0: Observatoire. On va en parler, mais d'abord la crise actuelle et cette étape supplémentaire pour la France, le porte-avions Charles de Gaulle qui se dirige vers le Golfe pour envoyer le signal, selon l'Élysée, que la coalition promue par Paris et Londres est prête et capable de sécuriser le détroit d'Ormuz. Gabriel Attal, est-ce qu'on peut continuer à dire que ce n'est pas notre guerre, que nous ne sommes pas en guerre ?
1: Bien sûr, puisque c'est la réalité. Je rappelle que cette opération a été décidé par le président Trump et les États-Unis, sans même informer la France et les États européens. Maintenant, il est important que la France, avec d'autres pays européens, prenne des initiatives pour être en mesure de sécuriser le détroit d'Ormuz aussi vite que ce sera possible, ce qui permettra évidemment de limiter les conséquences qu'on voit aujourd'hui, notamment sur l'économie mondiale.
2: Ça veut dire quoi sécuriser ? Est-ce qu'il faut tenter de libérer ? Est-ce que le porte-avions Charles de Gaulle doit tenter de libérer le détroit d'Ormuz ?
1: Je crois que la coalition qui a été engagée, il y a une cinquantaine d'États autour de la France, autour du Royaume-Uni, prévoit d'être en situation de sécuriser le détroit d'Ormuz, encore une fois, dès lors qu'il y aura une avancée dans les négociations qui ont lieu aujourd'hui entre les États-Unis et l'Iran. Et ça me semble être la bonne position à prendre.
0: Justement, voilà, parce que la France essaye de peser diplomatiquement. Cette mission internationale, elle est initiée par la France, notamment avec le Royaume-Uni. Vous avez des désaccords avec le chef de l'État, vous en parlez dans votre livre et on y reviendra. Mais sur ce sujet, dans cette crise, vous reconnaissez que le président, enfin, vous estimez que le président a eu la bonne position et le bon ton depuis le début ?
1: Oui, et d'une manière générale, sur les questions internationales, sur l'engagement européen, sur les combats que nous menons en Europe, et plus globalement sur la place de la France dans le monde. Évidemment, je suis en soutien de l'action qui est celle du président de la République.
0: Pourtant, il y a quelques jours, quelques semaines, vous disiez, vous esquissiez une doctrine à l'international et vous disiez « Le droit international ne prime plus, c'est la force qui règne, il faut donc s'adapter. » Dans cette crise, depuis le début, Emmanuel Macron, lui, il appelle au respect du droit international.
1: Ça oui, mais j'ai aussi, j'ai aussi entendu le président de la République dire qu'il fallait un retour de la force, notamment de l'Europe. Et que pour être libre, il faut être craint, que pour être craint, il faut être puissant. Je suis parfaitement en ligne avec à la fois cette lecture et je pense qu'il faut en tirer évidemment des conséquences au niveau français et au niveau européen pour être capable de peser davantage. La réalité, c'est vrai qu'aujourd'hui, vous avez des puissances qui bafouent le droit international sans qu'il puisse y avoir la moindre conséquence ou sans même qu'il y ait une forme d'incitation forte à respecter le droit international. Et ceux et celles qui passent leur temps à dénoncer les violations du droit international de manière, je trouve, un peu stérile, sans s'interroger sur la capacité que nous devons avoir à faire respecter nos valeurs à nouveau, je pense, à la fin, finissent par affaiblir ces mêmes valeurs et le droit international
0: lui-même.
1: Donc il
0: faut respecter le droit international, nous aussi.
1: J'ai toujours appelé à respecter le droit international, bien sûr, mais la question, encore une fois, n'est pas de savoir s'il faut ou pas le respecter. Le fait est qu'aujourd'hui, il n'est pas respecté par un certain nombre d'États, et notamment un certain nombre de puissances. La question, c'est comment est-ce qu'on fait prévaloir à nouveau nos valeurs et le droit international, ce qui n'est pas le cas aujourd'hui. Et oui, j'ai une forme de réalisme, de lucidité à le dire depuis de nombreux mois maintenant, si ce n'est plus. Et je pense que c'est ça la vraie réflexion qu'on doit avoir.
2: Vous avez utilisé le mot conséquences à propos de conséquences. Cette guerre en a sur le pouvoir d'achat des Français. Vous savez que les prix du carburant ont flambé. Si vous étiez encore à Matignon, qu'auriez-vous peut-être fait différemment de Sébastien Lecornu ?
1: Dans une crise, dans toute crise, il faut à la fois une stratégie sur le long terme et une adaptation sur le court terme.
2: Et c'est le cas ou pas ?
1: Sur le long terme, il y a des mesures qui ont été annoncées, qui viennent s'ajouter à des mesures qui avaient été engagées par les précédents gouvernements pour l'électrification de nos usages. On sait qu'à la fin, c'est ça la clé. Évidemment, on ne veut plus d'une situation où le pouvoir d'achat des Français, l'économie française, dépend de ce qui se passe dans le Golfe. On est encore trop dépendant aujourd'hui des énergies fossiles, d'où cette situation. Mais évidemment, ça va prendre du temps. Et aujourd'hui, les Français qui ont besoin de leur voiture pour aller travailler, ils sont nombreux, qui font leur plein pour aller bosser ou pour utiliser leur voiture, ils voient les conséquences immédiates. Ils peuvent pas tous, tout d'un coup, changer de véhicule. Il y a un côté un peu hors sol à afficher ça en premier objectif. Et donc, il faut
0: c'est
1: de l'adaptation.
0: Sébastien
2: Lecornu hors sol.
1: Non, pas du tout. Il y aurait un côté hors sol.
2: Il y aurait un.
1: Oui. Il y a même, quand j'en parle là, si on commence par la question de l'électrification, je me mets à la place des Français qui sont dans leur véhicule, qui nous écoutent, ils y sont bien gentils, mais enfin moi, mon plein d'essence, il me coûte beaucoup plus cher. Ils disent il faut électrifier les usages. C'est pas ça qui va me permettre
0: ça,
1: de faire mon plein.
0: Ça, c'est ce que dit le gouvernement qui propose un plan d'électrification. Mais il y a aussi eu des aides pour 3
1: sûr,
0: millions
1: de. Je vous dis, c'est pour ça que je vous dis, si vous me laissez aller au bout, allez-y. Il faut le plan de long terme. Et ça, c'est l'électrification. Et ensuite, il faut de l'adaptation sur le court terme. Et là, le gouvernement a annoncé une aide temporaire ciblée pour des personnes qui utilisent leur véhicule pour aller travailler.
2: Les gros rouleurs notamment.
1: Vous me dites qu'est-ce que j'aurais fait différemment ? Bon, moi j'avais proposé une autre solution technique, entre guillemets, mais qui n'est pas que technique, parce que je me méfie toujours d'abord l'échec Je pense que les chèques, qui, les aides...
2: C'est le cas, c'est un chèque de 50 euros pour les gros rouleurs aujourd'hui.
1: Et ensuite, je me méfie aussi des effets de seuil. Moi, je rencontre tous les jours des Français qui me disent « Je suis toujours au-dessus des seuils pour être aidé. » Moi aussi, je galère.
2: Au-dessus.
1: Moi aussi, au-dessus. Je suis toujours au-dessus des seuils
2: pour être aidé.
1: Pour être aidé. Je galère, c'est pas facile. Et pourtant, quand il y a des aides qui sont mises en place, bah moi, je suis toujours au-dessus du seuil. Je reçois jamais l'aide. Là, en l'occurrence, je crois que c'est 17 000 euros par an de revenu fiscal de référence. Vous avez des gens, beaucoup de gens...
0: Qui sont mis de côté, qui sont laissés sur le côté. Alors, qu'est-ce que vous proposez ?
1: Sur le côté. Et par exemple, moi, je pense que ceux qu'il faut aider en priorité, c'est évidemment les personnes qui travaillent, qui ont besoin de leur véhicule pour travailler. Je donne un exemple. Une infirmière libérale en zone rurale, elle a besoin de sa voiture pour faire sa tournée. Elle a besoin de remplir son plein d'essence régulièrement pour pouvoir faire sa tournée.
0: Quel que soit son revenu, vous dites, c'est à partir du moment où elle utilise sa voiture.
1: D'abord, quel que soit son revenu, c'est rarement des métiers.
0: En tant qu'infirmière libérale, on se doute que c'est pas.
1: C'est rarement des métiers où vous gagnez des fortunes, ce qui est d'ailleurs un autre sujet.
0: Mais en tout cas, pas d'effet de seuil.
1: Voilà, c'est pour ça que moi, par exemple, et c'est ce que j'avais porté quand j'étais ministre à Bercy au moment de la crise inflationniste liée à la guerre en Ukraine. Agir sur le barème des indemnités kilométriques me semble être une bonne piste. Maintenant, je vais vous dire, il y a une aide qui est mise en place par le gouvernement. Évidemment que je soutiens le fait que le gouvernement accompagne une partie des Français dans ce moment.
0: Et il y a des annonces qui sont prévues en début de semaine prochaine. Vous dites à Sébastien Lecornu, reprends mon idée si vous tutoyez.
1: Non, c'est parce que, enfin, encore une fois, je pense qu'il faut savoir s'adapter. C'est ce que je vous disais il y a un instant. C'est ce que fait le gouvernement qui a annoncé qu'il fera évoluer ses dispositifs. Indépendamment d'ailleurs des personnes individuelles et de leurs voitures, vous avez des secteurs économiques qui sont très frappés aussi. Je pense notamment aux pêcheurs, aux agriculteurs, au secteur du BTP. Et donc, c'est important de pouvoir adapter nos dispositifs.
0: Aujourd'hui, les caisses sont vides, Gabriel Attal. Donc, le gouvernement n'a pas les moyens d'aider tout le monde. En tout cas, c'est ce qu'il dit. La gauche propose de taxer Total, dont le bénéfice a bondi au premier trimestre. Stop au Total bashing, s'est agacé le Premier ministre. Est-ce que vous aussi, en tant que Premier ministre, vous auriez volé au secours de Total ?
1: D'abord, c'est important de rappeler que Total paye des impôts en France, plusieurs milliards d'euros, qu'ils en payent même un impôt exceptionnel cette année, puisque vous savez qu'il y a une surtaxe d'impôt sur les sociétés qui a été votée dans le budget.
2: Mais ils ont aussi fait des profits exceptionnels, plus 51%, presque 5 milliards de bénéfices exceptionnels.
1: Ensuite, quand vous avez des profits qui sont liés à une situation de crise qui pénalise les Français, là, je pense que dans ces situations, il doit y avoir des mesures de solidarité.
0: Par exemple ?
1: Je vous donne quelques exemples. Quand j'étais à Bercy, au moment de la crise de l'inflation en Ukraine, on avait pris une mesure qui touchait un certain nombre d'entreprises qui, grâce à l'inflation, entre guillemets, avaient fait des profits. Et on allait récupérer une partie de ces profits. Autre exemple, là aussi, quand j'étais au gouvernement, après la crise du Covid, on sait qu'il y a certains secteurs, notamment les laboratoires d'analyse médicale, qui ont fait énormément de profits financés par la Sécurité sociale avec les tests Covid. On avait pris une mesure pour aller récupérer une partie de ces profits. Donc, il faut regarder les choses froidement.
2: Avec Total.
1: Maintenant, aujourd'hui, que fait Total ? Il plafonne les prix à la pompe pour les Français. Donc moi, je préfère... Mon objectif, c'est pas que les entreprises payent plus, c'est que les Français payent moins. Et dès lors qu'il y a ces mesures qui sont mises en place de plafonnement, et je pense que doivent pouvoir en plus en faire évoluer certaines, notamment sur le diesel. Je crois que ça a été annoncé pour les week-ends du pont de mai. Ça me semble être la bonne ligne. Et je pense que les Français qui nous écoutent, ils préfèrent se dire « quand je vais à la pompe, chez Total ou ailleurs, il y a un plafonnement et je paye moins cher que ce que je devrais payer sans plafonnement », plutôt qu'ils se disent mon plein d'essence est plus cher, mais Total va être taxé. Je ne suis pas sûr qu'ils verraient tout de suite l'impact dans leur quotidien d'une taxe sur Total.
0: Gabriel Attal, on le disait tout à l'heure, vous publiez En homme libre aux éditions de l'Observatoire. On va en parler en détail dans un instant après le fil info. Mais d'abord, est-ce que c'est un passage obligé de raconter sa vie quand on vise l'Élysée ?
1: Beaucoup de Français ont envie de savoir sont les hommes derrière les hommes politiques ou les femmes derrière les femmes politiques. Par ailleurs, je pense que c'est important quand vous vous engagez en politique d'expliquer comment vous vous êtes construit aussi personnellement. Et comment est-ce que vous avez fait le choix de vous engager politiquement ? Pourquoi est-ce que les combats que vous menez aujourd'hui sont liés à des événements personnels que vous avez pu traverser ? Donc oui, et puis par ailleurs, et ça vous le savez très bien en tant que journaliste, quand vous n'en parlez pas vous-même, en général, d'autres en parlent à votre place dans la presse. Donc c'est important aussi, évidemment, de pouvoir en parler soi-même.
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0: Avec Gabriel Attal, ancien Premier ministre, secrétaire général du parti Renaissance, vous publiez En homme libre aux éditions de l'Observatoire, dont on parle tout de suite, Paul.
2: Exactement, un livre qui revient notamment sur l'origine de votre rupture politique à tous les deux, à savoir la dissolution à l'époque, ce soir-là. Vous entendez une rumeur, vous n'arrivez pas à y croire, donc vous décidez évidemment en tant que Premier ministre d'en parler au Président de la République pour en avoir le cœur net. Et là, racontez-nous sa réaction, c'est physique. Qu'est-ce qui se passe ?
1: Bon, d'abord, moi je rencontre beaucoup de Français depuis presque 2 ans que j'ai quitté le gouvernement et combien de fois les Français sur le terrain m'ont dit « mais on ne comprend pas la dissolution, comment c'est arrivé, comment c'est possible ?» que le président puisse prendre cette décision sans même en informer le Premier ministre, voire en lui cachant, et une forme voilà, d'envie de savoir ce qui s'était passé. Et c'est vrai que je raconte, c'est une des parties de ce livre, un peu ce que les Français ne voient jamais dans les médias, c'est-à-dire ce qui se passe derrière les portes, dans les coulisses, dans les réunions un peu secrètes, et comment est-ce que finalement cette dissolution est arrivée, qu'est-ce qui s'est passé avant, qu'est-ce qui s'est passé le soir même, et qu'est-ce qui s'est passé ensuite.
0: Vous racontez que vous faites tout pour essayer d'avoir l'information, et quand vous confrontez le président, quand vous lui dites, là...
2: Racontez-nous.
1: Il faut lire le livre, encore une fois.
2: Vous en parlez à la radio, donc parlez-en à la radio.
1: Il y a de longues pages sur le sujet, mais effectivement, il y a eu un choix de ne pas me le dire, alors même que cette décision était prise. Et c'est ce que je raconte de manière factuelle avec les différentes réunions qui se sont tenues et ce qui s'est passé dans les jours qui ont précédé.
2: Vous écrivez qu'il lève les yeux au ciel et qu'il vous fait...
1: Oui, absolument, c'est ce que je raconte, c'est ce qui s'est passé. Et encore une fois, je raconte aussi des échanges qu'on a pu avoir avant... Après aussi, une fois que cette décision a été prise, et où il était pour moi question de sauver les meubles, de permettre évidemment à nos députés d'être réélus, d'empêcher que la France insoumise ou le Rassemblement national puissent remporter ces élections législatives. Il faut se souvenir qu'au lendemain de la dissolution, les sondeurs, les commentateurs, les observateurs pariaient tous et annonçaient tous la victoire du Rassemblement national, Jordan Bardella à Matignon. Et on a fait une campagne d'abord courte, puisque malheureusement on n'avait pas beaucoup de temps, mais extrêmement intense avec nos candidats, et on a réussi à l'empêcher. Je raconte tout ça dans le livre, je raconte évidemment beaucoup d'autres choses.
0: Oui, sur... et on va en reparler, mais juste sur la dissolution et sur cette personnalité d'Emmanuel Macron quand même. Vous racontez que le jour J, alors que la décision est déjà prise, que certains sont informés, vous dites que même certains journalistes se targuent d'être informés avant le Premier ministre, il faut attendre 18h30, donc 2h30 avant l'annonce de la dissolution, pour que le secrétaire général de l'Élysée appelle votre directeur de cabinet, l'informe que le président va dissoudre, et il lui dit « n'en parle pas à Gabriel ». Et votre directeur de cabinet dit, bien sûr que si, je vais lui en parler. Enfin...
1: Oui, enfin, parce que d'abord, au terme de nos institutions et de la Constitution, c'est le président de la République qui doit consulter le Premier ministre sur ce choix. Mais effectivement,
0: et il ne l'a pas fait.
1: Ce qu'on voit dans ce livre, ce que je raconte dans ce livre, c'est que cette décision m'a été annoncée quasiment au même moment qu'aux Français. En fait, quelques minutes avant, une heure avant, mais ça a été le cas pour beaucoup de monde. Voilà.
0: Mais qu'est-ce que ça dit du président, ça ?
1: Ça, vous savez, je laisse chacun... se faire son avis et son opinion.
2: Mais en lisant le livre, on se demande si vous pensez que c'est un cachotier ou carrément un menteur.
1: J'ai fait le choix de ne pas avoir de propos définitifs dans ce livre. En revanche, je raconte tout sur ce sujet-là. Et en fait, chaque lecteur peut se faire son opinion sur la question.
2: Quelle est la vôtre ?
1: Encore une fois, c'est aux lecteurs de se faire leur opinion.
0: Vous faites le portrait d'un président qui a le mensonge facile, parce que vous racontez aussi qu'il vous demande expressément de ne pas vous impliquer dans la campagne des européennes. Il vous le dit, hein, ne t'implique pas, avant de déplorer votre manque d'investissement. Pareil, quand vous lui dites, on propose de débattre avec Jordan Bardella, il vous conseille de refuser de débattre, et après, selon ce que vous comprenez, il prétend que vous vous êtes défilé. Oui. C'est quoi ? C'est de la duplicité ?
1: Au-delà de la dissolution, je raconte effectivement mon expérience à Matignon et mes échanges à l'époque avec le président. Je raconte aussi ce qui s'est passé dans les différents ministères que j'ai occupés. Et effectivement, il y a une forme... probablement d'incompréhension entre nous, pour le dire comme ça, qui fait que sur ces sujets, effectivement, les choses n'étaient pas très claires. Voilà. Maintenant, l'important, c'est d'aller de l'avant.
2: Pourquoi vous êtes aussi dur dans votre livre et aussi gentil à la radio et à la télé ?
1: En fait, je ne suis pas une question de dur, je suis factuel. Je raconte les choses telles qu'elles se sont passées.
2: Vous racontez une forme de duplicité.
1: Je raconte les choses telles qu'elles se sont passées. C'est-à-dire que je dis les échanges que nous avions, la situation du pays à ce moment-là, les choix que je voulais faire, ou ce que je proposais de faire, ce qui m'était répondu en face à l'époque. Et c'est vrai qu'il y avait une forme d'incompréhension sur à la fois des choses qui m'étaient dites et en même temps des choses qui étaient dites différemment ailleurs.
0: Est-ce que ce livre, c'est pour acter la rupture, pour dire « je ne suis pas macroniste » ?
1: Non, encore une fois, il y a plusieurs objectifs avec ce livre. D'abord, je veux raconter pourquoi est-ce que je me suis engagé en politique.
0: Oui, mais est-ce que vous êtes macroniste ? Est-ce que vous définissez comme macroniste ?
1: Moi, je ne me suis jamais défini par rapport à des personnes. Je me définis par rapport à des valeurs.
0: À une époque, Emmanuel Macron, ça ne vous dérangeait pas qu'on dise que vous ressembliez ?
1: Mais j'ai toujours assumé cet engagement que j'ai eu aux côtés du président de la République, toujours assumé. Et j'assume évidemment ce qui a été réussi, les échecs, j'assume tout. Maintenant, moi, je me suis défini toujours par rapport à des valeurs. Je suis pour la liberté d'entreprendre, je suis pro-européen, je suis intransigeant sur les questions de sécurité, d'autorité, et je suis progressiste sur les questions sociales et climatiques.
2: Et du coup, quelle est votre différence avec le président ? Est-ce que vous avez une phrase pour convaincre un électeur qui dit ce matin en écoutant France Info, en fait, Attal, c'est juste Macron en plus jeune ?
1: Vous savez, moi, encore une fois, il ne faut pas se définir par rapport à des personnes. On a des

0: de Gabriel Attal, celui qui se raconte dans le livre comme il l'entend et celui à l'exercice du pouvoir qui décide autrement?
1: Moi, ce que je crois, c'est qu'on doit mieux partager le pouvoir en France, notamment avec les Français, et je suis favorable à ce qu'il y ait davantage de référendums. Et effectivement, ce que je raconte dans le livre, c'est que j'ai proposé au président de la République qu'on puisse annoncer en amont qu'il y aurait désormais à la fin de chaque année une série de référendums pour interroger les Français, qu'on en annoncerait les thèmes à l'avance, mais que pour ce qui est de la question posée aux Français, des projets qu'on leur soumettrait, on les travaillerait avec les partenaires sociaux et avec les forces politiques, ce qui est assez différent de ce qu'avaient annoncé les Républicains. Évidemment, les travailler pour que ça réponde à une attente des Français de se positionner sur un sujet qui les concerne, et ensuite pour que ce soit faisable, y compris vis-à-vis de notre Constitution. Tout ça dans un plan, encore une fois, organisé sur plusieurs années avec différents thèmes. Je proposais qu'il y ait un référendum sur l'immigration, mais aussi sur les institutions, sur l'éducation, pour que les Français puissent se positionner. Et je crois, d'une manière générale, c'est aussi une des réflexions que j'ai dans ce livre, on doit mieux partager le pouvoir en France, évidemment avec les Français via les référendums, mais aussi avec les collectivités territoriales, avec les partenaires sociaux.
2: Monsieur l'ancien Premier ministre, il y a une autre ancienne Première ministre, Elisabeth Borne, qui était jusqu'à présent membre de la direction de votre parti de Renaissance et qui a claqué la porte hier sur France Inter avec ce message pour vous.
3: Je ne me retrouve pas complètement dans la ligne. J'ai décidé de démissionner du Conseil national de Renaissance, de me mettre en retrait du bureau exécutif. Enfin, je ne vais pas ouvrir, voyez, des critiques sur Gabriel Attal. Je suis convaincu qu'on peut protéger notre pays dans le respect du droit international, que ce n'est pas une faiblesse.
2: Elle n'est pas d'accord avec votre ligne politique. Elle dit en creux que vous la jouez un peu solo. Comment vous le vivez ?
1: Moi, vous savez, j'ai beaucoup de respect pour Elisabeth Borne, qui a été une première ministre courageuse. J'ai d'ailleurs, avant d'être moi-même Premier ministre, été ministre plusieurs fois dans ses gouvernements, donc ne comptez pas sur moi pour dire du mal ou pour critiquer. Elle a fait le choix, il y a de nombreux mois maintenant, de se mettre en retrait des instances du parti, de la vie quotidienne du parti. Elle fait le choix aujourd'hui de créer sa propre structure, c'est son droit.
0: Circuler, il n'y a rien à voir, c'est ce que vous dites aujourd'hui. Parce qu'il y a des anciens ministres, Le Parisien a révélé que Éric Dupond-Moretti, Elisabeth Buzyn, Nicole Belloubet ont décidé de le suivre dans son aventure.
1: Vous savez, c'est pour
0: la plupart d'entre eux. Tout le monde n'adhère pas à votre projet.
1: Mais pour la plupart d'entre eux, ils ne sont pas membres de Renaissance. C'est des personnes qui ont été ministres il y a un certain temps, qui n'étaient pas engagées dans le parti Renaissance et qui ont fait ce choix-là. Mais encore une fois, on est en démocratie. Chacun fait ses choix, moi je n'ai pas à les commenter. L'important, c'est de travailler dans la mission qui est la mienne. Je suis à la tête de ce parti Renaissance. Je travaille avec nos adhérents depuis maintenant plus d'un an, notamment sur le projet politique qu'on propose aux Français. On est un parti qui est jeune, mais qui, ces dernières années, objectivement, n'avait pas fait beaucoup de travail sur les idées. Et c'est la priorité que j'ai fixée il y a un an. On a fait une série de conventions thématiques. On a présenté des propositions sur les questions de sécurité, d'autorité, de climat, d'économie, de retraite. D'ailleurs, je le dis pour ceux qui nous écoutent, tout est disponible sur notre site parti-renaissance.fr. Il y a des centaines de propositions qu'on a formulées. On va continuer à le faire. C'est ça qui m'importe.
2: Puisqu'on est dans les anciens premiers ministres du président de la République, Emmanuel Macron, je vous sors la carte. Édouard Philippe, est-il vrai que vous avez passé un pacte avec lui et que seul l'un d'entre vous sera candidat au premier tour de l'élection présidentielle ?
1: D'abord, on se parle souvent avec Édouard Philippe. Heureusement, d'ailleurs, on a gouverné ensemble le pays dans la même majorité entre 2017 et 2024. Ensuite, je crois qu'on a tous les deux à cœur d'empêcher un second tour qui serait terrible pour les Français entre la France insoumise et le Rassemblement national.
2: Donc ça veut dire oui.
1: Et qu'on a ensuite une conviction en partage, c'est qu'il faut une vraie campagne. Et que dans une vraie campagne, vous avez plusieurs candidats, parfois même sur un espace politique qui est proche, qui présente un projet, qui cherche à convaincre les Français. Et que si jamais, au début de l'année 2027, il y a un risque avéré de deuxième tour entre LFI et le RN, il faudra à ce moment-là...
0: Seulement en cas de risque avéré de second tour LFI-RN. Comment vous faites avant une présidentielle, alors que les sondages ne sont pas fiables absolument? Personne ne peut prédire le résultat du premier tour pour être certain que le duel, ce sera LFI-RN. Si vous êtes quelques points, Gabriel Attal et Édouard Philippe, derrière Jean-Luc Mélenchon, vous faites comment?
1: Encore une fois, vous voyez des dynamiques qui arrivent avant l'élection présidentielle, mais ce qui rendra un rassemblement impérieux, c'est si effectivement il y a un risque de deuxième tour entre LFI et le RN. Moi, je ne veux pas ça pour la France. Je pense que ce serait catastrophique pour le pays, pour son économie, pour y compris le climat dans le pays. Vous savez, c'est beaucoup de violence des deux côtés, et donc il faut l'empêcher. C'est pour ça que j'ai proposé qu'il y ait un comité de liaison, une instance qui réunisse des représentants d'Édouard Philippe, des représentants de mon parti. On a tous les deux accepté cette idée-là, qui se réunissent, qui discutent, qui échangent.
2: On comprend bien ce matin, le moins bien placé dans les sondages se retirera s'il y a un risque Rassemblement National, LFI.
1: Ça, c'est précisément ce qui est discuté dans ce comité de liaison qu'on a mis en place.
2: C'est pas tranché.
1: Il travaille sur le calendrier, il travaille sur les conditions dans lesquelles ce rassemblement serait absolument nécessaire, et il travaille effectivement sur ce qui se passerait dans ce cas-là. Est-ce que

0: C'est les sondages, est-ce que c'est une primaire? Tout ça est en train d'être travaillé.
1: Vous n'êtes pas complètement fermé à la primaire. Alors David Lisnard, qui était à votre place hier, un homme de droite, il disait s'il y a une primaire, il faudra demander à Gabriel Attal s'il participe à la primaire de la droite ou la primaire de la gauche.
0: Bah, moi j'assume effectivement de travailler et de vouloir travailler avec des personnes issues de la gauche républicaine et des personnes issues de la droite républicaine. Je pense que les défis qu'on a face à nous, sur la révolution de l'intelligence artificielle, sur le dérèglement climatique, sur le retour de la guerre en Europe et sur la guerre commerciale avec les droits de douane, justifient évidemment qu'on travaille avec des personnes qui viennent d'horizons politiques
1: donc
0: différents.
1: Donc c'est la rupture et la continuité avec le macronisme, finalement.
0: Moi, j'ai toujours assumé le dépassement politique. Je crois au dépassement politique. En revanche, je pense que en même temps, notamment sur les questions de sécurité, de justice, d'immigration, de laïcité, d'autorité, je pense que en même temps, sur les questions régaliennes, ça ne marche pas. Et qu'il faut plus de clarté, de fermeté sur ce sujet. Je crois que je l'ai toujours incarné dans les différentes fonctions qui étaient les miennes.
2: Mais en même temps, ça ne marche pas. Ceux qui nous écoutent à l'Élysée vont accepter. Je suis obligé de vous interrompre.
0: Que ce soit à Matignon sur la délinquance des mineurs,
2: pardonnez-moi.
0: À l'Éducation nationale, sur l'abaya et sur la laïcité.
2: Vous savez que c'est l'heure de la question qui, ce matin, la question qui contrôle les réseaux sociaux. Il y a un député Renaissance, dont le nom est Paul Midi, qui a déposé une proposition de loi pour obliger TikTok, X, Facebook et Instagram à respecter les mêmes règles de temps de parole des personnalités politiques pendant les périodes électorales que nous, les médias audiovisuels. Alors je précise que vous n'avez pas repris ce texte, ni par votre groupe, ni par le gouvernement, mais qu'est-ce que vous pensez sur le fond de cette initiative ?
0: D'abord, c'est un très bon député, Paul Midi, qui est spécialiste des questions numériques, d'innovation, y compris de réseaux sociaux, et il fait émerger un vrai débat et une vraie question. Vous, en tant que radio, les télévisions, il y a une règle, une loi qui vous oblige à respecter des temps de parole. C'est-à-dire que vous ne pouvez pas diffuser un seul parti toute la journée sur vos antennes, vous devez avoir un pluralisme. Et ce qu'il dit à travers ce texte, le débat qui fait émerger, c'est qu'effectivement, les réseaux sociaux qui diffusent aussi des contenus, eux, n'ont aucune obligation et n'ont aucun respect à avoir du pluralisme.
1: C'est vrai, c'est un bon débat, mais c'est inapplicable, Gabriel Attal.
0: Écoutez, il va défendre son texte, on va voir comment est-ce qu'il le défend. Mais en tout cas, je pense que c'est un débat important à avoir. Voilà, et c'est vrai qu'on est dans une société désormais où, c'est pas vous faire injure que de dire ça, une grande partie des Français s'informent désormais à travers les réseaux sociaux.
2: Dans les réseaux de France Info d'ailleurs.
0: Mais, exactement, même s'ils sont encore nombreux à écouter la radio et à regarder les réseaux de France Info, mais voilà, ça fait émerger
1: Merci
0: un vrai sujet
1: Gabriel
0: qui est un
1: Attal.
0: Sujet démocratique.
1: Merci, on a débordé au coloriage, comme disaient certains à votre propos, dans les off. Merci Gabriel Attal, merci Paul.
2: Merci à vous.
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4: Constance Villanova, vous nous parlez de l'offensive de Temu, le site chinois de gadgets à 2 euros sur le marché de la viande.
5: Oui Jérôme, et on a même cru que la plateforme vendait de la viande humaine. L'info était partout sur les réseaux cette semaine, bon petit déjeuner à tous. Sur Google, une publicité Temu proposait en effet de la human meat avec une belle photo de boîte de conserve.
6: J'ai été interrogé par un employé du recensement. J'ai dégusté son foie avec des fèves au beurre et un excellent Chianti.
5: Alors, le troisième site d'e-commerce en France est-il devenu un fournisseur officiel d'Hannibal Lecter ? Non, c'est une erreur du système publicitaire. Un vendeur avait écrit « viande pour humain » pour se distinguer des croquettes pour chat. L'intelligence artificielle a fait le reste, affaire classée.
4: Ouais, on a entendu le silence des agneaux. Donc, sauf que dans cette histoire, le vrai sujet n'est pas la viande humaine, c'est la vraie viande.
5: Oui, Jérôme, parce que Temu, le site qu'on connaît pour ses chaussettes à 1 euro, s'est lancé dans l'alimentaire aux États-Unis depuis juin 2025. On peut y commander des steaks et ça cartonne sur les réseaux.
7: Voici les autres steaks que j'ai reçus de Temu dans des sacs isothermes. On les ouvre pour voir à quoi ils ressemblent. J'en ai acheté 6. On regarde la qualité. Il est bien persillé.
5: Et la plateforme ne compte pas s'arrêter là. En Allemagne, sorte de labo européen pour le géant chinois, des fabricants de saucisses vendent déjà leurs produits.
8: Temu gibt's jetzt auch Fleisch? Kein Scherz, Leute, guck mal hier. Leberkäse.
5: Quand Temu fixe lui-même les prix de vente, les marges s'effondrent. Conséquence, les usines à saucisses mettent la clé sous la porte chez nos voisins d'Outre-Rhin.
4: Et nous alors ?
5: En France, Temu, je le rappelle, c'est 16 millions d'utilisateurs mensuels. Alors nous ne sommes pas concernés par leur steak, pas encore. Mais il est possible d'acheter des produits non frais comme du saucisson au comté, figurez-vous, made in France, en lot. 13,99 les 3, ou du jambon espagnol. Mais le géant de l'e-commerce recrute activement des vendeurs français. Il a signé un accord avec La Poste et dit vouloir que 80% de ses ventes européennes viennent de producteurs locaux. Demain, votre boucher sera peut-être sur Temu, mais je vous rassure, Jérôme, il ne vendra pas de la viande humaine.

0: On franchait dans le texte.
1: Katy Perry,
0: hein.
2: Oui.
3: Oui, bien sûr.
2: Bon appétit.
3: Lui, il fait des jeux de mots en anglais, en oblant.
1: Mais...
3: Merci, Constance Villanova.
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1: Il est 2h30, le flash. Lison Bourgeois. Les droits de douane temporaires de 10% imposés en février par Donald Trump sont illégaux. Conclusion d'un tribunal américain rendu ce jeudi. Selon le tribunal pour le commerce international, le gouvernement américain ne peut pas s'appuyer sur une loi vieille de 1974 pour imposer des droits de douane. Mauvaise nouvelle pour le président américain qui a placé les taxes douanières au cœur de sa politique économique depuis son retour à la Maison-Blanche. Et justement, c'est aussi des droits de douane dont a parlé Donald Trump ce jeudi avec son homologue brésilien. Le président américain a reçu Lula à la Maison-Blanche. Les deux hommes se sont dit très satisfaits de leur discussion en mettant en avant leur relation sincère malgré leurs divergences, notamment sur la guerre en Iran. Le conflit au Moyen-Orient où les tensions montent encore d'un cran. Les États-Unis disent avoir ciblé des installations militaires iraniennes ce jeudi, alors que plusieurs de leurs navires avaient été attaqués un peu plus tôt dans le détroit d'Ormuz. Ces tirs échangés fragilisent le cessez-le-feu en vigueur depuis près d'un mois, alors que Washington attend toujours une réponse de Téhéran à sa dernière proposition d'accord de paix. Sur le front libanais du conflit, de nouvelles discussions entre Israël et le Liban vont se tenir à Washington le 14 et 15 mai. Malgré la trêve, les combats se poursuivent au Liban. Des frappes israéliennes ont fait au moins 12 morts, dont 2 enfants ce jeudi dans le sud du pays. Un Français placé à l'isolement après une suspicion de contamination au hantavirus, annonce ce jeudi soir du ministère de la Santé. Il n'était pas sur le bateau de croisière, mais il a pris le même vol qu'un cas confirmé. Il présente des symptômes bénins, des tests diagnostiques sont en cours. En tout, 8 Français ont été identifiés comme personnes contact lors de ce vol Sainte-Hélène-Johannesburg du 25 avril. Dans l'Aisne, le suspect reconnaît les coups de couteau, mais assure ne pas avoir eu l'intention de tuer la collégienne de 14 ans. Elle est morte ce mercredi matin sur le chemin du collège à Fère-en-Tardenois. Selon le parquet, le jeune homme de 23 ans a aussi affirmé en garde à vue avoir eu une relation amoureuse avec la victime. La tension au plus haut dans les rangs du Real Madrid. Le capitaine Federico Valverde souffre d'un traumatisme crânien après une vive altercation avec son coéquipier, le français Aurélien Tchouaméni, ce jeudi. Sur son compte Instagram, Federico Valverde explique qu'il a accidentellement heurté une table, mais que son coéquipier ne l'a pas du tout frappé. En Ligue Conférence de football, Strasbourg, à bout de souffle, a été éliminé ce jeudi soir par le Rayo Vallecano 1-0 en demi-finale retour. Après avoir perdu sur le même score à l'aller, les Alsaciens sont arrivés au bout de leur parcours européen. Les Espagnols affronteront maintenant en finale les Anglais de Crystal Palace.
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3: Le Premier ministre en déplacement donc à Toulouse aujourd'hui pour donner un nouvel élan à ce qui est un peu un serpent de mer, hein, ce projet de ligne à grande vitesse entre Bordeaux et Toulouse. Un projet désormais irréversible, ce sont les mots de Sébastien Lecornu. Audrey Tison, vous avez suivi ce déplacement pour France Info.
4: La parole de l'État a été prise en otage pendant la campagne municipale à Toulouse, dénonce Sébastien Lecornu. Alors il vient le confirmer lui-même. Oui, l'État veut concrétiser la ligne à grande vitesse entre Bordeaux et Toulouse et Bordeaux et Dax. Le Premier ministre est venu donner une impulsion décisive, dit-il.
5: Redisons tout simplement que ce projet désormais est irréversible et que donc son irréversibilité se traduit évidemment par des premières sommes d'argent, pratiquement 500 millions d'euros qui seront débloqués pour permettre de lancer les procédures d'appel d'offres. Il faut désormais que ça démarre.
4: Tout cela est écrit dans un protocole d'intention politique que le Premier ministre signe avec les présidents des régions, des départements et les maires de Bordeaux et Toulouse. Des élus locaux qui affichent leur satisfaction de voir le projet enfin passer une nouvelle étape. La présidente de la région Occitanie, Carole Delga, reste vigilante sur les engagements de l'État.
6: Oui, le respect de la parole de l'État est indispensable. Les premières études, elles datent de 2007. Déclaration d'utilité publique le 2 juin 2016, bientôt 10 ans. Alors c'est pour cela que je demande à ce que nous ayons des avancées, que cet appel d'offres soit lancé en 2026. Parce que les collectivités locales, elles ont tenu parole.
4: L'enjeu est considérable, ajoute le président de la région Nouvelle-Aquitaine qui parle de désenclavement, mais aussi des milliers d'emplois attendus sur le chantier. Le Premier ministre leur répond que malgré les contraintes budgétaires actuelles, il classe ce dossier ferroviaire dans ses priorités.
5: C'est tout simplement de se concentrer sur l'essentiel. C'est avoir le courage, parfois l'amertume, je dois bien le dire, de se dire que certains sujets peuvent attendre et que d'autres sujets, l'intérêt général, exige de ne pas laisser s'installer l'immobilisme ou l'inaction.
4: Reste une incertitude. L'État va-t-il verser seul le milliard d'euros promis ou va-t-il choisir de conclure un partenariat public-privé ? Les élus locaux poussent pour la première option, plus sûre, plus rapide. Selon eux, le gouvernement se donne encore un mois pour trancher la question.
3: Audrey Tison avec Julien Girard à Toulouse pour France Info. Bonsoir Didier Gassiot, vous êtes le président d'une association donc opposée à ce projet de ligne à grande vitesse entre Bordeaux et Toulouse, un projet qui ne date pas d'hier. Pourquoi êtes-vous opposé et pourquoi aujourd'hui vous dites que ce projet n'a pas à être irréversible, hein, je reprends les termes du Premier ministre.
0: Bonjour, bonjour à tous. Alors moi je dis pas qu'il doit pas être irréversible. Ce que je dis c'est que c'est un projet effectivement qui date puisque l'enquête publique date de 2014. Pour mémoire, il y avait plus de 95% d'avis défavorables sur cette enquête publique. Il a malgré tout fait l'objet d'une déclaration d'utilité publique. Il a été enterré par Emmanuel Macron lors de son élection en 2017, remis sur le tapis par Jean Castex lorsqu'il a été nommé Premier ministre. Et puis on s'aperçoit que mais malgré les avis défavorables de l'autorité environnementale, du CNPN et là plus récemment du rapport du COI, y a des lobbyistes qui poussent toujours pour un projet qui est inutile et qui date d'un autre temps.
3: Pourquoi inutile, Didier Gassiot ?
0: Il est inutile tout simplement parce que déjà il y a des lignes qui existent. Il y a le COI le dit très bien. La priorité, ça doit être de rénover le réseau existant. Quand on parle de gain de temps, on parle de gain de temps sur les infrastructures actuelles, mais on parle pas de gain de temps avec des infrastructures rénovées. En outre, c'est un projet qui aujourd'hui c'est une gabegie financière. Donc les déclarations qui ont été faites aujourd'hui, c'est un effet de com, hein, c'est un coup de com. Donc globalement, c'est une tempête dans un verre d'eau, quoi.
3: Didier Gassiot, on va écouter justement, vous allez pouvoir répondre, Jean-Luc Moudenc, le maire de Toulouse, qui évoque justement ce que vous êtes en train de dire, réhabilitation de la ligne existante. Il dit, lui, que ce n'est pas pertinent.
7: Les études que nous avons montrent que les travaux de revalorisation, de régénération de la ligne existante coûteraient au moins les deux tiers de ce que coûte la ligne nouvelle. Donc c'est quelque chose qui n'est pas possible, qui a été écarté il y a des années. Ses opposants mènent un combat d'arrière-garde. Je rappelle que toutes les études d'opinion montrent que 86% des habitants de nos deux régions concernées sont favorables à ce projet. Alors évidemment, il y a une poignée de militants qui ne désarment pas. Très bien, ils ont été jusqu'ici désavoués systématiquement par la justice et surtout désavoués par les urnes. Je rappelle que la LGV a été, il y a quelques semaines à peine, dans les débats municipaux à Bordeaux et à Toulouse, et à Bordeaux et à Toulouse, les électeurs ont choisi des maires favorables à la LGV.
3: Jean-Luc Moudenc, le maire de Toulouse, qu'est-ce que vous lui répondez, Didier Gassiot ?
0: Je lui réponds qu'une enquête d'opinion, ça vaut pas une consultation publique à partir du moment où on n'a pas de visibilité sur les panels, les enquêtes d'opinion. Je suis pas persuadé que aujourd'hui ce soit des arguments qui pèsent. Ensuite, quand on parle de rénovation du réseau, malgré tout, c'est convenu qu'on va pas abandonner la ligne existante, donc elle a besoin d'entretien, de rénovation et de modernisation. Aujourd'hui, moi je pose la question au président de région, est-ce qu'ils vont avoir la capacité financière, économique, d'entretenir une ligne nouvelle et la ligne historique Bordeaux-Toulouse? Je le crois pas. Donc finalement, il y a des choix effectivement qui sont politiques et qui vont se faire au détriment de certaines populations, de certaines catégories de population. Quelqu'un qui habite à Agen, s'il devait prendre cette hypothétique ligne nouvelle, il arriverait pas au centre-ville d'Agen. Donc il gagnerait du temps peut-être entre Bordeaux et la gare Betterave, hein, comme on dit, qui va être située aux alentours d'Agen, mais il aura un trajet en bus et où finalement son gain de temps il sera perdu. Donc c'est un projet métropolitain. Je comprends Monsieur Moudenc, hein, qui défend sa métropole, mais c'est pas un projet qui est au service des populations et des territoires. C'est peut-être là où on a un point de clivage, quoi. C'est que Monsieur Moudenc défend des métropoles, nous on défend les territoires ruraux. Allez demander aux habitants de Bernos-Bolac ce que va leur apporter la ligne nouvelle, quoi.
3: Didier Gassiot, ce qui vous dérange le plus, c'est quoi? C'est le coût de cette ligne à grande vitesse et son impact écologique, en tout cas dans un premier temps, même si ses partisans ensuite disent évidemment que ça va permettre de désengorger les routes, d'enlever des camions qui aujourd'hui sont présents en nombre sur les routes. Bref, que c'est un investissement pour l'avenir. Ça, vous n'êtes pas d'accord avec ça?
0: Non, pas du tout. Aujourd'hui, le bilan carbone de cette ligne, il n'est pas démontré. Et d'ailleurs, on le voit, le report modal de l'avion vers le train, il s'effondre. Il y a 1 million de passagers qui a disparu entre Paris et Toulouse. Donc, ça remet en cause l'étude d'impact et le report modal de ce projet. Par contre, les effets des destructions d'espaces naturels, de zones humides, de biodiversité, eux, ils seront réels, ils seront immédiats, ils seront concrets. Ce n'est pas des gains hypothétiques dans 20, 25 ou 30 ans. C'est une destruction immédiate programmée par M. Moudenc, Mme Delga, M. Rousset et tous les promoteurs de ce projet.
3: Merci Didier.
0: Ils ont une responsabilité sur les générations futures et aujourd'hui le gain de temps ne peut pas justifier les enjeux et les conséquences de ce projet. C'est pas possible.
3: Merci Didier Gassiot, président de l'association LGVEA, donc opposé à ce projet de ligne à grande vitesse qui est venu défendre le Premier ministre aujourd'hui entre Bordeaux et Toulouse.
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9: Salut, c'est Léo. Ça dit quoi?
10: Normalement, il n'y a que le Real de Madrid hein, qui fait ça.
11: C'est terminé! Le PSG est au rendez-vous de son rêve! Le Paris Saint-Germain va disputer le 2e finale de suite de Ligue des Champions!
9: Le football est un sport qui se joue à 11 contre 11 et à la fin, c'est le PSG qui gagne.
12: On y va pour gagner.
9: Désiré Doué et ses coéquipiers se sont donc qualifiés pour une 2e finale consécutive hier soir en éliminant le Bayern Munich 1-1 après le 5-4 complètement fou du match aller. Alors oui, c'était pas le même spectacle, mais franchement, ce PSG-là est imbougeable. En défense, même face à la meilleure attaque d'Europe, le Bayern et ses 175 buts cette saison.
13: Ce sont probablement les deux meilleures équipes d'Europe qui se sont affrontées.
9: Les Bavarois ont bien tenté de pousser pendant 90 minutes, mais Paris a tenu, défense monstrueuse, Pacho homme du match. Et le Ballon d'Or a refroidi tout le stade dès la 3e minute. Même si on va pas se mentir, hein, y a quand même deux mains parisiennes qui auraient pu finir en pénalty. Bon, pour une fois, on va pas se plaindre de l'arbitrage. Paris est donc en route pour Budapest où se jouera la finale contre Arsenal le 30 mai prochain à 18h. Après un parcours de monstres, Barcelone, Liverpool ou encore Chelsea, du coup Marquinhos savoure encore plus, lui qui a tout connu depuis 2013 à Paris.
14: Peut-être les plus jeunes ne réalisent pas trop, parce qu'ils ont vécu que ces 3 années qu'on a eues, des belles années, demi-finales, finales, champions, Et moi, avec tout le parcours que j'ai eu, je réalise parce que je sais très bien comment c'est dur.
9: Encore plus dur peut-être de le faire deux fois. Luis Enrique l'avait annoncé dès le début de la saison. Objectif back-to-back, conserver la coupe aux grandes oreilles. Depuis 35 ans, seul le Real Madrid de Zidane l'a fait en la remportant même trois fois entre 2016 et 2018.
10: La deuxième étoile arrive, c'est parti là.
12: On va en avoir trois d'affilée, moi c'est ce que je souhaite, 3-4.
9: Alors attention quand même, hein, parce que même le président Nasser El Khelaifi se voit régner sur l'Europe.
15: Pour les prochaines 5 ans.
9: Sauf qu'il y a quand même encore un match hein, joué dans 3 semaines. Et après la meilleure attaque d'Europe, ce sera la meilleure défense, les Anglais d'Arsenal en finale.
10: C'est fini, on va manger du roast beef.
16: Attention, Alphonso Davies.
17: Attention.
16: Et le but de Kane.
17: Attention.
9: Dans le reste de l'actu ce jeudi 7 mai...
18: C'est l'horreur absolue, on ne s'imagine pas, c'est l'horreur absolue.
9: Le choc dans l'Aisne après la mort de Chloé, une collégienne de 14 ans tuée à coups de couteau hier matin sur le chemin du collège de Fère en Tardenois. Un homme de 23 ans est en garde à vue. Le parquet de Soissons évoque une possible relation entre deux et ouvre une enquête pour assassinat. À signaler aussi cette déclaration de Donald Trump dont on ne sait plus si on doit le croire ou non.
10: L'Iran veut conclure un accord. Ils veulent négocier.
9: Un jour, il est optimiste. L'autre, il reprend la guerre. Non, faut pas attaquer. Si, ils vont vivre l'enfer. En tout cas, les prix du pétrole chutent après cette déclaration, même s'il reste au-dessus des 100 dollars le baril. En France, c'est la consommation de carburant qui chute de 11% le mois dernier. Et puis attention, nouveau mode, bientôt débloqué pour les ados. Le gouvernement veut faire entrer l'e-sport à l'école.
10: Comment ça, mon ref?
9: Ouais, t'as bien entendu, Valorant, Smash Bros ou League of Legends en cours sans avoir besoin de se cacher. Donc, c'est vraiment l'idée présentée dans un document confidentiel révélé par mes collègues de la cellule investigation de Radio France. Les services du Premier ministre l'ont validé, estimant, je cite, qu'il faut pouvoir développer l'e-sport français considéré comme un secteur fragile, qu'il faut soutenir en lui permettant donc de diversifier ses revenus. Le ministère de l'Éducation nationale pourrait donc ainsi signer des partenariats avec des industriels du secteur et organiser des ateliers gaming sur des temps périscolaires. Le test a déjà eu lieu avec 3000 élèves de l'Académie de Versailles. Let's go ! Alors, je vais quand même faire le rabat-joie. Parce que derrière tout ça, il y a quand même une embrouille entre ministère, celui de la santé et les spécialistes des addictions ne pensent pas que ce soit une très bonne idée.
19: Sachant que derrière, il y a des industriels qui vont gagner de l'argent, soutirer des argents aux adolescents. On expose les plus fragiles. On sait l'impact des écrans sur la sédentarité, sur le sommeil.
9: Du coup, le gouvernement n'assume plus trop et temporise en tout cas auprès de Radio France, assurant qu'il n'est pas prévu que l'e-sport entre directement dans les programmes scolaires et que la stratégie peut encore évoluer. C'était Léo de France Info. Allez, ciao!
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20: Ça se passe au bout du monde, c'est bientôt chez vous tous les jours. Et nous sommes en direct des États-Unis. Bonjour Loïc Piala.
21: Bonjour.
20: Les États-Unis, où certains organismes de crédit proposent des taux d'intérêt à trois chiffres, les prêts ne concernent en général que des petits montants.
21: Oui, alors aux États-Unis, les taux d'intérêt sont plafonnés dans la plupart des cas, comme les emprunts immobiliers ou les prêts automobiles. En revanche, il n'existe pas de limite fédérale au taux d'intérêt sur ce qu'on appelle les payday loans ou des crédits équivalents, c'est-à-dire des petites sommes vite prêtées, normalement vite remboursées. C'est donc à chaque État d'imposer son plafond. Beaucoup fixent leur limite à 36%, mais la moitié des 50 États américains n'en imposent pas. Et une société comme Integra Credit, par exemple, une firme de Chicago, peut donc proposer sur son site internet des prêts de 500 à 3000 dollars avec un taux situé entre 159 et 249%, le client doit les rembourser sur une période de 10 à 20 mois.
20: Mais qui emprunte à des taux pareils ?
21: Bien, ceux qui n'ont pas le choix. Un tiers des Américains à moins de 400 dollars en banque en cas d'urgence. Imaginons que votre voiture soit au garage pour une réparation plus chère que prévu. Ces prêts à très fort taux d'intérêt peuvent dépanner parce que vous avez accès à l'argent dans les 24 heures. Et puis, il y a aux États-Unis un credit score. En gros, vous êtes noté sur votre capacité à rembourser un crédit en temps et en heure. Il faut avoir des dettes, même si vous n'en avez pas besoin, ou des versements mensuels à honorer pour que cette note augmente. C'est toujours un peu surprenant pour quelqu'un qui s'installe aux États-Unis. Et ce credit score a un impact sur vos futurs emprunts. Si les bas, vous aurez du mal à trouver une banque ou un organisme de crédit d'accord pour vous faire confiance. C'est là que ces payday loans interviennent.
20: Des taux absolument délirants. Il n'y a pas un risque de cercle vicieux là ?
21: Ah bah si, totalement. Il va de soi qu'il n'est pas recommandé de faire appel à ce type de service. Mais encore une fois, les Américains n'ont pas toujours le choix en fonction de l'état dans lequel ils vivent. Ils peuvent vite se retrouver dans un cycle de la dette où un prêt sert à en rembourser un autre. Des associations militent depuis des années pour réduire ces taux. Des organismes ont été attaqués en justice. La différence viendra peut-être d'une proposition de loi présentée en février dernier par un sénateur démocrate. Le Predatory Lending Elimination Act, le nom de cette loi, plafonnerait ces taux à 36%. Les militaires et leurs familles bénéficient déjà de ce taux maximum. D'ailleurs, dans tout le pays, l'idée serait d'élargir à tous les consommateurs.
20: Merci. Voilà, des taux d'intérêt à 249%, ça se passe aux États-Unis. Loïc Piala, merci à vous.
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17: Bonjour Bruno Verjus.
22: Bonjour.
17: Vous avez d'abord suivi des études de médecine. Vous auriez pu d'ailleurs vous engager avec le serment d'Hippocrate. En tout cas, vous aviez une vie solide, ça c'est certain, rationnelle, tournée vers le soin, notamment des corps, j'ai l'impression. Et puis, quelque chose a changé. Un glissement intérieur, presque silencieux. Un jour, il y a eu cette main, ce geste, comme si vous aviez cessé d'expliquer pour commencer à ressentir. Aujourd'hui, vous êtes chef doublement étoilé au Guide Michelin, à la tête de table dans le 12e arrondissement de Paris. Et d'une certaine manière, vous n'avez jamais cessé de soigner. Vous avez simplement changé de langage. Vous ouvrez le roman que vous publiez, La Recette, avec deux citations. Celle d'Alain Chapelle, La cuisine, c'est bien plus que des recettes. Et celle d'Héraclite, Entrée, il y a des dieux aussi dans la cuisine. Est-ce que, pour vous, cuisiner, c'est justement passer d'exécution à quelque chose de plus invisible, de presque sacré?
22: Je pense que la première de mes préoccupations, c'est effectivement prendre soin. Prendre soin, ça veut dire quoi? Ça veut dire bien nourrir le corps avec des produits irréprochables, avec le soin porté dans l'attention et dans l'amour donné au plat pour nos clients, mais aussi bien nourrir l'âme. Donc d'une certaine façon, c'est arriver aussi à une forme de relation un peu mystique avec la nourriture. Et pour moi, cette relation mystique s'entend par un travail sur les énergies. Comme j'ai passé énormément de temps en Asie, j'ai une pensée assez holistique, qu'on retrouve dans le roman d'ailleurs, et qui est celle qui conduit aussi ma main et mon cerveau quand je cuisine.
17: Vous publiez aujourd'hui La Recette, votre premier roman. On y découvre Mickey, c'est une jeune femme cantonaise, animatrice de dessins animés. Ça, c'est important de le préciser parce que elle donne finalement un peu du mouvement à tout. Est-ce que cette manière de créer ressemble à votre manière de cuisiner? Quelque chose que l'on ne voit pas, mais que l'on ressent?
22: Oui, c'est exactement ça. En fait, quand je crée un plat, je me nourris énormément d'images, donc plutôt de tableaux ou de photographies, de paysages, et beaucoup aussi de sensations, de choses que je ressens, de choses que je perçois et qui sont pas forcément visibles. C'est-à-dire d'aller chercher, dénicher en quelque sorte la beauté en chaque chose, parce qu'en chaque chose, il y a une forme de beauté.
17: Elle a une quête, Mickey. Elle traverse une quête, celle de retrouver la recette d'une tarte aux pralines roses. Elle cherche un goût juste, un geste vrai. Est-ce que cette quête-là, au fond, raconte aussi la vôtre?
22: Alors, pas tout à fait, mais en revanche, elle raconte une histoire vraie. C'est-à-dire que moi, je suis né dans la région lyonnaise, et au début de table, il y a une bonne dizaine d'années, je travaillais sur la tarte aux pralines roses. Et un ami qui me voyait faire ça me dit, mais tu sais, moi, je l'ai faite chez Chapelle, j'étais jeune apprenti pâtissier, et je peux t'expliquer comment je l'ai faite, mais je me souviens plus tellement des températures de cuisson. Et donc, j'ai trouvé une solution pour la faire, et j'ai un appel un jour d'un garçon qui est le petit-fils du fameux HC Henri Cornille, et qui me dit, mais je sais que vous travaillez sur la recette de la tarte aux pralines que mon grand-père avait donnée à Alain Chapelle parce qu'on la faisait à la maison. Il notait tout dans des petits carnets, on ne les a pas retrouvés. Et est-ce que vous pourriez me donner votre façon de faire la tarte aux pralines parce qu'on essaie de reconstituer ces carnets? Et à partir de ça, je l'ai utilisé un peu comme un trampoline pour aller inventer l'histoire des carnets et l'histoire de cette quête.
17: Effectivement, vous avez découvert ce métier-là qui était votre, sans que vous n'en ayez forcément conscience au départ, par le biais de la voix. C'est par la voix que vous avez trouvé votre voix, sans vilain jeu de mots. On se rend compte à quel point justement nos voix nous permettent de raconter des histoires et que le geste nous permet de mettre en application les histoires qui font de nous ce que nous sommes. C'est pour ça que vous avez effectivement accepté de redémarrer votre vie, de réécrire votre vie en ouvrant ce restaurant table.
22: Je crois qu'effectivement, nourrir, ça a été pour moi la façon d'exprimer toute la complexité de ma personne et toutes ces narrations qui commençaient à s'agréger ensemble et qui n'aboutissaient pas forcément à livrer quelque chose. Et je crois qu'aujourd'hui, c'est la même chose. C'est-à-dire, l'écriture du roman, c'est une autre étape dans cette façon de nourrir. C'est-à-dire, je pense que j'ai nourri le corps, j'ai nourri la bouche, j'ai nourri l'âme. Et maintenant, je peux continuer à nourrir avec mes mots et avec ma connaissance.
17: Pour terminer, Mickey, à la fin, reçoit un trophée fait pour une recette, avec cette tarte aux pralines roses, mais revisitée par elle. Elle dit « La cuisine, c'est bien plus que des recettes. » Elle reprend l'adage initial, mais elle rajoute « La cuisine, c'est un sentiment. » Je voudrais savoir, quand vous cuisinez, est-ce que vous cherchez encore à réparer quelque chose ou est-ce que c'est une forme d'apaisement ?
22: Je crois que quand on cuisine, on se répare pas soi-même. On s'apaise pas non plus. Je crois qu'on est au contraire dans un acte de don. On est vraiment, et là je reviendrai presque au parallèle médical, c'est-à-dire qu'on a cette conscience d'Hippocrate finalement, de quoi qu'il arrive, faire du bien. Et je pense qu'effectivement, l'apaisement... Le sentiment, il vient de côté de celui qui mange.
17: Merci beaucoup Bruno Verjus d'être passé dans le monde d'Élodie sur France Info. Votre roman La Recette vient de paraître aux éditions Albin Michel. Merci beaucoup.
22: Merci à vous.
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1: Il est 3h, le flash, lisons bourgeois. Le cessez-le-feu est toujours en vigueur en Iran, affirmation de Donald Trump. Alors que les dernières heures ont été marquées par des échanges de tirs, les États-Unis disent avoir ciblé les installations militaires iraniennes, une attaque d'un site pétrolier iranien notamment, selon les autorités iraniennes qui indiquent qu'elles ont immédiatement riposté en attaquant des navires militaires américains, au moment où Washington attend toujours une réponse de Téhéran à sa dernière proposition d'accord de paix. Donald Trump donne jusqu'au 4 juillet à l'Union européenne pour appliquer l'accord commercial passé avec les États-Unis. Le président américain prévient que, passé ce délai, les droits de douane pourraient bien bondir immédiatement à des niveaux beaucoup plus élevés. Ursula von der Leyen a salué ce jeudi soir les progrès significatifs de l'Union européenne pour la ratification de cet accord. En Russie, alors que le cessez-le-feu de 2 jours demandé par Vladimir Poutine vient d'entrer en vigueur, le maire de Moscou affirme ce matin que 20 drones se dirigeaient vers la capitale russe ont été détruits. Cette trêve a été décrétée unilatéralement par la Russie pour les commémorations de la victoire de la Seconde Guerre mondiale. D'autres cas d'antivirus sont possibles, prévient ce jeudi soir l'Organisation mondiale de la santé, mais le foyer de la maladie, qui a tué 3 passagers d'un bateau de croisière dans l'Atlantique, devrait rester limité si les mesures de santé publique sont mises en œuvre, assure l'OMS. Pour l'instant, 8 cas ont été identifiés, 5 confirmés, 3 suspects. 8 Français sont considérés comme cas contact. L'un d'entre eux présente des symptômes bénins, a été placé à l'isolement. Le parquet de Soissons annonce se dessaisir de l'affaire du meurtre de Chloé au profit du pôle criminel de Laon en vue de l'ouverture d'une information judiciaire. La collégienne de 14 ans est morte ce mercredi à Fère en Tardenois. Le suspect de 23 ans en garde à vue a reconnu les coups de couteau mais a nié avoir eu l'intention de tuer la jeune fille. Le gouvernement français a adopté ce jeudi une loi cadre pour faciliter la restitution d'œuvres pillées pendant la colonisation française. Le gouvernement a l'ambition d'ouvrir une nouvelle page de ses relations avec l'Afrique, notamment, qui réclame ses œuvres depuis de nombreuses années. C'était une promesse faite par Emmanuel Macron à la jeunesse africaine, un discours à Ouagadougou en 2017. En Ligue conférence de football, le Rayo Vallecano a mis fin ce jeudi soir au rêve du Racing Club de Strasbourg. Les Alsaciens ont été éliminés 1-0 en demi-finale retour après avoir perdu avec le même score à l'aller. Les Espagnols, eux, se qualifient pour la première fois en finale de Coupe d'Europe.
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3: On va évoquer maintenant ce bateau de croisière où s'est déclaré un foyer d'antivirus. 3 personnes sont mortes, 5 autres sont contaminées ou considérées comme cas suspects. Ce bateau, eh bien, il fait route vers les Canaries et on a appris à la mi-journée que ce bateau n'allait finalement pas accoster. Il va rester au mouillage au large des côtes. Les précisions pour France Info de Marie-Hélène Ballesteros à Madrid.
4: C'est une nouvelle qui satisfait particulièrement le président régional des îles Canaries, Fernando Clavijo, qui a manifesté hier son refus de voir le navire de croisière accoster sur ses côtes. Le bateau qui est attendu dimanche prochain restera au mouillage aux Canaries, à distance des côtes et du port de Granadilla sur l'île de Tenerife. Selon la ministre espagnole de la Santé, Mónica García, les passagers seront évalués à bord du navire et ne débarqueront que pour leur transfert ou rapatriement avec des équipements de protection indispensables. Dispositif sanitaire spécifique et sans contact avec la population. Leur évacuation sera donc effectuée via d'autres navires. Sauf cas critique, tous les passagers étrangers seront rapatriés dans leur pays respectif après avoir été examinés et testés. Quant aux 14 Espagnols à bord du bateau, ils seront transférés à l'hôpital militaire Gómez Ulla de Madrid, où ils seront pris en charge, examinés et placés en quarantaine.
3: Marie-Hélène Ballesteros, correspondante de France Info à Madrid. Bonsoir professeur Bruno Mégarban.
5: Bonsoir.
3: Bonsoir, vous êtes le chef du service de réanimation à l'hôpital La Riboisière à Paris. Alors l'Organisation mondiale de la santé assure aujourd'hui que ce foyer qui a déjà fait 3 morts ne constituait à ce stade, ce mot est peut-être important, ni le début d'une épidémie, ni celui d'une pandémie. Est-ce que vous confirmez, vous approuvez ces propos? Est-ce qu'il faut calmer peut-être la peur, l'angoisse à l'image justement des habitants des Canaries qui n'ont pas souhaité, qui ont fait part d'ailleurs de leur angoisse de voir ce bateau de croisière arriver chez eux?
0: Oui, tout à fait, je confirme effectivement. On a les ingrédients réunis dans un scénario qui ressemble vaguement au début de la Covid-19. Et de ce fait, évidemment, cela génère une angoisse extrême, notamment auprès de la population des Canaries qui risque d'accueillir des personnes dites contacts des cas contaminés, avec bien sûr la peur qu'ils disséminent le virus au sein de la population. En fait, il faut très bien distinguer deux phénomènes, le phénomène de la contagiosité et le phénomène de la létalité. Donc oui, c'est un virus très dangereux qui est responsable d'une maladie très grave avec une atteinte respiratoire et cardiaque dont la létalité rapportée est de l'ordre de 50%. Mais non, ça n'est pas une maladie aussi contagieuse que la Covid. Malheureusement, l'espèce d'antavirus dont il s'agit peut se transmettre entre les humains. Mais cette transmission doit mettre en jeu un rapprochement physique relativement important de personnes qui vont rester pendant un certain temps sous le même toit, dans un milieu confiné, généralement partager la même couche pour que la transmission se fasse. Alors ça, évidemment, tout ce que je dis, c'est basé sur les connaissances que nous avons jusque-là concernant le virus. Évidemment, on ne peut pas écarter de façon formelle et à 100% qu'il n'y ait pas eu une modification du virus et une adaptation à la transmission interhumaine meilleure. Mais tout ça reste des hypothèses et le plus probablement, c'est qu'il s'agit d'un foyer épidémique comme on en a connu d'autres avec ce virus et que les choses en restent là.
3: Professeur Bruno Mégarbanès, que d'abord, on va rappeler ce que c'est quand même l'antavirus. Est-ce que c'est une maladie, un virus qui est déjà présent en France? Est-ce que des personnes décèdent après avoir contracté cet antavirus? Et vous comprenez bien l'angoisse que ça provoque et que ça suscite parce qu'il n'y a pas de traitement à ce jour et qu'on est en train, en tous les cas pour de chercher, de débusquer les éventuels cas contacts, personnes qui auraient pu être en lien avec les gens infectés à bord de ce bateau.
0: Alors, la famille des antivirus est une famille de virus qui a été identifiée dans les années 70 et les premiers cas bien connus médicalement remontent à la guerre de Corée où il y a eu 3000 soldats contaminés. Donc, c'est une maladie qui est là depuis longtemps et que l'on connaît plus ou moins. Alors, en fait, il y a plusieurs espèces d'antivirus. Donc, on dénombre jusqu'à 53 virus différents. Il y a des espèces qui sévissent dans l'ancien monde, c'est-à-dire en Europe et en Asie, et d'autres, plus spécifiques, qui sévissent en Amérique. Donc, la souche dont il est question, la souche des Andes ou Andes, elle sévit uniquement en Amérique du Sud. Et donc, elle n'existe pas en Europe ou en Asie, car son réservoir naturel est constitué par une espèce de rat qui n'existe qu'en Amérique.
3: Mais il y a quand même des gens qui sont touchés par cette maladie en France, mais un autre
0: tout à fait,
3: variant
0: donc, tout
3: peut-être.
0: À fait, exactement, c'est-à-dire qu'il y a deux autres espèces au moins bien connues d'antivirus qui infectent les populations de rongeurs sauvages ou des villes en France, et régulièrement, il y a à peu près une vingtaine à une trentaine de cas annuellement en France métropolitaine d'infections antivirus. Alors, la forme que l'on connaît sur le continent européen et asiatique est une forme beaucoup moins grave que la forme du Nouveau Monde. C'est une forme que l'on appelle avec fièvre hémorragique et syndrome rénal. Elle a une létalité beaucoup plus faible, de l'ordre de 2 à 3%. contrairement à la forme américaine, qui, elle, atteint le système respiratoire et cardiaque, a une létalité mesurée de l'ordre de 50%. D'ailleurs, on voit que sur le bateau, eu égard au nombre de personnes porteuses du virus et au nombre de personnes décédées, on n'est pas très loin de cette létalité importante. Alors, oui. Il faut juste être rassurant quand même. C'est vrai qu'il n'existe pas de traitement spécifique antiviral. On peut tout à fait soigner les personnes à l'hôpital, comme on l'a fait pour la Covid, et bien sûr réduire le risque de décès, car on a des moyens symptomatiques donc de traitement des défaillances de chaque organe en cause.
3: Question très rapide, réponse très rapide, s'il vous plaît. Plus bien personne n'a de symptômes à bord, dit le croisiériste. Est-ce que ça veut dire pour autant que plus personne n'est infecté par le virus ?
0: Non, malheureusement, parce qu'en fait, la période d'incubation, c'est-à-dire la période qui va séparer la contamination de l'expression de la maladie, est en moyenne de 15 jours, mais elle peut aller jusqu'à 6 semaines. Oui. Et donc, effectivement, le fait que aujourd'hui il n'y ait plus de personnes avec des symptômes sur le bateau ne veut pas dire que ces personnes ne sont pas en phase d'incubation. Et c'est d'ailleurs là la difficulté, c'est-à-dire de pouvoir identifier avec certitude que les personnes asymptomatiques ne sont pas porteuses du virus, alors même peut-être qu'elles ont été contacts d'une certaine façon des cas contaminés. Et malheureusement, on ne sait pas, parce qu'on n'a pas suffisamment de recul et d'études, si des tests virologiques négatif écarte définitivement le portage ultérieur et l'expression de la maladie ultérieure par ce virus.
3: Merci beaucoup, professeur Bruno Mégarban, chef du service de réanimation à l'hôpital Lariboisière de Paris.
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5: C'est l'équivalent en surface de la ville de Marseille. 28 000 hectares de vignes vont être arrachés cette année en France, car on boit de moins en moins de vin. Bonjour Édouard Marguet.
6: Bonjour.
5: Pour la deuxième année consécutive, donc, l'État va aider les viticulteurs à diminuer la production. Vous vous êtes rendu, Édouard, dans le Bordelais, l'une des régions les plus touchées, où les chantiers d'arrachage sont nombreux en ce moment.
7: Sur cette parcelle qui a toujours servi à faire du vin, il n'y aura bientôt plus un seul pied de vigne. Je suis près de Fronsac, à l'est de Bordeaux. À bord de son tractopelle, Michael est en train de tout arracher.
8: On vient déraciner complètement le pied de vigne afin qu'il ne repousse pas pour éviter que ça mette d'autres maladies. Et après, malheureusement, on brûle. Et puis,
7: Il co-dirige l'entreprise de travaux agricoles GM Agriviti. D'habitude, il est embauché par les viticulteurs pour préparer des nouvelles plantations de vignes ou pour vendanger, mais vu le contexte, l'arrachage est devenu son activité principale.
8: On a trois pelles, pas en continu, qui font ça, mais quasiment. Oui, ça fait du travail, mais malheureusement, une fois que les vignes seront arrachées définitivement, qu'allons-nous faire nous derrière ? Eux, en premier, les viticulteurs, et nous, en tant que prestataires, qu'allons-nous faire ? Ça va devenir très compliqué.
7: C'est donc tout un secteur qui vacille. La seule verrerie de Gironde est à l'arrêt pour plusieurs mois, faute de commandes de bouteilles. En 20 ans, le vignoble bordelais a perdu un tiers de sa surface, 40 000 hectares en moins. Il est aujourd'hui de 85 000 hectares et il va encore diminuer de 10% cette année.
5: Et Edouard, comment en est-on arrivé là ?
7: Pour comprendre, je me suis rendu au château de Vien, à Montbrier. Nous sommes au cœur de l'appellation des Côtes-de-Bourg. Après 43 ans à faire du vin, Éric Merle s'apprête à arrêter.
9: J'ai signé pour arracher toute la production. Toutes les superficies vont être arrachées après cette récolte-là. Et c'est fini pour moi. Je suis en âge de partir à la retraite.
7: Ces 22 hectares de vignes vont tout simplement disparaître.
9: Parce que je ne trouve personne qui veuille bien acheter ou reprendre la propriété. Le marasme étant là, ça fait 43 ans que je travaille là-dedans, donc je sature.
5: Qu'est-ce que ça fait de finir comme ça ?
9: Mal au cœur. Très mal au cœur même, parce que j'aurais jamais pensé qu'on pouvait finir une carrière comme ça.
7: Il va donc bénéficier de l'aide à l'arrachage définitif. 130 millions d'euros sont prévus pour cela dans le budget de l'État.
9: Oui, je vais toucher aux alentours des 4 000 euros de l'hectare, en sachant qu'il va falloir en donner pratiquement 2 000 à celui qui va faire le travail. Il me restera 2 000 euros au mieux. Fois donc 22 hectares, voilà le calcul. Mais ça, là, cet argent-là servira à payer mes dettes.
7: 60% des 4 600 vignerons girondins sont en cessation de paiement. Pour Éric Merle, la crise du vin qu'il subit de plein fouet a éclaté après la fermeture du marché chinois.
9: Moi, j'avais un contrat avec la Chine. Le vin partait là-bas, tout allait bien. En 2019, ils ont cassé ce contrat-là. Et après, les problèmes ont commencé parce que structurellement, en France, il se boit moins de vin. Donc forcément, il y avait trop de vin en production, quoi, et de vignes. Quoi.
7: Pour vivre après l'arrachage, il aura droit à sa retraite d'agriculteur, 1100 euros net par mois. Et il pourra vendre ses terres, mais difficiles à valoriser, trop petites pour du blé, par exemple.
5: Et puis il y a les viticulteurs qui continuent, Edouard, qui se diversifie, car dans cette région, on ne peut plus désormais tout miser sur le vin.
7: J'ai repris la route pour me rendre plus au sud, au château L'Insoumise à Saint-André-de-Cubzac. Entre deux parcelles de vignes, on aperçoit des grands poteaux plantés à distance régulière.
6: Tout un palissage pour l'implantation de kiwis.
7: Cécile de Taffin est la viticultrice qui a arraché 7 de ses 25 hectares sur ses fonds propres. Elle n'a pas voulu de l'aide de l'État pour pouvoir replanter de la vigne en cas de reprise du marché. Mais pour l'instant, elle est contrainte de se diversifier.
6: Dans une problématique économique, en fait, ça fait bien 4-5 ans qu'on voit que nos ventes baissent. Et du coup, on s'est dit qu'il fallait faire quelque chose pour pouvoir continuer de faire notre métier, parce qu'on veut continuer à faire du vin. Et du coup, on s'est tourné vers les kiwis, parce que c'est une plante qui ressemble un petit peu à la vigne et qui a une filière qui existe.
7: Avoir plusieurs productions lui permettra d'être mieux armé face au contexte économique, donc, mais aussi environnemental.
6: En 20 ans, la date de vendange a avancé au moins d'un mois. Nous, ça fait 3 ans qu'on n'a pas fait de récolte entière. L'année dernière, à cause de la canicule. Donc c'est vrai que sur le côté économique, on a espoir que ça reparte. Le côté écologique, il va falloir faire avec.
7: D'autres plantent des oliviers, des amandiers, du blé quand la qualité des terres le permet. Sinon, ils se tournent vers l'élevage de vaches ou de chèvres.
5: Merci Édouard Marguier pour le choix de France Info que l'on réécoute sur l'application Radio France.
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11: Le vrai ou faux avec vous, Antoine Deyana, bonjour.
12: Bonjour Jérôme.
11: Cette question, est-ce qu'il y a vraiment plus de lois et de normes qui se cumulent dans le droit français ?
12: C'est en tout cas ce qu'affirme David Lisnard sur France Info hier matin. Le maire de Cannes et candidat à l'élection présidentielle a sorti ce chiffre pour défendre son combat contre la bureaucratie trop lourde selon lui.
13: Vous vous rendez compte que le droit en France a eu une inflation de plus de 50% en 20 ans.
11: Antoine, est-ce que c'est vrai ?
12: Oui, c'est vrai, c'est même un peu plus. Si on regarde le nombre d'articles qu'on retrouve dans les lois votées, mais aussi dans les décrets, les arrêtés ou encore les ordonnances, on est passé d'environ 224 000 articles en 2003 à près de 360 000 aujourd'hui. C'est donc près de 60% de textes en plus en 20 ans. Et le maire de Cannes qu'on a contacté nous a dit aussi faire référence au contenu de ces textes, plus spécifiquement au nombre de mots qu'on retrouve dans l'ensemble du droit français. Il y a aujourd'hui près de 48 millions de mots dans le droit français et c'est en effet le double, plus du double même qu'il y a 20 ans.
11: Qu'est-ce qui explique cette inflation ?
12: D'abord, le travail parlementaire. Les textes grossissent énormément pendant les débats à cause des amendements déposés. En 2023, par exemple, 583 articles ont été déposés au Parlement. 1302 ont été promulgués au final, soit plus du double. Et ces articles sont aussi de plus en plus longs et détaillés. Il y a aussi l'Union européenne. 78% des lois adoptées depuis 2002 sont des lois de transposition de textes européens ou internationaux, donc qui s'imposent à la France par ses engagements européens. Et puis, il y a de nouveaux domaines qui ont besoin d'être légiférés, le numérique, le RGPD, l'intelligence artificielle ou encore le climat. La taille du code de l'environnement, à lui seul, a été multipliée par près de 7 en 20 ans.
11: Et ces dernières années, qu'est-ce qu'on observe ?
12: La tendance, c'est plutôt à la baisse dans tous les domaines. Le nombre d'ordonnances, de décrets, d'arrêtés, de circulaires baisse. Idem pour le nombre de lois votées. 39 lois en 2024, c'est un record historiquement bas. Sur les 20 dernières années, on comptait une cinquantaine par an en moyenne. Donc, on ne légifère pas plus qu'avant. En revanche, on accumule de plus en plus de textes de loi, de décrets, d'arrêtés et d'ordonnances parce qu'on supprime peu les anciens textes.
11: Antoine Deyanal.
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11: Bonjour Nicolas Taillard.
14: Bonjour.
11: Cap au Nord ce matin avec vous, escale en Norvège pour évoquer la réponse à la crise énergétique provoquée par le blocage du détroit d'Ormuz face à la flambée des cours. Oslo propose de produire plus de pétrole et plus de gaz.
15: Et pour y parvenir, le gouvernement norvégien vient d'annoncer la relance de grands projets d'exploration pétrolière et la réouverture de 3 champs gaziers inactifs depuis des années. 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

0: et énergétique de l'Europe.
1: L'Europe pour qui la Norvège est un pourvoyeur essentiel.
0: Le Royaume est désormais le premier fournisseur de gaz de l'Union européenne, couvrant de 25 à 30% des besoins. Il assure aussi près de 15% de nos livraisons de pétrole, soit un peu plus que ce qui est importé du Golfe en passant par le détroit d'Ormuz. C'est donc un acteur fondamental et plus encore depuis que l'Europe s'est détournée des hydrocarbures importés de Russie. Pour fournir de telles quantités, la Norvège produit à plein régime. L'extraction pétrolière est montée à son plus haut niveau l'an dernier, alors que la production de gaz avait-elle battu des records en 2024. De quoi nourrir le matelas phénoménal sur lequel est assis l'État norvégien, dont le fonds pétrolier atteint pratiquement 20 000 milliards d'euros. Une manne soigneusement mise à l'abri par l'État.
1: Mais les choix du gouvernement norvégien ne font pas l'unanimité.
0: Des ONG, des militants écologistes s'inquiètent de voir ces projets d'exploration s'approcher si près des côtes. Ça n'est jamais arrivé jusqu'ici et l'opposition socialiste, par exemple, dénonce une folie. Même l'Agence norvégienne de l'environnement a mis en garde contre les risques du projet. Alors que la Norvège avait bloqué l'octroi de toute nouvelle licence pétrolière dans des zones vierges, la crise du moment devient un argument, relègue l'urgence climatique au second plan. Et comme lors de la pandémie, les défis du monde d'après offrent pour l'instant des réponses qui ressemblent furieusement au monde d'avant.
1: Nicolas Taillard.
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1: Constance Villanova, vous nous parlez de l'offensive de Temu, le site chinois de gadgets à 2 euros sur le marché de la viande.
3: Oui Jérôme, et on a même cru que la plateforme vendait de la viande humaine. L'info était partout sur les réseaux cette semaine. Bon petit déjeuner à tous. Sur Google, une publicité Temu proposait en effet de la human meat avec une belle photo de boîte de conserve.
4: J'ai été interrogé par un employé du recensement. J'ai dégusté son foie avec des fèves au beurre et un excellent Chianti.
3: Alors, le troisième site d'e-commerce en France est-il devenu un fournisseur officiel d'Hannibal Lecter? Non, c'est une erreur du système publicitaire. Un vendeur avait écrit « viande pour humain » pour se distinguer des croquettes pour chat. L'intelligence artificielle a fait le reste, affaire classée.
1: Ouais, on a entendu le silence des agneaux. Donc, sauf que dans cette histoire, le vrai sujet n'est pas la viande humaine, c'est la vraie viande.
3: Oui, Jérôme, parce que Temu, le site qu'on connaît pour ses chaussettes à 1 euro, s'est lancé dans l'alimentaire aux États-Unis depuis juin 2025. On peut y commander des steaks et ça cartonne sur les réseaux.
5: Voici les autres steaks que j'ai reçus de Temu dans des sacs isothermes. On les ouvre pour voir à quoi ils ressemblent. J'en ai acheté 6. On regarde la qualité. Il est bien persillé.
3: Et la plateforme ne compte pas s'arrêter là. En Allemagne, sorte de labo européen pour le géant chinois, des fabricants de saucisses vendent déjà leurs produits.
6: Temu gibt's jetzt auch Fleisch? Kein Scherz, Leute, guck mal hier. Leberkäse.
3: Quand Temu fixe lui-même les prix de vente, les marges s'effondrent. Conséquence, les usines à saucisses mettent la clé sous la porte chez nos voisins d'Outre-Rhin.
1: Et nous alors ?
3: En France, Temu, je le rappelle, c'est 16 millions d'utilisateurs mensuels. Alors nous ne sommes pas concernés par leur steak, pas encore. Mais il est possible d'acheter des produits non frais comme du saucisson au comté, figurez-vous, made in France, en lot. 13,99 les 3, ou du jambon espagnol. Mais le géant de l'e-commerce recrute activement des vendeurs français. Il a signé un accord avec La Poste et dit vouloir que 80% de ses ventes européennes viennent de producteurs locaux. Demain, votre boucher sera peut-être sur Temu, mais je vous rassure, Jérôme, il ne vendra pas de la viande humaine.

0: On franchait dans le texte.
1: Hein. Katy Perry,
2: oui.
3: Ah oui, bien sûr.
1: Bon appétit.
3: Lui, il fait des jeux de mots en anglais, en oblant.
1: Mais...
3: Merci, Constance Villanova.
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1: Il est 3h30, le flash, lisons bourgeois. Donald Trump menace l'Iran de représailles violentes si un accord n'est pas signé rapidement. L'armée américaine qui dit avoir ciblé des installations militaires iraniennes après que 3 de ses navires ont été attaqués en traversant le détroit d'Ormuz vers le golfe d'Oman. Hier soir, la télévision d'État iranienne rapportait que des explosions ont été entendues dans le port de l'île iranienne de Keshm, dans le détroit d'Ormuz. Les médias qui expliquent aussi que si l'Iran a ouvert le feu, c'est en représailles à l'attaque de mercredi d'un pétrolier iranien par l'armée américaine. Le président américain qui affiche aussi sa satisfaction après sa rencontre avec son homologue brésilien. Lula et Donald Trump ont échangé à la Maison-Blanche hier, notamment sur le commerce et les droits de douane, écrit le président américain. En Russie, la trêve de 2 jours vient de commencer. Elle a été décrétée unilatéralement par la Russie pour les commémorations de la victoire de la Seconde Guerre mondiale. Des commémorations auxquelles Volodymyr Zelensky dissuade les alliés de Moscou d'assister. Mais la Russie prévient déjà de possibles frappes de représailles si l'Ukraine venait à perturber ses journées. Elle appelle d'ailleurs la population et les diplomates à quitter Kiev. En France, aujourd'hui, 8 mai, jour de la célébration de la fin de la Seconde Guerre mondiale, jour férié, qui veut dire long week-end pour certains. Bison Futé prévoit une circulation difficile, particulièrement dans le sens des départs en région Auvergne-Rhône-Alpes, surtout sur les autoroutes A7, A46 et pour l'accès au tunnel du Mont-Blanc. La ligne grande vitesse entre Bordeaux et Toulouse est un projet irréversible, a affirmé hier Sébastien Lecornu. Le Premier ministre a signé un protocole d'accord sur cette LGV Sud-Ouest en présence des élus des collectivités concernées. Aujourd'hui, les choses sont claires, se félicite le maire de Toulouse. La ligne doit relier Bordeaux à Toulouse, puis à Dax. L'attention au plus haut dans les rangs du Real Madrid. Après une altercation avec son coéquipier, le français Aurélien Tchouaméni, hier, le capitaine Federico Valverde souffre d'un traumatisme crânien. Sur son compte Instagram, Federico Valverde explique qu'il a accidentellement heurté une table, mais que son coéquipier ne l'a pas frappé. Le Real qui se déplace à Barcelone ce dimanche pour un classico qui pourrait bien être décisif pour l'attribution du titre de champion d'Espagne. En Ligue Conférence de football, Strasbourg, à bout de souffle, a été éliminé hier soir par le Rayo Vallecano, 1-0 en demi-finale retour après avoir perdu sur le même score à l'aller. Les Alsaciens sont arrivés au bout de leur parcours européen. Les Espagnols affronteront maintenant en finale les Anglais de Crystal Palace.
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2: Bonjour Gabriel Attal.
3: Bonjour Agathe Lambray.
2: Merci d'être avec nous sur France Info. Bonjour Paul.
4: Bonjour à tous.
3: Bonjour Paul.
2: Vous avez été Premier ministre et des crises vous en avez connues. Vous revenez sur votre expérience au gouvernement, mais aussi sur votre parcours, votre vie personnelle, dans votre livre « En homme libre » aux éditions de l'Observatoire. On va en parler, mais d'abord la crise actuelle et cette étape supplémentaire pour la France, le porte-avions Charles de Gaulle qui se dirige vers le Golfe pour envoyer le signal, selon l'Élysée, que la coalition promue par Paris et Londres est prête et capable de sécuriser le détroit d'Ormuz. Gabriel Attal, est-ce qu'on peut continuer à dire que ce n'est pas notre guerre, que nous ne sommes pas en guerre?
3: Bien sûr, puisque c'est la réalité. Je rappelle que cette opération a été décidée par le président Trump et les États-Unis, sans même informer la France et les États européens. Maintenant, il est important que la France, avec d'autres pays européens, prenne des initiatives pour être en mesure de sécuriser le détroit d'Ormuz aussi vite que ce sera possible, ce qui permettra évidemment de limiter les conséquences qu'on voit aujourd'hui, notamment sur l'économie mondiale.
4: Ça veut dire quoi sécuriser ? Est-ce qu'il faut tenter de libérer ? Est-ce que le porte-avions Charles de Gaulle doit tenter de libérer le détroit d'Ormuz ?
3: Je crois que la coalition qui a été engagée, il y a une cinquantaine d'États autour de la France, autour du Royaume-Uni, prévoit d'être en situation de sécuriser le détroit d'Ormuz, encore une fois, dès lors qu'il y aura une avancée dans les négociations qui ont lieu aujourd'hui entre les États-Unis et l'Iran. Et ça me semble être la bonne position à prendre.
2: Justement, voilà, parce que la France essaye de peser diplomatiquement. Cette mission internationale, elle est initiée par la France, notamment avec le Royaume-Uni. Vous avez des désaccords avec le chef de l'État, vous en parlez dans votre livre et on y reviendra. Mais sur ce sujet, dans cette crise, vous reconnaissez que le président, enfin, vous estimez que le président a eu la bonne position et le bon ton depuis le début ?
3: Oui, et d'une manière générale, sur les questions internationales, sur l'engagement européen, sur les combats que nous menons en Europe, et plus globalement sur la place de la France dans le monde. Évidemment, je suis en soutien de l'action qui est celle du président de la République.
2: Pourtant, il y a quelques jours, quelques semaines, vous disiez, vous esquissiez une doctrine à l'international et vous disiez le droit international ne prime plus, c'est la force qui règne, il faut donc s'adapter. Dans cette crise, depuis le début, Emmanuel Macron, lui, il appelle au respect du droit international.
3: Ça oui, mais j'ai aussi, j'ai aussi entendu le président de la République dire qu'il fallait un retour de la force, notamment de l'Europe. Et que pour être libre, il faut être craint, que pour être craint, il faut être puissant. Je suis parfaitement en ligne avec à la fois cette lecture et je pense qu'il faut en tirer évidemment des conséquences au niveau français et au niveau européen pour être capable de peser davantage. La réalité, c'est vrai qu'aujourd'hui, vous avez des puissances qui bafouent le droit international sans qu'il puisse y avoir la moindre conséquence ou sans même qu'il y ait une forme d'incitation forte à respecter le droit international. Et ceux et celles qui passent leur temps à dénoncer les violations du droit international de manière, je trouve, un peu stérile, sans s'interroger sur la capacité que nous devons avoir à faire respecter nos valeurs à nouveau, je pense, à la fin, finissent par affaiblir ces mêmes valeurs et le droit international
2: lui-même. Donc il faut respecter le droit international, nous aussi.
3: J'ai toujours appelé à respecter le droit international, bien sûr, mais la question, encore une fois, n'est pas de savoir s'il faut ou pas le respecter. Le fait est qu'aujourd'hui, il n'est pas respecté par un certain nombre d'États et notamment un certain nombre de puissances. La question, c'est comment est-ce qu'on fait prévaloir à nouveau nos valeurs et le droit international, ce qui n'est pas le cas aujourd'hui. Et oui, j'ai une forme de réalisme, de lucidité à le dire depuis de nombreux mois maintenant, si ce n'est plus. Et je pense que c'est ça la vraie réflexion qu'on doit avoir.
4: Vous avez utilisé le mot conséquence à propos de conséquence. Cette guerre en a sur le pouvoir d'achat des Français. Vous savez que les prix du carburant ont flambé. Si vous étiez encore à Matignon, qu'auriez-vous peut-être fait différemment de Sébastien Lecornu ?
3: Dans une crise, dans toute crise, il faut à la fois une stratégie sur le long terme et une adaptation sur le court terme.
4: C'est le cas ou pas ?
3: Sur le long terme, il y a des mesures qui ont été annoncées, qui viennent s'ajouter à des mesures qui avaient été engagées par les précédents gouvernements pour l'électrification de nos usages. On sait qu'à la fin, c'est ça la clé. Évidemment, on ne veut plus d'une situation où le pouvoir d'achat des Français, l'économie française, dépend de ce qui se passe dans le Golfe. On est encore trop dépendant aujourd'hui des énergies fossiles, d'où cette situation. Mais évidemment, ça va prendre du temps. Et aujourd'hui, les Français qui ont besoin de leur voiture pour aller travailler, ils sont nombreux, qui font leur plein pour aller bosser ou pour utiliser leur voiture, ils voient les conséquences immédiates. Ils ne peuvent pas tous, tout d'un coup, changer de véhicule. Il y a un côté un peu hors sol à afficher ça en premier objectif. Et donc, il faut
2: c'est
3: de l'adaptation.
2: Sébastien
4: Lecornu hors sol.
3: Non, pas du tout. Il y aurait un côté hors sol.
4: Il y aurait un.
3: Oui. Il y a même, quand j'en parle là, si on commence par la question de l'électrification, je me mets à la place des Français qui sont dans leur véhicule, qui nous écoutent. Ils y sont bien gentils, mais enfin, moi, mon plein d'essence, il me coûte beaucoup plus cher. Ils disent il faut électrifier les usages. Ce n'est pas ça qui va me permettre
2: ça,
3: de faire mon
2: plein. Ça, c'est ce que dit le gouvernement qui propose un plan d'électrification. Mais il y a aussi eu des aides pour 3 millions de.
3: Bien sûr, je vous dis, c'est pour ça que je vous dis, si vous me laissez aller au bout, il faut le plan de long terme. Et ça, c'est l'électrification. Et ensuite, il faut de l'adaptation sur le court terme. Et là, le gouvernement a annoncé une aide temporaire ciblée pour des personnes qui utilisent leur véhicule pour aller travailler.
4: Les gros rouleurs notamment.
3: Vous me dites qu'est-ce que j'aurais fait différemment ? Bon, moi, j'avais proposé une autre solution technique, entre guillemets, mais qui n'est pas que technique, parce que je me méfie toujours d'abord des chèques. Je pense que les chèques, les aides...
4: C'est le cas, c'est un chèque de 50 euros pour les gros rouleurs aujourd'hui.
3: Et ensuite, je me méfie aussi des effets de seuil. Moi, je rencontre tous les jours des Français qui me disent « Je suis toujours au-dessus des seuils pour être aidé. » Moi aussi, je galère.
4: Au-dessous.
3: Moi aussi, au-dessus. Je suis toujours au-dessus des
4: seuils être aidé,
3: pour être aidé. Je galère, c'est pas facile. Et pourtant, quand il y a des aides qui sont mises en place, moi, je suis toujours au-dessus du seuil. Je reçois jamais l'aide. Là, en l'occurrence, je crois que c'est 17 000 euros par an de revenu fiscal de référence. Vous avez des gens, beaucoup de gens...
2: Qui sont mis de côté, qui sont laissés sur le côté. Alors, qu'est-ce que vous proposez
3: sur le côté. Et par exemple, moi, je pense que ceux qu'il faut aider en priorité, c'est évidemment les personnes qui travaillent, qui ont besoin de leur véhicule pour travailler. Je donne un exemple. Une infirmière libérale en zone rurale, elle a besoin de sa voiture pour faire sa tournée. Elle a besoin de remplir son plein d'essence régulièrement pour pouvoir faire sa tournée.
2: Quel que soit son revenu, vous dites, c'est à partir du moment où elle utilise sa voiture.
3: D'abord, quel que soit son revenu, c'est rarement des métiers.
2: En tant qu'infirmière libérale, on se doute que c'est pas.
3: C'est rarement des métiers où vous gagnez des fortunes, ce qui est d'ailleurs un autre sujet.
2: Mais en tout cas, pas d'effet de seuil.
3: Voilà, c'est pour ça que moi, par exemple, et c'est ce que j'avais porté quand j'étais ministre à Bercy au moment de la crise inflationniste liée à la guerre en Ukraine. Agir sur le barème des indemnités kilométriques me semble être une bonne piste. Maintenant, je vais vous dire, il y a une aide qui est mise en place par le gouvernement. Évidemment que je soutiens le fait que le gouvernement accompagne une partie des Français dans ce moment.
2: Et il y a des annonces qui sont prévues en début de semaine prochaine. Vous dites à Sébastien Lecornu, reprends mon idée si vous tutoyez.
3: Non, c'est parce que, enfin, encore une fois, je pense qu'il faut savoir s'adapter. C'est ce que je vous disais il y a un instant. C'est ce que fait le gouvernement qui a annoncé qu'il fera évoluer ses dispositifs. Indépendamment d'ailleurs des personnes individuelles et de leurs voitures, vous avez des secteurs économiques qui sont très frappés aussi. Je pense notamment aux pêcheurs, aux agriculteurs, au secteur du BTP. Et donc, c'est important de pouvoir adapter nos dispositifs.
2: Aujourd'hui, les caisses sont vides, Gabriel Attal. Donc, le gouvernement n'a pas les moyens d'aider tout le monde. En tout cas, c'est ce qu'il dit. La gauche propose de taxer Total, dont le bénéfice a bondi au premier trimestre. Stop au Total bashing, s'est agacé le Premier ministre. Est-ce que vous aussi, en tant que Premier ministre, vous auriez volé au secours de Total ?
3: D'abord, c'est important de rappeler que Total paye des impôts en France, plusieurs milliards d'euros, qu'ils en payent même un impôt exceptionnel cette année, puisque vous savez qu'il y a une surtaxe d'impôt sur les sociétés qui a été votée dans le budget.
4: Mais ils ont aussi fait des profits exceptionnels, plus 51%, presque 5 milliards de bénéfices exceptionnels.
3: Ensuite, quand vous avez des profits qui sont liés à une situation de crise qui pénalise les Français, là, je pense que dans ces situations, il doit y avoir des mesures de solidarité.
2: Lesquelles, par exemple ?
3: Je vous donne quelques exemples. Quand j'étais à Bercy, au moment de la crise de l'inflation en Ukraine, on avait pris une mesure qui touchait un certain nombre d'entreprises qui, grâce à l'inflation, entre guillemets, avaient fait des profits. Et on allait récupérer une partie de ces profits. Autre exemple, là aussi, quand j'étais au gouvernement, après la crise du Covid, on sait qu'il y a certains secteurs, notamment les laboratoires d'analyse médicale, qui ont fait énormément de profits financés par la Sécurité sociale avec les tests Covid. On avait pris une mesure pour aller récupérer une partie de ces profits. Donc, il faut regarder les choses froidement.
4: Avec Total.
3: Maintenant, aujourd'hui, que fait Total ? Il plafonne les prix à la pompe pour les Français. Donc moi, je préfère... Mon objectif, c'est pas que les entreprises payent plus, c'est que les Français payent moins. Et dès lors qu'il y a ces mesures qui sont mises en place de plafonnement, et je pense que doivent pouvoir en plus en faire évoluer certaines, notamment sur le diesel. Je crois que ça a été annoncé pour les week-ends du pont de mai. Ça me semble être la bonne ligne. Et je pense que les Français qui nous écoutent, ils préfèrent se dire « quand je vais à la pompe, chez Total ou ailleurs, il y a un plafonnement et je paye moins cher que ce que je devrais payer sans plafonnement », plutôt qu'ils se disent mon plein d'essence est plus cher, mais Total va être taxé. Je ne suis pas sûr qu'ils verraient tout de suite l'impact dans leur quotidien d'une taxe sur Total.
2: Gabriel Attal, on le disait tout à l'heure, vous publiez En homme libre aux éditions de l'Observatoire. On va en parler en détail dans un instant après le fil info. Mais d'abord, est-ce que c'est un passage obligé de raconter sa vie quand on vise l'Élysée ?
3: Beaucoup de Français ont envie de savoir qui sont les hommes derrière les hommes politiques ou les femmes derrière les femmes politiques. Par ailleurs, je pense que c'est important quand vous vous engagez en politique d'expliquer comment vous vous êtes construit aussi personnellement et comment est-ce que vous avez fait le choix de vous engager politiquement. Pourquoi est-ce que les combats que vous menez aujourd'hui sont liés à des événements personnels que vous avez pu traverser ? Donc oui, et puis par ailleurs, et ça vous le savez très bien en tant que journaliste, quand vous n'en parlez pas vous-même, en général, d'autres en parlent à votre place dans la presse. Donc c'est important aussi, évidemment, de pouvoir en parler soi-même.
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2: Avec Gabriel Attal, ancien Premier ministre, secrétaire général du parti Renaissance, vous publiez En homme libre aux éditions de l'Observatoire, dont on parle tout de suite, Paul.
4: Exactement, un livre qui revient notamment sur l'origine de votre rupture politique à tous les deux, à savoir la dissolution à l'époque, ce soir-là. Vous entendez une rumeur, vous n'arrivez pas à y croire, donc vous décidez évidemment en tant que Premier ministre d'en parler au Président de la République pour en avoir le cœur net. Et là, racontez-nous sa réaction, c'est physique. Qu'est-ce qui se passe ?
3: Bon, d'abord, moi je rencontre beaucoup de Français depuis presque 2 ans que j'ai quitté le gouvernement et combien de fois les Français sur le terrain m'ont dit « mais on ne comprend pas la dissolution, comment c'est arrivé, comment c'est possible ?» que le Président puisse prendre cette décision sans même en informer le Premier ministre, voire en lui cachant. Une forme voilà, d'envie de savoir ce qui s'était passé. Et c'est vrai que je raconte, c'est une des parties de ce livre, un peu ce que les Français ne voient jamais dans les médias, c'est-à-dire ce qui se passe derrière les portes, dans les coulisses, dans les réunions un peu secrètes. Et comment est-ce que, finalement, cette dissolution est arrivée ? Qu'est-ce qui s'est passé avant ? Qu'est-ce qui s'est passé le soir même ? Et qu'est-ce qui s'est passé ensuite ?
2: Vous racontez que vous faites tout pour essayer d'avoir l'information. Et quand vous confrontez le président, quand vous lui dites, là...
4: Racontez-nous.
3: Il faut lire le livre, encore une fois.
4: Vous venez en parler à la radio, donc parlez-en à la radio.
3: Il y a de longues pages sur le sujet, mais effectivement, il y a eu un choix de ne pas me le dire, alors même que cette décision était prise. Et c'est ce que je raconte de manière factuelle avec les différentes réunions qui se sont tenues et ce qui s'est passé dans les jours qui ont précédé.
4: Vous écrivez qu'il lève les yeux au ciel et qu'il vous fait...
3: Oui, absolument, c'est ce que je raconte, c'est ce qui s'est passé. Et encore une fois, je raconte aussi des échanges qu'on a pu avoir avant, après aussi, une fois que cette décision a été prise, et où il était pour moi Question de sauver les meubles, de permettre évidemment à nos députés d'être réélus, d'empêcher que la France insoumise ou le Rassemblement national puissent remporter ces élections législatives. Il faut se souvenir qu'au lendemain de la dissolution, les sondeurs, les commentateurs, les observateurs pariaient tous et annonçaient tous la victoire du Rassemblement national, Jordan Bardella à Matignon. Et on a fait une campagne d'abord courte, puisque malheureusement on n'avait pas beaucoup de temps, mais extrêmement intense avec nos candidats, et on a réussi à l'empêcher. Je raconte tout ça dans le livre, je raconte évidemment beaucoup d'autres choses.
2: Oui, et on va en reparler, mais juste sur la dissolution et sur cette personnalité d'Emmanuel Macron quand même. Vous racontez que le jour J, alors que la décision est déjà prise, que certains sont informés, vous dites que même certains journalistes se targuent d'être informés avant le Premier ministre, il faut attendre 18h30, donc 2h30 avant l'annonce de la dissolution, pour que le secrétaire général de l'Élysée appelle votre directeur de cabinet, l'informe que le président va dissoudre, et il lui dit « n'en parle pas à Gabriel ». Et votre directeur de cabinet dit, bien sûr que si, je vais lui en parler.
3: Enfin, parce que d'abord, au terme de nos institutions et de la Constitution, c'est le président de la République qui doit consulter le Premier ministre sur ce choix. Mais effectivement,
2: et il ne l'a pas fait.
3: Ce qu'on voit dans ce livre, ce que je raconte dans ce livre, c'est que cette décision m'a été annoncée quasiment au même moment qu'aux Français. En fait, quelques minutes avant, une heure avant. Mais ça a été le cas pour beaucoup de monde. Voilà.
2: Mais qu'est-ce que ça dit du président, ça ?
3: Ça, vous savez, je laisse chacun se faire son avis et son opinion.
4: Mais en lisant le livre, on se demande si vous pensez que c'est un cachotier ou carrément un menteur.
3: J'ai fait le choix de ne pas avoir de propos définitifs dans ce livre. En revanche, je raconte tout sur ce sujet-là. Et en fait, chaque lecteur peut se faire son opinion sur la question.
4: Quelle est la vôtre ?
3: Encore une fois, c'est aux lecteurs de se faire leur opinion.
2: Vous faites le portrait d'un président qui a le mensonge facile, parce que vous racontez aussi qu'il vous demande expressément de ne pas vous impliquer dans la campagne des européennes. Il vous le dit, ne t'implique pas, avant de déplorer votre manque d'investissement. Pareil, quand vous lui dites, on propose de débattre avec Jordan Bardella, il vous conseille de refuser de débattre, et après selon ce que vous comprenez, il prétend que vous vous êtes défilé. Oui. C'est quoi ? C'est de la duplicité ?
3: Au-delà de la dissolution, je raconte effectivement mon expérience à Matignon et mes échanges à l'époque avec le président. Je raconte aussi ce qui s'est passé dans les différents ministères que j'ai occupés. Et effectivement, il y a eu une forme probablement d'incompréhension entre nous, pour le dire comme ça, qui fait que sur ces sujets, effectivement, les choses n'étaient pas très claires. Voilà. Maintenant, l'important, c'est d'aller de l'avant.
4: Pourquoi vous êtes aussi dur dans votre livre et aussi gentil à la radio et
3: En fait, je ne suis pas une question de dur, je suis factuel. Je raconte les choses telles qu'elles se sont passées.
4: Vous racontez une forme de duplicité.
3: Je raconte les choses telles qu'elles se sont passées. C'est-à-dire que je dis les échanges que nous avions, la situation du pays à ce moment-là, les choix que je voulais faire, ou ce que je proposais de faire, ce qui m'était répondu en face à l'époque, et c'est vrai, qu'il y avait une forme d'incompréhension sur à la fois des choses qui m'étaient dites et en même temps des choses qui étaient dites différemment ailleurs.
2: Est-ce que ce livre, c'est pour acter la rupture, pour dire « je ne suis pas macroniste » ?
3: Non, encore une fois, il y a plusieurs objectifs avec ce livre. D'abord, je veux raconter pourquoi est-ce que je me suis engagé en politique.
2: Oui, mais est-ce que vous êtes macroniste ? Est-ce que vous définissez encore comme macroniste ?
3: Moi, je ne me suis jamais défini par rapport à des personnes. Je me définis par rapport à des valeurs.
2: Époque, Emmanuel Macron, ça ne vous dérangeait pas qu'on dise que vous
3: vous ressembliez, vous surjouez. J'ai toujours assumé cet engagement que j'ai eu aux côtés du président de la République, toujours assumé. Et j'assume évidemment ce qui a été réussi, les échecs, j'assume tout. Maintenant, moi, je me suis défini toujours par rapport à des valeurs. Je suis pour la liberté d'entreprendre, je suis pro-européen, je suis intransigeant sur les questions de sécurité, d'autorité, et je suis progressiste sur les questions sociales et climatiques.
4: Du coup, quelle est votre différence avec le président ? Est-ce que vous avez une phrase pour convaincre un électeur qui se dit ce matin en écoutant France Info, en fait, Attal, c'est juste Macron en plus jeune ?
3: Vous savez, moi, encore une fois, il ne faut pas se définir par rapport à des personnes. On a des différences avec le président. Je viens de citer, par exemple, les valeurs et la ligne politique qui est la mienne. Je pense que sur les questions, par exemple, régaliennes, c'est-à-dire les questions de sécurité, d'autorité, de justice, de laïcité, j'ai toujours montré que ces questions-là étaient pour moi aussi importantes que les questions économiques et que le reste des enjeux qu'on a...
2: Ça, c'est vrai que vous avez insisté sur ce sujet, le régalien. D'ailleurs, dans votre livre, vous envoyez des clins d'œil à la droite et à la gauche. Mais justement, sur la ligne, il y a des choses qui sont un peu plus floues. Vous racontez, par exemple, dans ce livre, que vous avez suggéré à Emmanuel Macron d'organiser un référendum sur l'immigration au moment où la défaite aux européennes ne faisait plus de doute. Donc, comme solution, vous disiez, on va consulter les Français sur l'immigration. Pourtant, quand les Républicains ont voulu organiser un tel référendum, vous avez dit que c'était pas constitutionnel et vous avez tout fait pour le faire. faire savoir. Alors, est-ce qu'il y a deux Gabriel Attal ? Celui qui se raconte dans le livre comme il l'entend et celui à l'exercice du pouvoir qui décide autrement ?
3: Moi, ce que je crois, c'est qu'on doit mieux partager le pouvoir en France, notamment avec les Français, et je suis favorable à ce qu'il y ait davantage de référendums. Et effectivement, ce que je raconte dans le livre, c'est que j'ai proposé au président de la République qu'on puisse annoncer en amont qu'il y aurait désormais à la fin de chaque année une série de référendums pour interroger les Français, qu'on en annoncerait les thèmes à l'avance, mais que pour ce qui est de la question posée aux Français, des projets qu'on leur soumettrait, on les travaillerait avec les partenaires sociaux et avec les forces politiques, ce qui est assez différent de ce qu'avaient annoncé les Républicains. Évidemment, les travailler pour que ça réponde à une attente des Français de se positionner sur un sujet qui les concerne, et ensuite pour que ce soit faisable, y compris vis-à-vis de notre Constitution. Tout ça dans un plan, encore une fois, organisé sur plusieurs années avec différents thèmes. Je proposais qu'il y ait un référendum sur l'immigration, mais aussi sur les institutions, sur l'éducation, pour que les Français puissent se positionner. Et je crois, d'une manière générale, c'est aussi une des réflexions que j'ai dans ce livre, on doit mieux partager le pouvoir en France, évidemment avec les Français via les référendums, mais aussi avec les collectivités territoriales, avec les partenaires sociaux.
4: Monsieur l'ancien Premier ministre, il y a une autre ancienne Première ministre, Elisabeth Borne, qui était jusqu'à présent membre de la direction de votre parti de Renaissance et qui a claqué la porte hier sur France Inter avec ce message pour vous.
5: Je ne me retrouve pas complètement dans la ligne. J'ai décidé de démissionner du Conseil national de Renaissance, de me mettre en retrait du bureau exécutif. Enfin, je ne vais pas ouvrir, voyez, des critiques sur Gabriel Attal. Je suis convaincu qu'on peut protéger notre pays dans le respect du droit international, que ce n'est pas une faiblesse.
4: Elle n'est pas d'accord avec votre ligne politique. Elle dit en creux que vous la jouez un peu solo. Comment vous le vivez ?
3: Moi, vous savez, j'ai beaucoup de respect pour Elisabeth Borne, qui a été une première ministre courageuse. J'ai d'ailleurs, avant d'être moi-même Premier ministre, été ministre plusieurs fois dans ses gouvernements, donc ne comptez pas sur moi pour dire du mal ou pour critiquer. Elle a fait le choix, il y a de nombreux mois maintenant, de se mettre en retrait des instances du parti, de la vie quotidienne du parti. Elle fait le choix aujourd'hui de créer sa propre structure, c'est son droit.
2: Circuler, il n'y a rien à voir, c'est ce que vous dites aujourd'hui. Parce qu'il y a des anciens ministres, Le Parisien a révélé que Éric Dupond-Moretti, Elisabeth Buzyn, Nicole Belloubet ont décidé de le suivre dans son aventure.
3: Vous savez, c'est pour
2: dire que tout le monde n'adhère pas à votre projet.
3: Mais pour la plupart d'entre eux, ils ne sont pas membres de Renaissance. C'est des personnes qui ont été ministres il y a un certain temps, qui n'étaient pas engagées dans le parti Renaissance et qui ont fait ce choix-là. Mais encore une fois, on est en démocratie. Chacun fait ses choix, moi je n'ai pas à les commenter. L'important, c'est de travailler dans la mission qui est la mienne. Je suis à la tête de ce parti Renaissance. Je travaille avec nos adhérents depuis maintenant plus d'un an, notamment sur le projet politique qu'on propose aux Français. On est un parti qui est jeune, mais qui, ces dernières années, objectivement, n'avait pas fait beaucoup de travail sur les idées. Et c'est la priorité que j'ai fixée il y a un an. On a fait une série de conventions thématiques. On a présenté des propositions sur les questions de sécurité, d'autorité, de climat, d'économie, de retraite. D'ailleurs, je le dis pour ceux qui nous écoutent, tout est disponible sur notre site parti-renaissance.fr. Il y a des centaines de propositions qu'on a formulées. On va continuer à le faire. C'est ça qui m'importe.
4: Puisqu'on est dans les anciens premiers ministres du président de la République, Emmanuel Macron, je vous sors la carte. Édouard Philippe, est-il vrai que vous avez passé un pacte avec lui et que seul l'un d'entre vous sera candidat au premier tour de l'élection présidentielle ?
3: D'abord, on se parle souvent avec Édouard Philippe. Heureusement, d'ailleurs, on a gouverné ensemble le pays dans la même majorité entre 2017 et 2024. Ensuite, je crois qu'on a tous les deux à cœur d'empêcher un second tour qui serait terrible pour les Français entre la France insoumise et le Rassemblement national.
4: Donc ça veut dire oui.
3: Et qu'on a ensuite une conviction en partage, c'est qu'il faut une vraie campagne. Et que dans une vraie campagne, vous avez plusieurs candidats, parfois même sur un espace politique qui est proche, qui présente un projet, qui cherche à convaincre les Français. Et que si jamais, au début de l'année 2027, il y a un risque avéré de deuxième tour entre LFI et le RN, il faudra à ce moment-là...
2: Seulement en cas de risque avéré de second tour LFI-RN. Comment vous faites avant une présidentielle, alors que les sondages ne sont pas fiables absolument ? Personne ne peut prédire le résultat du premier tour pour être certain que le duel, ce sera LFI-RN. Si vous êtes quelques points, Gabriel Attal et Édouard Philippe, derrière Jean-Luc Mélenchon, vous faites comment ?
3: Encore une fois, vous voyez des dynamiques qui arrivent avant l'élection présidentielle, mais ce qui rendra un rassemblement impérieux, c'est si effectivement il y a un risque de deuxième tour entre LFI et le RN. Moi, je ne veux pas ça pour la France. Je pense que ce serait catastrophique pour le pays, pour son économie, pour y compris le climat dans le pays. Vous savez, c'est beaucoup de violence des deux côtés, et donc il faut l'empêcher. C'est pour ça que j'ai proposé qu'il y ait un comité de liaison, une instance qui réunisse des représentants d'Édouard Philippe, des représentants de mon parti. On a tous les deux accepté cette idée-là, qui se réunissent, qui discutent, qui échangent.
4: On comprenne bien ce matin, le moins bien placé dans les sondages se retirera s'il y a un risque Rassemblement National, LFI.
3: Ça, c'est précisément ce qui est discuté dans ce comité de liaison qu'on a mis en place.
4: C'est pas tranché.
3: Il travaille sur le calendrier, il travaille sur les conditions dans lesquelles ce rassemblement serait absolument nécessaire et il travaille effectivement sur ce qui se passerait dans ce cas-là. Est-ce que c'est les sondages? Est-ce que c'est une primaire? Tout ça est en train d'être travaillé.
2: Vous n'êtes pas complètement fermé à la primaire. Alors David Lisnard, qui était à votre place hier, un homme de droite, il disait s'il y a une primaire, il faudra demander à Gabriel Attal s'il participe à la primaire de la droite ou la primaire de la gauche.
3: Bah, moi j'assume effectivement de travailler et de vouloir travailler avec des personnes issues de la gauche républicaine et des personnes issues de la droite républicaine. Je pense que les défis qu'on a face à nous, sur la révolution de l'intelligence artificielle, sur le dérèglement climatique, sur le retour de la guerre en Europe et sur la guerre commerciale avec les droits de douane, justifient évidemment qu'on travaille avec des personnes qui viennent d'horizons politiques
2: donc
3: différents.
2: Donc c'est la rupture et la continuité avec le macronisme, finalement.
3: Moi, j'ai toujours assumé le dépassement politique. Je crois au dépassement politique. En revanche, je pense que en même temps, notamment sur les questions de sécurité, de justice, d'immigration, de laïcité, d'autorité. Je pense que, en même temps, sur les questions régaliennes, ça ne marche pas. Et qu'il faut plus de clarté, de fermeté sur ce sujet. Je crois que je l'ai toujours incarné dans les différentes fonctions qui étaient les miennes.
4: Mais en même temps, ça ne marche pas. Ceux qui nous écoutent à l'Élysée vont accepter. Je suis obligé de vous interrompre.
3: Que ce soit à Matignon sur la délinquance des mineurs,
4: pardonnez-moi.
3: À l'Éducation nationale, sur la baïa et sur la laïcité.
4: Vous savez que c'est l'heure de la question qui, ce matin, la question qui contrôle les réseaux sociaux. Il y a un député Renaissance, dont le nom est Paul Midi, qui a déposé une proposition de loi pour obliger TikTok, X, Facebook et Instagram à respecter les mêmes règles de temps de parole des personnalités politiques pendant les périodes électorales que nous, les médias audiovisuels. Alors je précise que vous n'avez pas repris ce texte, ni par votre groupe, ni par le gouvernement, mais qu'est-ce que vous pensez sur le fond de cette initiative ?
3: D'abord, c'est un très bon député, Paul Midi, qui est spécialiste des questions numériques, d'innovation, y compris de réseaux sociaux, et il fait émerger un vrai débat, une vraie question. Vous, en tant que radio, les télévisions, il y a une règle, une loi qui vous oblige à respecter des temps de parole. C'est-à-dire que vous ne pouvez pas diffuser un seul parti toute la journée sur vos antennes, vous devez avoir un pluralisme. Et ce qu'il dit à travers ce texte, le débat qui fait émerger, c'est qu'effectivement, les réseaux sociaux qui diffusent aussi des contenus, eux, n'ont aucune obligation et n'ont aucun respect à avoir du pluralisme.
2: C'est vrai, c'est un bon débat, mais c'est inapplicable, Gabriel Attal.
3: Écoutez, il va défendre son texte, on va voir comment est-ce qu'il le défend. Mais en tout cas, je pense c'est un débat important à avoir. Voilà. Et c'est vrai qu'on est dans une société désormais où, c'est pas vous faire injure que de dire ça, une grande partie des Français s'informent désormais à travers les réseaux sociaux.
4: Dont les réseaux de France Info d'ailleurs.
3: Mais, exactement, même s'ils sont encore nombreux à écouter la radio et à regarder les réseaux de France Info. Mais voilà, ça fait émerger un vrai sujet qui est un sujet démocratique.
2: Merci, on a débordé au coloriage, comme dirait certains à votre propos, dans les off. Merci Gabriel Attal, merci Paul.
4: Merci à vous.
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6: Ça se passe au bout du monde, c'est bientôt chez vous tous les jours. Et nous sommes en direct des États-Unis. Bonjour Loïc Piala.
7: Bonjour.
6: Les États-Unis, où certains organismes de crédit proposent des taux d'intérêt à 3 chiffres. Les prêts ne concernent en général que des petits montants.
7: Oui, alors aux États-Unis, les taux d'intérêt sont plafonnés dans la plupart des cas, comme les emprunts immobiliers ou les prêts automobiles. En revanche, il n'existe pas de limite fédérale au taux d'intérêt sur ce qu'on appelle les payday loans, ou des crédits équivalents, c'est-à-dire des petites sommes vite prêtées, normalement vite remboursées. C'est donc à chaque État d'imposer son plafond. Beaucoup fixent leur limite à 36%, mais la moitié des 50 États américains n'en imposent pas. Et une société comme Integra Credit, par exemple, une firme de Chicago, peut donc proposer sur son site internet des prêts de 500 à 3000 dollars avec un taux situé entre 159 et 249%, le client doit les rembourser sur une période de 10 à 20 mois.
6: Mais qui emprunte à des taux pareils ?
7: Bien, ceux qui n'ont pas le choix, un tiers des Américains à moins de 400 dollars en banque en cas d'urgence. Imaginons que votre voiture soit au garage pour une réparation plus chère que prévu. Ces prêts à très fort taux d'intérêt peuvent dépanner parce que vous avez accès à l'argent dans les 24 heures. Et puis, il y a aux États-Unis un credit score. En gros, vous êtes noté sur votre capacité à rembourser un crédit en temps et en heure. Il faut avoir des dettes, même si vous n'en avez pas besoin, ou des versements mensuels à honorer pour que cette note augmente. C'est toujours un peu surprenant pour quelqu'un qui s'installe aux États-Unis. Et ce credit score a un impact sur vos futurs emprunts. Si les bas, vous aurez du mal à trouver une banque ou un organisme de crédit d'accord pour vous faire confiance. C'est là que ces payday loans interviennent.
6: Des taux absolument délirants. Il n'y a pas un risque de cercle vicieux là ?
7: Ah si, totalement. Il va de soi qu'il n'est pas recommandé de faire appel à ce type de service. Mais encore une fois, les Américains n'ont pas toujours le choix en fonction de l'état dans lequel ils vivent. Ils peuvent vite se retrouver dans un cycle de la dette où un prêt sert à en rembourser un autre. Des associations militent depuis des années pour réduire ces taux. Des organismes ont été attaqués en justice. La différence viendra peut-être d'une proposition de loi présentée en février dernier par un sénateur démocrate. Le Predatory Lending Elimination Act, le nom de cette loi, plafonnerait ces taux à 36%. Les militaires et leurs familles bénéficient déjà de ce taux maximum. D'ailleurs, dans tout le pays, l'idée serait d'élargir à tous les consommateurs.
6: Merci. Voilà, des taux d'intérêt à 249%, ça se passe aux États-Unis. Loïc Piala, merci à vous.
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1: Il est 4h, le flash, lisons Bourgeois. Dans le détroit d'Ormuz, la télévision iranienne rapporte que des explosions ont été entendues hier soir dans un port de l'île iranienne de Keshm. Plusieurs échanges de tirs ont été revendiqués par l'armée américaine et l'armée iranienne dans la journée de jeudi. Washington dit avoir frappé plusieurs installations militaires iraniennes et en représailles, l'armée iranienne confirme qu'elle a également ouvert le feu, alors qu'un cessez-le-feu est toujours en vigueur, assure ce matin Donald Trump, qui appelle Téhéran à signer un accord rapidement. Sur le front libanais, des frappes israéliennes ont fait au moins 12 morts hier dans le sud du pays, selon le ministère libanais de la Santé. Un peu plus tôt, un responsable du département d'État américain a annoncé la tenue de discussions entre le Liban et Israël les 14 et 15 mai à Washington pour ouvrir la voie à des négociations de paix. Les précédentes réunions avaient permis l'instauration d'un cessez-le-feu provisoire en vigueur depuis le 17 avril. Il n'est pas possible aujourd'hui de confirmer l'origine de la contagion à l'antivirus, assure ce matin le ministère argentin de la Défense, alors que l'Organisation mondiale de la Santé, l'OMS, cherche à retracer le patient zéro de ce virus respiratoire qui a fait au moins 3 morts dans des croisiéristes du MV Ondus. Le navire est parti d'Ushuaïa le 1er avril et il est au cœur d'une alerte sanitaire internationale depuis le week-end dernier. Un Français cas contact et avec des symptômes bénins a été placé à l'isolement. Le parquet de Paris ouvre une information judiciaire contre la société mère du réseau social X et son dirigeant Elon Musk. Un juge d'instruction devra notamment trancher sur une possible complicité de diffusion d'images pédopornographiques. Une démarche saluée par les députés macronistes et socialistes à l'initiative de ces signalements. C'est un schéma d'emprise qui commence à se dessiner dans l'Aisne, dans le petit village de Fère-en-Tardenois, où une adolescente de 14 ans est morte ce mercredi de plusieurs coups à l'arme blanche alors qu'elle marchait vers son collège. Hier, le principal suspect, un homme de 23 ans, a reconnu son utilisation d'un couteau, mais a nié avoir eu l'intention de tuer la jeune femme. En garde à vue, elle a reconnu avoir eu une relation avec la victime, mais le couple venait de se séparer. Un match qui a comme un arrière-goût de gâchis pour les supporters du Racing Club de Strasbourg. Hier soir, Strasbourg a de nouveau été battu par le Rayo Vallecano 1-0 pour ce match retour de Ligue Conférence. Le match à l'aller avait eu le même score. Les Alsaciens sont donc éliminés aux portes de la finale. Les Espagnols affronteront les Anglais de Crystal Palace en finale le 27 mai au stade de Leipzig en Allemagne.
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2: Bonsoir et bienvenue sur France Info, à la radio et à la télé, sur le canal 16 de la TNT. À la une ce soir, il n'y a pas d'argent magique, les mots du Premier ministre face à la hausse des prix des carburants, avant l'annonce de nouvelles aides dans les prochains jours. Qui pourrait en bénéficier, avec quel budget? On en débat dans un instant. Au Moyen-Orient, le porte-avions Charles de Gaulle progresse vers le détroit d'Ormuz, positionnement stratégique ou symbolique pour la France, en attendant le retour de négociations entre Américains et Iraniens. Autre conflit, la guerre en Ukraine, Vladimir Poutine craint des attaques à Moscou lors du défilé du 9 mai. Après-demain, sont-elles fondées? Le président russe est-il dans une paranoïa permanente? Et puis, dans ses informés, on parlera d'orthographe. Faut-il conditionner l'obtention du bac au niveau de la qualité de rédaction des copies? C'est ce que préconise le ministre de l'Éducation. Allez, comme au bac, vous avez une heure avant de pouvoir sortir du studio. Bonsoir Béatrice Mathieu.
3: Bonsoir Rita.
2: Rédactrice en chef à l'Express. À vos côtés, Anthony Bélanger. Bonsoir Anthony.
4: Bonsoir Victor.
2: Éditorialiste à France Télévisions, spécialiste des questions internationales. Bonsoir Quentin Calmet.
5: Bonsoir Victor.
2: Journaliste politique et parlementaire à Public Sénat. Et bonsoir Michael Darmon.
6: Bonsoir.
2: Éditorialiste pour Public Sénat et I24 News. Une réunion en ce moment même à Matignon, le chef du gouvernement entouré d'une partie de ses ministres pour étudier l'impact de la crise au Moyen-Orient sur notre économie. Sébastien Lecornu qui assure qu'aucun travailleur ne sera abandonné face à la hausse des prix des carburants, même s'il n'y a pas, dit le Premier ministre, d'argent magique.
7: On ne peut pas faire n'importe quoi avec les finances publiques. On ne le peut pas.
3: Et je vois bien hein, les tentations de se dire baissons de manière générale les taxes, etc. Bon, d'ailleurs, ceux en général qui proposent de baisser les taxes au mois de mai sont ceux qui vont vouloir en réinventer à l'automne pendant les débats budgétaires. J'invite quand même nos concitoyens et nos concitoyens à être méfiants. Il n'y a pas d'argent magique et la situation des finances publiques est telle que par définition, quelqu'un paiera toujours à la fin. La deuxième des choses, nous ne pouvons pas abandonner celles et ceux qui travaillent et qui bossent.
4: Le Premier ministre depuis Toulouse cet après-midi. Béatrice Mathieu, le discours finalement reste le même, un volontarisme affiché mais avec des caisses qui sont vides.
5: Bah oui, il n'y a pas d'argent magique et il ne le cesse de répéter. Quand on a un déficit public de 5% du PIB et une dette à 113%, on ne voit pas comment on peut remettre en place le quoi qu'il en coûte et les boucliers énergétiques que l'on a mis en place en 2022. D'autant plus que la situation du choc énergétique actuel est différente de celui de 2022. En 2022, on avait aussi une pression très forte sur à la hausse des prix d'électricité, puisqu'une partie du parc électrique nucléaire était à l'arrêt, ce qui n'est pas le cas aujourd'hui. Et donc, ça avait aussi coûté très très cher, puisqu'il y avait eu un plafonnement, il y avait eu plein de mesures sur les prix d'électricité. Donc là, il y a un impact réel sur l'inflation, on le voit déjà, évidemment, sur les prix de l'essence. Bon, il y aura des mesures ponctuelles et ciblées. Certaines ont déjà été annoncées, les agriculteurs, les pêcheurs, les gros rouleurs. On sait que ça va être plafonné en fonction du nombre des revenus et de la distance parcourue. On ne peut pas en fait envoyer un chèque énergie à tous les Français. C'est impossible. D'autant plus que ça serait assez injuste socialement, puisque vous avez des gens qui n'ont pas de problème, qui n'ont pas de voiture et qui n'en ont pas besoin, et d'autres qui n'ont pas forcément besoin de ce chèque énergie pour remplir l'essence. Donc non, ça n'est pas possible et il a raison de le répéter.
4: Quant à Calmet, oui. Sébastien Lecornu avait promis en début de semaine ce qu'il avait appelé un changement d'échelle pour les aides. Comment est-ce que cela va ou comment ça peut se concrétiser?
6: C'est ce qu'on verra effectivement en début de semaine prochaine, mais on voit qu'il y a forcément une pression sur l'exécutif qui va devoir forcément faire de nouvelles annonces. Alors, on a dit, on ne peut pas comme ça baisser les taxes à la pompe, sauf qu'on a des voisins européens qui viennent de faire cela.
5: L'Allemagne, mais ils n'ont pas la même situation budgétaire. Je veux dire, c'est pas possible toujours de se comparer aux voisins européens et de ne pas vouloir faire budgétairement ce qu'ils ont fait.
6: Tout à fait.
4: Mais ça, donc, les Français, ils voient quand même qu'il se passe d'autres choses. Et certes, il y a la situation budgétaire en France, mais ils se disent, tiens, pourquoi pas nous?
5: Oui, non, mais c'est aussi le devoir d'un homme politique de dire, si les Espagnols ont la situation budgétaire qu'ils ont, c'est aussi parce qu'ils n'ont pas une retraite qu'ils ont ramenée à 62 ans. L'Espagne est un pays qui a fait beaucoup pour le rétablissement des finances publiques. Donc, on ne peut pas avoir le beurre et l'argent du beurre.
6: Donc, quand moment, et ensuite, on dit, je suis d'accord avec vous, ensuite, on dit, il n'y a pas d'argent magique, sauf pour les routiers, les pêcheurs, les agriculteurs. Et puis là, l'opposition parlementaire, elle dit carrément, pas d'argent magique, sauf les catégories professionnelles qui peuvent bloquer les périphériques en France, etc. Et il s'avère que, en l'occurrence, s'il y a eu des trous dans la raquette, on en a oublié, les taxis, etc.
4: Donc, il va falloir normalement lundi prochain parmi les transports.
6: De nouvelles annonces.
5: C'est ce qu'ils vont corriger. Voilà. Les aides seront ciblées et c'est ce qu'il aurait sans doute fallu faire en 2022.
6: Voilà. Et enfin, on dit on s'occupe des gros rouleurs. Non, mais je suis entièrement d'accord avec vous. Il manque aussi des mesures pour les gros rouleurs. Les plafonds de revenus, c'est 17 000 euros par an, 55 000 pour un couple avec deux enfants. Un infirmier libéral, nous, on en avait dans une émission de Public Sénat, il dit moi, je ne suis pas concerné. Alors que, profession.
4: Et puis c'est un chèque de 50 euros environ.
6: En plus, c'est rétroactif, etc. Mais bon, ça peut toucher forcément un nombre limité de personnes. Est-ce qu'il va falloir prévoir des nouvelles aides pour ces professions qui ne peuvent pas répercuter sur les soins, l'augmentation des prix à la pompe? Voilà, c'est tous ces trous dans la raquette qui n'ont pas été vus depuis le début de la crise qu'il va falloir forcément colmater aujourd'hui.
7: Anthony Bélanger. C'est justement ça le problème. Le problème, c'est l'inflation qui sera répercutée. Parce que le problème, c'est mal connaître la mécanique des prix. À partir du moment où, on le voit notamment aux États-Unis qui est beaucoup plus libéral que nous et où l'État est beaucoup moins interventionniste sur les prix. À partir du moment où vous avez un phénomène d'inflation qui est justifié pendant, plutôt de coût de la vie qui augmente, parce qu'il ne s'agit pas d'un phénomène d'inflation au sens économique du terme, mais bien de coût de la vie. Donc vous avez immédiatement, en tout cas aux États-Unis, les prix qui augmentent, notamment sur les loyers, mais aussi sur les prêts immobiliers, sur plein de choses qui sont beaucoup plus contraints en Europe, et qui ne baissent jamais plus, parce que c'est ça le problème. C'est qu'une fois que vous avez augmenté un prix, il ne baisse plus jamais. On se souvient en 2022-2023, le prix de la nourriture dans toute l'Europe, et notamment des produits frais, avait énormément augmenté pour ne véritablement jamais baisser, ou très marginalement. En fait, il faut faire attention quand on fait ce type de mesure à ne pas à favoriser à la fois de donner des avantages à une certaine catégorie de la population, et que cette population soit en plus amenée ensuite à augmenter les prix. Ils sont deux fois gagnants. Je vais vous donner juste un petit exemple sur l'Espagne. L'Espagne, effectivement, a décidé probablement une des mesures les plus généreuses de toute l'Union européenne. Elle va y dépenser 5 milliards. 5 milliards que Pedro Sanchez a d'ailleurs expliqué, le Premier ministre espagnol.
4: Pas simplement, on répète quand même, pour faire face à cette hausse des carburants. C'est
7: une enveloppe plus générale et plus généreuse. Et il a expliqué que c'est autant d'argent qui n'irait pas aux impôts. Il n'irait pas aux hôpitaux, aux écoles, aux retraites, au système de santé. Bon, ça, c'est un premier point. Mais deuxième point, c'est aussi une mesure totalement indiscriminée qui fait qu'aujourd'hui, des centaines de milliers de Français traversent la frontière pour aller se servir aux subventions espagnoles. Donc, vous voyez, et ça touche absolument tout le monde, les gros rouleurs comme les petits. Donc, l'Espagne peut se le permettre, puisqu'elle a encore une fois, elle représente 40% de la hausse du PIB de l'Union européenne. Ça carbure à plein régime en Espagne en ce moment, et notamment grâce à des mesures liées à l'immigration, mais pas seulement. Et donc, elle peut se le permettre, mais ça va lui coûter très cher.
4: Pas d'argent magique, Michaël Darmon. Il va falloir quand même en trouver encore un peu pour aider d'autres catégories, puisqu'on a compris que Sébastien Lecornu annonçait ces derniers jours que ça allait être un peu élargi.
8: Oui, Bercy y travaille, hein, c'est évidemment leur fonction, leur métier et leur talent. Mais je dirais, il y a à la fois l'ingénierie et puis il y a la politique. Et quand j'entends parler de Sébastien Lecornu, je pense aussi, moi, à ses premiers mots lorsqu'il a été nommé. Il y aura une rupture. Il faudra une rupture. Les choses vont changer. Et le voilà en train d'être obligé de gérer une situation qui a l'air de ressembler quand même aux difficultés auxquelles il a fallu se confronter avec d'autres gouvernements. Et lui, au fond, avec cette phrase-là, parce que évidemment les nuances elles sont décomposées, déclinées, on est en train de les mettre en place, mais cette phrase là il n'y a pas d'argent magique, c'est celle qui va rester. Et en réalité il est aussi en train de travailler à la posture du souvenir qu'on va garder d'un Sébastien Lecornu aux commandes en fin de mandat, en fin de quinquennat, en fin de présidence Macron, dans une crise internationale qui est, on va dire, la surprise de ce début de pré-campagne présidentielle, hein, qui va rematricer peut-être un petit peu tous les discours et tous les positionnements. Et lui, il veut garder cette idée de responsabilité et de méthode.
4: Ce pas d'argent magique, Béatrice Mathieu, c'est une autre variante de ce qui a déjà été dit précédemment. On ne dépense pas, par exemple, l'argent qu'on n'a pas, d'autres formules qui ont déjà été utilisées par Sébastien Lecornu.
5: Bien sûr, et je voudrais redire un point, c'est-à-dire que le soutien, il va se faire aussi par la hausse du SMIC, puisque une revalorisation du SMIC est de toute façon prévue en juin prochain. Il est possible aussi que le gouvernement puisse on revalorise un tout petit peu plus aussi que l'inflation. Et une hausse du SMIC qui va concerner aussi les retraités et tous les minima sociaux. Alors même que si vous vous rappelez les débats budgétaires de l'automne dernier, il avait été question en fait de désindexer en fait les retraites et les pensions, ce qui n'a pas été fait. Donc il va y avoir quand même des mesures de pouvoir d'achat à travers l'augmentation du SMIC et pourquoi pas peut-être avec quelques points au-dessus du salaire minimum.
4: Parmi les phrases du jour, Quentin Calmet, dans la bouche de Sébastien Lecornu, il y a aussi celle où il dit, le Premier ministre, qu'il s'agit, je le cite, hein, d'une très très très très mauvaise séquence. Il utilise 5 fois la formule. Voilà, il reconnaît quand même que les temps sont très difficiles.
6: Il y a un défi, c'est la réforme structurelle de l'électrification des usages. Et alors là, c'est là on ouvre un chantier qui est beaucoup plus complexe que simplement donner des subventions à telle ou telle catégorie socio-professionnelle qui est en difficulté. on parle de remplacer des chaudières au fioul, à remplacer aussi des véhicules, faire changer les usages des gens. Et c'est vrai qu'avec, quand on a une telle majorité si faible, d'ailleurs on n'a pas de majorité au Parlement, et les mains liées par un budget aussi contraint, comment est-ce qu'on peut mettre en place ce grand plan d'investissement que l'on voudrait pour la France, pour qu'on n'ait plus à chaque nouvelle crise internationale, comme en 2022, comme en 2026, les mêmes difficultés, les mêmes prix à la pompe, qui de toute façon ne baisseront jamais puisqu'on ne produit pas de pétrole en France. Donc comment est-ce qu'on engage ce changement structurel, structurant pour la France dans la situation actuelle? Ça, c'est le gros défi de la période. On voit combien c'est compliqué pour Sébastien Lecornu.
4: C'est le problème d'ailleurs auquel a été confronté tout de suite le gouvernement, c'est gérer à la fois le temps court et le temps long, Michaël Darmon.
8: Oui, c'est se servir du temps long pour tenter de masquer les difficultés du temps court, parce que tout ça nous ramène, effectivement, on l'a dit, et c'est, je pense, le point nodal, c'est il n'y a pas de souveraineté, il n'y a pas de souveraineté budgétaire, il n'y a pas de marge de manœuvre. Et donc, comment on fait? Ben, on fait comme à l'époque du Covid, au moment où on s'apercevait qu'il y avait une grande dépendance, avec notamment à l'égard de la Chine, pour les médicaments, et on annonçait qu'on allait être souverain et qu'on allait lancer un grand plan de souveraineté médicale. Bon, on a compris, c'est réglé. Qu'est-ce qui se passe? On a une crise, effectivement, ponctuelle extrêmement forte. Et qu'est-ce qu'on répond? On dit, vous allez voir, on va faire un grand plan pour électrifier et on va totalement se désengager de la dépendance. Mais franchement, on voit pas la faisabilité aujourd'hui.
4: Anthony Mélenchon.
7: Oui, c'est tout simplement un débat pour la présidentielle.
8: Tout simplement.
7: On a un an pour ça.
8: Bien sûr.
7: Ce débat a d'ailleurs été tranché dans plusieurs pays. L'Espagne a résolument, à partir de 2018, adopté des mesures qui lui permettaient de moins dépendre du gaz et du pétrole et de multiplier son énergie renouvelable. Les États-Unis, en élisant Donald Trump, ont choisi au contraire l'inverse, c'est-à-dire de forer et d'augmenter le plus possible, d'augmenter la possibilité de forage aux États-Unis, tout simplement parce que les Américains prennent la voiture et l'avion et ne veulent pas être contraints sur ces deux usages qui fondent, on va dire, la civilisation américaine du XXe siècle. Peut-être qu'ils devront y revenir, mais c'est une autre affaire. Ça a été tranché par l'élection présidentielle aux États-Unis, encore une fois par les élections législatives dans pas mal de pays, en Italie aussi d'une certaine manière. Ça a été tranché au moment de l'élection de Giorgia Meloni, qui a expliqué qu'elle dépendait à 75% du gaz, et que c'est pas pendant sa mandature qu'elle allait changer la structure de sa consommation. Et qui donc, aujourd'hui, la voilà qui parcourt le monde entier, enfin plutôt les pays voisins, pour tenter d'avoir du gaz meilleur marché de l'Algérie, ou d'autres pays, tout en disant que peut-être quand même c'est un débat à avoir pour la prochaine législature. Encore une fois, c'est encore une élection en Italie législative qui avait décidé que l'Italie n'aurait pas de centrale nucléaire. C'est typiquement ce que d'ailleurs on a fait en France au moment des chocs pétroliers de 73 et 80, c'est l'époque où la France, et à l'époque ça avait été très très dur, je rappelle quand même que ça s'était payé au prix d'un chômage de masse et d'inflation très élevée, où la France avait choisi pendant 30 ans, 20 ans, de construire 56 réacteurs nucléaires pour sortir, d'une certaine manière, de la dépendance au pétrole et au gaz. Vous vous souvenez, la France n'a pas de pétrole, mais elle a des idées. Et ça avait très bien... La France a un État, il faut en profiter. Il y a un aphorisme qui dit
6: que les pays. Faible en ce moment.
7: Non, attendez. Il y a un aphorisme qui dit que la Grande-Bretagne a une nation, les Allemands ont une armée, et la France a un État. Eh bien, la France a un État, profitons-en. Et arrêtez l'État en France n'est pas impécunieux, c'est un bouclard très bien géré, le bouclard France. Merci pour tout, pour le consentement à l'impôt, depuis longtemps. Et donc, à partir de ces atouts-là, on peut aussi prendre des décisions d'avenir.
4: Sébastien Lecornu, dont on parlait, le Premier ministre, qui était donc à Toulouse aujourd'hui pour valider l'engagement de l'État dans le projet de ligne à grande vitesse entre Bordeaux et Toulouse. Projet désormais irréversible, dit le chef du gouvernement. Soulagement des élus locaux, c'est un dossier qui est longtemps resté au point mort. C'était aussi l'occasion, Béatrice Mathieu, où ça peut être l'occasion d'affirmer pour l'État et pour le gouvernement la confiance en le ferroviaire, de réinvestir dans le ferroviaire, en clair, plus de trains, moins de voitures, moins d'avions, à l'heure, ça revient au sujet précédent, de notre dépendance aux hydrocarbures.
5: Tout à fait. Deux choses, je voudrais juste rebondir sur ce que vient de dire Anthony, qui fournait le parallèle avec les vastes constructions de centrales nucléaires dans les années 70. On avait la technologie, on pouvait les construire. Aujourd'hui, quand on dit l'électrification des usages dans les transports, on pense évidemment aux véhicules électriques. Mm-hmm. Qui seraient les grands gagnants, en fait, d'une électrification massive du transport en voiture mm-hmm. électrique ? Les Chinois. Donc là, on a une question de temps et d'une industrie automobile française sur le véhicule électrique qui n'est pas au point. Je referme ça. Sur le train, évidemment, qu'il faut réinvestir, il faut finir cette ligne. Mais aujourd'hui, la grande question du train est moins la construction de nouvelles lignes de TGV, parce que ça, on l'a déjà fait, que l'entretien du réseau. Mmh. C'est d'ailleurs les discussions qui sont en ce moment au Sénat et à l'Assemblée nationale sur la loi cadre là, sur le financement des infrastructures. C'est un enjeu majeur. On sait que le sous-investissement dans l'entretien du réseau, SNCF Réseau, qui est la filiale qui s'occupe de ça, estime à 60 milliards cette dette grise, c'est-à-dire le sous-investissement cumulé dans l'entretien et la rénovation du réseau, c'est les rails, les ballasts, les ponts.

0: Au Moyen-Orient, iraniens et américains vont-ils reprendre les négociations? Michaël Darmon, situation quoi figée pour l'instant? Les États-Unis attendent toujours la réponse des Iraniens.
1: Oui, ils attendent la réponse des Iraniens et surtout, ils essayent désespérément un petit peu de savoir comment se sortir de cette nasse. Parce que voilà, on comprend que quelque part, Donald Trump est en train d'essayer d'écrire une sorte d'art de la défaite. Comment effectivement
0: Après
1: se
0: l'art du deal,
1: sortir
0: c'est ça que vous me dites.
1: exactement, comment se sortir de cette nasse, parce qu'il a maintenant, il n'a pas le temps, il a la guerre du temps, c'est l'Iran qui la gagne, sans contrainte électorale, sans aucune pression pour faire
0: Économique.
1: Économique, ou en tout cas faire que son
0: Enfin,
1: peuple
0: économique
1: aille
0: de son
1: mieux.
0: peuple, en tout cas.
1: Il n'a pas de il n'a aucune pression de ce point de vue-là. Il a tout le temps, il se prépare à cette guerre depuis très longtemps, il est organisé dans cette guerre-là. Il compte même sur, d'après ce que laisse entendre les renseignements français, sur une forme d'effet drapeau en interne, avec une forme de nouvelle mobilisation, notamment de la part des jeunes, qui viennent s'engager parce qu'ils se sentent vraiment attaqués. Donc, en réalité, ils ont le sentiment qu'ils ont vraiment la main. Et Donald Trump, il a, on le sait, la montre, l'électorat, la pression internationale, et il doit trouver une solution. Donc, il attend cette réponse iranienne, ce qui n'est pas non plus, pour lui, la meilleure des configurations, compte tenu des rendez-vous qu'il a, notamment du côté de Pékin.
0: Alors, hier, le site américain Axios, proche de la Maison-Blanche, dévoilait un projet d'accord en une page avec l'éventualité de lever des sanctions économiques envers Téhéran. Hors de question tant que le détroit est bloqué, c'est ce que dit le ministre français des Affaires étrangères, Jean-Noël Barrot.
2: L'Iran, ou en tout cas le régime iranien, sollicite de la part des États-Unis notamment que, en contrepartie de gestes sur le programme nucléaire qui doit être encadré, sous programme de missiles, etc., que des levées de sanctions puissent être décidées, puisque nous avons pris, j'ai moi-même pris des sanctions importantes contre l'Iran, mais il est hors de question. Que la moindre sanction puisse être levée, tant qu'un détroit comme celui de d'Ormuz sera bloqué.
0: Le chef de la diplomatie française ce matin chez nos confrères de RTL, Anthony Bélanger, quelle chance Jean-Noël Barrot a-t-il d'être entendu par Donald Trump?
3: Jean-Noël Barrot appartient à un monde ancien, celui de 2015, où l'on discutait à tu et à toi avec les États-Unis pour savoir ce qu'on devait faire avec l'Iran. Et la France était la moins disante dans le groupe. Elle était surtout respectée, y compris par Israël d'ailleurs, et d'autres, parce qu'elle était celle qui apportait le plus, qui était la plus difficile à convaincre. Celle qui avait imaginé le système des sanctions backdrop, c'est-à-dire que si l'Iran commençait à ne plus vouloir accomplir sa part du marché, eh bien, il y avait des sanctions qui pouvaient être réinstaurées immédiatement, alors qu'on les retirait au fur et à mesure. Donc elle avait été très dure à l'époque. Et effectivement, Jean-Noël Barrot réagit de cette façon-là, à la façon de beaucoup d'une cellule particulière du ministère des Affaires étrangères, qui avait été à la fois celle qui avait négocié l'accord de 2015 et celle qui donc avait une posture assez roide sur le sujet. Bon, je ne dis pas qu'il est tort. Je pense qu'effectivement il y a quelques conditions indispensables avant qu'on lève les sanctions. D'autant plus que je soupçonne Donald Trump, et ce depuis un petit moment, de vouloir abandonner tout le monde en race campagne. Grosso modo, la semaine prochaine il a rendez-vous avec c'est ce qui va se passer en fait. Il a rendez-vous avec Xi Jinping. Il a beaucoup de choses à discuter avec lui: commerce, droit de douane. Je te donne des terres rares contre des puces H200 de chez Nvidia. Bon, il a beaucoup de choses à discuter, mais il n'a pas envie de se faire recevoir comme un chien dans un jeu de quilles, alors qu'il n'aurait pas amené un début de commencement de solution au détroit d'Ormuz. Donc l'idée qu'il puisse dire, écoutez, je suis désolé, mais le détroit d'Ormuz, les États-Unis ne l'utilisent pas, c'est une affaire que vous devez régler entre l'Iran et les monarchies du Golfe, à savoir qui la première paiera sa soulte, et puis les Européens, s'ils veulent vraiment le réouvrir, qu'ils viennent avec leurs frégates, leurs chasseurs de mines et leur porte-avions. Après tout, ils ont tout ça. Donc, il y a chez Jean-Noël Barrot un agacement qu'on sent absolument dans toute l'Europe, au point de voir le chancelier allemand, je suis tombé de ma chaise quand j'ai entendu le chancelier allemand critiquer et parler de l'humiliation américaine à propos des droits, ce qui montre qu'il y a en Europe en ce moment une montée des tensions autour probablement de l'OTAN, du bordel qu'on est en train de laisser les États-Unis derrière eux, et surtout de la façon dont Donald Trump est à deux doigts de lâcher tout le monde, de ramener ses boys, et de penser

0: C'est autre chose. Cette autre chose serait Cuba, à mon avis, où là, la victoire serait plus facile.
1: Quentin Calmel, l'attitude des États-Unis, c'est ça qui peut expliquer aussi ce nouveau positionnement, entre guillemets, de la France. Il y a le porte-avions Charles de Gaulle qui se rapproche du détroit d'Ormuz et la France qui
2: la
1: change
2: France,
1: un peu de ton.
2: Voilà, ne disent vouloir se mettre les mains dans le cambouis sur ce qui s'est passé, sur ce qui se passe autour du toit d'Ormuz pour l'heure. Hein. Mais on comprend que depuis le départ, Donald Trump n'ayant pas posé d'objectif de guerre, il y a l'impossibilité de sortir de cette crise tant qu'on n'a pas, depuis le départ on n'avait pas d'objectif de guerre, tant qu'on n'a aucune sortie de crise possible en disant j'ai au moins obtenu un de mes objectifs et donc aujourd'hui on voit que face à cette panade, vous dites bordel, je laisse le terme mais on le pense tous, mais voilà, la France essaye d'être rigoureux, d'être un peu sérieux. Et par exemple, dit qu'il faut que la gestion de la crise autour du détroit d'Ormuz soit sortie de tous les autres sujets, comme le nucléaire iranien, parce que alors là, si on commence une négociation sur le détroit d'Ormuz en même temps que la négociation sur ce qu'on doit faire de l'uranium enrichi à 60% en Iran, où sont les stocks, etc., on part sur des négociations qui vont durer des années, et un commerce mondial qui serait bloqué dans la zone pour des années, ce qui est pas possible pour l'ensemble de la planète, c'est pas souhaitable pour l'Union européenne. Donc on voit que la France essaie d'être juste rigoureux, la façon dont on gère les relations internationales, ce qui n'est plus le cas avec Donald Trump à la Maison Blanche.
1: De fenêtre diplomatique pour la France, Michael Darmon, de tenter de faire baisser les tensions justement dans ce moment un peu de flottement.
3: Oui, tenter de prendre une position parce qu'il y a une nouvelle étape qui commence. On sort d'une séquence, on va en commencer une autre. Donc on redistribue les cartes, donc il y a une prise de position, mais un porte-avions, ça ne fait pas une politique. Hein. Et puis au fond, tout ça masque une réalité, c'est qu'on peut parler, tout le monde peut parler, je pense que tous les présidents ont accès aux présidents américains au téléphone, mais ils ne les écoutent pas.
1: Allez, vous restez avec nous, la seconde partie des informés dans un instant.
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0: faut juste.
1: Il est 4h30, le flash. Lisons Bourgeois. L'Iran doit arrêter d'empêcher la navigation dans le détroit d'Ormuz, demande hier des États-Unis et des pays du Golfe au Conseil de sécurité de l'ONU. Washington, qui est toujours en attente de l'accord de Téhéran en faveur de leur proposition pour mettre fin à la guerre au Moyen-Orient. Et sur le terrain, les frappes se poursuivent. L'armée américaine dit avoir ciblé des installations militaires iraniennes. Le commandement militaire iranien, de son côté, accuse les États-Unis d'une violation du cessez-le-feu et indique que les forces iraniennes ont immédiatement riposté. Au Liban, Israël poursuit ses attaques contre le mouvement pro-iranien du Hezbollah malgré le cessez-le-feu. Des frappes israéliennes ont fait au moins 12 morts hier dans le sud du pays selon le ministère de la Santé. Mercredi déjà, 11 personnes avaient été tuées dans des frappes sur le sud et l'est du pays. 8 Français identifiés comme cas contact d'antivirus. Ils ne sont pas montés à bord du MV Ondius, bateau foyer de ce virus respiratoire, mais ont pris le même avion qu'un croisiériste contaminé. L'un d'entre eux a des symptômes bénins et a été isolé en attendant de faire un test, indique hier le ministère de la Santé. Un ex-dentiste condamné à 6 ans de prison ferme pour avoir mutilé des dizaines de patients en Lozère. Il est accusé d'avoir pratiqué des opérations médicalement injustifiées et bâclées avec pour objectif d'escroquer la sécurité sociale. L'homme de nationalité portugaise n'a maintenant plus le droit d'exercer comme dentiste et il est interdit définitivement du territoire français. La ligne grande vitesse entre Bordeaux et Toulouse est un projet irréversible, a affirmé hier Sébastien Lecornu. Le Premier ministre a signé un protocole d'accord sur cette LGV Sud-Ouest en présence des élus des collectivités concernées, comme le maire de Toulouse qui s'est félicité en disant « Aujourd'hui, les choses sont claires », je cite « La ligne doit relier Bordeaux à Toulouse, puis à Dax ». L'Observatoire climatique européen Copernicus alerte ce vendredi. Les océans mondiaux se dirigent vers un record de température en mai, alors que le retour du puissant phénomène naturel réchauffant El Niño se dessine. En avril, les températures moyennes à la surface des mers hors région polaire ont frôlé les records absolus de 2024. En Ligue Conférence de football, Strasbourg, à bout de souffle, a été éliminé hier soir par le Rayo Vallecano 1-0 en demi-finale retour après avoir perdu sur le même score à l'aller. Les Alsaciens sont arrivés au bout de leur parcours européen. Les Espagnols affronteront maintenant en finale les Anglais de Crystal Palace.
0: 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Victor Matet.
2: Avec ce soir, Béatrice Mathieu, rédactrice en chef à l'Express, Quentin Calmet, journaliste politique et parlementaire à Public Sénat, Anthony Bélanger, éditorialiste à France Télévisions, spécialiste des questions internationales, et Mickaël Darmon, éditorialiste pour Public Sénat et I24 News. Avant de parler de la guerre en Ukraine, je voudrais qu'on parle de ce dossier là aussi diplomatique pour les Américains, qu'on en dise quelques mots. Le secrétaire d'État Marco Rubio, qui a été reçu aujourd'hui par le pape au Vatican, quelques semaines après les mots très durs de Donald Trump envers Léon XIV, cette fois les États-Unis saluent, je cite, la solidité des relations avec le Vatican et font part d'un entretien amical et constructif. Anthony Bélanger, c'était important de revenir à des relations, on va dire, plus cordiales entre le pape et l'administration Trump.
3: Bah, dès qu'il y a un problème international et qu'on peut envoyer Marco Rubio, il est pompier en chef, en fait. C'est lui qui vient faire les salam aleik, expliquer que tout ce qu'a dit de manière désordonnée et un peu foutraque le président Trump et qui a pu blesser, il le remet dans un langage diplomatique à peu près entendable. Je rappelle par exemple son discours à Munich qui avait suivi le discours l'année précédente de J.D. Vance, qui avait été épouvantable, où les Européens terrifiés avaient vu un espèce de Torquemada de l'extrême droite américaine venir leur expliquer que les Européens n'avaient rien compris, que leur civilisation était déclinante, que les États-Unis étaient le phare de la civilisation occidentale, la petite lumière sur le rond de la colline, et qu'il fallait que d'une part on paye et que d'autre part, on se vassalise. Donc, Marco Rubio veut dire à peu près la même chose, mais en termes choisis, comme en termes choisis, ces choses-là sont dites. Et ça avait tout le monde était reparti bien content, avait mangé des petits fours. Donc, il est là pour ça, Marco Rubio. Il est là pour panser les plaies, poser des sparadraps. Il est poli, il a des grandes oreilles, il parle espagnol. En plus, ça tombe très bien avec le pape, ça marche très bien avec le pape qui, je rappelle, a été 20 ans. Évêque au Pérou, mm-hmm. Il a plus vécu, je crois, en Espagne qu'aux États-Unis, d'une manière générale, et qui, donc c'est un homme du monde, monsieur Marco Rubio, même s'il faut regarder un tout petit peu avec attention ce qu'il dit.
4: Avec des origines cubaines, ce qui
3: compte. Avec des origines cubaines, ce qui va compter dans les semaines qui viennent.
5: Avec Michel Darmon, on en parlera.
3: Et qui, en plus, mais qui est catholique, qui est le pape, parce que c'était ça le vrai problème. C'est que Donald Trump, au fond du fond, ne sait pas ce que c'est qu'un pape.
5: Béatrice Mathieu.
6: Oui, effectivement, Marco Rubio a un jeu d'équilibriste. Il a sa propre diplomatie, en fait, bien plus posée et moins tempétueuse que celle de Trump, mais aussi de J.D. Vance. Il est catholique, sans être fondamentaliste, comme peut être Vance ou Pete Hegseth. Et donc, le courant passe beaucoup mieux. Et il faut voir aussi que là, Trump l'envoie aussi parce qu'il a besoin à la fois de se réconcilier avec une partie de l'électorat catholique américain, électorat catholique américain qui traditionnellement vote pour les républicains, mais qui quand même peut être indécis, et dans certains États ça peut jouer un peu. Et donc on voit bien que là-dessus aussi il y a la question des élections de mi-mandat qui joue aussi dans cette volonté en fait de se rabibocher avec le Vatican, même si Donald Trump a remis une pièce en fait en début de semaine en qualifiant en disant que le pape soutenait le programme nucléaire iranien ou quelque chose comme
3: était
6: ça en
3: fait. Était faible sur le crime, le pape.
7: Oui, Anthony dit qu'il pense les plaies. Moi, je rajoute qu'il pense aussi à lui. Oui. C'est-à-dire qu'en fait, il sait bien qu'il incarne, on l'a dit, on le voit à l'instant, effectivement, d'un côté, il y a les exaltés, de l'autre côté, les raisonnables, et que lui, en fonction de la manière dont les choses vont évoluer pour Donald Trump, il espère capitaliser avec les républicains raisonnables et peut-être incarner aussi l'après
5: dans
7: Trump.
5: Ce match avec J.D. Vance pour prendre la suite.
7: Absolument, en 2020. Là, et le fait d'aller effectivement, de pouvoir aller au Vatican et de pouvoir être celui qui recolle les morceaux avec ce pape qui est intéressant, hein, qui est totalement muté. Hein, ça y est, il prend maintenant son image, il prend
5: après
7: sa stature.
5: Un nom assez discret.
7: Oui, forcément, il a vu comment ça fonctionnait, il a visité la maison, il a regardé les dossiers.
3: Oui, c'est vrai.
7: Et maintenant, c'est ça y est, il a choisi son message et on comprend aussi à quel point, quelque part, peut-être il aurait été désigné finalement pour pouvoir être capable de pouvoir tenir tête à ce président baroque.
5: Rapidement, Anthony.
3: Il ne faut pas ignorer le fait qu'effectivement, aux États-Unis, il y a toute une partie de la population protestante, évangélique.
7: C'est le pays le plus religieux du monde occidental.
3: Ça, d'une part, et qui n'est pas catholique et qui est très éloigné du catholicisme et qui ne comprend pas du tout ce système hiérarchique qui caractérise l'Église catholique.
5: Comme Donald Trump.
3: C'est à quoi je voulais en venir. C'est-à-dire que Donald Trump fait partie de cette tradition puritaine, mais pas puritaine, protestante, de tout type, de tout acabit, plusieurs fois posé la question à les Américains, ou me le fait poser, les Américains ne comprennent rien au pape. D'abord, ils ne savent pas qui c'est, un peu plus là maintenant qu'il est américain, mais surtout ne savent pas exactement quelle est sa fonction. Et donc Donald Trump, c'est en parfaite ignorance qu'il fait les commentaires sur la papauté sans bien comprendre à qui il a affaire. Il s'est simplement dit, c'est un Américain qui est presque aussi célèbre que moi, on va le traiter d'homme politique.
8: Exactement, il y a eu une opportunité lors de son élection l'année dernière. C'est un Américain, donc forcément, cocorico, les États-Unis ont encore gagné, etc. Sauf qu'en fait, c'est le pape, donc le chef de l'Église catholique. Et ça m'a rappelé ce moment de la campagne de la première élection de Donald Trump où il était interrogé par des évangélistes qui lui posaient des questions sur la Bible, son passage préféré. Est-ce qu'il avait un verset, un endroit de la Bible qu'il aimait particulièrement? Donald Trump avait été incapable de répondre la moindre citation. Alors le révérend lui avait dit, mais peut-être juste l'Ancien ou le Nouveau Testament. Et même là, Donald Trump était incapable de répondre de quelque chose. Donc on voit juste l'opportunisme et la façon dont il traite le pape depuis maintenant que le pape ose dire du mal de sa politique. C'est vraiment comme comme si c'était n'importe quel homme politique, chef d'État, qui permet de le critiquer, de dire qu'il est nul. Moi, j'avais même noté faible. Enfin, oui. Voilà. Et donc des mots extrêmement durs qu'on peut pas se permettre de dire d'une personne normalement dans ses fonctions.
3: Vous comprenez, c'est de la concurrence déloyale pour Donald Trump, parce qu'il n'est pas élu, le pape. C'est, son système de désignation, il en rêverait. C'est une monarchie absolue, la papauté et le Vatican. Et en plus, il est américain, donc il est encore une fois presque aussi célèbre, voire plus célèbre que lui. Il règne sur plus de monde.
4: Il y avait eu d'ailleurs cette image créée par l'intelligence artificielle où on voyait Donald Trump
3: en Jésus-Christ. Voilà. Carrément au niveau au niveau dessus, c'est le N plus 1, vous savez, du pape. Non, il y a c'était une vraie erreur, parce que là, non seulement ça blessait les catholiques, mais aussi, encore une fois, il comprend rien à la religion.
8: Il avait même pas compris ce qu'il avait
3: fait religieux, il avait pas compris du tout ce que c'était.
4: En disant ensuite qu'il était en docteur et qu'il était là pour soigner, enfin bref.
8: Il est en rouge.
4: Voilà. Autre sujet ce soir dans les informés, la Russie qui entame officiellement sa trêve en Ukraine ce soir à partir de minuit, après plus de 4 ans de guerre, un arrêt des hostilités de 2 jours dans la perspective du 9 mai, puisque samedi aura lieu le traditionnel défilé à Moscou, les célébrations de la victoire de la Russie contre l'Allemagne nazie en 1945. En principe, une démonstration de force, mais cette année, pas de missiles, pas de chars, moins de soldats que d'habitude. Vladimir Poutine craint en effet une attaque de drones de la part de l'Ukraine, ou même un attentat contre lui. Et ce soir, le président ukrainien Volodymyr Zelensky fait monter la pression. Il met en garde les dirigeants étrangers contre toute participation à ce défilé. Une étrange envie par les temps qui courent, ajoute-t-il. Nous ne le recommandons pas. Il fait quoi, Michael Darmon? Il surfe Volodymyr Zelensky sur les craintes de Vladimir Poutine, ou ce sont de réelles menaces?
7: Non, mais bon, les menaces réelles du président Zelensky, on va voir dans quelle mesure elles peuvent se matérialiser. Je crois qu'effectivement, il a bien saisi le message de cette fois-ci d'un 9 mai qui va être un petit peu dans une logique, je ne dirais pas de sobriété, mais en tout cas peut-être de mettre un petit peu moins la gomme sur la puissance militaire, sur le fait qu'effectivement il y a une Russie toute puissante, parce que ça n'est pas exactement la réalité. Donc de ce point de vue-là, il se positionne politiquement pour pouvoir aussi tout simplement perturber et être présent sur la photo et continuer à faire pression sur ceux qui le soutiennent, sur ceux qui seraient soupçonnés d'apporter un soutien à Vladimir Poutine, parce que il veut continuer à montrer qu'il y a le camp du bien et le camp du mal.
4: Elles sont fondées, selon vous, Béatrice Mathieu, les craintes de Vladimir Poutine? On dit qu'il est qu'il se réfugie dans un bunker dans le sud de la Russie.
6: Ça, c'est sa paranoïa, mais on va en parler après. Mais sur le petit jeu de questions, de réponses et d'affirmation. Alors, Poutine a prévenu les chancelleries européennes à Kiev en disant « Vous devriez partir ce week-end ». Et donc, évidemment, logiquement, Zelensky dit les dirigeants étrangers qui iraient assister à ce défilé, vous ne devriez pas y aller. On voit bien que c'est un jeu entre tous les deux. Et la probabilité quand même d'une attaque ukrainienne de drones, même s'il y a eu un peu plus de drones en fait qui sont tombés ces derniers temps dans Moscou et sa banlieue, elle est quand même assez faible, assez limitée. Donc tout ça c'est un peu du jeu guerrier diplomatique et peut-être qu'on sera complètement démenti dans 3 jours, hein, mais je pense que c'est assez peu probable.
4: Est-ce que pour autant les Russes ont des raisons d'avoir plus peur qu'avant? Écoutez l'analyse de Galia Ackermann, l'essayiste franco-russe, directrice de la rédaction de Desk Russie sur France Info. Elle explique que la guerre a changé de dimension.
9: Le caractère de la guerre s'est déplacé sur le territoire russe. Il ne s'agit plus que de l'Ukraine bombardée par les Russes. Il s'agit aussi de la Russie bombardée par l'Ukraine. C'est essentiellement les terminaux et les entrepôts pétroliers qui sont visés, aussi les usines d'armement, aussi les ports, aussi les bateaux. C'est-à-dire que la guerre qui semblait aux Russes d'être au loin et ils se sentaient en sécurité, maintenant ils ne se sentent plus
4: Anthony Bélanger, les Russes savent maintenant que ce sont des cibles aussi.
3: Alors, en fait, vous savez, Vladimir Poutine est un grand connaisseur, enfin, c'est ce qu'il dit en tout cas, même si à mon avis, il n'a pas tout à fait raison sur le sens de l'histoire russe, mais il est un grand connaisseur de la chute des régimes russes. Et ça le concerne au premier chef. Donc, il sait que tous les régimes russes, y compris les régimes soviétiques, tombent sur des histoires économiques avec, non pas forcément des révoltes, mais un effondrement économique, alors que l'appareil, au fond, n'a pas été touché. D'ailleurs, c'est parce que cet appareil, ces fameux siloviki, c'est-à-dire l'appareil sécuritaire de l'Union soviétique n'a pas tellement été touché, même par la période suivante, c'est-à-dire la chute de l'Union soviétique, la Russie, les 10 ans de Russie démocratique, il y avait toujours cet appareil sécuritaire qui secondait le régime, qui les ont pu ensuite reprendre la main, et donc se construire une nouvelle petite dictature totalitaire dans leur coin, et recommencer les mêmes erreurs qu'avait fait avant l'Union soviétique, c'est-à-dire... Et alors, il y a une course de vitesse en ce moment. Il y a une course de vitesse entre, d'une part, l'impression qu'a Vladimir Poutine la victoire est à portée de main. Ils ont reconstitué leur stock de missiles. Ils peuvent en tirer à nouveau autant qu'au début de la guerre il y a 4 ans. Ça y est, enfin, ils ont de quoi en finir, taper sur les Ukrainiens autant qu'ils le voudraient. Et à ce moment-là, au même moment, comme à l'époque de la chute du tsarisme, comme à l'époque de la chute de l'Union soviétique, l'économie se délite. Les Russes commencent à regarder autour d'eux, à dessiller les yeux et voir que la guerre les touche. Donc cette course de vitesse, je comprends qu'ils soient parano, parce que l'histoire russe montre que les régimes tombent comme ça en 5 jours et encore même pas. Donc il a cette espèce de double paranoïa, ce sens de l'histoire d'une part russe et cette double paranoïa de se dire la réalité économique, sociale, politique ne le rattrape pas trop vite. La guerre, la victoire sur l'Ukraine est au bout du fusil.
4: Quant à Kalman.
8: Oui, quand Galia Ackerman dit la guerre s'est déplacée davantage sur le territoire russe, j'ai lu cette information très récente, la Russie qui a indiqué avoir détruit 347 drones ukrainiens dans la nuit de mercredi à jeudi. Donc c'était avant-hier. Vous imaginez 347 drones ukrainiens, le chiffre est considérable. Et en plus, l'autre information qui m'a semblé très intéressante, c'est le gouvernement qui explique à sa population de devoir couper Internet à Moscou de plus en plus régulièrement et sur des zones de plus en plus grandes pour se préparer à d'éventuelles attaques terroristes. On se met dans la tête des moscovites
6: et des
8: Russes. Non, mais ça doit forcément être ressenti par la population comme étant, je ne dis pas une inversion de la dynamique de la guerre, mais que la guerre se rapproche forcément davantage que les autres années, en tout cas. C'est des informations qui étaient intéressantes à aller dans la presse.
4: Il y a d'autres. Michael Darmon, sur cette paranoïa qu'on évoquait de Vladimir Poutine, on se souvient pendant la crise du Covid aussi, il s'était réfugié, il était resté comme ça très, très isolé.
7: Oui, bon, ça c'est effectivement, ça participe, je dirais, du personnage. On connaît ses origines et son comportement et peut-être qu'effectivement ça correspond à une période de tension. Moi, ce qui me frappe, c'est que, et encore plus le chiffre que vient de rappeler Quentin est impressionnant, il a fallu combattre ou abattre 347 drones. Ça veut dire qu'il y a 347 drones qui ont été tirés. Donc, c'est au fond, ce qui émerge aussi, 2022-2026, la guerre continue encore. Ce qui émerge de manière très claire, c'est la naissance d'une armée. C'est la naissance d'une expertise, d'une technologie avec des forces spéciales. Souvenez-vous, toutes les opérations que l'on a vues, d'infiltration, d'opérations ciblées, du fait que maintenant l'expertise des Ukrainiens en termes de drones s'exporte et est demandée dans d'autres régions, en particulier au Moyen-Orient. Et ça, c'est effectivement quelque chose qu'on ne pouvait pas prévoir en mars 2022.
3: Je vais vous donner
7: maintenant, c'est un fait majeur.
4: Anthony Mélenchon,
3: excusez-moi. Je vais vous donner juste un chiffre. 40% des capacités de raffinage de la Russie ont été frappées par l'Ukraine ces 6 derniers mois. 40%. Ce qui veut dire qu'aujourd'hui, la Russie ne peut pas profiter de l'augmentation exponentielle, enfin, du doublement du prix du pétrole auquel on assiste. Elle ne peut pas parce que non seulement ses capacités de raffinage ont été frappées largement, 40%, mais en plus parce que l'Ukraine, ces dernières semaines, ces 2 derniers mois, vise maintenant les terminaux pétroliers, c'est-à-dire à la fois les ports, les deux seuls goulets d'étranglement par lesquels la Russie peut encore exporter du pétrole et du gaz, c'est-à-dire les ports de la Baltique et les ports de la mer Noire. Et donc, petit à petit, alors ça fait moins de bruit qu'effectivement des opérations beaucoup plus prestigieuses, des contre-offensives terrestres, mais ça mine les capacités russes, ne serait-ce que de pouvoir financer cette guerre. C'est un premier point. Puis deuxième chiffre que je vous donne, c'est pas vraiment un chiffre, c'est une information que j'ai repérée dans la presse russe, qui expliquait, l'air de rien, que la datcha de Vladimir Poutine était gardée par 12 batteries aériennes anti-aériennes, 12. L'Ukraine, pour se protéger longtemps du territoire, a que 6 batteries patriotes. Et elle manque de vecteurs pour pouvoir justement aller jusqu'au bout de la défense. Non, là, autour de la datcha de Vladimir Poutine, dans les environs de Moscou, vous avez 12 batteries anti-aériennes dernier cri. Bon, il est quand même pété de trouille. Hein.
4: Voilà ce qu'il dit effectivement beaucoup sur les craintes concernant sa sécurité. Pour terminer, c'est informé cette question, les élèves français sont-ils nuls en orthographe et en grammaire? Bref, en français, le ministre de l'Éducation, Édouard Geoffrey, veut que les notes au bac prennent désormais en compte la qualité rédactionnelle. Il le dit dans une circulaire et dans un entretien au journal Le Figaro. Les élèves qui rendent des copies mal rédigées ne pourront pas avoir le baccalauréat, ajoute le ministre. Passe ton bac, mais sans faute. Béatrice Mathieu, est-ce que vous trouvez cet objectif et ce choix juste?
6: Oui, non, mais c'est pas que la question du bac, en fait. C'est effectivement la question de l'enseignement de la langue dès la maternelle, la maîtrise de la langue, la maîtrise de l'écriture, savoir tenir son crayon, savoir écrire de façon cursive, etc. Et c'est quelque chose mais qui est essentiel, pas simplement pour avoir son bac, mais dans le monde de demain, entouré d'intelligence artificielle, paradoxalement, en fait, maîtriser des éléments très, très essentiels de la langue, avoir une connaissance scientifique, ce sont les éléments de la base, en fait, pour garder une autonomie, en fait, de réflexion par rapport à ce que l'information qui pourrait être donnée par Claude, ChatGPT ou une IA chinoise. Donc c'est absolument essentiel, et quand on regarde l'évolution de la maîtrise de la langue, de la compréhension d'un texte, de la richesse des vocabulaires sur 15 ou 20 ans par toutes les enquêtes qui sont faites de comparaison, celles de l'OCDE, PISA, mais aussi d'autres, on voit bien à quel point, en fait, le niveau des élèves français a chuté. Donc c'est quelque chose qui est absolument essentiel.
4: Quand à Calmet, on met en avant depuis des années qu'il y a moins d'heures de cours de français, que les jeunes lisent moins qu'avant également, c'est ça qui explique en partie cette baisse du niveau d'orthographe.
8: Je pense qu'on va forcément revenir à un moment sur le débat sur les écrans, la place qu'ils ont pris, et aussi voilà, il y a qu'à voir la façon dont nos jeunes communiquent, enfin même la façon dont on communique par rapport à nos parents, nos grands-parents, c'est évident. Mais je pense que le ministre a raison, parce que les nouvelles technologies n'empêcheront pas une exigence en matière d'orthographe et de grammaire, et aussi de culture scientifique, parce que lorsque vous allez scripter auprès de votre intelligence artificielle, en fonction de là où vous mettez votre ponctuation, ou en fonction de la façon dont vous conjuguez ou pas votre verbe, les consignes seront pas les bonnes, et donc les jeunes auraient tort de négliger cet aspect-là, en se disant, on va miser sur, de toute façon, le fait que l'intelligence artificielle écrira nos copies à notre place. Non, il faudra forcément continuer à donner des consignes aux robots pour l'heure.
3: Donc, non, mais c'est fascinant, parce que en fait, ça fait 30 ans que j'entends exactement les mêmes débats sur l'orthographe des élèves. En fait, on n'a jamais résolu l'équation en France entre éducation de masse, ce qui est un bien pour la population dans son ensemble. La France a fait une avancée remarquable, qui est celle de tous les pays, tous les pays développés, commencent par l'éducation, consacrent énormément d'argent à l'éducation, contrairement à ce qu'on pourrait imaginer, 7% de notre PIB, c'est 2,5 points de plus que le Japon, 2 points de plus que l'Allemagne, et on n'a toujours pas résolu la péréquation entre éducation de masse, un bien pour notre population, le fait de porter les enfants jusqu'à 17, 18, 19 ans à l'école, c'est forcément un bien, 80% du classage. Je viens d'une époque où il y avait, excusez-moi, en 1985 j'ai eu mon bac, et à l'époque 25% seulement d'une classe d'âge avait son baccalauréat. Est-ce que vous pensez que, alors évidemment, le bac que j'avais, évidemment comme il y avait très peu de gens qui l'avaient, était incroyable, on faisait de la philosophie, on étudiait les plats, mais est-ce que c'est vraiment la réponse de l'avenir? Est-ce que c'est la réponse, c'est pas plutôt de savoir quelle éducation apporter à cette immense jeunesse, de manière à ce que 80% puis 90% d'une classe d'âge puisse avoir à être porté à l'école jusqu'à 18-19 ans. Et donc ces deux bouts de l'équation, éducation de masse ou éducation élitiste, c'est-à-dire avec une orthographe normée depuis le XVIIe siècle, qui a d'ailleurs été compliquée à souhait au XVIIe siècle, alors que d'autres pays ont réformé leur orthographe. Je pense à l'Espagne, je pense à l'Italie, où des orthographes ont été inventées aussi au XIXe siècle. Je pense à la Turquie, je pense à Israël, je pense à la Roumanie. Donc,
10: tout cela, ce sont des débats qu'on a depuis les anciens, le débat des anciens et des modernes. Vous savez, le débat.
4: Mais parce que la langue française s'enrichit aussi
10: et complexifiée.
4: Et de ses écritures
10: elle
4: aussi.
10: Elle s'est abominablement complexifiée. Ce sont,
6: sur la grammaire, Anthony n'a pas changé depuis 1980.
10: Et l'orthographe. Et l'orthographe. Mais si, regardez les débats qu'on avait eus parce qu'on avait voulu enlever le tiret entre, par exemple, contre-productif. On a voulu lier les deux mots, souvenez-vous, de cette petite.
4: Ça ne joue pas complètement que là-dessus aujourd'hui, le problème. Quand on entend les témoignages des professeurs jusqu'à l'université.
10: Le problème n'est pas tellement l'orthographe. Le problème, c'est qu'est-ce qu'on fait avec l'argent qu'on dépense pour l'éducation.
4: Michael Darmon, on ne l'a pas entendu encore sur le
7: problème,
4: sujet.
7: C'est pour moi vraiment l'orthographe. C'est vraiment, je pense, le fait que, au fond, une.
4: Mais parce que tout à l'heure, je vous coupe un instant, mais Béatrice Mathieu montrait son stylo et disait on écrit aujourd'hui.
7: On n'écrit plus.
4: Moi, c'est ce que j'allais dire.
7: On écrit de moins en moins.
4: Déjà,
7: ce que les études nous montrent, c'est qu'effectivement, l'écriture manuelle est totalement abandonnée, qu'elle est maintenant. Et la grande différence avec l'époque qui n'est pas totalement étrangère que raconte Anthony, c'est qu'on a maintenant une contrainte supplémentaire, une concurrence institutionnelle supplémentaire qui est l'intelligence artificielle, que sont toutes ces facilitateurs d'expression sont en train de tout simplement de dévitaliser la capacité de pouvoir s'exprimer. En fait, moi je pense qu'il faudra être extrêmement créatif dans les années à venir. Peut-être faudra-t-il Il y a les classes vertes. Peut-être qu'il faudra-t-il faire des classes de français pendant quelques jours où on est sans écran, sans téléphone, et qu'on doit lire, on doit faire des dictées, on doit apprendre ce qu'est cette langue française si on veut continuer, quelque part, à exister, non pas face aux pays, aux autres pays, mais face aux machines. Mmh. Le vrai clivage, bientôt, il sera celui-là.
6: L'école à Palo Alto, tous les ingénieurs de la tech à Palo Alto, en Californie, mettent leur gamin dans une école où il n'y a pas d'écran, il n'y a pas de téléphone, et ils sont avec le livre et le crayon. Oui. C'est la grande mode à Palo Alto.
10: Moi, si vous voulez, je me souviens encore d'un voyage que j'avais fait il y a 15 ans, en Colombie, où les étudiants avaient un mal de chien à se procurer des manuels et des bouquins. C'était obligé d'aller les acheter de seconde main parce que ça coûtait extrêmement cher par rapport à ce qu'ils avaient. Ce monde-là, en 2 ans, ces boutiques de seconde main dans toute l'Amérique latine ont totalement disparu. Pourquoi ? Parce que désormais, au bout de leur téléphone, ils ont la littérature du monde entier. Donc si ça, c'est pas une amélioration, un mieux...
6: Mais ils ne vont pas.
10: Ce n'est pas vrai.
6: Mais non. Oui.
10: Alors maintenant, juste, je voulais quand même... revenons à des problèmes, moins des problèmes idéologiques, de savoir si oui ou non. Revenons aux faits, aux chiffres. La France dépense plus de 30 milliards de plus que l'Allemagne pour son éducation. 30 milliards de plus par an que l'Allemagne. Et l'Allemagne fait partie des 10 premiers pays classés par le classement PISA. Nous sommes à la 25e et 26e place en matière de langue... De langage, de culture scientifique et de mathématiques.
6: Là, je suis d'accord, la question est bien de l'efficacité de la dépense publique. Et là, on n'est pas en train de dire il faut mettre plus d'argent, il faut que ce soit plus efficace.
4: En fait, et vous savez, France, ce que je vous propose, Anthony et Béatrice, c'est d'organiser un nouveau débat parce qu'on va être pris par le temps et que je sens que vous voulez encore en parler des heures. Donc promis, on vous réinvitera pour en parler. Je le note dans un courant, bien évidemment. Vous serez là tous les deux, Michael Darmon également. Quentin Calmet, est-ce que vous avez la une sans faute d'orthographe de l'Express?
6: Alors, sans faute d'orthographe, la une est sur Julia de Funès, la philosophe Julia de Funès. Il y a aussi un papier passionnant sur Hassan III,
10: remarquable,
6: le fils du roi du Maroc, et un portrait aussi très intéressant de Luca Di Meo, peut-il réussir chez Kering?
4: Voilà, à lire dans l'Express. Merci à tous d'être venus ce soir dans Les Informés, qui reviennent demain matin à 9h sur France Info. Très bonne soirée à tous.
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13: Bonjour à tous et bienvenue sur France Info. Dans l'actualité de ce vendredi 8 mai, on fait le point de la situation au Moyen-Orient après les accusations mutuelles iraniennes et américaines de rupture du cessez-le-feu ces dernières heures dans le détroit d'Ormuz. On est dans une dizaine de minutes avec les envoyés spéciaux de France Info aux Émirats Arabes Unis et dans le journal dans un instant à Washington. Également dans l'actualité, ces assurances données hier par Sébastien Lecornu sur l'avenir du projet de ligne à grande vitesse entre Toulouse et Bordeaux. On va entendre entendre à 6h15 les arguments d'un des opposants à ce projet. D'abord, la météo avec Christine Peña. Bonjour Christine.
14: Bonjour à tous.
13: Et bonne nouvelle, c'est une journée printanière qui s'annonce.
14: Oui, c'est la plus belle des journées de ce pont du 8 mai qui finira pas terrible. Alors aujourd'hui, on a juste quelques petits bourgeonnements en cours d'après-midi qui pourront donner quelques averses, mais ça sera très localisé. Voir un petit orage en fin de journée dans la soirée, c'est plutôt à l'ouest que ça se passe, sur la façade atlantique vers la Bretagne, notamment pour les averses. Les orages plutôt sur le sud-ouest. Et puis en montagne aussi, ça bourgeonne sur les massifs, le massif central, sur les Alpes, le Jura. Et là aussi, on peut avoir quelques orages de fin de journée. Sur le relief corse, également, il pourra y avoir une petite averse. Ça sera très localisé. Hein. Ailleurs, la journée sera agréable et encore très douce, plus douce qu'hier encore cet après-midi. Demain samedi sera un peu moins ensoleillé avec un ciel qui sera voilé, voire nuageux. Le temps devrait rester sec, sauf vers la Bretagne et encore le nord-ouest. Et puis en montagne aussi, où ça bourgeonne et il peut y avoir quelques pluies. Voilà. Et puis dimanche, le soleil résistera sur la moitié sud, alors qu'au nord, ça sera vraiment un changement de temps. Pluvieux, orageux, très gris, nuageux, avec des températures en baisse pour dimanche. Donc profitons de ce 8 mai.
13: Christine Peña, vous écoutez France Info, il est 5h. Une broutille, c'est le commentaire de Donald Trump après des échanges de tirs entre Américains et Iraniens dans les détroits d'Hormuz, malgré le cessez-le-feu. Les dernières informations dans un instant avec le correspondant de France Info à Washington. Les traditionnelles cérémonies du 8 mai se tiennent aujourd'hui dans toute la France sur fond de crise au Moyen-Orient. Emmanuel Macron est ce matin, comme tous les ans, sur les Champs-Élysées à Paris. Et dans le contexte de la flambée des prix des carburants, le ministère de l'économie appelle à favoriser le télétravail dans la fonction publique, ce qui n'est pas toujours évident. Exemple dans le journal avec des fonctionnaires marseillais. Le football, pas de finale européenne pour Strasbourg, éliminé à domicile en demi-finale de Ligue Conférence par les Espagnols du Rayo Vallecano. Les Alsaciens battus comme au match aller 1-0, et du réfifi au Real Madrid après l'altercation entre Tchouaméni et Valverde. Que s'est-il vraiment passé dans les vestiaires? Récit dans quelques minutes. Donald Trump affirme que le cessez-le-feu tient toujours, mais Téhéran accuse Washington de l'avoir violé après des frappes américaines ces dernières heures contre des installations militaires iraniennes. Réponse, selon Washington, à une attaque contre des navires américains dans le détroit d'Hormuz. Les précisions à Washington pour France Info de Franck Mathevant.
15: Les trois navires américains remontaient vers le golfe Persique quand ils ont été pris pour cible par des tirs iraniens. Ni dommages ni victimes, mais riposte immédiate contre des sites militaires, des lanceurs de drones, de missiles ou encore des centres de commandement et de surveillance. Pour l'Iran, c'est une violation de la trêve. Et pour Donald Trump, le cessez-le-feu tient-il encore? La question lui a été posée lors d'un bref échange avec la presse en fin de journée.
16: Oui, il tient encore. Ils ont joué avec nous aujourd'hui. On les a balayés. J'appelle ça une broutille. Je vous dirai quand il n'y aura plus de cessez-le-feu. Mais vous n'aurez pas besoin de le savoir. Il suffira de voir une grande lueur s'élever d'Iran. Il ferait mieux de signer cet accord rapidement.
15: D'après Washington, des navettes iraniennes ont aussi été détruites. On a affaire à des fous, selon Trump, qui continuent à croire en un compromis. Une réponse iranienne à un protocole d'accord est attendue, espérée dans les prochaines heures. Mais le temps joue contre Donald Trump. D'après une note des renseignements révélée par le Washington Post, l'Iran peut survivre au moins 3-4 mois au blocus des États-Unis. Le président américain a plusieurs fois parlé de quelques jours seulement.
13: Franck Mathevon à Washington pour France Info. Et dans quelques minutes après le journal, on sera avec les envoyés spéciaux de France Info aux Émirats Arabes Unis. Et c'est depuis cette nuit l'entrée en vigueur de la trêve de 2 jours décrétée par la Russie pour les commémorations du 9 mai. Le président ukrainien conseille aux dirigeants des pays alliés de Moscou d'éviter de se rendre aux commémorations dans la capitale russe. La Russie, de son côté, appelle la population à quitter Kiev pour éviter des frappes de représailles si l'Ukraine perturbe les commémorations de la victoire de l'URSS contre l'Allemagne nazie. France Info, il est 5h03, les traditionnelles cérémonies du 8 mai dans toute la France aujourd'hui. Emmanuel Macron est ce matin, comme tous les ans, sur les Champs-Élysées à Paris, alors que son agenda est quasi intégralement tourné vers la crise internationale et la guerre au Moyen-Orient, avant de partir aussi pour une tournée en Afrique. Et cette année, pour ces cérémonies, le chef de l'État a choisi la sobriété. Paul Barcelone.
17: Nous n'aurons jamais fini de défendre la paix, disait Emmanuel Macron au pied de l'Arc de Triomphe l'année dernière pour les 80 ans de la victoire des Alliés. Cette fois, pas de discours fleuve, retour à un format classique, dépôt de gerbes près de la statue du général de Gaulle, remontée des Champs-Élysées, escortée par la garde républicaine, puis cérémonie traditionnelle, place de l'Étoile. Le président avait envisagé de se rendre à Marseille pour une grande parade à l'occasion des 400 ans de la Marine nationale, finalement annulée. Les principaux bateaux français sont en alerte à l'image du porte-avions Charles de Gaulle qui a franchi le canal de Suez pour se rapprocher du détroit d'Ormuz cette semaine. En coulisses, l'Élysée planche aussi sur le 14 juillet. Invitation de chefs d'État européens pour mettre en scène une armée puissante qui a doublé son budget en 10 ans. Ce sera le dernier défilé militaire pour Emmanuel Macron avant de quitter le pouvoir.
18: Paul Barcelone, il avait mutilé des dizaines de ses patients en Lozère. Un ex-dentiste de 61 ans est condamné à 6 ans de prison ferme pour avoir pratiqué des opérations médicalement injustifiées et bâclées. José Pereira Mendes a été incarcéré. Le tribunal prononce aussi une interdiction définitive d'exercer la profession de dentiste et une interdiction définitive du territoire français pour cet homme de nationalité portugaise. C'est une réponse à la flambée des prix des carburants. Bercy appelle à favoriser le télétravail et à limiter les déplacements des agents publics. Une circulaire signée par le ministre des Comptes publics, David Amiel, exhorte l'ensemble des ministres à étudier des possibilités individualisées d'augmenter le recours au télétravail, ce qui n'est pas toujours évident. Exemple pour France Info à Marseille, Julien Raymond.
19: Le télétravail, c'est impossible pour trois quarts des agents de la ville de Marseille, d'après Jean-Noël Ragueb, délégué syndical FSU.
20: Ce sont les agents des écoles, des crèches, des animateurs, parfois les éducateurs, les agents du nettoiement, toutes ces missions qui ne peuvent pas être télétravaillées. Et or, ce sont ces agents-là qui sont le plus frappés par la précarité.
19: Des agents en catégorie C, 1600 euros net par mois environ. L'augmentation du prix des carburants, l'inflation. Jean-Noël Ragueb évoque des situations compliquées pour certains de ses collègues.
20: Qui ont des problèmes pour se soigner, qui renoncent à des frais dentaires, par exemple, qui renoncent à certains médicaments. On a eu des cas l'année dernière de gens qui dormaient dans la voiture. Il y a une montée de la précarité qui est incontestable.
19: Pour changer ça, plutôt que le télétravail, la FSU réclame plus 60% d'augmentation sur la prime d'été, plus 4 euros sur le titre restaurant. Thomas Roller, conseiller municipal en charge des ressources humaines et du dialogue social.
21: Il faudra peut-être penser à d'autres mesures, mais pour ça, on va avoir besoin de l'État. L'État qui nous fait ses préconisations pourrait aussi venir en aide aux collectivités pour aider les agents plutôt que de venir augmenter les taxes que paient les communes. Et on a besoin, si on veut aller plus loin sur ces sujets-là, que l'État aille plus loin aussi.
19: En attendant le coup de pouce, la mairie de Marseille réfléchit à mettre à disposition des agents les plus précaires, des voitures de la ville pour les trajets du quotidien.
18: Julien Raymond à Marseille pour France Info. Ils donnent des nouvelles rassurantes de leur quotidien à bord du MV Ondus, au cœur d'une alerte sanitaire internationale pour un foyer d'antivirus. Deux des cinq Français présents sur le navire ont transmis un communiqué à plusieurs médias, dont France Info. À bord, les précautions sont de mise après trois décès, mais ils décrivent une vie quasi normale dans le bateau de croisière. Et en tout cas, ils affirment qu'il n'y a ni épidémie ni pandémie. Sandrine Etoandeg.
22: Il n'y a pas d'épidémie à bord, assurent Roland et Julia, 67 et 62 ans. Tout va bien pour nous, comme pour les autres Français. Tous les passagers sont en bonne santé, affirment ces deux vétérinaires de formation. Depuis le 1er avril, raconte le couple, aucun nouveau cas n'a été détecté, les malades ont été évacués et la pression psychologique est retombée. Ces deux habitants d'Indre-et-Loire décrivent une vie presque normale. S'il leur est conseillé de rester le plus possible dans leur cabine, la circulation est libre. Sur les ponts extérieurs, les masques peuvent être retirés. Les repas sont toujours partagés dans l'unique salle de restauration, mais avec une distance de sécurité. Le quotidien, loin d'une croisière de luxe, est rythmé par des réveils entre 6 et 7h30 et des expéditions sur des îles isolées. Pas de piscine ni de cinéma, décrivent les voyageurs français. Ils saluent enfin le dévouement de l'équipage, notamment les personnels philippins, ainsi que le médecin de bord et le guide malade. D'après eux, 4 médecins spécialisés sont montés à bord et travaillent avec les autorités pour organiser un débarquement sécurisé aux Canaries.
18: Sandrine Etoandeg, à 5h08, le football et la déception pour Strasbourg. Pas de finale européenne, les Alsaciens éliminés à domicile en demi-finale de la Ligue Conférence par les Espagnols du Rayo Vallecano, battus comme au match aller 1-0. Et rien ne va plus au Real Madrid avant le classique contre Barcelone qui peut être décisif pour le titre. Les Madrilènes sont sous le feu des critiques des supporters et secoués désormais par une affaire extra-sportive, une altercation entre deux des joueurs, le français Aurélien Tchouaméni et l'uruguayen Federico Valverde. Fabrice Abgral.
0: Tout a commencé mardi à l'entraînement entre ces deux joueurs connus pour entretenir des relations houleuses. Federico Valverde a violemment taclé Aurélien Tchouaméni. L'international français s'en est plaint auprès de l'encadrement, mais c'est hier que la situation s'est sérieusement dégradée. Au centre d'entraînement, Federico Valverde a refusé de serrer la main d'Aurélien Tchouaméni. Le ton est monté, l'Uruguayen insultant violemment l'international français en des termes extrêmement déplacés. Les deux hommes en sont venus aux mains, se poussant mutuellement, et dans la bousculade, Federico Valverde a perdu l'équilibre, sa tête a cogné contre le coin d'une table. Il a été transporté à l'hôpital et les examens ont révélé qu'il souffrait d'un traumatisme crânien. Le club madrilène a décidé d'ouvrir une enquête interne et en fonction des conclusions, les deux joueurs pourraient être écartés jusqu'à la fin de la saison. Le Real Madrid est sous tension avant le Classico face à Barcelone. Un simple match nul suffira aux Barcelonais pour décrocher un 29e titre de champion d'Espagne et laisser le Real cette saison, comme l'an passé, sans trophée.
18: Fabrice Abgral. Et à 5h09, la tendance météo de ce vendredi avec Christine Peña. Christine, un temps largement ensoleillé.
14: Oui, largement, effectivement. On va pouvoir profiter de ce soleil. Alors, malgré tout, on a quand même quelques bourgeonnements. On peut avoir quelques petites averses du côté de la pointe de la Bretagne ou encore des orages dans le sud-ouest et en montagne, Massif central et Alpes. Des orages de fin de journée, surtout. Voilà, les températures vont fortement grimper cet après-midi. On dépassera les 20 degrés un peu partout. Ce matin, il fait encore un peu frais, 7 degrés à Strasbourg, à Nancy, à Brest, 9 à Paris comme à Clermont-Ferrand et Tarbes. Nous avons les relevés de Météo France de ce matin. 12 degrés à Toulon et le plus doux c'est à Ajaccio. En ce moment, il fait déjà 15 degrés.
18: Christine Peña.
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18: Dans les prochaines minutes, on va entendre le point de vue d'un opposant au projet de ligne à grande vitesse entre Toulouse et Bordeaux après les assurances données hier à Toulouse par Sébastien Lecornu sur l'avenir du projet. D'abord, le point de la situation ce matin dans le détroit d'Ormuz.
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18: Il est 5h11. Malgré le cessez-le-feu théoriquement en vigueur, le commandement militaire iranien a donc accusé cette nuit l'armée américaine d'avoir violé la trêve en attaquant des navires près du détroit d'Ormuz. L'armée américaine confirme l'information, mais accuse les Iraniens d'avoir d'abord visé des navires américains. L'envoyé spécial de France Info aux Émirats Arabes Unis, Julie-Marie Lecomte, s'est approché au plus près du fameux détroit.
24: Nous sommes à Ras El Khaimah, à 1h30 de route de Dubaï, à la frontière nord de cet émirat. On n'est qu'à 55 km du détroit. Depuis le début de la guerre, les pêcheurs sont les victimes collatérales de la bataille d'Ormuz. Il est interdit d'aller au-delà de 10 km. Cela monte Viran, un indien d'une cinquantaine d'années, finit les campagnes de pêche de plusieurs jours au large de l'Iran, plus de gros poissons, et son patron le paie en fonction de ce que rapporte la pêche. Bref, les affaires sont mauvaises. Dans le marché, les revendeurs aussi font grise mine. Les étals sont achalandés. Mais il n'y a pas de clients, les restaurants de poissons sont vides, les gens, même les locaux, ne viennent plus comme avant.
25: On va maintenant passer de l'autre côté du détroit d'Ormuz. Pour vous décrire un peu, d'un côté de la route, c'est le désert. De l'autre côté, des montagnes pelées. Il ne faut pas se tromper. L'axe Ras El Khaimah Fujairah, c'est celui qui permet de contourner le blocus, d'acheminer la marchandise par la route. Il y a des dizaines de poids lourds, qui dit axe stratégique, dit GPS brouillé, pour éviter les attaques de drones et de missiles.
24: Turban à carreaux bleu et blanc sur la tête, ce jeune Sikh conduit l'un de ses poids lourds qui transporte des containers, débarqués puisqu'ils ne peuvent pas passer le détroit par la mer à Khorfakkan, le plus grand port de marchandises des Émirats sur la côte orientale. Des cibles potentielles, d'autant que le jeune homme raconte avoir passé jusqu'à 18 heures immobilisé dans les bouchons.
26: C'est mon boulot, je suis concentré sur mon travail, je n'ai pas peur, je pense d'abord à mon salaire.
24: L'équivalent de 400 euros par mois plus 10% pour accepter de faire des allers-retours. Là, il rentre d'Arabie Saoudite où il a acheminé un conteneur de médicaments.
3: On roule 10 jours de suite. En Arabie Saoudite, c'est dur. Rien n'est prévu pour les chauffeurs. On ne peut même pas prendre une douche et se changer. Mais ici, aux Émirats, ça va. Je dors quand cela n'avance pas.
24: Et là, ça fait 10 heures de suite qu'il est au volant. Arrivé sur la côte, le détroit est en vue.
5: Je suis professeur.
24: Dans un hôtel quasiment vide, un centre de plongée.
7: Nous sommes dans le détroit d'Ormuz. Venez, regardez. On est en sécurité ici, pas vrai? Vous avez peur?
8: Avant, on voyait beaucoup de bateaux, mais là, ils sont partis.
24: Le prof de plongée part donc en mer avec un touriste.
8: Quand la guerre a commencé, l'accès à la mer était interdit. Ce week-end dernier, cela a ouvert. Mais lundi, il s'est encore passé quelque chose. Ça a fermé. Le lendemain, cela a rouvert. Bon, on suit les règles.
24: L'incident en question lundi, c'était la frappe sur le port pétrolier de Fujairah, attribué aux Iraniens. C'est notre dernière étape. Des dizaines de réservoirs visibles depuis la route, entrées évidemment filtrées, tout signal GPS brouillé là aussi dans un rayon de 15 km. Tout le monde a vu l'incendie, personne ne parle. Résumé d'un familier du pays, ici, les gens n'ont pas peur des attaques de missiles, ils ont peur de perdre leur travail et d'être expulsés.
13: Julie-Marie Lecomte, l'envoyée spéciale de France Info aux Émirats Arabes Unis avec Eric Audra pour les moyens techniques. Il est 5h15, Sébastien Lecornu était à Toulouse hier pour donner un nouvel élan au projet de ligne à grande vitesse Bordeaux-Toulouse, devenu un serpent de mer, mais il est irréversible, c'est ce qui est venu dire le Premier ministre aux acteurs locaux. Il y a aussi des opposants à ce projet, comme Didier Gassiot, le président de l'association Landes, Graves, Viticulture, Environnement. C'est pour lui un projet daté et inutile.
9: L'enquête publique date de 2014. Il y avait plus de 95% d'avis défavorables sur cette enquête publique. Il a malgré tout fait l'objet d'une déclaration d'utilité publique. Il a été enterré par Emmanuel Macron lors de son élection en 2017, remis sur le tapis par Jean Castex lorsqu'il a été nommé Premier ministre. Et puis on s'aperçoit que mais malgré les avis défavorables de l'autorité environnementale, il y a des lobbyistes qui poussent toujours pour un projet qui est inutile et qui date d'un autre temps.
10: Pourquoi inutile, Didier Gassiot ?
9: Il est inutile tout simplement parce qu'il y a des lignes qui existent. La priorité, ça doit être de rénover le réseau existant. Quand on parle de gain de temps, on parle de gain de temps sur les infrastructures actuelles, mais on ne parle pas de gain de temps avec des infrastructures rénovées. En outre, c'est une gabégie financière.
10: Didier Gassiot, on va écouter justement, vous allez pouvoir répondre, Jean-Luc Moudin, le maire de Toulouse, qui évoque justement ce que vous êtes en train de dire, réhabilitation de la ligne existante, il dit lui que ce n'est pas pertinent.
26: Les études que nous avons montrent que les travaux de revalorisation, de régénération de la ligne existante coûteraient au moins les deux tiers de ce que coûte la ligne nouvelle. Ses opposants mènent un combat d'arrière-garde. Je rappelle que toutes les études d'opinion montrent que 86% des habitants de nos deux régions concernées sont favorables à ce projet. Je rappelle que la LGV a été, il y a quelques semaines à peine, dans les débats municipaux à Bordeaux et à Toulouse, et que, et à Bordeaux et à Toulouse, les électeurs ont choisi des maires favorables à la LGV.
10: Jean-Luc Moudin, le maire de Toulouse, qu'est-ce que vous lui répondez, Didier Gassiot ?
9: Je lui réponds qu'une enquête d'opinion, ça ne vaut pas une consultation publique. Ensuite, quand on parle de rénovation du réseau, malgré tout, c'est convenu qu'on ne va pas abandonner la ligne existante, donc elle a besoin d'entretien, de rénovation et de modernisation. Aujourd'hui, moi je pose la question au président de région, est-ce qu'ils vont avoir la capacité financière, économique d'entretenir une ligne nouvelle et la ligne historique Bordeaux-Toulouse. Je ne le crois pas. Il y a des choix effectivement qui sont politiques et qui vont se faire au détriment de certaines populations, de certaines catégories de populations. Quelqu'un qui habite à Agen, s'il devait prendre cette hypothétique ligne nouvelle, il n'arriverait pas au centre-ville d'Agen. Donc il gagnerait du temps peut-être entre Bordeaux et la gare Betterave, hein, comme on dit, qui va être située aux alentours d'Agen, mais il aura un trajet en bus et finalement son gain de temps il sera perdu. Aujourd'hui, le bilan carbone de cette ligne, il n'est pas démontré. Par contre, les effets des destructions d'espaces naturels, de zones humides, de biodiversité, eux, ils seront réels, ils seront immédiats, ils seront concrets. C'est pas des gains hypothétiques dans 20, 25 ou 30 ans. C'est une destruction immédiate. Et aujourd'hui, le gain de temps ne peut pas justifier les enjeux et les conséquences de ce projet.
18: Didier Gassiot, le président de l'association Landes, Graves, Viticulture, Environnement, il répondait sur France Info à Julien Langlais. Dans les prochaines minutes, le monde d'Élodie, Élodie Suigo et son invité. D'abord l'info en une minute.
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18: Il est 5h19, l'essentiel de l'actualité avec Laura Dulieu. Bonjour Laura.
4: Bonjour.
18: Le premier titre de ce vendredi, Donald Trump affirme que le cessez-le-feu est toujours en vigueur avec l'Iran.
4: Alors que les États-Unis disent avoir frappé le pays après une attaque contre des navires américains dans le détroit d'Ormuz. De son côté, Téhéran accuse Washington d'avoir violé le cessez-le-feu en attaquant des navires près du détroit. Donald Trump enfin appelle l'Iran à signer rapidement un accord. 20 drones en direction de Moscou ont été intercepté cette nuit par la Russie, selon le maire de la capitale russe, juste après l'entrée en vigueur d'une trêve de 2 jours pour les commémorations de la victoire de la Seconde Guerre mondiale, les 8 et 9 mai 1945, trêve décrétée unilatéralement par la Russie. Il n'est pas possible à ce jour de confirmer l'origine de la contagion au hantavirus. C'est ce que disent cette nuit les autorités argentines. Un foyer d'hantavirus est apparu sur un navire de croisière parti début avril d'Ushuaia. 3 passagers du MV Ondus sont depuis décédé. Le navire est attendu dimanche à Tenerife aux Canaries pour évacuer les passagers et les membres d'équipage. Les regrets de Strasbourg en foot après l'élimination du club alsacien hier soir en demi-finale de Ligue Conférence. Défaite 1-0 en match retour face aux Espagnols du Rayo Vallecano.
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18: Sniffer de la poudre énergisante, c'est dangereux pour la santé. C'est ce qui ressort d'une étude menée par des chercheurs de l'École des mines de Saint-Étienne. Étude qui vient de paraître dans une revue scientifique spécialisée. Et c'est une information France Info, dangereux. Et pourtant, ces poudres sont en vente libre après une suspension d'un an. Bonjour Anne-Laure Dagnier.
6: Bonjour.
18: Le constat est sans appel. Inhaler ces poudres vendues comme des boosters d'énergie, c'est tout simplement toxique.
6: Ça détruit les cellules du nez, tout simplement. Alors pour le prouver, ces chercheurs ont reproduit la muqueuse nasale et ils l'ont mise en contact avec ces

0: on va avoir jusqu'à 50% de cellules nasales qui sont détruites. Mais ça veut dire qu'on va avoir des irritations, qu'on va avoir des phénomènes inflammatoires à l'intérieur du nez qui peut conduire à des complications potentiellement.
1: Ces poudres énergisantes, censées stimuler le corps et le cerveau, peuvent aussi provoquer des troubles du sommeil. Et il ne faut surtout pas les consommer avec de l'alcool.
2: Alors non seulement ces poudres ne sont pas interdites à la vente, mais en plus on en trouve plein sur Internet.
1: Et elles ont des noms évocateurs, Sniffy, Sniffou. Ces poudres blanches ont bien été interdites à la vente, mais seulement jusqu'au mois de juillet dernier. Certaines étaient vendues avec une paille pour les sniffer. Ça faisait furieusement penser à de la cocaïne. Aujourd'hui, les fabricants ont corrigé le tir. Ils précisent que leurs produits se consomment uniquement oralement, sous la langue ou avec un peu d'eau. Mais pour le chercheur Jérémy Pourcher, il existe toujours un danger pour le consommateur vu la manière dont sont présentées ces poudres.
0: Les industriels vendent ce type de poudre en termes de compléments alimentaires, donc en disant que ça doit fondre sous la langue ou bien ajouter dans des boissons, sauf que comme c'est une poudre blanche et que le marketing initial était sur une prise par inhalation, on peut penser qu'il y a quand même un certain nombre de consommateurs jeunes qui continuent à consommer ces produits par inhalation.
1: Le chercheur plaide pour une interdiction pure et simple de ces poudres blanches énergisantes.
2: Anne-Laure Daignet, il est 5h23, c'est l'heure du monde d'Elodie. Elodie Suigo est son invitée.
3: Bonjour Georges Grobal.
4: Bonjour.
3: Vous êtes une voix à part dans le paysage musical mondial, une voix de ténor reconnaissable entre mille, capable de traverser les gens avec une aisance rare de la musique classique à la pop en passant par Broadway et le cinéma. Vous êtes un artiste complet, un chanteur, auteur, compositeur, mais aussi acteur et philanthrope, et vous le revendiquez, ça d'ailleurs. Vous avez été nommé aux Tony Awards, aux Emmy Awards et à plusieurs reprises aux Grammy Awards, témoignant d'un parcours riche et d'une reconnaissance internationale. Au total, vous avez vendu quelques 35 millions d'albums. Aujourd'hui, sort votre nouvel album qui s'appelle Cinématique, un projet très attendu, pensé comme un hommage au grand écran, au 7e art, à ces musiques qui ont accompagné nos vies. Qu'est-ce qui vous a donné envie de consacrer un album entier à cet univers ?
5: Cet album, ça fait longtemps que je veux le faire. C'est une idée que j'ai dans la tête depuis pratiquement toute ma carrière, depuis que je suis petit. Mes parents m'amenaient au cinéma et j'étais vraiment bouleversé par la musique de ces films. Ces chansons sont tellement intemporelles. Donc je me suis éclaté à les chansons. J'ai vraiment hâte de continuer.
3: Quand on écoute tous les grands compositeurs ou quand on regarde un film, la musique devient un personnage. Est-ce que vous vous êtes senti par moments acteur dans l'interprétation ?
5: De chanter ces chansons, le style des chansons vraiment vous fait basculer. On a l'impression de faire partie du film. Être dans le studio avec l'orchestre, c'est ça. Et à chanter une chanson comme As Time Goes By ou le thème du parrain. Quand je ferme les yeux et que je chante ces mélodies, je peux me voir à l'intérieur du film, et c'est ça la beauté de cette musique pour moi.
3: Ce qu'on ressent, Josh, c'est cet émerveillement que vous avez toujours eu depuis que vous êtes tout petit d'ailleurs. Et donc ça va nous repousser un peu très très loin. Vous chantez pour la première fois en public, vous avez quoi, 7 ans, lors d'une soirée à l'école. Vous gardez quoi comme souvenir de ce moment-là ?
5: J'étais quelqu'un qui avait un grand amour de la musique et du chant, mais j'étais très timide. Je fermais la porte de ma chambre et je chantais tout seul. Donc je dis toujours que c'est important qu'on rende hommage à nos profs, parce que c'est un professeur qui a vu que j'avais du talent, mais aussi que je ne lèverais jamais la main pour être dans la lumière. Donc il m'a pris dans la chorale et il m'a dit « je vais te donner un devoir à faire » et ce devoir c'était de chanter un morceau en solo. Et ce moment a changé toute ma vie. Je me tenais un peu plus droit. Les autres gamins qui étaient méchants avec moi, d'un coup, ils disaient « Hey mec, c'était pas mal, vraiment. »
3: Quand on entend votre voix, c'est comme une prolongation, c'est comme un meilleur ami qui s'adresse à nous. Vous avez conscience de ça, que votre voix, et c'est aussi pour ça que vous avez vendu 35 millions d'albums, elle nous accompagne, qu'elle fait partie de nos vies.
5: D'un côté, j'espère, si je peux donner un tout petit peu de ce que le public me rend, je serai très heureux. J'ai besoin de la connexion autant que c'est vraiment à double sens. Avoir l'opportunité de m'exprimer par le chant et de m'exprimer par la chanson, ça m'a changé et sauvé la vie. Donc si cette connexion-là, elle est à double sens, et si on me dit que mon chant leur a fait du bien, ça leur a apporté une connexion, je ne peux pas être plus heureux dans ces moments-là.
3: C'est laquelle votre préférée sur cet album ?

0: There are songs that are so fun to sing.
1: Tellement marrant à chanter. Skyfall, Le Parrain. C'est tellement puissant de chanter Stand By Me, mais il faut que je revienne en arrière. Et je crois que c'est Moon River, ma préférée avec mon père, parce que c'est pas juste que c'est ma chanson préférée sur cet album. Je crois que c'est ma chanson préférée de toute ma vie, que j'ai faite de toute ma vie. Elle était, c'était si personnel. C'était un moment que je n'oublierai jamais. D'ailleurs, il faut que je dise que mon père joue de la trompette sur l'album et son trompettiste préféré, c'était Louis Armstrong. Et on est allé dans un studio à Los Angeles à Sunset, c'est là où Louis Armstrong enregistrait quand il était à LA. Et j'ai dit à mon père, on a aussi le tabouret de Louis Armstrong, c'est là qu'il s'asseyait pour enregistrer. Donc on a mis le tabouret pour mon père, on a amené un vieux micro, ma mère était présente, ainsi que mon frère, mon neveu de 2 ans était là. Et on regardait mon père revenir à un instrument qu'il aimait tellement quand il était jeune. Et je ne peux pas vous dire à quel point ça m'a rendu émotionnel. C'est vraiment une chanson qui restera toujours unique dans ma vie.
2: Et fier.
1: Ça m'a rendu si fier. Ça a été la mission de ma vie, de rendre mes parents fiers.
2: Merci beaucoup, Josh Groban, d'être passé dans le monde d'Élodie sur France Info. Cinématique, votre nouvel album, c'est un immense hommage au cinéma, au 7e art et à ses musiques devenues au fil du temps de véritables personnage. Merci beaucoup.
0: Thank you so much for having me. It's been a real privilege. Thank you.
1: Merci de m'avoir reçu. C'est un privilège. Merci.

0: Le monde d'Elodie, Elodie Suigo est son invitée à retrouver sur franceinfo.fr. Le prochain journal à 5h30 sur France Info. Et d'abord, la météo.
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0: Christine Peña avec des températures qui repartent à la hausse.
2: Eh bien oui, ça y est, nous repassons au-dessus du 20 degrés, entre 20 et 24 degrés du nord au sud. Nous avons le plus doux qui sera plutôt à l'ouest, hein, du côté de La Rochelle, avec 24 degrés cet après-midi, alors que le fond de l'air reste un peu frais, hein, ce matin, mais ça va grimper assez vite. On a quelques brouillards sur le nord de la Bretagne, dans les Yvelines, du côté de Troyes, autour de Nancy, Mulhouse, vers le Bordelais également, ça va se lever. Le soleil va dominer largement et ça sera vraiment la plus belle journée de ce pont du 8 mai avec les quelques nuages qui reprennent l'avantage. Alors plutôt à l'ouest, vous verrez le ciel bourgeonner un peu. Quelques averses sont possibles vers le Finistère, ça sera très localisé. Hein. Et puis on a quelques orages également qui vont remonter d'Espagne sur le sud-ouest, au sud de la Garonne, autour des massifs, également au massif central, les Alpes, ça risque bourgeonner, se mettre à tourner à l'orage en fin de journée, des orages d'été en fait. Hein. C'est surtout demain. Alors demain, on aura à peu près la même journée qu'aujourd'hui, avec un ciel un peu plus voilé. Et puis dimanche, on retrouvera un découpage nord-sud avec un ciel gris pluvieux sur la moitié nord certainement, et puis du soleil qui résiste sur la moitié sud.
0: Christine Peña, merci d'écouter France Info. Il est 5h30.
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0: Donald Trump affirme que le cessez-le-feu tient toujours. Téhéran accuse Washington de l'avoir violé après des frappes américaines ces dernières heures. Réponse selon Washington à une attaque contre des navires américains dans le détroit d'Ormuz. Le point des dernières informations ce matin avec Nathanaël Charbonnier.
4: Difficile de dire qui a commencé, mais en revanche, chaque camp a son récit et ses accusations. Côté iranien, les informations ont été données par la télévision d'État qui a expliqué que l'armée américaine a violé le cessez-le-feu en vigueur en attaquant des navires à proximité du détroit d'Ormuz, notamment un pétrolier qui s'éloignait des côtes. Conséquence, les forces armées iraniennes ont attaqué des navires militaires américains, leur infligeant des dommages importants. Enfin, dernier point relevé par Téhéran, le fait que les États-Unis ont mené des frappes en coopération avec d'autres pays de la région. Côté américain, l'armée a reconnu avoir ciblé des installations militaires iraniennes après que 3 de ses navires ont été attaqués en traversant le détroit d'Ormuz vers le Golfe, notamment des destroyers lance-missiles. Les Américains qui affirment avoir neutralisé les menaces et ciblé des installations telles que des sites de lancement de missiles et de drones.
0: Nathanaël Charbonnier de la rédaction internationale de Radio France. Et j'appelle ça une broutille, c'est l'expression du président américain après ses échanges de tirs dans le détroit d'Ormuz. C'est depuis cette nuit l'entrée en vigueur de la trêve de 2 jours décrétée par la Russie pour les commémorations du 9 mai. Le président ukrainien conseille aux dirigeants des pays alliés de la Russie d'éviter de se rendre aux cérémonies à Moscou. La Russie, de son côté, appelle la population de Kiev à quitter la ville pour éviter d'éventuelles frappes de représailles si l'Ukraine perturbe les commémorations de la victoire de l'URSS contre l'Allemagne nazie. Ce 8 mai, c'est jour de commémoration de la fin de la Seconde Guerre mondiale, dès aujourd'hui donc, avec un casse-tête pour certaines communes et pour les associations d'anciens combattants. Comment assurer la relève des porte-drapeaux? Exemple pour France Info à Ville-Saint-Jacques, village de 800 habitants en Seine-et-Marne. Le maire a lancé une école de porte-drapeaux pour former des jeunes de sa commune à cette mission très symbolique. Agira Mohamed a rencontré pour France Info 2 jeunes filles qui se lèveraient tôt aujourd'hui pour participer à la cérémonie.
5: C'est à la mairie, dans la salle du conseil municipal, qu'elle répète une dernière fois.
6: 1, 2, 3 et on part au pied gauche. Donc on est 2 par 2 en général. On arrive face au monument aux morts et 2 par 2 on le salue. On se place tous et ensuite on écoute les ordres qu'on nous donne.
5: Ambre, 17 ans, a revêtu son costume bleu marine avec le calot sur la tête et surtout les gants blancs obligatoires pour tenir et manipuler son drapeau tricolore.
6: Ah ben c'est une fierté d'avoir le drapeau entre les mains.
5: Fierté et grande responsabilité aussi pour sa camarade Ombeline.
7: Moi j'ai ma grande tante et mon grand-père qui ont connu la guerre. Et du côté de ma mère aussi, il y avait des résistants. C'est un peu leur rendre hommage, c'est se souvenir de leur sacrifice, de ce qu'ils ont ont fait et de ce pourquoi elles se sont battues surtout.
5: Pour devenir porte-drapeau, les deux lycéennes ont suivi une journée de formation en mairie, gratuite et ouverte à tous dès l'âge de 14 ans. C'est le maire de Ville-Saint-Jacques,
8: Philippe Perradon,
5: qui l'a imaginé il y a 3 ans.
8: Parce qu'il nous restait un porte-drapeau très très vieillissant. Et ce que disaient les anciens chez nous, c'est que si ça continuait comme ça, ils allaient se retrouver tout seuls avec le maire et deux adjoints au pied du monument aux morts. Et c'est là qu'est née l'idée de former des jeunes.
5: Aujourd'hui, la commune peut compter sur 10 jeunes porte-drapeaux pour ces cérémonies dont le public s'est étoffé, lui aussi.
8: Depuis la formation des jeunes porte-drapeaux, on a ensuite une famille qui s'est mise à prendre en main la fanfare, plus l'effet des copains, des amis, l'école primaire qui venait pas, qui commence à venir. Mais ça, effectivement, c'est les jeunes qui l'ont déclenché. Aujourd'hui, on est 80-90 à chaque commémoration, ce qui était du jamais vu sur le village.
5: Et la formule fonctionne tellement bien que Ville-Saint-Jacques propose désormais à une dizaine de villages voisins les services de ses porte-drapeaux.
0: Agira Mohamed à Ville-Saint-Jacques en Seine-et-Marne pour France Info et le football. Déception pour Strasbourg. Pas de finale européenne. Les Alsaciens sont éliminés à domicile en demi-finale de Ligue Conférence par les Espagnols du Rayo Vallecano. Les Alsaciens battus comme au match aller 1-0. Vous écoutez France Info. Il est 5h34.
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0: Le navire de croisière où s'est déclaré un foyer d'antivirus fait route vers les Canaries, mais on a appris qu'il ne va pas accoster, il va rester au large des côtes. Selon la ministre espagnole de la Santé, les passagers seront évacués et ne débarqueront que pour leur transfert ou leur rapatriement avec des équipements de protection. L'évacuation se fera donc avec d'autres navires, sauf cas critique, tous les étrangers seront rapatriés dans leur pays respectif après avoir été examinés. Selon l'OMS, l'ampleur du foyer d'infection doit rester limitée, ça n'est pas le début d'une pandémie. Le professeur Bruno Megarban est le chef du service de réanimation à l'hôpital Lariboisière à Paris. Il se veut lui aussi rassurant et lui aussi souligne que cet antivirus n'a en fait rien à voir avec le Covid.
9: On a les ingrédients réunis dans un scénario qui ressemble vaguement au début de la Covid-19. Et de ce fait, évidemment, cela génère une angoisse extrême, notamment auprès de la population des Canaries qui risque d'accueillir des personnes dites contacts des cas contaminés, avec bien sûr la peur qu'ils disséminent le virus au sein de la population. En fait, il faut très bien distinguer deux phénomènes. Le phénomène de la contagiosité et le phénomène de la létalité. Donc oui, c'est un virus très dangereux qui est responsable d'une maladie très grave avec une atteinte respiratoire et cardiaque dont la létalité rapportée est de l'ordre de 50%. Mais non, ça n'est pas une maladie aussi contagieuse que la Covid. Malheureusement, l'espèce d'antivirus dont il s'agit peut se transmettre entre les humains. Mais cette transmission doit mettre en jeu un rapprochement physique relativement important de personnes qui vont rester pendant un certain temps sous le même toit, dans un milieu confiné, généralement partager la même couche pour que la transmission se fasse. Alors ça, évidemment, tout ce que je dis, c'est basé sur les connaissances que nous avons jusque-là concernant le virus. Évidemment, on ne peut pas écarter de façon formelle et à 100% qu'il n'y ait pas eu une modification du virus et une adaptation à la transmission interhumaine meilleure. Mais tout ça reste des hypothèses et le plus probablement, c'est qu'il s'agit d'un foyer épidémique comme on en a connu d'autres avec ce virus et que les choses en restent là.
10: Professeur Bruno Megarban, est-ce que d'abord, on va rappeler ce que c'est quand même l'antivirus, est-ce que c'est une maladie, un virus qui est déjà présent en France? Est-ce que des personnes décèdent après avoir contracté cet antivirus? Et vous comprenez bien l'angoisse que ça provoque et que ça suscite parce qu'il n'y a pas de traitement à ce jour et qu'on est en train, en tous les cas pour... De chercher, de débusquer les éventuels cas contacts, personnes qui auraient pu être en lien avec les gens infectés à bord de ce bateau.
9: Alors, la famille des antivirus est une famille de virus qui a été identifiée dans les années 70, et les premiers cas bien connus médicalement remontent à la guerre de Corée, où il y a eu 3000 soldats contaminés. Donc, c'est une maladie qui est là depuis longtemps et que l'on connaît plus ou moins. Alors, en fait, il y a plusieurs espèces d'antivirus. Donc, on dénombre jusqu'à 53 virus différents. Il y a des espèces qui sévissent dans l'ancien monde, c'est-à-dire en Europe et en Asie, et d'autres plus spécifiques qui sévissent en Amérique. Donc, la souche dont il est question, la souche des Andes ou Andes, elle sévit uniquement en Amérique du Sud. Et donc, elle n'existe pas en Europe ou en Asie, car son réservoir naturel est constitué par une espèce de rat qui n'existe qu'en Amérique.
10: Mais il y a quand même des gens qui sont touchés par cette maladie en France, mais un autre variant peut-être.
9: Exactement, c'est-à-dire qu'il y a deux autres espèces au moins bien connues d'antivirus qui infectent les populations de rongeurs sauvages ou des villes en France, et régulièrement, il y a on va dire à peu près une vingtaine à une trentaine de cas annuellement en France métropolitaine d'infection antivirus. Alors, la forme que l'on connaît sur le continent européen et asiatique est une forme beaucoup moins grave que la forme du Nouveau Monde. C'est une forme que l'on appelle avec fièvre hémorragique et syndrome rénal. Elle a une létalité beaucoup plus faible, de l'ordre de 2 à 3%. Contrairement à la forme américaine, qui, elle, atteint le système respiratoire et cardiaque, a une létalité mesurée de l'ordre de 50%. D'ailleurs, on voit que sur le bateau, eu égard au nombre de personnes porteuses du virus et au nombre de personnes décédées, on n'est pas très loin de cette létalité importante. Alors, oui. Il faut juste être rassurant quand même. C'est vrai qu'il n'existe pas de traitement spécifique antiviral. On peut tout à fait soigner les personnes à l'hôpital, comme on l'a fait pour la Covid, et bien sûr réduire le risque de décès, car on a des moyens symptomatiques, donc de traitement des défaillances de chaque organe en cause.
10: Question très rapide, réponse très rapide, s'il vous plaît. Plus personne n'a de symptômes à bord, dit le croisiériste. Est-ce que ça veut dire pour autant que plus personne n'est infecté par le virus ?
9: Non, malheureusement, parce qu'en fait, la période d'incubation, c'est-à-dire la période qui va séparer la contamination de l'expression de la maladie, est en moyenne de 15 jours, mais elle peut aller jusqu'à 6 semaines. Oui. Et donc, effectivement, le fait que aujourd'hui il n'y ait plus de personnes avec des symptômes sur le bateau ne veut pas dire que ces personnes ne sont pas en phase d'incubation. Et c'est d'ailleurs là la difficulté, c'est-à-dire de pouvoir identifier avec certitude que les personnes asymptomatiques ne sont pas porteuses du virus, alors même peut-être qu'elles ont été contacts d'une certaine façon des cas contaminés. Et malheureusement, on ne sait pas, parce qu'on n'a pas suffisamment de recul et d'études, si des tests virologiques négatifs écartent définitivement le portage ultérieur et l'expression de la maladie ultérieure par ce virus.
0: Le professeur Mégarban, chef du service de réanimation à l'hôpital Lariboisière à Paris, il répondait sur France Info à Julien Langlais. Il est 5h42, il a reconnu les faits en garde à vue après le meurtre d'une collégienne de 14 ans à Fère-en-Tardenois dans l'Aisne, tuée de plusieurs coups de couteau par un homme plus âgé qui affirme avoir entretenu une relation avec cette jeune fille. Depuis, plusieurs autres jeunes filles affirment avoir reçu des menaces du même homme. Mathieu Bonnour a rencontré l'une d'entre elles pour France Info.
11: C'est une des meilleures amies de Chloé, la victime. Emma a encore du mal à réaliser que cette jeune adolescente qu'elle connaît depuis toute petite n'est plus là. Elle est dans le même collège et connaît aussi l'homme suspecté de ce meurtre. Ils discutaient même sur Internet.
12: On était en appel à ce moment-là et qu'il a commencé à me dire qu'il m'appréciait plus qu'en amitié et tout, et qu'il voulait remplacer Chloé avec moi. J'ai refusé parce que il avait 22 ans et puis il n'a pas accepté, donc il a commencé à faire toutes les menaces.
11: Elle sort son téléphone, tout est enregistré. Attention, les propos que vous allez entendre sont très violents.
13: Frère, t'as 16 ans, après tu vas faire la pute à Paris quand je vais t'y emmener. Elle est dans les caves de Paris, Malakoff, 14e, tu vas faire la pute là-bas, mes potes Léonais, ils vont te casser le cul, salope.
14: Une série de messages vocaux sur un groupe Snapchat d'une violence inouïe.
13: T'inquiète, ma gante, t'inquiète, tu vas le regretter quand ça se voit. Tu crois que je vais rien faire? Moi, je vais te baiser, toi, ta famille, salope. Si t'as envie de mourir plus vite que prévu, t'inquiète pas, mercredi, tu viens à Soissons, je m'occupe de ton cas.
15: J'avais peur qu'il le fasse vraiment.
14: L'enregistrement glace le sang, surtout maintenant que le suspect reconnaît les faits, ses multiples coups de couteau assénés. Et Emma, ce n'est pas la seule à avoir reçu ce genre de message. D'abord des avances, en cas de refus, ce jeune homme n'arrêtait pas, il ciblait toujours des jeunes filles.
15: Je sais qu'il cherchait juste à avoir des rapports avec plusieurs personnes, juste bah, pour trouver quelqu'un d'autre, mais il restait quand même avec Chloé. Et Chloé, elle l'aimait, donc elle restait toujours avec.
14: Cette amie décrit une relation sous emprise, une adolescente sous le contrôle d'un adulte. Elle a peur de se tourner vers ses proches, son cercle familial pour en parler. Emma aussi s'est murée dans le silence.
15: Bon, au début, je ne sais pas, mais après, j'en ai parlé à mon père et à ma belle-mère. Et à ce moment-là, je l'avais bloqué.
14: Et pourtant, elle essaye de parler à Chloé de cette relation qui n'a rien de normal. La victime venait de se séparer de cet homme il y a quelques jours, d'après plusieurs témoins.
15: Je lui ai dit que c'était compliqué, la différence d'âge. C'est pas comme si qu'il y avait qu'un ou deux ans. Que lui, il était majeur, elle était mineure, mais elle l'aimait, donc elle voulait rester avec. Je pense qu'elle aurait jamais dû se mettre avec lui, quoi. Ça faisait je sais pas combien de temps qu'elle essayait de le quitter, elle avait enfin réussi. Puis elle était heureuse sans lui, et puis il l'a pourri.
14: Emma attend une seule chose désormais, que la justice passe pour sa meilleure amie et aussi pour ses copines visées par ses menaces.
0: Mathieu Bonnour à Ferrand-Tardenois dans l'Aisne pour France Info. Dans les prochaines minutes, on va voir comment la Russie réécrit l'histoire à l'occasion des commémorations de la fin de la Deuxième Guerre mondiale. On va entendre aussi un témoignage, celui de cet homme de 108 ans, le doyen des Français, témoignage rare en ce jour de commémoration. Il a combattu pendant la Deuxième Guerre mondiale et c'est le choix de France Info ce matin, c'est dans 5 minutes.
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0: Il est 6h moins le quart, l'essentiel de l'actualité c'est avec Laura Dulieu, le premier titre Laura, le cessez-le-feu fragilisé en Iran.
17: Donald Trump affirme qu'il tient toujours, mais l'Iran accuse les États-Unis d'avoir enfreint la trêve après des frappes américaines contre des installations militaires iraniennes en réponse, selon Washington, à une attaque contre des navires américains. Un ancien dentiste condamné à 6 ans de prison ferme pour mutilation en Lozère. L'homme de 61 ans avait pratiqué de nombreux arrachages de dents saines pour ensuite facturer aux patients des implants défectueux entre 2018 et 2021. 36 milliards de plus pour l'armée française. C'est la nouvelle trajectoire de dépenses militaires d'ici à 2030, approuvée hier par l'Assemblée nationale. C'est l'article phare du projet de loi actualisant la loi de programmation militaire, dont la date d'examen dans l'hémicycle reste pour autant incertaine. Et l'inquiétude du comité des pêches des Hauts-de-France, alors qu'un nouveau chalutier géant est inauguré aujourd'hui aux Pays-Bas. Ce bateau de 112 mètres de long et 22 mètres de large pourra pêcher jusqu'à 400 tonnes de poissons par jour. C'est 5 fois plus que ce qui est débarqué à Boulogne-sur-Mer, premier port de pêche français.
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0: En ce 8 mai, c'est la célébration de la fin de la Deuxième Guerre mondiale un peu partout en Europe. Mais ce sera demain, le 9 mai, en Russie, comme tous les ans. Avec le décalage horaire, la guerre s'était terminée le 9 à Moscou. La Russie, en pleine entreprise de réécriture de l'histoire, où la mémoire des victimes de la guerre est désormais menacée, comme à Katyn, près de la frontière biélorusse, un lieu où plus de 4000 soldats polonais ont été exécutés en 1940 par les soviétiques. Pendant des années, l'URSS a affirmé que ce crime était l'œuvre des nazis avant de reconnaître la vérité en 1990. On est avec Sylvain Tronchet, le correspondant de France Info à Moscou. Bonjour Sylvain.
18: Bonjour.
0: Et cette vérité, elle est à nouveau contestée. Vous l'avez constaté à Katyn cette semaine avec une étrange exposition installée par le pouvoir russe sur le cimetière polonais.
18: Oui, je me suis rendu dans ce mémorial de Katyn, un lieu inauguré au début des années 2000 où l'on peut voir les tombes, les fosses communes dans lesquelles ont été enterrés 4000 soldats polonais exécutés d'une balle dans la tête sur ordre de Staline au début de la Deuxième Guerre mondiale. L'URSS n'était pas en guerre d'ailleurs officiellement, elle avait signé un pacte avec l'Allemagne dont les protocoles secrets prévoyaient que les deux pays se sépareraient la Pologne. Toute cette histoire est connue, mais elle est à nouveau contestée aujourd'hui, notamment avec cette exposition, donc intitulée « 10 siècles de russophobie polonaise » qui réécrit totalement l'histoire, présentant la Pologne comme l'agresseur, l'URSS comme la victime, à l'entrée même de ce cimetière où ont été commis des crimes de masse. Écoutez ce qu'en dit depuis Paris, où il est en exil, l'un des fondateurs de l'organisation russe Mémorial, Alexandre Tcherkassov.
19: Je ne suis pas surpris, la contestation des crimes du pouvoir soviétique, du massacre de Katyn, dure depuis des années.
4: Mais ce qui se passe aujourd'hui dépasse toutes les bornes. C'est comme si l'on installait une exposition sur les nazis à l'entrée d'Auschwitz.
0: Alors ça veut dire que la Russie est revenue à la version soviétique du massacre de Katyn.
18: Alors officiellement non, parce que dans les années 2000-2010, de nombreux dirigeants russes, à commencer par Vladimir Poutine lui-même, ont admis que ce massacre, et d'autres dans le même temps d'ailleurs, étaient des crimes du stalinisme. Mais dans une Russie où la machine répressive s'est remise à tourner à plein régime, on ne critique plus la grande terreur, la figure de Staline, et dans l'espace public, à la télévision, on commence à entendre des propos révisionnistes jusqu'à la tribune de la Douma, où un député, Anatoly Wasserman, tenait ses propos en 2023.
16: Ce sont les Allemands eux-mêmes et personne d'autre qui ont tué les Polonais près de Smolensk. C'est un crime allemand. Nous devons récuser toutes les reconnaissances soviétiques et post-soviétiques concernant les prisonniers polonais.
18: Voilà, aujourd'hui, dans les livres d'histoire des lycéens russes, Katyn et les autres massacres de soldats polonais sont évoqués en quelques lignes, sans en attribuer la responsabilité à Staline, et on n'indique même plus le nombre de victimes, alors que 22 000 soldats polonais ont été exécutés.
0: Sylvain Tronchet à Moscou pour France Info. Il est 5h49, le choix de France Info en ce 8 mai, jour de la victoire des Alliés en 1945. Un témoignage rare, celui de Jean Turcot, le doyen des Français, né en 1917, il a 108 ans. Il fut aussi, pendant la Deuxième Guerre mondiale, soldat, puis prisonnier des Allemands. Agathe Mahué l'a rencontré pour France Info.
20: Il vit chez lui, à Paris, marche presque sans aide et se plonge avec précision dans ses souvenirs de centenaire. Jean Turcot, né à Villejuif de parents italiens, naturalisé français à 15 ans parce qu'il accepte de faire ses deux années de service militaire.
21: Je me suis retrouvé dans l'armée un an avant la déclaration de guerre.
20: Il passe l'automne et l'hiver 1939 en Alsace, une ville à la frontière.
21: Comme vous le savez, c'est rien passé. C'est ce qu'on a appelé la drôle de guerre, jusqu'au mois de mai.
20: 1940, la courte bataille de France, lui est blessé à Épinal par un éclat d'obus alors qu'il transporte des munitions.
21: D'ailleurs, j'ai une grosse cicatrice là sous le bras, ici. On n'avait pas un vrai médecin avec nous. On avait un garçon qui était interne, il n'avait pas fini ses études.
20: C'est lui qui soigne Jean Turcot et extrait le shrapnel.
21: C'était comme une lame de rasoir, je l'ai gardé longtemps d'ailleurs, comme trophée. Et il a recousu. Après, quand je suis revenu en France, des médecins ont vu mon bras, ils ont dit « Mais quel est le cochon qui a recousu ça ?»
20: Face à l'avancée des troupes nazies, avec les gars de son unité comme des centaines de milliers d'autres, il reçoit l'ordre du maréchal Pétain de déposer les armes.
21: Puisque l'armistice s'était signé, et vous rentrez chez vous. Or, les Allemands nous ont dit « Ah non, non !» Prisonnier.
20: Direction Stuttgart pour Jean Turcot. Le début de 5 ans de captivité qu'il passera dans une usine allemande de mécanique de précision, lui qui est un jeune technicien diplômé.
21: Le fait de travailler, ça vous faisait tout au moins oublier pendant un certain temps que vous étiez prisonnier, que vous étiez là. Tourner en rond toute la journée sans rien faire, alors ça c'est le pire de tout.
20: Dans son stalag, un camp de simples soldats, le quotidien est difficile mais supportable, se souvient le centenaire.
21: Vous aviez droit à une lettre par mois avec la famille, mais ça passait par la censure et de temps en temps, on recevait le paquet Pétain. Quelques biscuits, des biscuits durs.
20: Jean Turcot raconte aussi une cohabitation très différente de celle qui est vécue en France au même moment face à l'occupant. Lui côtoie quotidiennement à l'usine des civils allemands.
21: Contrairement à ce que je croyais, tous gentils comme tout.
20: Pas des hitlériens, dit-il, juste de braves gens. Mais 5 ans, c'est long, alors il s'évade 2 fois.
21: Première évasion, je suis arrivé à 20 km de Strasbourg. Malheureusement, il y a eu une patrouille allemande qui s'est trouvée là.
20: 2 échecs, donc 2 périodes à l'isolement. Mais on le reprend toujours, car l'usine a besoin de son expertise. Et puis voilà 1945. Retour à la maison, enfin, pour 1 million de soldats faits prisonniers en Allemagne. Après 5 ans d'absence, Jean Turcot se souvient d'un accueil mitigé.
21: On a beaucoup parlé de Gaulle, parfait. Des résistants, ce qui est très bien. Seulement, les historiens ont oublié de parler de l'armée française. On était les pestiférés c'est nous qui avions perdu la guerre.
20: Car l'image de ces soldats reste associée à la débâcle de 1940. Les retrouvailles ne sont pas toujours simples.
21: Il faut dire qu'en France, il y avait encore des restrictions terribles.
20: Lui, le fils d'Italien, s'en sort grâce à des soldats américains à Paris aux mêmes origines que lui.
21: Ils allaient voir ma mère, c'était la maman. Ils apportaient ce qu'il fallait, des pâtes, de la tomate. Grâce à ça, on n'a pas souffert. Ma mère leur faisait des spaghettis.
20: Après-guerre, il sera tour à tour concessionnaire, responsable syndical dans l'automobile et député de Paris dans les années 70. Jean Turcot a eu 3 enfants, 3 mariages également. 108 ans aujourd'hui donc, et pas serein pour l'avenir.
21: Quand je pense à la génération actuelle de mes petits-enfants, mes arrière-petits-enfants, là, j'avoue que je suis inquiet. On a l'impression qu'on cherche une troisième guerre. La guerre, il n'y a rien de pire. On sait quand elle commence, on ne sait pas quand elle finit, ni comment.
20: Il continue de s'informer tous les jours sur son ordinateur portable où il lit chaque matin ses mails. À 108 ans, Jean Turcot envoie même, lentement mais sûrement, des textos avec son smartphone.
0: Le choix de France Info signé ce matin, Agathe Mahuet a retrouvé avec ce témoignage sur franceinfo.fr. Il est 5h54, l'heure du réveil de l'écho avec Emmanuel Cugny. Bonjour Emmanuel.
1: Bonjour à tous.
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0: Toute l'actualité économique en 3 titres. Le milliardaire tchèque Daniel Kretinsky prend la majorité du capital du groupe Fnac Darty.
1: Oui, en janvier dernier, l'homme d'affaires avait lancé une offre publique d'achat, une OPA, pour prendre le contrôle majoritaire de l'enseigne. L'autorité des marchés financiers, le gendarme de la bourse, donne donc son feu vert à l'opération. Alors déjà actionnaire à 25% de Fnac Darty et montant désormais à plus de 50%, Daniel Kretinsky empêcherait de facto le géant chinois du commerce en ligne JD.com d'obtenir davantage de poids dans les décisions d'entreprise. JD.com est en effet en train d'acquérir le distributeur allemand Secocomi, qui détient lui-même plus de 20% du capital de Fnac Darty, ce qui lui offre de manière indirecte la place de deuxième actionnaire de l'entreprise tricolore.
0: La guerre au Moyen-Orient pèse sur les exportations françaises.
1: Oui, avec pour conséquence directe l'augmentation de notre déficit commercial, plus d'importations que d'exportations pour notre économie. Sur le seul mois de mars, selon l'administration des douanes, le déficit commercial de la France s'est creusé de quelque 7 milliards d'euros.
0: Situation au Moyen-Orient qui n'empêche pas la compagnie aérienne de Dubaï, Emirates, à réaliser des profits records.
1: Oui, la plus grande compagnie aérienne au Moyen-Orient annonce un bénéfice annuel net au premier trimestre en hausse de 3%, proche de 6 milliards de dollars, ce qui fait un peu plus de 5 milliards d'euros.
0: Emmanuel Cugny, on vous retrouve dans une demi-heure à 6h23 sur France Info pour le Brief Éco.
1: Les fusions bancaires se poursuivent en Europe malgré la crise internationale. Alors que la guerre frappe au Moyen-Orient et continue en Ukraine, plusieurs rapprochements viennent de se concrétiser. Le groupe français BPCE, Banque Populaire Caisse d'Épargne, participe à ce mouvement en rachetant la 4e banque portugaise Novo Banca pour quelque 7 milliards d'euros.
0: A tout à l'heure Emmanuel, dans une demi-heure pour le Brief Éco. Tout de suite à 5h56, c'est la playlist de France Info. Signée ce matin, Laura Dulieu. Laura, vous nous parlez d'un retour, encore un.
17: Vous avez reconnu Jean-Christophe.
0: Ça me rappelle quelque chose.
17: Ça vous rappelle quelque chose.
0: Il y a bien longtemps.
17: Oh, pas tant. Les Rolling Stones, bien sûr. Et oui, ils sont à nouveau de retour. 3 ans après leur dernier album. L'annonce, c'était cette semaine. Ça a commencé par un message publié sur le site du groupe mystérieux The Cockroaches, qui n'est autre en fait que les Rolling Stones eux-mêmes. En fait, ils ont déjà utilisé ce pseudo pour faire des concerts secrets dans les années 70 et 80. Et c'est sous cette identité qu'ils ont sorti un single ce printemps, Wrote Untwisted. Premier extrait donc du 25e album studio des Stones. Alors qu'est-ce qu'on sait ? Est-ce qu'on sait plus de cet album ? Il s'appelle Foreign Tongues et il sortira le 10 juillet prochain. Et cet album, il est spécial pour plusieurs raisons. D'abord, Keith Richards, Mick Jagger et Ronnie Wood ont enregistré l'album en un mois seulement dans un studio londonien. Un mois pendant lequel ils ont travaillé avec du très beau monde, Paul McCartney, Robert Smith des Cure ou encore Chad Smith des Red Hot Chili Peppers, rien que ça, mais surtout Charlie Watts qui figurera bien sur le disque. Le batteur des Rolling Stones est mort en 2021, mais les Stones ont utilisé une session d'enregistrement faite avant sa disparition.
0: Et la question que les fans se posent toujours, est-ce qu'on a une chance de les revoir sur scène ?
17: Bah, a priori non, en tout cas ça n'a pas été évoqué du tout. Leur dernier concert date de 2024, ni concert ni tournée annoncée. Après, quand même, on rappelle hein, leur âge, Jean-Christophe, 82 ans pour Mick Jagger et Keith Richards, 78 ans pour Ronnie Woods.
0: La playlist de France Info, signée ce matin, Laura Dulieu. Il est 6h moins 2 avant le journal, à 6h la météo.
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6: Eh oui, je suis là, mais on a perdu Jean-Christophe. Donc la météo, je vais tout vous dire. Brouillard sur le nord de la Bretagne, les Yvelines, nous avons autour de Troyes des plaques de brouillard, Nancy, Mulhouse, vers le Bordelais également, alors que le soleil va dominer un petit peu partout. Ça va se lever, ça va se mettre à bourgeonner sur l'ouest. Quelques petites averses sont possibles sur la Bretagne, mais on a surtout des orages qui vont commencer à remonter. Alors en fin de journée, puis dans la soirée, sur le sud-ouest, au sud de la Garonne du reste. Nous avons également sur les montagnes, des bourgeonnements du côté du Massif central ou encore des Alpes. Ça va se mettre à bourgeonner, à gronder, un peu d'orage, mais c'est sans doute aujourd'hui la plus belle journée de ce pont du 8 mai, alors que demain sera un peu pareil, mais avec un voile d'altitude qui sera assez marqué. Le soleil sera un peu contrarié et puis dimanche, on retrouvera un découpage nord-sud avec au nord, pas mal de nuages, de la pluie et au sud, le soleil qui résiste. Les températures remontent, on est repassé, ça y est, au-dessus des 20 degrés. 21 à Rennes cet après-midi, 22 à Paris, jusqu'à 24 à Limoges et La Rochelle.
0: Coucou Christine, je suis revenue.
6: Ah,
0: Christine
6: je Peña, vous entends.
0: Il est presque 6h et pour 3 nouvelles heures d'info, c'est Adrien Beck qui nous accompagne. Bon, bonjour Adrien.
7: Partez pas trop loin quand même Jean-Christophe, hein, on vous attend dans une heure je crois pour un prochain journal. Hein, donc un petit café seulement et puis c'est tout. Bonjour à vous en tout cas et bonjour à tous. Bonjour Christine.
6: Bonjour.
7: Ravie d'être avec vous à vos côtés pardon, ce matin à mes côté, justement, Laura Dulieu. Bonjour,
6: bonjour.
7: Laura.
6: Et de quel côté ?
7: Je salue. Alors là, à ma droite, vous voyez, à ma droite, il y a Diane Ferchit. Bonjour Diane,
6: bonjour
7: votre
6: tous.
7: Journal dans quelques secondes. Et donc Christine, vous êtes à ma gauche,
6: oui,
7: toujours bien placée dans ce studio. Allez, je vous donne un mot de notre programme en ce 8 mai. Parole à celui qui est sans doute l'un des derniers anciens combattants de la Seconde Guerre mondiale, Jean Turcot. 108 ans, doyen des Français, né pendant la Grande Guerre, prisonnier entre 1940 et 1944, nous l'avons rencontré et il s'inquiète du retour des conflits dans notre siècle, vous l'entendrez juste avant 7h moins le quart, très précisément. Voilà donc pour un des points de notre programme ce matin déjà, donc votre journal, car il est 6h, bienvenue.
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7: Et dans l'actualité de ce vendredi 8 mai, Diane Ferchit, l'Iran frappé par les États-Unis malgré le cessez-le-feu.
6: Des sites militaires iraniens visés, précise Washington, mais la trêve tient toujours, affirme Donald Trump. Les explications du correspondant de France Info aux États-Unis dans ce journal. En France, quel est le profil du suspect dans le meurtre d'une adolescente de 14 ans dans l'Aisne ? Il avait adressé des menaces à plusieurs jeunes filles. Les fonctionnaires encouragés à télétravailler pour faire face au prix des carburants, la route et il faut faire mieux pour la sécurité routière. Les chiffres du début d'année ne sont pas bons. Et puis on sera dans le nord de la France, dans le Pas-de-Calais, où les pêcheurs s'inquiètent face à l'arrivée d'un chalutier, un mastodonte néerlandais.
7: Merci d'être avec nous, c'est le 6-9 de France Info.
6: Le cessez-le-feu tient toujours avec l'Iran, c'est donc ce qu'affirme Donald Trump cette nuit alors que les États-Unis ont mené des frappes contre des installations militaires iraniennes. C'est la réponse américaine à une attaque ces derniers jours contre trois de ses navires dans le détroit d'Ormuz. Mais pour l'Iran, Franck Madvon, ce sont bien les États-Unis qui ont violé cette trêve.
5: Les trois navires américains remontaient vers le golfe Persique quand ils ont été pris pour cible par des tirs iraniens. Ni dommages ni victimes, mais riposte immédiate contre des sites militaires, des lanceurs de drones, de missiles ou encore des centres de commandement et de surveillance. Pour l'Iran, c'est une violation de la trêve. Et pour Donald Trump, le cessez-le-feu tient-il encore? La question lui a été posée lors d'un bref échange avec la presse en fin de journée.
8: Oui, il tient encore. Ils ont joué avec nous aujourd'hui. On les a balayés. J'appelle ça une broutille. Je vous dirai quand il n'y aura plus de cessez-le-feu. Mais vous n'aurez pas besoin de le savoir. Il suffira de voir une grande lueur s'élever d'Iran. Il ferait mieux de signer cet accord rapidement.
5: D'après Washington, des navettes iraniennes ont aussi été détruites. On a affaire à des fous, selon Trump, qui continuent à croire en un compromis. Une réponse iranienne à un protocole d'accord est attendue, espérée dans les prochaines heures. Mais le temps joue contre Donald Trump. D'après une note des renseignements révélée par le Washington Post, l'Iran peut survivre au moins 3-4 mois au blocus des États-Unis. Le président américain a plusieurs fois parlé de quelques jours seulement.
6: Franck Madvon, correspondant de France Info à Washington. Et depuis ce matin, la défense aérienne des Émirats Arabes Unis est activée face à des drones et des missiles tirés depuis l'Iran. Au Liban, malgré là aussi un cessez-le-feu très fragile, Israël continue de viser le Hezbollah dans le sud du pays. De nouvelles frappes ont fait au moins 12 morts selon Beyrouth.
22: France Info, 6h03. Dans l'Aisne, l'homme de 23 ans placé en garde à vue nie avoir eu l'intention de tuer Chloé.
6: Cette adolescente de 14 ans retrouvée morte à Fère en Tardenois, tué par plusieurs coups de couteau. Le suspect a partiellement reconnu les faits. Il s'agit d'un homme bien connu dans le secteur. Plusieurs autres jeunes filles dénoncent également des menaces. Mathieu Bonnour, vous avez pu rencontrer l'une d'entre elles.
23: C'est une des meilleures amies de Chloé, la victime. Emma a encore du mal à réaliser que cette jeune adolescente qu'elle connaît depuis toute petite n'est plus là. Elle est dans le même collège et connaît aussi l'homme suspecté de ce meurtre. Ils discutaient même sur Internet.
24: On était en appel à ce moment-là et qu'il voulait remplacer Chloé avec moi. J'ai refusé parce que il avait 22 ans et puis il n'a pas accepté, donc il a commencé à faire toutes les menaces.
23: Elle sort son téléphone, tout est enregistré. Attention, les propos que vous allez entendre sont très violents.
25: Tu vas faire la pute à Paris quand je vais t'y emmener.
22: Une série de messages vocaux sur un groupe Snapchat d'une violence inouïe.
25: T'as envie de mourir plus vite que prévu, je m'occupe de ton corps.
24: J'avais peur qu'il le fasse vraiment.
22: L'enregistrement glace le sang, surtout maintenant que le suspect reconnaît les faits. C'est multiples coups de couteau. Et Emma n'est pas la seule à avoir reçu ce genre de messages.
24: Je sais qu'il cherchait juste à avoir des rapports avec plusieurs personnes. Et Chloé, elle l'aimait, donc elle restait toujours avec, quoi.
22: Elle essaye de parler à Chloé de cette relation qui n'a rien de normal. La victime venait de se séparer de cet homme il y a quelques jours, d'après plusieurs témoins.
24: Je lui ai dit que c'était compliqué, la différence d'âge. C'est pas comme si qu'il y avait qu'un ou deux ans. Je pense qu'elle aurait jamais dû se mettre avec lui, quoi. Ça faisait je sais pas combien de temps qu'elle essayait de le quitter. Elle avait enfin réussi. Puis elle était heureuse sans lui, puis il l'a pourri.
23: Emma attend une seule chose désormais, que la justice passe pour sa meilleure amie et aussi pour ses copines visées par ces menaces.
6: Précision signée Mathieu Bonnour. Selon l'Argentine, il n'est pas possible à ce stade de confirmer l'origine de la contamination au hantavirus. Hantavirus dont un foyer est apparu sur un bateau de croisière. Le premier patient touché est décédé depuis, avait voyagé dans le pays avant de monter à bord du navire. Au total, 3 personnes sont mortes. Le bateau est lui attendu dimanche aux Canaries.
22: Poursuivons votre journal, Diane Ferchit, et les fonctionnaires invités à moins venir au bureau, bref, à télétravailler.
6: Oui, c'est l'une des mesures encouragées par le gouvernement pour faire face à la hausse des prix du carburant. Dans une directive, le ministre des Comptes publics a donc demandé aux agents de la fonction publique de réduire au maximum leurs déplacements, Laurine Benjebria.
26: Pour celles et ceux qui habitent loin de leur bureau et qui ne peuvent pas s'y rendre en transport public, le ministère encourage le télétravail jusqu'à 3 jours par semaine, soit le maximum légal aujourd'hui. Et quand ce n'est pas possible, il rappelle que des aides existent, notamment l'indemnité carburant de 50 euros pour les travailleurs modestes grands rouleurs. Il est aussi question de réduire immédiatement les déplacements professionnels en se limitant aux trajets indispensables, comme les interventions urgentes, les opérations d'inspection ou les missions de sécurité. Cela veut dire que les réunions, les séminaires ou les formations devront se tenir par défaut en visioconférence. Et quand un déplacement est maintenu, la circulaire demande au service de privilégier l'organisation la plus économe en carburant et donc de favoriser les transports collectifs, la voiture électrique ou encore le regroupement de rendez-vous. Pas de quoi convaincre la CGT, premier syndicat de la fonction publique, qui craint une dégradation des missions de service public.
6: Laurine Benjebria. Le prix des carburants qui pèse lourd aussi dans le budget des automobilistes en ce nouveau week-end prolongé. Il faudra être vigilant sur les routes. Les chiffres de la sécurité ne sont pas bons pour le premier trimestre 2026. Selon les acteurs de la prévention, ce sont les mentalités qu'il faut changer. Exemple dans la ville de Montreuil, près de Paris, mairie et préfecture y travaillent main dans la main, Laurent Kramer.
3: Bonjour, vous mettez sur le côté s'il vous plaît, monsieur.
9: Interpellé en pleine infraction.
3: Vous savez pourquoi je vous interpelle ?
10: Non, du tout, non.
3: D'accord, vous avez pris un sens interdit.
9: Ce motard ne semble pas réaliser qu'il roule à contresens.
10: Ah, c'est un sens, je savais pas.
3: C'est une voie de bus, regardez, c'est marqué, voie de bus, et c'est un sens interdit. J'ai
9: pas une amende de 135 €, 4 points sur le permis, est pourtant applicable.
3: Alors là, aujourd'hui, on fait une journée de la prévention, c'est-à-dire qu'on donne le choix aux personnes pour d'accord. soit être verbalisé, soit faire le parcours de prévention.
9: D'accord. Ce parcours prévention démarre avec un premier dispositif pour tester ses réflexes au volant.
10: C'est un appareil anglais. Quand ça dit go, vous y allez.
9: Pendant 30 minutes, le conducteur va passer différentes épreuves de prise de conscience sur son attitude au volant.
10: C'est pas mal, c'est pas mal. On arrive au bout, lâchez pas.
3: C'est vrai que c'est... Wow.
10: Profitez de ce moment, hein, parce que vous évitez une amende, ouais. Vous évitez plein de choses. Bon, mais que je ne vous revois pas, soyez prudent.
3: Merci à vous.
9: David Bidot est officier de prévention auprès des délinquants routiers.
10: La peur du gendarme, c'est pas uniquement la solution. Ça peut pas passer que par ça.
9: 20 ans après la généralisation des radars, le nombre de victimes repart à la hausse. Seul un changement d'attitude au volant pourrait faire désormais chuter le nombre d'accidents.
10: On s'octroie individuellement des petites coupes franches dans le code de la route qui nous paraissent anodines mais au final vont aggraver finalement l'accident. Donc individuellement on a tous un rôle à jouer, on doit se remettre en question, il faut changer les mentalités.
9: Car au-delà du nombre de victimes, plus de 240 000 personnes ont été blessées sur la route l'an dernier, dont 16 000 blessés graves.
6: Imprudence donc, bison futé, voie orange aujourd'hui dans le sens des départs en Ile-de-France et en Auvergne-Rhône-Alpes.
22: 6h08 sur France Info, nous parlons à présent d'un chalutier géant qui inquiète les pêcheurs français.
6: Il sera inauguré tout à l'heure aux Pays-Bas, 112 mètres de long pour aller pêcher partout dans le monde, du Pacifique à l'Atlantique Nord et aussi sur le littoral français. Édouard Marguier, les pêcheurs du nord de la France qui dénoncent une concurrence déloyale.
11: L'imposant chalutier flambant neuf porte le nom de Annie Ilina, 112 mètres de long, 22 de large. Stéphane Pinto, vice-président du comité des pêches des Hauts-de-France, n'en croit toujours pas ses yeux.
12: Voir de tels navires arriver chez nous, puis être capable de pêcher 400 tonnes de poissons par jour.
11: C'est 5 fois plus que ce qui est débarqué quotidiennement à la criée de Boulogne-sur-Mer, premier port de pêche français. Pour Stéphane Pinto, ce sera un nouveau coup porté à la petite centaine de bateaux qui restent dans les Hauts-de-France.
12: Depuis ces 15 dernières années, on a quand même perdu 50% des entreprises de pêche. On ne peut pas accepter des bateaux de 112 mètres devant chez nous à 10 km des côtes en train de participer à la descente aux enfers des pêcheurs locaux.
11: Il comprend d'autant moins que Bruxelles a réduit les quotas de pêche de 50% par exemple pour le maquereau, 30% pour le hareng.
12: Quand on a aujourd'hui une alerte de scientifiques et de la commission par la baisse drastique des quotas, on a du mal à penser pourquoi aujourd'hui on va voir arriver chez nous ce type de navire qui va certainement accentuer la diminution de la ressource.
11: Il soutient donc la manifestation qui aura lieu aujourd'hui devant le Annie Ilina sur son port d'attache aux Pays-Bas.
6: Un reportage signé Édouard Marguier. Un mot de football
22: oui.
6: Pour vous dire que Strasbourg ne va pas rejoindre de finale européenne. Les Alsaciens éliminés hier soir en demi-finale de Ligue Conférence, battus comme à l'aller 1-0 par les Espagnols du Rayo Vallecano.
22: Diane Ferschit pour le journal et effectivement bravo, oui. Vous l'avez bien dit. Christine Peña, c'est à vous oui. Pour un mot de météo et oui. Une belle journée fériée.
6: Voilà. Printanière, la plus belle de ce pont du 8 mai, effectivement, avec beaucoup de soleil, des températures en hausse, quelques orages quand même à noter, surtout dans le sud-ouest qui remonteront d'Espagne. Les températures 20 à Lille, 21 à Rennes, 22 à Paris, 24 à Limoges.
22: Merci Christine Peña, il est 6h10, vous restez avec nous sur France Info. La vie dans un détroit d'Ormuz, toujours sous grande tension, on l'a vu cette nuit encore, reportage grand format dans quelques secondes. 6h20, pourquoi les banques décident de se marier entre elles? Ça se passe dans toute l'Europe et c'est dans le Brief Echo. Et puis un casque pour se mettre à la place des personnes sensibles à la lumière ou au bruit. Sensibilisation en entreprise au Japon, bientôt chez vous, juste avant 6h30.
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22: C'est une preuve que la moindre étincelle risque de rallumer les hostilités. Trois navires américains attaqués dans la nuit. Donald Trump assure que l'armée américaine a ensuite riposté avec des bombardements. Alors qui a tiré le premier? Les deux camps se renvoient la responsabilité. Et tout cela s'est déroulé dans le lieu le plus tendu de la planète actuellement, le détroit d'Ormuz, toujours bloqué, toujours donc surarmé, comme on l'a vu. Et sur Terre, alors, dans ce détroit, comment la vie est-elle affectée? Réponse avec ce reportage grand format aux Émirats Arabes Unis de Julie-Marie Lecomte avec Eric Audra.
4: Nous sommes à Ras El Khaimah, à 1h30 de route de Dubaï, à la frontière nord de cet émirat. On n'est qu'à 55 km du détroit. Depuis le début de la guerre, les pêcheurs sont les victimes collatérales de la bataille d'Ormuz. Il est interdit d'aller au-delà de 10 km, se lamente Viran, un indien d'une cinquantaine d'années. Fini les campagnes de pêche de plusieurs jours au large de l'Iran, plus de gros poissons. Et son patron le paie en fonction de ce que rapporte la pêche. Bref, les affaires sont mauvaises. Dans le marché, les revendeurs aussi font grise mine. Les étals sont achalandés. Mais il n'y a pas de clients, les restaurants de poissons sont vides, les gens, même les locaux, ne viennent plus comme avant.
13: On va maintenant passer de l'autre côté du détroit d'Ormuz. Pour vous décrire un peu, d'un côté de la route, c'est le désert. De l'autre côté, des montagnes pelées. Il ne faut pas se tromper. L'axe Ras El Khaimah Fujairah, c'est celui qui permet de contourner le blocus, d'acheminer la marchandise par la route. Il y a des dizaines de poids lourds, qui dit axe stratégique, dit GPS brouillé, pour éviter les attaques de drones et de missiles.
4: Turban à carreaux bleus et blancs sur la tête, ce jeune Sikh conduit l'un de ses poids lourds qui transporte des containers, débarqué puisqu'ils ne peuvent pas passer le détroit par la mer à Khorfakkan, le plus grand port de marchandises des Émirats sur la côte orientale. Des cibles potentielles, d'autant que le jeune homme raconte avoir passé jusqu'à 18 heures immobilisé dans les bouchons.
14: C'est mon boulot, je suis concentré sur mon travail. Je n'ai pas peur, je pense d'abord à mon salaire.
4: L'équivalent de 400 euros par mois, plus 10% pour accepter de faire des allers-retours. Là, il rentre d'Arabie Saoudite, où il a acheminé un conteneur de médicaments.
14: On roule 10 jours de suite. En Arabie Saoudite, c'est dur. Rien n'est prévu pour les chauffeurs. On ne peut même pas prendre une douche et se changer. Mais ici, aux Émirats, ça va. Je dors quand cela n'avance pas.
4: Et là, ça fait 10 heures de suite qu'il est au volant. Arrivé sur la côte, le détroit est en vue.
15: Je suis professeur.
4: Dans un hôtel quasiment vide, un centre de plongée.
16: Nous sommes dans le détroit d'Ormuz. Venez, regardez. On est en sécurité ici, pas vrai? Vous avez peur?
18: Avant, on voyait beaucoup de bateaux, mais là, ils sont partis.
4: Le prof de plongée part donc en mer avec un touriste.
18: Quand la guerre a commencé, l'accès à la mer était interdit. Ce week-end dernier, cela a ouvert. Mais lundi, il s'est encore passé quelque chose. Ça a fermé. Le lendemain, cela a rouvert. Bon, on suit les règles.
4: L'incident en question lundi, c'était la frappe sur le port pétrolier de Fujairah, attribué aux Iraniens. C'est notre dernière étape. Des dizaines de réservoirs visibles depuis la route, entrées évidemment filtrées, tout signal GPS brouillé là aussi dans un rayon de 15 km. Tout le monde a vu l'incendie, personne ne parle. Résumé d'un familier du pays, ici, les gens n'ont pas peur des attaques de missiles, ils ont peur de perdre leur travail et d'être expulsés.
22: France Info reportage au cœur du détroit d'Ormuz, signé Julie-Marie Lecomte avec Eric Audra pour les moyens techniques.
6: Il est 6h15 sur France Info, il fait 10 à Bordeaux.
22: Et nous revenons en France, elle permettra à terme de relier Toulouse à Paris en 3h10 à horizon 2032 contre 4h20 aujourd'hui. La LGV Bordeaux-Toulouse, projet à plus de 14 milliards, va bien se faire. C'est en tout cas ce qu'a assuré Sébastien Lecornu hier. Projet désormais irréversible, dit le Premier ministre en déplacement dans la région. Mais un projet inutile et daté, ça c'est ce que disent les opposants, comme Didier Gassiot, président de l'association Landes Graves Viticulture Environnement en Arouen.
0: L'enquête publique date de 2014. Il y avait plus de 95% d'avis défavorables sur cette enquête publique. Il a malgré tout fait l'objet d'une déclaration d'utilité publique. Il a été enterré par Emmanuel Macron lors de son élection en 2017, remis sur le tapis par Jean Castex lorsqu'il a été nommé Premier ministre. Et puis on s'aperçoit que malgré les avis défavorables de l'autorité environnementale, il y a des lobbyistes qui poussent toujours pour un projet qui est inutile et qui date d'un autre temps.
16: Pourquoi inutile, Didier Gassiot ?
0: Il est inutile tout simplement parce qu'il y a des lignes qui existent. La priorité, ça doit être de rénover le réseau existant. Quand on parle de gain de temps, on parle de gain de temps sur les infrastructures actuelles, mais on ne parle pas de gain de temps avec des infrastructures rénovées. En outre, c'est une gabégie financière.
16: Didier Gassiot, on va écouter justement, vous allez pouvoir répondre, Jean-Luc Moudin, le maire de Toulouse, qui évoque justement ce que vous êtes en train de dire, réhabilitation de la ligne existante. Il dit, lui, que ce n'est pas pertinent.
1: Les études que nous avons montrent que les travaux de revalorisation, de régénération de la ligne existante coûteraient au moins les deux tiers de ce que coûte la ligne nouvelle. Ses opposants mènent un combat d'arrière-garde. Je rappelle que toutes les études d'opinion montrent que 86% des habitants de nos deux régions concernées sont favorables à la LGV.
16: Jean-Luc Moudin, le maire de Toulouse, qu'est-ce que vous lui répondez, Didier Gassiot ?
0: Je lui réponds qu'une enquête d'opinion, ça ne vaut pas une consultation publique. Ensuite, quelqu'un qui habite à Agen, s'il devait prendre cette hypothétique ligne nouvelle, il n'arriverait pas au centre-ville d'Agen. Donc il gagnerait du temps peut-être entre Bordeaux et la gare Betterave, hein, comme on dit, qui va être située aux alentours d'Agen, mais il aura un trajet en bus et où finalement le gain de temps ne peut pas justifier les enjeux et les conséquences de ce projet.
7: Didier Gassiot, président de l'association Landgrave Viticulture Environnement en Arouan, opposé donc à cette LGV Bordeaux-Toulouse. Il était au micro de Julien Langlais.
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7: Et dans quelques secondes, des poudres à sniffer parfaitement légales, mais parfaitement dangereuses. C'est juste après l'info en une minute. Il est 6h18, l'heure du lieu. Et dans l'actualité ce matin, le cessez-le-feu en Iran, toujours en vigueur.
26: C'est en tout cas ce qu'affirme cette nuit Donald Trump, alors que les États-Unis disent avoir frappé des installations militaires iraniennes en réponse à une attaque contre des navires américains dans le détroit d'Ormuz. De son côté, Téhéran accuse Washington d'avoir violé le cessez-le-feu. Donald Trump enfin appelle l'Iran à signer rapidement un accord. De nouveaux cas d'antivirus sont possibles, mais le risque reste limité, dit l'Organisation mondiale de la santé. Après la mort de 3 passagers à bord d'un bateau de croisière, le navire MV Andrews est attendu dimanche aux Canaries pour évacuer les passagers. Quant à l'origine de la contagion, il n'est pas possible à ce stade de la confirmer, dit l'Argentine, d'où était parti le bateau de croisière. Dans le Lot-et-Garonne, la femme retrouvée morte la semaine dernière à Agen avait déjà déposé plainte pour violence sur sa fille en 2023 par son ex-conjoint. Mise en examen pour meurtre. Plainte à l'époque classée sans suite un an plus tard. En foot, la grosse déception de Strasbourg après son élimination hier soir en demi-finale de Ligue Conférence. Défaite 1-0 en match retour face aux Espagnols du Rayo Vallecano. Eux affronteront en finale les Anglais de Crystal Palace.
7: Info. C'est une poudre blanche que certains jeunes adorent sniffer. Et non, ce n'est pas de la cocaïne. On parle d'une poudre supposée énergisante, vendue parfois en bureau de tabac, interdite en juillet 2014. Interdiction qui est finalement tombée. Et donc des poudres à nouveau en vente libre. Bonjour Anne-Laure Danier.
17: Bonjour.
7: Sauf que, et c'est une information France Info, une étude menée par des chercheurs de l'école des mines de Saint-Étienne le dit, inhaler ces poudres, c'est toxique.
17: Ça détruit les cellules du nez, tout simplement. Alors pour le prouver, ces chercheurs ont reproduit la muqueuse nasale et ils l'ont mise en contact avec ces fameuses poudres énergisantes qui contiennent un cocktail chimique composé de taurine, de créatine, de maltodextrine et de caféine. C'est cette substance qui est très nocive quand elle est inhalée par le nez. C'est ce qu'a prouvé Jérémy Pourcher. Il est directeur de recherche au laboratoire INSERM de l'école des mines de Saint-Étienne.
19: Notre étude toxicologique a vraiment permis d'identifier un effet toxique lié à l'usage nasal de ces poudres énergisantes. À la dose la plus élevée, on a vraiment une toxicité pour laquelle quasiment toutes les cellules nasales vont mourir. À des doses plutôt réalistes de consommation par sniff de ces poudres, on va avoir jusqu'à 50% de cellules nasales qui sont détruites. Mais ça veut dire qu'on va avoir des irritations, qu'on va avoir des phénomènes inflammatoires à l'intérieur du nez qui peut conduire à des complications potentiellement.
17: Ces poudres énergisantes, censées stimuler le corps et le cerveau, peuvent aussi provoquer des troubles du sommeil. Et il ne faut surtout pas les consommer avec de l'alcool.
22: Et donc, ces poudres, elles ne sont pas interdites à la vente. On en trouve même plein sur Internet.
17: Et elles ont des noms évocateurs, Sniffy, Sniffou. Ces poudres blanches ont bien été interdites à la vente, mais seulement jusqu'au mois de juillet dernier. Certaines étaient vendues avec une paille pour les sniffer. Ça faisait furieusement penser à de la cocaïne. Aujourd'hui, les fabricants ont corrigé le tir. Ils précisent que leurs produits se consomment uniquement oralement, sous la langue ou avec un peu d'eau. Mais pour le chercheur Jérémy Pourcher, il existe toujours un danger pour le consommateur, vu

0: On parlait économie, évidemment, comme chaque matin. Bonjour Emmanuel Cuny.
1: Bonjour à tous.
0: Et c'est à vous tout de suite.
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0: Être plus grand pour être plus fort. Je ne parle pas de vous, Emmanuel, quoique. Mais c'est en tout cas, semble-t-il, la tentation des banques européennes en ce contexte d'incertitudes internationales. Il y a en ce moment plusieurs rapprochements, plusieurs fusions qui viennent de se concrétiser.
1: Dans le secteur bancaire, oui, serrons-nous les coudes en période de crise. L'union fait la force, vous le disiez. C'est la formule, effectivement, qui nous vient à l'esprit en voyant ces regroupements, et pas des moindres, à commencer par l'Allemagne et l'Italie. Alors cette semaine, la banque italienne UniCredit a lancé une offre d'achat hostile sur sa consœur allemande Commerzbank pour 35 milliards d'euros. Alors prudente, la banque italienne ne vise pas à prendre immédiatement le contrôle intégral de l'établissement allemand. L'objectif de la deuxième banque d'Italie, c'est de sécuriser une partie du capital de Commerzbank pour y monter ensuite progressivement.
0: Bon, il y a aussi une banque française qui se lance dans cette course à l'agrandissement, on va dire, c'est le groupe BPCE. Et BPCE, ça veut dire Banque Populaire Caisse d'Épargne.
1: Oui, le groupe mutualiste vient de finaliser une opération de taille en mettant la main sur la banque portugaise Novo Banco pour près de 7 milliards d'euros. BPCE fait ainsi du Portugal son deuxième marché sur les activités de banque commerciale, c'est-à-dire de banque privée pour la clientèle traditionnelle.
0: Bon, et pour réaliser cette opération, le groupe français participe en quelque sorte à la privatisation du secteur bancaire au Portugal.
1: En partie, oui, pour cette acquisition de Novo Banco, BPCE a en effet racheté les 25% de parts que détenait l'État portugais et les 75% détenus par une société américaine de capital investissement. Alors c'est une véritable force de frappe pour Banque Populaire Caisse d'Épargne, car Novo Banco repose sur un réseau de quelque 300 agences dans le pays, 1 700 000 clients et un peu plus de 4 000 salariés au Portugal. Novo Banco, c'est un portefeuille de 18 milliards d'euros de prêts aux entreprises et 11 milliards de prêts immobiliers.
0: Bon, et à quoi ça peut servir pour cette banque française ?
1: Alors, l'ambition de BPCE est d'étendre au Portugal l'ensemble de ses métiers. Novo Banco est aujourd'hui la quatrième banque portugaise, la banque des PME. Et BPCE est justement la première banque des petites et moyennes entreprises françaises. Et comme le dit le patron du groupe, Nicolas Namias, il y a une forme d'ADN commun. Grâce à cette opération, Banque Populaire Caisse d'Épargne montre surtout qu'un groupe mutualiste peut avancer sans actionnaire, pas d'actionnaire à rémunérer, puisque le capital de BPCE est détenu par ses propres clients. Il faut savoir que dans le système mutualiste, ce sont en effet les clients de la banque qui en sont les actionnaires, que l'on appelle d'ailleurs en réalité les sociétaires.
0: Ah, un point vocabulaire. Merci à vous, mon cher Emmanuel Cuny. C'était le Brief Éco.
3: Il est 6h25 sur France Info. Il fait 9 à Lyon.
0: Et si ce qui se passe à l'autre bout du monde débarquait dans notre quotidien comme chaque matin, c'est bientôt chez vous. Et Yann Rousseau, ce matin, on vous retrouve au Japon où les cadres des entreprises se mettent à la place de leurs salariés qu'on appelle neuro-atypiques. Et tout ça, ça se fait grâce à des casques de réalité virtuelle.
4: Oui, hein, le Japon, comme la France, s'intéresse de plus en plus à ces neuro-atypies. Vous savez, cela englobe tous les fonctionnements un petit peu différents du cerveau. C'est par exemple les personnes qui souffrent de troubles du déficit de l'attention, donc qui ont un peu plus de mal à se concentrer longtemps. Il y a aussi les hypersensibles au son ou alors les hypersensibles à la lumière. Au total, les études estiment qu'au moins 15% de la population mondiale est neuro-atypique. Hein, et c'est un enjeu pour les entreprises japonaises. On en parle souvent ensemble, elles peinent à trouver des employés. Oui. Et elles doivent donc être certaines de pouvoir garder les personnes qu'elles parviennent à recruter.
0: Et donc les cadres, avec ces casques, ils essaient de comprendre concrètement ce que ressentent les employés qui sont neuro-atypiques.
4: Exactement, il y a maintenant des entreprises de formation spécialisées sur ce sujet. Leur travail, c'est donc de faire ressentir aux managers ou aux autres employés le quotidien d'une personne qui vit avec ces troubles. Donc, elles organisent des séminaires, ça dure souvent une demi-journée. On est dans une salle de réunion, tout le monde s'équipe d'un casque de réalité virtuelle. Vous savez, ce casque qui englobe tout le haut de votre tête. Ouais. Hein, vous avez des écouteurs pour le son, puis un écran collé à vos yeux qui recrée une sorte d'espace à 360 degrés autour de vous. Et donc, pendant quelques dizaines de minutes, on va par exemple recréer la vie d'un hypersensible au son. On vous plonge dans une simulation où vous discutez face à face avec quelqu'un, mais le son de sa voix est couvert en permanence par tous les bruits qui vous entourent. C'est le son du climatiseur qui est au plafond, quelqu'un qui tape sur un clavier à l'autre bout du bureau ou alors un véhicule qui passe en bas dans la rue. Pareil avec l'hypersensibilité visuelle. Là, on va projeter devant vos yeux des images de points scintillants ou des sortes de petits grains de sable qui apparaissent ou disparaissent en fonction de votre état de fatigue ou de votre anxiété.
0: Bon, et Yann, c'est utile ces séminaires, ça débouche sur quoi ?
4: Eh bien, les grandes entreprises qui suivent ces séminaires adaptent ensuite leur cadre de travail. Par exemple, oui. Ils vont réserver

0: les bureaux les mieux isolés aux hypersensibles ou alors donner des tâches moins anxiogènes aux personnes qui souffrent de troubles de l'attention. On les laisse aussi, par exemple, échanger par email plutôt que par téléphone. Au final, ces employés se sentent mieux intégrés et vont être moins tentés de démissionner.
1: Merci à vous, Yann Rousseau. Bon à savoir tout cela. Et comme vous nous le disiez, ça existe aussi un peu en France. Bientôt chez vous, depuis le Japon ce matin. La météo arrive dans quelques secondes. Il est 6h27.
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1: Bon bah Christine Peña, on l'attendait, mais c'est le printemps quand même.
8: Oui, ça y est, le soleil va dominer, mais largement, haut la main. C'est une belle journée qui nous attend, avec des nuages qui vont reprendre l'avantage, mais un peu plus tard, en cours d'après-midi. Alors si vous êtes à l'ouest, géographiquement...
1: Je suis jamais à l'ouest.
8: Voilà, moi. Mais non, je sais bien. Vous verrez le soleil se charger de plus en plus. Quelques averses vers le Finistère sont possibles, elles sont prévues en tout cas par Météo France. Et puis sur le sud-ouest également, au sud de la Garonne, là ce sont des orages qui devraient remonter dans la soirée. Et ils remontent d'Espagne, vont déborder et ils donneront certainement beaucoup de pluie en peu de temps et de bonnes rafales de vent dans la soirée. Donc autour du massif central des Alpes, là, ça devrait gronder également en cours d'après-midi, soirée pareillement, hein, c'est en cours de journée que ça se met à bourgeonner, alors qu'ailleurs bah, le soleil est là, il est largement dominant vers la Méditerranée, très belle journée là, et puis sur le midi toulousain le Tarn, on a un peu de vent d'autant qui va se lever.
1: Très belle journée,
8: donc,
1: oui,
8: très douce, hein, jusqu'à 24 degrés du côté de La Rochelle ou de Limoges par exemple.
1: Très belle journée et très beau week-end aussi ou pas?
8: Oui, alors demain ça sera un peu la même journée avec un ciel un peu plus contrarié par un voile d'altitude certainement.
1: Et dimanche alors?
8: Eh ben, le soleil résistera sur la moitié sud, mais alors au nord, changement radical de temps, voilà. Ça se gâte franchement avec un ciel gris, pluvieux, enfin une ambiance avec des températures en plus qui seront en baisse.
1: Sympathique. Merci Christine Peña et bienvenue si vous nous rejoignez sur France Info. Il est 6h30. Toute l'actualité, Diane Ferchit.
9: Les États-Unis ont frappé l'Iran. Frappe après que trois des navires américains ont été attaqués en traversant le détroit d'Ormuz. Ce sont des installations militaires iraniennes qui ont été visées, affirme l'armée américaine. Téhéran accuse Washington d'avoir violé le cessez-le-feu en vigueur depuis un mois. Donald Trump affirme, lui, que la trêve tient toujours, Nathanaël Charbonnier.
10: Difficile de dire qui a commencé, mais en revanche, chaque camp a son récit et ses accusations. Côté iranien, les informations ont été données par la télévision d'État qui a expliqué que l'armée américaine a violé le cessez-le-feu en vigueur en attaquant des navires à proximité du détroit d'Ormuz, notamment un pétrolier qui s'éloignait des côtes. Conséquence, les forces armées iraniennes ont attaqué des navires militaires américains, leur infligeant des dommages importants. Enfin, dernier point relevé par Téhéran, le fait que les États-Unis ont mené des frappes en coopération avec d'autres pays de la région. Côté américain, l'armée a reconnu avoir ciblé des installations militaires iraniennes après que trois de ses navires ont été attaqués en traversant le détroit d'Ormuz vers le Golfe, notamment des destroyers lance-missiles. Les Américains qui affirment avoir neutralisé les menaces et ciblé des installations telles que des sites de lancement de missiles et de drones.
9: Nathanaël Charbonnier et Donald Trump appellent l'Iran à signer un accord rapidement sous peine, dit-il, d'être frappé bien plus violemment à l'avenir. Cessez-le-feu fragilisé aussi au Liban. Là, les frappes israéliennes font au moins 12 morts dans le sud du pays, selon Beyrouth. Israël qui poursuit donc ses attaques contre le Hezbollah pro-iranien.
1: 264 drones ukrainiens interceptés cette nuit au début de la trêve en Russie.
9: C'est ce qu'affirme Moscou alors que la capitale russe se prépare aux commémorations du 9 mai, la victoire de l'URSS sur l'Allemagne nazie, des drones interceptés alors que la Russie a décrété unilatéralement cette trêve de deux jours, trêve qui est donc entrée en vigueur au cours de la nuit. Et en France, une cérémonie sobre sur les Champs-Élysées et place de l'Étoile, c'est ce qui attend cette année Emmanuel Macron à l'occasion des traditionnelles commémorations du 8 mai aujourd'hui dans le contexte du conflit au Moyen-Orient. Et les députés ont actualisé la loi de programmation militaire, 36 milliards d'euros supplémentaires pour la période 2024-2030. Des députés qui étaient peu nombreux hier soir dans l'hémicycle, à noter que Rassemblement National et Parti Socialiste sont abstenus. La France Insoumise, elle, a voté contre.
1: Elles sont assez rares, disons-le, les bonnes nouvelles dans la lutte contre le réchauffement climatique. Et bien quand même, en voilà une.
9: Un groupe international de scientifiques de référence revoit les projections climatiques jusqu'à la fin du siècle. Leur étude remet en cause les scénarios les plus pessimistes, même si nous restons engagés, Guillaume Fariol, dans une hausse inquiétante de la température mondiale dans les prochaines décennies.
11: L'humanité a fait des efforts depuis l'accord de Paris il y a 10 ans. Les scénarios les plus pessimistes jusqu'ici sont écartés. Ils prévoyaient un monde au-delà des 5 degrés de réchauffement à la fin du siècle. C'est désormais très improbable selon cette nouvelle étude. Robert Votard, climatologue, le confirme.
12: Les pays ont développé de façon très importante des politiques climatiques. Elles ont un effet, malheureusement pas encore de faire baisser les émissions, mais de les infléchir.
11: Selon la pire de ces nouvelles projections, si les émissions de gaz à effet de serre progressent encore fortement, eh bien le réchauffement ne dépassera pas 4 degrés en 2100. Quant au scénario médian, sans doute le plus probable, il nous dirige vers une hausse un peu sous les 3 degrés.
12: C'est un impact majeur sur l'humanité.
11: Pas de quoi se réjouir, prévient Robert Votard.
12: Des vagues de chaleur, des inondations et puis des sécheresses, tous ces phénomènes-là vont s'amplifier de façon bien plus forte si le thermomètre monte à 3 degrés en fin de siècle. C'est vraiment pas du tout un bon objectif que de se dire que 3 degrés, c'est bon, on arrête là. Non, pas du tout.
11: Le climatologue appelle donc à accélérer les efforts engagés depuis 10 ans, électrification et décarbonation de nos économies.
9: Une précision signée Guillaume Fariol pour France Info. 6 ans de prison ferme prononcée à l'encontre d'un ancien dentiste dans le département de la Lozère. Il est condamné pour avoir mutilé des dizaines de patients et escroqué la sécurité sociale. L'homme de nationalité portugaise pratiquait des opérations injustifiées, des opérations bâclées. Il a l'interdiction définitive d'exercer ainsi que de rester sur le territoire français.
1: Cette nouvelle étape dans l'enquête en France contre le milliardaire Elon Musk.
9: Et contre les dérives de son réseau social X, anciennement Twitter. Une nouvelle étape qui est donc franchie par le parquet de Paris. L'enquête avait déjà été ouverte en janvier 2025. Elon Musk n'avait pas daigné se rendre à la convocation qui lui avait été envoyée pour être entendue le mois dernier. Et le parquet ne désarme pas et choisit Mathilde Lemaire de confier les investigations à un juge d'instruction.
13: Le dossier est complexe, sensible. Il appartient désormais à un juge d'instruction de démêler les infractions que le réseau social est accusé d'avoir commises. La liste est longue. La procureure de Paris, Laure Bécquieu, demande la mise en examen d'Elon Musk et de sa société, entre autres pour complicité de diffusion d'images pédopornographiques, facilitation de transactions illicites et contestation de crimes contre l'humanité. Des perquisitions ont déjà eu lieu dans les locaux parisiens de la société américaine. Le parquet rappelle que cette procédure vise à faire respecter le droit et à protéger les victimes tant en ligne que dans le monde réel. Éric Botorel, député Renaissance, et Arthur Delaporte, député socialiste, qui ont participé au signalement des contenus dangereux et illicites de la plateforme X, saluent le travail de la justice française. Elon Musk, qui a jusque-là ignoré les convocations pour être entendu à Paris, avait dénoncé, rappelons-le, une atteinte à la liberté d'expression et qualifié les procureurs français, je cite, « d'attardés mentaux ». Marionnette d'ONG d'extrême gauche.
9: Mathilde Lemaire, service police-justice de France Info. Le MV Ondus, ce navire en pleine crise sanitaire, est attendu dimanche à Tenerife, aux Canaries. Les 150 personnes à son bord seront évacuées en début de semaine prochaine. 3 des passagers du bateau de croisière sont morts à cause d'un hantavirus.
1: 6h36, merci Diane Ferchit. Voici les sports.
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1: Bonjour Cédric.
15: Bonjour
1: Guillou.
15: Adrien.
1: Nous commençons avec du foot et cette désillusion pour le Racing Club de Strasbourg.
15: Bah oui, il n'y aura pas de finale hein, en Ligue Europa Conférence pour le club alsacien, battu hier soir à domicile par les Espagnols du Rayo Vallecano, 1-0. 1-0, c'était déjà le score du match aller en faveur des Espagnols. Les joueurs de Strasbourg qui sont complètement passés à côté de leur match hier soir. Reportage en Alsace, Noureddine Zidane.
16: Décifflé pour manifester une déception à la hauteur des espoirs nourris par toute une ville, toute une région même, car effacer ce but de retard ne semblait pas insurmontable, le souvenir du 4-0 contre Mayence en quart de finale n'étant pas si lointain. Mais hier, les Racingmen étaient à des années-lumière de l'engagement requis pour mériter une finale européenne, manquant même un pénalty en fin de match, au grand désespoir de leurs supporters.
17: On s'est ennuyés, il n'y a pas eu beaucoup d'actions, et quand il y en a eu, c'était des passes ratées, donc très déçus.
18: En ayant une finale devant soi, on se dépense autrement, qu'est-ce qu'ils ont montré là.
19: Il n'y avait pas de jeu, rien dans les transmissions de balles, enfin une catastrophe.
16: Et si un éclair rouge barre son maillot blanc, le Rayo Vallecano est loin d'être un foudre de guerre, mais les Espagnols ont été appliqués, cadrant beaucoup plus de tirs sur les deux matchs, face à des Strasbourgeois émoussés physiquement, à l'image de leur milieu, Samir El Mourabé.
20: On a plus de 40 matchs cette saison. C'est costaud d'enchaîner des matchs à haute intensité toute la saison. On a joué sur 3 compétitions jusqu'à maintenant. L'aventure s'arrête ici, mais arriver en demi-finale, c'est aussi beau.
16: Mais après la défaite en Coupe de France, cette élimination sonne aussi quasiment le glas des espoirs de qualification européenne. L'objectif du club en début de saison.
15: Car Strasbourg n'est que 8e du classement de la Ligue 1 pour l'instant.
1: Et comme les choses sont bien faites, Cédric, vous nous parlez justement de la Ligue 1 avec la 33e journée, ça commence ce soir.
15: Oui, un match avancé en effet avant le multiplex de dimanche soir qu'on va suivre sur France Info. Ce soir, Lens accueille Nantes à partir de 20h45. Les Lensois qui peuvent définitivement valider leur deuxième place au classement tandis que les Nantais jouent de leur côté pour assurer leur maintien en Ligue 1.
1: Bon, en Espagne, ça ne va pas fort au Real Madrid.
15: Bah, rien ne va plus hein, dans le vestiaire du Real, alors que le club s'apprête dimanche à disputer le Classico face au FC Barcelone. Hier, deux joueurs se sont battus à l'entraînement. Ouais. Bah oui, ils sont battus, l'Uruguayen Federico Valverde et le Français Aurélien Tchouaméni. Précision de Fabrice Abgral.
21: Tout a commencé mardi à l'entraînement entre ces deux joueurs connus pour entretenir des relations houleuses. Federico Valverde a violemment taclé Aurélien Tchouaméni. L'international français s'en est plaint auprès de l'encadrement, mais c'est hier que la situation s'est sérieusement dégradée. Au centre d'entraînement, Federico Valverde a refusé de serrer la main d'Aurélien Tchouaméni. Le ton est monté, l'Uruguayen insultant violemment l'international français en des termes extrêmement déplacés. Les deux hommes en sont venus aux mains, se poussant mutuellement, et dans la bousculade, Federico Valverde a perdu l'équilibre, sa tête a cogné contre le coin d'une table. Il a été transporté à l'hôpital et les examens ont révélé qu'il souffrait d'un traumatisme crânien. Le club madrilène a décidé d'ouvrir une enquête interne et en fonction des conclusions, les deux joueurs pourraient être écartés jusqu'à la fin de la saison. Le Real Madrid est sous tension avant le Classico face à Barcelone. Un simple match nul suffira aux Barcelonais pour décrocher un 29e titre de champion d'Espagne et laisser le Real cette saison, comme l'an passé, sans trophée.
15: Classico qui va se dérouler, Adrien, dimanche à partir de 21h.
1: Vous vouliez aussi nous dire un mot, Cédric, du Grand Prix de France Moto, c'est aujourd'hui au Mans.
15: Oui, les premiers essais qui vont démarrer ce vendredi sur le circuit Bugatti concernant les Grands Prix, le sprint demain à 15h et puis le Grand Prix classique dimanche à 14h. Et puis en cyclisme, c'est le début du Giro, aujourd'hui le Tour d'Italie, il part de Bulgarie avec un immense favori, c'est le Danois Jonas Vingegaard.
1: Merci à vous Cédric Guillou, c'était France Info Sport, il est 7h20, à suivre d'ici 7h, crainte autour de l'antivirus. Risque-t-on de vivre un nouveau Covid en pire? Non, rassurent les scientifiques. Un médecin nous explique pourquoi dans 3 minutes. Il est né en 1917. Il s'est battu contre les nazis avant d'être fait prisonnier de guerre. Rencontre émouvante avec le doyen des Français. 108 ans, le choix de France Info dans un peu moins de 10 minutes maintenant. Et d'abord, la guerre en 2026 et ce cessez-le-feu fragilisé entre Iran et États-Unis.
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1: Et justement, ce cessez-le-feu a-t-il été déchiré dans la nuit ou n'est-ce qu'une petite tape, comme le dit Donald Trump? Le président américain maintient que la trêve est en vigueur malgré des tirs de missiles de part et d'autre hier soir. Bonjour Nicolas Théillard.
23: Bonjour.
1: Vous allez nous aider à y voir clair. L'Iran, donc, d'un côté, dit avoir réagi à l'attaque d'un pétrolier. Les Américains assurent de leur côté avoir ciblé des installations portuaires et militaires. En riposte à des tirs sur 3 destroyers. Trêve donc fragilisée, mais cessez-le-feu qui tient toujours.
15: Nous avons mené des frappes sur des sites militaires, mais ça ne signifie pas la reprise de la guerre. Voilà ce que déclare à Washington le commandement militaire. J'appelle ça une broutille, abonde le président américain qui euphémise ce matin, parlant d'une petite tape amicale et qui assure sans trembler que le cessez-le-feu tient toujours. Ceci n'est pas une guerre. 100 ans après René Magritte, l'Amérique nous offre une réécriture moderne du célèbre tableau. Ceci n'est pas une pipe. Du surréalisme à la post-vérité, force est de constater le contraste entre les mots et la réalité. La propagande bat son plein. Ça vaut évidemment aussi pour le régime iranien qui crie à la violation du cessez-le-feu, mais tire contre des navires américains.
1: Bon, alors comment, Nicolas, expliquer cette confusion d'un côté et ces tensions aussi de l'autre?
15: D'abord, rappeler qu'on est en pleine négociation. Chacun joue sa partition, tente d'obtenir des concessions. Des deux côtés, on ne semble pas vouloir que la guerre recommence, mais il reste la bataille du temps et la conviction à Téhéran que la montre joue contre le président américain. Si Donald Trump ne compte pas sortir du conflit à n'importe quel prix, il cherche manifestement une porte de sortie et sa volonté affichée d'arracher un accord se heurte notamment à son agenda chargé. Le président américain est attendu dans moins d'une semaine à Pékin. Il accueille la Coupe du Monde de foot dans tout juste un mois. Et puis les élections de mi-mandat approchent aussi à grands pas.
1: Bon, et est-ce la raison pour laquelle la Maison-Blanche ne veut pas parler de guerre?
15: Alors après avoir clamé qu'un accord était tout proche, que l'Iran était au bord de l'effondrement, une reprise des affrontements signifierait un retour en arrière. Et puis ne pas sous-estimer l'aspect politique du dossier. Rappelons que le président américain s'est lancé dans cette guerre sans en avertir le Congrès. Au bout de 60 jours, il y est normalement obligé, c'était fin avril, et quand l'échéance est arrivée, son gouvernement a justifié l'absence de consultation par le fait que la guerre n'avait plus lieu en raison du cessez-le-feu. Acter une reprise des hostilités reviendrait donc à relancer le sujet sensible aux États-Unis, donnerait du grain à moudre aux élus qui estiment que la Maison-Blanche doit s'expliquer. Et même si Donald Trump a l'habitude de s'affranchir des règles, tout cela pèse forcément sur son camp, sur son administration, d'autant plus à quelques mois des élections.
1: Merci à vous Nicolas Taillard, France Info Monde.
8: Il est 6h44 sur France Info, il fait 10 à Lille.
1: Y aura-t-il d'autres cas d'antivirus possibles, dit l'Organisation Mondiale de la Santé. À ce jour, 8 cas détectés, dont 3 mortels. Le navire de croisière MV Ondius, épicentre de l'alerte sanitaire, est en route vers les Canaries, où il arrivera dimanche sans accoster pour autant. Alors, faut-il craindre, et c'est une question qu'on peut légitimement se poser, une nouvelle pandémie? Non, prévient d'ores et déjà l'OMS. Ce virus n'a rien à voir avec le Covid, ajoute le professeur Bruno Mégarban. Il est le chef du service de réanimation à l'hôpital Lariboisière à Paris.
0: On a les ingrédients réunis dans un scénario qui ressemble vaguement au début de la Covid-19. Et de ce fait, évidemment, cela génère une angoisse extrême, notamment auprès de la population des Canaries qui risque d'accueillir des personnes dites contacts des cas contaminés, avec bien sûr la peur qu'ils disséminent le virus au sein de la population. En fait, il faut très bien distinguer deux phénomènes. Le phénomène de la contagiosité et le phénomène de la létalité. Donc oui, c'est un virus très dangereux qui est responsable d'une maladie très grave avec une atteinte respiratoire et cardiaque dont la létalité rapportée est de l'ordre de 50%. Mais non, ça n'est pas une maladie aussi contagieuse que la Covid. Malheureusement, l'espèce d'antivirus dont il s'agit peut se transmettre entre les humains. Mais cette transmission doit mettre en jeu un rapprochement physique relativement important de personnes qui vont rester pendant un certain temps sous le même toit, dans un milieu confiné, généralement partager la même couche pour que la transmission se fasse. Alors ça, évidemment, tout ce que je dis, c'est basé sur les connaissances que nous avons jusque-là concernant le virus. Évidemment, on ne peut pas écarter de façon formelle et à 100% qu'il n'y ait pas eu une modification du virus et une adaptation à la transmission interhumaine meilleure. Mais tout ça reste des hypothèses et le plus probablement, c'est qu'il s'agit d'un foyer épidémique comme on en a connu d'autres avec ce virus et que les choses en restent là.
2: Professeur Bruno Mégarban, est-ce que d'abord, on va rappeler ce que c'est quand même l'antivirus, est-ce que c'est une maladie, un virus qui est déjà présent en France? Est-ce que des personnes décèdent après avoir contracté cet antivirus? Et vous comprenez bien l'angoisse que ça provoque et que ça suscite, parce qu'il n'y a pas de traitement à ce jour, et qu'on est en train, en tous les cas, pour de chercher, de débusquer les éventuels cas contact, personnes qui auraient pu être en lien avec les gens infectés à bord de ce bateau.
0: Alors, la famille des antivirus est une famille de virus qui a été identifiée dans les années 70, et les premiers cas bien connus médicalement remontent à la guerre de Corée, où il y a eu 3000 soldats contaminés. Donc c'est une maladie qui est là depuis longtemps et que l'on connaît plus ou moins. Alors, en fait, il y a plusieurs espèces d'antivirus. Donc, on dénombre jusqu'à 53 virus différents. Il y a des espèces qui sévissent dans l'ancien monde, c'est-à-dire en Europe et en Asie, et d'autres, plus spécifiques, qui sévissent en Amérique. Donc, la souche dont il est question, la souche des Andes ou Andes, elle sévit uniquement en Amérique du Sud. Et donc, elle n'existe pas en Europe ou en Asie, car son réservoir naturel est constitué par une espèce de rat qui n'existe qu'en Amérique.
2: Mais il y a quand même des gens qui sont touchés par cette maladie en France, mais un autre variant peut-être.
0: Exactement, c'est-à-dire qu'il y a deux autres espèces au moins bien connues d'antivirus qui infectent les populations de rongeurs sauvages ou des villes en France, et régulièrement, il y a à peu près une vingtaine à une trentaine de cas annuellement en France métropolitaine d'infection antivirus. Alors, la forme que l'on connaît sur le continent européen et asiatique est une forme beaucoup moins grave que la forme du Nouveau Monde. C'est une forme que l'on appelle avec fièvre hémorragique et syndrome rénal. Elle a une létalité beaucoup plus faible, de l'ordre de 2 à 3 %. Contrairement à la forme américaine, qui, elle, atteint le système respiratoire et cardiaque, a une létalité mesurée de l'ordre de 50%. D'ailleurs, on voit que sur le bateau, eu égard au nombre de personnes porteuses du virus et au nombre de personnes décédées, on n'est pas très loin de cette létalité importante. Alors, oui. Il faut juste être rassurant quand même. C'est vrai qu'il n'existe pas de traitement spécifique antiviral. On peut tout à fait soigner les personnes à l'hôpital, comme on l'a fait pour la Covid, et bien sûr réduire le risque de décès, car on a des moyens symptomatiques, donc de traitement des défaillances de chaque organe en cause.
1: Le chef du service de réanimation de l'hôpital Lariboisière à Paris, Bruno Mégarban, avec Julien Langlais hier soir sur France Info.
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1: Il est né pendant la Première Guerre mondiale. Il a participé à la seconde rencontre avec le doyen des Français. Juste après l'info en une minute, il est 7h-10. Et dans l'actualité de ce vendredi matin, aura dû lieu la condamnation d'un ancien dentiste pour mutilation.
3: Condamnation à 6 ans de prison ferme en Lozère. Cet ancien dentiste de 61 ans arrachait des dents saines sur des dizaines de patients pour ensuite leur facturer des implants défectueux entre 2018 et 2021 et ainsi escroquer la sécurité sociale. Les Émirats arabes unis ont activé ce matin leur défense aérienne contre des missiles et drones venus d'Iran, alors que les États-Unis disent avoir frappé le pays après une attaque contre des navires américains dans le détroit d'Hormuz. Donald Trump affirme néanmoins que le cessez-le-feu est toujours en vigueur en Iran. Israël a tué 12 personnes hier dans le sud du Liban. C'est le dernier bilan du ministère libanais de la Santé. Israël qui poursuit ses bombardements malgré le cessez-le-feu décrété et alors que sont prévues des discussions entre le Liban et Israël mi-mai à Washington pour ouvrir la voie à des négociations de paix. Les droits de douane imposés par Donald Trump, à nouveau jugés illégaux par un tribunal américain. Ces taxes temporaires de 10% instaurées en février pour remplacer les surtaxes généralisées avaient déjà été invalidées par la Cour suprême.
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4: Et à 6h51, voici le choix de France Info.
1: Et c'est un choix de France Info émouvant que nous vous proposons ce matin du 8 mai, une rencontre avec Jean Turcot. Son combat contre les nazis, sa captivité pendant la guerre, la longue indifférence quant au sort des prisonniers de guerre et son regard aussi sur notre siècle. Jean Turcot, aujourd'hui doyen des Français, 108 ans, il a longuement échangé avec vous, Agathe Mahuet.
4: Il vit chez lui, à Paris, marche presque sans aide et se plonge avec précision dans ses souvenirs de centenaire. Jean Turcot, né à Villejuif de parents italiens, naturalisé français à 15 ans parce qu'il accepte de faire ses 2 années de service militaire.
5: Je me suis retrouvé dans l'armée 1 an avant la déclaration de guerre.
4: Il passe l'automne et l'hiver 1939 en Alsace, une ville à la frontière.
5: Comme vous le savez, c'est rien passé. C'est ce qu'on a appelé la drôle de guerre, jusqu'au mois de mai.
4: 1940, la courte bataille de France, lui est blessé à Épinal par un éclat d'obus alors qu'il transporte des munitions.
5: D'ailleurs, j'ai une grosse cicatrice là sous le bras, ici. On n'avait pas un vrai médecin avec nous. On avait un garçon qui était interne, il n'avait pas fini ses études.
4: C'est lui qui soigne Jean Turcot et extrait le shrapnel.
5: C'était comme une lame de rasoir. Je l'ai gardé longtemps d'ailleurs, comme trophée. Et il a recousu. Après, quand je suis revenu en France, des médecins ont vu mon bras, ont dit « Mais quel est le cochon qui a recousu ça ?»
4: Face à l'avancée des troupes nazies, avec les gars de son unité comme des centaines de milliers d'autres, il reçoit l'ordre du maréchal Pétain de déposer les armes.
5: Puisque l'armistice s'était signé, et vous rentrez chez vous. Or, les Allemands nous ont dit « Ah non, non !» Prisonnier.
4: Direction Stuttgart pour Jean Turcot. Le début de 5 ans de captivité qu'il passera dans une usine allemande de mécanique de précision, lui qui est un jeune technicien diplômé.
5: Le fait de travailler, ça vous faisait tout au moins oublier pendant un certain temps que vous étiez prisonnier, que vous étiez là. Tourner en rond toute la journée sans rien faire, alors ça c'est le pire de tout.
4: Dans son stalag, un camp de simples soldats, le quotidien est difficile mais supportable, se souvient le centenaire.
5: Vous aviez droit à une lettre par mois avec la famille, mais ça passait par la censure et de temps en temps, on recevait le paquet Pétain. Quelques biscuits, des biscuits durs.
4: Jean Turcot raconte aussi une cohabitation très différente de celle qui est vécue en France au même moment face à l'occupant. Lui côtoie quotidiennement à l'usine des civils allemands.
5: Contrairement à ce que je croyais, tous gentils comme tout.
4: Pas des hitlériens, dit-il, juste de braves gens. Mais 5 ans, c'est long, alors il s'évade 2 fois.
5: Première évasion, je suis arrivé à 20 km de Strasbourg. Malheureusement, il y a eu une patrouille allemande qui s'est trouvée là.
4: 2 échecs, donc 2 périodes à l'isolement, mais on le reprend toujours car l'usine a besoin de son expertise. Et puis voilà 1945, retour à la maison enfin pour 1 million de soldats faits prisonniers en Allemagne. Après 5 ans d'absence, Jean Turcot se souvient d'un accueil mitigé.
5: On a beaucoup parlé de Gaulle, parfait, des résistants, ce qui est très bien. Seulement, les historiens ont oublié de parler de l'armée française. On était les pestiférés, c'est nous qui avions perdu la guerre.
4: Car l'image de ces soldats reste associée à la débâcle de 1940. Les retrouvailles ne sont pas toujours simples.
5: Il faut dire qu'en France, il y avait encore des restrictions terribles.
4: Lui, le fils d'Italien, s'en sort grâce à des soldats américains à Paris aux mêmes origines que lui.
5: Ils allaient voir ma mère, c'était la maman. Ils apportaient ce qu'il fallait, des pâtes, de la tomate. Grâce à ça, on n'a pas souffert. Ma mère leur faisait des spaghettis.
4: Après-guerre, il sera tour à tour concessionnaire, responsable syndical dans l'automobile et député de Paris dans les années 70. Jean Turcot a eu 3 enfants, 3 mariages également. 108 ans aujourd'hui donc, et pas serein pour l'avenir.
5: Quand je pense à la génération actuelle de mes petits-enfants, mes arrière-petits-enfants, là, j'avoue que je suis inquiet. On a l'impression qu'on cherche une troisième guerre. La guerre, il n'y a rien de pire. On sait quand elle commence, on ne sait pas quand elle finit, ni comment.
4: Il continue de s'informer tous les jours sur son ordinateur portable où il lit chaque matin ses mails. À 108 ans, Jean Turcot envoie même, lentement mais sûrement, des textos avec son smartphone.
1: Le témoignage et le regard du doyen des Français, Jean Turcot, avec Agathe Mahuet. Le choix de France Info à retrouver sur franceinfo.fr.
8: Il est 6h56 sur France Info, il fait 10 au Mans.
1: Et il est l'heure de passer à votre playlist. On vous retrouve, Laura Dulieu. Et ce matin, je sais que certains vont apprécier, vous nous parler du retour d'un groupe de légende.
6: Vous avez reconnu forcément.
7: Les Stones.
6: Voilà, les Rolling Stones. Et oui, ils sont à nouveau de retour, 3 ans après leur dernier album, qui marquait déjà à l'époque un retour après 18 ans sans nouvel album studio. L'annonce, c'était cette semaine. Ça a commencé par un message publié sur le site du groupe mystérieux The Cockroaches, qui n'est autre que les Stones eux-mêmes. En fait, ils ont déjà utilisé ce pseudo pour faire des concerts secrets dans les années 70 et 80. Et c'est donc sous cette identité qu'ils ont sorti un single ce printemps, Ruth Untwisted. Un morceau sorti sur vinyle uniquement et en édition limitée. Premier extrait donc du 25e album studio des Stones.
7: Bon, donc on a ce titre. Que sait-on d'autre de cet album ?
6: Il s'appellera Foreign Tongues et il sortira le 10 juillet prochain. Et cet album, il est spécial pour plusieurs raisons. D'abord, Keith Richards, Mick Jagger et Ronnie Wood ont enregistré l'album en un mois seulement dans un studio londonien. Une autre façon de faire, a reconnu Mick Jagger lors de la soirée de lancement. Un mois pendant lequel ils ont travaillé avec du très beau monde. Paul McCartney, Robert Smith des Cure ou encore Chad Smith des Red Hot Chili Peppers, rien que ça. Mais surtout, Charlie Watts figurera bien sur le disque. Le batteur des Rolling Stones est mort en 2021, mais les Stones ont utilisé une session d'enregistrement faite avant sa disparition.
7: Bon, la question que doivent se poser ce matin certains fans qui écoutent, est-ce qu'on pourra les voir sur scène ?
6: Je vais vous décevoir, mais a priori non. En tout cas, ça n'a pas été du tout évoqué. Leur dernier concert date de 2024. Et là, ni concert, ni tournée annoncée. Après, on le rappelle quand même, leurs âges, 82 ans pour Mick Jagger et Keith Richards, 78 ans pour Ronnie Woods.

0: de quoi emporter Christine Peña ce matin.
1: Et avec les pierres qui roulent.
0: les pierres qui roulent, quand on y pense. Et cockroaches, ça doit vouloir dire cafards.
2: Les cafards, exactement.
0: Donc c'est pas mal.
2: C'est pas mal.
0: C'est vrai que si c'était français, ce serait moins chic. Ouais. Merci à vous. Laura Dulieu et donc Christine Peña qui va ranger sa guitare et qu'on retrouve pour la météo tout de suite.
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0: Avec un temps de printemps.
2: Mais oui, printanier.
0: Agréable.
2: Alors une petite carte postale de la France ce matin. On a un ciel voilé sur la façade est, au milieu et légèrement à l'ouest, nous avons un ciel bien dégagé, et notamment sur Paris, c'est pas mal. Hein. Sur Lille également, jusqu'à Toulouse, jusqu'en Occitanie, avec peut-être un peu de brume, de mer là qui remonte vers le golfe du Lion. Et puis vers la façade ouest, atlantique, nous avons des nuages, des petits cumulus qui donneront certainement en fin de journée une petite averse sur le Finistère. Et puis surtout, nous avons cette tendance orageuse là qui va remonter d'Espagne jusqu'au sud de la Garonne et qui, ce soir, pourrait donner de forts orages. Ça va se mettre à bourgeonner en montagne aussi, Massif central, Alpes jusqu'au Jura. Là aussi, on peut avoir un petit coup de tonnerre. Les températures grimpent avec cet ensoleillement qui est quasi général. 20 degrés du côté de Lille. Hier, vous avez eu jusqu'à 15 seulement.
0: Oui,
2: donc 20, ça augmente quand même, hein, pas mal. 22 à Paris, à Perpignan, à Marseille, ça sera la même température. Le plus doux, ça sera à Limoges et La Rochelle avec 24 degrés à l'ombre cet après-midi.
0: Christine Peña, bienvenue à tous. Si vous ouvrez l'œil, en ce jour férié, vous êtes bien matinale. Nous sommes le vendredi 8 mai, il est 7h. Et sur France Info, voici votre journal. Jean-Christophe Martin, bonjour.
4: Bonjour Adrien, bonjour à tous.
0: Et à la une, le cessez-le-feu tient toujours entre Américains et Iraniens.
4: C'est ce qu'affirme Donald Trump qui parle de broutille. Après des échanges de tirs la nuit dernière dans le détroit d'Ormuz, on va entendre le président américain et le point de vue côté iranien avec le correspondant de France Info à Téhéran. Les traditionnelles cérémonies du 8 mai se tiennent aujourd'hui dans toute la France. Cette année, sur fond de crise au Moyen-Orient, Emmanuel Macron est ce matin, comme tous les ans, sur les Champs-Élysées à Paris. Une vie quasi normale, en tout cas pas de panique à bord, c'est ce que disent deux des Français présents sur le navire au cœur d'une alerte sanitaire pour un foyer d'antivirus. C'est le football, pas de finale européenne pour Strasbourg. Battu à domicile en demi-finale de la Ligue Conférence par les Espagnols du Rayo Vallecano, 1-0, comme au match aller.
0: Bon réveil, merci d'être avec nous.
4: Donald Trump affirme que le cessez-le-feu tient. Téhéran accuse pourtant Washington de l'avoir violé après des frappes américaines ces dernières heures contre des installations militaires iraniennes. Réponse, selon Washington, à une attaque contre des navires américains dans le détroit d'Ormuz. Donald Trump affirme que les Iraniens ont joué avec les Américains et qu'ils ont été balayés.
5: On a envoyé trois destroyers dans un passage difficile et on a mis en pièces l'adversaire. Nos navires n'ont subi aucun dommage, personne n'a été blessé, mais on nous a tiré dessus, donc on a répliqué. Et notre puissance de feu était bien supérieure à la leur. Donc on leur a mis une raclée. Ils ont détruit beaucoup de petits bateaux iraniens, des navettes rapides comme on les appelle. Ils en ont détruit un certain nombre aujourd'hui.
4: Et chacun a sa version de ces incidents côté iranien. Les précisions de Siavosh Ghazi à Téhéran pour France Info.
6: La version iranienne est bien sûr toute différente de la version américaine. Selon Téhéran, il y a eu d'abord deux attaques contre deux navires commerciaux iraniens près du port de Jask à l'entrée de la mer d'Oman et ensuite une autre attaque contre un autre navire en face du port émirati Al-Fujairah. Et c'est là que les gardiens de la Révolution affirment être intervenus pour frapper et endommager fortement trois navires de guerre américains qui tentaient de traverser le détroit d'Ormuz. Selon Téhéran, ces trois navires ont été obligés de rebrousser chemin pour retourner à l'entrée de la mer d'Oman vers l'océan Indien. Et c'est là que les Américains sont intervenus pour mener des frappes, une série de frappes contre au moins cinq cibles sur l'île de Rechm, le port de Bandar Abbas, la ville de Minab, mais aussi deux autres cibles dans cette région du sud de l'Iran. On a failli donc assister à une rupture totale des négociations et du cessez-le-feu. Mais pour l'instant, ce matin, la situation semble plutôt calme en Iran, puisque les deux parties visiblement décidé donc de ne pas continuer l'escalade. Et donc le calme est revenu et les négociations, on le sait, se poursuivent entre Iraniens et Américains par l'intermédiaire du Pakistan.
4: Siavosh Ghazi de RFI et France 24 à Téhéran pour France Info.
0: Et c'est depuis cette nuit l'entrée en vigueur de la trêve de deux jours décrétée unilatéralement. Cette fois, nous ne sommes plus au Moyen-Orient, nous sommes du côté de l'Ukraine, d'une trêve donc décrétée par la Russie pour les commémorations du 9 mai.
4: Le président ukrainien conseille aux dirigeants des pays alliés de Moscou d'éviter de se rendre aux cérémonies dans la capitale russe. La Russie, de son côté, demande à la population de quitter Kiev pour éviter d'éventuelles frappes de représailles si l'Ukraine perturbe les commémorations de la victoire de l'URSS contre l'Allemagne nazie. La Russie affirme ce matin d'ailleurs avoir intercepté plus de 250 drones ukrainiens depuis le début de cette trêve qui a débuté à minuit.
0: Aujourd'hui en France, ce sont les traditionnelles cérémonies du 8 mai
4: qui se tiennent dans toute la France. Les monuments aux morts seront fleuris à Paris. Emmanuel Macron est ce matin, comme tous les ans, sur les Champs-Élysées pour commémorer la fin de la Deuxième Guerre mondiale en 1945 avec la victoire des Alliés et la capitulation de l'Allemagne nazie dans le contexte cette année de cette guerre au Moyen-Orient. Et les députés approuvent une nouvelle trajectoire de dépenses militaires pour la période 2024-2030 avec 36 milliards de plus promis aux armées. Ils étaient d'ailleurs peu nombreux en séance. Les députés, la plupart, avaient déjà rejoint leur circonscription pour les commémorations du 8 mai. L'Assemblée a quand même adopté l'article phare. Les députés RN et PS se sont abstenus. La France Insoumise a voté contre l'article concerné.
0: C'est une réponse à la flambée des prix du carburant.
4: Le ministère de l'Économie appelle à favoriser le télétravail et à limiter les déplacements des agents publics, ce qui n'est pas toujours évident. Exemple pour France Info à Marseille avec Julien Raymond.
1: Le télétravail, c'est impossible pour trois quarts des agents de la ville de Marseille, d'après Jean-Noël Ragueb, délégué syndical FSU.
7: Ce sont les agents des écoles, des crèches, des animateurs, parfois les éducateurs, les agents du nettoiement, toutes ces missions qui ne peuvent pas être télétravaillées. Et or, ce sont ces agents-là qui sont le plus frappés par la précarité.
1: Des agents en catégorie C, 1600 euros net par mois environ. L'augmentation du prix des carburants, l'inflation. Jean-Noël Ragueb évoque des situations compliquées pour certains de ses collègues.
7: Qui ont des problèmes pour se soigner, qui renoncent à des frais dentaires, par exemple, qui renoncent à certains médicaments. On a eu des cas l'année dernière de gens qui dormaient dans la voiture. Il y a une montée de la précarité qui est incontestable.
1: Pour changer ça, plutôt que le télétravail, la FSU réclame plus 60% d'augmentation sur la prime d'été, plus 4 euros sur le titre restaurant. Thomas Roller, conseiller municipal en charge des ressources humaines et du dialogue social.
8: Il faudra peut-être penser à d'autres mesures, mais pour ça, on va avoir besoin de l'État. L'État qui nous fait ses préconisations pourrait aussi venir en aide aux collectivités pour aider les agents plutôt que de venir augmenter les taxes que paient les communes. Et on a besoin, si on veut aller plus loin sur ces sujets-là, que l'État aille plus loin aussi.
1: En attendant le coup de pouce, la mairie de Marseille réfléchit à mettre à disposition des agents les plus précaires, des voitures de la ville pour les trajets du quotidien.
4: Et Julien Raymond à Marseille pour France Info.
0: Voilà, et le dilemme face au télétravail, le dilemme des directeurs des ressources humaines. Nous en parlons juste après votre journal, Jean-Christophe. Nous serons avec Benoît Serre qui représente notamment les DRH. Il est 7h06 sur France Info, le Rassemblement National de nouveau dans le viseur de la justice.
4: Alors que Marine Le Pen attend d'être fixée sur son sort dans l'affaire des assistants d'eurodéputés du RN, ce sera le 7 juillet. Une nouvelle enquête vient d'être ouverte par le parquet européen pour des soupçons de fraude, des soupçons qui portent sur des séances de média training, des formations aux interviews financées par des fonds européens et le parti contre-attaque. Pierrick Bonneau.
9: Très vite, hier, le Rassemblement national dénonce une tentative d'instrumentalisation politique de la justice avant même d'avoir été officiellement notifié de l'ouverture de cette enquête. Toutes ces prestations de formation ont été réalisées dans les règles du Parlement européen, affirme le parti. À l'origine des investigations ordonnées par le parquet européen, une plainte déposée en décembre dernier par l'association AC Anticorruption après des révélations du Canard Enchaîné. Le journal satirique accuse alors le RN d'avoir profité des fonds européens pour financer des formations de média training à ses troupes pour la campagne présidentielle de 2022 et non pas dans le cadre de leur activité parlementaire. Principal bénéficiaire de ces formations, Jordan Bardella, qui était alors président par intérim du parti, activement engagé dans la campagne pour soutenir Marine Le Pen. AC Anticorruption est elle-même visée par une plainte pour dénonciation calomnieuse déposée fin 2025 par le patron du RN.
4: Pierrick Bonneau du service politique de France Info. Et des Français donnent des nouvelles rassurantes de leur quotidien à bord du MV Ondus, ce navire au cœur d'une alerte sanitaire pour un foyer d'antivirus avec un bilan de 3 morts depuis le 11 avril. 2 des 5 Français à bord ont transmis des nouvelles hier à plusieurs médias, dont France Info. Il y a évidemment des précautions à respecter, mais ils décrivent finalement une vie quasi normale. Sandrine Etoa-Andegue.
10: Il n'y a pas d'épidémie à bord, assurent Roland et Julia, 67 et 62 ans. Tout va bien pour nous, comme pour les autres Français. Tous les passagers sont en bonne santé, affirment ces deux vétérinaires de formation. Depuis le 1er avril, raconte le couple, aucun nouveau cas n'a été détecté, les malades ont été évacués et la pression psychologique est retombée. Ces deux habitants d'Indre-et-Loire décrivent une vie presque normale. S'il leur est conseillé de rester le plus possible dans leur cabine, la circulation est libre. Sur les ponts extérieurs, les masques peuvent être retirés. Les repas sont toujours partagés dans l'unique salle de restauration, mais avec une distance de sécurité. Le quotidien, loin d'une croisière de luxe, est rythmé par des réveils entre 6 et 7h30 et des expéditions sur des îles isolées. Pas de piscine ni de cinéma, décrivent les voyageurs français. Ils saluent enfin le dévouement de l'équipage, notamment les personnels philippins, ainsi que le médecin de bord et le guide malade. D'après eux, 4 médecins spécialisés sont montés à bord et travaillent avec les autorités pour organiser un débarquement sécurisé aux Canaries.
4: Sandrine et toi, Andeg.
0: Et puis on termine, Jean-Christophe Martin, avec ce petit air de Coupe du Monde qui commence à se préciser. Écoutez.
4: 16 ans après Waka Waka, c'était l'hymne du mondial sud-africain. La colombienne Shakira revient en foot avec ce morceau Die Die qui sera la chanson du mondial 2026. C'est juste un premier extrait. Le titre sort jeudi prochain, un mois avant le coup d'envoi du mondial, le 11 juin.
0: Merci à vous Jean-Christophe Martin pour l'info. Je me tourne vers vous Christine Peña. Vous êtes prête, j'ai l'impression.
2: Je suis prête.
0: Pour une météo qui fleure bon le mois de juin déjà.
2: Mais oui, c'est une météo très ensoleillée pour aujourd'hui. Sans doute la plus ensoleillée de ce long week-end. Nous avons quand même à noter ces orages qui remontent d'Espagne, là, qui seront assez costauds, dans la soirée surtout, et qui remontent par le sud-ouest. Et puis à noter ces températures qui grimpent. Elles grimperont encore un peu plus haut demain. Aujourd'hui, on est déjà à 20 degrés cet après-midi à Lille, 21 à Rennes, 22 à Paris comme à Marseille, 24 du côté de Limoges et de La Rochelle.
0: Merci Christine.
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0: Et dans la prochaine demi-heure sur France Info, le télétravail est-il la bonne idée ? Face à la hausse des carburants, le gouvernement en veut davantage, en tout cas dans le public. Dans 5 minutes, après le meurtre de Chloé, le profil inquiétant du suspect, une jeune fille a aussi été approchée et menacée, elle témoigne. Et puis 7h25, un record de joueuses françaises dans le basket américain. Elles sont désormais 11 et c'est dans France Info Sport. Mais d'abord, nous faisons le point sur ces nouveaux affrontements entre Américains et Iranien cette nuit.
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0: Est-ce une broutille, comme le dit Donald Trump, ou le début de la fin du cessez-le-feu entre Iran et États-Unis, la trêve tiens, dit ce matin le président américain, malgré des échanges de tirs dans la nuit, donc entre Américains d'un côté, Iraniens de l'autre, tout cela dans le détroit d'Ormuz. Bonjour Marie-Pierre Véraud.
16: Bonjour à vous.
0: Correspondante régionale de France Info en ligne d'Istanbul. Il n'empêche que ces hostilités dans le détroit fragilisent quand même un peu plus le cessez-le-feu.
16: Ah oui, alors difficile de savoir qui a commencé. Téhéran accuse en tout cas les États-Unis d'avoir violé le cessez-le-feu en prenant pour cible un de ses pétroliers et un autre navire et a riposté en ciblant à son tour des navires militaires américains. 3 destroyers lance-missiles qui faisaient route vers le golfe d'Oman, selon le commandement américain pour le Moyen-Orient. L'armée américaine assure qu'aucun de ces navires visés par des missiles, par des drones et par des petits bateaux n'a été touché. Et elle a réagi en frappant à son tour des sites de lancement de missiles ainsi que des bases de renseignement et de surveillance iraniens. S'ajoutent à cette poussée de fièvre des alertes venues des Émirats Arabes Unis. Ce matin, les Émirats qui ont activé leur défense anti-aérienne face à des tirs de missiles et des tirs de drones iraniens. Et tout cela intervient alors que l'ONU discute d'une proposition de sanctions contre l'Iran pour son blocage du détroit d'Ormuz. Alors, c'est peut-être une mise en garde de Téhéran. Téhéran qui examine toujours cette proposition américaine, ce protocole d'accord pour aller vers la fin de la guerre. Mais on n'a toujours pas de réponse officielle à la proposition américaine. On a plutôt ces escarmouches dans le détroit.
0: Qu'est-ce qui coince alors, Marie-Pierre ?
16: Bien écoutez, la confiance n'est pas là. Les Iraniens le rappellent à chacun de leurs interlocuteurs. Les deux dernières fois qu'ils se sont assis à la table des négociations avec les États-Unis, en février dernier et en juin de l'année dernière, eh bien, ils ont été bombardés. Alors, il y a aussi plusieurs voix au sein du régime, celle de la diplomatie incarnée par Abbas Araghchi, le ministre des Affaires étrangères, d'autres personnalités aussi qui, elles, parlent d'une nouvelle ruse américaine avec ce protocole d'accord qui ne viserait qu'à préparer une nouvelle guerre. Alors on imagine que l'Iran exige des garanties très fortes de sécurité avant d'entamer de nouveau pour parler. Téhéran qui pense aussi avoir la main, qui sent Donald Trump pressé d'en finir et qui a donc là l'occasion peut-être de voir son niveau d'exigence augmenter. En tout cas, le porte-parole du ministère iranien des Affaires étrangères met en garde tous les pays de la région ce matin. Si vous voyez les dents d'un lion se montrer, ne pensez pas que le lion sourit. C'est ce qu'il écrit sur son compte X. Il y a donc cette méfiance de l'Iran, mais aussi peut-être des divisions au sein du pouvoir, malgré les démentis officiels, avec des lignes plus ou moins dures qui s'affrontent. Et en attendant, on le voit, eh bien, l'escalade est certes contrôlée, mais le risque d'un dérapage qui replongerait la région dans la guerre n'est pas écarté, même si ni l'Iran, ni les États-Unis, on le répète, ne le souhaitent et n'y ont intérêt.
11: Voilà, vous parliez, merci Marie-Pierre Véraud, d'escalade contrôlée et une preuve peut-être qu'elle est contrôlée, c'est que le baril de pétrole ce matin est toujours en baisse assez forte même. On est autour des 101$ pour le baril de Brent. Voilà qui va peut-être contribuer à apaiser les tensions sur les prix des carburants également. Il n'empêche, pendant ce temps-là, le gouvernement appelle les fonctionnaires qui le peuvent à travailler à la maison plutôt que de venir au bureau. Voilà qui rappelle un petit peu l'époque Covid. Les administrations invitées à prévoir jusqu'à 3 jours de télétravail aux fonctionnaires qu'ils peuvent, mais aussi de limiter leur déplacement. On en parle avec vous, Benoît Serre, bonjour.
17: Bonjour.
11: Vous êtes le coprésident du cercle Humania, cercle de réflexion qui réunit 700 DRH. Bon, l'impression déjà qu'on a, la première impression qu'on a, c'est que bon, maintenant, ça y est, quand il s'agit de faire du télétravail, l'idée devient quand même, le recours devient une option quasi immédiate.
17: Oui, c'est une sorte de réflexe désormais de faire du télétravail. Alors, le gouvernement appelle le secteur public. Je pense qu'il ne serait pas mécontent que le secteur privé fasse pareil. La seule limite à cela, c'est que même au plus fort de la fameuse crise Covid, on a atteint 35 à 38% de télétravailleurs, parce que vous avez quand même plus de 60% des salariés qui ne peuvent pas. Donc c'est une mesure, certes, tant mieux pour ceux qui peuvent, mais elle est assez minoritaire en réalité.
11: Alors justement, vous parliez du secteur privé. Est-ce que de tous les interlocuteurs DRH que vous avez, c'est une mesure qui commence à être un peu mise en place aussi dans les entreprises ?
17: Alors oui, c'est-à-dire que dans les entreprises, elles ont déjà des accords, des organisations de télétravail, et donc on a une tendance, et je l'ai observé un peu partout, à considérer qu'effectivement, les gens qui vous expliquent que pour des raisons économiques, ils vont plutôt faire moins de déplacements, on l'accepte plus aisément, mais souvent dans le cadre d'un accord qui existe déjà. Vous savez que la plupart des entreprises recourent à peu près à 2 jours de télétravail par semaine. Mmh. Bon, ça permet d'étendre quelquefois à 3 jours selon les métiers des gens.
11: Alors, il y a quand même une difficulté, c'est quand même, enfin il y en a plusieurs, mais déjà une, c'est que vous avez, et ça marche pour les fonctionnaires comme pour les salariés, vous avez des fonctionnaires qui sont donc plutôt des fonctionnaires dans les bureaux, on va dire, qui peuvent se permettre de faire du télétravail, et voilà, l'enseignant, l'infirmière, l'éducateur, qui ne peut pas en faire, et qui en plus sont parfois pas les salariés les mieux, ou les fonctionnaires les mieux payés.
17: Ça, c'est certain, c'est-à-dire que vous avez un véritable sujet, puisque vous prenez par exemple des métiers du privé très connu, qui sont des métiers du soin, où les gens doivent se déplacer.
11: Oui.
17: Vous n'allez pas soigner les gens en télétravail. Ceux-là, on sait que ce sont des salaires souvent peu élevés, c'est souvent des jeunes femmes et souvent des salaires peu élevés. Et là, pour le coup, effectivement, le tarif carburant commence à peser très lourdement sur eux.
11: Donc, comment un DRH appréhende ça?
17: Bah, en fait, vous anticipez 2 choses. La première, c'est effectivement d'essayer de les aider à s'organiser dans des systèmes de covoiturage. C'est assez fréquent. Vous avez pas mal d'entreprises qui ont monté ou qui avaient déjà monté d'ailleurs, des espèces de sites internes où les gens peuvent s'entendre entre eux pour essayer de faire du covoiturage. La deuxième chose, c'est qu'on n'a pas encore constaté, c'est difficile d'avoir des chiffres, mais on a déjà des gens qui vous demandent des avances sur un salaire, en fait.
11: Ouais.
17: Parce que oui, parce qu'en fait, le yo-yo et les coûts du carburant font que la consommation mensuelle pèse plus lourd qu'avant. Et pour des gens qui sont sur des salaires assez bas, la limite, elle est vite franchie. Donc,
11: c'est-à-dire que là, on constate avec ces avances sur salaire, quand même, qu'il y a une vraie difficulté là de finir le fin de mois, la fin du mois.
17: Oui. Alors, les avances sur salaire, c'est des choses qui malheureusement ont souvent existé, mais on voit très bien que des gens qui ont des salaires assez bas et donc qui sont extrêmement sensibles à toute variation de leur charge mensuelle, on va dire. Bah, ceux-là, avec le prix du carburant, bah, ils dépassent cette petite limite. Donc après, aux entreprises d'essayer de trouver des solutions pour les aider. De même qu'on a un certain nombre de partenaires sociaux qui commencent à mettre un peu de pression, mais c'est normal, hein, c'est leur boulot, consistant à dire, attention, là, ça passe plus. Quoi. Donc c'est vrai que pour le moment, comme on est un peu plus ou moins en début de crise, on va dire, il y a 2-3 mois que ça dure, si ça dure plus longtemps et qu'on surtout on continue à avoir cette imprévisibilité que vous avez évoquée. Hein. Alors à ce moment-là, je pense qu'au moment où on va parler salaire dans les entreprises, ça va devenir compliqué.
11: Et alors justement, l'autre question sur le télétravail, vous parliez des salaires et c'est très intéressant aussi, c'est à un moment donné, combien de temps ça peut durer? Parce que faire du télétravail quelques semaines, y compris d'ailleurs dans le déséquilibre que ça peut constituer pour ceux qui peuvent en faire et ceux qui ne peuvent pas en faire, c'est une chose, mais si ça doit durer plusieurs mois, là ça complique l'équation encore.
17: Oui, parce que vous vous souvenez peut-être que depuis quelques mois, il y avait une sorte de retour arrière pour limiter le télétravail parce que ça nuisait un peu à l'unité de l'entreprise, enfin un certain nombre de défauts. Et par conséquent, c'est sûr que si ça dure plusieurs mois et que vous avez une sorte de télétravail qui s'installe non pas à cause de la crise sanitaire, mais à cause de la crise pétrolière, on va retomber dans les errements qu'on a connus, c'est-à-dire des entreprises un peu désorganisé, même si on a beaucoup appris hein, depuis le Covid, c'est un truc général, surtout lié au fait, comme vous l'avez dit, et ça c'est presque le plus important pour les DRH, c'est d'avoir des entreprises à deux vitesses, avec des gens qui sont obligés de venir malgré le coût de déplacement et celles qui doivent rester.
11: Merci beaucoup Benoît Serre pour cet éclairage, coprésident du Cercle Humania qui réunit donc 700 DRH. Merci d'avoir été avec nous sur France Info.
2: Il est 7h20 sur France Info, il fait 10 à Toulouse.
11: Un profil glaçant et dangereux. C'est ainsi que l'on peut résumer ce matin ce que l'on sait de l'homme de 23 ans qui a reconnu avoir tué la jeune Chloé, 14 ans, il y a deux jours dans le village de Fer en Tardenois, c'est dans l'Aisne, une jeune fille avec qui il entretenait une relation. La collégienne a reçu plusieurs coups de couteau et de toute évidence, Mathieu Bonnour, le jeune homme approchait régulièrement des jeunes filles, parfois mineures, comme celles que vous avez rencontrées. Attention, certains propos tenus dans ce reportage peuvent être choquants.
18: C'est une des meilleures amies de Chloé, la victime. Emma a encore du mal à réaliser que cette jeune adolescente qu'elle connaît depuis toute petite n'est plus là. Elle est dans le même collège et connaît aussi l'homme suspecté de ce meurtre. Ils discutaient même sur Internet.
19: On était en appel à ce moment-là et qu'il a commencé à me dire qu'il m'appréciait plus qu'en amitié et tout et qu'il voulait remplacer Chloé avec moi. J'ai refusé parce que il avait 22 ans et puis il n'a pas accepté, donc il a commencé à faire toutes les menaces.
18: Elle sort son téléphone, tout est enregistré. Attention, les propos que vous allez entendre sont très violents.
20: Frère, t'as 16 ans, après tu vas faire la pute à Paris quand je vais t'y emmener. Elle est dans les coffres de Paris, Marakoff, 14e, tu vas faire la pute là-bas, mes potes les Renault, ils vont te casser le cul, salope.
18: Une série de messages vocaux sur un groupe Snapchat d'une violence inouïe.
20: T'inquiète ma gang, t'inquiète, tu vas le regretter quand ça se voit. Tu crois que je vais rien faire? Moi je vais te baiser toi ta famille, salope. Si t'as envie de mourir plus vite que prévu, t'inquiète pas, mercredi, tu viens à Soissons, je m'occupe de ton cas.
19: J'avais peur qu'il le fasse vraiment.
18: L'enregistrement glace le sang, surtout maintenant que le suspect reconnaît les faits. Ses multiples coups de couteau assénés. Et Emma, ce n'est pas la seule à avoir reçu ce genre de message. D'abord des avances, en cas de refus, ce jeune homme n'arrêtait pas, il ciblait toujours des jeunes filles.
19: Je sais qu'il cherchait juste à avoir des rapports avec plusieurs personnes, juste pour trouver quelqu'un d'autre. Mais il restait quand même avec Chloé. Et Chloé, elle l'aimait, donc elle restait toujours avec. Quoi.
18: Cette amie décrit une relation sous emprise, une adolescente sous le contrôle d'un adulte. Et la peur de se tourner vers ses proches, son cercle familial pour en parler, Emma aussi s'est murée dans le silence.
19: Bon, au début, je n'osais pas, mais après, j'en ai parlé à mon père et à ma belle-mère. Et à ce moment-là, je l'avais bloquée.
18: Et pourtant,

0: France Info Sport, c'est juste après l'info en une minute. Il est 7h22 et dans l'actualité ce matin, l'heure a du lieu. La Russie a frappé l'Ukraine cette nuit.
1: Malgré la trêve déclarée unilatéralement par la Russie pour les commémorations de la victoire de la Seconde Guerre mondiale, Volodymyr Zelensky fait état de plus de 850 frappes de drones russes durant la nuit. Moscou, de son côté, dit avoir intercepté plus de 260 drones ukrainiens. Les États-Unis affirment avoir frappé des installations militaires iraniennes en réponse à l'attaque de trois navires américains dans le détroit d'Hormuz. L'Iran, de son côté, accuse Washington de violer le cessez-le-feu, tandis que les Émirats arabes unis, eux, déclenchent leur défense aérienne contre des missiles et des drones iraniens. L'inquiétude du comité des pêches des Hauts-de-France, alors qu'un nouveau chalutier géant est inauguré aujourd'hui aux Pays-Bas. Ce bateau pourra pêcher jusqu'à 400 tonnes de poissons par jour. C'est 5 fois plus que ce qui est débarqué à Boulogne-sur-Mer, premier port de pêche français.
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0: Bien le bonjour Cédric Guillou.
3: Bonjour Adrien.
0: Nous commençons avec la déception pour Strasbourg, c'est du foot. Strasbourg qui n'ira pas en finale de la Ligue Europa Conférence.
3: Oui, ça aurait pu être la semaine des finales européennes décrochées par les clubs français après celle du Paris Saint-Germain mercredi en Ligue des Champions. Eh bien non, c'est raté pour le Racing Club de Strasbourg qui a été battu hier soir 1-0 par les Espagnols du Rayo Vallecano en demi-finale retour de la Ligue Europa Conférence, la troisième Coupe d'Europe en termes de hiérarchie. 1-0, c'est le même score qu'au match aller. Pas de finale donc pour les Strasbourgeois et le milieu de terrain alsacien Diego Moreira a une explication.
4: Un peu un manque d'envie de tout le monde. Quand je dis un manque d'envie, c'est pas forcément qu'on n'a pas envie de jouer, mais c'est, je sais pas, c'est peut-être eux, ils voulaient plus que nous, ils l'ont démontré, on n'a pas réussi à réagir. Donc voilà, je dirais ça comme ça. On avait envie, mais ils ont eu plus envie que nous.
3: Voilà, c'est embêtant hein, de ne pas avoir envie de jouer quand on a une finale
0: je le confirme.
3: En ligne de mire. Le foot encore, il y a de la Ligue 1 ce soir. Match avancé de la 33e journée avec Lens contre Nantes à partir de 20h45.
0: Moi, je ne sais pas si j'ai envie de parler du coup. Non, allez, je continue quand même. Du basket
3: mais
0: aussi.
3: J'arrête là, moi.
0: Du basket aussi ce matin, Cédric, avec le début du championnat féminin aux États-Unis.
3: Oui, pendant que Rudy Gobert et Victor Wembanyama s'expliquent en demi-finale de Conférence Ouest de NBA, c'est le championnat de WNBA qui repart aujourd'hui. Et c'est comme chez les garçons, hein. Les meilleures joueuses de basket de la planète. 11 Françaises sont engagées là-bas, et notamment la jeune Normande Nel Angloma. Elle a 19 ans, elle va découvrir le championnat. Emma Sarango.
5: Jamais la famille Angloma n'avait voyagé hors d'Europe. C'est donc depuis Évreux que les parents, le frère et la jeune Nel sont arrivés à New York mi-avril pour la grande soirée de la draft. Et quand la jeune fille d'1m80 a entendu son nom...
6: Il y a plein d'émotions qui se sont mélangées. J'étais fière, j'étais contente, j'étais stressée, j'étais surtout très reconnaissante.
5: Car c'est seulement après 2 années de basket professionnel au club de Latte Montpellier que Nel Angloma rejoint l'élite mondiale.
6: C'est une ligue qui est très compétitive, très physique. Physique, très athlétique, il y a les meilleures joueuses qui jouent là-bas.
5: Alors, la jeune Normande sait qu'elle va devoir travailler dur.
6: Travailler tout, que ce soit mes points forts, mes points faibles, que je continue de perfectionner mon shoot.
5: Tout cela dans un cadre de travail exceptionnel au centre d'entraînement d'Uncasville, entre New York et Boston.
6: Déjà, les gymnases, ils sont impressionnants. Les vestiaires aussi. Tu peux prendre ton petit déjeuner en arrivant là-bas, tu peux repartir avec ton repas du soir. Tu as plein de moyens de récupération mis à disposition. Tu as un staff médical impressionnant aussi. Là-bas, il y a tout en plus grand.
5: Nel Angloma, dont l'anglais n'est pas encore très fluide, mais ça tombe bien, le coach du Sun est lui aussi français.
3: Entraîneur français qui est Rachid Méziane.
0: Et c'était Cédric Guillou pour France Info Sport. Merci à vous. À 7h26, voici le vrai ou faux. Bonjour Antoine Deyana.
7: Bonjour Adrien.
0: Et nous reparlons évidemment de ces inquiétudes autour de l'antivirus sur ce bateau de croisière MV Ondius. Et on se penche précisément sur un message de Jean-Luc Mélenchon. C'est sur X. Il évoque précisément antivirus et zoonose.
7: Oui, ces maladies hein, qui se transmettent de l'animal à l'homme. Dans le cas de l'antivirus, cette transmission se fait des rongeurs à l'homme. Donc on en parle, comme vous le disiez, parce qu'il y a un antivirus qui a touché des passagers d'un bateau de croisière au large du Cap-Vert. Et pour Jean-Luc Mélenchon, l'antivirus, c'est un nouvel exemple, je cite, de maladie écologique. Il précise que si ces maladies se multiplient, c'est à cause de la chute de la biodiversité et du changement climatique.
0: Lien entre antivirus et biodiversité, donc est-ce que c'est vrai ?
7: Oui, Serge Morand, biologiste au CNRS, spécialiste des maladies transmises par les rongeurs, m'a expliqué que quand on déforeste, quand on intensifie l'élevage, quand on grignote des prairies, on rapproche les humains des animaux porteurs de virus.

0: et on favorise le risque de transmission. Plusieurs études l'ont démontré. Des espèces qui, avec le temps, s'adaptent à nous, les humains, et apprennent à vivre dans notre environnement, ce qui accentue la proximité, en particulier avec les rongeurs et les moustiques. Pour l'antivirus, justement, la contamination se fait quasi toujours par inhalation. On respire la poussière dans une grange ou un cabanon resté fermé, contaminé par l'urine, la salive ou les déjections séchées des rongeurs. À l'inverse, eh bien, une biodiversité riche aura tendance à nous protéger. Plus il y a de diversité d'animaux, plus les écosystèmes sont riches, plus le virus se dilue dans ces espèces dont la plupart ne le transmettent pas. Et c'est un enjeu de taille. Hein. Selon l'IPBS, la plateforme intergouvernementale sur la biodiversité, plus de 70% des maladies émergentes viennent d'une transmission par un animal.
1: Alors Jean-Luc Mélenchon parle aussi du lien avec le changement climatique. Qu'en est-il ?
0: Alors là, c'est plus nuancé. Le lien reste essentiellement indirect. Hein. Le changement climatique a surtout un effet sur la biodiversité et donc indirectement sur la propagation de ces maladies. Le biologiste Serge Morand précise que le dérèglement climatique provoque de plus en plus de phénomènes météorologiques, comme d'importantes tempêtes par exemple, et cela a une incidence sur la densité et les déplacements de rongeurs. Plus les rongeurs sont nombreux à un même endroit, plus la transmission entre rongeurs s'accélère et plus le risque de cacher l'humain ensuite est élevé.
1: Merci Antoine Deyana. On jette un coup d'œil au ciel dans quelques secondes.
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1: Bon, c'est un jour férié pour beaucoup d'entre vous, oui. D'entre nous, et c'est plutôt bien.
6: Plutôt pas mal, très ensoleillé effectivement, fera juste attention ce soir sur le sud-ouest, hein, dans la soirée, nous avons des orages qui pourront être assez violents, donc rangez les coussins, voyez, que vous allez sortir cet après-midi pour en profiter du jardin. 22 à Paris.
1: Rangez le barbecue pour pas qu'ils prennent l'eau aussi.
6: Exactement. 20 du côté de Lille, 23 à Bordeaux, à Bastia et à Lyon, jusqu'à 24 à Limoges et à La Rochelle. Et
1: Christine Peña, merci à vous pour tous ces conseils précieux. Vous écoutez France Info, vous êtes les bienvenus, il est 7h30. Toute l'info, Jean-Christophe Martin.
7: Les monuments aux morts seront fleuris aujourd'hui dans toute la France avec les traditionnelles cérémonies du 8 mai pour commémorer la fin de la Deuxième Guerre mondiale en 1945, la victoire des Alliés et la capitulation de l'Allemagne nazie. Emmanuel Macron est ce matin sur les Champs-Élysées à Paris, comme tous les ans, alors que son agenda est quasi intégralement tourné vers la crise internationale et la guerre au Moyen-Orient. Et cette année d'ailleurs, le chef de l'État a choisi pour ces cérémonies la sobriété. Paul Barcelone.
8: Nous n'aurons jamais fini de défendre la paix, disait Emmanuel Macron au pied de l'Arc de Triomphe l'année dernière pour les 80 ans de la victoire des Alliés. Cette fois, pas de discours fleuve, retour à un format classique, dépôt de gerbes près de la statue du général de Gaulle, remontée des Champs-Élysées, escortée par la garde républicaine, puis cérémonie traditionnelle, place de l'Étoile. Le président avait envisagé de se rendre à Marseille pour une grande parade à l'occasion des 400 ans de la Marine nationale, finalement annulée. Les principaux bateaux français sont en alerte à l'image du porte-avions Charles de Gaulle qui a franchi le canal de Suez pour se rapprocher du détroit d'Ormuz cette semaine. En coulisses, l'Élysée planche aussi sur le 14 juillet, invitation de chefs d'État européens pour mettre en scène une armée puissante qui a doublé son budget en 10 ans. Ce sera le dernier défilé militaire pour Emmanuel Macron avant de quitter le pouvoir.
7: Paul Barcelone, la trêve décrétée par la Russie en Ukraine est en vigueur depuis minuit et pour deux jours à l'occasion des commémorations de la fin de la Deuxième Guerre mondiale. Trêve qui n'est pas respectée selon le président ukrainien. Il donne le chiffre de plus de 850 frappes de drones la nuit dernière. La Russie affirme de son côté avoir intercepté plus de 250 drones ukrainiens depuis minuit. Au Moyen-Orient, Donald Trump affirme que le cessez-le-feu tient toujours. Téhéran accuse Washington de l'avoir violé après des frappes américaines contre des installations militaires iranienne. Réponse, selon Washington, à une attaque contre des navires américains dans le détroit d'Ormuz. Un réseau de narcotrafiquants en ligne particulièrement bien organisé vient d'être démantelé dans la région de Dijon grâce à une action commune du GIGN et de la gendarmerie. 7 suspects ont été interpellés et présentés hier à un juge d'instruction. Ensemble, ils avaient créé leur petite industrie, une entreprise presque comme les autres. Arnaud Racapé.
9: avec sa boutique en ligne, son groupe sur les réseaux sociaux pour fidéliser la jeune clientèle et toute une ligne logistique parfaitement huilée de la production jusqu'à la livraison. Production locale, s'il vous plaît, dans un laboratoire installé en Côte d'Or. Lors des perquisitions, une machine de compactage a été saisie, outil industriel capable de fabriquer 13 000 comprimés à l'heure, 13 000 comprimés d'ecstasy par exemple. La livraison ensuite, avec des produits conditionnés en petite quantité pour les clients locaux. Possibilité de déposer les paquets dans des lockers, ces casiers automatisés largement utilisés aujourd'hui dans la livraison de nos colis. Mais le réseau envoyait par voie postale sa drogue dans toute la France et à l'international, jusqu'à Dubaï et même en Australie. Enfin, comme dans toute PME qui se respecte, une organisation bien définie, un responsable et des assistants de production, un préparateur de commande, une responsable logistique, sans oublier le patron, un dirigeant œuvrant depuis l'étranger. Une entreprise juteuse, d'après les enquêteurs, elle aurait honoré 2000 commandes au cours des 7 derniers mois, pour un chiffre d'affaires estimé à 1,5 million d'euros.
7: Arnaud Racapé d'ici Bourgogne pour France Info. Et en Guadeloupe, la préfecture annonce une veille sanitaire après des échouements massifs d'algues sargasses, ce qui entraîne des émanations toxiques. Le seuil d'alerte a déjà été ponctuellement atteint, notamment à la Désirade. Ces dégagements toxiques peuvent provoquer des réactions allergiques jusqu'à des vomissements ou des problèmes respiratoires pour les plus fragiles.
1: Merci à vous Jean-Christophe Martin sur France Info. Vous restez avec nous, il est 7h34 à suivre. La vie dans le détroit d'Ormuz, toujours sous grande tension, on l'a vu cette nuit encore. Pêcheurs interdits de travailler, routes saturées, même quelques rares touristes. On va faire le point aux États-Unis dans quelques secondes et puis nous serons également dans le détroit aux côtés des habitants. Dans 5 minutes, des poudres à sniffer parfaitement légales mais parfaitement dangereuses. Les ados dans le viseur et puis cette petite révolution à New York, une taxe sur les pieds-à-terre, alors lutte des classes ou nécessité, et en France, qu'en est-il? Fanny Guinochet, le décryptage éco à 8h10.
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1: La trêve semble donc de nouveau fragilisée en Iran. C'est la preuve que la moindre étincelle peut rallumer les hostilités. L'armée américaine a donc frappé des installations militaires iraniennes dans la nuit. Réponse, c'est ce que dit Washington, à une attaque contre 3 navires destroyés dans le détroit d'Ormuz. Et l'Iran, à l'inverse, estime que ce sont bien les États-Unis qui ont violé le cessez-le-feu. Bonjour Franck Madvon.
11: Bonjour, bonjour à tous.
1: Franck, le détroit d'Ormuz, une fois encore, évidemment, au cœur de toutes les attentions.
11: Oui, on n'a sans doute jamais autant parlé de ce point de passage maritime, porte d'entrée vers le golfe Persique. C'est là que ce fait de guerre s'est déroulé hier. 3 navires de guerre américains, 3 destroyers sont impliqués dans l'accrochage. Ils remontaient vers le golfe pour participer au blocus des ports iraniens mis en place par les États-Unis. D'après l'armée américaine, ces 3 bateaux ont été pris pour cible par des tirs iraniens non provoqués. Aucun navire n'a été touché. Les États-Unis ont aussitôt riposté. Ils ont frappé des lanceurs iraniens de missiles et de drones, mais aussi des centres de commandement, de surveillance, de renseignement. Des navettes rapides iraniennes ont aussi été coulées. On leur a mis une raclée, affirme Donald Trump. Les Iraniens, eux, estiment que les États-Unis ont violé le cessez-le-feu. Ils disent avoir répondu à une attaque contre un de leurs pétroliers la veille et au fait que ces navires américains s'approchaient du détroit d'Ormuz malgré des avertissements. Comme souvent, les versions du même événement sont donc radicalement différentes dans chaque camp. Mais pour Donald Trump, ce n'est pas une rupture du cessez-le-feu. Le président américain parle d'une broutille.
1: Et il veut croire en un accord avec l'Iran, Franck.
11: En effet, Donald Trump demande aux Iraniens de dire oui très vite au protocole d'accord qui leur a été présenté cette semaine. Ce document d'une seule page qui fixe le cadre de possibles négociations. Le président américain brandit toujours la menace d'une reprise des bombardements. Mais il veut en réalité, on le sait, éviter ce scénario. Il espère asphyxier l'Iran, obliger le pays à capituler. C'est l'objectif du blocus des ports iraniens. D'après l'administration Trump, Téhéran, privé d'échanges commerciaux, devra rapidement s'incliner. Mais une note de la CIA révélée par le Washington Post raconte une toute autre histoire. L'Iran pourrait survivre pendant au moins 3-4 mois à ce blocus avant de réellement souffrir économiquement. Cette même analyse montre par ailleurs que l'Iran conserve des capacités militaires bien supérieures à ce qu'affirment Donald Trump ou ses ministres. Téhéran aurait encore à disposition 75% de ses lanceurs mobiles, 70% de ses missiles dont le stock est rapidement reconstitué. L'Iran a donc encore des ressources. Le régime est prêt à imposer des restrictions à sa population si nécessaire et le temps serait de son côté, alors que Donald Trump veut clore rapidement un conflit devenu très impopulaire aux États-Unis, un conflit qui a entraîné une hausse de plus de 50% des prix à la pompe dans le pays depuis fin février.
1: Merci à vous, Franck Madvon, en ligne des États-Unis pour France Info. Et alors, et je vous l'annonçais en sommaire, à quoi ressemble donc la vie au cœur de cet endroit, de ce lieu le plus tendu, le plus scruté de la planète actuellement, le détroit d'Ormuz, toujours bloqué, toujours surarmé, on vient de l'entendre. Et sur Terre, alors, qu'en est-il ? Réponse avec ce reportage grand format aux Émirats Arabes Unis de Julie-Marie Lecomte avec Eric Audra.
12: Nous sommes à Ras El Khaimah, à 1h30 de route de Dubaï, à la frontière nord de cet émirat. On n'est qu'à 55 km du détroit. Depuis le début de la guerre, les pêcheurs sont les victimes collatérales de la bataille d'Ormuz. Il est interdit d'aller au-delà de 10 km, se lamente Viran, un Indien d'une cinquantaine d'années. Fini les campagnes de pêche de plusieurs jours au large de l'Iran, plus de gros poissons. Et son patron le paie en fonction de ce que rapporte la pêche. Bref, les affaires sont mauvaises. Dans le marché, les revendeurs aussi font grise mine. Les étals sont achalandés. Mais il n'y a pas de clients, les restaurants de poissons sont vides, les gens, même les locaux, ne viennent plus comme avant. On va maintenant passer de l'autre côté du détroit d'Ormuz. Pour vous décrire un peu, d'un côté de la route, c'est le désert, de l'autre côté, des montagnes pelées. Il ne faut pas se tromper, l'axe Ras El Khaimah Fujairah, c'est celui qui permet de contourner le blocus, d'acheminer la marchandise par la route. Il y a des dizaines de poids lourds, qui dit axe stratégique, dit GPS brouillé, pour éviter les attaques de drones et de missiles. Turban à carreaux bleus et blancs sur la tête, ce jeune Sikh conduit l'un de ses poids lourds qui transporte des containers, débarqués puisqu'ils ne peuvent pas passer le détroit par la mer à Khorfakkan, le plus grand port de marchandises des Émirats sur la côte orientale. Des cibles potentielles, d'autant que le jeune homme raconte avoir passé jusqu'à 18 heures immobilisé dans les bouchons.
13: C'est mon boulot, je suis concentré sur mon travail, je n'ai pas peur, je pense d'abord à mon salaire.
12: L'équivalent de 400 euros par mois, plus 10% pour accepter de faire des allers-retours. Là, il rentre d'Arabie Saoudite, où il a acheminé un conteneur de médicaments.
13: On roule 10 jours de suite. En Arabie Saoudite, c'est dur. Rien n'est prévu pour les chauffeurs. On ne peut même pas prendre une douche et se changer. Mais ici, aux Émirats, ça va. Je dors quand cela n'avance pas.
12: Et là, ça fait 10 heures de suite qu'il est au volant. Arrivé sur la côte, le détroit est en vue.
14: Je suis professeur.
12: Dans un hôtel quasiment vide, un centre de plongée.
15: Nous sommes dans le détroit d'Ormuz. Venez, regardez. On est en sécurité ici, pas vrai? Vous avez peur?
16: Avant, on voyait beaucoup de bateaux, mais là, ils sont partis.
12: Le prof de plongée part donc en mer avec un touriste.
16: Quand la guerre a commencé, l'accès à la mer était interdit. Ce week-end dernier, cela a ouvert. Mais lundi, il s'est encore passé quelque chose. Ça a fermé. Le lendemain, cela a rouvert. Bon, on suit les règles.
12: L'incident en question lundi, c'était la frappe sur le port pétrolier de Fujairah, attribué aux Iraniens. C'est notre dernière étape. Des dizaines de réservoirs visibles depuis la route, entrées évidemment filtrées, tout signal GPS brouillé là aussi dans un rayon de 15 km. Tout le monde a vu l'incendie, personne ne parle. Résumé d'un familier du pays, ici, les gens n'ont pas peur des attaques de missiles, ils ont peur de perdre leur travail et d'être expulsé.
1: Le reportage grand format de France Info de Julie-Marie Lecomte aux Émirats Arabes Unis avec Éric Audra.
6: Il est 7h42 sur France Info, il fait 11 à Perpignan.
1: C'est une poudre blanche que certains jeunes adorent sniffer et non, ce n'est pas de la cocaïne. On parle d'une poudre supposée énergisante, vendue parfois et autrefois en bureau de tabac, interdite en juillet 2024, interdiction finalement tombée et ces poudres sont donc de nouveau en vente libre. Bonjour Anne-Laure Danier.
17: Bonjour.
1: Sauf que, et c'est une information France Info, une étude menée par des chercheurs de l'école des mines de Saint-Étienne le dit, inhaler ces poudres, c'est toxique.
17: Ça détruit les cellules du nez, tout simplement. Alors pour le prouver, ces chercheurs ont reproduit la muqueuse nasale et ils l'ont mise en contact avec ces fameuses poudres énergisantes qui contiennent un cocktail chimique composé de taurine, de créatine, de maltodextrine et de caféine. C'est cette substance qui est très nocive quand elle est inhalée par le nez. C'est ce qu'a prouvé Jérémy Pourcher. Il est directeur de recherche au laboratoire INSERM de l'école des mines de Saint-Étienne.
18: Notre étude toxicologique a vraiment permis d'identifier un effet toxique lié à l'usage nasal de ces poudres énergisantes. À la dose la plus élevée, on a vraiment une toxicité pour laquelle quasiment toutes les cellules nasales vont mourir. À des doses plutôt réalistes de consommation par sniff de ces poudres, on va avoir jusqu'à 50% de cellules nasales qui sont détruites. Mais ça veut dire qu'on va avoir des irritations, qu'on va avoir des phénomènes inflammatoires à l'intérieur du nez qui peut conduire à des complications potentiellement.
17: Ces poudres énergisantes, censées stimuler le corps et le cerveau, peuvent aussi provoquer des troubles du sommeil. Et il ne faut surtout pas les consommer avec de l'alcool.
1: Bon, et ces poudres ne sont pas interdites à la vente, donc Anne-Laure, on en trouve sur Internet assez facilement.
17: Et elles ont des noms évocateurs, Sniffy, Sniffou. Ces poudres blanches ont bien été interdites à la vente, mais seulement jusqu'au mois de juillet dernier. Certaines étaient vendues avec une paille pour les sniffer. Ça faisait furieusement penser à de la cocaïne. Aujourd'hui, les fabricants ont corrigé le tir. Ils précisent que leurs produits se consomment uniquement oralement, sous la langue ou avec un peu d'eau. Mais pour le chercheur Jérémy Pourcher, il existe toujours un danger pour le consommateur vu la manière dont sont présentées ces poudres.
18: Les industriels vendent ce type de poudre en termes de compléments alimentaires, donc en disant que ça doit fondre sous la langue ou bien ajouter dans des boissons, sauf que comme c'est une poudre blanche et que le marketing initial était sur une prise par inhalation, on peut penser qu'il y a quand même un certain nombre de consommateurs jeunes qui continuent à consommer ces produits par inhalation.
17: Le chercheur plaide pour une interdiction pure et simple de ces poudres blanches énergisantes.
1: Explication et information d'Anne-Laure Danier.
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1: À suivre, si vous en doutiez, la preuve que les footballeurs savent faire autre chose que courir derrière un ballon. C'est juste après l'info en une minute. Il est 8h moins le quart et dans l'actualité ce matin, l'aura du lieu, l'Ukraine frappée par la Russie.
19: Moscou n'a pas fait la moindre tentative pour respecter sa trêve unilatérale, selon Volodymyr Zelensky, et qui accuse la Russie d'avoir lancé au moins 850 drones et missiles contre l'Ukraine. La Russie qui avait décrété une trêve de 2 jours pour les commémorations de la victoire des Alliés. Donald Trump affirme que le cessez-le-feu en Iran lui tient toujours, mais Téhéran accuse les États-Unis d'avoir enfin la trêve après des frappes américaines contre des installations militaires iraniennes en réponse, selon Washington, à une attaque contre 3 navires américains. Elon Musk et sa plateforme X visés par une enquête en France. Le parquet de Paris ouvre une information judiciaire notamment pour complicité de détention d'images pédopornographiques ou encore contestation de crimes contre l'humanité facilité par l'intelligence artificielle Grok. Le milliardaire est au cœur de ce dossier depuis plus d'un an. En foot, même scénario qu'au match aller. Strasbourg est donc éliminé en demi-finale de la Ligue Conférence face au Rayo Vallecano. Et puis la 33e journée de Ligue 1 avec un match à gros enjeux en ouverture. RC Lens face au FC Nantes. Les premiers veulent décrocher une place en Ligue des Champions. Les seconds espèrent éviter la dégringolade en Ligue 2.
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1: Qui a dit que les footballeurs ne savaient pas s'exprimer correctement? Vous connaissez forcément ce cliché. Eh bien voilà de quoi le battre en brèche. Un concours d'éloquence destiné aux jeunes issus du centre de formation du Paris Saint-Germain. C'était hier soir. Et le terrain? Eh bien là, cette fois, c'était les ors du Conseil constitutionnel au cœur de Paris. Et vous y étiez, Benjamin Illy.
20: La 7e édition du concours d'éloquence va débuter maintenant. Un tout premier binôme va arriver.
21: Il y avait presque une ambiance au stade. Et oui, le Conseil constitutionnel voit rarement passer des jeunes invités en survêtement du PSG, un peu intimidés par les dorures et les lustres imposants ou par le discours du président Richard Ferrand.
0: ce concours est un excellent moyen d'apprendre à défendre ses idées et à exprimer avec force, dans le respect des uns et des autres, les convictions que chacun porte.
21: Ils ont 15 ou 16 ans, footballeuses et footballeurs. Ils se côtoient au centre de formation. 10 binômes et 5 minutes pour défendre leur position.
20: La scène est à vous.
21: Le sujet du jour, les droits de l'enfant.
3: Mesdames, messieurs.
22: Protéger l'enfance, c'est protéger l'avenir.
23: Un enfant sans voix ne peut pas défendre ses droits.
24: Comment parler d'enfance quand on entend des bombes au lieu de paroles rassurantes?
22: Parce que l'enfance n'est pas un champ de bataille. Elle est un terrain de découverte.
25: Un enfant qui vit la guerre n'a pas le luxe de l'insouciance.
26: Nous sommes responsables du regard que nous portons sur les autres.
27: Un enfant a le droit de rêver.
25: Car comme le soulignait l'auteur Jean Ferrat, on ne guérit jamais de son enfance. Merci.
28: Et la récréation a sonné. Bravo.
29: Bon, les jeunes, ça s'est bien passé?
30: J'espère top 3.
31: Sur plusieurs mois, on a appris des textes et on a appris à être éloquent.
32: Tu peux me rappeler le thème que tu as abordé?
31: Naître au mauvais endroit, est-ce une faute? Je connais des personnes qui sont dans des endroits pas forcément avantageux. Et du coup, ça m'a tenu à cœur de défendre cette cause aujourd'hui.
32: L'éloquence, ça permet de défendre une cause. C'est comme ça que tu le vois?
31: Oui, je le vois comme ça.
33: Monsieur le Président,
34: tout le monde a été très bon.
21: C'est lui la star?
35: Nicolas.
21: Nicolas, t'as quel âge?
35: J'ai 15 ans.
21: Et vous, vous êtes la famille?
36: On vient de Mantes-la-Jolie.
37: Moi, je suis la grande sœur Vanessa. J'ai failli verser une larme.
36: Mais non.
37: Il est trop fort.
38: Un enfant qui rêve de devenir footballeur ne rêve pas seulement d'un métier, il rêve de fédérer, rassembler.
37: En général, on pense qu'ils sont pas très scolaires, qu'ils sont bons qu'à courir derrière un ballon, alors que faut se méfier.
35: Bah, ça m'a apporté le fait d'articuler quand je parle, savoir mettre des tons de silence au lieu de dire « eux ».
38: Car l'enfance, c'est l'insouciance.
32: En tant que futur sportif de haut niveau, ça peut t'aider à quoi?
35: Sur les conférences de presse, souvent sur les questions pièges.
32: C'est quoi une question piège d'un journaliste à ton avis?
35: Qui sont internes.
32: Ah, personnelles?
35: Oui, personnelles souvent.
32: Je vais t'en poser une de personnelle alors. T'as ressenti quoi en étant sur scène?
35: La confiance.
20: C'est le prix coup de cœur.
22: Mélodie et Nicolas.
20: Mélodie et Nicolas.
21: La maman, elle dit quoi? Allez, un petit mot, la maman.
39: Je suis content, très bien.
21: Il a l'air tout fier. Hein.
20: Ouais, plus fort, voilà, c'est bien, parfait.
40: Bonjour, je m'appelle Mohamed Slim et je suis président de l'association Promettez Éducation.
21: Ça fait 7 ans que vous êtes en lien avec le PSG pour former les jeunes à l'éloquence?
40: Au PSG et dans une dizaine de clubs partout en France. Ils ne soupçonnent pas le talent qui est le leur, ils se mettent un plafond de verre et ils se disent les sportifs, les athlètes ne sont pas légitimes pour porter des convictions, pour porter des combats, pour s'exprimer sur des sujets de société. Ils peuvent le faire et ils le font avec talent.
33: J'appelle sur scène Monsieur le Président du Conseil Constitutionnel Richard Ferrand.
34: Alors le premier prix est pour le binôme Zélie et Arthur.
21: Bon alors les vainqueurs, ça va? Vous avez gagné avec quel thème?
35: Désolé, je sais l'émotion.
21: Zélie,
35: j'ai oublié le titre de la...
22: Peut-on parler de droit quand on n'a pas le choix?
21: Bon, heureusement il a performé au bon moment.
22: Ouais.
21: Et promis, tu dis jamais match après match.
35: Non.
20: Zélie et Arthur, bravo à tous les deux.
1: Merci. C'était Benjamin Illy donc pour ce reportage au concours d'éloquence du foot. Il est 8h10 et j'accueille Fanny Guinochet, Renaud Blanc et Julie Vialon. Bonjour à tous les trois.
41: Bonjour.
1: Renaud, une question ce matin. L'international sera-t-il l'antidote à l'effacement d'Emmanuel Macron? Réponse dans votre édito politique. N'être ni gênant, ni cringe, ni malaisant. La grande parano des plus jeunes quitte à s'auto-censurer. Ça, c'est dans l'œil de Julie dans 5 minutes. Mais commençons, Fanny, si vous le voulez bien, avec l'économie. Vous nous emmenez à New York ce matin où le très médiatique nouveau maire Zoran Mamdani instaure des taxes sur les ultra-riches.
6: Oui, le nouveau maire démocrate a commencé d'abord par instaurer, il y a quelques semaines, un impôt sur les pieds-à-terre de luxe vacant. Alors on parle quand même de biens d'une valeur supérieure à 5 millions de dollars. Après cette taxe sur les résidences secondaires, l'élu veut désormais augmenter les impôts sur les revenus de plus d'un million en instaurant une surtaxe. Bref, il ne s'en cache pas, Zoran Mamdani cible les ultra-riches.
1: Bon, quand on pense États-Unis, on pense pays de l'argent roi, et pourtant le sujet de la taxation des ultra-riches, il arrive dans le débat.
6: Et on se dit souvent que ce qui se passe aux États-Unis arrive ensuite chez nous. Et c'est vrai qu'en France, en plus, sur ce sujet, le terreau est plutôt fertile. Hein. Souvenez-vous des discussions budgétaires houleuses qui ont animé tout l'hiver autour de la taxe Zuckerman.
1: Oui.
6: Avec ses arguments, hein, d'ailleurs, taxer les ultra-riches permet de financer les politiques sociales, de faire rentrer de l'argent dans les caisses, mais aussi de compenser les inégalités qui se creusent dans la société.
1: Bon, alors, faut quand même préciser qu'en France, Fanny, on n'a pas tout à fait le même niveau niveau d'écart de revenus entre plus riches et plus pauvres.
6: Vous avez bien raison, notre système redistributif, même s'il est perfectible, réduit fortement les écarts de revenus, vous le disiez, entre les riches et les pauvres. Pour faire simple, les Français les plus modestes sont beaucoup plus soutenus, ne serait-ce qu'en matière de couverture de santé qu'aux États-Unis. Quant à l'autre extrémité, eh bien, les plus fortunés sont nettement plus taxés qu'outre-Atlantique. Alors le risque toutefois avec la taxation des plus riches, c'est qu'ils quittent le territoire aux États-Unis. Vous me direz, les New-Yorkais qui veulent échapper à cette nouvelle fiscalité pourront aller dans un autre État, en Floride ou en Californie. Même si en Floride, on voit aussi monter cette petite musique sur les impôts des plus riches qui seraient nécessaires. On la voit monter notamment de la part de certains patrons de la tech qui l'encouragent. Alors si la France mettait en place ce type de taxe, il faudrait s'attendre peut-être à quelques déménagements plutôt du côté de la Belgique ou de la Suisse où la fiscalité est plus clémente, mais rien de massif si on en croit une étude du CEA, le Conseil d'analyse économique, un organisme indépendant qui l'année dernière s'est penché sur le sujet et qui montre que la taxation des ultra-riches finalement entraîne moins d'exil fiscal qu'on ne pourrait l'imaginer.
1: Bon, en tout cas, cette question de la taxation des hauts revenus, ce sera évidemment, selon vous, un sujet de la campagne présidentielle.
6: Il y a des chances avec des caisses qui sont vides. Il faut bien trouver de l'argent, notamment pour faire face à des demandes d'investissement qui sont de plus en plus massives, pour financer la transition écologique, assurer notre défense ou encore accompagner le vieillissement de notre société. Et puis dans un contexte où par ailleurs la natalité baisse, où la croissance faiblit, où on voit que le chômage remonte, que nos emplois sont fragilisés par l'intelligence artificielle, eh bien la taxation des plus riches promet de s'imposer dans le débat électoral comme finalement une solution.
1: Merci Fanny.
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1: Et c'est à vous Renaud avec la politique et un 8 mai forcément un peu particulier pour Emmanuel Macron.
2: Ah oui, ce jour symbolise le début de ses 12 derniers mois à la tête de l'État. Le compte à rebours des dernières fois est donc enclenché car le 8 mai 2027, j'ai bien dit 2027, Emmanuel Macron sera forcément éclipsé par celle ou celui qui aura été élu quelques jours auparavant. Tous les regards seront tournés vers son successeur à l'Élysée. Aujourd'hui, la cérémonie sera presque ordinaire avec un hommage au général de Gaulle devant sa statue, hommage du 8e président de la République depuis 1958, au premier chef de l'État de la 5e. Une gerbe de fleurs avant de raviver la flamme du soldat inconnu. Ce 8 mai sera loin de ce qu'Emmanuel Macron avait connu il y a tout juste un an. Accompagné d'un Premier ministre qui s'appelait François Bayrou, il avait célébré en grande pompe le 80e anniversaire de la victoire des Alliés sur le nazisme. Macron avait eu ces mots qui ce matin encore ont une résonance toute particulière. Nous n'en avons pas fini de défendre la paix et de défendre notre indépendance.
1: Est-ce que ce que vous voulez nous dire, Renaud, c'est que finalement l'international, la géopolitique ne pourrait pas permettre au chef de l'État de rester un peu sur le devant de la scène encore.
2: Eh oui, Emmanuel Macron est aujourd'hui moins impopulaire qu'il y a quelques mois. Vous me direz, c'était difficile de faire pire. Mais dès qu'il revêt son habit de chef des armées, il arrive à glaner quelques points de satisfaction auprès des Français. Emmanuel Macron a d'ailleurs coché deux dates à venir pour parler puissance et indépendance de la France et donc d'être encore en première ligne. Celle du 15 juin prochain où à Évian, il accueillera le G7 avec peut-être l'un de ses derniers face-à-face avec Donald Trump. Le 15 juin, mais aussi le 14 juillet que l'on promet. On promet un défilé XXL.
1: Bon. Malgré tout, international ou pas, ces derniers mois de présidence qui commencent là à s'acheminer, comme vous nous le disiez, risquent d'être quand même très inconfortables pour le président de la République.
2: Ah, il le dit, il l'a répété, il présidera la France, vous connaissez l'expression, jusqu'au dernier quart d'heure. Mais la campagne présidentielle qui s'annonce intense devrait l'envoyer irrémédiablement sur la touche. Une question l'obsédera sans doute, qui, après lui, lors de ses deux victoires à la présidentielle, il avait promis de faire chuter les extrêmes dans un an, le 8 mai 2027, ce qui serait assez terrible pour lui, c'est qu'il soit accompagné sous l'Arc de Triomphe par l'un de ses représentants. Il y pensera peut-être ce matin quand il remontera seul sur les Champs-Élysées.
1: Merci à vous. C'était l'édito de Renaud Blanc.
6: Il est 7h56 sur France Info. Il fait 8 à Strasbourg.
1: Et voici l'œil de Julie. Si les mots gênants, cringe, malaisants vous sont familiers, c'est que vous avez des jeunes à la maison ou dans votre entourage et ils n'ont qu'une peur, ces jeunes justement, c'est de l'être gênant.
3: Oui, c'est ça, ils ont peur d'être gênants. Pour illustrer un peu, voici un message vocal qui vient de mon petit frère de 18 ans, reçu hier à 8h37.
4: Mais t'es trop gênante. Mais pourquoi tu fais ça? T'es la gênance incarnée.
3: Voilà, la gênance incarnée.
1: C'est ce que j'ai toujours dit.
3: Ça fait plaisir en tout cas. Bon, ça peut aussi se dire cringe, par exemple, à l'anglaise. Vous l'avez donc peut-être remarqué, mais c'est vrai, les jeunes entre allez, 14 et 25 ans sont assez facilement mal à l'aise. Mm-hmm. Une peur du malaise décrite comme centrale par une récente étude menée par Yahoo et YouGov.
1: Bon, très sérieusement, tout ça a en plus une influence possible sur leur quotidien.
3: Oui, ça peut paraître assez superficiel, mais tout leur comportement, leurs choix sociaux et leurs interactions sont conditionnés par cette peur du cringe. Sur TikTok, des internautes font la liste des choses du quotidien qui les mettent mal à l'aise.
5: Premier truc que je trouve gênant, marcher avec un parapluie et genre il se retourne. Deuxième truc que je trouve gênant, c'est aller en boulangerie genre pour un truc. Il n'y a pas le truc que tu veux, du coup tu ressors avec rien.
7: Il y a un truc que je trouve tellement malaisant, mon dieu. C'est les mecs qui viennent défendre leur meuf pendant les embrouilles.
8: Top 1, poster sur TikTok. Top 2, courir dans la rue. Quand je suis toute seule, c'est trop gênant.
1: Ça vous gêne, Christine, d'aller à la boulangerie? Non, ça va. Pas hein. du tout. Je crois que ça va, mais je vous en prie, continuez, ma chère
6: chocolatine.
3: Alors, sachez que le cringe ne désigne plus seulement des situations donc embarrassantes. C'est devenu une vraie étiquette mentale que les jeunes anticipent en permanence lorsqu'ils envisagent de parler, de publier, d'agir. Et selon l'étude, ça réduit leur spontanéité.
1: Bon, et ça donc potentiellement les empêche d'exprimer leurs émotions?
3: Beaucoup hésitent à partager leurs opinions, leurs passions ou leurs sentiments de peur d'être jugés. Cette peur du malaise peut aussi affecter leur relation amicale ou amoureuse. On a peur de faire le premier pas. Et d'après l'étude, certains jeunes vont même jusqu'à abandonner des loisirs, des hobbies, parce qu'ils pensent que leurs goûts peuvent être vus comme cringe, comme gênant. Et ça me rappelle quand j'ai arrêté le club de théâtre en quatrième, par exemple.
1: Ah oui, effectivement. On a tous peur, et vous en êtes une preuve, par conséquent, du rejet social. On parlait de Christine avec la boulangerie. Mais finalement, qu'importe la génération.
3: Oui, c'est ça. C'est un mécanisme psychologique qui n'est pas vraiment nouveau. On l'a tous plus ou moins vécu. Mais c'est son intensité qui a changé. Aujourd'hui, les réseaux sociaux rendent le jugement social plus visible, plus immédiat. Et ça renforce son impact.
1: Merci à vous, Julie Vialon. Et donc, on passe le bonjour à Mathéo, par conséquent.
3: On l'embrasse, qui va être très gêné de cette
1: voilà,
3: chronique.
1: Voilà, il va être gêné. Vous êtes un peu cringe, Julie Vialon. Merci à vous. La météo dans quelques secondes.
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1: Bon, ça va être pas mal aujourd'hui, Christine
6: oui,
1: Peignard.
6: Le soleil est plein phare, hein. Un peu gênant d'ailleurs. Mettez vos lunettes de soleil. Effectivement, c'est une journée très ensoleillée. Alors, ça va se mettre à bourgeonner quand même assez fortement d'ailleurs sur l'ouest et notamment la Bretagne, le Finistère. Vous pourrez avoir une petite averse d'ici ce soir et puis surtout ces orages. Alors, en montagne, hein, massif centrale, les Alpes jusqu'au Jura. On pourra avoir quelques coups de tonnerre, mais c'est surtout dans le sud-ouest avec ces orages qui vont remonter d'Espagne au sud de la Garonne. Là. C'est là que ça va taper assez fort dans la soirée avec des températures qui remontent. Hein. 21 du côté de Rennes, on est repassé au-dessus de la barre des 20 degrés. 22 à Paris comme à Marseille, 24 à Limoges.
1: Christine Peignat, je vous souhaite un très bon début de week-end. Si vous avez la chance de pouvoir profiter de votre jour férié, vous écoutez France Info, il est 8h. Et en ce vendredi, voici Diane Ferchit pour le journal. Bonjour Diane.
6: Bonjour à tous.
1: Et à la une ce matin, Donald Trump l'assure, le cessez-le-feu avec l'Iran est toujours en vigueur.
6: Et ce malgré des frappes américaines cette nuit, Washington et Téhéran s'accusent mutuellement d'avoir violé la trêve. Les précisions dans le journal du correspondant de France Info aux États-Unis. À suivre également des adolescentes qui témoignent de menaces proférées par le principal suspect dans le meurtre de Chloé, dans l'Aisne. Des fonctionnaires appelés à limiter leurs déplacements face au prix de l'essence. Les routes où il faut changer l'attitude au volant pour réduire le nombre d'accidents. Les chiffres de la sécurité routière ne sont pas bons depuis le début de l'année.
1: Bienvenue, bonne journée à tous.
6: Les États-Unis ont donc frappé l'Iran au cours de la nuit. Ils ont visé des installations militaires après l'attaque iranienne menée ces derniers jours contre 3 bateaux américains dans le détroit d'Ormuz. Pour Donald Trump, le cessez-le-feu tient malgré tout ça toujours. Mais l'Iran affirme, Franck Madvon, que les États-Unis ont violé la trêve.
13: Les trois navires américains remontaient vers le golfe Persique quand ils ont été pris pour cible par des tirs iraniens. Ni dommages ni victimes, mais riposte immédiate contre des sites militaires, des lanceurs de drones, de missiles ou encore des centres de commandement et de surveillance. Pour l'Iran, c'est une violation de la trêve. Et pour Donald Trump, le cessez-le-feu tient-il encore? La question lui a été posée lors d'un bref échange avec la presse en fin de journée.
15: Oui, il tient encore. Ils ont joué avec nous aujourd'hui. On les a balayés. J'appelle ça une broutille. Je vous dirai quand il n'y aura plus de cessez-le-feu. Mais vous n'aurez pas besoin de le savoir. Il suffira de voir une grande lueur s'élever d'Iran. Il ferait mieux de signer cet accord rapidement.
13: D'après Washington, des navettes iraniennes ont aussi été détruites. On a affaire à des fous, selon Trump, qui continuent à croire en un compromis. Une réponse iranienne à un protocole d'accord est attendue, espérée dans les prochaines heures. Mais le temps joue contre Donald Trump. D'après une note des renseignements révélée par le Washington Post, l'Iran peut survivre au moins 3-4 mois au blocus des États-Unis. Le président américain a plusieurs fois parlé de quelques jours seulement.
6: Franck Madvon, correspondant de France Info à Washington. En Russie, la trêve a été déclarée de façon unilatérale par Moscou. Trêve théoriquement entrée en vigueur à minuit pour les commémorations du 9 mai, la victoire de l'URSS sur l'Allemagne nazie. Mais Kiev affirme avoir été visée par 850 drones russes au cours de la nuit. La Russie dit en avoir arrêté 264 venus d'Ukraine.
2: France Info, 8h03. Une question en ce vendredi matin. Quelles étaient les motivations du principal suspect dans le meurtre d'une collégienne de 14 ans dans l'Aisne?
6: L'homme de 23 ans a reconnu les faits, mais il nie avoir eu l'intention de tuer la jeune fille. Elle est morte de plusieurs coups de couteau. Ce suspect entretenait une relation avec l'adolescente et plusieurs autres jeunes filles dénoncent des menaces de sa part. Mathieu Bonnour, vous avez rencontré l'une d'entre elles.
16: C'est une des meilleures amies de Chloé, la victime. Emma a encore du mal à réaliser que cette jeune adolescente qu'elle connaît depuis toute petite n'est plus là. Elle est dans le même collège et connaît aussi l'homme suspecté de ce meurtre. Ils discutaient même sur Internet.
17: On était en appel à ce moment-là et qu'il voulait remplacer Chloé avec moi. J'ai refusé parce que il avait 22 ans et puis il n'a pas accepté, donc il a commencé à faire toutes les menaces.
16: Elle sort son téléphone, tout est enregistré. Attention, les propos que vous allez entendre sont très violents.
18: Tu vas faire la pute à Paris quand je vais t'y emmener.
16: Une série de messages vocaux sur un groupe Snapchat d'une violence inouïe.
18: T'as envie de mourir plus vite que prévu, je m'occupe de ton corps.
17: J'avais peur qu'il le fasse vraiment.
16: L'enregistrement glace le sang, surtout maintenant que le suspect reconnaît les faits, ses multiples coups de couteau. Et Emma n'est pas la seule à avoir reçu ce genre de messages.
17: Je sais qu'il cherchait juste à avoir des rapports avec plusieurs personnes. Et Chloé, elle l'aimait, donc elle restait toujours avec.
16: Elle essaye de parler à Chloé de cette relation qui n'a rien de normal. La victime venait de se séparer de cet homme il y a quelques jours, d'après plusieurs témoins.
17: Je lui ai dit que c'était compliqué, la différence d'âge. C'est pas comme si qu'il y avait qu'un ou deux ans. Je pense qu'elle aurait jamais dû se mettre avec lui. Ça faisait je sais pas combien de temps qu'elle essayait de le quitter. Elle avait enfin réussi. Puis elle était heureuse sans lui, puis il l'a pourri.
16: Emma attend une seule chose désormais, que la justice passe pour sa meilleure amie et aussi pour ses copines visées par ses menaces.
6: Mathieu Bonnour pour France Info. Le prix du gazole en légère baisse ce matin, 2,16 € le litre en moyenne. Le sans-plomb 95 reste lui à 2,03 €. Des tarifs toujours très élevés. Conséquence, le gouvernement, dans une circulaire, demande aux fonctionnaires de davantage télétravailler, de réduire leurs déplacements. Laurine Benjebria.
19: Pour celles et ceux qui habitent loin de leur bureau et qui ne peuvent pas s'y rendre en transport public, le ministère encourage le télétravail jusqu'à 3 jours par semaine, soit le maximum légal aujourd'hui. Et quand ce n'est pas possible, il rappelle que des aides existent, notamment l'indemnité carburant de 50 € pour les travailleurs modestes grands rouleurs. Il est aussi question de réduire immédiatement les déplacements professionnels en se limitant aux trajets indispensables, comme les interventions urgentes, les opérations d'inspection ou les missions de sécurité. Cela veut dire que les réunions, les séminaires où les formations devront se tenir par défaut en visioconférence. Et quand un déplacement est maintenu, la circulaire demande au service de privilégier l'organisation la plus économe en carburant et donc de favoriser les transports collectifs, la voiture électrique ou encore le regroupement de rendez-vous. Pas de quoi convaincre la CGT, premier syndicat de la fonction publique, qui craint une dégradation des missions de service public.
6: Laurine Benjebria, le prix de l'essence à la pompe qui pèse aussi sur le budget des automobilistes en ce week-end prolongé sur les routes Bison Futé, voire Orange en Île-de-France et en Auvergne-Rhône-Alpes. Et il faudra redoubler de prudence. Les chiffres de la sécurité routière ne sont pas bons depuis le début de l'année. Alors, dans la ville de Montreuil, en région parisienne, la mairie et la préfecture travaillent ensemble sur le terrain, Laurent Kramer, afin de changer les mentalités.
23: Bonjour, mettez sur le côté, s'il vous plaît, monsieur.
24: Interpellé en pleine infraction.
23: Vous savez pourquoi je vous interpelle ?
25: Non, du tout, non.
23: D'accord, vous avez pris un sens interdit.
24: Ce motard ne semble pas réaliser qu'il roule à contresens.
25: Ah, c'est un sens, je ne savais pas.
23: C'est une voie de bus, regardez, c'est marqué, voie de bus, et c'est un sens interdit.
24: De 135 €, 4 points sur le permis, est pourtant applicable.
0: Alors là, aujourd'hui, on fait une journée de la prévention, c'est-à-dire qu'on donne le choix aux personnes pour soit être verbalisé, soit faire le parcours de prévention.
24: D'accord. Ce parcours prévention démarre avec un premier dispositif pour tester ses réflexes au volant.
4: C'est un appareil anglais, quand ça dit go, vous y allez.
24: Pendant 30 minutes, le conducteur va passer différentes épreuves de prise de conscience sur son attitude au volant.
4: C'est pas mal, c'est pas mal. On arrive au bout, lâchez pas.
20: C'est vrai que c'est... Wow.
4: Profitez de ce moment, hein, parce que vous évitez une amende, vous évitez plein de choses. Bon, mais que je ne vous revois pas, soyez prudent.
20: Merci à vous.
24: David Bidot est officier de prévention auprès des délinquants routiers.
4: La peur du gendarme, c'est pas uniquement la solution. Ça peut pas passer que par ça.
24: 20 ans après la généralisation des radars, le nombre de victimes repart à la hausse. Seul un changement d'attitude au volant pourrait faire désormais chuter le nombre d'accidents.
4: On s'octroie individuellement des petites coupes franches dans le code de la route qui nous paraissent anodins, mais au final, vont aggraver finalement l'accident. Donc individuellement, on a tous un rôle à jouer. On doit se remettre en question. Il faut changer les mentalités.
24: Car au-delà du nombre de victimes, plus de 240 000 personnes ont été blessées sur la route l'an dernier, dont 16 000 blessés graves.
6: Un reportage signé Laurent Kramer pour France Info.
1: France Info, il est 8h07, l'inquiétude à présent des pêcheurs du nord de la France, Diane Ferchit.
6: Préoccupés par un chalutier géant qui va être inauguré aujourd'hui aux Pays-Bas, un mastodonte qui pourra opérer dans le monde entier, y compris donc sur le littoral français, dans le nord et dans les eaux normandes, les pêcheurs français qui dénoncent, Édouard Marguier, une concurrence déloyale.
21: L'imposant chalutier flambant neuf porte le nom de Annie Ilina, 112 mètres de long, 22 de large. Stéphane Pinto, vice-président du comité des pêches des Hauts-de-France, n'en croit toujours pas ses yeux.
22: Voir de tels navires arriver chez nous, puis être capable de pêcher 400 tonnes de poissons par jour.
21: C'est 5 fois plus que ce qui est débarqué quotidiennement à la criée de Boulogne-sur-Mer, premier port de pêche français. Pour Stéphane Pinto, ce sera un nouveau coup porté à la petite centaine de bateaux qui restent dans les Hauts-de-France.
22: Depuis ces 15 dernières années, on a quand même perdu 50% des entreprises de pêche. On ne peut pas accepter des bateaux de 112 mètres devant chez nous, à 10 km des côtes, en train de participer à la descente aux enfers des pêcheurs locaux.
21: Il comprend d'autant moins que Bruxelles a réduit les quotas de pêche de 50% par exemple pour le maquereau, 30% pour le hareng.
22: Quand on a aujourd'hui une alerte de scientifiques et de la commission par la baisse drastique des quotas, on a du mal à penser pourquoi aujourd'hui on va voir arriver chez nous ce type de navire qui va certainement accentuer la diminution de la ressource.
21: Il soutient donc la manifestation qui aura lieu aujourd'hui devant le Annie Ilina sur son port d'attache aux Pays-Bas.
6: En précision signée Édouard Marguier. La fin du rêve européen pour Strasbourg. Les footballeurs alsaciens éliminés hier soir en demi-finale de Ligue Conférence, battus comme elle allait 1-0 par les Espagnols du Rayo Vallecano. Et en Ligue 1, avant-dernière journée, Nantes va peut-être en finir pour de bon avec l'élite. Ce soir, les jaunes se déplacent sur la pelouse de Lens, dauphin du championnat. Lens-Nantes, coup d'envoi à 20h45. Match à suivre, évidemment, sur France Info.
1: Et c'était Diane Ferchit. Merci à vous. Diane, il fait un temps, Christine Peña, un temps de printemps.
6: Mais oui, alors ce sera la plus belle journée de ce long week-end. Hein, et petit à petit, jusqu'à dimanche, eh bien, ça va commencer à se gâter. Alors déjà, on voit arriver les orages. Il faudra faire attention dans la soirée sur le sud-ouest. Surtout en montagne aussi, ça risque gronder d'ici la fin de la journée. Et puis nous aurons un peu plus de nuages samedi. Encore un peu plus de nuages avec le retour de la pluie et surtout sur la moitié nord. Pour dimanche, avec des températures toujours un peu plus élevées. Là, on ira de 20 à Alençon jusqu'à 24 à La Rochelle.
1: Merci Christine.
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6: Les manifestations contre les violences faites aux enfants.
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1: Il est 8h10 sur France Info. Voici ce que nous vous proposons dans la prochaine demi-heure. Le cessez-le-feu entre Iran et États-Unis risque-t-il d'être enterré? On se pose la question. Et les dernières informations également dans quelques secondes. À suivre aussi, il est né en 1917. Il s'est battu contre les nazis avant d'être fait prisonnier de guerre. Rencontre émouvante avec le doyen des Français. 108 ans, c'est le choix de France Info dans 10 minutes. Et puis ce sera 8h30 France Info. Bonjour Mathilde Siro.
31: Bonjour Adrien. Bonjour
1: à tous. Notre invité ce matin, c'est Serge Papin.
31: Le ministre des petites et moyennes entreprises, du commerce
3: et du pouvoir d'achat. En première ligne donc dans cette gestion de crise énergétique sera avec nous. Le gouvernement va-t-il se résoudre à élargir les aides pour protéger le portefeuille des Français ? Devons-nous craindre une inflation généralisée, voire un choc économique ? Nous poserons toutes les questions à notre invité Adrien.
1: A tout à l'heure dans 20 minutes, il est 8h11.
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1: Le cessez-le-feu entre Iran et États-Unis a-t-il été déchiré dans la nuit ou n'est-ce qu'une petite tape, comme le dit Donald Trump? Le président américain maintient que la trêve est en vigueur, malgré des tirs de missiles de part et d'autre hier soir. Bonjour Nicolas Taillard.
5: Bonjour.
1: France Info Monde, on va en parler avec vous. Et j'accueille également Dominique Trinquant. Bonjour général.
7: Bonjour.
1: Ancien chef de la mission militaire française auprès de l'ONU à New York. Première question, réponse brève si vous le voulez bien, général. Est-ce que ce matin, le cessez-le-feu, on peut l'imaginer, va s'effondrer ou pas ?
7: Eh bien écoutez, ça dépend des deux belligérants. Vous savez, le cessez-le-feu, c'est une déclaration uniquement. Il n'y a pas d'accord qui a été signé. Donc ça dépend de l'appréciation de chacun. Et le président Trump considère que les attaques sur les destroyers qu'il y a eu dans le Détroit ne rompent pas le cessez-le-feu. Quant aux Iraniens, eh bien, ils considèrent qu'ils maintiennent leur embargo sur le Détroit. Donc chacun dit le cessez-le-feu n'est pas terminé alors qu'ils se tirent dessus.
1: Et de fait, Nicolas Taillard, je me tourne vers vous, c'est ce que dit la Maison-Blanche, le cessez-le-feu tient toujours.
5: Oui, nous avons mené des frappes sur des sites militaires, mais ça ne signifie pas la reprise de la guerre. Voilà ce que déclare à Washington le commandement militaire. J'appelle ça une broutille, abonde le président américain Donald Trump. Euphémise ce matin, parle d'une love tap, une petite tape amicale. Et il assure sans trembler que le cessez-le-feu tient toujours. Ceci n'est pas une guerre. 100 ans après René Magritte, l'Amérique nous offre une sorte de réécriture moderne du célèbre tableau « Ceci n'est pas une pipe », du surréalisme à la post-vérité. Un même contraste entre les mots et la réalité, la propagande de guerre bat son plein. Ça vaut évidemment aussi pour le régime iranien.
1: Je me tourne à nouveau vers vous, général Dominique Trinquant. Effectivement, attaque contre 3 destroyers, lance-missile américain dans le détroit d'Ormuz. En réponse, les États-Unis qui frappent des sites militaires iraniens, responsables de ces frappes, ça c'est ce que dit Washington. Et bien de l'autre côté, Téhéran dit qu'en fait ce sont les Américains qui ont commencé. Quand on voit les mots utilisés par les États-Unis, les mots utilisés par les Iraniens, que dit le militaire que vous êtes de cette poussée de tension ?
7: Je dis simplement que le président Trump, même s'il a envoyé des destroyers dans le détroit d'Ormuz pour montrer sa capacité à le franchir, ce qui est une réalité, les destroyers ont bien pu se défendre et n'ont pas été touchés, il cherche une porte de sortie en disant que le cessez-le-feu n'est toujours pas rompu, alors que les Iraniens, eux, tiennent ferme sur leur position et disent « nous continuons à tenir le détroit, à réagir ». Voilà, les positions restent inchangées des deux côtés.
1: Mais alors, comment se fait-il qu'il y ait eu ces affrontements dans la nuit ? C'est parce que l'état de fait du passage des bateaux américains est refusé en fait par les Iraniens. C'est ça qu'il faut comprendre ?
7: Mais oui, les Iraniens n'ont pas changé leur position. Ils ont dit on ne franchit le détroit qu'avec notre autorisation. Évidemment, les destroyers, n'avaient pas cette autorisation. Donc c'était pour eux un acte de guerre, donc ils les ont attaqués, les destroyers se sont défendus et les Américains de leur côté disent bah, « nous on veut la liberté de naviguer dans ce détroit, donc on en prend les moyens », ce qui ne veut pas dire qu'on reprend la guerre globalement.
1: Que faudrait-il pour que le cessez-le-feu s'effondre réellement ?
7: Il faudrait que les Américains se rendent compte qu'ils n'auront pas d'accord, que les Iraniens tiendront et ne négocieront pas au terme américain, et que donc la porte de sortie qu'espère prendre le président Trump ne s'ouvre pas.
1: Bon, en tout cas, et là c'est à vous Nicolas Taillard que je m'adresse, la Maison-Blanche ne veut pas, surtout pas, d'une reprise des hostilités.
5: Ben, on peut voir au moins 3 raisons à cela. D'abord, ce serait un retour en arrière. Trump clame ces derniers jours qu'un accord est tout proche. Ça aurait aussi évidemment un impact sur les marchés, les prix des carburants déjà en surchauffe avec le blocage du détroit d'Ormuz. Une nouvelle flambée des cours serait risquée. D'ailleurs, les citoyens américains en ressentiraient les effets. Et puis, il y a un aspect à ne pas sous-estimer, c'est le caractère de politique intérieure de ce dossier. Le président américain, rappelons-le, a lancé son opération militaire sans en avertir le Congrès fin février. Au bout de 60 jours, il y est normalement obligé. Mais quand l'échéance est arrivée, fin avril, son gouvernement a justifié l'absence de consultation par le fait que la guerre n'avait plus lieu en raison du cessez-le-feu. Alors ça peut paraître anecdotique, mais c'est un sujet sensible aux États-Unis. Et même si Trump a l'habitude de s'affranchir des règles, acter une reprise des hostilités, ça donnerait du grain à moudre aux élus américains qui estiment que la Maison-Blanche doit s'expliquer.
2: Général Dominique Trinquant, est-ce que ça veut dire que ce calendrier, les Iraniens l'ont parfaitement en tête, l'ont parfaitement intégré ?
7: Oui, bien sûr, parce que en fait, ce que cherchent les Iraniens, c'est de bousculer le président Trump dans ses retranchements. Et sur le sujet de la guerre ou pas la guerre et le Congrès, le président Trump pourrait essayer de saisir l'occasion en disant « Vous voyez, c'est pas moi qui fais la guerre, on me fait la guerre. Et donc, je suis contraint de reprendre ces opérations. C'est probablement ce qu'il va chercher à obtenir. »
2: Bon, en tout cas, Nicolas Taillard, voilà qui nourrit la confusion et voilà qui nourrit aussi les tensions.
5: Oui, puis le général le disait, hein, on est en plein bras de fer autour d'éventuelles négociations. On a du mal à savoir tout ce qui se trame en coulisses, mais clairement, chacun joue sa partition, tente des provocations, tente surtout d'obtenir des concessions de l'autre partie en mettant la pression. Et puis, en toile de fond de ce bras de fer, où personne ne semble vouloir clairement d'une reprise de la guerre, il y a une bataille du temps. Trump assure que l'Iran est au bord de l'effondrement, parie sur l'épuisement du régime, alors qu'à Téhéran, il y a cette conviction que la montre joue contre le président américain, qui est un peu contraint par son agenda. Il est attendu dans moins d'une semaine à Pékin. Il accueille la Coupe du Monde de foot, oui. C'est dans tout juste un mois. Et puis, il y a ces élections de mi-mandat qui approchent à grands pas. Et tout ça, ce sont autant d'éléments qui plaident plutôt pour trouver une issue rapidement.
2: Général Dominique Trinquant, à propos d'agenda, selon le renseignement américain cité par notre correspondant à Washington ce matin, l'Iran pourrait tenir 3 ou 4 mois face au blocus américain du détroit d'Ormuz. Moi, j'ai cru entendre au début, certains experts nous parlaient plutôt de 15 jours. Une fois de plus, l'Iran a été sous-estimé.
7: Oui, je pense qu'on est toujours dans l'affrontement des volontés. Et de ce côté-là, le régime des Pasdaran a plus de volonté pour tenir. Cette durée, c'est difficile. Dans la capacité de frappe, c'est-à-dire de nuisance iranienne, ils peuvent durer longtemps. Dans la capacité économique, on sait que les puits de pétrole, lorsqu'ils fournissent du pétrole, et que le stockage ne peut plus se faire, il y a un vrai problème qui se pose. On est obligé de fermer les puits de pétrole, ce qui gêne considérablement les Iraniens. Donc moi, j'ai pas la visibilité là-dessus, mais il est certain que la volonté des Iraniens est toujours ferme. Quand je parle des Iraniens, bien sûr, je parle des Pasdaran.
2: D'un tout petit mot, général, si on résume tout ce qu'on s'est dit, ce que vous nous dites, c'est que voilà, là, il y a eu ces broutilles, comme les appelle Donald Trump cette nuit, mais à vos yeux, chacun a plutôt intérêt à ce qu'on en reste là.
7: Puis chacun a intérêt à ce qu'on en reste là, mais ça serait une victoire des Pasdaran. Ça veut dire, vous avez vu, nous on continue à contrôler, même si les bateaux sont passés, bien sûr, et les Américains disent, vous avez vu, nous on arrive à passer. Oui, mais ça ne veut pas dire que ça libère le détroit d'Ormuz, puisqu'il n'y a que les bateaux de guerre qui ont réussi à passer.
2: Merci beaucoup, général Dominique Trinquant, pour cet éclairage ce matin en direct sur France Info, ancien chef de la mission française militaire auprès de l'ONU à New York. Vous avez également écrit un livre qui s'appelle « D'un monde à l'autre » aux éditions Robert Laffont. Et merci à Nicolas Taillard, l'essentiel de l'actualité dans quelques secondes.
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2: Le choix de France Info avec le doyen des Français. C'est juste après l'info en une minute, il est 8h20 et voici ce qu'il faut retenir de l'actualité. Laura Dulieu avec à la une, il n'est pas possible à ce jour de confirmer l'origine de la contagion au hantavirus.
11: C'est ce que disent cette nuit les autorités argentines. Un foyer de hantavirus est apparu sur un navire de croisière parti début avril d'Ushuaia. Trois passagers du MV Andius sont depuis décédés. Le navire est attendu dimanche à Tenerife aux Canaries pour évacuer les passagers et les membres d'équipage. Israël a tué ce matin un secouriste dans le sud du Liban et 12 personnes hier, selon le dernier bilan du ministère libanais de la Santé. Israël qui poursuit ses bombardements malgré le cessez-le-feu décrété et alors que sont prévues des discussions entre le Liban et Israël mi-mai à Washington pour ouvrir la voie à des négociations de paix. 36 milliards d'euros de plus pour l'armée française approuvée hier soir par l'Assemblée nationale. C'est la nouvelle trajectoire de dépenses militaires d'ici 2030, mais la date d'examen dans l'hémicycle de la loi de programme militaire reste pour autant incertaine à cause de l'agenda très chargé des débats. Trois randonneurs sont morts et 10 sont portés disparus en Indonésie après l'éruption d'un volcan sur l'île d'Halmahera. Parmi les disparus, 9 ressortissants de Singapour. Un nuage de fumée s'élève aussi à une dizaine de kilomètres d'altitude.
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2: Un choix de France Info émouvant que nous vous proposons en ce matin du 8 mai, une rencontre avec Jean Turcot, son combat contre les nazis, sa captivité pendant la guerre, la longue indifférence quant au sort des prisonniers de guerre et son regard sur notre siècle. Jean Turcot, aujourd'hui doyen des Français, 108 ans, il a longuement échangé avec vous, Agathe Mahuet.
12: Il vit chez lui, à Paris, marche presque sans aide et se plonge avec précision dans ses souvenirs de centenaire. Jean Turcot, né à Villejuif de parents italiens, naturalisé français à 15 ans parce qu'il accepte de faire ses 2 années de service militaire.
13: Je me suis retrouvé dans l'armée 1 an avant la déclaration de guerre.
12: Il passe l'automne et l'hiver 1939 en Alsace.

0: Quand je suis revenu en France, des médecins ont vu mon bras, ils ont dit « Mais quel est le cochon qui a recousu ça ?»
1: Face à l'avancée des troupes nazies, avec les gars de son unité comme des centaines de milliers d'autres, il reçoit l'ordre du maréchal Pétain de déposer les armes.
0: Puisque l'armistice s'était signé, et vous rentrez chez vous. Or, les Allemands nous ont dit « Ah non, non !» Prisonnier.
1: Direction Stuttgart pour Jean Turcot. Le début de 5 ans de captivité qu'il passera dans une usine allemande de mécanique de précision, lui qui est un jeune technicien diplômé.
0: Le fait de travailler, ça vous faisait tout au moins oublier pendant un certain temps que vous étiez prisonnier, que vous étiez là. Tourner en rond toute la journée sans rien faire, alors ça c'est le pire de tout.
1: Dans son stalag, un camp de simples soldats, le quotidien est difficile mais supportable, se souvient le centenaire.
0: Vous aviez droit à une lettre par mois avec la famille, mais ça passait par la censure et de temps en temps on recevait le paquet Pétain. Quelques biscuits, des biscuits durs.
1: Jean Turcot raconte aussi une cohabitation très différente de celle qui est vécue en France au même moment face à l'occupant. Lui côtoie quotidiennement à l'usine des civils allemands.
0: Contrairement à ce que je croyais, tous gentils comme tout.
1: Pas des hitlériens, dit-il, juste de braves gens. Mais 5 ans, c'est long, alors il s'évade 2 fois.
0: Première évasion, je suis arrivé à 20 km de Strasbourg. Malheureusement, il y a eu une patrouille allemande qui s'est trouvée là.
1: 2 échecs, donc 2 périodes à l'isolement. Mais on le reprend toujours, car l'usine a besoin de son expertise. Et puis voilà 1945. Retour à la maison, enfin, pour 1 million de soldats faits prisonniers en Allemagne. Après 5 ans d'absence, Jean Turcot se souvient d'un accueil mitigé.
0: On a beaucoup parlé de Gaulle. Parfait, des résistants, ce qui est très bien. Seulement, les historiens ont oublié de parler de l'armée française. On était les pestiférés, c'est nous qui avions perdu la guerre.
1: Car l'image de ces soldats reste associée à la débâcle de 1940. Les retrouvailles ne sont pas toujours simples.
0: Il faut dire qu'en France, il y avait encore des restrictions terribles.
1: Lui, le fils d'Italien, s'en sort grâce à des soldats américains à Paris aux mêmes origines que lui.
0: Ils allaient voir ma mère, c'était la maman. Ils apportaient ce qu'il fallait, des pâtes, de la tomate. Grâce à ça, on n'a pas souffert. Ma mère leur faisait des spaghettis.
1: Après-guerre, il sera tour à tour concessionnaire, responsable syndical dans l'automobile et député de Paris dans les années 70. Jean Turcot a eu 3 enfants, 3 mariages également. 108 ans aujourd'hui donc, et pas serein pour l'avenir.
0: Quand je pense à la génération actuelle de mes petits-enfants, mes arrière-petits-enfants, là, j'avoue que je suis inquiet. On a l'impression qu'on cherche une troisième guerre. La guerre, il n'y a rien de pire. On sait quand elle commence, on ne sait pas quand elle finit, ni comment.
1: Il continue de s'informer tous les jours sur son ordinateur portable où il lit chaque matin ses mails. À 108 ans, Jean Turcot envoie même, lentement mais sûrement, des textos avec son smartphone.
2: Le doyen des Français et son témoignage au micro France Info d'Agathe Mahuet. 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
3: Il est 8h27 sur France Info, il fait 14 à Biarritz.
2: Et on passe à votre playlist et je me tourne vers vous, Laura Dulieu. Vous nous parlez ce matin du retour d'un groupe de légende.
4: Deux groupes quand même, hein, pas tout jeune.
5: Pas tout jeune, mais vous les avez reconnus.
4: C'est peut-être le plus vieux groupe de rock.
2: C'est vrai, Christine ? Ça vous dérange ?
5: On parle bien évidemment des Rolling Stones et ils sont à nouveau de retour 3 ans après leur dernier album. L'annonce, c'était cette semaine. Ça a commencé par un message publié sur le site du mystérieux groupe The Cockroaches. Alors, est-ce que vous les connaissez, ceux-là, Christine ?
4: Ah bah non.
5: Bah voilà, bah, ce sont les Rolling Stones eux-mêmes. En fait, ils ont déjà utilisé ce pseudo pour faire des concerts secrets dans les années 70 et 80. Et c'est sous cette identité qu'ils ont sorti un single ce printemps, Rose and Twisted.
4: Rolling Stone.
5: Premier extrait donc du 25e album studio des Stones.
2: Bon bah c'est Christine qui continue. Hein.
4: Qu'est-ce qu'on sait de cet album ?
5: Il s'appellera Foreign Tongues et il sortira le 10 juillet prochain. Cet album il est spécial pour plusieurs raisons. D'abord, Keith Richards, Mick Jagger et Ronnie Wood ont enregistré l'album en un mois seulement dans un studio londonien. Un mois pendant lequel ils ont travaillé avec du très beau monde. Paul McCartney, Robert Smith, The Cure ou encore Chad Smith des Red Hot Chili Peppers, rien que ça. Mais surtout Charlie Watts figurera bien sur le disque. Le batteur des Rolling Stones est mort en 2021, mais les Stones ont pu utiliser une session d'enregistrement faite avant sa disparition.
2: Bon, je sais que Christine Peña attend

0: ça. Ah oui, est-ce qu'on a une chance de les voir sur scène?
1: Je suis désolée Christine, mais a priori non. Ça n'a pas été évoqué du tout. Leur dernier concert date de 2024 et ni concert, ni tournée annoncée. Après, on le rappelle, vous disiez quand même, hein, leur âge, 82 ans pour Mick Jagger et Keith Richards, 78 ans pour Ronnie Wood.
0: Rolling Stones dans votre playlist et ça a vraiment emballé Christine Peña visiblement. Merci Laura Dulieu et Christine est là, elle va nous faire la météo dans quelques secondes.
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0: Vous nous suggérez, Christine Peña, de profiter de notre vendredi, si on le peut.
6: Profiter, effectivement, c'est la plus belle journée de ce long week-end, en effet, et plus les jours vont avancer, et moins ça va aller côté météo. Alors là, aujourd'hui, nous avons un grand soleil, surtout ce matin, quelques brouillards, ça va se lever, et puis ça va se mettre à bourgeonner un peu plus autour des montagnes, surtout. Un coup de tonnerre n'est pas exclu d'ici ce soir. En revanche, sur le sud-ouest, c'est là que les orages dans la soirée seront les plus violents, avec certainement de bonnes rafales de vent, et puis énormément de pluie qui vont tomber au même endroit. Ailleurs, c'est vraiment quelques pétouilles, alors peut-être une averse sur le Finistère, c'est vrai. Et puis ce soleil donc, se maintient jusqu'à ce soir, sinon sur la plupart des régions, il fait grimper le thermomètre jusqu'à 23 à Bordeaux, à Bastia comme à Lyon, 22 à Paris, ça sera la même température qu'à Marseille.
0: Christine Peña, bienvenue si vous nous rejoignez en ce vendredi férié. Il est 8h30 sur France Info. Diane Ferchit.
7: Donald Trump parle de broutilles et assure que le cessez-le-feu tient toujours avec l'Iran, alors que les États-Unis ont ciblé cette nuit des installations militaires iraniennes. Réponse des Américains après que trois de leurs bateaux ont été attaqués dans le détroit d'Ormuz pour Téhéran. Washington a violé la trêve. Voilà Marie-Pierre Véraud qui laisse planer le doute sur l'avenir des négociations de paix.
8: Ah oui, on attend toujours d'ailleurs la réponse de l'Iran à la proposition américaine, ce protocole d'accord visant à mettre un terme au conflit. Et c'est dans ce contexte qu'est intervenue cette nouvelle poussée de fièvre dans le détroit d'Ormuz. Peut-être une manière pour chacune des parties de montrer les muscles avant de s'asseoir à la table. Le porte-parole du ministère iranien des Affaires étrangères met d'ailleurs en garde ce matin en écrivant sur son compte X « Si vous voyez les dents d'un lion se montrer, ne pensez pas que le lion sourit ». Alors même si Donald Trump assure que ces échanges de tirs sont une broutille, ils viennent rappeler la volatilité de la situation dans ce temps où l'on se demande si les négociations vont ou non pouvoir reprendre. Alors l'escalade, pour l'heure, semble contrôlée, mais le vrai problème qui entrave ce retour à des pourparlers, c'est le manque de confiance entre les deux parties. Téhéran se méfie des États-Unis et redoute une ruse visant à préparer une nouvelle campagne de bombardement tout en discutant, comme lors des deux précédentes sessions de pourparlers.
7: Marie-Pierre Véraud, correspondante de Radio France au Moyen-Orient et au Liban. La défense civile fait état d'un mort ce matin. Un secouriste touché par une frappe israélienne. Ça s'est passé dans le sud du pays. En Ukraine, Moscou n'a pas fait la moindre tentative pour respecter sa trêve. C'est ce que dénonce ce matin le président ukrainien Volodymyr Zelensky, qui a fait état de 850 interceptions de drones russes. Cette nuit, Moscou dit de son côté en avoir intercepté 260, alors que la trêve annoncée par la Russie est censée être entrée en vigueur à minuit. Selon l'Argentine, il n'est pas possible à ce stade de confirmer l'origine de la contamination au hantavirus dont un foyer est apparu sur un bateau de croisière. Le premier patient touché est décédé depuis, avait voyagé dans le pays en Argentine avant de monter à bord du navire. Au total, ce sont trois personnes qui sont mortes de ce virus. russe. Le bateau est attendu dimanche aux Canaries. Une cérémonie sobre sur les Champs-Élysées et place de l'Étoile cette année pour Emmanuel Macron à l'occasion des traditionnelles commémorations du 8 mai dans le contexte du conflit au Moyen-Orient. Et les députés ont actualisé la loi de programmation militaire, 36 milliards d'euros supplémentaires pour la période 2024-2030. Des députés qui étaient peu nombreux hier soir à noter que Rassemblement National et Parti Socialiste se sont abstenus. La France Insoumise, elle, a voté contre. En football, Strasbourg ne rejoindra pas de finale européenne. Les Alsaciens ont été éliminés hier soir en demi-finale de Ligue Conférence. Ils ont été battus comme à l'aller sur le score de 1-0, battus par les Espagnols du Rayo Vallecano. Fin de collaboration aussi entre Panini et la FIFA à partir de 2031. Il n'y aura plus d'album. 8h33 sur France Info, le ministre des PME et du pouvoir d'achat, Serge Papin, et de Mathieu Siro et Adrien.
0: Bonjour Serge Papin.
2: Bonjour.
0: Et merci
2: bonjour
0: d'être avec Adrien nous Mec. Ce matin sur France Info. On va évoquer avec vous les prix des carburants, bien sûr, le tourisme également, autant de sujets qui sont dans votre périmètre ministériel et autant de pans de l'économie qui sont soumis à la pression de la guerre au Moyen-Orient, avec aussi cette dernière information de la nuit, et c'est par cela que nous allons commencer, ces échanges de tirs entre Américains et Iraniens dans le détroit d'Ormuz, 3 navires américains pris pour cible, frappes américaines en riposte, en tout cas c'est ce que dit Washington, sur des sites militaires iraniens. Est-ce que comme ministre chargé de secteurs aussi stratégiques, aussi impactés quotidiennement par les conséquences de la guerre, on se réveille chaque matin en se disant « que s'est-il encore passé cette nuit ?»
2: Oui, alors écoutez, je pense qu'on est rentré dans un monde nouveau. J'appelle ça la permacrise. En fait, la crise, elle est structurelle désormais. Vous voyez ce qui se passe en Ukraine, là, ce qui se passe au Moyen-Orient. Donc en fait, par rapport à ce contexte maintenant, je pense qu'il faut à la fois, pour répondre à votre question sur le périmètre qui est le mien, il faut résister et s'organiser. Donc résister, ça veut dire qu'il faut soutenir, hein, et en l'occurrence les choix qui sont faits, c'est soutenir les travailleurs, soutenir l'activité, avec un espace-temps qui est celui du mois. On essaie, vous savez, on a...
0: C'était ma deuxième question. Oui. J'allais vous dire, est-ce que quand on est au gouvernement, on se dit, il y a ce qui se passe tous les jours, mais est-ce qu'on se dit la guerre, elle va avoir une fin à un moment donné, sans doute, mais est-ce que vous tâtonnez ou est-ce que vous imaginez...
2: Voilà, alors tous les scénarios...
0: Dans 2-3 mois, ce sera fini.
2: Écoutez... Alors là, on sabre le champagne, hein, mais le scénario aussi qui est possible, évidemment, en tant que responsable dans ce gouvernement autour du Premier ministre, c'est d'imaginer qu'il puisse être plus long. Et voilà, et à ce moment-là, nous, les choix que nous faisons, ce sont des choix qui imaginent que les choses vont durer et en même temps qui soutiennent à court terme, l'activité.
0: Donc, vous travaillez sur un enlisement du conflit, potentiellement.
2: On travaille potentiellement sur une durée du conflit. Hein. Ça veut bien dire, donc, voilà, le soutien que nous avons fait au mois d'avril au secteur d'activité agriculteurs, pêcheurs, transporteurs, qui s'est élargi au BTP, qui s'est élargi aux grands rouleurs, qui intègre les aides-soignantes, les aides familiales, les infirmières libérales, etc. Eh ben, on va maintenant, donc ça, c'est fait, et maintenant on va réfléchir à ce qu'on, est-ce qu'on ouvre, est-ce qu'on met sur la table d'autres secteurs au mois de juin, par exemple.
6: Et justement, vous parlez, Serge Papin, de permacrise. Vous étiez présent hier soir aux côtés de Sébastien Lecornu, le Premier ministre à Matignon.
2: Et d'autres ministres.
6: Les autres ministres aussi concernés donc par cette gestion de crise. Au sujet, pour faire un point sur les approvisionnements et sur les dispositifs d'aide, on parle surtout des matières premières, des carburants. Est-ce que concrètement, il faut là adapter le dispositif d'aide, l'élargir? Est-ce que des annonces vont être faites dans les prochaines heures?
2: Alors, il y a ce que je peux dire et ce que je peux pas dire. Bon, en tous les cas, on est au tour du Premier ministre, chacun avec nos écosystèmes, à regarder qui, en plus de ce que j'ai dit tout de suite, qui a besoin. Hein, donc là-dessus, il va y avoir des discussions, le Premier ministre arbitre. Après, il faut qu'on les chiffre, bien sûr, hein, et elles seront communiquées dans la semaine. Donc ça, et puis après, concernant la première partie de votre question, ce qu'on a vu aussi, c'est qu'on n'a pas de problème d'approvisionnement. Donc,
0: Vous nous le confirmez, ça, zéro problème d'approvisionnement.
2: Aucun problème d'approvisionnement. Je dirais, parce qu'il y a eu de la controverse, je le souligne aussi, voilà, je ne veux pas en faire la publicité, mais on a la chance aussi d'avoir une major qui s'appelle Total, qui est une major française.
6: Qu'il faut protéger, bichonner, chouchouter.
2: Il produit du pétrole, il raffine du pétrole. Là, sur les ponts de mai, ils bloquent les prix à 2,09 pour le gasoil et moins de 2 euros pour l'essence. Écoutez, il faut saluer, on a la chance d'avoir... parce qu'autrement, ce sont des Américains hein, qui ont les majors. Donc, pas que grâce à Total, hein, mais entre autres, on n'a pas de problème d'approvisionnement.
0: On entend ce point à date.
2: À date. Et... sur les mois qui viennent,
0: sans problème. On entend ce point, mais sur la question de Mathilde Sirot qui portait sur les aides, est-ce que le constat que fait le gouvernement, c'est que les aides telles qu'elles sont calibrées actuellement, elles ne sont pas suffisantes ?
2: Il faut qu'on réfléchisse. Il y a d'autres secteurs qui sont concernés. Il faut les mettre sur la table. Écoutez, quel secteur il y a Monsieur Tabarot, hier, on parlait...
6: ministre des Transports.
2: Ministre des Transports, il discute aussi pour les taxis, par exemple. Moi, je vais vous donner un autre exemple. J'ai, en plus du BTP, en plus de l'artisanat, j'ai aussi les professionnels du voyage.
0: On va en parler, d'ailleurs.
2: Je suis allé les voir. Eux, qu'est-ce qu'ils me demandent ? C'est l'activité partielle. Actuellement. Mmh. Donc voilà. Et donc c'est ouvert, hein, en relation avec le ministre du Travail. Vous voyez, il y a beaucoup d'interministérialité dans ces décisions. La possibilité d'ouverture au chômage partiel a donc été confirmée.
6: Pour que ceux qui nous écoutent bien ce matin, quand le Premier ministre Sébastien Lecornu parle de changer d'ampleur et d'échelle.
2: Changer d'échelle.
6: Qu'est-ce que ça veut dire ? Ça veut dire que là, il faut quand même lâcher la bride et
2: laissons le soin au Premier ministre. De s'exprimer dans la semaine prochaine. Pour cela, on travaille à ses côtés pour apporter, si d'autres secteurs en ont besoin, ont besoin de soutien, on va le mettre sur la table, on va en discuter. À chaque fois, il faut qu'on chiffre les propositions, parce que je vous rappelle qu'on a on a des comptes publics qui sont ce qu'ils sont, on a une dette, on s'est engagé à ne pas...
0: Que chaque euro dépensé soit compensé.
2: Oui, et que la dette,
0: malgré tout,
2: quand
0: on regarde les chiffres à l'échelle européenne, ils sont quand même assez frappants. La France est le dernier pays de l'Union européenne. Alors, il y a le Royaume-Uni qui est derrière, mais c'est pas l'Union européenne en termes de dette publique sur les carburants par rapport à sa richesse nationale. On est très loin derrière Chypre, le Portugal, la Slovénie, l'Espagne, même l'Italie. À un moment donné.
2: Qui réclame à l'Europe. L'Espagne a dépensé 4 milliards pour l'instant sur 3 mois en baissant la TVA.
0: Mais nous, des milliards, on ne pourrait pas les dépenser.
2: Non.
0: Donc ça doit toujours se compter en centaines de millions d'euros.
2: On a un engagement. À qui on fait payer après, Adrien Beck ? Ça veut dire que si vous faites tournée générale maintenant, ça veut dire que vous laissez au suivant le soin de payer l'addition, en l'occurrence les contribuables.
0: Ça, c'est, non, on essaie juste de comprendre ce que veut dire changer d'ampleur.
2: Alors,
0: c'est tout.
2: Écoutez, laissons le Premier ministre faire les annonces. Ce que je peux vous dire, c'est qu'on a des dispositifs qui n'existent pas dans les pays dont vous m'avez parlé. Ces dispositifs, ce sont lesquels ? On a déjà le chèque énergie qui est ouvert à 4 millions de personnes, qui a été augmenté de 700 000 personnes nouvelles, qui va de 50 euros à 277 euros précisément.
6: Quand est-ce qu'il pourra être perçu
2: là,
6: précisément
2: maintenant, Là, maintenant. La prime d'activité qui a été mise en place aussi, donc de 600 euros de plus hein, par mois. Donc ça, c'est des dispositifs d'aide. Qui soutiennent le pouvoir d'achat et qui n'existent pas dans ces pays-là. Je le cite aussi, puisque c'est cette semaine, on a, vous savez, pour les jeunes, pour les étudiants, le repas à 1 euro. Donc il est opérationnel depuis avant-hier. Voilà.
6: Mais ce n'est pas en lien avec la crise énergétique, les négociations avec le Parti Socialiste du budget.
2: Oui, mais c'est un dispositif de soutien quand même qui existe en plus des aides et que ces pays-là n'ont pas du tout de la même manière.
0: Alors justement, vous parliez des repas à 1 euro voilà, qui nous amène à parler de l'inflation alimentaire, puisque c'est un sujet qui est évoqué. Lactalis, notamment, a d'ores et déjà annoncé que ses prix allaient augmenter. Alors Lactalis, on ne connaît pas forcément, mais là, ça va parler à tout le monde. Président, Lactel, Galbani, vous qui avez dirigé Système U, vous connaissez, vous savez parfaitement comment se forment les prix. Oui. L'inflation, je crois qu'on ne la voit pas forcément toujours dès le début, mais on la voit parfois un peu après. Est-ce que vous pouvez nous dire ce matin, l'inflation, elle est déjà là, et en fait, on la verra un peu plus tard?
2: Oui, alors, pour l'instant, il n'y a pas d'inflation dans les produits alimentaires. Ça, je peux le dire. Alors, moi, je pense qu'on fera un point à la fin du premier semestre, donc avant l'été. On fera un point. J'ai une réunion lundi avec Annie Genevard, la ministre de l'Agriculture, et toutes les parties prenantes. Il existe des clauses dans les contrats issus des négociations qu'on appelle les clauses de revoyure, et qui, à un moment, quand certains paramètres de hausse arrivent jusqu'à ces cliquets-là, peuvent déclencher une hausse qui sera très mesurée.
6: C'est-à-dire
2: On est l'inflation qui est prévue par l'INSEE à fin juin sera d'1,9%. Donc on sera pour les produits alimentaires en deçà, de mon point de vue, bien en deçà de ça. Et actuellement, il n'y a pas, à l'heure où on se parle, il n'y a pas d'inflation.
0: Vous savez ce que c'est l'inquiétude, c'est toujours de dire, pour l'instant, il n'y a pas d'inflation, mais imaginons ce qu'on va se récupérer en septembre, où là, ça va augmenter, parce qu'il y a quelquefois, ça prend un peu de temps. Donc ça, vous nous dites, il n'y a pas d'inquiétude à avoir là-dessus, pour l'instant.
2: C'est pas ce qu'on a pu connaître en 2022. On n'est pas dans des inflations aussi importantes qu'à l'époque. Là, il n'y a pas, sur les matières premières agricoles, etc., ça ne joue pas d'une manière considérable.
6: Ça joue sur le transport, sur l'emballage.
2: Ça peut jouer sur le transport, ça peut jouer sur le packaging, c'est la logistique, le packaging surtout, et potentiellement des intrants, hein, des engrais, etc. Donc c'est quand même dans un périmètre qui est assez bien serré. Donc il n'y a pas une, comment dirais-je, une inflation galopante à attendre. Au contraire, c'est assez bien maîtrisé.
0: Mais donc ce que vous nous dites, et c'est si j'ai bien compris ce que vous nous avez dit, c'est que potentiellement, il pourrait y avoir une réouverture des négociations que j'allais... Pardonnez-moi, je termine juste pour que les auditeurs comprennent, des négociations avec la grande distribution.
2: Écoutez, on fera un point, on verra quelles décisions il faut prendre à la fin du semestre, avant l'été. Il y a des dispositifs, encore une fois, dans les contrats qui existent pour faire face à cette... aux augmentations de certains ingrédients qui constituent le prix. Donc pour l'instant, on en est là.
0: Voilà, écoutez, on a bien compris, vous restez avec nous. Serge Papin, on va parler, vous avez commencé à l'évoquer, du tourisme. C'est juste après l'info en une minute, il est 9h moins le quart et voici le ras du lieu.
1: Moscou n'a pas fait la moindre tentative pour respecter sa trêve unilatérale, selon Volodymyr Zelensky, qui accuse la Russie d'avoir lancé au moins 850 drones cette nuit contre l'Ukraine. La Russie avait décrété une trêve de 2 jours pour les commémorations de la victoire des alliés. Elle affirme avoir répliqué de manière symétrique à Kiev. Autre cessez-le-feu fragilisé, celui en Iran. Les États-Unis affirment avoir frappé des installations militaires iraniennes en réponse à l'attaque de 3 navires américains dans le détroit d'Ormuz. L'Iran, de son côté, accuse Washington de violer le cessez-le-feu, tandis que les Émirats arabes unis, eux, déclenchent leur défense aérienne contre des missiles et des drones iraniens. Il arrachait des dents saines à ses patients pour ensuite leur facturer des implants défectueux. Un dentiste de 61 ans a été condamné hier à 6 ans de prison ferme pour mutilation. Il escroquait ainsi la sécurité sociale. En foot, même scénario qu'au match aller. Strasbourg est donc éliminé en demi-finale de la Ligue Conférence face au Rayo Vallecano. Les Espagnols affronteront en finale les Anglais de Crystal Palace.
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6: Toujours avec notre invité ce matin, Serge Papin, ministre des PME, du pouvoir d'achat
11: mais aussi du tourisme. Et on va en parler avec vous puisque la saison approche et que vous avez commencé à nous en parler de ce sujet du chômage partiel que vous avez ouvert pour les entreprises du secteur.
2: Les agences de voyage, oui, surtout.
11: Est-ce que vous êtes d'abord inquiet sur les répercussions de ce conflit du Moyen-Orient sur la saison touristique et le secteur du tourisme en France? Est-ce que vous pouvez nous dire combien de salariés pourraient concerner ce chômage partiel?
2: Alors, d'abord, sur la saison touristique qui s'annonce. Elle s'annonce, c'est un paradoxe peut-être, mais plutôt bien. Parce que, concernant, vous savez, les Européens, ils viennent, la France, la Riviera, c'est toujours chez nous, c'est pas à Hambourg, hein, donc ils viennent, les réservations sont assez bonnes. Oui, les Français, ils partent ici, plutôt, parce que comme il y a des zones maintenant où on peut pas aller. Et je dirais, quand j'ai discuté avec les agences de voyage, les compagnies aériennes, la billetterie des compagnies aériennes est plutôt bonne pour l'été. Donc on a, de ce point de vue-là, plutôt des clignotants au vert. Alors après, là, dans la période, il y a eu en effet une demande des agences de voyage, des entreprises du voyage, parce que il y avait la période des difficultés là tout de suite. Donc c'est ouvert au chômage partiel pour quelques mois, s'il le faut. Je peux pas vous dire précisément combien de personnes ça concerne, mais en tous les cas, on répond présent pour accompagner les difficultés du secteur qui sont jusqu'à l'été.
11: Vous avez prévu quelle enveloppe budgétaire pour ce chômage partiel ?
2: C'est au ministère du Travail, mais je crois savoir que c'est une enveloppe qui est aux alentours de 70 ou 80 millions dans un premier temps.
0: Serge Papin, ce qui inquiète aussi potentiellement les personnes qui nous écoutent et celles et ceux qui entendent partir en vacances cet été, c'est peut-être l'incertitude aussi liée aux compagnies aériennes. Quand on voit des compagnies comme Transavia, qui est une filiale d'Air France d'ailleurs, qui annule une partie de ses vols, est-ce que ça ne crée pas de l'incertitude pour les personnes? Parce qu'on a quand même des baromètres qui nous disent que seulement, en gros, les deux tiers des Français, un peu plus d'un tiers des Français envisagent de partir cet été, oui. Moins que les autres années.
2: Oui, ils vont rester plus, sans doute ce que je disais, ils vont rester plus en France. Alors, s'agissant des annulations, j'ai eu une réunion hier avec les compagnies aériennes, avec mes collègues Lescure et Tabarot. C'est 2% de réservations qui ont été annulées et qui ont été au passage remboursées.
0: Oui.
2: Voilà, parce que là-dessus,
0: ou reportées par ailleurs.
2: Voilà, ou reportées. Donc, et pendant la période mai-juin, pour juillet-août, toutes les compagnies aériennes me disent que il n'y aura bien sûr aucune annulation.
0: Et que, c'est une information importante que vous nous donnez.
2: Bien sûr, aucune annulation. Et au contraire, la billetterie, les réservations de vols se...
0: Y compris les compagnies low cost.
2: Y compris les compagnies low cost.
0: Autre sujet, pardonnez-moi, sur les compagnies low cost, c'est la question notamment de Volotea. Avec l'augmentation, le prix des billets que vous réservez, mais qui peut augmenter, je crois que c'est jusqu'à 14 euros à peu près pour un aller simple, en fonction de l'évolution du prix du kérosène. Je crois que vous vous êtes interrogé sur la possibilité de la compagnie de faire valoir cette clause. Est-ce que vous avez une réponse aujourd'hui? Est-ce qu'elle a le droit de le faire?
2: Non, c'est interdit. Dire le prix, il est ferme. Alors, on peut pas argumenter le fait qu'il y ait, par exemple, des carburants qui remplissent plus l'avion, et donc l'avion est plus lourd, c'était l'argument. Ça marche pas. Le prix, il est ferme, et moi, je suis responsable des services de la DGCCRF, et la DGCCRF va sanctionner s'il y a des augmentations au dernier moment.
0: Pardonnez-moi, parce qu'il y a déjà des billets qui sont vendus avec cette clause-là.
2: C'est interdit. Je l'ai reprécisé à cette réunion avec les compagnies aériennes. J'ai reprécisé quels étaient tous les critères qui devaient être respectés pour protéger le consommateur et le voyageur, dont l'interdiction d'augmenter au motif du poids les billets d'avion.
0: Vous dites donc à Volotea ce matin, il faut arrêter.
2: Oui.
0: Vous retirez cette clause.
2: Exactement. Écoutez, c'est aussi simple que ça, c'est illégal.
11: Quand vous dites que les compagnies aériennes se sont engagées effectivement à ce qu'il n'y ait pas d'annulation de vol pour la période estivale...
2: Et oui, parce qu'elles ont des clients aussi.
11: Bien sûr, et quand on sait qu'il y a eu quand même des annulations là au mois de mai, vous l'avez dit, au mois de juin, est-ce qu'il y a eu une
2: 2%
11: forme d'abus de zèle de la part des compagnies aériennes?
2: Non, honnêtement, c'est 2%. Mathilde Siro, c'est 2% d'annulations. Évidemment, on en parle beaucoup.
11: Ce que ça concerne, c'est... Voilà,
2: oui,
11: c'est
2: non, mais c'est... Et qui ont été ou reportés ou remboursés, on a vérifié, les choses ont été faites correctement. Donc, voilà, c'est 2%, c'est pas non plus... voilà, c'est pas un gros sujet. Et les compagnies aériennes se sont devant nous et ont dit, mais voilà, pour la période estivale, qui est en même temps la période où ils font le plus de chiffre d'affaires, et c'est là aussi souvent le plus de rentabilité, donc ils veulent pas se tirer une balle dans le pied en plus, hein. Donc ils vont faire voyager les Français et les étrangers qui veulent venir chez nous tout l'été.
11: On vous sent quand même très optimiste. À la fois, vous avez commencé cette émission en nous disant ça va être potentiellement une crise durable,
2: oui, parce que...
11: la permacrise, vous avez voilà, prononcé ce terme. Et en même temps, on va avoir une bonne saison touristique, pas d'inflation alimentaire, tout va bien.
2: Non mais attendez, moi je suis pas là pour le stade. C'est pas parce qu'il y a la crise qu'on va rester dans nos baskets. Hein. Moi je suis là pour faire bouger les lignes. Alors effectivement, j'essaie de voir tout ce qui peut soutenir l'activité. Bon, avec mes autres collègues ministres, avec le Premier ministre. Puis après, bah écoutez, la France première destination touristique du monde, c'est quand même pas rien. La France est un pays sûr et il y a plein de gens qui veulent venir voir la France, hein, et puis un pays sécure. Puis en même temps, il y a des Français qui vont se dire, on va plutôt rester en France et sur notre tourisme d'intérieur, on a des pépites un peu partout. Hein, donc j'étais en déplacement dans les Charentes la semaine dernière. On a le premier site gallo-romain d'Europe à Chassenon. Ben, voilà, c'est l'occasion de le découvrir.
11: Petite promotion
2: exemple.
11: Ce matin.
2: Voilà.
11: Malgré tout, une croissance nulle, un retour de l'inflation, ce ne sont pas forcément de bonnes nouvelles. Est-ce qu'il y a quand même des inquiétudes sur le front macroéconomique?
2: Il y a de l'attentisme.
11: Est-ce qu'il faut craindre une récession malgré tout et voir un choc économique?
2: Il y a de l'attentisme. Aujourd'hui, on peut comprendre qu'il y ait de l'attentisme parce que il y a de l'incertitude. Donc il y a de l'attentisme du côté des consommateurs qui arbitrent, on le voit bien, qui épargnent aussi. Hein. On est les champions du monde de l'épargne. Hein. Et puis, il y a de l'attentisme du côté des chefs d'entreprise qui disent, pour l'investissement, pour les emplois. Donc, je le mesure bien, ça. Hein.
11: Des défaillances d'entreprise aussi qui pourraient être encore plus nombreuses.
2: On peut en parler de ça. Mais pour autant, la croissance qui est prévue, hein, parce qu'on résiste quand même, notre économie, elle résiste assez bien. La croissance qui est prévue, toujours pour l'INSEE, c'est 0,9. J'ai entendu le gouverneur de la Banque de France, M. Villeroy de Gallo, qui a précisé plutôt avec un 0,6 moyen. On est toujours en perspective de croissance, avec une inflation qui est contenue. Je rappelle que on est quand même l'inflation la plus basse des grands pays d'Europe. Hein. En Angleterre, on est à 3,5. En Espagne, on est plus que nous. Donc on a quand même des ingrédients macroéconomiques qui tiennent bon. Hein. Donc ça, c'est quand même quelque chose dont il faut se réjouir.
12: Est-ce que quand même, vous ne vous dites pas que de l'inflation, une croissance un peu faible, une crise énergétique, tout cela ne va pas avoir un effet dans la campagne présidentielle l'année prochaine et, par définition, servir plutôt ceux qui apportent des solutions clés en main?
2: Oui, alors les solutions clés en main, j'aurais savoir lesquelles, hein, parce que ceux qui...
12: Mais c'est les taxes, plafonner les prix du carburant...
2: Qui paye, encore une fois, qui c'est qui paye l'addition de tout ça?
12: Je vous concède que c'est plus confortable d'être dans l'opposition, certains pays l'ont fait.
2: Le contribuable, oui. Écoutez, si la crise dure, on verra. Nous, on prend des mesures qui sont des mesures ciblées et qui sont des mesures aussi, encore une fois, pour moi le mois, mais qui sont là pour le temps long. Hein, voilà.
11: Mais quand François Hollande parle de faire attention aux colères sourdes, quand même, il y a un climat aussi dans les chiffres économiques, mais il y a aussi un climat social.
2: Oui, on entend ça. Je comprends. Hein, là, c'est sûr qu'il y a. Il y a cette crise amène des difficultés. C'est pour ça que je laisserai le Premier ministre aussi là-dessus. Si
11: quel jour les annonces ?
2: Dans la semaine.
12: Voilà, on a bien compris que ce sera donc la semaine prochaine et que vous n'avez pas, vous ne pouvez rien nous dire quasiment ce matin.
2: Écoutez,
12: il a la prééminence.
2: Ça fait une demi-heure qu'on est ensemble, je vous dis des choses. Je vous dis des choses quand même.
12: Merci Serge Papin d'être venu ce matin sur France Info. Vous êtes, je le rappelle, et on a exploré tous ces, comment dire, tous ces secteurs PME, commerce, artisanat, tourisme, pouvoir d'achat. Donc c'est le portefeuille au cœur de votre ministère. Merci à vous, Mathilde Sirot. Restez sur France Info, les informer dans quelques minutes.
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12: Alors, Christine Peña, nous avons droit aujourd'hui à du soleil.
6: Oui, un beau temps largement soleillé pour ce début du pont du 8 mai. Ça sera sans doute la plus belle journée. Profitez-en si vous le pouvez avant que les orages ne finissent par tout gâcher. Aujourd'hui, quelques bourgeonnements en cours d'après-midi pourront donner quelques averses. Alors, une averse sur le Finistère, c'est surtout en montagne que ça va bourgeonner. Massif central, les Alpes jusqu'au Jura, sur les Pyrénées également. Là, quelques orages de fin de journée pourraient se produire et puis ces orages sur les Pyrénées vont déborder au sud de la Garonne et là ils pourront être assez costauds avec de bonnes rafales de vent et pas mal d'eau. C'est en cours de soirée, voilà. Pour ce qui est du week-end, eh bien demain un peu plus voilé, un peu plus nuageux ce temps, mais qui reste un peu le même. Et puis finalement c'est surtout dimanche que le changement s'opérera et surtout sur la moitié nord avec énormément de nuages et de pluie, mais également sur la région PACA vous avez de la pluie de prévu. Les températures baisseront à partir du dimanche alors que là elle grimpe aujourd'hui et demain. On ira jusqu'à 21 à Rennes, 22 à Paris, 24 à Limoges et La Rochelle.
12: Merci Christine Peña et très bonne matinée avec nous sur France Info. Il est 9h. Et à 9h, voici le journal de Jean-Christophe Martin. Bonjour Jean-Christophe.
18: Bonjour à tous. Le cessez-le-feu tient toujours entre Américains et Iraniens. C'est en tout cas ce qu'affirme Donald Trump. On va entendre le président américain et le point de vue côté iranien avec le correspondant de France Info à Téhéran. Les traditionnelles cérémonies du 8 mai se tiennent aujourd'hui dans toute la France. Cette année, sur fond de crise au Moyen-Orient, Emmanuel Macron est ce matin sur les Champs-Élysées à Paris, comme tous les ans. Une vie quasi normale, en tout cas pas de panique à bord. C'est ce que disent deux des Français présents sur le navire au cœur de l'alerte sanitaire pour un foyer d'antivirus, témoignage dans le journal. Donald Trump affirme donc que le cessez-le-feu est toujours une réalité. Pourtant, Téhéran accuse Washington de l'avoir violé après des frappes américaines ces dernières heures contre des installations militaires iraniennes. La réponse, selon Washington, à une attaque contre des navires américains dans le détroit d'Ormuz. J'appelle ça une broutille, c'est l'expression du président américain. Il ajoute que les Iraniens ont joué avec les Américains et qu'ils ont été balayés.
19: On a envoyé trois destroyers dans un passage difficile et on a mis en pièces l'adversaire. Nos navires n'ont subi aucun dommage, personne n'a été blessé, mais on nous a tiré dessus, donc on a répliqué. Et notre puissance de feu était bien supérieure à la leur. Donc on leur a mis une raclée. Ils ont détruit beaucoup de petits bateaux iraniens, des navettes rapides comme on les appelle. Ils en ont détruit un certain nombre aujourd'hui.
18: Et chacun a sa version de ces incidents côté iranien. Les précisions de Siavosh Ghazi à Téhéran pour France Info.
20: La version iranienne est bien sûr toute différente de la version américaine. Selon Téhéran, il y a eu d'abord deux attaques contre deux navires commerciaux iraniens près du port de Jask à l'entrée de la mer d'Oman et ensuite une autre attaque contre un autre navire en face du port émirati Al-Fujairah. Et c'est là que les gardiens de la révolution affirment être intervenus pour frapper et endommager fortement trois navires de guerre américains qui tentaient de traverser le détroit d'Ormuz. Selon Téhéran, ces trois trois navires ont été obligés de rebrousser chemin pour retourner à l'entrée de la mer d'Oman vers l'océan Indien. Et c'est là que les Américains sont intervenus pour mener des frappes, une série de frappes contre au moins 5 cibles sur l'île de Rechm, le port de Bandar Abbas, la ville de Minab, mais aussi 2 autres cibles dans cette région du sud de l'Iran. On a failli donc assister à une rupture totale des négociations et du cessez-le-feu. Mais pour l'instant, ce matin, la situation semble plutôt calme en Iran, puisque les deux parties visiblement décidé donc de ne pas continuer l'escalade. Et donc le calme est revenu et les négociations, on le sait, se poursuivent entre Iraniens et Américains par l'intermédiaire du Pakistan.
18: Siavosh Ghazi de RFI et France 24 à Téhéran pour France Info. En Ukraine, la trêve décrétée par la Russie est en vigueur depuis minuit et pour 2 jours à l'occasion des commémorations de la fin de la Deuxième Guerre mondiale. Mais Moscou et Kiev s'accusent mutuellement de ne pas la respecter. Une alerte antiaérienne a été déclenchée ce matin à Kiev et les deux pays affirment avoir intercepté des centaines de drones la nuit dernière. Les traditionnelles cérémonies du 8 mai se tiennent dans toute la France aujourd'hui. Les monuments aux morts seront fleuris. À Paris, Emmanuel Macron est ce matin sur les Champs-Élysées pour commémorer la fin de la Deuxième Guerre mondiale en 1945 avec la victoire des Alliés et la capitulation de l'Allemagne nazie dans le contexte cette année de cette guerre au Moyen-Orient. Des Français donnent des nouvelles rassurantes de leur quotidien à bord du MV Ondius. C'est ce navire au cœur d'une alerte sanitaire pour un foyer d'antivirus avec un bilan de 3 morts depuis le 11 avril. 2 des 5 Français à bord ont transmis hier à plusieurs médias un communiqué. Il y a évidemment des précautions à respecter à bord, mais ils décrivent une vie quasi normale. Sandrine Etoa-Andegue.
13: Il n'y a pas d'épidémie à bord, assurent Roland et Julia, 67 et 62 ans. Tout va bien pour nous, comme pour les autres Français. Tous les passagers sont en bonne santé, affirment ces deux vétérinaires de formation. Depuis le 1er avril, raconte le couple, aucun nouveau cas n'a été détecté, les malades ont été évacués et la pression psychologique est retombée. Ces deux habitants d'Indre-et-Loire décrivent une vie presque normale. S'il leur est conseillé de rester le plus possible dans leur cabine, la circulation est libre. Sur les ponts extérieurs, les masques peuvent être retirés. Les repas sont toujours partagés dans l'unique salle de restauration, mais avec une distance de sécurité. Le quotidien, loin d'une croisière de luxe, est rythmé par des réveils entre 6 et 7h30 et des expéditions sur des îles isolées. Pas de piscine ni de cinéma, décrivent les voyageurs français. Ils saluent enfin le dévouement de l'équipage, notamment les personnels philippins, ainsi que le médecin de bord et le guide malade. D'après eux, 4 médecins spécialisés sont montés à bord et travaillent avec les autorités pour organiser un débarquement sécurisé aux Canaries.
18: Sandrine Etoa-Andegue. L'Élysée vient d'annoncer que l'ambassadeur de France en Algérie va retourner sur place et reprendra ses activités. Un signe de détente entre Paris et Alger. Emmanuel Macron déclare qu'il veut restaurer un dialogue efficace avec une attention prioritaire au retour en France du journaliste Christophe Glaise, toujours emprisonné en Algérie. En Guadeloupe, la préfecture annonce une veille sanitaire après des échouements massifs d'algues sargasses, ce qui entraîne des émanations toxiques. Le seuil d'alerte a déjà été ponctuellement atteint dans certaines régions de la Guadeloupe. Le football, avec la déception pour Strasbourg, qui ne jouera pas de finale européenne. Les Alsaciens éliminés à domicile en demi-finale de la Ligue Conférence par les Espagnols du Rayo Vallecano. Strasbourg battu comme au match aller, 1-0. Et dans le championnat, c'est ce soir le coup d'envoi de la 33e journée en Ligue 1, avec pour le match d'ouverture Lens-Nantes. Lens à 6 points du leader parisien qui reçoit Nantes, 17e. Il est 9h06, l'heure des informés de France Info. On retrouve Renaud Dely et Adrien Beck.

0: Et ravi de vous retrouver pour les informés de France Info, votre demi-heure de décryptage de l'actualité en votre compagnie. Renaud Blanc, bonjour mon cher Renaud.
1: Bonjour Adrien.
0: Et avec nos trois informés ce matin, bonjour Adeline Percept.
2: Bonjour.
0: Vous êtes journaliste à la RTBF, donc la radio-télévision
2: belge.
0: Étienne Girard, bonjour.
3: Bonjour.
0: Vous êtes directeur adjoint de la rédaction de l'Express et bonjour Fanny Guinochet.
4: Bonjour.
0: Notre éditorialiste maison à France Info, puisque nous allons évoquer deux thèmes. Renaud Blanc, nous allons évoquer la dernière partie du quinquennat d'Emmanuel Macron qui s'ouvre aujourd'hui avec ses cérémonies du 8 mai. On évoquera aussi cette information de dernière minute.
3: Hein, sur l'Algérie.
0: Les relations avec l'Algérie. Est-on en train d'assister à un réchauffement? On se posera la question. Mais d'abord, notre premier sujet, Renaud, c'est bien sûr la question des carburants, la question de la crise énergétique.
1: Ouais, réunion hier à Matignon sur les conséquences économiques de la crise et les solutions que le gouvernement pourrait apporter. Vous vous rappelez de cette phrase du Premier ministre le 4 mai dernier, désormais il va falloir changer d'ampleur et d'échelle. C'est précis et flou à la fois. Alors à quoi s'attendre? On sait déjà que Matignon voudrait privilégier le télétravail des fonctionnaires, c'est une piste. Serge Papin, ministre des petites entreprises, du tourisme, de l'artisanat et du pouvoir d'achat, était votre invité il y a quelques minutes. Écoutez son message, il évoque une permacrise et dit travailler sur tous les scénarios, y compris celui d'une guerre qui dure.
5: On travaille potentiellement sur une durée du conflit. Le soutien que nous avons fait au mois d'avril au secteur d'activité agriculteurs, pêcheurs, transporteurs, qui s'est élargi au BTP, qui s'est élargi aux grands rouleurs, qui intègre les aides-soignantes, les aides familiales, les infirmières libérales, etc. Maintenant, on va réfléchir à ce qu'on, est-ce qu'on ouvre, est-ce qu'on met sur la table d'autres secteurs.
4: Justement,
5: au mois de juin, par exemple.
1: Alors, le message de Serge Papin est clair, il faut résister et s'organiser. Sur le théâtre des opérations, Adrien, les canons ont parlé hein, cette nuit avec des installations militaires iraniennes frappées par les Américains en réponse, selon Washington, à une attaque contre trois de leurs navires dans le détroit d'Ormuz. Donald Trump assure que le cessez-le-feu tient toujours. Adrien, il appelle ce qui s'est passé cette nuit une broutille.
0: Je commence avec vous, Étienne Girard, avec le sentiment quand même qu'effectivement, même si Serge Papin n'a pas fait d'annonce ce matin, il attend que ce soit Sébastien Lecornu qui l'efface, mais que le gouvernement, là, sent que ça fait deux mois et qu'au bout de deux mois, on ne peut plus dire on va faire quelques aides un petit peu ciblées. C'est ça l'idée ou je fais fausse route?
6: En tout cas, le gouvernement sait qu'il est un tournant. C'est-à-dire que le pari qui a été pris au début, c'est de tabler sur une crise assez courte qui permettrait de ne pas remettre en question les grands équilibres budgétaires et donc d'investir en termes d'aide au minimum. Au plus sectoriel possible. Ça, c'était vraiment le pari de Sébastien Lecornu dès le début. Sauf que là, on est en train de se rendre compte que les prix ne vont pas baisser. Ou en tout cas, ne vont pas baisser de manière spectaculaire, que cette crise est appelée à durer. Et donc, un peu contraint et forcé, le gouvernement Lecornu, Sébastien Lecornu, se rend compte qu'il faut aller plus loin. Il y a deux lignes rouges pour l'instant qui demeurent. C'est pas de baisse de la TVA et puis pas de blocage des prix à la pompe. Ça, c'est vraiment des énormes tabous qui subsistent pour le gouvernement. Donc, en écartant ça, qu'est-ce qui reste possible? Il y a du sectoriel, mais du sectoriel un peu plus gros. C'est-à-dire que les fonctionnaires sont cités. On pourrait élargir les secteurs d'activité qui bénéficient d'aides gouvernementales. La difficulté pour Sébastien Lecornu, c'est que s'il va trop loin, on lui dira vous avez fait comme tout le monde. C'est-à-dire que vous avez pris des engagements de rigueur budgétaire, d'économie budgétaire, et puis dès qu'il y a eu une crise, vous avez tout oublié et vous avez laissé filer les déficits pour vos succès.
0: Une chose est vraie quand même, Adeline Percept, si on regarde au niveau européen, il y a quand même ce chiffre qui est frappant, la France est le pays d'Europe qui consacre le moins d'argent aux aides publiques sur les carburants quand même.
2: Oui, mais alors la France est quand même dans un, et Fanny Guinochet va nous le rappeler, je pense, est quand même dans une situation particulière, comme la Belgique d'ailleurs et six autres pays européens, ce qui est d'une dette publique abyssale, voilà. En Belgique, par exemple, au départ, le discours ça a été de dire on fera aucune aide parce qu'on n'a plus de sous. Et puis finalement,
0: comme en
2: France. Vous voyez, oui, enfin ça a été plus, j'allais dire. plus radical en Belgique. Et aujourd'hui, le gouvernement belge a aussi été contraint finalement d'aligner des aides. On sait depuis deux semaines maintenant qu'il y a 80 millions d'euros sur la table. Alors ce qui est intéressant, c'est qu'il n'y a pas que des aides ciblées. Il y a des aides ciblées pour les agriculteurs, mais en revanche, on se concentre sur les trajets domicile-travail et sur toutes les activités. Le gouvernement belge va faire des crédits d'impôt pour les entreprises afin qu'elles aident leurs employés à venir avec leur véhicule personnel si besoin. Voilà, c'est ce type de dispositif qui est mis en place pour que l'économie continue et que les gens continuent d'aller travailler.
0: Et justement, Fanny Guinochet, sur quoi peut-on aller ? On avait l'impression que le gouvernement était satisfait en disant « on a couvert à peu près beaucoup de choses ». Pas tout, mais en tout cas beaucoup de choses. De toute évidence, il y a des trous dans la raquette.
3: Il y a des trous dans la raquette. Alors, la semaine prochaine, Sébastien Lecornu doit s'exprimer. Normalement, il est prévu qu'il prolonge les aides, puisqu'il y a certes ces aides ciblées, mais qui sont quand même temporaires. Hein. Le gouvernement n'a jamais dit, donc de mois en mois, il choisit de les prolonger. Il devrait élargir aussi les bénéficiaires de ces aides, parce qu'effectivement, il y a des trous dans la raquette. Serge Papin, à votre micro, a évoqué, par exemple, les taxis. C'est vrai que les taxis devraient être accompagnés. Après, la situation de la France par rapport aux autres pays européens, effectivement, nous sommes les plus endettés, c'est pas très glorieux. C'est vrai que pour l'instant, le gouvernement vraiment met la pédale sur le frein en matière d'aide et on est vraiment parmi ceux qui, en Europe, ont le moins soutenu la population. Mais c'est aussi parce que par ailleurs, les Français, alors c'est toujours des chiffres macroéconomiques et les gens dans leur cuisine ce matin vont se dire, non mais en fait, quand même, ça nous coûte cher, certes. Mais quand on regarde, on a deux choses en France, c'est qu'on a déjà un système d'aide sociale qui est important, par exemple l'indexation de l'inflation sur le salaire minimum.
0: Vous avez
3: le SMIC qui va augmenter à l'été. Donc tout ça, c'est à prendre en compte. Hein. Hors crise, il y a déjà des systèmes d'aide qui sont conséquents, plus qu'en Belgique ou dans d'autres pays. Et puis on a notre énergie nucléaire quand même, qui fait que côté électricité, d'ailleurs les Français l'ont bien compris, ils se ruent sur les voitures électriques parce qu'ils savent que du côté de l'électricité, il y a un réseau. C'est ce qui fait aussi que ça nous coûte moins cher, cette crise.
0: Une question, Fanny, un peu précise, et vous avez parfaitement le droit de ne pas avoir la réponse. On est à combien ? 170 millions d'euros d'aide ?
3: C'est à peu près.
0: Un peu plus que ça. Est-ce que c'est imaginable de passer à 1 milliard ou c'est très très compliqué ?
3: Tout va dépendre de la durée de la crise. Les pays qui passent, qui distribuent des milliards d'euros d'aide, hein, je pense à l'Espagne qui a fait
0: milliards.
3: Un plan massif, voilà, alors ça concerne le carburant, mais aussi les logements, etc. En fait, c'est de l'argent qui vient de l'Europe. Hein. Faut pas non plus, là aussi, l'oublier. En Italie aussi, il y a un certain nombre d'aides qui sont financées par l'Europe. Des plans d'aide que l'Espagne ou l'Italie ont eu auparavant. Nous, pour l'instant, le gouvernement n'envisage pas d'aller sur les milliards d'euros d'aide. Il va essayer de rester dans un...
0: On ne va pas ouvrir les vannes, en fait, c'est ce que
3: non,
0: vous nous dites.
3: Non, parce que le Premier ministre l'a encore dit au patronat, par exemple, cette semaine, en envoyant un courrier à Patrick Martin. Il veut maintenir la trajectoire de déficit public. Donc pour ça, pour l'instant, il préfère geler des crédits, faire effectivement des aides, alors à la petite semelle, hein, au coup par coup, petit à petit, en fonction de la durée de la crise. Après, le changement d'échelle et d'ampleur. C'est vrai que là, on voit que du côté du détroit d'Hormuz, il n'y a pas vraiment de signe de détente qui peuvent laisser espérer un retour à la normale totale. Mais le gouvernement, pendant longtemps, a parié là-dessus. Et là, il se rend compte que ça, on rentre dans le dur, j'ai envie de vous dire.
0: Renaud Blanc.
1: Le gouvernement, il est quand même sous pression. Pression des oppositions, bien sûr, hein, qui tapent fort et qui vont taper de plus en plus fort. Et puis, pression aussi de la population. Il y a un sondage intéressant. 65% des Français réclament une baisse des taxes, 65%, 71% de ces mêmes Français souhaitent que Total Energy fasse un effort supplémentaire face à la crise. On voit que pour Sébastien Lecornu, la marge de manœuvre elle est difficile, mais ça gronde autour.
3: Et Fanny. D'ailleurs, sur Total Energy, vous avez entendu combien Serge Papin, en micro de France Info ce matin, était quand même très... en tout cas, avait des mots bienveillants, parce que Total Energy vient pallier ce que le gouvernement ailleurs, d'autres gouvernements font, c'est-à-dire un plafonnement l'envolement des prix, ça coûte à l'entreprise Total Energy, ça lui coûte moins parce que par ailleurs, on n'a pas des chiffres précis, mais il y a quand même beaucoup d'automobilistes qui se rendent dans les stations. C'est pour ça que les autres stations et les autres distributeurs sont vent
0: sont
3: debout.
0: Pas très contents, ouais.
3: Voilà, sont pas très contents et sont même vent debout. Mais c'est vrai que pour l'instant, la politique de Total Energy vient aider vraiment le gouvernement puisque vous avez une solution où certains automobilistes vont chercher leur essence et leur carburant là-bas moins cher.
0: Bon, Étienne Girard, on est donc là dans un schéma où on va faire des annonces. Et d'ailleurs, Serge Papin nous le disait, on gère au mois le mois. Mais à un moment donné, la question va se poser si cette crise, elle doit durer jusqu'à l'été, jusqu'à la rentrée et même après.
6: Effectivement, je pense qu'on ne peut qu'avoir, dans le contexte politique dans lequel on vit, une stratégie de mois à mois. Parce que ce calendrier, il va se percuter au calendrier politique. À la rentrée, en septembre, on va entrer dans la campagne présidentielle, pas officielle, mais tous les esprits et toutes les énergies politiques seront dédiées à cette campagne présidentielle-là. Et l'établissement d'une stratégie sur comment on gère cette crise énergétique qui va durer, finalement, ce sera moins l'œuvre de Sébastien Lecornu que celle des candidats. C'est-à-dire que le sujet, ça va être comment vous, candidat à la présidentielle, vous nous proposez, à nous Français, de gérer cette crise dans les années à venir. Et là, les réponses, elles ne dépendent pas d'engagements ou de décrets qui peuvent être pris dans les mois prochains. C'est quelle stratégie vis-à-vis du gaz, quelle stratégie vis-à-vis des énergies fossiles sur le long terme. Le gouvernement actuel, avec la Chambre des députés, avec l'Assemblée nationale sans majorité.
0: Vous êtes Troisième République.
6: Voilà, c'est une résurgence de la Troisième. N'a pas la légitimité politique pour prendre ces décisions structurantes. C'est une opportunité historique. Est-ce que pendant la campagne présidentielle, un candidat arrivera à convaincre sur un projet de long terme ? Il y a quand même une opportunité.
0: Pardonnez-moi, Girard, vous avez l'impression qu'aujourd'hui, c'est le chemin qu'on prend ? Qu'il y a des candidats qui se préparent à avoir des propositions sur le sujet, des informations peut-être que vous avez, ceci étant.
6: C'est pas le cas actuellement, mais parce qu'on n'est pas entré encore dans un moment où les programmes pour la présidentielle sont mûrs. En tout cas, il y a une opportunité quand même historique. Alors, j'ai vu tous ces sondages où les Français expliquent qu'ils veulent plus, moins d'écologie. Ils veulent mettre en pause les annonces écologiques. Et en même temps, pour la première fois, il y a l'opportunité de faire renouer vraiment écologie et développement économique. C'est-à-dire dire, en fait, l'énergie verte, c'est ce qui va nous permettre d'être souverain et donc de payer moins cher à terme notre énergie. Les Français l'ont compris, ils se tournent vers la voiture électrique de plus en plus.
0: Alors, vous avez évoqué, Adeline Percept, je rappelle que vous êtes de la RTBF, donc dans Belgique, le petit retard à l'allumage des autorités belges sur la réponse de la crise au carburant. Est-ce que nous, côté français, on a des solutions, qu'elles soient de court ou de long terme, qui pourraient peut-être nous inspirer, qui viendraient de chez vous ?
2: Qui viendraient de Belgique ?
0: Oui.
2: Écoutez, je pense que les entrepreneurs et les chefs et les indépendants vont regarder ce qui se passe en Belgique, puisque dans le paquet de mesures annoncées, il y a aussi des exonérations de cotisations sociales pour les deuxième et troisième trimestres en Belgique. Si l'activité est en berne, les entrepreneurs et les indépendants belges vont pouvoir demander à ce que carrément...
0: C'est pas des reports, c'est des exonérations.
2: C'est des exonérations, exactement. Et ça peut concerner l'entièreté de l'année. Vous voyez, c'est ce type de mesure qui est dans la balance. Alors, le gouvernement donnera son oui ou son non en fonction de l'activité de l'entreprise. Soyons clairs, on reste pas gratis pour tout le monde. Mais ce sont des mesures que je qualifierais d'un peu plus libérales que celles qui sont envisagées en France, tout simplement à cause de la couleur politique du gouvernement.
0: Fanny Guinochet.
3: Juste un mot. Cette question des cotisations sociales, pour l'instant, nous, c'est effectivement des reports qui sont prévus et non pas des exonérations. Il y a la question, Serge Papin l'a dit, du chômage partiel, de l'activité partielle. Il y a fort à parier que cette activité partielle, c'est-à-dire que l'État vienne compenser un manque d'activité dans les entreprises, elle monte en puissance sur certains secteurs dans les mois à venir.
0: Vous restez avec nous, les informés. On va évoquer la dernière année du quinquennat d'Emmanuel Macron qui s'ouvre symboliquement aujourd'hui avec, une tentative de renouer avec l'Algérie. C'est juste après l'info. En une minute, il est 9h20 et voici l'heure du lieu.
4: L'Élysée annonce le retour de l'ambassadeur français en Algérie. La ministre aux armées se rendra par ailleurs demain sur place pour commémorer les massacres de Sétif en 1945. Emmanuel Macron veut ainsi restaurer un dialogue efficace avec l'Algérie, ajoute l'Élysée, avec une intention prioritaire au retour du journaliste Christophe Glaize, toujours détenu dans le pays. Donald Trump affirme que le cessez-le-feu en Iran tient toujours, mais Téhéran accuse les États-Unis d'avoir enfreint la trêve après des frappes américaines contre des installations militaires iraniennes. Israël a tué ce matin un secouriste dans le sud du Liban et 12 personnes hier, selon le dernier bilan du ministère libanais de la Santé. Israël qui poursuit ses bombardements malgré le cessez-le-feu décrété mi-avril. L'inquiétude du comité des pêches des Hauts-de-France alors qu'un nouveau chalutier géant est inauguré aujourd'hui aux Pays-Bas. Ce bateau pourra pêcher jusqu'à 400 tonnes de poissons par jour. C'est 5 fois plus que ce qui est débarqué à Boulogne-sur-Mer, premier port de pêche français. Et puis la 33e journée de Ligue 1 avec un match à gros enjeux en ouverture. Ce soir, le RC Lens face au FC Nantes. Le premier veut décrocher une place en Ligue des Champions. Le second espère éviter la dégringolade en Ligue 2.
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0: Et toujours avec Kathleen Percept, journaliste à la RTBF, Étienne Girard, directeur adjoint de la rédaction de L'Express, et Fanny Guinochet, éditorialiste éco à France Info. Renaud Blanc, un 8 mai un peu particulier pour Emmanuel Macron, un 8 mai aussi très symbolique, puisque c'est aujourd'hui que la ministre des Armées se rend en Algérie pour commémorer la répression française de Sétif.
1: Oui.
0: 8 mai 1945, évidemment.
1: Effectivement, et ça va faire du bruit du côté des deux côtés d'ailleurs de la Méditerranée. Emmanuel Macron qui veut renouer le dialogue avec Alger, retour également avec la ministre de l'ambassadeur de France qui depuis avril 2025 avait quitté Alger. Donc effectivement, symboliquement, c'est très très fort. Et puis il y a toujours, on le rappelle, un journaliste français qui est en prison en Algérie. On peut imaginer aussi que cette décision, ce qui est symboliquement très très forte, va peut-être permettre le retour de Christophe Glaize dans les semaines, on l'espère en tout cas. C'est un 8 mai effectivement particulier pour Emmanuel Macron parce que c'est le compte à rebours qui est enclenché. Hein. C'est le début des dernières fois en quelque sorte, la dernière fois qu'il sera seul pour cette commémoration puisque dans un an, on connaîtra le 8 mai 2027, on connaîtra son successeur. Donc même s'il n'y a pas encore eu l'investiture, la passation de pouvoir en quelque sorte, il ne sera plus seul, j'allais dire, sur la photo.
0: Bon, voilà, un 8 mai 2026, Étienne Girard, entamé donc par une volonté, semble-t-il, de renouer avec l'Algérie. Ça semblait pas si évident il y a encore pas longtemps.
6: Effectivement, mais c'est un mouvement entamé depuis l'automne 2025, incarné par Laurent Nunez, qui s'est voulu très largement sur ce dossier l'anti-Bruno Retailleau, c'est-à-dire qu'il a dit tout l'inverse de Bruno Retailleau, avec ce résultat à son crédit, en tout cas qu'il a voulu lui apporter à son crédit, le retour de Boualem Sansal en France avec l'aide de la diplomatie allemande. Entre la France et l'Algérie, je serais tenté de dire qu'il n'y a pas de rapprochement, il n'y a que des preuves de rapprochement. Le retour de l'ambassadeur Stéphane Romatet à Alger est un signal en soi,

0: c'est le dossier de l'immigration. Le président Tebboune, le président algérien, s'est engagé il y a quelques mois à faire des efforts, à faire attention à ce que le plus d'OQTF, ces demandes de retour de ressortissants algériens en Algérie, expulsés du territoire français, soient acceptées par le pouvoir algérien. Il a dit qu'il ferait très attention. Est-ce que ce sera le cas? Est-ce que dans les chiffres, on va voir que, oui, il y a un réchauffement de ces relations consulaires-là. C'est ça qui seront pour moi les preuves du rapprochement.
1: Élément intéressant, pardon Renaud, vous aurez la parole juste après, c'est promis, Madeleine Percep, c'est aussi que c'est la ministre déléguée aux armées qui se rend sur place. Alors bien sûr, on parle de la guerre, mais c'est aussi une très proche d'Emmanuel Macron, Alice Ruffo.
2: Oui, mais alors il y a différents enjeux concernant l'Algérie qui sont en fait très brûlants. Vous le rappeliez, l'enjeu de l'immigration, hein, régler les problèmes qu'il y a pu y avoir très très importants en fait sous Bruno Retailleau de retour des OQTF par exemple. Donc ces dossiers-là, il y a le dossier géopolitique du Sahel. L'Algérie joue un rôle au Sahel. Il y a une guerre qui est au Mali. Pourrait s'étendre à d'autres pays. Donc, c'est important, de mon point de vue, que la France puisse parler sereinement avec l'Algérie. Puis, il y a évidemment, en Algérie, des ressources naturelles. Et dans le cadre de la diversification énergétique, il peut être intéressant aussi de normaliser ces relations.
1: Un mot, Fanny Guinochet, là-dessus, effectivement.
3: Sur ces ressources naturelles, on s'était tourné au moment de la guerre en Ukraine, hein, donc 2022, du côté de notre partenaire algérien. Les relations étaient un peu plus réchauffées qu'aujourd'hui pour aller chercher un certain nombre d'hydrocarbures. Donc effectivement, c'est un sujet important. C'est un sujet commercial important puisque l'Algérie, c'est notre deuxième partenaire en Afrique. C'est un partenaire essentiel et que c'est vrai que ces derniers mois, on a vu beaucoup d'entreprises qui étaient d'entreprises françaises qui étaient installées en Afrique revenir rapatrier plutôt leurs équipes du côté de l'Hexagone.
1: Et j'ai vu que, je crois, Patrick Martin du MEDEF était à Alger il n'y a pas si longtemps que ça, il me semble.
3: Oui, et c'est vrai que du côté de la communauté économique, ils essayent de maintenir des liens.
1: Un tout dernier mot, Renaud, sur le fait, et on le constate, semble-t-il, que finalement, la fin de quinquennat d'Emmanuel Macron sera plutôt internationale en réalité.
4: Eh ben, elle sera pour lui essentiellement internationale puisque plus la campagne va s'accélérer, plus il sera sur la touche. Donc effectivement, l'international, il marque des points. Les Français jugent plutôt positif son action à l'international. Je rappelle qu'il y a quand même deux choses qui vont arriver très très vite. Le G7 à Évian en juin prochain, ce sera peut-être son dernier face-à-face avec Donald Trump. Puis on annonce un 14 juillet un peu XXL pour parler à la fois force et puis indépendance de la France.
1: Un dernier mot là-dessus, Étienne Gérard, effectivement, sur l'aspect international d'Emmanuel Macron. Finalement, certains diraient c'est peut-être l'antidote à l'effacement.
0: Antidote, je ne pense pas.
1: Disons que c'est momentané.
0: Non, c'est le dernier dossier sur lequel il a une réelle marge de manœuvre. Dans cette dernière année, la difficulté, c'est que sa légitimité et sa force dans les discussions, elle va s'amenuiser à mesure qu'on va se rapprocher.
1: Vous voulez dire, même à l'international. Les homologues vont
0: vous
1: dire
0: savez,
1: bon.
0: Le président des États-Unis, quand il n'est plus le président élu, mais qu'il est encore le président en fonction, on dit que c'est un canard boiteux. Emmanuel Macron, par la force des choses, à mesure qu'on va se rapprocher de la campagne présidentielle, les interlocuteurs internationaux, ils vont regarder qui est le successeur. Emmanuel Macron, il prendra un peu moins d'importance. Qu'est-ce qu'on va aller dealer avec Emmanuel Macron alors que ce sera quelqu'un d'autre dans 2 ou 3 mois? C'est ça ce que se diront les homologues d'Emmanuel Macron. C'est comme ça pour tous les dirigeants internationaux en fin de mandat. Hein. C'est pas propre à la France.
1: Oui, effectivement. Merci beaucoup, Étienne Girard, directeur adjoint de la rédaction de L'Express, Adeline Percep, journaliste à la RTBF, donc la Belgique. Fanny Guinochet, merci à vous. On retrouve évidemment votre édito écho tous les matins sur France Info à 8h-10. Et merci, Renaud Blanc, de nous avoir accompagné cette semaine. Restez sur France Info. L'info continue.
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1: Ah bah Christine Peña, il paraît qu'on va avoir une belle journée, on le constate déjà d'ailleurs.
6: Très belle journée effectivement avec ce soleil qui est en place. Nous aurons quelques bourgeonnements autour des montagnes. On pourra avoir quelques orages d'ailleurs sur les massifs, alors massif central, les Alpes jusqu'au Jura, mais également les Pyrénées. Et là on surveille dans la soirée des orages qui vont déborder jusqu'à la Garonne. Ça risque de gronder fort avec de fortes rafales de vent. Sinon,

0: tout au long du week-end. Hein, plus les jours passent et plus les nuages seront présents un peu plus demain. Et c'est surtout dimanche sur la moitié nord où nous aurons un ciel très nuageux avec une ambiance de nouveau grise et pluvieuse. Des orages également qui pourront se mettre en place vers la Méditerranée. Des températures en baisse à partir de dimanche alors qu'aujourd'hui elles sont en hausse. 22 à Paris, on ira jusqu'à 25 du côté de l'ouest, hein, du côté de La Rochelle.
1: Merci à vous Christine Peña, je vous souhaite une très bonne journée sur France Info et je vous laisse en compagnie jusqu'à midi de Benjamin Fontaine. Bonjour Benjamin.
2: Bonjour Adrien, bonjour à tous, bonne matinée. Vous avez peut-être la chance de profiter de ce jour férié. Merci d'avoir choisi France Info, il est 9h30. L'info avec Diane Ferchit.
3: Les traditionnelles cérémonies du 8 mai, aujourd'hui dans toute la France, Emmanuel Macron sera, lui, comme tous les ans, dans le secteur des Champs-Élysées à Paris, alors que son agenda est quasi intégralement tourné vers la crise internationale et la guerre au Moyen-Orient. Le président qui opte pour une cérémonie sobre, Paul Barcelone.
4: Nous n'aurons jamais fini de défendre la paix, disait Emmanuel Macron au pied de l'Arc de Triomphe l'année dernière pour les 80 ans de la victoire des Alliés. Cette fois, pas de discours fleuve, retour à un format classique, dépôt de gerbes près de la statue du général de Gaulle, remontée des Champs-Élysées, escortée par la garde républicaine, puis cérémonie traditionnelle, place de l'Étoile. Le président avait envisagé de se rendre à Marseille pour une grande parade à l'occasion des 400 ans de la Marine nationale, finalement annulée. Les principaux bateaux français sont en alerte à l'image du porte-avions Charles de Gaulle qui a franchi le canal de Suez pour se rapprocher du détroit d'Ormuz cette semaine. En coulisses, l'Élysée planche aussi sur le 14 juillet, invitation de chefs d'État européens pour mettre en scène une armée puissante qui a doublé son budget en 10 ans. Ce sera le dernier défilé militaire pour Emmanuel Macron avant de quitter le pouvoir.
3: Paul Barcelone, service politique de France Info. Emmanuel Macron qui déclare ce matin vouloir restaurer un dialogue efficace avec l'Algérie, avec une attention prioritaire au retour du journaliste Christophe Glaize, emprisonné en Algérie depuis bientôt 2 ans. L'Élysée annonce également ce matin que l'ambassadeur de France va retourner sur place et reprendre ses activités. Par ailleurs, la ministre déléguée aux armées se rend en Algérie aujourd'hui pour commémorer la répression française de Sétif, c'était en 1945. Le cessez-le-feu tient toujours avec l'Iran, c'est ce qu'affirme Donald Trump alors que les États-Unis ont mené des frappes la nuit dernière contre des installations militaires iraniennes. C'est la réponse américaine à une attaque de ces derniers jours contre 3 navires américains dans le détroit d'Ormuz. Ils ont joué avec nous, nous les avons balayés. J'appelle ça une broutille, déclare Donald Trump, tandis que Téhéran accuse Washington d'avoir violé la trêve. En Russie, la trêve a été déclarée de façon unilatérale par Moscou. Trêve théoriquement entrée en vigueur à minuit pour les commémorations du 9 mai, la victoire de l'URSS sur l'Allemagne nazie. Mais Kiev affirme avoir été visée par 850 drones russes au cours de la nuit. La Russie dit, elle, en avoir arrêté 264 venus d'Ukraine. Moscou parle d'une riposte symétrique. Le prix du gazole en légère baisse ce matin, 2,16 € le litre en moyenne. Le sans-plomb 95 reste, lui, à 2,03 €. Des tarifs toujours très élevés et en conséquence, le gouvernement, dans une circulaire, demande aux fonctionnaires de davantage télétravailler, de réduire leurs déplacements. Laurine Benjebria.
5: Pour celles et ceux qui habitent loin de leur bureau et qui ne peuvent pas s'y rendre en transport public, le ministère encourage le télétravail jusqu'à 3 jours par semaine, soit le maximum légal aujourd'hui. Et quand ce n'est pas possible, il rappelle que des aides existent, notamment l'indemnité carburant de 50 € pour les travailleurs modestes grands rouleurs. Il est aussi question de réduire immédiatement les déplacements professionnels en se limitant aux trajets indispensables, comme les interventions urgentes, les opérations d'inspection ou les missions de sécurité. Cela veut dire que les réunions, les séminaires où les formations devront se tenir par défaut en visioconférence. Et quand un déplacement est maintenu, la circulaire demande au service de privilégier l'organisation la plus économe en carburant et donc de favoriser les transports collectifs, la voiture électrique ou encore le regroupement de rendez-vous. Pas de quoi convaincre la CGT, premier syndicat de la fonction publique, qui craint une dégradation des missions de service public.
3: Laurine Benjebria, la fin du rêve européen pour Strasbourg. Les footballeurs alsaciens ont été éliminés hier soir en demi-finale de Ligue Conférence. Ils ont été battus comme à l'aller 1-0 par les Espagnols du Rayo Vallecano. Et à un peu plus d'un mois de la Coupe du Monde de foot, l'hymne officiel de ce mondial a été dévoilé ce matin.

0: votre oreille experte, Benjamin aura reconnu Shakira.
1: Shakira, en effet, c'est pas son premier. Hein.
0: Je l'ai vu à votre déhanché. Oui, la chanteuse colombienne qui avait déjà interprété Waka Waka pour le mondial en Afrique du Sud, c'était il y a 16 ans. Nouveau titre facile à retenir, il s'appelle Die Die, une chanson en duo avec le chanteur Burna Boy. On n'a donc pas fini de l'entendre.
1: Ouais, c'est toujours assez simple finalement avec Shakira. On va surtout danser dessus cet été à mon avis. Merci beaucoup Diane Ferschit. 9h34, nous sommes le 8 mai, 81 ans après la victoire des Alliés sur les nazis dans la Seconde Guerre mondiale. Et nous vous proposons un témoignage rare dans 10 minutes sur France Info, celui d'un ancien soldat, Jean Turcot, aujourd'hui 108 ans. Il porte un message de paix, nous allons l'entendre. Hein. Une paix bien fragile dans le détroit d'Ormuz. On vous raconte tout de suite les derniers événements de la nuit.
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1: Un mois tout juste après son entrée en vigueur, le cessez-le-feu peut-il encore tenir entre l'Iran et les États-Unis? L'armée américaine a frappé des installations iraniennes cette nuit après l'attaque de 3 navires US dans le détroit d'Ormuz. Bonjour Sylvain Demergue. Vous êtes docteur agrégé de géographie, enseignant à Sciences Po Bordeaux, auteur de Géopolitique des espaces maritimes, édité par Armand Collin. Vous allez nous donner votre analyse de la situation. Mais d'abord, Franck Madvon, on vous retrouve aux États-Unis pour France Info. Franck, Donald Trump minimise les frappes. L'Iran, au contraire, estime que le cessez-le-feu a été violé. Le détroit d'Ormuz est encore au cœur de toutes les attentions.
3: Oui, on n'a sans doute jamais autant parlé de ce point de passage maritime, porte d'entrée vers le golfe Persique. C'est là que ce fait de guerre s'est déroulé hier. 3 navires de guerre américains, 3 destroyers sont impliqués dans l'accrochage. Ils remontaient vers le golfe pour participer au blocus des ports iraniens mis en place par les États-Unis. D'après l'armée américaine, ces 3 bateaux ont été pris pour cible par des tirs iraniens non provoqués. Aucun navire n'a été touché. Les États-Unis ont aussitôt riposté. Ils ont frappé des lanceurs iraniens de missiles et de drones, mais aussi des centres de commandement, de surveillance, de renseignement. Des navettes rapides iraniennes ont aussi été coulées. On leur a mis une raclée, affirme Donald Trump. Les Iraniens, eux, estiment que les États-Unis ont violé le cessez-le-feu. Ils disent avoir répondu à une attaque contre un de leurs pétroliers la veille et au fait que ces navires américains s'approchaient du détroit d'Ormuz malgré des avertissements. Comme souvent, les versions du même événement sont donc radicalement différentes dans chaque camp. Mais pour Donald Trump, ce n'est pas une rupture du cessez-le-feu. Le président américain parle d'une broutille.
1: Merci Franck. Ne bougez pas, Sylvain Demergue, docteur agrégé en géographie. Est-ce que c'est vraiment une broutille ou est-ce qu'on peut considérer que le cessez-le-feu est rompu là ?
4: On pourra considérer que le cessez-le-feu est rompu si on voit une réponse massive des Iraniens comme ils la promettent depuis déjà des semaines, notamment sur les pétromonarchies du Golfe qui seront les cibles privilégiées et on va dire le point faible de la... Alors, c'est pas exactement une coalition, mais disons le système d'alliance des États-Unis dans la région. Pour l'instant, à ma connaissance, il n'y a pas encore eu de réponse significative de l'Iran.
1: Et les Émirats arabes unis ont activé leur défense aérienne cette nuit contre des missiles, des drones venus d'Iran, mais l'Iran a démenti. Pour les autorités américaines, ces attaques ne justifient pas de nouvelles frappes massives. Est-ce que vous avez le sentiment qu'il y a une volonté de minimiser, de temporiser ?
4: Probablement, dans une certaine mesure. Là, les Américains, je ne pense pas que par le passage de ces 3 destroyers visés délibérément à déclencher des hostilités, je pense qu'ils s'y seraient pris un petit peu autrement. Là, manifestement, on avait 3 destroyers de classe Harley Burke, donc ce sont des destroyers lance-missiles très très armés, hein, qui transitaient vers l'intérieur du Golfe. Alors, il faudrait essayer de comprendre qu'est-ce qu'ils faisaient là, enfin, dans quel but exact ils étaient en train de transiter. Il y a 2 possibilités. La première, c'est que, comme vous l'avez dit tout à l'heure, ils se déplacent vers l'intérieur pour aller bloquer plus en amont les pétroliers iraniens, enfin, tout le trafic maritime iranien qui sort des ports, parce qu'on commence à voir depuis quelques jours qu'il y a quand même un petit nombre de navires qui arrivent à échapper au blocus américain. Alors, on pourrait y revenir mais par des techniques différentes. Donc, il est possible que de manière à rendre le blocus plus efficient, on se rapproche des principaux ports pétroliers méthaniers de l'intérieur du Golfe. Ça, c'est une possibilité. Deuxième possibilité, devant l'échec lamentable de l'opération d'escorte d'il y a 48 heures, il est possible que les Américains disposent des moyens de lutte anti-drone avancés, c'est-à-dire c'est le cas de ces destroyers, c'est un peu leur mission entre autres, pour venir renforcer le parapluie antimissile de leurs alliés du Golfe. C'est une possibilité, pour l'instant on en est réduit à des conjectures.
1: Et de son côté, à quoi joue l'Iran selon vous en frappant ces navires? Justement, c'est un test, une provocation?
4: C'est une manière de rendre crédible son blocage hein, du détroit. C'est une manière de dire tout ce qui passe sans notre autorisation, on tape. Alors, il faudrait essayer de comprendre ce que voient exactement les Iraniens, parce que si vous voulez, comme les navires civils éteignent leurs transpondeurs, leur fameux AIS, ouais. Quand ils passent, et les navires américains, bien évidemment, n'ont pas d'AIS allumé dans ce genre de situation. Ils l'ont même très rarement, les navires militaires américains, justement pour éviter d'être repérés. Qu'est-ce que voient exactement les Iraniens? Ils voient des points sur des radars, ça c'est sûr. Mais de là à essayer de comprendre quelle est la différence entre un navire civil et un navire militaire, j'ai pas l'expertise suffisante pour essayer de comprendre ce que voient les Iraniens.
1: Ouais,
4: C'est peut-être pas aussi évident. Est-ce qu'ils savaient qu'ils visaient précisément des navires de guerre américains? C'est possible. Je peux pas me prononcer. J'ai pas l'expertise. Mais en tout cas, ils rendent crédible leur blocage en tapant sur tout ce qui bouge.
1: Alors, on va y revenir sur ce blocage. Vous restez avec nous, Sylvain Demergue. Franck Madvon, on se tourne de nouveau vers vous à Washington. On sait que les négociations de paix se poursuivent en parallèle et Donald Trump veut encore croire à un accord avec l'Iran.
3: En effet, Donald Trump demande aux Iraniens de dire oui très vite au protocole d'accord qui leur a été présenté cette semaine. Ce document d'une seule page qui fixe le cadre de possibles négociations. Le président américain brandit toujours la menace d'une reprise des bombardements. Mais il veut en réalité, on le sait, éviter ce scénario. Il espère asphyxier l'Iran, obliger le pays à capituler. C'est l'objectif du blocus des ports iraniens. D'après l'administration Trump, Téhéran, privé d'échanges commerciaux, devra rapidement s'incliner. Mais une note de la CIA révélée par le Washington Post raconte une toute autre histoire. L'Iran pourrait survivre pendant au moins 3-4 mois à ce blocus avant de réellement souffrir économiquement. Cette même analyse montre par ailleurs que l'Iran conserve des capacités militaires bien supérieures à ce qu'affirment Donald Trump ou ses ministres. Téhéran aurait encore à disposition 75% de ses lanceurs mobiles, 70% de ses missiles dont le stock est rapidement reconstitué. L'Iran a donc encore des ressources. Le régime est prêt à imposer des restrictions à sa population si nécessaire et le temps serait de son côté, alors que Donald Trump veut clore rapidement un conflit devenu très impopulaire aux États-Unis, un conflit qui a entraîné une hausse de plus de 50% des prix à la pompe dans le pays depuis fin février.
1: Merci beaucoup Franck. Sylvain Demergue, auteur de Géopolitique des espaces maritimes. On nous disait qu'en 15 jours, l'Iran craquerait face au blocus américain dans le Détroit. Les renseignements parlent désormais de 3-4 mois, c'est ce que nous disait Franck. Les Américains ont une fois de plus sous-estimé les Iraniens.
4: Alors, les Américains, dans l'ensemble, de manière holistique, je ne sais pas. La présidence Trump, assurément, mais c'est pas la première fois. Vous savez, les blocus maritimes, les blocus navals, ça existe depuis le 5e siècle avant Jésus-Christ. Hein, dans les traces historiques, ça remonte à la thalassocratie athénienne. On sait qu'un blocus maritime, en général, ça fonctionne. Mais les exemples historiques, on pourrait en citer des dizaines et des dizaines, ça prend au minimum plusieurs mois, si ce n'est plusieurs années. Ouais. Hein, on parle de 4, 5, 6 ans, parfois davantage. Évidemment, il y en a des un peu plus courts, mais ils sont rares. Et surtout, ça fonctionne rarement tout seul, un blocus maritime, surtout dans un pays continental comme l'Iran. Donc, il ne fallait pas s'attendre, mais je pense que tous les gens sérieux qui s'intéressent au sujet l'avaient déjà dit il y a plusieurs semaines, un blocus naval, ça peut fonctionner, mais pas en 15 jours. Il va falloir attendre des mois et des mois et des mois avant que l'Iran envisage d'abaisser pavillon. Est-ce que les États-Unis ont la capacité d'attendre aussi longtemps? Comme ça vient très, très justement d'être dit implicitement, je ne suis pas certain.
1: Est-ce qu'on arrive à mesurer les répercussions du blocage des ports iraniens depuis le 13 avril maintenant, ou il est encore trop tôt, justement?
4: Alors, je pense que c'est surtout des spécialistes de l'Iran qui sauront vous répondre plus précisément. Ouais. Moi, de mon côté, sur les aspects maritimes, ce que je peux vous dire, c'est que ce que l'on sait vaguement, hein, sans grande précision, c'est qu'effectivement, on a des capacités de stockage qui commencent à souffrir en Iran. Mmh. Hein, on voit qu'ils commencent à remplir parfois même des tankers qui sont à quai, ou des vieux bateaux, très très vieux bateaux, qui ne naviguent plus mais qui servent de stockage temporaire, justement pour éviter la fermeture des puits pétroliers qui sont très très difficiles et coûteux à réouvrir généralement. Hein. Donc, on sait que ça a forcément des incidences, on sait avec certitude que ça aura des incidences à long terme, mais la grande inconnue à laquelle je suis incapable de répondre, et je pense que personne ne l'est, c'est au bout de combien de temps ça va vraiment poser un problème existentiel à l'Iran.
1: Il reste 1500 navires dans le Détroit, 20 000 marins, 2 mois de blocage. Merci beaucoup Sylvain Demergue pour votre éclairage ce matin sur France Info sur la situation dans ce Détroit d'Ormuz après ces frappes américaines, répliques aux tirs iraniens sur des navires. Je rappelle que vous êtes enseignant à Sciences Po Bordeaux, je rappelle aussi votre livre « Géopolitique des espaces maritimes », c'est aux éditions Armand Collin. Alors voyons maintenant comment le blocage du détroit affecte la vie sur Terre de chaque côté. C'est un reportage France Info de notre envoyé spécial aux Émirats Arabes Unis, Julie-Marie Lecomte.
5: Nous sommes à Ras El Khaimah, à 1h30 de route de Dubaï, à la frontière nord de cet émirat. On n'est qu'à 55 km du détroit. Depuis le début de la guerre, les pêcheurs sont les victimes collatérales de la bataille d'Hormuz. Il est interdit d'aller au-delà de 10 km, cela monte Viran, un indien d'une cinquantaine d'années, finit les campagnes de pêche de plusieurs jours au large de l'Iran, plus de gros poissons, et son patron le paie en fonction de ce que rapporte la pêche, bref, les affaires sont mauvaises. Dans le marché, les revendeurs aussi font grise mine, les étals sont achalandés. Mais il n'y a pas de clients, les restaurants de poissons sont vides, les gens, même les locaux, ne viennent plus comme avant.
6: On va maintenant passer de l'autre côté du détroit d'Hormuz. Pour vous décrire un peu, d'un côté de la route, c'est le désert, de l'autre côté, des montagnes pelées. Il ne faut pas se tromper, l'axe Ras El Khaimah Fujairah, c'est celui qui permet de contourner le blocus, d'acheminer la marchandise par la route. Il y a des dizaines de poids lourds, qui dit axe stratégique, dit GPS brouillé, pour éviter les attaques de drones et de missiles.
5: Turban à carreaux bleus et blancs sur la tête, ce jeune Sikh conduit l'un de ses poids lourds qui transporte des containers, débarqué puisqu'ils ne peuvent pas passer le détroit par la mer à Khorfakkan, le plus grand port de marchandises des Émirats sur la côte orientale. Des cibles potentielles, d'autant que le jeune homme raconte avoir passé jusqu'à 18 heures immobilisé dans les bouchons.
7: C'est mon boulot, je suis concentré sur mon travail. Je n'ai pas peur, je pense d'abord à mon salaire.
5: L'équivalent de 400 euros par mois, plus 10% pour accepter de faire des allers-retours. Là, il rentre d'Arabie Saoudite, où il a acheminé un conteneur de médicaments.
7: On roule 10 jours de suite. En Arabie Saoudite, c'est dur. Rien n'est prévu pour les chauffeurs. On ne peut même pas prendre une douche et se changer. Mais ici, aux Émirats, ça va. Je dors quand cela n'avance pas.
5: Et là, ça fait 10 heures de suite qu'il est au volant. Arrivé sur la côte, le détroit est en vue.
8: Je suis professeur.
5: Dans un hôtel quasiment vide, un centre de plongée.
9: Nous sommes dans le détroit d'Hormuz. Venez, regardez. On est en sécurité ici, pas vrai? Vous avez peur?
10: Avant, on voyait beaucoup de bateaux, mais là, ils sont partis.
5: Le prof de plongée part donc en mer avec un touriste.
10: Quand la guerre a commencé, l'accès à la mer était interdit. Ce week-end dernier, cela a ouvert. Mais lundi, il s'est encore passé quelque chose. Ça a fermé. Le lendemain, cela a rouvert. Bon, on suit les règles.
5: L'incident en question lundi, c'était la frappe sur le port pétrolier de Fujairah, attribué aux Iraniens. C'est notre dernière étape. Des dizaines de réservoirs visibles depuis la route, entrées évidemment filtrées, tout signal GPS brouillé là aussi dans un rayon de 15 km. Tout le monde a vu l'incendie, personne ne parle. Résumé d'un familier du pays, ici, les gens n'ont pas peur des attaques de missiles, ils ont peur de perdre leur travail et d'être expulsés.
1: Un reportage France Info de Julie-Marie Lecomte, envoyée spéciale aux Émirats Arabes Unis, avec Eric Audra pour les moyens techniques. À suivre, le témoignage d'un ancien soldat français durant la Seconde Guerre mondiale. Jean Turco, 108 ans, a connu les combats et le travail forcé. Il se souvient dans un instant.
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1: Et à 9h48, le rappel de l'actu en une minute, Armand Perrouloga, et nous allons vers un réchauffement des relations entre Paris et Alger.
11: L'Elysée annonce que l'ambassadeur français en Algérie va reprendre ses activités. Emmanuel Macron dit vouloir restaurer un dialogue efficace avec l'Algérie, avec une attention prioritaire au retour en France de Christophe Glaise, le journaliste détenu depuis presque 2 ans dans le pays. Des échanges de frappes entre Washington et Téhéran hier. Les États-Unis disent avoir ciblé des installations militaires iraniennes après que 3 de leurs navires ont été attaqués dans le désert. détroit d'Ormuz. Les Émirats arabes unis, eux, ont activé leur défense aérienne face à des drones et missiles tirés depuis l'Iran. Pas de trêve entre la Russie et l'Ukraine. Volodymyr Zelensky fait état de plus de 850 frappes de drones russes la nuit dernière, alors que Moscou dit avoir détruit plus de 250 drones ukrainiens. Moscou qui doit commémorer demain la victoire contre l'Allemagne nazie. À Paris, les commémorations débutent tout à l'heure à 10h30, présidée par Emmanuel Macron. Le chef de l'État va déposer une gerbe devant la statue du général de Gaulle avant de raviver la flamme sur la tombe du soldat inconnu.
1: 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Et justement, nous sommes en direct des Champs-Élysées avec vous, Paul Barcelone, bonjour.
12: Bonjour Benjamin.
1: Vous attendez le président de la République dans quelques minutes maintenant pour ce défilé du 8 mai. Mais ce matin, on vient de l'apprendre, c'est une preuve de plus que la relation entre l'Algérie et la France se réchauffe, Armand en parlait. L'Élysée annonce que la ministre déléguée des Armées, Alice Ruffo, se rend aujourd'hui en Algérie pour commémorer les massacres de Sétif du 8 mai 1945, la répression française qui visait à étouffer les volontés d'indépendance. Emmanuel Macron donc tend la main à l'Algérie.
12: Oui, c'est l'amorce, Benjamin, d'un dégel, disons, prudent des relations entre la France et l'Algérie. Plusieurs choses à retenir ce matin. L'Élysée annonce le retour de son ambassadeur, Stéphane Romatet, à Alger, après plus d'un an d'absence, 1 an et 20 jours très exactement, pour effectivement restaurer, je cite le communiqué envoyé par le palais de l'Élysée ce matin, un dialogue efficace, avec une attention prioritaire toute particulière, là encore ce sont les mots de ce communiqué de presse, au retour et donc à la libération de Christophe Glaize, notre confrère journaliste français qui est actuellement en prison et ce depuis plus d'un an, et dont, vous le savez peut-être, la famille a annoncé cette semaine le retrait de son pourvoi en cassation, dans l'espoir d'être gracié par le président algérien Abdelmajid Tebboune.
1: Oui, c'est un signal politique et diplomatique très fort qu'envoie donc Emmanuel Macron qui a, dès 2017, tenté une grande réconciliation.
12: Oui, alors basé notamment sur tout un travail de mémoire, sur des archives révélées, mais sans toujours réussir, à l'image d'ailleurs de ces derniers mois de tension, d'où le signal politique et diplomatique, vous le rappeliez Benjamin, la visite annoncée en Algérie aujourd'hui d'Alice Ruffo, qui est la ministre déléguée chargée des anciens combattants, pour commémorer effectivement la répression française des manifestations pro-indépendantistes de Sétif, c'était en 1945. Alors aussi que le contexte politique est en train de changer avec la reprise par exemple de la coopération migratoire, plus de laissez-passer consulaires délivrés. Ça c'est ce qu'a annoncé tout récemment cette semaine le ministre de l'Intérieur Laurent Nunez. Mais ces annonces, le retour de l'ambassadeur, cette visite d'Alice Ruffo interviennent aussi, et c'est important, dans la foulée des dernières déclarations d'Emmanuel Macron le 28 avril. Le président avait fustigé, je le cite, « les maboules qui veulent se fâcher avec l'Algérie ». Ce qui était une manière de s'en prendre sans les nommer, par exemple à Bruno Retailleau, le candidat des Républicains à la présidentielle, ou bien à d'autres à droite. Tout cela réclame un bras de fer. C'est ce matin, Benjamin, une stratégie qu'Emmanuel Macron semble vouloir éviter, puisqu'il fait exactement le choix inverse.
1: Merci beaucoup, Paul Barcelone, avec les moyens techniques de Marc Garvenès sur les Champs-Élysées. On vous retrouvera dans une petite demi-heure maintenant sur France Info pour commenter la cérémonie du 8 mai. Et en ce 8 mai, jour de la victoire des Alliés en 1945, un témoignage rare sur France Info, celui de Jean Turcot, le doyen des Français. Jean Turcot, né en 1917, soldat pendant la Seconde Guerre mondiale, et prisonnier des Allemands pendant 5 ans, il raconte ses souvenirs de la guerre à Agathe Mahué.
13: Il vit chez lui, à Paris, marche presque sans aide et se plonge avec précision dans ses souvenirs de centenaire. Jean Turcot, né à Villejuif de parents italiens, naturalisé français à 15 ans parce qu'il accepte de faire ses 2 années de service militaire.
14: Je me suis retrouvé dans l'armée 1 an avant la déclaration de guerre.
13: Il passe l'automne et l'hiver 1939 en Alsace, une ville à la frontière.
14: Comme vous le savez, c'est rien passé. C'est ce qu'on a appelé la drôle de guerre, jusqu'au mois de mai.
13: 1940, la courte bataille de France, lui est blessé à Épinal par un éclat d'obus alors qu'il transporte des munitions.
14: D'ailleurs, j'ai une grosse cicatrice là sous le bras, ici. On n'avait pas un vrai médecin avec nous. On avait un garçon qui était interne, il n'avait pas fini ses études.
13: C'est lui qui soigne Jean Turcot et extrait le shrapnel.
14: C'était comme une lame de rasoir. Je l'ai gardé longtemps d'ailleurs, comme trophée. Et il a recousu. Après, quand je suis revenu en France, des médecins ont vu mon bras, ont dit « Mais quel est le cochon qui a, qui a recousu ça.
13: Face à l'avancée des troupes nazies, avec les gars de son unité comme des centaines de milliers d'autres, il reçoit l'ordre du maréchal Pétain de déposer les armes.
14: Puisque l'armistice était signé, et vous rentrez chez vous. Or, les Allemands nous ont dit, ah non, non, prisonnier.
13: Direction Stuttgart pour Jean Turcot, le début de 5 ans de captivité qu'il passera dans une usine allemande de mécanique de précision, lui qui est un jeune technicien diplômé.
14: Le fait de travailler, ça vous faisait tout au moins oublier pendant un certain temps que vous étiez prisonnier, que vous étiez là. Tourner en rond toute la journée sans rien faire, alors ça c'est le pire de tout.
13: Dans son stalag, un camp de simples soldats, le quotidien est difficile mais supportable, se souvient le centenaire.
14: Vous aviez droit à une lettre par mois avec la famille, mais ça passait par la censure et de temps en temps, on recevait le paquet Pétain. Quelques biscuits, des biscuits durs.
13: Jean Turcot raconte aussi une cohabitation très différente de celle qui est vécue en France au même moment face à l'occupant. Lui côtoie quotidiennement à l'usine des civils allemands.
14: Contrairement à ce que je croyais, tous gentils comme tout.
13: Pas des hitlériens, dit-il, juste de braves gens. Mais 5 ans, c'est long, alors il s'évade 2 fois.
14: Première évasion, je suis arrivé à 20 km de Strasbourg. Malheureusement, il y a eu une patrouille allemande qui s'est trouvée là.
13: 2 échecs, donc 2 périodes à l'isolement, mais on le reprend toujours car l'usine a besoin de son expertise. Et puis voilà 1945, retour à la maison enfin pour 1 million de soldats faits prisonniers en Allemagne. Après 5 ans d'absence, Jean Turcot se souvient d'un accueil mitigé.
14: On a beaucoup parlé de Gaulle, parfait, des résistants, ce qui est très bien. Seulement, les historiens ont oublié de parler de l'armée française. On était les pestiférés, c'est nous qui avions perdu la guerre.
13: Car l'image de ces soldats reste associée à la débâcle de 1940. Les retrouvailles ne sont pas toujours simples.
14: Il faut dire qu'en France, il y avait encore des restrictions terribles.
13: Lui, le fils d'Italien, s'en sort grâce à des soldats américains à Paris aux mêmes origines que lui.
14: Ils allaient voir ma mère, c'était la maman. Ils apportaient ce qu'il fallait, des pâtes, de la tomate. Grâce à ça, on n'a pas souffert. Ma mère leur faisait des spaghettis.
13: Après-guerre, il sera tour à tour concessionnaire, responsable syndical dans l'automobile et député de Paris dans les années 70. Jean Turcot a eu 3 enfants, 3 mariages également. 108 ans aujourd'hui donc, et pas serein pour l'avenir.
14: Quand je pense à la génération actuelle de mes petits-enfants, mes arrière-petits-enfants, là, j'avoue que je suis inquiet. On a l'impression qu'on cherche une troisième guerre. La guerre, il n'y a rien de pire. On sait quand elle commence, on ne sait pas quand elle finit, ni comment.
13: Il continue de s'informer tous les jours sur son ordinateur portable où il lit chaque matin ses mails. À 108 ans, Jean Turcot envoie même, lentement mais sûrement, des textos avec son smartphone.
1: Et rendez-vous à partir de 10h30 sur France Info pour suivre la commémoration du 8 mai sur les Champs-Élysées en compagnie de Paul Barcelone et de l'historien Fabrice Dalméda. Nous suivrons cette cérémonie en direct, 9h56. TDAH, dyslexie, TSA pour trouble du spectre autistique, des mots qui entrent petit à petit dans notre vocabulaire, c'est ce que l'on appelle la neuroatypie, pas toujours facile à détecter ni à comprendre, mais le Japon fait un pas en avant. Yann Rousseau, vous êtes sur place pour France Info. Là-bas, des cadres se mettent à la place de leurs salariés neuroatypiques grâce à des casques de réalité virtuelle.
15: Oui, le Japon, comme la France, hein, s'intéresse de plus en plus à ces neuroatypies. Hein, cela englobe tous les fonctionnements un petit peu différents du cerveau. C'est par exemple les personnes qui souffrent de troubles du déficit de l'attention, hein, qui ont donc un peu plus de mal à se concentrer longtemps. Il y a aussi les hypersensibles au son ou alors les hypersensibles à la lumière. Au total, les études estiment qu'au moins 15% de la population mondiale est neuroatypique. Et c'est un enjeu pour les entreprises japonaises. Hein, on en parle souvent ensemble. Elles peinent à trouver des employés et elles doivent donc être certaines de pouvoir garder les personnes qu'elles parviennent à recruter.
1: Et donc les cadres essayent de comprendre ce que ressentent physiquement leurs employés neuroatypiques.
15: Exactement. Il y a maintenant des entreprises de formation spécialisées sur ce sujet. Mmh. Leur travail, hein, c'est de faire ressentir aux managers ou aux autres employés le quotidien d'une personne qui vit avec ce trouble. Donc, elles organisent des séminaires. Ça dure souvent une demi-journée. On est dans une salle de réunion et tout le monde s'équipe d'un casque de réalité virtuelle. Vous savez, ce casque qui englobe tout le haut de votre tête. Vous avez des écouteurs pour le son, puis un écran collé à vos yeux qui recrée une sorte d'espace à 360 degrés autour de vous. Et donc, pendant quelques dizaines de minutes, on va par exemple recréer la vie d'un hypersensible sensible au son. On vous plonge dans une simulation où vous discutez face à face avec un collègue, mais le son de sa voix est couvert en permanence par tous les bruits qui vous entourent. C'est le son du climatiseur au plafond, hein, quelqu'un qui tape sur un clavier à l'autre bout du bureau, ou alors un véhicule qui passe en bas dans la rue. Pareil avec l'hypersensibilité visuelle. Là, on va projeter devant vos yeux des images de points scintillants ou des sortes de grains de sable, hein, qui apparaissent ou disparaissent en fonction de votre état de fatigue ou d'anxiété.
1: Et sur quoi débouchent ces séminaires ?
15: Eh bien, les entreprises qui suivent ces séminaires adaptent ensuite leur cadre de travail. Par exemple, elles vont réserver les bureaux les mieux isolés aux hypersensibles ou alors donner des tâches moins anxiogènes, hein, aux personnes qui souffrent de troubles de l'attention. On les laisse aussi échanger par email, hein, plutôt que par téléphone. Au final, ces employés se sentent mieux intégrés et vont être moins tentés de démissionner.
1: Et ce sera peut-être bientôt chez nous. Merci Yann Rousseau, correspondant au Japon pour France Info. À suivre les nouvelles du temps et votre journal.
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1: La météo, Christine Peña, est un 8 mai plutôt printanier.
0: Le soleil domine largement toute cette journée. Ce sera la plus belle journée d'ailleurs de ce long week-end du 8 mai. En cours d'après-midi, sur la façade ouest du pays, vous allez voir le temps changer avec de plus en plus de nuages. Quelques averses sur le Finistère sont prévues d'ici ce soir, mais c'est surtout sur le sud-ouest, dans la soirée, que des orages devraient remonter d'Espagne. Ils pourraient donner d'ailleurs énormément de pluie en peu de temps et surtout du vent, de bonnes rafales de vent. Autour du Massif central, des Alpes également jusqu'au Jura, ça devrait gronder. Côté température, le fond de l'air était frais ce matin, mais la douceur s'installe assez rapidement, de 20 à 24 degrés du nord au sud, alors 20 à Rouen, à Lille, à Reims, à Alençon, 22 à Paris comme à Marseille, 24 ça sera pour Limoges et La Rochelle. Et pour demain samedi, ça sera à peu près la même journée avec de la pluie dès le matin sur la Bretagne et puis nous aurons un ciel un peu plus voilé qu'aujourd'hui. Dimanche, on retrouvera de l'instabilité sur la région PACA mais également sur la moitié nord avec énormément de nuages là et de la pluie et des températures en baisse.
1: Merci beaucoup Christine et merci à vous d'avoir choisi France Info. Il est 10h. L'info avec Armand Perrault, le gars.
11: Vers une normalisation des relations entre Paris et Alger, l'ambassadeur de France en Algérie retourne sur place et il va reprendre ses activités, c'est ce qu'annonce l'Élysée. La ministre déléguée aux armées, Alice Ruffaut, se rend, elle, en Algérie aujourd'hui à la demande d'Emmanuel Macron. Paul Barcelone, vous êtes en direct. C'est donc un nouveau signe de dégel entre les deux pays.
12: Oui, restaurer un dialogue efficace, écrit l'Élysée dans un communiqué ce matin qui annonce donc, et vous le disiez, le retour de l'ambassadeur de France à Alger après plus d'un an d'absence et de tensions diplomatiques. Attention prioritaire portée au retour et donc à la libération de Christophe Glaise, notre confrère journaliste français qui est actuellement en prison et dont la famille a annoncé cette semaine le retrait de son pourvoi en cassation dans l'espoir bien sûr d'être gracié par le pouvoir sur place. Un retour de l'ambassadeur donc en parallèle de la visite d'Alice Ruffaut, la ministre chargée des anciens combattants, qui va sur place commémorer la répression française des manifestations pro-indépendantistes de Sétif en 1945. Des annonces importantes qui interviennent dans la foulée des récentes déclarations d'Emmanuel Macron. Le 28 avril, le président a fustigé les maboules qui veulent se fâcher avec l'Algérie. Une manière alors de s'en prendre à ceux qui préfèrent le bras de fer et la manière forte. Chantre d'une grande réconciliation depuis 2017 avec l'Algérie, Emmanuel Macron fait donc ce matin le choix inverse.
11: Paul Barcelone, Emmanuel Macron qui va présider les cérémonies pour le 8 mai, 81e anniversaire de la victoire de 1945 face à l'Allemagne nazie. Les commémorations vont débuter à 10h30 tout à l'heure. Emmanuel Macron va déposer une gerbe devant la statue du général de Gaulle avant de raviver la flamme sur la tombe du soldat inconnu sous l'Arc de Triomphe. Pas de trêve entre la Russie et l'Ukraine alors que Moscou avait décrété un cessez-le-feu de 2 jours hier soir à l'occasion des commémorations du 9 mai. Volodymyr Zelensky fait état de plus de 850 frappes de drones russes la nuit dernière et à l'instant, les autorités ukrainiennes indiquent qu'un important feu de forêt est en cours dans la zone radioactive de Tchernobyl après la chute d'un drone russe. De son côté, Moscou dit avoir détruit plus de 250 drones ukrainiens la nuit dernière. Donald Trump assure que le cessez-le-feu tient toujours avec l'Iran. Malgré des échanges de frappes hier, les États-Unis disent avoir ciblé des installations militaires iraniennes alors que plusieurs de leurs navires ont été attaqués dans le détroit d'Ormuz. Ce matin, les Émirats arabes unis ont aussi activé leur défense aérienne face à des drones et missiles tirés depuis l'Iran. Israël poursuit ses frappes au Liban avec encore des victimes. Un secouriste a été tué ce matin alors qu'il circulait sur une route dans le sud du pays. Hier, les frappes israéliennes ont fait au moins 12 morts dans le sud du Liban, fief du Hezbollah. Un Français mis à l'isolement par précaution. Il avait pris l'avion avec un cas confirmé d'antivirus et il présente des symptômes bénins. Il attend les résultats du test. 8 Français au total qui n'ont pas participé à la croisière ont été identifiés comme cas contact. Ils avaient pris le même vol Sainte-Hélène, Johannesburg, que la femme décédée en Afrique du Sud. D'autres cas d'antivirus sont possibles, affirme l'OMS, même si le foyer devrait rester limité. Et puis en football, début ce soir de l'avant-dernière journée de Ligue 1 avec Lens-Nantes à 20h45. Match crucial pour les deux équipes. En cas de défaite, Nantes, avant-dernier, sera relégué en Ligue 2. Lens, deuxième, doit gagner pour avoir encore un tout petit espoir de ravir le titre au PSG.
1: Merci beaucoup, Armand. 10h04, vous le disiez, de nouvelles frappes dans le détroit d'Ormuz cette nuit. Échange de tirs entre Arméniens et Iraniens, entre Américains et Iraniens. Le cessez-le-feu est-il fragilisé? Les dernières infos dans 5 minutes. Pour le moment, on évoque cette main tendue d'Emmanuel Macron à l'Algérie.
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1: Car c'est une annonce de l'Élysée. Ce matin, l'ambassadeur de France en Algérie va retourner sur place, reprendre ses activités pour restaurer un dialogue efficace. C'est ce que dit Emmanuel Macron. De son côté, la ministre déléguée aux armées, Alice Ruffo, se rend également en Algérie pour commémorer les massacres de Sétif lors d'une répression française le 8 mai 1945. Bonjour Belkir Belhadad.
17: Bonjour.
1: Vous êtes député socialiste de Moselle, membre du groupe d'amitié France-Algérie, ancien président de ce groupe. Après 2 ans de tensions diplomatiques, considérez-vous la visite d'Alice Ruffo comme un véritable tournant dans la relation franco-algérienne ?
17: Je le pense sincèrement. Je le pense sincèrement. C'est, je crois, la seule voie possible pour rétablir une relation sereine entre nos deux pays, en tout cas avec les membres du groupe parlementaire France-Algérie, groupe d'amitié. C'est ce à quoi nous travaillons. D'ailleurs, à la même date, le même jour, l'an passé, nous avons été avec une délégation, parce que cette histoire du 8 mai 1945, c'est aussi cette histoire, c'est la nôtre également en France, c'est celle de la France, car de très nombreuses victimes de ces massacres que vous évoquez à l'instant ont vu des membres de leur famille, des tirailleurs, faire campagne à Monte Cassino et dans bien d'autres endroits pour nous permettre aujourd'hui d'être libres. Et donc cette histoire est aussi la nôtre et je me réjouis de ce déplacement.
1: Ça fait partie du travail de mémoire qui est engagé par Emmanuel Macron depuis 2017 et qui permet de réchauffer ses relations avec l'Algérie. Travail de mémoire qui est d'ailleurs parfois critiqué par une partie de la droite.
17: Oui, moi j'ai toujours pensé que c'était la seule voie possible pour réconcilier cette histoire difficile, complexe. Beaucoup de nos contemporains ont connu aussi cette histoire tragique et on doit regarder, cette histoire n'est pas monolithique, elle doit se voir sous tous ses aspects et c'est ce que nous essayons de faire à travers justement le comité d'historicité qui avait été mis en place et souhaité par Emmanuel Macron, avec l'accord du président Tebboune. Et je crois que cette histoire doit être travaillée par les historiens, et ce n'est pas aux politiques d'instrumentaliser, comme certains politiques, de part et d'autre, en Algérie, mais également en France. On l'a vu à travers les propos de Retailleau très récemment, à des fins personnelles, à des fins politiciennes. Et ça, c'est pas acceptable, et ce n'est pas à la hauteur des enjeux de cette relation franco-algérienne.
1: Bruno Retailleau, ancien ministre de l'Intérieur, désormais candidat à la présidentielle. L'ancien ambassadeur Stéphane Romaté sera de retour à Alger prochainement, après plus d'un an d'absence, pour restaurer un dialogue efficace, a dit Emmanuel Macron. Pourquoi c'est si essentiel qu'il retourne sur place ?
17: Vous savez que pendant 2 ans, en fait, il n'y avait pratiquement plus aucun contact entre la France et l'Algérie. Et nous avons des coopérations très étroites depuis longues années dans la lutte contre le terrorisme. On voit les menaces partout au Moyen-Orient, on le voit en Iran, la guerre en Ukraine, etc. Et donc, on ne peut pas se permettre, pour la sécurité de nos concitoyens, de couper totalement les liens, et une présence sur place est absolument nécessaire pour pouvoir travailler de manière beaucoup plus efficace. On peut pas le faire à distance. On doit le faire de manière présente. L'an passé, quand nous avions déposé une gerbe aux côtés de celle du président de la République Emmanuel Macron à Sétif le 8 mai dernier, il n'y avait que le numéro 2 de l'ambassade qui était présent, et il ne pouvait être présent que parce qu'il y avait une délégation parlementaire. Et donc, c'est important que cette relation se mette en place. Moi, j'avais toujours dit depuis plusieurs mois qu'il était absolument nécessaire que l'ambassadeur puisse revenir en Algérie pour travailler à l'apaisement. On voit que du côté algérien, les laissez-passer reprennent petit à petit. Le ministre de l'Intérieur s'est rendu très récemment et ça s'est plutôt bien passé. Voilà, donc il faut continuer, me semble-t-il, dans cette voie.
1: Et on pense évidemment aussi à notre confrère Christophe Glaise, toujours détenu en Algérie, en prison depuis plus d'un an et demi. Ça peut aussi servir ce retour de l'ambassadeur à revoir peut-être sa peine. En tout cas, il a l'espoir aujourd'hui d'être gracié.
17: Et je le pense très sincèrement également.
1: Merci beaucoup, Belkhir Belhadad, député socialiste de Moselle, d'avoir été avec nous sur France Info ce matin pour réagir donc à ce réchauffement des relations entre l'Algérie et la France. En tout cas, c'est la volonté d'Emmanuel Macron qui donc annonce ce matin le départ d'Alice Ruffo, la ministre en Algérie à Sétif pour commémorer la répression française des manifestations pro-indépendantistes en 45 et le retour de l'ambassadeur Stéphane Romaté à Alger après plus d'un an d'absence. Je rappelle, Belkhir Belhadad, que vous êtes membre du groupe d'amitié France-Algérie, ancien président de ce groupe. Un mois après le début de la trêve, Américains et Iraniens ont de nouveau échangé des tirs cette nuit dans le détroit d'Ormuz. Marie-Pierre Véraud, vous êtes dans la région pour France Info. Même si Donald Trump parle d'une broutille, le cessez-le-feu est une fois de plus fragilisé.
18: Difficile de savoir qui a commencé. Téhéran accuse en tout cas les États-Unis d'avoir violé le cessez-le-feu en prenant pour cible un de ses pétroliers et un autre navire, et a riposté en ciblant à son tour des navires militaires américains. Trois destroyers lance-missiles qui faisaient route vers le golfe d'Oman, selon le commandement américain pour le Moyen-Orient. L'armée américaine assure qu'aucun de ces navires visés par des missiles, par des drones et par des petits bateaux n'a été touché. Et elle a réagi en frappant à son tour des sites de lancement de missiles ainsi que des bases de renseignement et de surveillance iraniens. S'ajoutent à cette poussée de fièvre des alertes venues des Émirats Arabes Unis. Ce matin, les Émirats qui ont activé leur défense anti-aérienne face à des tirs de missiles et des tirs de drones iraniens. Et tout cela intervient alors que l'ONU discute d'une proposition de sanctions contre l'Iran pour son blocage du détroit d'Ormuz. Alors, c'est peut-être une mise en garde de Téhéran. Téhéran qui examine toujours cette proposition américaine, ce protocole d'accord pour aller vers la fin de la guerre. Mais on n'a toujours pas de réponse officielle à la proposition américaine. On a plutôt ces escarmouches.
1: Qu'est-ce qui coince, Marie-Pierre ?
18: Bien, écoutez, la confiance n'est pas là. Les Iraniens le rappellent à chacun de leurs interlocuteurs. Les deux dernières fois qu'ils se sont assis à la table des négociations avec les États-Unis, en février dernier et en juin de l'année dernière, eh bien, ils ont été bombardés. Alors, il y a aussi plusieurs voix au sein du régime. Celle de la diplomatie, incarnée par Abbas Araghchi, le ministre des Affaires étrangères. D'autres personnalités aussi qui, elles, parlent d'une nouvelle ruse américaine avec ce protocole d'accord qui ne viserait qu'à préparer une nouvelle guerre. Alors on imagine que l'Iran exige des garanties très fortes de sécurité avant d'entamer de nouveau pour parler. Téhéran qui pense aussi avoir la main, qui sent Donald Trump pressé d'en finir et qui a donc là l'occasion peut-être de voir son niveau d'exigence augmenter. En tout cas, le porte-parole du ministère iranien des Affaires étrangères met en garde tous les pays de la région ce matin. Si vous voyez les dents d'un lion se montrer, ne pensez pas que le lion sourit. C'est ce qu'il écrit sur son compte X. Il y a donc cette méfiance de l'Iran, mais aussi peut-être des divisions au sein du pouvoir, malgré les démentis officiels, avec des lignes plus ou moins dures qui s'affrontent. Et en attendant, on le voit, eh bien, l'escalade est certes contrôlée, mais le risque d'un dérapage qui replongerait la région dans la guerre n'est pas écarté, même si ni l'Iran, ni les États-Unis, on le répète, ne le souhaitent et n'y ont intérêt.
1: Merci beaucoup Marie-Pierre pour cet éclairage. Et ces nouvelles frappes vont sûrement faire grimper le prix du baril de pétrole. D'ailleurs, face à l'augmentation des prix des carburants, tout est bon pour économiser. Le gouvernement de Sébastien Lecornu demande aux administrations d'adapter le travail des fonctionnaires et de prévoir jusqu'à 3 jours de télétravail par semaine, quand c'est possible, de limiter les déplacements. Pas suffisant, disent ces agents de la ville de Marseille rencontrés par Julien Raymond.
19: Le télétravail, c'est impossible pour 3/4 des agents de la ville de Marseille, d'après Jean-Noël Ragueb, délégué syndical FSU.
20: Ce sont les agents des écoles, des crèches, des animateurs, parfois les éducateurs, les agents du nettoiement, toutes ces missions qui ne peuvent pas être télétravaillées. Et or, ce sont ces agents-là qui sont le plus frappés par la précarité.
19: Des agents en catégorie C, 1600 euros net par mois environ. L'augmentation du prix des carburants, l'inflation. Jean-Noël Ragueb évoque des situations compliquées pour certains de ses collègues.
20: Qui ont des problèmes pour se soigner, qui renoncent à des frais dentaires, par exemple, qui renoncent à certains médicaments. On a eu des cas l'année dernière de gens qui dormaient dans la voiture. Il y a une montée de la précarité qui est incontestable.
19: Pour changer ça, plutôt que le télétravail, la FSU réclame plus 60% d'augmentation sur la prime d'été, plus 4 euros sur le titre restaurant. Thomas Roller, conseiller municipal en charge des ressources humaines et du dialogue social.
21: Il faudra peut-être penser à d'autres mesures, mais pour ça, on va avoir besoin de l'État. L'État qui nous fait ses préconisations pourrait aussi venir en aide aux collectivités pour aider les agents plutôt que de venir augmenter les taxes que paient les communes. Et on a besoin, si on veut aller plus loin sur ces sujets-là, que l'État aille plus loin aussi.
19: En attendant le coup de pouce, la mairie de Marseille réfléchit à mettre à disposition des agents les plus précaires, des voitures de la ville pour les trajets du quotidien.
1: Julien Raymond à Marseille pour France Info. Alors, ces recommandations de télétravail vous rappellent peut-être le Covid il y a 5-6 ans. D'ailleurs, est-ce que cette mécanique est désormais bien rodée? La réponse de Benoît Serre, président du cercle Oumania, cercle de réflexion qui réunit 700 DRH.
22: Oui, c'est une sorte de réflexe désormais de faire du télétravail. Alors, le gouvernement appelle le secteur public. Je pense qu'il ne serait pas mécontent que le secteur privé fasse pareil. La seule limite à cela, c'est que même au plus fort de la fameuse crise Covid, on a atteint 35 à 38% de télétravailleurs. Parce que vous avez quand même plus de 60% des salariés qui ne peuvent pas. Donc c'est une mesure, certes, tant mieux pour ceux qui peuvent, mais elle est assez minoritaire en réalité.
23: Alors justement, vous parliez du secteur privé. Est-ce que de tous les interlocuteurs DRH que vous avez, c'est une mesure qui commence à être un peu mise en place aussi dans les entreprises ?
22: Alors oui, c'est-à-dire que dans les entreprises, elles ont déjà des accords, des organisations de télétravail, et donc on a une tendance, et je l'ai observé un peu partout, à considérer qu'effectivement, les gens qui vous expliquent que pour des raisons économiques, ils vont plutôt faire moins de déplacements, on l'accepte plus aisément, mais souvent dans le cadre d'un accord qui existe déjà. Vous savez que la plupart des entreprises recourent à peu près à 2 jours de télétravail par semaine. Mmh. Bon, ça permet d'étendre quelquefois à 3 jours selon les métiers des gens.
23: Alors, il y a quand même une difficulté, c'est quand même, enfin il y en a plusieurs, mais déjà une, c'est que vous avez, et ça marche pour les fonctionnaires comme pour les salariés, vous avez des fonctionnaires qui sont donc plutôt des fonctionnaires dans les bureaux, on va dire, qui peuvent se permettre de faire du télétravail, et voilà, l'enseignant, l'infirmière, l'éducateur, qui ne peut pas en faire, et qui en plus sont parfois pas les salariés les mieux, ou les fonctionnaires les mieux payés.
22: Ça, c'est certain, c'est-à-dire que vous avez un véritable sujet, puisque vous prenez par exemple des métiers du privé très connu qui sont des métiers du soin où les gens doivent se déplacer.
23: Oui.
22: Vous n'allez pas soigner les gens en télétravail. Ceux-là, on sait que ce sont des salaires souvent peu élevés. C'est souvent des jeunes femmes et souvent des salaires peu élevés. Et là, pour le coup, effectivement, le tarif carburant commence à peser très lourdement sur eux.
23: Vous Comment un DRH appréhende ça?
22: Bah, en fait, vous anticipez deux choses. La première, c'est effectivement d'essayer de les aider à s'organiser dans des systèmes de covoiturage. C'est assez fréquent. Vous avez pas mal d'entreprises qui ont monté ou qui avaient déjà monté d'ailleurs, des espèces de sites internes où les gens peuvent s'entendre entre eux pour essayer de faire du covoiturage. La deuxième chose, c'est qu'on n'a pas encore constaté, il y a des chiffres, mais on a déjà des gens qui vous demandent des avances sur un salaire, en fait.
23: Ouais.
22: Parce qu'en fait, le yo-yo et les coûts du carburant font que la consommation mensuelle pèse plus lourd qu'avant. Et pour des gens qui sont sur des salaires assez bas, la limite, elle est vite franchie.
23: C'est-à-dire que là, on constate avec ces avances sur salaire, quand même, qu'il y a une vraie difficulté là de finir le fin de mois, la fin du mois.
22: Oui. Alors, les avances sur salaire, c'est des choses qui, malheureusement, ont souvent existé. Mais on voit très bien que des gens qui ont des salaires assez bas, et donc qui sont extrêmement sensibles à toute variation de leur charge mensuelle, on va dire, ceux-là, avec le prix du carburant, ils dépassent cette petite limite. Donc après, aux entreprises d'essayer de trouver des solutions pour les aider. De même qu'on a un certain nombre de partenaires sociaux qui commencent à mettre un peu de pression, mais c'est normal, hein, c'est leur boulot, consistant à dire, attention, là, ça passe plus. Quoi. Donc c'est vrai que pour le moment, comme on est un peu plus ou moins en début de crise, on va dire, il y a 2-3 mois que ça dure, si ça dure plus longtemps et qu'on surtout on continue à avoir cette imprévisibilité que vous avez évoquée, alors à ce moment-là, je pense qu'au moment où on va parler salaire dans les entreprises, ça va devenir compliqué.
23: Et alors justement, l'autre question sur le télétravail, vous parliez des salaires et c'est très intéressant aussi, c'est à un moment donné, combien de temps ça peut durer ? Parce que faire du télétravail quelques semaines, y compris d'ailleurs dans le déséquilibre que ça peut constituer pour ceux qui peuvent en faire et ceux qui ne peuvent pas en faire, c'est une chose, mais si ça doit durer plusieurs mois, là ça complique l'équation encore.
22: Oui, parce que vous vous souvenez peut-être que depuis quelques mois, il y avait une sorte de retour arrière pour limiter le télétravail, parce que ça nuisait un peu à l'unité de l'entreprise, enfin, un certain nombre de défauts. Et par conséquent, c'est sûr que si ça dure plusieurs mois et que vous avez une sorte de télétravail qui s'installe non pas à cause de la crise sanitaire, mais à cause de la crise pétrolière, on va retomber dans les errements qu'on a connus, c'est-à-dire des entreprises un peu désorganisé, même si on a beaucoup appris depuis le Covid, tout le général, surtout lié au fait, comme vous l'avez dit, et ça c'est presque le plus important pour les DRH, c'est d'avoir des entreprises à deux vitesses, avec des gens qui sont obligés de venir malgré le coût de déplacement et celles qui doivent rester.
1: Benoît Serre, président du Cercle de Réflexion Humania, au micro France Info d'Adrien Beck. À suivre, le maire de New York qui propose de nouvelles taxes pour imposer les ultra-riches.
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1: Et à 10h20, l'info en une minute. Armand Perrouloga, et la France commémore aujourd'hui le 81e anniversaire de la victoire du 8 mai 45.
11: Emmanuel Macron va déposer pour la dernière fois de son mandat une gerbe au pied de la statue du général de Gaulle sur les Champs-Élysées. Ce sera tout à l'heure vers 10h30. Il présidera ensuite la cérémonie sous l'Arc de Triomphe à partir de 11h. La France et l'Algérie réchauffent leurs relations après presque 2 ans de crise diplomatique. La ministre déléguée aux armées, Alice Ruffo, se rend aujourd'hui en Algérie. Et Emmanuel Macron annonce que l'ambassadeur de France en Algérie va reprendre ses activités. La France espère la libération rapide du journaliste Christophe Glaize, détenu depuis presque 2 ans en Algérie. La Russie et l'Ukraine s'accusent mutuellement de violer la trêve décrétée par Moscou pour les commémorations du 9 mai. Volodymyr Zelensky affirme que les forces russes ont lancé plus de 850 drones sur l'Ukraine la nuit dernière. Un important feu de forêt est en cours dans la zone radioactive de Tchernobyl après la chute d'un drone. De son côté, Moscou dit avoir intercepté plus de 250 drones ukrainiens. Et puis, Israël poursuit ses frappes. Ses frappes sur le Liban, un secouriste libanais a été tué ce matin dans le sud du pays. Hier, les frappes israéliennes avaient fait au moins 12 morts dans le sud du Liban.
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1: Et c'est l'heure du décryptage éco. Bonjour Fanny Guinochet.
3: Bonjour.
1: On est aux États-Unis ce matin où Zohran Mamdani, le nouveau maire de New York, instaure de nouvelles taxes pour imposer les ultra-riches.
3: Oui, le nouveau maire démocrate a commencé d'abord par instaurer il y a quelques semaines un impôt sur les pieds-à-terre de luxe vacant. Alors on parle quand même des biens d'une valeur supérieure à 5 millions de dollars. Après cette taxe sur les résidences secondaires, voilà qu'il veut désormais augmenter les impôts sur les revenus de plus d'un million en instaurant une surtaxe. Bref, il ne s'en cache pas, Zohran Mamdani cible les ultra-riches.
1: Et le sujet de la taxation des ultra-riches s'impose donc aux États-Unis, pays où l'argent est roi.
3: Oui, et souvent ce qui se passe aux États-Unis arrive ensuite chez nous et en France en plus. Sur ce sujet, il faut dire que le terreau est fertile. Souvenez-vous des discussions budgétaires houleuses qui ont animé l'hiver autour de la taxe Zucman. Et d'ailleurs, il est intéressant de voir que le maire de New York s'est justement entouré de l'économiste Gabriel Zucman en reprenant ses arguments. Ces taxes sur les ultra-riches sont là pour financer les politiques sociales, faire rentrer de l'argent dans les caisses, mais il s'agit aussi de compenser les inégalités qui se creusent dans la société.
1: Mais en France, on n'a pas tout à fait le même niveau d'écart de revenus entre les plus riches et les plus pauvres.
3: Vous avez raison de le rappeler, notre système de redistribution, même s'il est perfectible, réduit fortement les écarts de revenus. Pour faire simple, les Français les plus modestes sont beaucoup plus soutenus, beaucoup plus aidés, ne serait-ce qu'en matière de couverture santé qu'aux USA. Quant à l'autre extrémité, les plus fortunés, eux, sont beaucoup plus taxés qu'outre-Atlantique. Alors le risque, toutefois, avec la taxation des plus riches, c'est qu'ils quittent le territoire. Aux États-Unis, vous me direz, les New-Yorkais qui veulent échapper à cette nouvelle fiscalité pourront aller s'installer dans un autre État, en Floride ou en Californie. Quoique, en Californie aussi, on voit monter ce débat sur les impôts des plus riches, notamment de la part de certains patrons de la tech qui l'encouragent. Alors si la France mettait en place ce type de taxe, il faudrait s'attendre à quelques déménagements, plutôt du côté de la Belgique ou probablement de la Suisse, où la fiscalité est plus clémente. Mais rien de massif, puisque si on en croit une étude du CAE, c'est le Conseil d'analyse économique, étude de l'an dernier, eh bien une taxation des ultra-riches n'entraîne pas un exil fiscal aussi massif qu'on l'imagine.
1: Oui, quoi qu'il en soit, la taxation des ultra-riches sera un sujet de l'élection présidentielle.
3: Probablement, avec des caisses vides, il faut bien trouver de l'argent, notamment pour faire face à des demandes d'investissement qui sont de plus en plus importantes, pour financer la transition écologique, assurer notre défense ou encore accompagner le vieillissement de notre société. Et puis dans un contexte où par ailleurs la natalité baisse, où la croissance faiblit, où le chômage remonte, où les emplois sont fragilisés par l'intelligence artificielle, eh bien la taxation des plus riches promet de s'imposer dans le débat électoral comme une solution.
1: Et l'élection présidentielle, ce sera dans moins d'un an maintenant. Merci Fanny.
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1: Et on en revient à votre édito politique, Renaud Blanc, bonjour.
4: Bonjour Benjamin.
1: Si l'élection présidentielle est dans un an, ça veut dire que ce 8 mai est forcément particulier pour Emmanuel Macron.
4: Et oui, ce jour symbolise le début de ces 12 derniers mois à la tête de l'État.

0: où il avait célébré en grande pompe le 80e anniversaire de la victoire des Alliés sur le nazisme. Macron avait eu ces mots qui, ce matin encore, ont une résonance toute particulière. Nous n'en avons pas fini de défendre la paix et de défendre notre indépendance.
1: Mais Renaud, d'une certaine manière, la géopolitique pourrait permettre au chef de l'État de rester sur le devant de la scène, d'avoir un rôle à jouer.
0: Oui, Emmanuel Macron est aujourd'hui moins impopulaire qu'il y a quelques mois. Vous me direz que c'était difficile de faire pire, mais dès qu'il revêt son habit de chef des armées, il arrive à glaner quelques points de satisfaction auprès des Français. Emmanuel Macron a d'ailleurs coché deux dates à venir pour parler puissance et indépendance de la France et donc d'être encore en première ligne. Celle du 15 juin prochain où à Évian il accueillera le G7 avec peut-être l'un de ses derniers face-à-face avec Donald Trump. Le 15 juin mais aussi le 14 juillet où on nous promet un défilé XXL.
1: Les derniers mois de sa présidence pourraient être tout de même très inconfortables pour lui.
0: Oui, il a dit et répété, il présidera la France, vous connaissez l'expression, jusqu'au dernier quart d'heure, mais la campagne présidentielle qui s'annonce intense devrait l'envoyer irrémédiablement sur la touche. Une question l'obsédera sans doute. Qui, après lui, lors de ses deux victoires à la présidentielle, il avait promis de faire chuter les extrêmes dans un an, le 8 mai 2027. Ce qui serait assez terrible pour lui, c'est qu'il soit accompagné sous l'Arc de Triomphe par l'un de ses représentants. Il y pensera peut-être dans quelques minutes quand il remontera seul les Champs-Élysées.
1: Et nous serons d'ailleurs en direct sur France Info pour suivre cette cérémonie de commémoration du 8 mai. Merci beaucoup, Renaud. Si les mots gênants, cringe, malaisants sonnent à votre oreille, vous sont familiers, c'est que vous avez des jeunes à la maison ou dans votre entourage. Bonjour Julie Vialon.
2: Bonjour.
1: Vous scrutez pour nous les réseaux sociaux et ce qu'on voit sur Internet, c'est que ces jeunes ont peur d'être gênants, justement.
2: Pour illustrer un peu, voici un message vocal qui vient de mon petit frère de 18 ans, reçu hier à 8h37.
3: Mais t'es trop gênante, mais pourquoi tu fais ça? C'est la gênance incarnée.
2: Voilà, la gênance incarnée peut aussi se dire
1: sympa,
2: cringe.
1: Votre frère.
2: Très sympa, ça fait plaisir, c'est quotidien. Ça peut aussi se dire cringe à l'anglaise, vous l'avez peut-être remarqué, mais c'est vrai, les jeunes de la génération Z sont assez facilement mal à l'aise. On le remarque surtout chez ceux qui ont entre les 14 et 25 ans. Une peur du malaise décrite comme centrale par une récente étude menée par Yahoo et YouGov.
1: Et tout ça, ça aurait des conséquences sur leur quotidien.
2: Oui, ça peut paraître très superficiel, mais tout leur comportement, leurs choix sociaux et leurs interactions sont conditionnés par cette peur du cringe. Sur TikTok, des internautes font la liste des choses du quotidien qui les mettent mal à l'aise.
4: Premier truc que je trouve gênant, marcher avec un parapluie et genre il se retourne. Deuxième truc que je trouve gênant, c'est aller en boulangerie genre pour un truc. Il y a pas le truc que tu veux, du coup tu ressors avec rien.
5: Il y a un truc que je trouve tellement malaisant, mon dieu. C'est les mecs qui viennent défendre leur meuf pendant les embrouilles.
6: Top 1, poster sur TikTok. Top 2, courir dans la rue. Quand je suis toute seule, c'est trop gênant.
1: Courir dans la rue.
2: Et en dessous de la vidéo, enfin de la dernière vidéo qu'on a entendue là, le commentaire qui apparaît en premier, c'est gênant d'être gêné.
1: Ouais,
2: donc
1: bah
2: au
1: oui.
2: Bout d'un moment, on s'en sort plus. Voilà. En tout cas, sachez que le cringe ne désigne plus seulement des situations embarrassantes. C'est devenu un jugement social beaucoup plus large, une étiquette mentale que les jeunes anticipent en permanence lorsqu'ils envisagent de parler, de publier, d'agir. Et selon l'étude, ça réduit leur spontanéité.
1: Et puis j'imagine que ça les empêche d'exprimer leurs émotions aussi.
2: Beaucoup hésitent à partager leurs opinions, leurs passions ou leurs sentiments de peur d'être jugés. Cette peur du malaise peut aussi affecter les relations amicales ou amoureuses. On n'ose pas faire le premier pas ou montrer un intérêt parce que ça peut être considéré comme gênant. Et d'après l'étude toujours, certains jeunes vont même jusqu'à abandonner des loisirs, des hobbies parce qu'ils pensent que leurs goûts peuvent être vus comme cringe. Ça me rappelle un peu quand j'ai arrêté le club théâtre en quatrième.
1: Et moi le curling. Bref Julie, finalement on a tous peur du rejet social, peu importe la génération.
2: Oui, c'est un mécanisme psychologique qui n'est pas nouveau, mais c'est son intensité qui a changé. Aujourd'hui, les réseaux sociaux rendent le jugement social plus visible, plus immédiat, et ça renforce son impact. Et
1: c'est peut-être ça qui est gênant, finalement.
2: Ouais,
1: merci beaucoup, Julie. L'œil de Julie à retrouver sur l'application Radio France.
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1: Du soleil, mais pas pour longtemps, Christine Peña.
2: Beau temps largement ensoleillé pour ce vendredi. Et plus les jours vont passer, et plus les nuages seront présents. Alors surtout dimanche sur la moitié nord, où on a de la pluie au programme et des températures en baisse, alors qu'aujourd'hui,

0: Aujourd'hui, elle grimperont encore un peu plus haut demain. Aujourd'hui, on ira de 20 à Lille, à Reims, 21 à Rennes, 22 à Paris, 24 à Limoges et La Rochelle. On surveille ce soir les orages sur le sud-ouest.
1: Merci beaucoup Christine. 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Nous sommes le vendredi 8 mai et il est 10h30. L'info avec Mélanie Delaunay.
2: Vers une reprise des relations diplomatiques entre la France et l'Algérie, l'ambassadeur de France, qui avait été rappelé il y a un an en raison des tensions, va reprendre ses activités dans le pays. Il accompagne la ministre déléguée aux armées pour les commémorations aujourd'hui du massacre de Sétif par les forces françaises de manifestations indépendantistes le 8 mai 1945. L'objectif, selon l'Élysée, c'est de restaurer un dialogue efficace avec l'Algérie et de porter aussi une attention prioritaire au retour de Christophe Glaize. Le journaliste français qui est emprisonné en Algérie, il a renoncé cette semaine à se pourvoir en cassation dans l'espoir d'obtenir une grâce présidentielle. Sur les Champs-Élysées à Paris, ce sont les célébrations de l'armistice du 8 mai 1945, 81 ans après la fin de la Seconde Guerre mondiale. On va suivre dans un instant sur France Info cette cérémonie présidée par Emmanuel Macron. Alors que la Russie a décrété une trêve avec l'Ukraine à l'occasion de ces commémorations de la fin de la Seconde Guerre mondiale, les deux pays s'accusent d'attaques de drones mutuels. Un incendie est en cours dans la zone de Tchernobyl. Il n'y a pas de hausse de la radioactivité selon les autorités ukrainiennes. Entre l'Iran et les États-Unis, le cessez-le-feu tient toujours, assure Donald Trump, malgré des frappes américaines contre des installations militaires iraniennes après l'attaque de plusieurs navires dans le détroit d'Ormuz. Ce matin, les Émirats arabes unis disent avoir été visés par plusieurs tirs de drones et de missiles en provenance d'Iran, disent-ils. À ce stade, il n'est pas possible de confirmer l'origine de la contagion au hantavirus, affirme l'Argentine, d'où est parti le bateau de croisière, dont trois passagers sont morts et plusieurs autres ont été contaminés. Une souche transmissible entre humains de ce virus propagé par les rongeurs est endémique en Argentine. Et puis au lendemain de la déception de Strasbourg, qui échoue à se qualifier pour la finale de la Ligue Conférence de football, c'est le début de ce soir de la 33e journée du championnat de Ligue 1. Lens, deuxième, reçoit Nantes, avant-dernier du classement et en d'un maintien.
1: Merci beaucoup Mélanie. 10h32 à suivre dans la prochaine demi-heure sur France Info. Cette question, le cessez-le-feu entre l'Iran et les États-Unis a-t-il du plomb dans l'aile après les nouvelles frappes de la nuit dans le détroit d'Ormuz? On pose la question au général Trinquant, mais tout de suite on se rend sur les Champs-Élysées pour les commémorations du 8 mai.
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1: Et c'est son dernier en tant que président de la République, 81 ans après la fin de la Seconde Guerre mondiale. Emmanuel Macron célèbre aujourd'hui le 8 mai 45 avec la traditionnelle cérémonie sur les Champs-Élysées. Et nous allons la vivre en direct sur France Info en votre compagnie. Fabrice Dalméda, bonjour.
4: Bonjour Benjamin.
1: Historien de France Info que vous retrouvez chaque week-end pour l'info de l'histoire dans le 17-20. Et on file tout de suite sur les champs rejoindre celui qui va suivre le président. Bonjour Paul Barcelone.
5: Bonjour à tous.
1: Paul, peut-être qu'on peut d'abord rappeler ce qui va se passer dans la prochaine heure sous ce beau soleil parisien.
5: Oui, début de cérémonie aux alentours de 10h30. Emmanuel Macron débutera un petit peu plus en contrebas de là où je me trouve, puisque je suis vraiment au pied de l'Arc de Triomphe, en contrebas, devant la statue du général de Gaulle, tout près du Grand Palais, pour un dépôt de gerbes au pied de cette statue. Puis la remontée des Champs-Élysées, entourée de la grande escorte de la garde républicaine. Emmanuel Macron arrivera ici, place de l'Étoile, cette fois donc au pied de l'Arc de Triomphe, pour une cérémonie sobre, plutôt rapide, avec la chorégraphie habituelle, sonnerie aux morts marseillaise, et puis le moment où Emmanuel Macron va raviver la flamme du soldat inconnu. Les officiels, j'ai vu une grande partie du gouvernement notamment, sont en train de s'installer dans les deux tribunes qui me font face, et Emmanuel Macron est justement, au moment où l'on se parle, Benjamin Fabrice, en train d'arriver au niveau de la statue du général de Gaulle. Il va sortir de sa voiture et être accueilli par Sébastien Lecornu, le Premier ministre. L'image est intéressante puisqu'on se souvient qu'il y a un an, ça n'était pas tout à fait le même Premier ministre, eh oui, puisque c'était encore François Bayrou qui était en poste du côté de Matignon. La cérémonie sera plus sobre et aussi plus rapide que l'année dernière. Vous vous souvenez certainement qu'Emmanuel Macron avait prononcé à l'occasion des 80 ans de la victoire des Alliés un discours fleuve Vous l'avez notamment estimé qu'on ne finirait jamais de défendre la paix, un discours qui peut aussi trouver une résonance toute particulière cette année, bien sûr.
1: Et Emmanuel Macron qui, effectivement, ça y est, vient de rejoindre Sébastien Lecornu. Paul, cette cérémonie est particulière pour le président parce que c'est sa dernière comme président de la République, on l'a dit, mais parce qu'il profite aussi de ce 8 mai pour faire des annonces de réchauffement avec l'Algérie.
5: Oui, alors c'est vrai que le moment est particulier. Deux annonces à retenir dans le cadre d'un communiqué de presse publié ce matin par le palais de l'Élysée. D'abord le retour après quasi deux ans de tensions et de crises diplomatiques avec l'Algérie, le retour de l'ambassadeur français à Alger et l'annonce aussi d'une visite tout à fait symbolique, celle d'Alice Ruffo, la ministre chargée des anciens combattants, qui va se rendre à Sétif pour commémorer les massacres, la répression française lors de manifestations qui avaient eu lieu en mai et juin 1945 à Sétif, manifestation pro-indépendantiste. Ce sont deux gestes éminemment politiques, symboliques, qu'Emmanuel Macron donc annonce en cette date du 8 mai, qui est toujours importante, intéressante. Le président de la République, sous un magnifique ciel bleu et sous un grand soleil qui se recueille en ce moment au pied de la statue du général de Gaulle, en contrebas de cette avenue des Champs-Élysées, entouré de Sébastien Lecornu et aussi d'Emmanuel Grégoire, le nouveau maire socialiste de Paris, élu au mois de mars, qui participe là à sa première commémoration du 8 mai 1945.
1: Voilà, autre changement pour Emmanuel Macron, qui était donc aux côtés d'Anne Hidalgo l'an dernier et qui est aux côtés d'Emmanuel Grégoire cette année. Vous l'avez dit, c'est un 8 mai placé sous le signe des changements pour Emmanuel Macron. Pour ce dernier, on va entendre dans quelques instants la Marseillaise après ce dépôt de gerbe du président devant la statue du général de Gaulle. Ce sera dans quelques secondes, puisque l'on suit en direct cette cérémonie du 8 mai 45 sur France Info, cérémonie en direct des Champs-Élysées.

0: La Marseillaise sur France Info à 10h37 pour cette cérémonie du 8 mai 45 sur les Champs-Élysées que l'on suit en direct sur France Info avant que Emmanuel Macron n'aille saluer les membres de la famille de Gaulle. Fabrice Dalméda, vous êtes avec nous. J'aimerais qu'on revienne tout de suite sur le 8 mai 45 côté algérien parce que Paul nous le disait dans quelques instants. Enfin, aujourd'hui, la ministre Alice Ruffo va se rendre sur place pour commémorer ces massacres de Sétif. Est-ce qu'on peut d'abord rappeler de quoi on parle ?
1: Alors, le 8 mai 1945, c'est la commémoration de la fin de la Seconde Guerre mondiale. En réalité, nous, Français, quand on est un peu chauvin, on dit que ça s'était arrêté le 7 mai, puisqu'il y a une capitulation, voilà, sans condition, qui est signée le 7 mai 1945 à Reims. Et en fait, c'est l'annonce de cet événement qui fait que beaucoup de gens vont se rassembler. Je vous ai préparé un petit document, éventuellement, qu'on peut écouter, qui va vous montrer à Alger la joie du 8 mai 1945, qui était la joie partagée par tous les Français.
2: La nouvelle de la capitulation allemande a trouvé Alger dans une atmosphère d'attente. Des foules immenses, désertant ateliers et bureaux, guettaient dans les rues l'annonce officielle. Dès cette annonce, M. Yves Châtaigneau, gouverneur général, s'en va au milieu de la foule algéroise, s'incliner devant le monument aux morts qui, depuis la dernière guerre, symbolise l'alliance indissoluble de la métropole et de la France d'outre-mer, scellée dans le sang de deux guerres et la joie de deux victoires.
1: Voilà, donc, c'était pour que vous ayez un petit peu l'ambiance 1945, c'est la fête, c'est la joie, il y a un enthousiasme dans toutes les villes de France, on a annoncé à midi, donc il y a vraiment un sentiment de joie très forte. Et ce sentiment de joie arrive dans le Constantinois, qui est une des régions d'Alger, la province de Constantine, et il y a des manifestations spontanées qui vont être lancées par des Algériens et qui vont vouloir montrer que eux aussi participent à cette grande fête de la victoire. Et dans ces moments-là, il y a des débordements. Il va y avoir quelques Européens qui vont être tués, quelques magasins qui vont être saccagés, et ça va déclencher une répression très forte de l'armée française, de ce gouverneur dont nous venons d'entendre parler, et qui va donner l'ordre de réprimer, et de réprimer à l'époque à balles réel. Et donc, ça va entraîner plusieurs milliers. Alors, les chiffres, il y a des discussions. Oui. Est-ce que c'est milliers, dizaines de milliers? Mais en tout cas, il y a un chiffre assez considérable. Moi, j'avais étudié ça il y a quelques années, et j'avais cherché parce que c'est un événement qui a été totalement censuré. Il faut le savoir qu'à l'époque, en 1945, il n'y a pas de liberté d'expression.
0: Par la France.
1: Exactement. Donc la France décide de ne pas parler de cet événement. C'est une décision qui remonte jusqu'au cabinet du général de Gaulle. Donc on est dans le gouvernement provisoire de la République. C'est le général de Gaulle qui est le chef du gouvernement de la République. Et donc ils avaient décidé de ne pas montrer ces images. Et j'ai retrouvé des images censurées. Dans les archives d'un journal, évidemment, d'extrême gauche, qui était l'Humanité, on trouve ces photos qui ont été interdites de publication, les journaux ont été saisis, et on trouve quelques photos qui montrent des corps dans une des villes du Constantinois, à Philippeville. On a rassemblé les corps qui venaient de plusieurs rues, et le stade de Philippeville est jonché de cadavres. Donc, il y a eu une répression assez sanglante.
0: Les autorités françaises ont parlé de 15 000 Algériens massacrés, 45 000 selon les autorités algériennes. On voit effectivement qu'il y avait un débat de chiffres, et on comprend du coup toute la symbolique qu'il y a à envoyer à Alice Ruffo, la ministre chargée des anciens combattants, à cette cérémonie aujourd'hui, parce que vous nous l'avez dit, il y a eu de la censure dans les premières années.
1: Voilà, parce qu'il y a eu cette censure, et puis ça a été un élément aussi pour les indépendantistes algériens, pour dire, voilà, quand on manifeste, on est massacré, donc il faut passer à autre chose, et c'est devenu un élément très important de la mémoire de l'Algérie contemporaine, même s'il faut quand même garder présent à l'esprit que dans l'armée française de l'époque, il y a des Algériens aussi. Donc voilà, c'est une situation complexe, mais en tout cas qui fait que donner une indication que la France regrette ce massacre est un élément qui peut, on l'espère, bien favoriser le réchauffement de ses relations avec l'Algérie. C'est vrai que le fait que l'ambassadeur retourne là-bas, que l'ambassadeur qui était retiré à Paris retourne en Algérie et le signe effectivement qu'on essaie de renouer un dialogue avec le gouvernement actuel.
0: Voilà pour la partie algérienne. Fabrice, on va revenir à cette cérémonie du 8 mai 45 sur les Champs-Élysées. Peut-être un rappel de date d'abord, parce qu'on commémore le 8 mai, mais il n'y a pas forcément eu d'événements. Enfin, il y a eu d'autres événements, j'ai envie de dire. Avant le 8 mai, il y a eu le 7 mai, l'entrée en vigueur de la capitulation.
1: Voilà, alors il y a le premier, le moment qui arrête vraiment la guerre, c'est le 7 mai, donc à Reims, où différents généraux russes, allemands, américains vont signer. Mais pour Staline, c'est un événement trop petit. Il a l'impression que ce n'est pas quelque chose de symboliquement fort. Donc il va exiger qu'il y ait une deuxième signature à Berlin, au cœur de l'Allemagne, là où Hitler a été vaincu, et a été vaincu notamment par les divisions soviétiques qui ont encerclé la capitale et qui ont détruit les dernières forces nazies. Et donc il va demander qu'il y ait cette deuxième signature à laquelle la France parvient à être invitée, donc pour les Allemands et pour la plupart des pays, dont les États-Unis, c'est le 8 mai. Mais en fait, la signature est mise en œuvre pour les Soviétiques avec le décalage horaire, ça donne le 9 mai. Donc il y a... Nous, on a préféré prendre le 8 mai parce que ça a permis en fait de montrer qu'on était à l'unisson avec nos alliés et qu'on avait participé à cette grande victoire. Mais pour les Soviétiques, il y a ce décalage horaire qui fait que c'est le 9 mai qu'on célèbre. Donc ce sera demain pour eux la célébration de la grande guerre patriotique, comme
0: avec
1: Staline.
0: Un discours attendu de Vladimir Poutine demain, un peu avant 10h, discours qui sera un peu plus court cette année, nous annonce-t-on. La garde républicaine est dans l'attente en ce moment sur les Champs-Élysées pour remonter cette avenue avec le président de la République qui vient de déposer une gerbe devant la statue du général de Gaulle avec des porte-drapeaux. Et c'est vrai qu'aujourd'hui, dans les villes, dans les villages, ça devient un peu un casse-tête de trouver des porte-drapeaux. Ces volontaires qui portent le drapeau français devant les monuments aux morts, les plus anciens disparaissent et il faut trouver la relève. Et bien à Ville-Saint-Jacques, village de 800 habitants en Seine-et-Marne, le maire a décidé de prendre les choses en main. À Gérard Mohamed, il a lancé une école de porte-drapeaux pour former plusieurs jeunes de sa commune.
3: C'est à la mairie, dans la salle du conseil municipal, qu'elle répète une dernière fois.
4: 1, 2, 3 et on part au pied gauche. Donc on est 2 par 2 en général. On arrive face au monument aux morts et 2 par 2, on le salue. On se place tous et ensuite on écoute les ordres qu'on nous donne.
3: Ambre, 17 ans, a revêtu son costume bleu marine avec le calot sur la tête et surtout les gants blancs obligatoires pour tenir et manipuler son drapeau tricolore.
4: Ah ben c'est une fierté d'avoir le drapeau entre les mains.
3: Fierté et grande responsabilité aussi pour sa camarade Ombeline.
5: Moi j'ai ma grande tante et mon grand-père qui ont connu la guerre. Et du côté de ma mère aussi, il y avait des résistants. C'est un peu leur rendre hommage, c'est se souvenir de leur sacrifice, de ce qu'ils ont fait et de ce pourquoi ils se sont battus surtout.
3: Pour devenir porte-drapeau, les 2 lycéennes ont suivi une journée de formation en mairie, gratuite et ouverte à tous dès l'âge de 14 ans. C'est le maire de Ville-Saint-Jacques,
6: Philippe Perradon,
3: qui l'a imaginé il y a 3 ans.
6: Parce qu'il nous restait un porte-drapeau très très vieillissant. Et ce que disaient les anciens chez nous, c'est que si ça continuait comme ça, ils allaient se retrouver tout seuls avec le maire et 2 adjoints au pied du monument aux morts. Et c'est là qu'est née l'idée de former des jeunes.
3: Aujourd'hui, la commune peut compter sur 10 jeunes porte-drapeaux pour ces cérémonies dont le public s'est étoffé, lui aussi.
6: Depuis la formation des jeunes porte-drapeaux, on a ensuite une famille qui s'est mise à prendre en main la fanfare, plus l'effet des copains, des amis, l'école primaire qui venait pas, qui commence à venir. Mais ça, effectivement, c'est les jeunes qui l'ont déclenché. Aujourd'hui, on est 80-90 à chaque commémoration, ce qui était du jamais vu sur le village.
3: Et la formule fonctionne tellement bien que Ville-Saint-Jacques propose désormais à 10 de villages voisins les services de ces porte-drapeaux.
0: Le reportage France Info d'Agera Mohamed. On retourne sur les Champs-Élysées dans quelques instants. Fabrice Dameda, vous êtes toujours avec nous. On rejoindra Paul Barcelone également sur place. Mais avant, on va faire un détour par le détroit d'Ormuz.
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0: Ce sera juste après le rappel de l'info en 1 minute à 10h46. Armand Perrouloga avec à la une ce matin les commémorations du 8 mai 45.
8: Emmanuel Macron a déposé une gerbe de fleurs devant la statue du général de Gaulle sur les Champs-Élysées et il va présider tout à l'heure la cérémonie sous l'Arc de Triomphe. Ce sera à partir de 11h. Emmanuel Macron qui veut restaurer un dialogue efficace avec l'Algérie. L'ambassadeur français sur place va reprendre ses activités, signe d'un dégel des relations entre les deux pays. La ministre déléguée aux armées Alice Ruffo est aujourd'hui en Algérie. La France espère la libération prochaine du journaliste Christophe Glaize, détenu depuis presque 2 ans dans le pays. En ce jour de commémoration, l'Ukraine accuse la Russie de ne pas avoir fait la moindre tentative, même symbolique, pour respecter sa propre trêve de 2 jours. Plus de 850 frappes de drones russes ont été enregistrées la nuit dernière selon Volodymyr Zelensky. Un important feu de forêt est en cours dans la zone radioactive de Tchernobyl après la chute d'un drone. De son côté, la Russie affirme avoir détruit plus de 250 drones ukrainiens la nuit dernière. Et puis au Royaume-Uni, Keir Starmer dit assumer la responsabilité des résultats douloureux des élections locales qui se sont déroulées hier. Les premières tendances montrent une perte de nombreux sièges pour son parti travailliste et une forte progression du parti anti-immigration Reform UK.
0: 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Le cessez-le-feu entre l'Iran et les États-Unis a-t-il été déchiré dans la nuit ou n'est-ce, comme le dit Donald Trump, qu'une broutille? Le président américain maintient que la trêve est en vigueur malgré des tirs de part et d'autre hier soir. Le cessez-le-feu s'effondre-t-il? La réponse du général Trinquant, ancien chef de la mission militaire française auprès de l'ONU à New York. Il est avec Adrien Beck et Nicolas Théillard.
7: Ça dépend des deux belligérants. Vous savez, le cessez-le-feu, c'est une déclaration uniquement. Il n'y a pas d'accord qui a été signé. Donc, ça dépend de l'appréciation de chacun. Et le président Trump considère que les attaques sur les destroyers qu'il y a eu dans le Détroit ne rompent pas le cessez-le-feu. Quant aux Iraniens, eh bien, ils considèrent qu'ils maintiennent leur embargo sur le Détroit. Donc chacun dit le cessez-le-feu n'est pas terminé alors qu'ils se tirent dessus.
9: Et de fait, Nicolas Théillard, je me tourne vers vous, c'est ce que dit la Maison-Blanche, le cessez-le-feu tient toujours.
10: Oui, nous avons mené des frappes sur des sites militaires, mais ça ne signifie pas la reprise de la guerre. Voilà ce que déclare à Washington le commandement militaire. J'appelle ça une broutille, abonde le président américain. Donald Trump euphémise ce matin, parle d'une love tap, une petite tape amicale, et il assure sans trembler que le cessez-le-feu tient toujours. Ceci n'est pas une guerre. 100 ans après René Magritte, l'Amérique nous offre une sorte de réécriture moderne du célèbre tableau « Ceci n'est pas une pipe », du surréalisme à la post-vérité. Un même contraste entre les mots et la réalité, la propagande de guerre bat son plein. Ça vaut évidemment aussi pour le régime iranien.
9: Je me tourne à nouveau vers vous, général Dominique Trinquant. Effectivement, attaque contre 3 destroyers, lance-missile américain dans le détroit d'Ormuz. En réponse, les États-Unis qui frappent des sites militaires iraniens, responsables de ces frappes, ça c'est ce que dit Washington. Et bien de l'autre côté, Téhéran dit qu'en fait ce sont les Américains qui ont commencé. Quand on voit les mots utilisés par les États-Unis, les mots utilisés par les Iraniens, que dit le militaire que vous êtes de cette poussée de tension?
7: Je dis simplement que le président Trump, même s'il a envoyé des destroyers dans le détroit d'Ormuz pour montrer sa capacité à le franchir, ce qui est une réalité, les destroyers ont bien pu se défendre et n'ont pas été touchés, il cherche une porte de sortie en disant que le cessez-le-feu n'est toujours pas rompu, alors que les Iraniens, eux, tiennent ferme sur leur position et disent « nous continuons à tenir le détroit, à réagir ». Voilà, les positions restent inchangées des deux côtés.
9: Mais alors, comment se fait-il qu'il y ait eu ces affrontements dans la nuit? C'est parce que l'état de fait du passage des bateaux américains est refusé en fait par les Iraniens. C'est ça qu'il faut comprendre.
7: Mais oui, les Iraniens n'ont pas changé leur position. Ils ont dit on ne franchit le détroit qu'avec notre autorisation. Évidemment, les destroyers, n'avaient pas cette autorisation. Donc c'était pour eux un acte de guerre, donc ils les ont attaqués, les destroyers se sont défendus et les Américains de leur côté disent bah, « nous on veut la liberté de naviguer dans ce détroit, donc on en prend les moyens », ce qui ne veut pas dire qu'on reprend la guerre globalement.
9: Que faudrait-il pour que le cessez-le-feu s'effondre réellement?
7: Il faudrait que les Américains se rendent compte qu'ils n'auront pas d'accord, que les Iraniens tiendront et ne négocieront pas au terme américain, et que donc la porte de sortie qu'espère prendre le président Trump ne s'ouvre pas.
9: Bon, en tout cas, et là c'est à vous Nicolas Théillard que je m'adresse, la Maison-Blanche ne veut pas, surtout pas, d'une reprise des hostilités.
10: Ben, on peut voir au moins 3 raisons à cela. D'abord, ce serait un retour en arrière. Trump clame ces derniers jours qu'un accord est tout proche. Ça aurait aussi évidemment un impact sur les marchés, les prix des carburants déjà en surchauffe avec le blocage du détroit d'Ormuz. Une nouvelle flambée des cours serait risquée. D'ailleurs, les citoyens américains en ressentiraient les effets. Et puis, il y a un aspect à ne pas sous-estimer, c'est le caractère de politique intérieure de ce dossier. Le président américain, rappelons-le, a lancé son opération militaire sans en avertir le Congrès fin février. Au bout de 60 jours, il y est normalement obligé. Mais quand l'échéance est arrivée, fin avril, son gouvernement a justifié l'absence de consultation par le fait que la guerre n'avait plus lieu en raison du cessez-le-feu. Alors ça peut paraître anecdotique, mais c'est un sujet sensible aux États-Unis. Et même si Trump a l'habitude de s'affranchir des règles, acter une reprise des hostilités, ça donnerait du grain à moudre aux élus américains qui estiment que la Maison-Blanche doit s'expliquer.
9: Général Dominique Trinquant, est-ce que ça veut dire que ce calendrier, les Iraniens l'ont parfaitement en tête, l'ont parfaitement intégré ?
7: Oui, bien sûr, parce que en fait, ce que cherchent les Iraniens, c'est de bousculer le président Trump dans ses retranchements. Et sur le sujet de la guerre ou pas la guerre et le Congrès, le président Trump pourrait essayer de saisir l'occasion en disant « Vous voyez, c'est pas moi qui fais la guerre, on me fait la guerre. » Et donc, je suis contraint de reprendre ces opérations. C'est probablement ce qu'il va chercher à obtenir.
0: Et le général Dominique Trinquant, ancien chef de la mission militaire française auprès de l'ONU à New York, auteur d'Un monde à l'autre aux éditions Robert Laffont, il répondait à Adrien Beck. Et nous retournons tout de suite sur les Champs-Élysées où se poursuit la cérémonie de commémoration du 8 mai 45. Nous sommes toujours avec Fabrice Dalméda, notre historien ici à France Info, et Paul Barcelone qui suit ce défilé pour nous sur les Champs-Élysées. Paul, on l'entend, les chevaux sont en route avec le président de la République pour remonter les Champs-Élysées.
11: Les chevaux et les motos de la garde républicaine, c'est la grande escorte mixte effectivement qui encadre le président de la République en voiture pour cette remontée des Champs-Élysées. Emmanuel Macron est parti d'un petit peu plus bas de l'avenue au niveau de la statue du général de Gaulle après un dépôt de gerbes tout à l'heure autour de 10h30. Et effectivement, il remonte l'avenue des Champs-Élysées en ce moment très lentement, sûrement profite-t-il d'ailleurs de cette cérémonie. Le 8 mai qui est pour lui la dernière, l'année prochaine il sera probablement accompagné du futur président ou de la future présidente nouvellement élue. Il va arriver ici place de l'Étoile pour une cérémonie sobre et traditionnelle, pas de grand discours fleuve cette année, 81e anniversaire de la victoire des Alliés, cérémonie ici place de l'Étoile avec la chorégraphie que l'on connaît bien, marseillaise, sonnerie aux morts et évidemment un temps d'échange ensuite avec les autorités politiques, les différents représentants des corps constitués qui sont invités et qui ont pris place il y a quelques minutes désormais dans les tribunes officielles.
0: Merci beaucoup Paul. Fabrice Dalméda, vous êtes toujours avec nous. On évoque cette garde mixte, garde républicaine. Qu'est-ce qu'on peut en dire ? Elle a toujours accompagné le président lors de ces cérémonies ?
1: Alors, pas tous les présidents n'ont pas été forcément des fans d'avoir la garde mixte. De Gaulle, notamment, n'était pas celui qui l'utilisait le plus. Valéry Giscard d'Estaing l'a pas mal utilisé. Et puis, ça s'est imposé progressivement à partir des années 80. Et c'est devenu, pour ce genre d'occasion, la mise en scène normale du chef d'État. Et c'est vrai que, faut le rappeler, hein, la garde républicaine, ce sont des gendarmes.
0: Oui.
1: Donc c'est une garde qui était au départ une garde parisienne et qui, progressivement, est devenue un élément de l'armée nationale. Et elle perd son nom, d'ailleurs, de garde républicaine de Paris, je crois, à la fin des années 70. Je veux pas dire de bêtises, mais je dirais 78, quelque chose comme ça.
0: Et elle progresse en ce moment sous ce beau soleil parisien. Vous nous le dites, Fabrice, tous les présidents n'ont pas toujours été très adeptes de cette utilisation de la garde mixte. On est aujourd'hui 8 mai, jour férié. Ça n'a pas non plus toujours été le cas selon les présidents.
1: Oui, c'est vrai. Mais c'est vrai que ça ne va pas de soi d'imposer un jour férié. Le 8 mai 45, bon, c'est la liesse. Les gens participer aux manifestations pour partager la liesse, mais ça veut dire qu'ils travaillaient. Et donc, il va falloir attendre que progressivement, année après année, on se dise, bon, ben, c'est ce jour-là qu'on va choisir pour être vraiment le moment clé de commémoration de la fin des hostilités. Et donc, à partir de 1953, on fait célébrer le 8 mai, mais comme ça peut tomber un jour de semaine, on va dire, et on est encore dans la reconstruction, on va dire qu'on le célèbre le dimanche qui suit. Et donc ça c'est pas vraiment le jour lui-même qui est férié ou qui est chômé. Ça va continuer jusqu'en 1959, mais De Gaulle lui-même a une espèce de réticence à insister sur cette journée à la férier, et donc il va falloir attendre que ça s'impose. Giscard va être plus radical, hein, si je me souviens bien. En 1975, il arrête tout, c'est-à-dire que c'est ni férié ni chômé. Pourquoi ? Ben parce que, comme De Gaulle, ils sont dans une logique de réconciliation avec l'Allemagne. Il y a l'idée que Schmitt et Giscard, ben c'est une nouvelle Europe, c'est un moment d'union, d'alliance, donc il faut oublier les anciennes offenses, il faut oublier les anciens conflits. Et c'est François Mitterrand qui, faut soi-même s'en rappeler, a été prisonnier de guerre, participe à la résistance, donc qui était très impliqué du côté des anciens combattants de la Seconde Guerre mondiale. C'est François Mitterrand qui, en 1981, décide que ça va avoir la forme actuelle, c'est-à-dire que ce sera férié chômé, c'est-à-dire un jour férié plein. Donc voilà, où nous pouvons rester chez nous pour regarder les commémorations et les cérémonies ou participer à celles qui ont lieu dans nos villes ou villages.
0: Ou l'écouter en direct sur France Info en compagnie de Fabrice Dalméda, notre historien qui est à nos côtés ce matin pour nous expliquer, analyser ce qui se passe en ce moment sur les Champs-Élysées à Paris avec cette célébration du 8 mai 45 en compagnie donc d'Emmanuel Macron qui vient de stopper son ascension des Champs-Élysées, qui va dans quelques instants s'apprêter à passer les troupes en revue avant de déposer une gerbe devant la tombe du soldat inconnu. On sera en direct sur France Info dans quelques instants avec Paul Barcelone également sur place pour France Info.
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0: Et c'est un 8 mai plutôt printanier, Christine Peña.
15: Le soleil domine largement toute cette journée, ce sera la plus belle journée d'ailleurs de ce long week-end du 8 mai. En cours d'après-midi, sur la façade ouest du pays, vous allez voir le temps changer avec de plus en plus de nuages. Quelques averses sur le Finistère sont prévues d'ici ce soir, mais c'est surtout sur le sud-ouest, dans la soirée, que des orages devraient remonter d'Espagne. Ils pourraient donner d'ailleurs énormément de pluie en peu de temps et surtout du vent, de bonnes rafales de vent. Autour du Massif central, des Alpes également jusqu'au Jura, ça devrait gronder. Côté température, le fond de l'air était frais ce matin, mais la douceur s'installe assez rapidement, de 20 à 24 degrés du nord au sud, alors 20 à Rouen, à Lille, à Reims, à Alençon, 22 à Paris comme à Marseille, 24 ça sera pour Limoges et La Rochelle. Et pour demain samedi, ça sera à peu près la même journée avec de la pluie dès le matin sur la Bretagne et puis nous aurons un ciel un peu plus voilé qu'aujourd'hui. Dimanche, on retrouvera de l'instabilité sur la région PACA mais également sur la moitié nord avec énormément de nuages là et de la pluie et des températures en baisse.
0: Merci beaucoup Christine et merci à vous d'écouter France Info. Bonne fin de matinée, il est 11h. Et l'info à 11h, c'est avec Mélanie Delaunay.
16: Et ensuite, la cérémonie en cours sur les Champs-Élysées à Paris, les commémorations de l'armistice du 8 mai 1945, la fin de la Seconde Guerre mondiale. Paul Barcelone, on suit cette cérémonie avec vous, présidée par Emmanuel Macron, le chef de l'État qui vient de remonter les Champs-Élysées et d'arriver sur la place de l'Étoile.
11: Absolument, alors que vient de retentir aussi la Marseillaise à l'instant, le président de la République qui désormais fait le tour de cette place de l'Étoile au pied de l'Arc de Triomphe à bord d'un commande-car, passage en revue des troupes, cérémonie et chorégraphie traditionnelle habituelle pour ces commémorations du 81e anniversaire de la victoire des Alliés. Le chef de l'État va ensuite entrer sous l'Arc de Triomphe autour de cette fameuse tombe du soldat inconnu, la raviver, saluer les porte-drapeaux marseillaise une fois de plus, sonnerie aux morts. Cette année, pas de grand discours fleuve, contrairement à l'année dernière. Pour un Emmanuel Macron qui avait un temps envisagé de se rendre à Marseille pour une grande parade fluviale et maritime à l'occasion des 400 ans de la Marine nationale. Parade finalement annulée, notamment en raison de l'actualité internationale qui continue de se bousculer, évidemment, autour du chef de l'État.
16: Merci Paul Barcelone avec Marc Garvenès pour les moyens techniques pour nous faire vivre cette cérémonie sur France Info. La ministre déléguée aux armées se rend en Algérie aujourd'hui pour les commémorations des massacres de Sétif, la répression par la France de manifestations indépendantistes. Et l'ambassadeur de France est aussi du voyage. Lui qui avait quitté le pays il y a un an en pleine tension revient dans le but, selon l'Élysée, de restaurer un dialogue efficace avec l'Algérie. Il doit travailler aussi à la libération de Christophe Glaize, le journaliste français emprisonné dans le pays. Reporters sans frontières y voit un signe d'espoir. Il n'y a pas eu la moindre tentative, même symbolique, de cesser le feu sur le front, affirme exemple Volodymyr Zelensky, l'Ukraine et la Russie s'accusent d'attaques de drones en dépit de la trêve annoncée par les autorités russes. La chute d'un de ces drones provoque un incendie dans une forêt de la zone de Tchernobyl. L'Ukraine dit ne pas avoir détecté de hausse de la radioactivité. Les Émirats arabes unis activent leur défense antiaérienne face à des tirs de missiles de drones en provenance d'Iran. Le cessez-le-feu reste en vigueur d'après Donald Trump malgré des frappes américaines après des attaques de navires par l'Iran. L'Iran dont les États-Unis attendent toujours la réponse à leur dernière proposition d'accord pour mettre fin à la guerre au Moyen-Orient. Au Royaume-Uni, les premiers résultats des élections locales confirment la percée du parti anti-immigration Réforme UK. Le Premier ministre travailliste Keir Starmer dit assumer la responsabilité de ces résultats qu'il qualifie de douloureux. Ce n'est qu'une question de jour pour qu'on atteigne des températures records à la surface des océans. C'est la mise en garde de Copernicus avec le retour d'El Niño, ce phénomène naturel dans l'océan Pacifique. L'Observatoire climatique européen juge probable que l'année prochaine, l'année 2027, soit la plus chaude jamais enregistrée après le record de l'année 2024.
0: Merci beaucoup Mélanie. 11h03, dans quelques instants, nous retournons sur les Champs-Élysées pour suivre la cérémonie de commémoration du 8 mai 45.
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0: Mais avant cela, un témoignage rare sur France Info en ce 8 mai, jour de la victoire des Alliés en 45, celui de Jean Turcot, le doyen des Français. Jean Turcot, né en 1917, soldat pendant la Seconde Guerre mondiale et prisonnier des Allemands pendant 5 ans, il raconte ses souvenirs de la guerre à Agathe Mahué.
17: Il vit chez lui, à Paris, marche presque sans aide et se plonge avec précision dans ses souvenirs de centenaire. Jean Turcot, né à Villejuif de parents italiens, naturalisé français à 15 ans parce qu'il accepte de faire ses 2 années de service militaire.
18: Je me suis retrouvé dans l'armée 1 an avant la déclaration de guerre.
17: Il passe l'automne et l'hiver 1939 en Alsace, une ville à la frontière.
18: Comme vous le savez, c'est rien passé. C'est ce qu'on a appelé la drôle de guerre, jusqu'au mois de mai.
17: 1940, la courte bataille de France, lui est blessé à Épinal par un éclat d'obus alors qu'il transporte des munitions.
18: D'ailleurs, j'ai une grosse cicatrice là sous le bras, ici. On n'avait pas un vrai médecin avec nous. On avait un garçon qui était interne, il n'avait pas fini ses études.
17: C'est lui qui soigne Jean Turcot et extrait le shrapnel.
18: C'était comme une lame de rasoir. Je l'ai gardé longtemps d'ailleurs, comme trophée. Et il a recousu. Après, quand je suis revenu en France, des médecins ont vu mon bras, ont dit « Mais quel est le cochon qui a recousu ça ?»
17: Face à l'avancée des troupes nazies, avec les gars de son unité comme des centaines de milliers d'autres, il reçoit l'ordre du maréchal Pétain de déposer les armes.
18: Puisque l'armistice était signé, et vous rentrez chez vous. Or, les Allemands nous ont dit « Ah non, non !» Prisonnier.
17: Direction Stuttgart pour Jean Turcot. Le début de 5 ans de captivité qu'il passera dans une usine allemande de mécanique de précision, lui qui est un jeune technicien diplômé.
18: Le fait de travailler, ça vous faisait tout au moins oublier pendant un certain temps que vous étiez prisonnier, que vous étiez là. Tourner en rond toute la journée sans rien faire, alors ça c'est le pire de tout.
17: Dans son stalag, un camp de simples soldats, le quotidien est difficile mais supportable, se souvient le centenaire.
18: Vous aviez droit à une lettre par mois avec la famille, mais ça passait par la censure et de temps en temps on recevait le paquet Pétain. Quelques biscuits et des biscuits durs.
17: Jean Turcot raconte aussi une cohabitation très différente de celle qui est vécue en France au même moment face à l'occupant. Lui côtoie quotidiennement à l'usine des civils allemands.
18: Contrairement à ce que je croyais, tous gentils comme tout.
17: Pas des hitlériens, dit-il, juste de braves gens. Mais 5 ans, c'est long, alors il s'évade 2 fois.
18: Première évasion, je suis arrivé à 20 km de Strasbourg. Malheureusement, il y a eu une patrouille allemande qui s'est trouvée là.
17: 2 échecs, donc 2 périodes à l'isolement. Mais on le reprend toujours, car l'usine a besoin de son expertise. Et puis voilà 1945. Retour à la maison, enfin, pour 1 million de soldats faits prisonniers en Allemagne. Après 5 ans d'absence, Jean Turcot se souvient d'un accueil mitigé.
18: On a beaucoup parlé de Gaulle. Parfait, des résistants, ce qui est très bien. Seulement, les historiens ont oublié de parler de l'armée française. On était les pestiférés, c'est nous qui avions perdu la guerre.
17: Car l'image de ces soldats reste associée à la débâcle de 1940. Les retrouvailles ne sont pas toujours simples.
18: Il faut dire qu'en France, il y avait encore des restrictions terribles.
17: Lui, le fils d'Italien, s'en sort grâce à des soldats américains à Paris aux mêmes origines que lui.
18: Ils allaient voir ma mère, c'était la maman. Ils apportaient ce qu'il fallait, des pâtes, de la tomate. Grâce à ça, on n'a pas souffert. Ma mère leur faisait des spaghettis.
17: Après-guerre, il sera tour à tour concessionnaire, responsable syndical dans l'automobile et député de Paris dans les années 70. Jean Turco a eu 3 enfants, 3 mariages également. 108 ans aujourd'hui donc, et pas serein pour l'avenir.
18: Quand je pense à la génération actuelle de mes petits-enfants, mes arrière-petits-enfants, là, j'avoue que je suis inquiet. On a l'impression qu'on cherche une troisième guerre. La guerre, il n'y a rien de pire. On sait quand elle commence, on ne sait pas quand elle finit, ni comment.
17: Il continue de s'informer tous les jours sur son ordinateur portable où il lit chaque matin ses mails. À 108 ans, Jean Turco envoie même, lentement mais sûrement, des textos avec son smartphone.
0: Le témoignage de Jean Turco, recueilli par Agathe Mahué sur France Info. On retourne tout de suite sur les Champs-Élysées, rejoindre Paul Barcelone qui suit pour nous les commémorations, la commémoration du 8 mai 45 aux côtés d'Emmanuel Macron. Paul, le président, se recueille en ce moment devant la flamme du soldat inconnu.
11: Oui, avec une image forte, traditionnelle dans ces moments-là, mais forte tout de même. Cette année, on pourra parler du symbole politique et continuer d'en parler évidemment dans un instant, mais c'est aussi avec cette cérémonie du 8 mai, le coup d'envoi de la dernière année d'Emmanuel Macron au pouvoir à l'Élysée, le chef de l'État qui esquisse un très léger sourire au moment où retentit, vous l'entendez probablement derrière moi, la Marseillaise, mais effectivement, cette image forte ce matin d'un Emmanuel Macron seul, debout sous l'Arc de Triomphe, devant cette tombe du soldat inconnu pour la raviver. C'est un moment fort, la chorégraphie habituelle aussi de ces commémorations du 8 mai après un dépôt de gerbes de fleurs. Le chef de l'État qui un tout petit peu plus tôt avait passé en revue les troupes debout à l'arrière d'un commande-car ici tout autour de la place de l'Étoile alors que résonne en ce moment le chant des partisans.

0: chant des partisans par le cœur de l'armée française. Il est 11h10 sur France Info, Paul Barcelone. Le président de la République n'avait pas forcément en tête ce programme à l'origine pour ce 8 mai.
1: Oui, non, c'est vrai Benjamin, vous avez raison de le rappeler. Le chef de l'État avait un temps imaginé qu'il pourrait se rendre à Marseille pour les 400 ans de la Marine nationale, un anniversaire important là encore, avec une parade fluviale qui était prévue donc à Marseille. Et évidemment, compte tenu de l'actualité internationale, je pense bien sûr aux événements au Moyen-Orient, la guerre en Iran, les manœuvres autour du détroit de Hormuz, cette parade a été annulée. Il faut dire que les principaux bâtiments, les principaux bateaux de la marine française sont désormais en alerte. On pense par exemple au porte-avions Charles de Gaulle qui a passé le canal de Suez, franchi le canal de Suez cette semaine et qui fait route pour s'approcher du détroit d'Hormuz. C'est vrai qu'Emmanuel Macron avait imaginé ce 8 mai un peu particulier et finalement il est revenu à ce format que l'on vous décrit sur France Info ce matin, plus classique, plus sobre disons, alors que l'année dernière pour le 80e anniversaire de cette victoire des alliés sur l'Allemagne nazie, il avait prononcé un grand discours. Un mot et un coup d'œil Benjamin si vous le permettez au programme, puisque on vient entendre à l'instant le chant des partisans. Emmanuel Macron va saluer dans un instant le comité de la flamme. Vous savez, ce sont ces bénévoles qui tous les jours ravivent la flamme du soldat inconnu ici sous l'Arc de Triomphe, place de l'Étoile à Paris. Salutations aussi au porte-drapeau. Emmanuel Macron aura l'occasion de signer le livre d'or là encore dans quelques instants, avant probablement de partager quelques poignées de main, de saluer également une grande partie du gouvernement, les officiels qui sont juste là quelques mètres de moi dans les tribunes sur cette place de l'Étoile où il fait toujours aussi beau, magnifique soleil et superbe ciel bleu.
0: Voilà, Emmanuel Macron qui est donc en ce moment sous l'Arc de Triomphe. Merci beaucoup Paul. Emmanuel Macron qui ce matin a profité de ce 8 mai aussi pour annoncer un réchauffement dans les relations entre l'Algérie et la France après des mois de friction avec le déplacement de la ministre déléguée des armées Alice Ruffo qui sera aujourd'hui en Algérie pour commémorer les massacres de Sétif et le retour dans quelques semaines, dans quelques jours, on ne le sait pas encore vraiment, de l'ancien ambassadeur Stéphane Romaté à Alger après plus d'un an d'absence. Fabrice Dalméda, historien de France Info, vous êtes toujours avec nous pour commenter cette cérémonie. On va s'arrêter peut-être quelques instants sur cette flamme du soldat inconnu qui représente tous les morts anonymes de la guerre.
2: Oui, c'est la mémoire ardente hein, de ceux qui sont disparus. Et c'est vrai que c'est un symbole qui a commencé à être imaginé au lendemain de la Première Guerre mondiale. Et on a installé en 1923 cette flamme sous l'Arc de Triomphe, hein, à côté de la tombe du soldat inconnu, vous savez, qui avait été mise là en 1920. C'est là qu'on avait, il y avait un soldat, en l'occurrence Auguste Hotin, qui avait choisi parmi 8 cercueils celui qui allait reposer sous l'Arc de Triomphe pour symboliser tous les disparus de la guerre, parce qu'il y a eu énormément de soldats ensevelis sous les bombes, sous la terre, dont on n'a pas retrouvé les restes. Donc c'était un élément très très fort pour les familles que d'avoir un lieu où ils pouvaient se rendre et voilà. Et donc depuis effectivement 1923, le comité de la flamme entretient cette flamme du souvenir. Elle ne s'est jamais éteinte. Même pendant la Seconde Guerre mondiale, ils ont continué de l'entretenir. Les Allemands ont autorisé ça pour en signe de bonne volonté par rapport à la France qui était occupée, et ils l'ont autorisée et donc elle a continué et elle est toujours entretenue. Et on a vu le général Darry, qui est l'ancien gouverneur militaire de Paris, qui préside le comité de la flamme, qui a transmis l'épée à Emmanuel Macron, qui tout à l'heure a élargi le cercle de manière à ce que la flamme soit plus vive, plus visible, plus forte et qu'on se rappelle ce qu'elle symbolise.
0: Quelques mots également Fabrice sur ce chant des partisans que l'on a entendu en partie sur France Info, hymne des résistants, écrit en 43.
2: Oui, par Kessel et Druon, deux grands écrivains, hein, l'un connu pour le Lion, pour ses écrits sur l'aviation, et ils sont tous les deux à Londres, hein, ce sont des réfugiés gaullistes, et ils vont entendre une musique et écrire pour une chanteuse ce chant des partisans qui aujourd'hui
0: Germaine
2: est pratiquement devenu un deuxième hymne national. C'est-à-dire que dans les grandes cérémonies, il est chanté, et c'est vrai qu'il provoque une émotion considérable chez ceux qui l'écoutent, alors que les paroles sont très brutales. Hein. Ouais. Il explique, les tueurs, tuez vite, on sabote, enfin, c'est tous les actes des résistants. Donc c'est un chant tout à fait, captivant et adapté pour le 8 mai.
0: Et alors justement, en ce moment, à Paris, au théâtre Tristan Bernard, une pièce raconte l'histoire de ce chant des partisans, elle s'appelle Le Chant des Lions. C'est un voyage dans le temps pour éclairer le présent, Alexis Arad.
3: Entre drames personnels d'amour tumultueux et drames communs de la guerre, on découvre Joseph Kessel, mais presque plus Germaine Sablon, interprétée par Marina Pangos.
4: Et Germaine Sablon, qu'on connaît moins, bien malheureusement, qui est aussi un sacré personnage, une sacrée figure féminine, qui portait beaucoup d'élan de vie en elle, beaucoup de générosité. C'était une très grande humaniste qui dévorait la vie.
3: La pièce fresque, sonore et musicale fait ressentir aux spectateurs l'urgence qui motive les créateurs du chant. Maxime, 27 ans, ne s'y attendait pas.
5: Je suis un peu venu sans trop me renseigner sur la pièce, et franchement, très émouvant, puissant, et c'est vrai que ça résonne un peu avec ce qu'on vit aujourd'hui.
3: Marina Pangos abonde.
4: On s'est fait cueillir nous-mêmes, hein, l'équipe, par ça. On a commencé à jouer ici à partir de janvier, ça commençait à péter sur la planète, et on a commencé à jouer, à se dire, en fait, on ne peut pas ne rien dire, c'est trop puissant. Il y a même certains soirs, quand on refait chanter la salle se lève au fur et à mesure, et on se retrouve face à une salle entière de gens de tous les âges, de tous les horizons, qui se sont levés au fur et à mesure, très émus.
3: Entonner le chant des partisans dans une salle pleine a donné des frissons à Didier et Ariel.
6: Toute la salle a chanté, hein. C'était vraiment très émouvant.
7: On ne peut qu'être sensibilisé par ce genre de pièces.
3: Et nombre de spectateurs de ressortir du théâtre en fredonnant.
0: Reportage d'Alexis Arad sur cette pièce, Le Chant des Lions, qui est à voir au théâtre Tristan Bernard à Paris jusqu'au 20 juin. Merci beaucoup Fabrice Almeida d'avoir été avec nous ce matin pour commenter cette cérémonie du 8 mai 45 à Paris et partout en France d'ailleurs. Merci également à Paul Barcelone qui était avec nous en direct des Champs-Élysées avec les moyens techniques de Marc Garvenès. Alors Fabrice, vous nous le disiez tout à l'heure, nous célébrons nous la capitulation allemande le 8 mai 45, mais les Russes, eux, le feront demain comme tous les ans. C'est lié au décalage horaire. La Russie en pleine réécriture de l'histoire. En ce moment, c'est le cas à Katyn, près de la frontière biélorusse, un lieu où plus de 4000 soldats polonais ont été exécutés en 1940 par les soviétiques. Pendant des années, l'URSS a affirmé que ce crime était l'œuvre des Allemands, avant de reconnaître la vérité en 1990. Sylvain Tronchet, vous êtes notre correspondant à Moscou. Cette vérité, elle est à nouveau contestée. Vous êtes allé à Katyn cette semaine pour voir une étrange exposition installée il y a quelques semaines par le pouvoir russe sur le cimetière polonais.
8: Oui, je me suis rendu dans ce mémorial de Katyn, un lieu inauguré au début des années 2000 où l'on peut voir les tombes, les fosses communes dans lesquelles ont été enterrés 4000 soldats polonais exécutés d'une balle dans la tête sur ordre de Staline au début de la Deuxième Guerre mondiale. L'URSS n'était pas en guerre d'ailleurs officiellement, elle avait signé un pacte avec l'Allemagne dont les protocoles secrets prévoyaient que les deux pays se sépareraient la Pologne. Toute cette histoire est connue, mais elle est à nouveau contestée aujourd'hui, notamment avec cette exposition, donc intitulée « 10 siècles de russophobie polonaise » qui réécrit totalement l'histoire, présentant la Pologne comme l'agresseur, l'URSS comme la victime, à l'entrée même de ce cimetière où ont été commis des crimes de masse. Écoutez ce qu'en dit depuis Paris, où il est en exil, l'un des fondateurs de l'organisation russe Mémorial, Alexandre Tcherkassov.
9: Je ne suis pas surpris, la contestation des crimes du pouvoir soviétique, du massacre de Katyn, dure depuis des années. Mais ce qui se passe aujourd'hui dépasse toutes les bornes. C'est comme si l'on installait une exposition sur les nazis à l'entrée d'Auschwitz.
0: Ça veut dire, Sylvain, que la Russie est revenue à la version soviétique du massacre de Katyn ?
8: Alors, officiellement, non, parce que dans les années 2000-2010, de nombreux dirigeants russes, à commencer par Vladimir Poutine lui-même, ont admis que ce massacre, et d'autres dans le même temps d'ailleurs, étaient des crimes du stalinisme. Mais dans une Russie où la machine répressive s'est remise à tourner à plein régime, on ne critique plus la grande terreur, la figure de Staline, et dans l'espace public, à la télévision, on commence à entendre des propos révisionnistes jusqu'à la tribune de la Douma, où un député, Anatoly Wasserman, tenait ses propos en 2023.
10: Ce sont les Allemands eux-mêmes et personne d'autre qui ont tué les Polonais près de Smolensk. C'est un crime allemand. Nous devons récuser toutes les reconnaissances soviétiques et post-soviétiques concernant les prisonniers polonais.
8: Voilà, aujourd'hui, dans les livres d'histoire des lycéens russes, Katyn et les autres massacres de soldats polonais sont évoqués en quelques lignes, sans en attribuer la responsabilité à Staline, et on n'indique même plus le nombre de victimes, alors que 22 000 soldats polonais ont été exécutés.
0: Merci beaucoup Sylvain pour ces précisions. Et demain, Vladimir Poutine doit prononcer un discours dans la matinée à l'occasion des commémorations de la capitulation allemande. À suivre, le rappel de l'info.
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0: 11h20 sur France Info, l'info en une minute, Mélanie Delaunay, et la cérémonie touche à sa fin sur les Champs-Élysées.
13: Emmanuel Macron est en train de saluer les porte-drapeaux sous l'arc de triomphe après avoir déposé une gerbe et ravivé la flamme du soldat inconnu pour les commémorations de la fin de la Seconde Guerre mondiale. Reporters sans frontières parle d'un signe d'espoir en vue de la libération du journaliste Christophe Glaize détenu en Algérie. Le retour aujourd'hui de l'ambassadeur de France à Alger, rappelé il y a un an en raison des tensions entre les deux pays, il reprend ses activités et accompagne la ministre déléguée aux armées pour les commémorations des massacres de Sétif. Les Émirats arabes unis affirment intercepter des drones, des missiles tirés par l'Iran ce matin en dépit du cessez-le-feu. Une trêve qui tient toujours, d'après le président américain Donald Trump, après des attaques survenues dans le détroit d'Ormuz. Une femme grièvement blessée par balle hier soir à Perpignan. Elle a été déposée à l'hôpital par deux hommes qui ont ensuite pris la fuite selon le parquet. Une enquête a été ouverte.
0: Le gouvernement donne des miettes aux uns et aux autres. Voilà ce que dit Marine Le Pen ce matin à propos des aides données par le gouvernement pour répondre à la hausse des prix des carburants. Alors faut-il adapter le dispositif qui existe pour les gros rouleurs, pour certaines professions? De nouvelles annonces vont-elles arriver dans les prochaines heures? La réponse du ministre des Petites et Moyennes Entreprises et du Pouvoir d'Achat, Serge Papin.
14: Alors il y a ce que je peux dire et ce que je peux pas dire. Bon, en tous les cas, on est au tour du Premier ministre à regarder qui a besoin. Donc là-dessus, il va y avoir des discussions. Le Premier ministre arbitre. Après, il faut qu'on les chiffre, bien sûr, et elles seront communiquées dans la semaine. Donc ça. Et puis après, concernant la première partie de votre question, ce qu'on a vu aussi, c'est qu'on n'a pas de problème d'approvisionnement. Donc
15: Vous nous le confirmez.
14: Ça,
15: zéro problème d'approvisionnement.
14: Aucun problème d'approvisionnement. Je dirais parce que il y a eu de la controverse, je le souligne aussi, voilà, je ne veux pas en faire la publicité, mais on a la chance aussi d'avoir une major qui s'appelle Total, qui est une major française.
16: Qu'il faut protéger,
14: moi, je crois, chouchouter. Il produit du pétrole, il raffine du pétrole. Là, sur les ponts de mai, ils bloquent les prix à 2,09 pour le gasoil et moins de 2 euros pour l'essence. Écoutez, il faut saluer, on a la chance d'avoir... parce qu'autrement, ce sont des Américains qui ont les majors. Donc, pas que grâce à Total, mais entre autres, on n'a pas de problème d'approvisionnement.
15: On entend ce point à date.
14: À date. Et sur les mois qui viennent,
15: on entend ce
14: problème.
15: Point, mais sur la question de Mathilde Sirot qui portait sur les aides, est-ce que... Le constat que fait le gouvernement, c'est que les aides telles qu'elles sont calibrées actuellement, elles ne sont pas suffisantes.
14: Il faut qu'on réfléchisse. Il y a d'autres secteurs qui sont concernés. Il faut les mettre sur la table. Écoutez, quel secteur il y a Monsieur Tabarot, hier, on parlait...
16: Ministre des Transports.
14: Ministre des Transports. Il discute aussi pour... les taxis, par exemple. Moi, je vais vous donner un autre exemple. J'ai, en plus du BTP, en plus de l'artisanat, j'ai aussi les professionnels du voyage.
15: On va en parler, d'ailleurs.
14: Je suis allé les voir. Eux, qu'est-ce qu'ils me demandent? C'est l'activité partielle, actuellement. Mmh. Donc, voilà. Et donc, c'est ouvert, en relation avec le ministre du Travail. Vous voyez, il y a beaucoup d'interministérialité dans ces décisions. La possibilité d'ouverture au chômage partiel a donc été confirmée.
0: Serge Papin, ministre des Petites et Moyennes Entreprises, au micro France Info de Mathilde Sirot et Adrien Beck. Le MV Ondus doit arriver dimanche au large des Canaries pour débarquer ses passagers. Trois d'entre eux sont morts à cause du fameux hantavirus. Le bateau de croisière est parti d'Ushuaïa en Argentine début avril. Et même si le virus est bien connu, il faut maintenant retrouver son origine pour éviter la propagation. Caroline Vic, vous êtes en Argentine pour France Info. Le ministère de la Santé mène actuellement son enquête.
17: Alors d'abord, des spécialistes épidémiologiques argentins tentent de reconstruire l'itinéraire des deux Hollandais décédés durant la croisière et considérés comme les premiers à avoir été infectés. D'après le ministère de la Santé, le couple aurait voyagé pendant 4 mois.

0: zone rurale.
1: Alors ce n'est pas la première fois, Caroline, que les Argentins font face à la menace de ce hantavirus andin.
0: Non, puisque ce virus ande a été découvert en 1995 au Bolson, une petite ville en Patagonie près de Bariloche. Depuis, il y a eu 3 grandes épidémies en 2014, 2018 et 2019. Et bien que cette souche ne soit pas très fréquente, elle est particulièrement létale avec un taux de mortalité de 40%. Et surtout, il s'agit du seul hantavirus connu qui se transmette entre humains. Il peut être transmis au contact étroit d'une personne et lorsqu'elle en est au tout début de la maladie. Hier, un nouveau cas d'hantavirus a été détecté à Bariloche, un homme de 45 ans qui a été placé en quarantaine avec sa famille. Le ministère de la Santé a donc diffusé des mesures de prévention pour éviter les contaminations, comme bien nettoyer les maisons, boucher les trous, stocker le bois à plus de 40 mètres des habitations, ou encore bien aérer une pièce avant d'y rentrer, puisque la lumière du jour, le soleil, désactiverait rapidement le virus. En 2026, 3 personnes ont déjà été contaminées par l'hantavirus sur le territoire argentin. L'une en est morte. Selon l'Organisation panaméricaine de la santé, l'Argentine reste le pays qui enregistre le plus grand nombre de cas d'hantavirus sur le continent américain.
1: Merci beaucoup Caroline. Caroline Vic en Argentine pour France Info, 11h26. C'est une poudre blanche que certains jeunes adorent sniffer, et ce n'est pas la cocaïne, on parle d'une poudre supposée énergisante, vendue parfois en bureau de tabac, interdite en juillet 2024. L'interdiction est tombée, elle est de retour, en vente libre. Sauf que, Anne Lordanier, c'est une information France Info, une étude menée par des chercheurs de l'école des mines de Saint-Étienne le dit, inhaler ces poudres, c'est toxique.
2: Ça détruit les cellules du nez, tout simplement. Alors pour le prouver, ces chercheurs ont reproduit la muqueuse nasale et ils l'ont mise en contact avec ces fameuses poudres énergisantes qui contiennent un cocktail chimique composé de taurine, de créatine, de maltodextrine et de caféine. C'est cette substance qui est très nocive quand elle est inhalée par le nez. C'est ce qu'a prouvé Jérémy Pourcher. Il est directeur de recherche au laboratoire INSERM de l'école des mines de Saint-Étienne.
3: Notre étude toxicologique a vraiment permis d'identifier un effet toxique lié à l'usage nasal de ces poudres énergisantes. À la dose la plus élevée, on a vraiment une toxicité pour laquelle quasiment toutes les cellules nasales vont mourir. À des doses plutôt réalistes de consommation par sniff de ces poudres, on va avoir jusqu'à 50% de cellules nasales qui sont détruites. Mais ça veut dire qu'on va avoir des irritations, qu'on va avoir des phénomènes inflammatoires à l'intérieur du nez qui peut conduire à des complications potentiellement.
2: Ces poudres énergisantes, censées stimuler le corps et le cerveau, peuvent aussi provoquer des troubles du sommeil. Et il ne faut surtout pas les consommer avec de l'alcool.
1: Alors, comment désormais ces poudres ne sont pas interdites à la vente, on en trouve aussi beaucoup sur Internet.
2: Et elles ont des noms évocateurs, Sniffy, Sniffou. Ces poudres blanches ont bien été interdites à la vente, mais seulement jusqu'au mois de juillet dernier. Certaines étaient vendues avec une paille pour les sniffer. Ça faisait furieusement penser à de la cocaïne. Aujourd'hui, les fabricants ont corrigé le tir. Ils précisent que leurs produits se consomment uniquement oralement, sous la langue ou avec un peu d'eau. Mais pour le chercheur Jérémy Pourcher, il existe toujours un danger pour le consommateur vu la manière dont sont présentées ces poudres.
3: Les industriels vendent ce type de poudre en termes de compléments alimentaires, donc en disant que ça doit fondre sous la langue ou bien ajouté dans des boissons, sauf que comme c'est une poudre blanche et que le marketing initial était sur une prise par inhalation, on peut penser qu'il y a quand même un certain nombre de consommateurs jeunes qui continuent à consommer ces produits par inhalation.
2: Le chercheur plaide pour une interdiction pure et simple de ces poudres blanches énergisantes.
1: Anne Lordanier pour France Info.
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1: Et c'est un 8 mai plutôt printanier, Christine Peña.
5: Beau temps largement ensoleillé pour ce vendredi. Et plus les jours vont passer, et plus les nuages seront présents. Alors surtout dimanche sur la moitié nord, où on a de la pluie au programme et des températures en baisse. Alors qu'aujourd'hui, elles grimperont encore un peu plus haut demain. Aujourd'hui, on ira de 20 à Lille, à Reims, 21 à Rennes, 22 à Paris, 24 à Limoges et La Rochelle. Et on surveille ce soir les orages sur le sud-ouest.
1: Merci Christine, vous écoutez France Info, il est 11h30. L'info avec Pierre Boudias.
6: La flamme du soldat inconnu à nouveau ravivée par Emmanuel Macron. Cérémonie sur Arc de Triomphe en ce moment à l'occasion des commémorations du 8 mai, jour de victoire sur l'Allemagne nazie. Le président de la République s'était auparavant recueilli sous la statue du général de Gaulle avant de remonter les Champs-Élysées.

0: porté par la garde nationale. Date également choisie par le chef de l'État pour tenter d'apaiser les relations avec l'Algérie. Plus d'un an après son rappel, l'ambassadeur de France dans le pays va reprendre son poste, annonce l'Élysée. La présidence appelle à restaurer un dialogue efficace et à prioriser la libération du journaliste Christophe Glaize, toujours détenu en Algérie. Donald Trump joue l'apaisement après de nouvelles frappes américaines sur l'Iran. Une broutille, selon le président américain, qui maintient que le cessez-le-feu entre Washington et Téhéran reste en vie. La marine américaine dit de son côté avoir ciblé plusieurs installations militaires en riposte à des tirs sur ses navires dans le détroit d'Ormuz. Et malgré l'envolée des prix des carburants nés de cette situation au Moyen-Orient, il n'y aura pas d'annulation massive de vols l'été prochain. Le ministre des Transports tente de rassurer ce matin et assure que les ajustements de certaines compagnies ne concerneront que 1 à 2% de leur programme. Philippe Tabarot dit par ailleurs être en discussion avec la compagnie espagnole Volotea qui annonce une hausse du prix de ces billets, même pour ceux qui ont déjà été payés. Pas de trêve et un incendie inquiétant en Ukraine. Cette fois, il touche une forêt située dans la zone radioactive de Tchernobyl, annoncent les autorités ukrainiennes, conséquence d'une chute de drones sur place, alors que la Russie avait promis un cessez-le-feu à l'occasion des célébrations demain de la victoire sur l'Allemagne nazie en Russie. Et puis du football, et Lens veut continuer à croire à ses maigres espoirs de titre en Ligue 1. Deuxième, les Sang et Or affrontent Nantes à domicile en ouverture de la 33e journée de Ligue 1. Coup d'envoi à 20h45 à suivre sur France Info.
1: Merci beaucoup Pierre. De nouvelles frappes dans le détroit d'Ormuz cette nuit, échange de tirs entre Américains et Iraniens. Le cessez-le-feu est-il fragilisé? Les dernières infos dans 5 minutes. Pour le moment, on évoque cette main tendue d'Emmanuel Macron à l'Algérie.
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1: Car le président continue sa politique de réchauffement des relations entre l'Algérie et la France. Il annonce ce matin le retour de l'ambassadeur français à Alger après plus d'un an d'absence. Et la ministre déléguée aux armées, Alice Ruffo, est attendue aujourd'hui en Algérie pour commémorer les massacres de Sétif, la répression française pour étouffer les volontés d'indépendance des Algériens. Et Belkir Belhadad, vous êtes député socialiste de Moselle, membre du groupe d'amitié France-Algérie, ancien président de ce groupe d'ailleurs. Considérez-vous la visite d'Alice Ruffo comme un tournant dans la relation entre nos deux pays?
3: Je le pense sincèrement. Je le pense sincèrement. C'est une, je crois, la seule voie possible pour rétablir une relation sereine entre nos deux pays. En tout cas, avec les membres du groupe parlementaire France-Algérie, groupe d'amitié. C'est ce à quoi nous travaillons. D'ailleurs, à la même date, le même jour, l'an passé, nous avons été avec une délégation, parce que cette histoire du 8 mai 1945, c'est aussi cette histoire, c'est la nôtre également, en France, c'est celle de la France, car de très nombreuses victimes de ces massacres que vous évoquiez à l'instant ont vu des membres de leur famille, des tirailleurs, faire campagne à Monte Cassino et dans bien d'autres endroits pour nous permettre aujourd'hui d'être libres. Et donc cette histoire est aussi la nôtre et je me réjouis de ce déplacement.
1: Ça fait partie du travail de mémoire qui est engagé par Emmanuel Macron depuis 2017 et qui permet de réchauffer ses relations avec l'Algérie. Travail de mémoire qui est d'ailleurs parfois critiqué par une partie de la droite.
3: Oui, moi j'ai toujours pensé que c'était la seule voie possible pour réconcilier cette histoire difficile, complexe. Beaucoup de nos contemporains ont connu aussi cette histoire tragique et on doit regarder, cette histoire n'est pas monolithique, elle doit se voir sous tous ses aspects et c'est ce que nous essayons de faire à travers justement le comité d'historicité qui avait été mis en place et souhaité par Emmanuel Macron, avec l'accord du président Tebboune. Et je crois que cette histoire doit être travaillée par les historiens, et ce n'est pas aux politiques d'instrumentaliser, comme certains politiques, de part et d'autre, en Algérie, mais également en France. On l'a vu à travers les propos de Retailleau très récemment, à des fins personnelles, à des fins politiciennes. Et ça, c'est pas acceptable, et ce n'est pas à la hauteur des enjeux de cette relation franco-algérienne.
1: Bruno Retailleau, ancien ministre de l'Intérieur, désormais candidat à la présidentielle. L'ancien ambassadeur Stéphane Romaté sera de retour à Alger prochainement, après plus d'un an d'absence, pour restaurer un dialogue efficace, a dit Emmanuel Macron. Pourquoi c'est si essentiel qu'il retourne sur place ?
3: Vous savez que pendant 2 ans, en fait, il n'y avait pratiquement plus aucun contact entre la France et l'Algérie. Et nous avons des coopérations très étroite depuis de longues années dans la lutte contre le terrorisme. On voit les menaces partout au Moyen-Orient, on le voit en Iran, la guerre en Ukraine, etc. Et donc, on ne peut pas se permettre, pour la sécurité de nos concitoyens, de couper totalement les liens, et une présence sur place est absolument nécessaire pour pouvoir travailler de manière beaucoup plus efficace. On peut pas le faire à distance. On doit le faire de manière présente. L'an passé, quand nous avions déposé une gerbe aux côtés de celle du président de la République Emmanuel Macron à Sétif le 8 mai dernier, il n'y avait que le numéro 2 de l'ambassade qui était présent, et il ne pouvait être présent que parce qu'il y avait une délégation parlementaire. Et donc, c'est important que cette relation se mette en place. Moi, j'avais toujours dit depuis plusieurs mois qu'il était absolument nécessaire que l'ambassadeur puisse revenir en Algérie pour travailler à l'apaisement. On voit que du côté algérien, les laissez-passer reprennent petit à petit. Le ministre de l'Intérieur s'est rendu très récemment et ça s'est plutôt bien passé. Voilà, donc il faut continuer, me semble-t-il, dans cette voie.
1: Et on pense évidemment aussi à notre confrère Christophe Glaize, toujours détenu en Algérie, en prison depuis plus d'un an et demi. Ça peut aussi servir ce retour de l'ambassadeur à revoir peut-être sa peine. En tout cas, il a l'espoir aujourd'hui d'être gracié.
3: Et je le pense très sincèrement également.
1: Merci beaucoup Belkir Belhadad, député socialiste de Moselle, membre du groupe d'amitié France-Algérie, pour votre réaction ce matin sur France Info à ce retour de l'ambassadeur français à Alger, annonce d'Emmanuel Macron. Un mois tout juste après son entrée en vigueur, le cessez-le-feu peut-il encore tenir entre l'Iran et les États-Unis ? L'armée américaine a frappé des installations iraniennes cette nuit après l'attaque de 3 navires US dans le détroit d'Ormuz. Sylvain Demergue, merci d'être avec nous. Vous êtes docteur agrégé de géographie, enseignant à Sciences Po Bordeaux. Vous allez nous donner votre analyse de la situation. Mais d'abord, Franck Madvon, on vous retrouve aux États-Unis pour France Info. Franck, Donald Trump minimise les frappes. L'Iran, au contraire, estime que le cessez-le-feu a été violé. Le détroit d'Ormuz est encore au cœur de toutes les attentions.
4: Oui, on n'a sans doute jamais autant parlé de ce point de passage maritime, porte d'entrée vers le golfe Persique. C'est là que ce fait de guerre s'est déroulé hier. 3 navires de guerre américains, 3 destroyers sont impliqués dans l'accrochage. Ils remontaient vers le golfe pour participer au blocus des ports iraniens mis en place par les États-Unis. D'après l'armée américaine, ces 3 bateaux ont été pris pour cible par des tirs iraniens non provoqués. Aucun navire n'a été touché. Les États-Unis ont aussitôt riposté. Ils ont frappé des lanceurs iraniens de missiles et de drones, mais aussi des centres de commandement, de surveillance, de renseignement. Des navettes rapides iraniennes ont aussi été coulées. On leur a mis une raclée, affirme Donald Trump. Les Iraniens, eux, estiment que les États-Unis ont violé le cessez-le-feu. Ils disent avoir répondu à une attaque contre un de leurs pétroliers la veille et au fait que ces navires américains s'approchaient du détroit d'Ormuz malgré des avertissements. Comme souvent, les versions du même événement sont donc radicalement différentes dans chaque camp. Mais pour Donald Trump, ce n'est pas une rupture du cessez-le-feu. Le président américain parle d'une broutille.
1: Merci Franck. Ne bougez pas, Sylvain Demergue, docteur agrégé en géographie. Est-ce que c'est vraiment une broutille ou est-ce qu'on peut considérer que le cessez-le-feu est rompu là ?
5: On pourra considérer que le cessez-le-feu est rompu si on voit une réponse massive des Iraniens comme ils la promettent depuis déjà des semaines, notamment sur les pétromonarchies du Golfe qui seront les cibles privilégiées et on va dire le point faible de la... Alors, c'est pas exactement une coalition, mais disons le système d'alliance des États-Unis dans la région. Pour l'instant, à ma connaissance, il n'y a pas encore eu de réponse significative de l'Iran.
1: Les Émirats arabes unis ont activé leur défense aérienne cette nuit contre des missiles, des drones venus d'Iran, mais l'Iran a démenti. Pour les autorités américaines, ces attaques ne justifient pas de nouvelles frappes massives. Est-ce que vous avez le sentiment qu'il y a une volonté de minimiser, de temporiser ?
5: Probablement, dans une certaine mesure. Là, les Américains, je ne pense pas que par le passage de ces 3 destroyers visés délibérément à déclencher des hostilités, je pense qu'ils s'y seraient pris un petit peu autrement. Là, manifestement, on avait 3 destroyers de classe Arleigh Burke, donc ce sont des destroyers lance-missiles très très armés, hein, qui transitaient vers l'intérieur du Golfe. Alors il faudrait essayer de comprendre qu'est-ce qu'ils faisaient là, enfin dans quel but exact ils étaient en train de transiter. Il y a deux possibilités. La première, c'est que, comme vous l'avez dit tout à l'heure, ils se déplacent vers l'intérieur pour aller bloquer plus en amont les pétroliers iraniens, enfin tout le trafic maritime iranien qui sort des ports, parce qu'on commence à voir depuis quelques jours qu'il y a quand même un petit nombre de navires qui arrivent à échapper au blocus américain. Alors, on pourrait y revenir, mais par des techniques différentes. Donc, il est possible que, de manière à rendre le blocus plus efficient, on se rapproche des principaux ports pétroliers méthaniers de l'intérieur du Golfe. Ça, c'est une possibilité. Deuxième possibilité, devant l'échec lamentable de l'opération d'escorte d'il y a 48 heures, il est possible que les Américains disposent des moyens de lutte anti-drone avancés, c'est-à-dire, c'est le cas de ces destroyers, c'est un peu leur mission, entre autres, pour venir renforcer le parapluie antimissile de leurs alliés du Golfe. C'est une possibilité, pour l'instant, on en est réduit à des conjectures.
1: Et de son côté, à quoi joue l'Iran, selon vous, en frappant ces navires? Justement, c'est un test, une provocation?
5: C'est une manière de rendre crédible son blocage, hein, du détroit. C'est une manière de dire tout ce qui passe sans notre autorisation, on tape. Alors, il faudrait essayer de comprendre ce que voient exactement les Iraniens, parce que si vous voulez, comme les navires civils éteignent leurs transpondeurs, leur fameux AIS, quand ils passent, et les navires américains, bien évidemment, n'ont pas d'AIS allumé dans ce genre de situation. Ils l'ont même très rarement, les navires militaires américains, justement pour éviter d'être repérés. Qu'est-ce que voient exactement les Iraniens? Ils voient des points sur des radars, ça c'est sûr. Mais de là à essayer de comprendre quelle est la différence entre un navire civil et un navire militaire, j'ai pas l'expertise suffisante pour essayer de comprendre ce que voient les Iraniens.
1: Ouais, c'est peut-être pas aussi évident.
5: C'est peut-être pas aussi évident. Est-ce qu'ils savaient qu'ils visaient précisément des navires de guerre américains? C'est possible. Je peux pas me prononcer. J'ai pas l'expertise. Mais en tout cas, ils rendent crédible leur blocage en tapant sur tout ce qui bouge.
1: Alors, on va y revenir sur ce blocage. Vous restez avec nous, Sylvain Demergue. Franck Madvon, on se tourne de nouveau vers vous à Washington. On sait que les négociations de paix se poursuivent en parallèle et Donald Trump veut encore croire à un accord avec l'Iran.
4: En effet, Donald Trump demande aux Iraniens de dire oui très vite au protocole d'accord qui leur a été présenté cette semaine. Ce document d'une seule page qui fixe le cadre de possibles négociations. Le président américain brandit toujours la menace d'une reprise des bombardements. Mais il veut en réalité, on le sait, éviter ce scénario. Il espère asphyxier l'Iran, obliger le pays à capituler. C'est l'objectif du blocus des ports iraniens. D'après l'administration Trump, Téhéran, privé d'échanges commerciaux, devra rapidement s'incliner. Mais une note de la CIA révélée par le Washington Post raconte une toute autre histoire. L'Iran pourrait survivre pendant au moins 3-4 mois à ce blocus avant de réellement souffrir économiquement. Cette même analyse montre par ailleurs que l'Iran conserve des capacités militaires bien supérieures à ce qu'affirment Donald Trump ou ses ministres. Téhéran aurait encore à disposition 75% de ses lanceurs mobiles, 70% de ses missiles dont le stock est rapidement reconstitué. L'Iran a donc encore des ressources. Le régime est prêt à imposer des restrictions à sa population si nécessaire et le temps serait de son côté, alors que Donald Trump veut clore rapidement un conflit devenu très impopulaire aux États-Unis, un conflit qui a entraîné une hausse de plus de 50% des prix à la pompe dans le pays depuis fin février.
1: Merci beaucoup Franck. Sylvain Demergue, auteur de Géopolitique des espaces maritimes. On nous disait qu'en 15 jours, l'Iran craquerait face au blocus américain dans le Détroit. Les renseignements parlent désormais de 3-4 mois, c'est ce que nous disait Franck. Les Américains ont une fois de plus sous-estimé les Iraniens.
5: Alors, les Américains, dans l'ensemble, de manière holistique, je ne sais pas. La présidence Trump, assurément, mais c'est pas la première fois. Vous savez, les blocus maritimes, les blocus navals, ça existe depuis le 5e siècle avant Jésus-Christ. Hein, dans les traces historiques, ça remonte à la thalassocratie athénienne. On sait qu'un blocus maritime, en général, ça fonctionne. Mais les exemples historiques, on pourrait en citer des dizaines et des dizaines, ça prend au minimum plusieurs mois, si ce n'est plusieurs années.
1: Ouais. Hein,
5: on parle de 4, 5, 6 ans, parfois davantage. Évidemment, il y en a des un peu plus courts, mais ils sont rares. Et surtout, ça fonctionne rarement tout seul, un blocus maritime, surtout dans un pays continental comme l'Iran. Donc, il ne fallait pas s'attendre, mais je pense que tous les gens sérieux qui s'intéressent au sujet l'avaient déjà dit il y a plusieurs semaines, un blocus naval, ça peut fonctionner, mais pas en 15 jours. Il va falloir attendre des mois et des mois et des mois avant que l'Iran envisage d'abaisser pavillon. Est-ce que les États-Unis ont la capacité d'attendre aussi longtemps? Comme ça vient très, très justement justement d'être dit implicitement, je ne suis pas certain.
1: Merci beaucoup Sylvain Demergue pour votre éclairage ce matin sur France Info sur la situation dans le détroit d'Ormuz après ces frappes américaines, réplique aux tirs iraniens sur des navires. Je rappelle que vous êtes enseignant à Sciences Po Bordeaux. Je rappelle aussi votre livre « Géopolitique des espaces maritimes » édité par Armand Collin. À suivre le témoignage édifiant d'une jeune fille qui a elle aussi entretenu une relation avec le meurtrier présumé de la jeune Chloé tuée dans l'Aisne.
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1: Midi moins le quart, l'info en une minute, Pierre Boudias, et à la une, la France qui veut restaurer un dialogue efficace avec l'Algérie.
0: C'est ce qu'indique l'Elysée qui annonce ce matin le retour de l'ambassadeur français sur le sol algérien. Plus d'un an après son rappel, la ministre française déléguée aux armées se rend, elle, en Algérie aujourd'hui, où elle participera aux commémorations des massacres commis par l'armée française en mai 1945, notamment à Sétif. Le risque que fait peser l'antivirus sur la population mondiale est absolument faible. Déclaration rassurante de l'Organisation Mondiale de la Santé qui estime que seules les personnes réellement infectées sont concernées par la dangerosité de ce virus. L'OMS appelle les gouvernements à prendre les mesures adaptées pour mettre fin à sa propagation. Enquête ouverte après un possible féminicide dans le centre de Paris. Le corps d'une femme a été découvert hier en début de soirée dans la baignoire de son studio du 7e arrondissement. Suspecté, son conjoint est en fuite. Et puis plusieurs Français sur les cours du Master 1000 de Rome aujourd'hui. Hugo Humbert a rendez-vous avec le Tchèque Kopriva à 15h30. Gros défi dans la soirée pour Giovanni Pesci-Pericard face au numéro 10 mondial Lorenzo Musetti. On joue le deuxième tour de ce tournoi.
1: Et les parents et les enfants du petit village de Fer en Tardenois dans l'Aisne sont traumatisés après la mort de Chloé, cette collégienne de 14 ans tuée de plusieurs coups de couteau par un homme de 23 ans avec qui elle entretenait une relation amoureuse. Il reconnaît avoir été présent avec un couteau sur le lieu du drame, mais selon son avocat, il ne reconnaît pas les faits dans leur ensemble. Ce que l'on découvre aujourd'hui, Mathieu Bonnours, c'est qu'il approchait régulièrement des jeunes filles, parfois mineures. Vous avez pu rencontrer l'une d'elles. Attention, certains propos peuvent choquer.
6: C'est une des meilleures amies de Chloé, la victime. Emma a encore du mal à réaliser que cette jeune adolescente qu'elle connaît depuis toute petite n'est plus là. Elle est dans le même collège et connaît aussi l'homme suspecté de ce meurtre. Ils discutaient même sur Internet.
7: On était en appel à ce moment-là et qu'il a commencé à me dire qu'il m'appréciait plus qu'en amitié et tout et qu'il voulait remplacer Chloé avec moi. J'ai refusé parce que il avait 22 ans et puis il n'a pas accepté, donc il a commencé à faire toutes les menaces.
6: Elle sort son téléphone, tout est enregistré. Attention, les propos que vous allez entendre sont très violents.
8: Frère, t'as 16 ans, après tu vas faire la pute à Paris quand je vais t'y emmener. Elle est dans les coffres de Paris, Marakoff, 14e, tu vas faire la pute là-bas, mes potes Léonais, ils vont te casser le cul, salope.
6: Une série de messages vocaux sur un groupe Snapchat d'une violence inouïe.
8: T'inquiète, ma gomme, t'inquiète, tu vas le regretter quand ça se voit. Tu crois que je vais rien faire? Moi, je vais te baiser, toi, ta famille, salope. Si t'as envie de mourir plus vite que prévu, t'inquiète pas, mercredi, tu viens à Soissons, je m'occupe de ton cas.
7: J'avais peur qu'il le fasse vraiment.
6: L'enregistrement glace le sang, surtout maintenant que le suspect reconnaît les faits, ses multiples coups de couteau assénés. Et Emma, ce n'est pas la seule à avoir reçu ce genre de message. D'abord des avances, en cas de refus, ce jeune homme n'arrêtait pas, il ciblait toujours des jeunes filles.
7: Je sais qu'il cherchait juste à avoir des rapports avec plusieurs personnes, juste pour trouver quelqu'un d'autre. Mais il restait quand même avec Chloé, et Chloé, elle l'aimait, donc elle restait toujours avec.
6: Cette amie décrit une relation sous emprise, une adolescente sous le contrôle d'un adulte. Elle a peur de se tourner vers ses proches, son cercle familial pour en parler. Emma aussi s'est murée dans le silence.
7: Au début, je ne sais pas, mais après, j'en ai parlé à mon père et ma belle-mère. Et à ce moment-là, je l'avais bloquée.
6: Et pourtant, elle essaye de parler à Chloé de cette relation qui n'a rien de normal. La victime venait de se séparer de cet homme il y a quelques jours, d'après plusieurs témoins.
7: Je lui ai dit que c'était compliqué, la différence d'âge. C'est pas comme si qu'il y avait qu'un ou deux ans. Lui, il était majeur, elle était mineure, mais elle l'aimait, donc elle voulait rester avec. Je pense qu'elle aurait jamais dû se mettre avec lui, quoi. Ça faisait je sais pas combien de temps qu'elle essayait de le quitter, elle avait enfin réussi. Puis elle était heureuse sans lui, puis il l'a pourri.
6: Emma attend une seule chose désormais, que la justice passe pour sa meilleure amie et aussi pour ses copines visées par ses menaces.
1: Un témoignage recueilli pour France Info par Mathieu Bonnour. Bonjour Martine Brousse.
9: Bonjour, ces propos sont absolument terribles et j'ai une pensée pour les parents. Et je pense que c'est le vrai sujet aujourd'hui.
1: Vous avez été, vous aussi, émue, qui êtes cofondatrice de la fédération La Voix de l'Enfant, qui regroupe des associations qui luttent contre les violences faites aux enfants. Vous êtes aussi, oui, vous touchée, choquée par ce que vous venez d'entendre.
9: Oui, et je me dis, en entendant cette amie, qu'est-ce qu'il faut qu'on dise davantage à nos adolescentes et adolescents pour qu'ils tirent la sonnette d'alarme ? Parce qu'elle a fait ce qu'il fallait, elle, pour se protéger. Mais aujourd'hui, il va falloir qu'on crée une grande chaîne de solidarité, parce que certes, plusieurs ont, et beaucoup même ont compris qu'il fallait qu'ils se protègent ou qu'elles se protègent, mais il faut aussi du fait qu'elles protègent les autres. Il faut parler pour cela. Et je n'aurai de cesse, et à chaque fois sur votre antenne, je le dis, aux adultes, c'est un problème de société, c'est un problème d'adultes, nous ne parlons plus à nos jeunes.
6: Ce phénomène de prédation très commun que vous connaissez au sein de l'association, j'imagine, vous qui recueillez la parole des enfants, des ados, ce phénomène de prédation, il est connu aujourd'hui.
9: Oui, il n'y a pas très longtemps, nous avons eu une situation identique. Hein. Bon, il n'y a pas eu ce drame, mais heureusement, et les parents ont découvert, et dès qu'ils ont découvert, ils ont accompagné leur adolescente, et le fait que les parents soient là, l'adolescente va beaucoup mieux. Mmh. Ça y est, elle a compris qu'il y avait des adultes pour les protéger. Il faut que nos jeunes comprennent qu'on est là, on n'est pas là. Alors, c'est vrai qu'il y a tout le temps des interdictions. Il faudrait peut-être passer à autre chose que des interdictions. Il faudrait peut-être aujourd'hui, et c'est une discussion et un travail que fait notre haute commissaire à l'enfance, Sarah El Haïry, c'est de dire avant les interdictions, parlons, donnons la possibilité aux parents et ou d'autres adultes. Moi, j'aurais envie de dire, on se tourne souvent vers les parents, mais il y a les grands-parents, et elle le dit très justement, il y a la famille, vous l'avez dit vous-même, il y a l'entourage. Comment nous sommes en relation avec nos jeunes aujourd'hui.
6: Et justement, quand on est parent, quels sont les signaux qui peuvent alerter? Quelles pistes on peut donner à ses parents si la parole n'existe pas?
9: Alors, les signaux, en fait, ils sont assez nombreux. Les signaux, ils sont déjà le changement de comportement, les résultats scolaires, le silence, ou au contraire la colère, l'anorexie ou la boulimie, faire soi-même, les scarifications hautes, faire mal à soi-même, couper tous ces liens. Vous savez, ce qui est intéressant, c'est que plus nous travaillons sur l'emprise de ces jeunes adolescentes sous emprise, on s'aperçoit qu'au fur et à mesure, et ça doit être un clignotant pour les parents ou la famille, dès qu'un jeune, hein, coupe les liens au fur et à mesure, progressivement, avec tout son entourage, interrogeons-nous s'il n'y a pas une emprise derrière ça.
6: Et vous dites justement,
9: c'est quelque chose qu'on retrouve systématiquement dans l'emprise.
6: Vous dites justement, Martine Brousse, que vous discutez avec ces jeunes, comment vous leur apprenez, comment vous leur dites qu'il faut faire la différence entre la relation amoureuse, sentimentale et la manipulation, la domination? À quel moment il faut commencer à se questionner?
9: C'est beaucoup plus compliqué et complexe, ce dialogue avec les jeunes et la notion de l'amour, cette différence entre l'amour et la relation sexuelle. Hein, l'emprise, en fait, va générer une relation sexuelle, hein, qui n'est pas de l'amour. Et c'est toute la difficulté, justement. Et un des éléments pour nous, c'est de faire réaliser aux jeunes que dès qu'ils sont dans une relation qui va les couper progressivement des autres, il y a un problème et qu'il faut qu'ils en parlent. Il faut qu'ils n'aient pas peur. Et nous, les adultes, il faut qu'on n'ait pas peur de parler à nos jeunes, en disant les risques.
6: Il faut accueillir cette parole. Vous l'avez dit, l'interdiction ne résout pas tout. Il faut de la prévention. Malgré tout, on en revient à cette interdiction des réseaux voulue par Emmanuel Macron, parce qu'on voit que ces relations, elles passent par les réseaux sociaux, en l'occurrence Snapchat. Emmanuel Macron qui veut interdire les réseaux dès l'âge de 15 ans. C'est justement pour ce genre de raison qu'il faut continuer à défendre cette loi, selon vous ?
9: Oui, mais il faut aller plus loin. Moi, je suis désolée. Nous sommes très choqués que le ministère n'ait pas bougé lorsque Coco est réapparu sous une autre forme, etc.
6: Ce forum sur lequel on a trouvé de nombreux prédateurs.
9: Exactement. Hein, il est là aujourd'hui. Il a fallu que la haute commissaire à l'enfance se mobilise, que nos associations redéposent plainte, etc., que le parquet se saisisse. Et le ministère du numérique, il est où, là? Il faut qu'il y ait une volonté et une détermination de chacune et de chacun. Ce n'est pas l'affaire d'une personne ou d'une autre, d'une association ou d'une autre, d'un ministre ou d'un autre. Non, c'est l'affaire d'une société qui doit protéger ses adolescents.
6: Et peut-être se dire aussi, Martine Brousse, parce qu'on le voit dans cette affaire, que ces histoires-là ne touchent pas que les grandes villes, parce que Ferrand-Ardenois, c'est 2800 habitants. Tout le monde peut être concerné finalement.
9: Tout le monde peut être concerné, tous les milieux peuvent être concernés. Moi, j'insiste sur tous les milieux. Souvenez-vous de l'histoire de ces actrices, hein, qui ont été à 14 ans dans une relation où les parents laissaient, etc. Ça touche tous les milieux. Moi, je redis aux parents aujourd'hui, aux grands-parents aussi, qui ont un rôle à jouer. Donnons aussi une place aux grands-parents et à l'entourage familial et amical, où il peut y avoir aussi des dangers. Hein. 80% des violences sont intrafamiliales. Ouais. Ne l'oublions pas aussi. Hein. C'est quand même, il faut le rappeler. Hein. Donc, il faut être vigilant sans pour autant être dans une anxiété permanente.
1: Mais accueillir aussi la parole, on l'a bien compris. Merci beaucoup Martine Brousse, cofondatrice de La Voix de l'Enfant, d'avoir été avec nous ce matin sur France Info, 11h55. Sous les ordres du Conseil constitutionnel, ils ont laissé leurs crampons au vestiaire. C'est avec leurs mots, leur répartie, que les joueurs du centre de formation du PSG se sont affrontés hier pour un concours d'éloquence. L'occasion de faire valser quelques clichés sur les footballeurs, Benjamin Hilly.
10: La 7e édition du concours d'éloquence va débuter maintenant. Un tout premier binôme va arriver.
11: Il y avait presque une ambiance de stade. Et oui, le Conseil constitutionnel voit rarement passer des jeunes invités en survêtement du PSG, un peu intimidés par les dorures et les lustres imposants ou par le discours du président Richard Ferrand.
12: Ce concours est un excellent moyen d'apprendre à défendre ses idées et à exprimer avec force, dans le respect des uns et des autres, les convictions que chacun porte.
11: Ils ont 15 ou 16 ans, footballeuses et footballeurs. Ils se côtoient au centre de formation. 10 binômes et 5 minutes pour défendre leur position.
13: La scène est à vous.
11: Le sujet du jour, les droits de l'enfant.
14: Mesdames, messieurs,
15: protéger l'enfance, c'est protéger l'avenir.
16: Un enfant sans voix ne peut pas défendre ses droits.
17: Comment parler d'enfance quand on entend des bombes au lieu de paroles rassurantes?
15: Parce que l'enfance n'est pas un champ de bataille. Elle est un terrain de découverte.
18: Un enfant qui vit la guerre n'a pas le luxe de l'insouciance.
19: Nous sommes responsables du regard que nous portons sur les autres.
20: Un enfant a le droit de rêver.
18: Car comme le soulignait l'auteur Jean Ferrat, on ne guérit jamais de son enfance.
20: Merci.
10: Et la récréation a sonné. Bravo.
11: Bon, les jeunes, ça s'est bien passé?
21: J'espère top 3.
22: Sur plusieurs mois, on a appris des textes et on a appris à être éloquent.
23: Tu peux me rappeler le thème que tu as abordé?
22: Naître au mauvais endroit, est-ce une faute? Je connais des personnes qui sont dans des endroits pas forcément avantageux. Et du coup, ça m'a tenu à cœur de défendre cette cause aujourd'hui.
23: L'éloquence, ça permet de défendre une cause. C'est comme ça que tu le vois?
22: Oui, je le vois comme ça.
24: Monsieur le Président, tout le monde a été très bon.
11: C'est lui la star?
25: Nicolas.
11: Nicolas, t'as quel âge?
25: J'ai 15 ans.
11: Et vous êtes la famille?
26: On vient de Mantes-la-Jolie.
27: Moi, je suis la grande sœur Vanessa. J'ai failli verser une larme.
26: Mais non.
27: Il est trop fort.
28: Un enfant qui rêve de devenir footballeur ne rêve pas seulement d'un métier, il rêve de fédérer, rassembler.
27: En général, on pense qu'ils sont pas très scolaires, qu'ils sont bons qu'à courir derrière un ballon, alors que faut se méfier. Hein.
29: Bah, ça m'a apporté le fait d'articuler quand je parle, savoir mettre des temps de silence au lieu de dire « eux ».
28: Car l'enfance, c'est l'insouciance.
23: En tant que futur sportif de haut niveau, ça peut t'aider à quoi?
29: Sur les conférences de presse, souvent sur les questions pièges.
23: C'est quoi une question piège d'un journaliste, attendez?
29: Qui sont internes.
23: Ah, personnelles?
29: Oui, personnelles souvent.
23: Je vais t'en poser une de personnelle alors. T'as ressenti quoi en étant sur scène?
29: La confiance.
10: C'est le prix coup de cœur.
30: Mélodie et Nicolas.
10: Mélodie et Nicolas.
11: La maman, elle dit quoi? Allez, un petit mot, la maman.
31: Je suis content, très bien.
11: Il a l'air tout fier. Hein.
10: Ouais, plus fort, voilà, c'est bien, parfait.
32: Bonjour, je m'appelle Mohamed Slim et je suis président de l'association Prométhée Éducation.
11: Ça fait 7 ans que vous êtes en lien avec le PSG pour former les jeunes à l'éloquence.
32: Au PSG et dans une dizaine de clubs partout en France. Ils ne soupçonnent pas le talent qui est le leur, ils se mettent un plafond de verre et ils se disent les sportifs, les athlètes ne sont pas légitimes pour porter des convictions, pour porter des combats, pour s'exprimer sur des sujets de société. Ils peuvent le faire et ils le font avec talent.
24: J'appelle sur scène Monsieur le Président du Conseil constitutionnel Richard Ferrand.
10: Alors le premier prix est pour le binôme Zélie et Arthur.
11: Bon alors les vainqueurs, ça va? Vous avez gagné avec quel thème?
29: Désolé, je sais l'émotion.
11: Zélie,
29: j'ai oublié le titre de la...
30: Peut-on parler de droit quand on n'a pas le choix?
11: Bon, heureusement il a performé au bon moment.
30: Ouais.
11: Et promis, tu dis jamais match après match.
29: Non.
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1: Et un 8 mai plutôt printanier, Christine Peña.
2: Beau temps largement soleillé pour ce vendredi, et plus les jours vont passer et plus les nuages seront présents. Alors surtout dimanche sur la moitié nord, où on a de la pluie au programme et des températures en baisse, alors qu'aujourd'hui elles grimperont encore un peu plus haut demain. Aujourd'hui on ira de 20 à Lille, à Reims, 21 à Rennes, 22 à Paris, 24 à Limoges et La Rochelle. Et on surveille ce soir les orages sur le sud-ouest.
1: Merci beaucoup Christine, merci à vous d'avoir choisi France Info. Excellente journée jusqu'à 15h. Vous êtes en compagnie de Marie Bernardo. Bonjour Marie.
3: Bonjour Benjamin, bonjour à tous et merci de nous rejoindre en ce jour férié, en ce 8 mai. D'ailleurs, on l'a vécu avec vous Benjamin, la cérémonie de commémoration s'achève sur les Champs-Élysées à Paris. Jour qu'a choisi Emmanuel Macron aussi pour annoncer une nouvelle étape d'une réconciliation entre la France et l'Algérie. On y consacre les prochaines minutes. Il est midi, bienvenue.
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3: Et à la une, bonjour Armand Perroulogard.
5: Bonjour.
3: La trêve fragilisée entre les États-Unis et l'Iran.
5: Les deux pays ont échangé des frappes hier soir et on apprend que l'Iran dispose encore d'un important stock de missiles et de lanceurs mobiles. Précision dès le début de ce journal. Pas de trêve non plus entre l'Ukraine et la Russie. Les deux pays ont multiplié les tirs de drones la nuit dernière alors que Moscou avait décrété une trêve pour les commémorations de la victoire de 1945. À suivre aussi la France et l'Algérie qui réchauffent leurs relations. Des scientifiques qui écartent les scénarios les plus pessimistes concernant le réchauffement climatique. Et puis en football, climat délétère au Real Madrid avec une violente bagarre entre deux joueurs hier. Le cessez-le-feu ne tient plus qu'à un fil au Moyen-Orient. Hier soir, les États-Unis et l'Iran ont échangé des tirs. Washington dit avoir frappé des installations militaires iraniennes en réponse à une attaque contre trois navires américains dans le détroit d'Ormuz. Ce matin, les Émirats arabes unis ont activé leur défense aérienne face à des tirs de drones et de missiles en provenance d'Iran. L'Iran qui visiblement dispose encore d'un bel arsenal militaire. Le pays aurait conservé environ 75% de ses lanceurs de missiles ainsi que 70% de ses missiles par rapport à ses stocks d'avant-guerre. C'est ce qui ressort d'une analyse de la CIA relayée par le Washington Post. Valérie Crova.
6: Cette note contredit les affirmations de Donald Trump, qui ne cesse de répéter que l'Iran est dans une situation critique. Malgré des semaines de bombardements intensifs, Téhéran conserve d'importantes capacités en matière de missiles balistiques. Un responsable américain cité dans la note confidentielle de la CIA est catégorique. Il existe des preuves selon lesquelles le régime a rouvert la quasi-totalité de ses installations de stockage souterraines et que de nouveaux missiles sont assemblés. La production se serait même intensifié. Sur le plan économique, la note de la CIA laisse entendre que la résilience de l'Iran est nettement plus importante que ce que croit savoir l'administration américaine. La République islamique a la possibilité de survivre au blocus du détroit d'Ormuz pendant au moins 3 mois, voire plus. Ses champs de pétrole tournent certes au ralenti, mais ils sont toujours en activité. Le régime stockerait une partie de son pétrole à bord de tankers et pourrait acheminer du pétrole par voie ferroviaire à travers l'Asie centrale.
5: Valérie Crova, et à l'instant l'armée iranienne dit avoir saisi un pétrolier en mer d'Oman. Israël poursuit ses frappes au Liban avec encore des victimes. Ce matin, un secouriste a été tué alors qu'il circulait sur une route dans le sud du pays. Hier, les frappes israéliennes ont fait au moins 12 morts dans le sud du Liban, fief du Hezbollah.
3: Un important feu de forêt en cours en Ukraine après la chute d'un drone.
5: L'incendie s'est déclaré dans la zone radioactive de Tchernobyl, dans le nord de l'Ukraine. Feu provoqué donc par la chute d'un drone. On ne sait pas s'il s'agit d'un drone russe ou ukrainien, car les deux pays ont poursuivi les attaques la nuit dernière, malgré la trêve de 2 jours décrétée par Moscou. Volodymyr Zelensky affirme que la Russie a lancé plus de 850 drones sur l'Ukraine la nuit dernière. De leur côté, les Russes disent avoir intercepté plus de 250 drones ukrainiens, et ce, à la veille des célébrations de la victoire de 1945. La cérémonie est prévue samedi sur la place Rouge à Moscou. Volodymyr Zelensky recommande aux alliés de la Russie de ne pas s'y rendre. La tension monte donc à 24 heures de cette cérémonie. Sylvain Tronchet est à Moscou pour France Info.
7: Moscou a beau menacer Kiev de représailles si l'armée ukrainienne venait à perturber demain la cérémonie de la victoire sur la place Rouge. Pour l'instant, ce sont bien les Ukrainiens qui semblent avoir les cartes en main, alors que le cessez-le-feu décrété unilatéralement par le Kremlin a débuté depuis cette nuit et qu'il n'a pas empêché l'armée ukrainienne de lancer un nouveau raid sur le territoire russe, touchant notamment une nouvelle fois la raffinerie de Yaroslav, à 300 km au nord-est de Moscou. 13 aéroports du sud de la Russie ont dû être fermés. La défense antiaérienne russe affirme avoir intercepté en tout plus de 250 drones, dont une vingtaine dans la région de la capitale. L'armée russe affirme aussi avoir donc répliqué de manière symétrique, dit-elle, pas de cessez-le-feu. La tension monte donc à Moscou à moins de 24 heures d'une cérémonie dont tous les journalistes étrangers ont été exclus hier, accréditation annulée. L'internet mobile commence à être coupé dans le centre de Moscou. On signale même des problèmes pour retirer de l'argent à certains endroits. La place Rouge est bouclée et les mesures de sécurité ont été renforcées.
5: Sylvain Tronchet à Moscou pour France Info.
3: Un nouveau signe de dégel entre la France et l'Algérie.
5: Emmanuel Macron annonce le retour de l'ambassadeur de France à Alger après presque 2 ans de crise diplomatique entre les deux pays. Le chef de l'État dit vouloir restaurer un dialogue efficace avec une attention prioritaire au retour de Christophe Glaize, le journaliste français qui est emprisonné en Algérie depuis mai 2024 et qui espère une grâce du président algérien. La ministre déléguée aux armées Alice Ruffo est depuis ce matin en Algérie. Elle a commencé par une visite symbolique à Sétif, sur les lieux d'une répression sanglante menée par l'armée française à partir du 8 mai 1945. Cet événement a fait plusieurs milliers de victimes et il a profondément marqué les relations entre la France et l'Algérie jusqu'à aujourd'hui. Oman Rahman.
8: Oui, le 8 mai 1945, des manifestations éclatent dans plusieurs villes de l'est du pays. Des milliers d'Algériens réclament davantage de droits. Certains brandissent pour la première fois le drapeau algérien et scandent des slogans indépendantistes. La répression française s'abat sur la région. La loi martiale est décrétée. Arrestations massives, bombardements de villages et exécutions sommaire, le bilan reste controversé. Les autorités algériennes évoquent 45 000 morts, tandis que les estimations françaises varient entre 1 500 et 20 000 victimes. Pour de nombreux historiens, ces massacres marquent un tournant majeur pour une partie du mouvement nationaliste algérien. La lutte armée est désormais inévitable, prélude à la guerre d'indépendance. La visite d'Alice Ruffo à Sétif est donc un geste fort qui pose les bases d'une reconnaissance politique et mémorielle de cette tragédie.
5: Omar Waman, à Paris, les commémorations de la victoire du 8 mai ont eu lieu ce matin, présidées par Emmanuel Macron. Le chef de l'État a déposé une gerbe de fleurs devant la statue du général de Gaulle sur les Champs-Élysées avant de raviver la flamme sur la tombe du soldat inconnu. Un Français mis à l'isolement par précaution, il avait pris l'avion avec un cas confirmé d'antivirus. Il présente des symptômes bénins, il attend les résultats du test. Au total, 8 Français qui n'ont pas participé à la croisière ont été identifiés comme cas contacts. Ils avaient pris le même vol Sainte-Hélène, Johannesburg, que la femme décédée en Afrique du Sud. D'autres cas d'antivirus sont possibles, affirme l'OMS, même si le foyer devrait rester limité. Au Royaume-Uni, Keir Starmer dit assumer la responsabilité des résultats douloureux des élections locales qui se sont déroulées hier. Les premières tendances montrent une perte de nombreux sièges pour son parti travailliste et une forte progression du parti anti-immigration Reform UK.
3: L'année 2027 pourrait devenir la plus chaude jamais enregistrée sur Terre.
5: Alerte lancée par l'Observatoire climatique européen Copernicus, alors que se profile le retour du puissant phénomène El Niño, phénomène naturel réchauffant qui s'ajoute aux effets de l'activité humaine. Pour autant, les experts gardent espoir. Un groupe international de scientifiques de référence revoit les projections climatiques jusqu'à la fin du siècle. Il s'agit d'une étude pilotée par le Programme mondial de recherche sur le climat et cette étude balaye les scénarios les plus pessimistes calculés jusqu'ici. Pour autant, la température mondiale va continuer de monter dans les prochaines décennies. Guillaume Fariol.
9: L'humanité a fait des efforts depuis l'accord de Paris il y a 10 ans. Les scénarios les plus pessimistes jusqu'ici sont écartés. Ils prévoyaient un monde au-delà des 5 degrés de réchauffement à la fin du siècle. C'est désormais très improbable selon cette nouvelle étude. Robert Votard, climatologue, le confirme.
12: Les pays ont développé de façon très importante des politiques climatiques. Elles ont un effet, malheureusement pas encore de faire baisser les émissions, mais de les infléchir.
9: Selon la pire de ces nouvelles projections, si les émissions de gaz à effet de serre progressent encore fortement, eh bien le réchauffement ne dépassera pas 4 degrés en 2100. Quant au scénario médian, sans doute le plus probable, il nous dirige vers une hausse un peu sous les 3 degrés.
12: C'est un impact majeur sur l'humanité.
9: Pas de quoi se réjouir, prévient Robert Votard.
12: Des vagues de chaleur, des inondations et puis des sécheresses. Tous ces phénomènes-là vont s'amplifier de façon bien plus forte si le thermomètre monte à 3 degrés en fin de siècle. C'est vraiment pas du tout un bon objectif que de se dire que 3 degrés, bah, c'est bon, on arrête là. Non, pas du tout.
9: Le climatologue appelle donc à accélérer les efforts engagés depuis 10 ans, électrification et décarbonation de nos économies.
5: Guillaume Fariol.
3: Le football, sale ambiance au Real Madrid.
5: Le plus grand club de l'histoire traverse une difficile fin de saison. Le titre de champion d'Espagne pourrait bien lui échapper demain face au FC Barcelone. Et les Madrilènes sont désormais secoués par des tensions au sein même de l'effectif. Hier, il y a eu une violente altercation entre deux joueurs, l'Uruguayen Federico Valverde et le Français Aurélien Tchouaméni. Fabrice Abgral.
13: Tout a commencé mardi à l'entraînement entre ces deux joueurs connus pour entretenir des relations houleuses. Federico Valverde a violemment taclé Aurélien Tchouaméni. L'international français s'en est plaint auprès de l'encadrement, mais c'est hier que la situation s'est sérieusement dégradée. Au centre d'entraînement, Federico Valverde a refusé de serrer la main d'Aurélien Tchouaméni. Le ton est monté, l'Uruguayen insultant violemment l'international français en des termes extrêmement déplacés. Les deux hommes en sont venus aux mains, se poussant mutuellement, et dans la bousculade, Federico Valverde a perdu l'équilibre, sa tête a cogné contre le coin d'une table. Il a été transporté à l'hôpital et les examens ont révélé qu'il souffrait d'un traumatisme crânien. Le club madrilène a décidé d'ouvrir une enquête interne et en fonction des conclusions, les deux joueurs pourraient être écartés jusqu'à la fin de la saison. Le Real Madrid est sous tension avant le Clasico face à Barcelone. Un simple match nul suffira aux Barcelonais pour décrocher un 29e titre de champion d'Espagne et laisser le Real cette saison, comme l'an passé, sans trophée.
5: Fabrice Abgral est en France. C'est le retour de la Ligue 1 ce soir avec le match Lens-Nantes à 20h45.
3: Merci Armand Perrault-Logan.
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3: Et à suivre la guerre au Moyen-Orient, est-ce que la trêve entre l'Iran et les États-Unis n'en a plus que le nom? Après les nouveaux tirs échangés la nuit dernière, éléments de réponse dans 10 minutes. Pour l'heure, midi 11, du mieux entre la France et l'Algérie.
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3: C'est donc juste avant d'entamer les commémorations du 8 mai que l'Élysée, qu'Emmanuel Macron annonçait ce matin le retour à Alger de l'ambassadeur de France. Le froid entre la France et l'Algérie avait conduit l'année dernière en effet au rappel de l'ambassadeur à Paris qui repart donc aujourd'hui accompagné de la ministre déléguée aux armées Alice Ruffo parce que le 8 mai 45 c'est la capitulation de l'Allemagne nazie, la fin de la Seconde Guerre mondiale en Europe mais c'est aussi le début du massacre de Sétif en Algérie, les massacres, manifestations indépendantiste, anticolonialiste, réprimé dans le sang par la France. Paul Barcelone, vous êtes aux abords des Champs-Élysées où Emmanuel Macron achève de présider la cérémonie de commémoration du 8 mai 45. Avant ça, donc, il a tendu la main à l'Algérie.
18: Avec un amorce, Marie, de dégel, disons, prudent des relations entre la France et l'Algérie. Plusieurs choses à retenir dans ce communiqué de presse publié ce matin. Effectivement, avant qu'Emmanuel Macron ne préside ses commémorations du 8 mai ici, l'Élysée annonce le retour, et vous en parliez, de son ambassadeur Stéphane Romatet à Alger après plus d'un an d'absence, 1 an et 20 jours très exactement, pour restaurer, je cite, un dialogue efficace avec une attention prioritaire. Là encore, ce sont les mots de ce communiqué de presse. Au retour et donc à la libération de Christophe Glaise, vous savez, notre confrère, journaliste français, journaliste sportif actuellement en prison depuis plus d'un an et dont la famille a annoncé cette semaine le retrait de son pourvoi en cassation dans l'espoir, bien sûr, d'être gracié par le pouvoir, par le président algérien.
3: Un signal politique, diplomatique très fort. Donc, quand voilà Emmanuel Macron, Paul, lui qui, dès 2017, avait tenté une grande réconciliation.
18: C'est vrai, basé notamment sur tout un travail de mémoire en rapport aussi en relation avec les archives, mais sans toujours réussir à l'image des derniers mois de ce regain de tension, de crise diplomatique, d'où effectivement ce signal très politique aujourd'hui, la visite en Algérie d'Alice Ruffo. C'est la ministre chargée des anciens combattants pour commémorer, vous le rappeliez Marie, la répression française de ces manifestations pro-indépendantistes à Sétif en 1945, dans un contexte aussi politique qui est en train de changer avec la reprise de la coopération migratoire entre la France et l'Algérie. Il y a plus de laissez-passer consulaires qui sont délivrés. Ça, c'est ce qu'a annoncé le ministre de l'Intérieur, Laurent Nunez, cette semaine. Mais ces annonces, donc le retour de l'ambassadeur, cette visite aujourd'hui de la ministre Alice Ruffo, toutes ces annonces interviennent dans la foulée aussi des dernières déclarations d'Emmanuel Macron auxquelles on est obligé de penser. Le 28 avril dernier, le président avait fustigé, je le cite, « les maboules qui veulent se fâcher avec l'Algérie ». Ce qui était une manière de s'en prendre, et sans les nommer d'ailleurs, à Bruno Retailleau ou d'autres à droite qui préféreraient un bras de fer, qui préféraient la manière forte dans les manières de, dans la façon de gérer les relations avec l'Algérie. Emmanuel Macron semble prendre la stratégie inverse, vouloir éviter, et il fait donc le choix ce midi encore du contre-pied.
3: Paul Barcelone, service politique de France Info, avec Marc Garvenès sur les Champs-Élysées à Paris. J'accueille notre invité. Bonjour Brahim Oumansou.
10: Bonjour.
3: Merci d'être avec nous. Vous dirigez l'Observatoire du Maghreb au sein de l'IRIS, l'Institut de Relations Internationales et Stratégiques. Évidemment, Brahim Oumansou, le choix de cette date pour le retour de l'ambassadeur de France en Algérie, la visite de la ministre déléguée aux armées, très important, hautement symbolique, hautement significatif.
10: Tout à fait. Le choix de la date s'inscrit dans la diplomatie mémorielle entretenue par le président Macron vis-à-vis de l'Algérie, souvenez-vous, depuis même 2017, lors de sa campagne électorale. Et cela, bien évidemment, fait suite aux différents gestes dont certains ont été rappelés, visant la reconnaissance par l'État français de certains crimes ou la responsabilité de l'État de certains crimes coloniaux vis-à-vis de l'Algérie. Et là, cette date, bien évidemment, est aussi symbolique parce qu'elle traduit exactement ce caractère conflictuel des mémoires, des mémorials entre les deux pays. Le jour où la France célèbre la victoire et la libération de l'Allemagne nazie, la répression s'abat contre des manifestants algériens, indépendantistes algériens, et qui a causé la mort de plusieurs milliers, et donc célébré, si vous voulez, différemment entre les deux pays. Et ce geste, donc la visite actuelle de la ministre déléguée, et surtout accompagnée par le retour de l'ambassadeur Romaté, qui est absent de son bureau, comme ça a été rappelé depuis l'année dernière, est un geste fort, est un bon signe aussi pour renouer le dialogue, je dirais, peut-être pas régler la crise entre les deux pays, qui, je rappelle, une crise très profonde et inédite entre les deux pays, pour la première fois que les deux ambassades des deux pays sont gérées par les chargés d'affaires et non pas par les ambassadeurs depuis plusieurs mois.
3: Pour qu'on comprenne bien, Brahim Oumansour, de quoi on parle en ce 8 mai 1945, le début de ces massacres-là. Aujourd'hui encore, le nombre des victimes algériennes fait débat.
10: Exactement. Les historiens des deux côtés de la Méditerranée avancent des chiffres différents. Côté algérien, officiellement notamment, on avance plus de 45 000 morts. Côté français, environ 5 à 6 000 morts. Donc, au-delà des chiffres, bien évidemment, ces massacres ont souvent été bien documentés, par contre, par les historiens, pour ne citer que Benjamin Stora parmi d'autres, mais officiellement ont rarement été considérés comme un événement tragique. C'est tout à fait le point de vue algérien qui, le 8 mai 45, est commémoré comme un événement tragique, une tragédie dans l'histoire coloniale française. Aujourd'hui, bien évidemment, c'est un pas en avant, c'est un pas qui s'inscrit Brésil, comme je disais, dont cette démarche du président français pour créer un climat plus apaisé, je dirais que la démarche mémorielle, je doute qu'elle soit la clé, je dirais, du règlement de tous les désaccords entre les deux pays, mais c'est un pas nécessaire, je crois, qui va créer un climat plus apaisé, moins passionnel et avec moins de tensions, je dirais, pour gérer les différents dossiers, les différents tout court, avec plus de sérénité.
3: Et parmi les différents, justement, il y a le sort de Christophe Glaize, journaliste français condamné à 7 ans de prison. La mission de l'ambassadeur de France de retour en Algérie, c'est une attention prioritaire au retour en France de Christophe Glaize. Est-ce que cet espoir est bien permis aujourd'hui ? Est-ce que ça peut s'accélérer ?
10: Oui, je crois que cette visite, bien évidemment, on reste prudent avec l'antécédent de l'année dernière, la visite de Jean-Noël Barrot, qui a été malheureusement sabotée par l'arrestation d'un agent consulaire une semaine, je crois, ou quelques jours plus tard. Mais aujourd'hui, oui, ça envoie quand même un signal assez fort. Le retour de l'ambassadeur, j'imagine quand même, la décision a été prise quand même en amont, et en s'assurant quand même de la durée, en tout cas, du rétablissement, si vous voulez, du dialogue entre les deux pays, et probablement avec cette promesse de libérer, libérer le journaliste Glaize. Là, je doute qu'il soit libéré, bien évidemment, aujourd'hui, mais cela quand même, on voit un, je dirais, relance l'espoir d'une prochaine libération, surtout une grâce présidentielle qui pourrait se faire à l'occasion soit de la fête religieuse, l'Aïd qui arrive dans 2 semaines environ, ou bien le 5 juillet, donc la fête nationale, qui aussi souvent était l'occasion de grâce présidentielle, espérons bien.
3: Brahim Oumansour, merci beaucoup de nous avoir consacré ces quelques minutes en direct sur France Info ce midi. Directeur de l'Observatoire du Maghreb, de l'IRIS, l'Institut de Relations Internationales et Stratégiques, et je renvoie à votre ouvrage, L'Algérie, un rebond diplomatique, paru aux éditions Erol. Le fil info à suivre.
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3: À la une à midi 21, Armand Perrault-Logat, la France qui réchauffe donc ses relations avec l'Algérie.
5: L'ambassadeur de France en Algérie retourne sur place un an après son rappel à Paris sur fond de tension avec Alger. Il est actuellement aux côtés de la ministre déléguée aux armées Alice Ruffo en déplacement en Algérie. Emmanuel Macron dit vouloir restaurer un dialogue efficace avec Alger et obtenir la libération du journaliste Christophe Glaize, détenu depuis presque 2 ans dans le pays. Une gerbe de fleurs tricolores déposée au pied de la statue du général de Gaulle à Paris par Emmanuel Macron. C'était ce matin les commémorations du 81e anniversaire de la victoire sur l'Allemagne nazie. La cérémonie s'est déroulée sur les Champs-Élysées et sous l'Arc de Triomphe. Pas d'accalmie dans la guerre en Ukraine. Kiev accuse la Russie de ne pas avoir fait la moindre tentative, même symbolique, pour respecter sa propre trêve de 2 jours. Plus de 850 frappes de drones russes ont été enregistrées la nuit dernière, selon Volodymyr Zelensky. De son côté, la Russie affirme avoir détruit plus de 250 drones ukrainiens également la nuit dernière. Et puis la trêve très fragile au Moyen-Orient après des échanges de tirs entre les États-Unis et l'Iran hier soir. Ce matin, les Émirats Arabes Unis ont activé leur défense aérienne pour faire face à des tirs de drones et de missiles en provenance d'Iran. L'Iran qui dit avoir saisi un pétrolier en mer d'Oman.
3: 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Donald Trump a beau évoquer une broutille, des broutilles, le cessez-le-feu entre les États-Unis et l'Iran se fissure encore un peu plus. Échange de tirs ces dernières heures dans le détroit d'Ormuz. Marie-Pierre Véro avec nous, correspondante de France Info dans la région. Bonjour Marie-Pierre.
19: Bonjour à vous.
3: Que sait-on de ce qui s'est passé ?
19: Alors écoutez, chacun accuse l'autre d'être à l'origine de la reprise des hostilités. Pour l'Iran, ce sont les États-Unis qui ont violé la trêve en prenant notamment l'un de ses pétroliers pour cible, et Téhéran a riposté en visant des bâtiments américains dans le golfe d'Oman. De son côté, le commandement américain pour le Moyen-Orient assure avoir frappé des installations militaires iraniennes après que 3 de ses destroyers lance-missiles ont été attaqués par des drones, des missiles et de petits bateaux. Chacun affirme aussi avoir un infliger des dégâts à l'autre. Alors l'escalade, hein, pour l'heure, semble contrôlée, mais nous sommes de nouveau dans ce temps où l'on se demande si les négociations vont ou non pouvoir reprendre, parce que chaque incident, bien sûr, met en péril cette trêve toujours très, très fragile.
3: Alors de quoi ces accrochages peuvent-ils être le signe, Marie-Pierre ?
19: Eh bien d'abord de la volatilité bien sûr de la situation, on se teste, on montre les muscles pour renforcer sa main avant d'éventuels pourparlers pour lesquels le Pakistan et la Chine œuvrent intensément. C'est le signe aussi d'une crispation, en tout cas côté iranien. La réponse de Téhéran au protocole d'accord américain se fait attendre. Pourquoi ? Eh bien parce que l'Iran a perdu toute confiance dans la parole des États-Unis. Bombardé à deux reprises lors de précédentes négociations, Téhéran cherche des assurances que les attaques ne vont pas reprendre durant d'éventuelles discussions. Et puis, il y a un autre facteur qui vient perturber ce moment très délicat, un moment qui pourrait donc ouvrir vers une sortie du conflit ou pas, eh bien c'est l'imprévisibilité de Donald Trump, ses propos contradictoires toujours qui alternent menaces et pommades. Enfin, la division peut-être entre des lignes concurrentes à Téhéran, entre ceux qui veulent sortir de l'impasse par la diplomatie et les plus extrêmes qui font monter les enchères, qui ne veulent pas céder leur souveraineté par exemple sur le contrôle du détroit d'Ormuz. Les commandos de la marine iranienne annoncent par exemple ce matin qu'ils ont saisi un pétrolier, le Ocean Koi, lors d'une opération spéciale parce que ce pétrolier tentait, disent les médias iraniens, de perturber les exportations pétrolières de l'Iran et ses intérêts nationaux. On voit une vidéo dans laquelle des gardiens de la Révolution montent à bord du pétrolier et hissent le drapeau de l'Iran. Alors voilà, chacun des belligérants pense que le temps joue en sa faveur, essaie de gagner des points. Chacun dit aussi être prêt à la paix tout en gardant le doigt sur la gâchette. Chacun pense enfin avoir les cartes les plus fortes en main et attend que l'autre cède le premier, d'où ce sentiment aujourd'hui de blocage et puis ce risque toujours bien sûr de dérapage.
3: Alors poursuivons l'analyse, merci Marie-Pierre Véraud, avec le général Dominique Trinquant. À présent, le cessez-le-feu est-il en train de s'effondrer ? Réponse de l'ancien chef de la mission militaire française.

0: responsable de ces frappes. Ça, c'est ce que dit Washington. Et bien de l'autre côté, Téhéran dit qu'en fait, ce sont les Américains qui ont commencé. Quand on voit les mots utilisés par les États-Unis, les mots utilisés par les Iraniens, que dit le militaire que vous êtes de cette poussée de tension ?
1: Je dis simplement que le président Trump, même s'il a envoyé des destroyers dans le détroit d'Ormuz pour montrer sa capacité à le franchir, ce qui est une réalité, les destroyers ont bien pu se défendre et n'ont pas été touchés, il cherche une porte de sortie en disant que le cessez-le-feu n'est toujours pas rompu. Alors que les Iraniens, eux, tiennent ferme sur leur position et disent « nous continuons à tenir le détroit, à réagir ». Voilà, les positions restent inchangées des deux côtés.
0: Mais alors, comment se fait-il qu'il y ait eu ces affrontements dans la nuit ? C'est parce que l'état de fait du passage des bateaux américains est refusé, en fait, par les Iraniens ? C'est ça qu'il faut comprendre ?
1: Mais oui, les Iraniens n'ont pas changé leur position. Ils ont dit « on ne franchit le détroit qu'avec notre autorisation ». Évidemment, les destroyers, n'avaient pas cette autorisation. Donc c'était pour eux un acte de guerre, donc ils les ont attaqués, les destroyers se sont défendus et les Américains de leur côté disent « nous on veut la liberté de naviguer dans ce détroit, donc on en prend les moyens », ce qui ne veut pas dire qu'on reprend la guerre globalement.
0: Que faudrait-il pour que le cessez-le-feu s'effondre réellement ?
1: Il faudrait que les Américains se rendent compte qu'ils n'auront pas d'accord, que les Iraniens tiendront et ne négocieront pas au terme américain et que donc la porte de sortie qu'espère prendre le président Trump ne s'ouvre pas.
0: Est-ce que ça veut dire que ce calendrier, les Iraniens l'ont parfaitement en tête, l'ont parfaitement intégré ?
1: Oui, bien sûr, parce que en fait, ce que cherchent les Iraniens, c'est de bousculer le président Trump dans ses retranchements. Et sur le sujet de la guerre ou pas la guerre et le Congrès, le président Trump pourrait essayer de saisir l'occasion en disant « vous voyez, c'est pas moi qui fais la guerre, on me fait la guerre, et donc je suis contraint de reprendre ces opérations ». C'est probablement ce qu'il va chercher à obtenir.
0: Selon le renseignement américain cité par notre correspondant à Washington ce matin, l'Iran pourrait tenir 3 ou 4 mois face au blocus américain du détroit d'Ormuz. Moi, j'ai cru entendre au début certains experts nous parler plutôt de 15 jours. Une fois de plus, l'Iran a été sous-estimé.
1: Oui, je pense qu'on est toujours dans l'affrontement des volontés. Et de ce côté-là, le régime des Pasdaran a plus de volonté pour tenir. Cette durée, c'est difficile. Dans la capacité de frappe, c'est-à-dire de nuisance iranienne, ils peuvent durer longtemps. Dans la capacité économique, on sait que les puits de pétrole, lorsqu'ils fournissent du pétrole, et que le stockage ne peut plus se faire, il y a un vrai problème qui se pose, on est obligé de fermer les puits de pétrole, ce qui gêne considérablement les Iraniens. Donc moi, j'ai pas la visibilité là-dessus, mais il est certain que la volonté des Iraniens est toujours ferme. Quand je parle des Iraniens, bien sûr, je parle des Pasdaran.
0: D'un tout petit mot, général, si on résume tout ce qu'on s'est dit, ce que vous nous dites, c'est que voilà, là, il y a eu ces broutilles, comme les appelle Donald Trump cette nuit, mais à vos yeux, chacun a plutôt intérêt à ce qu'on en reste là.
1: Puis chacun a intérêt à ce qu'on en restera là, mais ça serait une victoire des Pasdaran. Ça veut dire, vous avez vu, nous, on continue à contrôler. Même si les bateaux sont passés, bien sûr, et les Américains disent « vous avez vu, nous on arrive à passer ». Oui, mais ça ne veut pas dire que ça libère le détroit d'Ormuz, puisqu'il n'y a que les bateaux de guerre qui ont réussi à passer.
2: Le général Dominique Trinquant, ancien chef de la mission militaire française auprès de l'ONU, invité d'Adrien Beck ce matin sur France Info. La météo et un nouveau journal tout de suite.
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2: Du soleil et de la douceur au programme de l'après-midi, Patricia Charbonnier.
4: Oui, météo plutôt agréable cet après-midi sur une bonne partie du pays. On a toujours un petit peu d'instabilité en montagne avec quelques averses. Et puis du côté de l'Atlantique, là c'est plus nuageux, voilé entre la Bretagne et les Pyrénées, avec quelques ondées qui vont pouvoir se déclencher cet après-midi. Et surtout une dégradation orageuse qui remonte d'Espagne par les Pyrénées, avec des averses à caractère orageux dès cet après-midi sur les Pyrénées. Et cette dégradation orageuse gagnera dans la soirée toute la Nouvelle-Aquitaine. Et le ciel va se voiler dans l'après-midi entre le sud du massif central et le pourtour méditerranéen, avec des températures qui repartent à la hausse. 18 degrés cet après-midi à Cherbourg, 20 degrés à Lille, 21 à Dijon,

0: 22 à Paris et Météo France prévoit jusqu'à 24 degrés à La Rochelle.
1: Et pour demain, Patricia, le temps sera plus instable dans l'ouest.
0: Du côté de l'Atlantique, toujours avec des averses toute la journée sur la Bretagne, la Normandie, les Pays de la Loire. Et elles prendront un caractère orageux dans l'après-midi et toujours une dégradation orageuse qui va se mettre en place dans l'après-midi par le sud-ouest qui gagnera tout le sud-ouest dans la soirée, dans la nuit et les régions méditerranéennes. Et partout ailleurs, ce sera encore ensoleillé demain.
1: Merci Patricia, merci à vous tous d'écouter France Info. Il est midi et demi. Pierre Boudias pour l'info.
2: Des frappes, mais un cessez-le-feu toujours en cours au Moyen-Orient. C'est en tout cas ce qu'assure Donald Trump, alors que la marine américaine a visé la nuit dernière des installations militaires iraniennes en riposte à des tirs sur ses navires dans le détroit d'Ormuz. Julie-Marie Lecomte, vous êtes l'envoyée spéciale de France Info dans la région. On vous retrouve en direct. La République islamique qui a également visé les Émirats arabes unis ce matin, où le gouvernement, Julie-Marie, annonce avoir déclenché sa défense aérienne.
3: Il était environ 6h30 du matin. C'est la troisième alerte depuis la nuit de dimanche à lundi quand le grand port pétrolier de Fujairah a été touché. Le ministère de la Défense des Émirats ne précise pas quelle région a été visée cette fois-ci. Ici à Dubaï, nos téléphones n'ont pas sonné, donc l'attaque était vraisemblablement ailleurs. Nouvelle mise à l'épreuve du cessez-le-feu, mise à l'épreuve aussi des nerfs des habitants des Émirats qui, après le 8 avril, ont espéré qu'avec la trêve, la situation allait s'arranger. Hier, nous étions justement avec Eric Audra à Fujairah. Des employés sur le port tentaient de relativiser et de se convaincre d'un retour rapide à la normale. Sur la côte, tout près du détroit d'Ormuz, les hôtels espéraient pour ce week-end des visiteurs venus profiter de la mer alors que les températures sont accablantes, plus de 45 degrés. Et voilà que tout recommence. Nous glissait tout à l'heure un salarié dans le secteur du tourisme. Son employeur lui impose déjà un mi-temps faute de clients, paye divisée par deux. Ici, les travailleurs, presque tous étrangers, sont les premières victimes de cette guerre qui n'en finit pas.
2: Julie-Marie Lecomte en direct d'Oman avec les moyens techniques d'Eric Audra. Et l'armée iranienne annonce il y a quelques minutes avoir saisi un nouveau pétrolier en mer d'Oman. Toujours pas de cessez-le-feu, cette fois en Ukraine. Malgré la trêve unilatérale décrétée par la Russie, les attaques aériennes se poursuivent entre les deux belligérants ce vendredi. Kiev annonce qu'un important incendie de forêt est en cours dans la zone radioactive de Tchernobyl après la chute d'un drone. En France, la justice confirme l'interdiction d'une manifestation d'ultra-droite demain à Paris. Contrairement à l'an passé, la marche du comité du 9 mai n'a pas reçu d'autorisation de la préfecture de police. Cette dernière évoque la dissimulation de visage de nombreux participants l'année dernière. Et puis, début ce soir de la 32e journée de Ligue 1, Lens 2e reçoit Nantes 17e, coup d'envoi à 20h45. Ce sera à suivre sur France Info.
1: Pierre Boudias, merci. À suivre le réchauffement climatique, les scénarios les plus pessimistes écartés, mais pas de quoi se réjouir pour autant. Pour autant, nous dira Guillaume Fariol, spécialiste environnement de France Info. Dans une dizaine de minutes, nous serons avant 13h également aux Pays-Bas avant le baptême de ce que pêcheurs, artisanaux et associations écologistes qualifient de monstre, de navire de l'enfer, un chalutier géant.
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1: La Russie et l'Ukraine s'accusent mutuellement d'avoir rompu le cessez-le-feu entré en vigueur à minuit pour les commémorations du 9 mai. Sylvain Tronchet avec nous en direct de Moscou, correspondant de France Info en Russie. Bonjour Sylvain.
5: Bonjour Marie.
1: Alors d'un côté, Moscou demande aux diplomates étrangers de quitter Kiev en cas de représailles demain. De l'autre, Volodymyr Zelensky a mis en garde des alliés de la Russie qui se rendraient sur la place rouge pour la célébration. Ça fait quelques jours, hein, Sylvain, qu'on parle de cessez-le-feu entre les deux pays. Pour l'instant, on en est loin.
5: Ah oui, les raids répondent aux raids encore ce matin. Et la Russie, qui la première avait demandé ce cessez-le-feu pour demain, a beau maintenant menacer Kiev de représailles terribles si jamais l'armée ukrainienne venait à perturber la cérémonie du 9 mai sur la place rouge. Pour l'instant, ce sont bien les Ukrainiens qui semblent avoir en quelque sorte les cartes en main, alors que le cessez-le-feu décrété unilatéralement par le Kremlin a débuté depuis cette nuit et qu'il n'a pas empêché en fait l'armée de Kiev de lancer un nouveau raid assez massif sur le territoire russe, touchant notamment une nouvelle fois la raffinerie de Yaroslav à 300 km au nord-est de Moscou. 13 aéroports du sud de la Russie également ont dû être fermés. La défense antiaérienne russe affirme avoir intercepté plus de 250 drones, dont une vingtaine dans la région de la capitale. L'armée russe affirme ensuite avoir répliqué de manière symétrique, dit-elle. Bref, on n'est pas du tout dans une logique de cesser le feu. Volodymyr Zelensky, lui, affirme ce matin que la Russie n'a même pas tenté de respecter sa propre trêve. C'est ce qu'il dit. L'armée russe a lancé 67 drones contre l'Ukraine, d'après Kiev, cette nuit, ce qui est plutôt peu au regard des derniers jours, mais pas une trêve pour autant, clairement.
1: Et dans ce contexte, Sylvain, comment se présentent alors ces célébrations du 9 mai à Moscou ?
5: Ah ben on est très loin de ce que c'est censé être dans l'esprit du pouvoir russe, quoi. Un moment de célébration nationale, patriotique, autant qu'une démonstration de puissance. Ça ne sera pas le cas. La Place Rouge, qui est déjà bouclée et sous haute surveillance à l'heure qu'il est, verra beaucoup moins de soldats que d'habitude. Il n'y aura pas de défilé de blindés, de gros missiles sur roues, comme on a l'habitude de les voir dans les rues de Moscou. Très peu de chefs d'État étrangers autour de Vladimir Poutine. Il n'y aura guère que le président du Laos, le roi de Malaisie et l'inévitable Biélorusse. Alexandre Loukachenko. À noter que tous les journalistes étrangers ont été exclus hier de cette cérémonie. Leurs accréditations, qui avaient été accordées pourtant, ont été annulées, ce qui traduit à minima une certaine fébrilité. Et puis Moscou va être sous cloche, hein, littéralement. L'internet mobile commence déjà à être plus ou moins coupé dans le centre de la capitale et on annonce une coupure totale pour demain. Même les SMS ne devraient pas fonctionner. On signale même des problèmes déjà pour retirer de l'argent à certains endroits. Et puis les mesures de sécurité, hein, très visibles, ont été renforcées un peu partout.
1: Cérémonie sous tension, donc quittons la Russie. Merci Sylvain Tronchet. Pour l'Ukraine, bonjour Tetiana Ogarkova.
6: Bonjour.
1: Journaliste, merci d'être avec nous. Vous êtes responsable du département international de l'ONG Ukraine Crisis Media Center. L'alerte anti-aérienne a de nouveau retenti ce matin à Kiev, chez vous, Tetiana Ogarkova.
6: Oui, tout à fait. Il y avait une alerte cette nuit aussi le matin. Elle était brève. Il n'y avait pas de bombardement. En tout cas, pas de bombardement constaté à Kiev et région, en fait. Mais ce matin, nous avons appris, donc, le communiqué officiel de Volodymyr Zelensky que la Russie avait déjà violé le cessez-le-feu unilatéral qu'il avait imposé, on va dire, à l'Ukraine. Donc, bref, on a aussi appris les frappes des longues portées ukrainiennes cette nuit, qui ont visé les cibles militaires. Et donc, voilà, grosso modo, la guerre continue malgré ce jeu de cessez-le-feu unilatéral consécutif, d'abord proposé par Zelensky pour le 6-7 mai, ensuite pour Poutine pour 9-10 mai. Bon, la guerre est là.
1: Comment a été accueillie pour autant cette trêve qui, on le comprend bien, n'en est pas une ?
6: En fait, il n'y avait pas d'espoir, il n'y avait pas du tout, je dirais, d'espoir. On savait très bien que la seule raison pour Poutine de proposer ce cessez-le-feu, c'est pour qu'il puisse avoir sa parade. On sait très bien que son rêve, ça serait la parade à Kiev, encore en 2022. Alors, à faute de ne pas avoir la parade à Kiev, là, aujourd'hui, il est perturbé pour avoir sa parade à lui, à Moscou. Donc, il est évidemment très malheureux. Est-ce que ce grand jour de victoire sur le nazisme, il est transformé en Russie, il est transformé en une espèce de fait militarisé, militariste, qui met à la gloire le slogan que nous, on peut répéter tout cela. Donc voilà, donc tout ceci est perturbé, évidemment, pour plusieurs années d'affilée, ça sera la parade la plus inquiétante, en fait, pour Poutine.
1: Vous venez de connaître des jours particulièrement difficiles, encore plus, si j'ose dire. Ces deux dernières semaines ont donné lieu à d'intenses frappes russes en journée sur des civils.
6: Oui, malheureusement, il y avait plusieurs villes touchées. Cette fois-ci, c'était pas tellement la capitale, mais nous avons tous vu les images de Zaporijjia, par exemple, avec ces bombes planantes très, très, très affreuses, en fait, qui ont tué des civils, après Kramatorsk, après d'autres endroits. Évidemment, voilà, à chaque fois, ce sont des civils. Après, il y avait aussi des frappes à répétition, c'est-à-dire dans la région de Poltava. C'est le cynisme absolu quand il y a une frappe, après, au moment où les secouristes arrivent pour aider les blessés, Donc, il y a une autre frappe qui arrive et qui tue les secouristes. Donc ça, justement, le cynisme total. Et dans ce contexte-là, le cessez-le-feu proposé uniquement pour avoir la parade, évidemment, tout le monde comprend que c'est du bluff poutinien une fois de plus.
1: Je profite que vous soyez avec nous parce que nous apprenons qu'un feu de forêt est en cours et s'est déclaré dans la zone interdite de Tchernobyl dans le nord de l'Ukraine. Que savez-vous, vous, de cet incendie ?
6: On sait qu'il y a un incendie dans la région de Kiev, effectivement, plus au nord, donc peut-être là-bas. Donc la cause est peut-être à cause des bombardements, mais il faut aussi préciser que ces derniers jours, c'était les températures extrêmement hautes en Ukraine, plus 30 hier, aujourd'hui un peu plus basse. Mais c'est-à-dire que c'est la sécheresse aussi qui favorise en fait le feu. Et évidemment, ça peut constituer un certain danger, étant donné que cette zone d'exclusion qui est là, on vient de marquer le 40 ans en fait de la tragédie de Tchernobyl, de l'explosion de la centrale nucléaire à Tchernobyl, 40 ans, le 26 avril. Donc évidemment, s'il y a le feu, s'il continue à se répandre, ça peut avoir des conséquences néfastes pour la zone, y compris, ça dépend de vent aussi, mais ça peut aller vers Kiev, ça peut aller vers la Biélorussie, comme l'autre fois. Et donc c'est, évidemment, ce sont des choses négatives pour la population.
1: Tatiana Ogarkova, merci beaucoup d'avoir accepté l'invitation de France Info cet après-midi. Responsable du département international de l'ONG, l'Ukraine Crisis Media Center. Une guerre sur le sol européen, 81 ans après la fin de la Seconde Guerre mondiale, cérémonie de commémoration du 8 mai 1945. Aujourd'hui, sur les Champs-Élysées, où nous rejoignons Paul Barcelone, la cérémonie présidée par Emmanuel Macron vient de s'achever, Paul.
7: Reposez. Arme.
8: Effectivement, sous un magnifique ciel bleu, grand soleil, cérémonie très classique, mais empreinte de sobriété pour Emmanuel Macron. Avec le traditionnel dépôt de gerbes au pied de la statue du général de Gaulle, le président s'attarde d'ailleurs auprès de sa famille avant de remonter l'avenue des Champs-Élysées. Escorté, c'est l'image de la matinée par les chevaux et les motos de la garde républicaine. La chorégraphie est habituelle avec cette Marseillaise. La place de l'Étoile, passage des troupes en revue, debout à l'arrière d'un command-car avant de raviver la flamme du soldat inconnu. Un immense drapeau bleu-blanc-rouge flotte au-dessus d'Emmanuel Macron seul, visage fermé quand retentit enfin le chant des partisans. L'année dernière, exactement au même endroit, Emmanuel Macron avait prononcé un discours fleuve pour les 80 ans de la victoire des Alliés, assurant que la France ne cesserait jamais de défendre la paix, évidemment. Ces mots ont encore une résonance toute particulière aujourd'hui.
1: Est-ce que c'était le dernier 8 mai pour Emmanuel Macron, Paul ?
8: Alors seul, oui, l'année prochaine, il partagera l'affiche avec le ou la future président-présidente nouvellement élue, d'où évidemment la force du symbole, d'autant que l'Élysée prépare aussi en coulisses un 14 juillet de grande ampleur avec invitation probable de chefs d'État européens et la mise en scène lors du défilé militaire du doublement du budget des armées. Emmanuel Macron avait aujourd'hui un temps envisagé de se rendre à Marseille pour une parade à l'occasion des 400 ans de la Marine nationale. Parade finalement annulée en raison de l'actualité internationale qui occupe tout l'agenda du président. Le chef de l'État s'envolera d'ailleurs demain pour une tournée en Afrique anglophone pour vanter l'influence de la France avant de présider le G7 en juin à Évian. Ce qui donne aussi à cette cérémonie du 8 mai des faux airs, comme le disent ses détracteurs, de début de tournée d'adieu.
1: Paul Barcelone et Marc Guervenès aux abords des Champs-Élysées à Paris. Merci à vous deux. Et cela nous amène au choix de France Info de ce vendredi avec une voix qui revient de loin.
9: La guerre, il n'y a rien de pire. On sait quand elle commence, on ne sait pas quand elle finit, ni comment.
1: Et c'est un monsieur de 108 ans qui le dit. Témoignage rare aujourd'hui, celui de Jean Turcot, le doyen des Français né en 1917 et qui fut aussi, pendant la Seconde Guerre mondiale, soldat, prisonnier des Allemands pendant 5 ans. Il s'est confié à Agathe Mahué.
10: Il vit chez lui, à Paris, marche presque sans aide et se plonge avec précision dans ses souvenirs de centenaire. Jean Turcot, né à Villejuif de parents italiens, naturalisé français à 15 ans parce qu'il accepte de faire ses 2 années de service militaire.
9: Je me suis retrouvé dans l'armée. Un an avant la déclaration de guerre.
10: Il passe l'automne et l'hiver 1939 en Alsace, une ville à la frontière.
9: Comme vous le savez, c'est rien passé. C'est ce qu'on a appelé la drôle de guerre, jusqu'au mois de mai.
10: 1940, la courte bataille de France, lui est blessé à Épinal par un éclat d'obus alors qu'il transporte des munitions.
9: D'ailleurs, j'ai une grosse cicatrice là sous le bras, ici. On n'avait pas un vrai médecin avec nous. On avait un garçon qui était interne, il n'avait pas fini ses études.
10: C'est lui qui soigne Jean Turcot et extrait le shrapnel.
9: C'était comme une lame de rasoir. Je l'ai gardé longtemps d'ailleurs, comme trophée. Et il a recousu. Après, quand je suis revenu en France, des médecins ont vu mon bras, ont dit « Mais quel est le cochon qui a recousu ça. »
10: Face à l'avancée des troupes nazies, avec les gars de son unité comme des centaines de milliers d'autres, il reçoit l'ordre du maréchal Pétain de déposer les armes.
9: Puisque l'armistice était signé, et vous rentrez chez vous. Or, les Allemands nous ont dit « Ah non, non, prisonnier.
10: Direction Stuttgart pour Jean Turco. Le début de 5 ans de captivité qu'il passera dans une usine allemande de mécanique de précision, lui qui est un jeune technicien diplômé.
9: Le fait de travailler, ça vous faisait tout au moins oublier pendant un certain temps que vous étiez prisonnier, que vous étiez là. Tourner en rond toute la journée sans rien faire, alors ça c'est le pire de tout.
10: Dans son stalag, un camp de simples soldats, le quotidien est difficile mais supportable, se souvient le centenaire.
9: Vous aviez droit à une lettre par mois avec la famille, mais ça passait par la censure et de temps en temps, on recevait le paquet Pétain. Quelques biscuits, et des biscuits durs.
10: Jean Turco raconte aussi une cohabitation très différente de celle qui est vécue en France au même moment face à l'occupant. Lui côtoie quotidiennement à l'usine des civils allemands.
9: Contrairement à ce que je croyais, tous gentils comme tout.
10: Pas des hitlériens, dit-il, juste de braves gens. Mais 5 ans, c'est long, alors il s'évade 2 fois.
9: Première évasion, je suis arrivé à 20 km de Strasbourg. Malheureusement, il y a eu une patrouille allemande qui s'est trouvée là.
10: 2 échecs, donc 2 périodes à l'isolement. Mais on le reprend toujours, car l'usine a besoin de son expertise. Et puis voilà 1945. Retour à la maison, enfin, pour 1 million de soldats faits prisonniers en Allemagne. Après 5 ans d'absence, Jean Turco se souvient d'un accueil mitigé.
9: On a beaucoup parlé de Gaulle. Parfait, des résistants, ce qui est très bien. Seulement, les historiens ont oublié de parler de l'armée française. On était les pestiférés, c'est nous qui avions perdu la guerre.
10: Car l'image de ces soldats reste associée à la débâcle de 1940. Les retrouvailles ne sont pas toujours simples.
9: Il faut dire qu'en France, il y avait encore des restrictions terribles.
10: Lui, le fils d'Italien, s'en sort grâce à des soldats américains à Paris aux mêmes origines que lui.
9: Ils allaient voir ma mère, c'était la maman. Ils apportaient ce qu'il fallait, des pâtes, de la tomate. Grâce à ça, on n'a pas souffert. Ma mère leur faisait des spaghettis.
10: Après-guerre, il sera tour à tour concessionnaire, responsable syndical dans l'automobile et député de Paris dans les années 70. Jean Turco a eu 3 enfants, 3 mariages également. 108 ans aujourd'hui donc, et pas serein pour l'avenir.
9: Quand je pense à la génération actuelle de mes petits-enfants, mes arrière-petits-enfants, là, j'avoue que je suis inquiet. On a l'impression qu'on cherche une troisième guerre. La guerre, il n'y a rien de pire. On sait quand elle commence, on ne sait pas quand elle finit, ni comment.
10: Il continue de s'informer tous les jours sur son ordinateur portable où il lit chaque matin ses mails. À 108 ans, Jean Turco envoie même, lentement mais sûrement, des textos avec son smartphone.
1: Témoignage recueilli par Agathe Mahuet. C'était le choix de France Info de ce vendredi 8 mai. Le fil info, tout de suite.
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1: À la une à midi 48, Pierre Boudias, l'Organisation mondiale de la santé, qui rassure sur les risques que fait peser l'antivirus au niveau mondial.
2: Ils sont extrêmement faibles pour l'ensemble de la population mondiale, selon l'OMS. Sa transmission nécessite un contact très étroit, selon les experts de l'ONU, qui assurent qu'il ne s'agit pas d'un nouveau Covid. Un an après, l'ambassadeur de France en Algérie va retrouver son poste, annonce de l'Elysée, qui évoque la nécessité de restaurer un dialogue efficace avec Algérie. La libération du journaliste Christophe Glaize sera érigée en priorité, précise la présidence. Vers une percée historique de l'extrême droite anti-immigration au Royaume-Uni, le parti Reform UK arrivera en tête dans de nombreuses localités appelées aux urnes pour les élections locales qui se déroulent à Outre-Manche, alors que son parti travailliste est en net recul. Le Premier ministre Keir Starmer exclut de démissionner. Et puis la répression des fraudes sanctionnera la compagnie Volotea en cas de surfacturation de ses billets déjà achetés. C'est ce que promet le ministre du Tourisme alors que l'entreprise espagnole applique une hausse de 14 euros sur les billets déjà payés en raison de la hausse du coût du kérosène, une pratique illégale selon Serge Papin.
1: Info. Elles sont rares, les bonnes nouvelles dans la lutte contre le réchauffement climatique. En voici une. Un groupe international de scientifiques de référence revoit les projections climatiques jusqu'à la fin du siècle. Cette étude, pilotée par le Programme mondial de recherche sur le climat, balaie les scénarios les plus pessimistes calculés jusqu'ici. Bonjour Guillaume Fariol.
11: Bonjour.
1: Les scénarios du pire sont a priori écartés.
11: Oui, ce groupe d'une 40aine de scientifiques est une référence en la matière. Son travail, prévoir les évolutions futures du climat, faire des scénarios selon les efforts que nous faisons ou ne faisons pas pour réduire les émissions de gaz à effet de serre. Et bien dans cette nouvelle étude, une bonne nouvelle, le précédent scénario le plus pessimiste, celui qui nous menait à une planète au-delà des 5 degrés de réchauffement à la fin du siècle, ce scénario est désormais improbable. Parce que l'humanité a tout de même fait des efforts depuis l'accord de Paris il y a 10 ans. C'est ce qu'explique le climatologue Robert Votard.
12: Les pays dans le monde ont développé de façon très importante des politiques climatiques. Et ces politiques climatiques nous écartent des trajectoires les plus fortes, en fait. Les politiques climatiques, elles ont un effet. Il est malheureusement pas encore de faire baisser les émissions, mais de les infléchir.
11: Selon la pire de ces nouvelles projections, si les émissions de gaz à effet de serre continuent d'augmenter fortement, eh bien le réchauffement ne dépassera pas 4 degrés en 2100.
1: Ce qui reste énorme.
11: Oui, ce n'est pas le scénario le plus probable, mais il reste possible, surtout vu le contexte actuel. Citons entre autres les États-Unis de Donald Trump qui se détournent de la lutte climatique. Cette nouvelle étude fait aussi d'autres scénarios et parmi eux un scénario moyen, sans doute le plus probable. Lui nous dirige à la fin du siècle vers une planète à un peu moins de 3 degrés de réchauffement. Pas de quoi se réjouir, prévient Robert Votard.
12: C'est un impact majeur sur l'humanité. Des vagues de chaleur, des inondations et puis des sécheresses. Tous ces phénomènes-là vont s'amplifier de façon bien plus forte si le thermomètre monte à 3 degrés en fin de siècle. C'est vraiment pas du tout un bon objectif que de se dire que 3 degrés, c'est bon, on arrête là. Non, pas du tout.
11: L'urgence est toujours là, insiste et répète le climatologue.
1: Et nous en avons aujourd'hui une nouvelle preuve.
11: Oui, les océans sont en surchauffe. Leur température pourrait battre un nouveau record dans les tout prochains jours ou semaines. L'alerte nous vient de l'Observatoire Copernicus. Aujourd'hui, les températures frôlent déjà des records, des vagues de chaleur marine du centre du Pacifique au niveau de l'Équateur jusqu'à la côte ouest des États-Unis. Coup de chaud aussi sur notre mer Méditerranée. Tout ça avant même le retour du phénomène El Niño, c'est un cycle naturel dans le Pacifique qui fait grimper les températures, sauf qu'il s'ajoute désormais au réchauffement climatique d'origine humaine. Il pourrait redémarrer dans les prochains mois, selon Copernicus, et faire de 2027, l'an prochain, l'année la plus chaude jamais enregistrée.
1: Les océans, justement, et leurs ressources. Merci Guillaume Fariol. Venons-y avec ce monstre, cet immense navire de pêche, un chalutier géant qui inquiète les pêcheurs français. Il est baptisé aujourd'hui aux Pays-Bas, ce navire néerlandais de 112 mètres pourra pêcher un peu partout dans le monde, dans le Pacifique ou dans l'Atlantique Nord, au large de l'Afrique, mais il pourra aussi opérer légalement sur le littoral français, dans les eaux normandes et du nord de la France. Édouard Marguier.
13: L'imposant chalutier flambant neuf porte le nom de Annie Ilina, 112 mètres de long, 22 de large. Stéphane Pinto, vice-président du comité des pêches des Hauts-de-France, n'en croit toujours pas ses yeux.
14: Voir de tels navires arriver chez nous, puis être capable de pêcher 400 tonnes de poissons par jour.
13: C'est 5 fois plus que ce qui est débarqué quotidiennement à la criée de Boulogne-sur-Mer, premier port de pêche français. Pour Stéphane Pinto, ce sera un nouveau coup porté à la petite centaine de bateaux qui restent dans les Hauts-de-France.
14: Depuis ces 15 dernières années, on a quand même perdu 50% des entreprises de pêche. On ne peut pas accepter des bateaux de 112 mètres devant chez nous à 10 km des côtes en train de participer à la descente aux enfers des pêcheurs locaux.
13: Il comprend d'autant moins que Bruxelles a réduit les quotas de pêche de 50% par exemple pour le maquereau, 30% pour le hareng.
14: Quand on a aujourd'hui une alerte de scientifiques et de la commission par la baisse drastique des quotas, on a du mal à penser pourquoi aujourd'hui on va voir arriver chez nous ce type de navire qui va certainement accentuer la diminution de la ressource.
13: Il soutient donc la manifestation qui aura lieu aujourd'hui devant le Annie Ilina sur son port d'attache aux Pays-Bas.
1: Manifestation sur le point de débuter à laquelle participe l'association Bloom de défense des océans et donc notre invité. Bonjour Laetitia Bizio.
15: Bonjour.
1: Merci d'être avec nous, co-responsable de la campagne pêche industrielle au sein de l'ONG Bloom. Vous êtes sur le port d'ailleurs, est-ce que vous le voyez ce chalutier ?
15: Oui, on ne voit que lui, il est énorme. Il mesure 112 mètres et il est accompagné de plusieurs autres navires-usines, tous plus de 100 mètres.
1: Vous évoquez d'ailleurs un navire de l'enfer.
15: Oui. Navires de l'enfer, en fait, ce sont de véritables ogres qui dévorent tout sur leur passage, que ce soit les poissons ou ensuite les pêcheurs artisans, comme on l'a entendu dans le reportage, qui sont les victimes collatérales de ce modèle de pêche. puisque représentez-vous vraiment bien ce que ça représente une journée. C'est autant de poissons qu'un petit pêcheur dans toute sa vie. Donc ce sont des ravages socio-économiques qui sont en plus soutenus par l'argent public, puisque ces bateaux n'existeraient pas s'ils n'avaient pas le soutien, avec notamment la détaxe carburant ou des accords de pêche qui leur permet de pêcher par exemple au large de l'Afrique.
1: Et ça risque d'atteindre les ressources de quel poisson, Laetitia Bizio? Le maquereau, le merlan?
15: Ils pêchent notamment le hareng, le merlan bleu, le maquereau. Il faut savoir que le maquereau a été déclaré par l'Ifremer effondré. Les scientifiques demandaient une baisse de moins 70% du quota. Et donc, ce bateau, en fait, va cibler des espèces qui sont soit en surpêche, soit effondrées. Donc, on est dans un système où les ressources sont exsangues et on construit un nouveau navire, on autorise ce genre de bateau. Donc, on marche sur la tête.
1: D'ailleurs, est-ce qu'on connaît l'impact de ce genre de navire? Vous allez me dire que oui, d'un autre navire usine, par exemple le Yann Elias Ilena, qui est reparti en mer l'année dernière.
15: Oui, l'Yann Elias Ilena, c'est un autre navire qui appartient à la même compagnie et qui a été utilisé par la compagnie des pêches de Saint-Malo pour pêcher son merlan bleu et faire du surimi. Et la France lui donne échange du quota avec la Pologne, parce qu'il bat pavillon polonais celui-ci. Il faut savoir que Parle Vite, en fait, et a un impact mondial. Il investit partout dans le monde et donc il possède beaucoup de bateaux sous différents pavillons.
1: C'est quoi ces échanges de quotas, justement?
15: C'est des États membres qui échangent des quotas entre eux pour normalement satisfaire leur flotte. Sauf que dans le cas du merlan bleu, c'est la France qui donne, avec un rapport 1 pour 30 du merlan bleu, à la Pologne en échange de cabillaud qui va bénéficier aussi à la compagnie des pêches de Saint-Malo pour pêcher au chalut de fond très haut dans le cercle polaire du cabillaud qui ne bénéficie absolument pas à la pêche artisanale.
1: Donc c'est un dispositif qui est dévoyé selon vous, c'est ça?
15: C'est un dispositif qui est légal, qui permet en fait de satisfaire les pays qui n'ont plus les flottes, parce que ça a été ce système mis en place dans les années 70 avec des antériorités de pêche, et les flottes ont bougé, donc on a mis ce système en place pour que les États puissent pêcher les quotas qui leur sont donnés, sauf que les principaux bénéficiaires, ce sont qui connaissent bien les lois, et donc les industriels.
1: Sur cette question des ressources, je vous soumets la réponse, la justification du groupe à qui appartient là ce bateau. Ils promettent se contenter de récolter les ressources nécessaires et il dit la pêche rentable d'immenses bancs de poissons n'est généralement possible qu'avec des navires de grande taille.
15: Et je pense que vous pouvez voir avec des pêcheurs artisans qui vous répondront l'inverse. Et puis, ils ont beau pêcher leur quota, quand ils arrivent à 10 dans la bande côtière et prélèvent chacun entre 100 et 400 tonnes par jour, en fait, ils déstabilisent la chaîne trophique et ces quotas peuvent être pêchés par d'autres navires. C'est ce modèle, a beau être neuf, il est totalement obsolète. Et en fait, il faut vraiment réfléchir à une transformation et appeler au démantèlement de ces bateaux pour que les quotas puissent bénéficier aux pêcheurs artisans qui peuvent effectivement les pêcher. Le hareng, le maquereau peuvent être pêchés par des petits bateaux, certainement pas l'exclusivité des navires usines.
1: Qu'est-ce qui peut empêcher là aujourd'hui ce navire de prendre la mer et d'aller pêcher aujourd'hui?
15: Le politique peut légiférer. Par exemple, en France, on peut décider d'interdire ce bateau dans les eaux françaises et l'Union européenne peut prendre des mesures en réfléchissant à un vrai plan de sortie de flotte, de démantèlement de ces bateaux. Aujourd'hui, ce modèle ne devrait plus exister. On est dans un système exsangue de ressources, des pêcheurs qui font faillite. On a la criée de Dunkerque qui a été démolie cette année parce qu'il n'y avait plus suffisamment de pêcheurs parce qu'il n'y a plus de poissons. Et on continue cette course au gigantisme. En fait, le gigantisme n'a pas sa place en Europe. C'est certainement pas la pêche durable et la pêche souhaitée par les citoyens.
1: Et vous manifestez donc aujourd'hui pour le dire aux Pays-Bas. Merci beaucoup Laetitia Bizio, co-responsable de la campagne pêche industrielle au sein de l'association Bloom de défense des océans.

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2: Et du soleil, Patricia Charbonnier, pour débuter ce long week-end.
3: Oui, un temps printanier pour cet après-midi sur une bonne partie du pays. On a encore un petit peu d'instabilité comme ces derniers jours en montagne, donc quelques averses qui pourront prendre un caractère orageux. Et puis c'est plus voilé du côté de l'Atlantique, et même parfois c'est nuageux entre la Bretagne et les Pyrénées, avec quelques ondes qui vont se déclencher cet après-midi et une dégradation orageuse qui va se mettre en place par les Pyrénées, des orages qui remontent d'Espagne dès cet après-midi près des Pyrénées, et cette dégradation orageuse va gagner toute la Nouvelle-Aquitaine dans la soirée et le ciel va se voiler sur le pourtour méditerranéen jusqu'au sud du Massif central.
2: Et les températures, elles sont en hausse.
3: Oui, elles repartent à la hausse à partir d'aujourd'hui. 18 degrés, ce sera le minimum cet après-midi à Cherbourg, 20 degrés à Lille et Nancy, 21 degrés à Nice, 22 à Paris comme à Marseille, et Météo France prévoit jusqu'à 24 à La Rochelle et Bordeaux.
2: Merci Patricia. Il est 13h, bienvenue. L'heure du journal de Mélanie Delaunay. Bonjour Mélanie.
4: Bonjour.
2: À la une, la volonté d'apaisement de la France avec l'Algérie.
4: Un an après son rappel en pleine tension diplomatique, l'ambassadeur de France à Alger est de retour dans le pays pour assister avec la ministre déléguée aux armées aux commémorations officielles des massacres de Sétif. Une démarche qui relance l'espoir d'une libération du journaliste Christophe Glaize emprisonné en Algérie. Dans l'actualité aussi, l'Union européenne qui ouvre la voie à l'utilisation de kérosène fabriqué aux États-Unis tout en assurant qu'il n'y a pas de pénurie en vue dans les aéroports. Le Premier ministre britannique qui exclut toute démission malgré la déroute du parti travailliste aux élections locales au Royaume-Uni. Puis il y avait eu l'incontournable Waka Waka chanté par Shakira pour la Coupe du Monde de football. La star colombienne revient avec l'hymne de la prochaine Coupe du Monde et on vous fait découvrir à la fin de ce journal. La flamme du soldat inconnu ravivée sous l'arc de triomphe des cérémonies ce matin, 81 ans après la fin de la Seconde Guerre mondiale, à Paris et partout en France, tandis qu'en Algérie, on commémore aujourd'hui les massacres qui ont débuté le 8 mai 1945 à Sétif et dans d'autres villes. Plusieurs milliers de morts dans la répression par les forces françaises de manifestations indépendantistes. La ministre déléguée aux armées est en Algérie aujourd'hui pour ces commémorations, accompagnée de l'ambassadeur de France qui revient dans le pays. Jean-Rémy Baudeau, c'est un nouveau signe du dégel en cours entre la France et l'Algérie.
5: Un dégel comme un va-et-vient entre Paris et Alger, des relations qui évoluent au gré des postures politiques. L'étape du jour, le retour de l'ambassadeur français en Algérie, semble donc bien acter la reprise des discussions. Déjà la semaine dernière, les deux pays s'étaient mis d'accord sur des questions migratoires, l'expulsion notamment de ressortissants algériens. Aujourd'hui, Paris évoque une forme de pragmatisme, appel à de nouvelles coopérations diplomatiques, sécuritaires, mais aussi économiques. L'Élysée semble définitivement tourner le dos à la méthode portée il y a deux ans par l'ancien ministre de l'Intérieur, Bruno Retailleau, qui avait joué le bras de fer avec l'Algérie. La méthode Nunez, plus discrète, plus diplomate, semble ainsi porter ses fruits. La France, qui reste dans l'attente d'un geste pour le journaliste Christophe Glaize, condamné à 7 ans de prison pour apologie du terrorisme, pour avoir réalisé un reportage sur le football en Kabylie.
4: Merci Jean-Rémy Baudeau, service politique de France Info, Christophe Glaize, qui a retiré son pourvoi en cassation, justement, dans l'espoir d'obtenir la grâce du président algérien. L'armée iranienne affirme avoir saisi un pétrolier en mer d'Oman. Nouvel incident après des attaques survenues dans le détroit d'Ormuz et des tirs de drones, de missiles dénoncés par les Émirats arabes unis aujourd'hui. Le cessez-le-feu tient toujours, assure malgré tout Donald Trump, le président américain, qui attend la réponse de l'Iran à la dernière proposition des États-Unis pour mettre fin à la guerre au Moyen-Orient.
2: Ce conflit provoque la hausse des cours du pétrole et le kérosène n'y échappe pas.
4: Mais il n'y aura pas de vol annulé cet été, promet le gouvernement, y compris pour les compagnies aériennes à bas coût, assure le ministre du Tourisme, Serge Papin, alors que des annulations sont prévues en mai, en juin notamment chez Transavia. Le prix du kérosène a plus que doublé depuis le début de la guerre, mais pas de pénurie en vue, répète l'Union européenne, qui prend tout de même ses précautions. Boris Allier, Bruxelles ouvre la voie à l'utilisation du carburant utilisé par les États-Unis pour remplir le réservoir des avions.
6: Le Jet A produit aux États-Unis répond à des normes moins exigeantes que celles imposées au Jet A1, le kérosène européen. Et la grande différence entre ces deux carburants, c'est leur résistance face aux conditions météos extrêmes. Le Jet A1 européen peut affronter des températures plus basse que le kérosène américain, ce qui est crucial pour les vols de haute altitude dans des régions très froides comme l'Europe du Nord. Mais l'Agence de sécurité aérienne européenne ne voit pas d'inconvénient à utiliser le kérosène américain en cas de pénurie. Dans une note publiée aujourd'hui, elle appelle à former les opérateurs des aéroports à l'utilisation de ce carburant. Elle réclame une traçabilité des lots pour empêcher les confusions au moment du remplissage des réservoirs et elle recommande aux compagnies d'adapter la planification des vols pour éviter l'utilisation de ce kérosène américain dans les zones très froides.
4: Et l'Union européenne prévient en cette mi-journée que les compagnies aériennes n'ont pas le droit d'ajouter un supplément carburant après l'achat d'un billet d'avion. C'est ce qu'a fait la compagnie espagnole Volotea. La répression des fraudes va la sanctionner, assure le gouvernement. Il n'y a pas eu la moindre tentative, même symbolique, de cesser le feu sur le front. C'est ce que dit Volodymyr Zelensky. L'Ukraine, la Russie s'accusent d'attaques de drones mutuelles en dépit de la trêve annoncée par les autorités russes. La chute d'un de ces drones provoque un incendie dans une forêt de la zone de Tchernobyl. L'Ukraine dit ne pas avoir détecté de hausse de la radioactivité.
2: Au Royaume-Uni, à présent, c'est bien un vote sanction contre le gouvernement.
4: Les travaillistes en recul, ce sont les premiers résultats des élections locales d'hier et le parti anti-immigration Réforme UK qui gagne du terrain. Le Premier ministre Keir Starmer dit assumer la responsabilité de ces résultats douloureux, c'est son mot, mais il refuse pour l'heure, Gaëlle Joly, de démissionner.
7: Si beaucoup réclament déjà son départ, Keir Starmer, dont la cote de popularité est parmi les plus basses de l'histoire, a envoyé un message très clair à son parti ce matin. Malgré des résultats catastrophiques, le Labour a perdu environ la moitié des sièges municipaux qu'il briguait, notamment dans les bastions du nord de l'Angleterre et des Midlands. Il n'a aucune intention d'annoncer un calendrier de départ.
8: On doit l'admettre, ce sont des résultats difficiles. Ils reflètent le sentiment chez les électeurs que leur vie n'a pas changé assez vite et cela dure depuis longtemps. Nous avons été élus pour relever ces défis. Et non, je ne vais pas partir et plonger le pays dans le chaos. Nous devons insuffler cet espoir et convaincre les gens que les choses peuvent et vont s'améliorer.
7: Pour l'instant, son gouvernement lui reste fidèle. On ne change pas de pilote en plein vol, a déclaré son vice-premier ministre. Selon la presse, Keir Starmer va tenter de reprendre l'ascendant avec un discours important prononcé lundi prochain sur les détails de son programme politique pour les prochaines années. Il devrait aborder la manière dont le parti travailliste prévoit de se rapprocher de l'Union européenne et il espère contribuer à reconquérir les électeurs progressistes.
4: Merci Gaëlle Joly à Londres pour France Info. Une enquête est ouverte à Perpignan, où une femme a été grièvement blessée par balle. Elle a été déposée à l'hôpital hier soir par deux hommes qui ont ensuite pris la fuite, indique le parquet. Contrairement à l'année dernière, la manifestation du collectif d'ultra-droite Comité du 9 mai est interdite à Paris. La justice confirme la décision de la préfecture de police. Elle considère, Margot Stiff, que le risque de trouble à l'ordre public est trop important.
9: Oui, dans sa décision, le tribunal administratif fait référence à la précédente manifestation du collectif l'an dernier. Un défilé qui avait donné lieu, affirme la justice, à des saluts nazis, des slogans homophobes et xénophobes et à l'exhibition de signes néo-nazis. Dans son arrêté d'interdiction, la préfecture de police avait aussi fait valoir le contexte politique tendu et polarisé, notamment après la mort de Quentin Deranc en février dernier à Lyon. Ces derniers mois, plusieurs affrontements ont eu lieu entre militants antifascistes et groupes d'ultra-droite, confirment les juges. Ils estiment donc que cette fois, le risque d'altercation violente est trop élevé, d'autant qu'une contre-manifestation est également prévue, même si elle a également été interdite.
4: Margot Stiff, service police justice de France Info. Le maire de Paris, Emmanuel Grégoire, va rencontrer lundi les parents d'élèves et les personnels aussi d'une école maternelle du 7e arrondissement où une trentaine de plaintes ont été déposées pour violence, pour agression sexuelle et viol sur des enfants. C'est une info d'ici Île-de-France. 78 agents du périscolaire ont été suspendus dans la capitale depuis le mois de janvier. Les animateurs sont appelés à la grève à partir de la semaine prochaine pour dénoncer des suspensions qu'ils jugent abusives et alerter aussi sur la précarité de leurs conditions de travail.
2: La Coupe du monde de football, c'est dans un peu plus d'un mois.
4: Et on va beaucoup entendre ça.

0: C'est la voix de Shakira, la star colombienne qui a fait danser la planète avec le tube du mondial 2010, Waka Waka, et qui revient avec Die Die, Allez Allez, en duo avec le chanteur nigérian Burna Boy. C'est l'hymne officiel de cette Coupe du Monde qui va se dérouler aux États-Unis, au Canada et au Mexique. Juste un extrait pour le moment, la chanson va être dévoilée en intégralité jeudi prochain, jour aussi de l'annonce par Didier Deschamps de la liste des Bleus qui vont participer à cette Coupe du Monde. Les footballeurs de l'équipe de France vont entamer la compétition le 16 juin prochain contre le Sénégal.
1: Mélanie Delaunay, merci.
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5: Et à suivre, qu'implique le retour de l'ambassadeur de France en Algérie? Pourquoi cette annonce précisément aujourd'hui, 8 mai? Qu'est-ce que ça peut impliquer aussi pour le journaliste Christophe Glaise, emprisonné en Algérie? On en parle en détail dans 10 minutes.
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5: Donald Trump maintient que le cessez-le-feu avec l'Iran tient toujours. Il est permis d'en douter. En tout cas, l'Iran accuse les États-Unis de l'avoir rompu. Il y a eu des échanges de tirs la nuit dernière. Les États-Unis ont dit avoir ciblé des installations militaires iraniennes après que plusieurs de leurs navires ont été attaqués dans le détroit d'Ormuz. Ce détroit doublement bloqué au cœur de cette guerre. Rejoignons l'envoyé spécial de France Info aux Émirats Arabes Unis, Julie-Marie Lecomte. Ce détroit d'Ormuz, vous vous en êtes approché au plus près avec Eric Audra.
6: Nous sommes à Ras El Khaimah, à 1h30 de route de Dubaï, à la frontière nord de cet émirat. On n'est qu'à 55 km du détroit. Depuis le début de la guerre, les pêcheurs sont les victimes collatérales de la bataille d'Ormuz. Il est interdit d'aller au-delà de 10 km, se lamente Viran, un indien d'une cinquantaine d'années. Fini les campagnes de pêche de plusieurs jours au large de l'Iran, plus de gros poissons. Et son patron le paie en fonction de ce que rapporte la pêche. Bref, les affaires sont mauvaises. Dans le marché, les revendeurs aussi font grise mine. Les étals sont achalandés. Mais il n'y a pas de clients, les restaurants de poissons sont vides, les gens, même les locaux, ne viennent plus comme avant.
7: On va maintenant passer de l'autre côté du détroit d'Ormuz. Pour vous décrire un peu, d'un côté de la route, c'est le désert. De l'autre côté, des montagnes pelées. Il ne faut pas se tromper. L'axe Ras El Khaimah Fujairah, c'est celui qui permet de contourner le blocus, d'acheminer la marchandise par la route. Il y a des dizaines de poids lourds. Qui dit axe stratégique dit GPS brouillé pour éviter les attaques de drones et de missiles.
6: Turban à carreaux bleu et blanc sur la tête, ce jeune Sikh conduit l'un de ses poids lourds qui transporte des containers, débarqués puisqu'ils ne peuvent pas passer le détroit par la mer à Khorfakkan, le plus grand port de marchandises des Émirats sur la côte orientale. Des cibles potentielles, d'autant que le jeune homme raconte avoir passé jusqu'à 18 heures immobilisé dans les bouchons.
8: C'est mon boulot, je suis concentré sur mon travail. Je n'ai pas peur, je pense d'abord à mon salaire.
6: L'équivalent de 400 euros par mois, plus 10% pour accepter de faire des allers-retours. Là, il rentre d'Arabie Saoudite, où il a acheminé un conteneur de médicaments.
8: On roule 10 jours de suite. En Arabie Saoudite, c'est dur. Rien n'est prévu pour les chauffeurs. On ne peut même pas prendre une douche et se changer. Mais ici, aux Émirats, ça va. Je dors quand cela n'avance pas.
6: Et là, ça fait 10 heures de suite qu'il est au volant. Arrivé sur la côte, le détroit est en vue.
9: Je suis professeur.
6: Dans un hôtel quasiment vide, un centre de plongée.
10: Nous sommes dans le détroit d'Ormuz. Venez, regardez. On est en sécurité ici, pas vrai? Vous avez peur?
11: Avant, on voyait beaucoup de bateaux, mais là, ils sont partis.
6: Le prof de plongée part donc en mer avec un touriste.
11: Quand la guerre a commencé, l'accès à la mer était interdit. Ce week-end dernier, cela a ouvert. Mais lundi, il s'est encore passé quelque chose. Ça a fermé. Le lendemain, cela a rouvert. Bon, on suit les règles.
6: L'incident en question lundi, c'était la frappe sur le port pétrolier de Fujairah, attribué aux Iraniens. C'est notre dernière étape. Des dizaines de réservoirs visibles depuis la route, entrées évidemment filtrées, tout signal GPS brouillé là aussi dans un rayon de 15 km. Tout le monde a vu l'incendie, personne ne parle. Résumé d'un familier du pays, ici, les gens n'ont pas peur des attaques de missiles, ils ont peur de perdre leur travail et d'être expulsés.
5: Julie-Marie Lecomte et Éric Audrin, envoyés spéciaux de France Info aux Émirats Arabes Unis. Arrêtons-nous à présent sur cette note confidentielle de la CIA qui bat en brèche les affirmations du président américain Donald Trump autour de l'Iran et de ses capacités militaires. Une note que s'est procurée le Washington Post. Bonjour Valérie Crovin.
1: Bonjour.
5: On apprend dans cette note que l'Iran aurait conservé 70% de ses missiles par rapport à ses stocks d'avant-guerre.
1: Trois responsables américains ont confirmé la note des services de renseignement. Malgré des semaines de bombardements intensifs, Téhéran a conservé d'importantes capacités en matière de missiles balistiques. Avant-guerre, on estimait à 2500 son stock, dont une partie a été utilisée pour mener des frappes de représailles contre les alliés des États-Unis dans le Golfe et contre des sites militaires américains. Selon une source citée dans la note confidentielle de la CIA, il existe des preuves selon lesquelles le régime a rouvert la quasi-totalité de ses installations de stockage souterraines et que de nouveaux missiles y sont assemblés. La production de missiles balistiques se serait même accélérée. Début avril, les renseignements américains estimaient que plus de la moitié des lanceurs de missiles iraniens étaient encore intacts et que l'Iran disposait de milliers de drones d'attaque. Son arsenal n'aurait donc pas été réduit à néant comme le prétend le président américain.
5: Et sur le plan économique aussi, l'Iran ferait preuve de résilience.
1: En effet, et ce même si le blocus du détroit d'Ormuz l'empêche d'engranger des recettes importantes, l'Iran peut survivre au blocus américain pendant 3 mois, voire plus, selon les estimations de la CIA. Le Washington Post cite une source anonyme qui affirme que la situation économique de l'Iran est loin d'être aussi catastrophique que certains le prétendent. Ses champs pétroliers tournent certes au ralenti, mais ils sont toujours en activité pour ne pas couper complètement la production. Téhéran stockerait une partie de son pétrole à bord de tankers et les Iraniens pourraient commencer à acheminer du pétrole par voie terrestre et par voie ferroviaire à travers l'Asie centrale. Ça ne remplacerait pas le volume qui transite par la voie maritime, mais apporterait à la République islamique un soutien économique non négligeable.
5: Valérie Crovin, rédaction internationale de France Info. Merci. Le fil info à suivre.
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5: 13h18, le fil info avec vous, Mélanie Delaunay. Le Portugal refuse de remettre Cédric Prison à la France.
0: C'est cet homme accusé d'avoir tué sa conjointe et son ex-compagne au Portugal à la fin du mois de mars. Il est en détention provisoire dans le pays et même si les faits ont été commis au Portugal, la mère d'une des victimes demande qu'il soit jugé en France. Reporters sans frontières y voit un signe d'espoir en vue d'une libération du journaliste Christophe Glaise détenu en Algérie. Le retour aujourd'hui de l'ambassadeur de France en Algérie avec la ministre déléguée aux armées pour les commémorations des massacres de Sétif. Les compagnies aériennes n'ont pas le droit d'ajouter un supplément carburant après l'achat d'un billet d'avion mis en garde de l'Union européenne face à la hausse des prix du kérosène avec la guerre au Moyen-Orient. Et la surfacturation de la compagnie espagnole Volotea est illégale, souligne de son côté le ministre du Tourisme en France qui promet des sanctions de la répression des fraudes. Au lendemain de l'échec de Strasbourg à se qualifier pour la finale de la Ligue Conférence de foot, football, c'est le début de ce soir de la 33e journée du championnat de Ligue 1. Lens, deuxième, reçoit Nantes, avant-dernier du classement et qui est en quête d'un maintien.
5: 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Emmanuel Macron a donc choisi ce 8 mai pour annoncer le retour à Alger de l'ambassadeur de France. Le froid entre la France et l'Algérie avait en effet conduit l'année dernière au rappel de l'ambassadeur à Paris, qui repart donc aujourd'hui accompagné de la ministre déléguée aux armées, Alice Ruffo. Christian Chéneau à mes côtés, rédaction internationale de France Info. Bonjour Christian.
14: Bonjour.
5: Pourquoi maintenant ?
14: Il y avait un processus qui était en cours, hein, déjà depuis plusieurs semaines, on notait des signes d'amélioration, et puis surtout il y a eu cette visite du ministre de l'Intérieur, Laurent Nunez, à Alger mi-février, qui a été le déclencheur, la remise en route de la relation. Alors, sur des dossiers techniques, sur la reprise des relations entre services de renseignement, sur le dossier du terrorisme, sur le dossier des narcotrafiquants, du Sahel, des OQTF, enfin, voilà, des choses très, très, j'allais dire, techniques, et j'allais dire précise, voilà. C'était en fait de faire de l'anti-Retailleau, parce qu'on a eu cette période avant le ministre Nunez, ou une période un peu de conflit, hein, assez rugueuse entre la France et l'Algérie. Donc là, on est reparti sur des bases très modestes, de petits pas. Et là, évidemment, aujourd'hui, Emmanuel Macron saisit ce 8 mai pour finalement envoyer le message de cette reprise des relations, en tout cas ce dégel, cette normalisation. Parce que, encore une fois, depuis le début de ses mandats, Emmanuel Macron a fait de la réconciliation avec l'Algérie une de ses priorités de sa diplomatie.
5: Et pourtant, la crise a été très grave. Oui, ce n'était pas qu'une brouille.
14: Ah, plus qu'une brouille. Hein. C'était vraiment presque une coupure des relations diplomatiques, puisque vous l'avez dit, il n'y avait plus d'ambassadeurs entre Paris et Alger. Vous aviez vraiment des dossiers clivants, crispants. On a parlé évidemment du dossier Boualem-Sansal, du dossier du Sahara, du dossier des OQTF. Donc il n'y avait plus aucun laissez-passer consulaire émis par l'Algérie.
5: Et ça reprend.
14: Alors ça a commencé à reprendre. Ouais. Alors on parle de 150 laissez-passer consulaires qui auraient été émis récemment. Vous avez donc cette reprise du dialogue sécuritaire avec la DGSI et la DGSE. Voilà, alors on attend évidemment d'autres choses, d'autres signes, par exemple sur le dossier économique, parce qu'en ce moment, vous avez toujours un boycott des entreprises françaises à Alger. Donc là, il y aura, encore une fois, il y a des progrès à faire. Donc on est vraiment au début du dégel.
5: Et évidemment, on pense à ce qui est aussi au cœur de cette brouille, l'un de ces différends entre la France et l'Algérie, c'est le sort du journaliste français Christophe Glaize. D'ailleurs, la mission officiellement, la mission de l'ambassadeur qui retourne en Algérie, c'est de porter une attention particulière à Christophe Glaize.
14: Oui, alors la libération de notre collègue et confrère Christophe Glaize, oui, c'est le dernier acte de cette réconciliation. Alors, un processus est en cours. On sait qu'il a renoncé à ce pourvoi en cassation. Donc, ça permet d'interrompre le processus judiciaire. Et donc, maintenant, c'est au président Abdelmadjid Tebboune d'accorder une grâce, peut-être dans les prochains jours, les prochaines semaines, un geste humanitaire pour finalement clore ce chapitre de brouille des relations franco-algériennes.
5: Et cet espoir-là, il est vraiment permis aujourd'hui, Christian. Il y a deux jours, les parents de Christophe Glaize étaient avec nous. Effectivement, ils nourrissaient cet espoir.
14: Oui, je pense qu'il y a un vrai espoir. On sait que sur place, vous avez Monseigneur Vesco, l'archevêque d'Alger, qui s'est beaucoup démené. Vous avez la visite du pape. Donc voilà, il y a quand même beaucoup de signes encourageants. Et encore une fois, la fin du processus judiciaire permet finalement à l'Algérie de sortir aussi la tête haute, entre guillemets, et que le président Tebboune puisse faire un geste d'humanité.
5: Il est susceptible de donner cette grâce.
14: Oui, oui, c'est dans le processus. Et en tout cas, si Emmanuel Macron a envoyé Alice Ruffo...
5: la ministre déléguée aux armées.
14: À Sétif, ainsi que Stéphane Ramatet, donc l'ambassadeur de France, c'est qu'il y a quelque chose dans les tuyaux. Alors, est-ce que c'est dans quelques heures, dans quelques jours? Mais c'est évidemment, ça va arriver prochainement.
5: Alors justement, le 8 mai 1945, c'est la capitulation de l'Allemagne nazie, c'est la fin de la Seconde Guerre mondiale en Europe, mais c'est aussi le début du massacre de Sétif en Algérie. Des massacres, Valentin Dunat, cellule décryptage, est avec nous. Quand on parle des massacres de Sétif, Valentin, à quoi fait-on référence?
15: Une répression très violente des autorités françaises qui a lieu à partir du 8 mai 45, principalement dans les villes de Sétif, Guelma et Kerata. Nous sommes donc le 8 mai 1945 à Sétif, il est 8h du matin. La France fête la victoire contre l'Allemagne nazie. 7 à 8 000 Algériens sont réunis, des banderoles, Algérie libre, Algérie indépendante apparaissent dans le cortège. Un drapeau algérien surgit, ce qui était interdit par les autorités françaises. Un commissaire veut donc le faire baisser. Le porteur de ce drapeau, un peintre en bâtiment âgé de 20 ans, refuse et le hisse encore plus haut. Un policier tire et là-bas, une série de coups de feu éclate. C'est le point de départ de ces événements, vécus par l'écrivain Yacine Kateb qui a 15 ans au moment des faits. Il le raconte dans un documentaire.
16: Devant la foule, il y avait les scouts musulmans, et derrière les scouts, des étudiants, dont certains étaient des camarades. Et ils m'ont fait signe de les rejoindre, mais nous avons tout juste fait quelques pas. Et puis il y a eu le coup de feu, puis c'était la panique. On ne pouvait pas bien comprendre ce qui se passait, mais on voyait bien que c'était très grave.
15: Là, les manifestants algériens se dispersent, une partie d'entre eux, par vengeance, s'en prend sans distinction à tous les Français qu'ils croisent. 21 Français sont tués avec des pierres, des bouteilles, des gourdins et des couteaux dans tout le département de Constantine. Plusieurs manifestations éclatent, 103 Européens sont tués.
5: Comment réagissent alors les autorités françaises ?
15: Une répression impitoyable à la fois de la police et de l'armée avec des arrestations, des exécutions sommaires et massives, mais également des bombardements. L'aviation française pilonne les rassemblements de rebelles. 18 bombes de 100 kilos sont larguées près de Guelma dès le 9 mai, tandis que de son côté, la marine bombarde la zone côtière.
5: Et quel est le bilan alors de ces représailles sanglantes ?
15: C'est l'un des points qui a longtemps fait débat. À l'époque, les Français parlent de 1000 à 1500 morts. L'historiographie algérienne officielle fait état de 45 000 morts. De nombreux historiens contemporains situent plutôt le bilan entre 15 000 et 30 000 morts. Il existe très peu d'images de ces événements. En 1945, les actualités françaises n'évoquent pas cet épisode. En revanche, un an plus tard, voici le reportage.

0: Jour même où le monde triomphait de la barbarie, la France manquait à ses valeurs universelles. Nous avons ce devoir de vérité sur la violence, sur les injustices, sur les massacres, sur la torture.
1: Et dans le communiqué publié aujourd'hui par l'Élysée, le mot « massacre » n'est pas employé. Il est dit qu'Alice Ruffo se rend donc à Sétif pour y commémorer, je cite, « les événements tragiques qui ont eu lieu le 8 mai 1945 ».
2: Valentin Dunat, cellule décryptage de France Info. Partons pour l'Argentine tout de suite. Préoccupation en Argentine face au cas d'antivirus du bateau de croisière parti du Ushuaia au sud du pays début avril. Le virus est bien connu des autorités sanitaires, mais le défi est de retrouver à présent l'origine du virus. Caroline Vic, vous êtes à Buenos Aires. Le ministère de la Santé argentin mène actuellement son enquête.
3: Alors d'abord, des spécialistes épidémiologiques argentins tentent de reconstruire l'itinéraire des deux Hollandais décédés durant la croisière et considérés comme les premiers à avoir été infectés. D'après le ministère de la Santé, le couple aurait voyagé pendant 4 mois au Chili d'abord et ensuite dans différentes provinces de l'Argentine, du nord au sud en passant par la Patagonie, ce qui ne facilite pas le travail des enquêteurs. Et en parallèle, les scientifiques argentins analysent également les rongeurs qui pourraient être porteurs du virus, non seulement à Ushuaia mais aussi dans les différentes régions traversées par les touristes pour déterminer l'origine de la contamination, puisqu'on sait déjà que le virus détecté est la souche appelée Ande, du nom de la cordillère. Les enquêteurs recherchent donc des rongeurs particuliers, des souris à longue queue appelée colilargo et vivant dans des forêts ou dans des zones rurales.
2: Et ce n'est pas la première fois, Caroline, que les Argentins font face à cette menace de l'antivirus andin.
3: Non, puisque ce virus Ande a été découvert en 1995 au Bolson, une petite ville en Patagonie près de Bariloche. Depuis, il y a eu 3 grandes épidémies en 2014, 2018 et 2019. Et bien que cette souche ne soit pas très fréquente, elle est particulièrement létale avec un taux de mortalité de 40%. Et surtout, il s'agit du seul antivirus connu qui se transmette entre humains. Il peut être transmis au contact étroit d'une personne et lorsqu'elle en est au tout début de la maladie. Hier, un nouveau cas d'antivirus a été détecté à Bariloche, un homme de 45 ans qui a été placé en quarantaine avec sa famille. Le ministère de la Santé a donc diffusé des mesures de prévention pour éviter les contaminations, comme bien nettoyer les maisons, boucher les trous, stocker le bois à plus de 40 mètres des habitations, ou encore bien aérer une pièce avant d'y rentrer, puisque la lumière du jour, le soleil, désactiverait rapidement le virus. En 2026, 3 personnes ont déjà été contaminées par l'antivirus sur le territoire argentin. L'une en est morte. Selon l'Organisation panaméricaine de la santé, l'Argentine reste le pays qui enregistre le plus grand nombre de cas d'antivirus sur le continent américain.
2: Caroline Vic, correspondante de France Info en Argentine. La météo et un nouveau journal dans 30 secondes. Restez avec nous.
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2: Quel temps fait-il, Patricia Charbonnier?
7: Du soleil et une douceur printanière pour débuter ce long week-end cet après-midi. Les conditions météo seront très calmes, avec le soleil qui s'impose sur la plupart des régions, excepté le long de la façade atlantique où le ciel est voilé, avec un petit peu d'instabilité, quelques ondées et une dégradation orageuse qui s'amorce sur la chaîne pyrénéenne. Et ces orages pourront déborder jusqu'en plaine dans la soirée et dans la nuit sur la Nouvelle-Aquitaine. Le ciel va se voiler du sud du Massif central jusqu'au pourtour méditerranéen et sur la Corse, avec le vent d'autant qui va se lever cet après-midi dans son domaine, avec des rafales à 60 km/h. Et puis le temps sera un petit peu plus instable en montagne avec quelques averses cet après-midi sur le Massif central, les Vosges, le Jura, les Alpes et la montagne Corse, avec des températures en hausse pour cet après-midi. Météo France prévoit un maximum de 24 degrés à La Rochelle et Limoges, 23 à Biarritz et Lyon, 22 à Paris, 21 degrés à Dijon et Nice et 18 degrés à Dunkerque.
2: 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Pierre Boudias pour l'info.
8: La ministre déléguée aux armées est en Algérie. Alice Ruffo assiste aujourd'hui aux commémorations des massacres commis par l'armée française en Algérie le 8 mai 1945, notamment à Sétif. Geste d'apaisement alors que Paris dit aujourd'hui vouloir relancer un dialogue.

0: constructif avec Alger. Après un an d'absence, l'ambassadeur de France dans le pays fait également son retour. L'Iran entend installer sa mainmise sur le détroit d'Ormuz dans la durée. Téhéran annonce créer une nouvelle agence gouvernementale chargée de percevoir les droits pour la navigation dans le corridor stratégique. La République islamique qui dit dans le même temps avoir arraisonné un pétrolier naviguant en mer d'Oman. En France, un nouveau policier blessé dans la région lyonnaise. Moins d'une semaine après l'hospitalisation d'une policière touchée par des pierre lancée sur sa voiture. Un nouvel agent a été touché hier dans l'Ain au terme d'une longue course-poursuite de plus de 30 minutes qui a commencé près du centre-ville de Lyon. Deux personnes sont toujours en garde à vue. Les faits avec Tristan Barraud.
1: Des policiers tentent en fin d'après-midi hier de contrôler ce véhicule avec trois personnes à l'intérieur dans le sud de Lyon, le 7e arrondissement. Le conducteur refuse. Une course-poursuite commence alors dans les rues de Lyon, puis sur le périphérique. Mais l'heure de pointe approche, il y a déjà des bouchons. L'un des passagers exhibe à ce moment un fusil de gros calibre. Il tire en l'air. La course-poursuite continue, puis il vise dans un second temps des policiers à moto. Ils ne sont pas touchés. L'un des passagers prend la fuite à pied. Il est rapidement interpellé. Le conducteur du véhicule, lui, est intercepté à 30 km du point de départ, à Montluel. C'est dans cette commune qu'il percute l'un des policiers pendant une manœuvre. L'agent est blessé au genou, une incapacité totale de travail d'au moins une semaine lui a été délivrée. Pour maîtriser le chauffard, les forces de l'ordre ont dû faire usage de leur arme de service. Ils ont tiré sur la voiture. Un troisième passager est toujours en fuite. Les syndicats de police à Lyon constatent des délinquants de plus en plus lourdement armés.
0: Tristan Barraud, le maire de Paris, se rendra lundi à l'école Saint-Dominique dans le 7e arrondissement. Emmanuel Grégoire échangera avec les personnels et les familles alors qu'une trentaine de plaintes pour viol, agression sexuelle ou violence physique et verbale ont été déposées dans cette école maternelle. L'Organisation mondiale de la santé juge absolument faibles les risques que fait peser l'antivirus sur la population mondiale. L'OMS rappelle que la transmission de la maladie nécessite une proximité absolue entre deux personnes, loin d'être un nouveau Covid, donc selon les experts onusiens. Augmenter les prix des billets d'avion après achat est interdit, mise au point de l'Union européenne, alors que certaines compagnies envisagent un supplément carburant en raison de la hausse du prix du kérosène. C'est notamment le cas de la compagnie aérienne espagnole Volotea en France. Et puis le début ce soir de la 32e journée de Ligue 1, Lens 2e reçoit Nantes 17e à 20h45, victoire obligatoire pour les 100 et or, s'ils veulent continuer à croire au titre. Même constat pour les Canaries, toujours menacés de relégation.
2: Et tout ça à suivre en direct sur France Info. Merci Pierre Boudias.
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2: Nous sommes le 8 mai, célébration de la fin de la Seconde Guerre mondiale. Aujourd'hui, un peu partout en Europe, vous avez suivi avec nous ce matin la cérémonie présidée par Emmanuel Macron sur les Champs-Élysées. En Russie, ce sera demain, 9 mai, comme tous les ans, parce qu'avec le décalage horaire, la guerre s'était terminée le 9 mai à Moscou. La Russie, en pleine entreprise de réécriture de l'histoire, où la mémoire des victimes de la guerre est désormais menacée. C'est le cas à Katyn, près de la frontière biélorusse, un lieu où plus de 4000 soldats polonais ont été exécutés en 1940 par les soviétiques. Pendant des années, l'URSS a affirmé que ce crime était l'œuvre des Allemands avant de reconnaître la vérité en 1990. Bonjour Sylvain Tronchet.
4: Bonjour.
2: Cette vérité est à nouveau contestée. Vous l'avez vu, Sylvain, à Katyn cette semaine, pour voir une étrange exposition installée il y a quelques semaines par le pouvoir russe sur le cimetière polonais.
4: Oui, je me suis rendu dans ce mémorial de Katyn, un lieu inauguré au début des années 2000 où l'on peut voir les tombes, les fosses communes dans lesquelles ont été enterrés 4000 soldats polonais exécutés d'une balle dans la tête sur ordre de Staline au début de la Deuxième Guerre mondiale. L'URSS n'était pas en guerre d'ailleurs officiellement, elle avait signé un pacte avec l'Allemagne dont les protocoles secrets prévoyaient que les deux pays se sépareraient la Pologne. Toute cette histoire est connue, mais elle est à nouveau contestée aujourd'hui, notamment avec cette exposition, donc intitulée « 10 siècles de russophobie polonaise » qui réécrit totalement l'histoire, présentant la Pologne comme l'agresseur, l'URSS comme la victime, à l'entrée même de ce cimetière où ont été commis des crimes de masse. Écoutez ce qu'en dit depuis Paris, où il est en exil, l'un des fondateurs de l'organisation russe Mémorial, Alexandre Tcherkassov.
5: Je ne suis pas surpris, la contestation des crimes du pouvoir soviétique, du massacre de Katyn, dure depuis des années. Mais ce qui se passe aujourd'hui dépasse toutes les bornes. C'est comme si l'on installait une exposition sur les nazis à l'entrée d'Auschwitz.
2: Ça veut dire, Sylvain, que la Russie est revenue à la version soviétique du massacre de Katyn ?
4: Alors, officiellement, non, parce que dans les années 2000-2010, de nombreux dirigeants russes, à commencer par Vladimir Poutine lui-même, ont admis que ce massacre, et d'autres dans le même temps d'ailleurs, étaient des crimes du stalinisme. Mais dans une Russie où la machine répressive s'est remise à tourner à plein régime, on ne critique plus la Grande Terreur, la figure de Staline, et dans l'espace public, à la télévision, on commence à entendre des propos révisionnistes jusqu'à la tribune de la Douma, où un député, Anatoly Wasserman, tenait ses propos en 2023.
6: Ce sont les Allemands eux-mêmes et personne d'autre qui ont tué les Polonais près de Smolensk. C'est un crime allemand. Nous devons récuser toutes les reconnaissances soviétiques et post-soviétiques concernant les prisonniers polonais.
4: Voilà, aujourd'hui, dans les livres d'histoire des lycéens russes, Katyn et les autres massacres de soldats polonais sont évoqués en quelques lignes, sans en attribuer la responsabilité à Staline, et on n'indique même plus le nombre de victimes, alors que 22 000 soldats polonais ont été exécutés.
2: Sylvain Tronchet, correspondant de France Info, en Russie. Merci Sylvain. Retournons à présent dans l'Aisne, deux jours après la mort d'une adolescente de 14 ans à Fère en Tardenois, tuée de plusieurs coups de couteau par un homme plus âgé qui entretenait une relation avec elle. Ce dernier reconnaît les faits, il dit ne pas avoir voulu tuer l'adolescente. Il est 23 ans et il est bien connu dans le bourg. Plusieurs autres jeunes filles dénoncent des menaces. Mathieu Bonnour a pu rencontrer l'une d'entre elles.
7: C'est une des meilleures amies de Chloé, la victime. Emma a encore du mal à réaliser que cette jeune adolescente qu'elle connaît depuis toute petite n'est plus là. Elle est dans le même collège et connaît aussi l'homme suspecté de ce meurtre. Ils discutaient même sur Internet.
8: On était en appel à ce moment-là et qu'il a commencé à me dire qu'il m'appréciait plus qu'en amitié et tout et qu'il voulait remplacer Chloé avec moi. J'ai refusé parce que il avait 22 ans et puis il n'a pas accepté, donc il a commencé à faire toutes les menaces.
7: Elle sort son téléphone, tout est enregistré. Attention, les propos que vous allez entendre sont très violents.
9: Frère, t'as 16 ans, après tu vas faire la pute à Paris quand je vais t'y emmener. Elle est dans les coffres de Paris, Marakoff, 14e, tu vas faire la pute là-bas, mes potes Léonais, ils vont te casser le cul, salope.
7: Une série de messages vocaux sur un groupe Snapchat d'une violence inouïe.
9: T'inquiète, ma grande, t'inquiète, tu vas le regretter quand ça se voit. Tu crois que je vais rien faire? Moi, je vais te baiser, toi, ta famille, salope. Si t'as envie de mourir plus vite que prévu, t'inquiète pas, mercredi, tu viens à Soissons, je m'occupe de ton cas.
8: J'avais peur qu'il le fasse vraiment.
7: L'enregistrement glace le sang, surtout maintenant que le suspect reconnaît les faits. Ses multiples coups de couteau assénés. Et Emma, ce n'est pas la seule à avoir reçu ce genre de message. D'abord des avances. En cas de refus, ce jeune homme n'arrêtait pas. Il ciblait toujours des jeunes filles.
8: Je sais qu'il cherchait juste à avoir des rapports avec plusieurs personnes. Juste pour trouver quelqu'un d'autre. Mais il restait quand même avec Chloé. Et Chloé, elle l'aimait, donc elle restait toujours avec.
7: Cette amie décrit une relation sous emprise, une adolescente sous le contrôle d'un adulte. Elle a peur de se tourner vers ses proches, son cercle familial pour en parler. Emma aussi s'est murée dans le silence.
8: Au début, je n'osais pas, mais après, j'en ai parlé à mon père et ma belle-mère. Et à ce moment-là, je l'avais bloquée.
7: Et pourtant, elle essaye de parler à Chloé de cette relation qui n'a rien de normal. La victime venait de se séparer de cet homme il y a quelques jours, d'après plusieurs témoins.
8: Je lui ai dit que c'était compliqué, la différence d'âge. C'est pas comme si il y avait que 1 ou 2 ans. Lui, il était majeur, elle était mineure, mais elle l'aimait, donc elle voulait rester avec. Je pense qu'elle aurait jamais dû se mettre avec lui, quoi. Ça faisait je sais pas combien de temps qu'elle essayait de le quitter, elle avait enfin réussi. Puis elle était heureuse sans lui, puis il l'a pourri.
7: Emma attend une seule chose désormais, que la justice passe pour sa meilleure amie et aussi pour ses copines visées par ses menaces.
2: Reportage signé Mathieu Bonnour. Nous avons joint la présidente de la Voix de l'Enfant, Association de Défense des Enfants et de leurs Droits, Martine Brousse, qui reconnaît là, dans ce qu'on vient d'entendre, un phénomène de prédation très commun, mais qui choque toujours.
10: Je me dis, en entendant cette amie, qu'est-ce qu'il faut qu'on dise davantage à nos adolescentes et adolescents pour qu'il tire la sonnette d'alarme. Parce qu'elle a, fait ce qu'il fallait, elle, pour se protéger. Mais aujourd'hui, il va falloir qu'on crée une grande chaîne de solidarité, parce que certes, plusieurs ont, et beaucoup même, ont compris qu'il fallait qu'ils se protègent ou qu'elles se protègent, mais il faut aussi du fait qu'elles protègent les autres. Il faut parler pour cela. Et je n'aurai de cesse, et à chaque fois sur votre antenne, je le dis, aux adultes, c'est un problème de société, c'est un problème d'adultes, nous ne parlons plus à nos jeunes.
11: Ce phénomène de prédation très commun que vous connaissez au sein de l'association, j'imagine, vous qui recueillez la parole des enfants, des ados, ce phénomène de prédation, il est connu aujourd'hui.
10: Oui, il n'y a pas très longtemps, nous avons eu une situation identique. Hein. Bon, il n'y a pas eu ce drame, mais heureusement, et les parents ont découvert, et dès qu'ils ont découvert, ils ont accompagné leur adolescente, et le fait que les parents soient là, l'adolescente va beaucoup mieux. Mmh. Ça y est, elle a compris qu'il y avait des adultes pour les protéger. Il faut que nos jeunes comprennent qu'on est là, on n'est pas là. Alors c'est vrai qu'il y a tout le temps des interdictions. Il faudrait peut-être passer à autre chose que des interdictions. Il faudrait peut-être aujourd'hui, et c'est une discussion et un travail que fait notre haute commissaire à l'enfance, Sarah El-Haïry, c'est de dire avant les interdictions, parlons, donnons la possibilité aux parents et ou d'autres adultes. Moi, j'aurais envie de dire, on se tourne souvent vers les parents, mais il y a les grands-parents, et elle le dit très justement, il y a la famille, vous l'avez dit vous-même, il y a l'entourage. Mmh. Comment nous sommes en relation avec nos jeunes aujourd'hui.
11: Et justement, quand on est parent, quels sont les signaux qui peuvent alerter? Quelles pistes on peut donner à ses parents si la parole n'existe pas?
10: Alors, les signaux, en fait, ils sont assez nombreux. Les signaux, ils sont déjà le changement de comportement, les résultats scolaires, le silence, ou au contraire la colère, l'anorexie ou la boulimie, faire soi-même, les scarifications hautes, faire mal à soi-même, couper tous ces liens. Vous savez, ce qui est intéressant, c'est que plus nous travaillons sur l'emprise de ces jeunes adolescentes sous emprise, on s'aperçoit qu'au fur et à mesure, et ça doit être un clignotant pour les parents ou la famille, dès qu'un jeune, hein, coupe les liens au fur et à mesure, progressivement, avec tout son entourage, interrogeons-nous s'il n'y a pas une emprise derrière ça.
11: Et vous dites justement,
10: c'est quelque chose qu'on retrouve systématiquement dans l'emprise.
11: Vous dites justement, Martine Brousse, que vous discutez avec ces jeunes. Comment vous leur apprenez, comment vous leur dites qu'il faut faire la différence entre la relation amoureuse, sentimentale et la manipulation, la domination? À quel moment il faut commencer à se questionner?
10: C'est beaucoup plus compliqué et complexe, ce dialogue avec les jeunes et la notion de l'amour, cette différence entre l'amour et la relation sexuelle. Hein, l'emprise, en fait, va générer une relation sexuelle, hein, qui n'est pas de l'amour. Et c'est toute la difficulté, justement. Et un des éléments pour nous, c'est de faire réaliser aux jeunes que dès qu'ils sont dans une relation qui va les couper progressivement des autres, il y a un problème et qu'il faut qu'ils en parlent. Il faut qu'ils n'aient pas peur. Et nous, les adultes, il faut qu'on n'ait pas peur de parler à nos jeunes.
11: Il faut
10: en
11: accueillir.
10: Disant les risques.
11: Il faut accueillir cette parole. Vous l'avez dit, l'interdiction ne résout pas tout. Il faut de la prévention. Malgré tout, on en revient à cette interdiction des réseaux voulue par Emmanuel Macron, parce qu'on voit que ces relations, elles passent par les réseaux sociaux, en l'occurrence Snapchat. Emmanuel Macron qui veut interdire les réseaux dès l'âge de 15 ans. C'est justement pour ce genre de raison qu'il faut continuer à défendre cette loi, selon vous?
10: Oui, mais il faut aller plus loin. Moi, je suis désolée. Nous sommes très choqués que le ministère n'ait pas bougé lorsque Coco est réapparu sous une autre forme, etc.
11: Ce forum sur lequel on a trouvé de nombreux prédateurs.
10: Exactement. Hein, il est là aujourd'hui. Il a fallu que la haute commissaire à l'enfance se mobilise, que nos associations redéposent plainte, etc., que le parquet se saisisse. Et le ministère du numérique, il est où, là? Il faut qu'il y ait une volonté et une détermination de chacune et de chacun. Ce n'est pas l'affaire d'une personne ou d'une autre, d'une association ou d'une autre, d'un ministre ou d'un autre. Non, c'est l'affaire d'une société qui doit protéger ses adolescents.
11: Et peut-être se dire aussi, Martine Brousse, parce qu'on le voit dans cette affaire, que ces histoires-là ne touchent pas que les grandes villes, parce que Fère-en-Tardenois, c'est 2800 habitants. Tout le monde peut être concerné, finalement.
10: Tout le monde peut être concerné. Tous les milieux peuvent être concernés. Moi, j'insiste sur tous les milieux. Souvenez-vous de l'histoire de ces actrices, hein, qui ont été à 14 ans dans une relation où les parents laissaient, etc. Ça touche tous les milieux.
2: Martine Brousse, la présidente de la Voix de l'Enfant, elle répondait à Benjamin Fontaine ce matin sur France Info. Le Fil Info, tout de suite.
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2: Et à la une, à 13h45, Pierre Boudias, le Portugal qui refuse de remettre Cédric Prison à la France.
0: Annonce d'un tribunal du pays où le Français soupçonné d'un double féminicide avait été interpellé le 25 mars dernier. La justice portugaise estime qu'une partie des faits ont été commis sur son territoire. Les corps de l'ex-compagne et de la compagne de cet ancien policier avaient été découverts au Portugal. Les sirènes d'alerte ont à nouveau retenti dans le nord d'Israël. L'armée dit avoir intercepté des missiles et des drones tirés depuis le territoire libanais. libanais, une première depuis le début de la trêve entre le Hezbollah et l'État hébreu. L'Ukraine espère recevoir la visite des envoyés spéciaux de Donald Trump dans les prochaines semaines. C'est ce qu'assure Volodymyr Zelensky, alors que les négociations de paix entre Kiev et Moscou sont toujours au point mort. La trêve unilatérale décrétée aujourd'hui par le Kremlin a déjà été largement violée, avec des échanges de tirs mutuels entre belligérants. Et puis du tennis à suivre avec le deuxième tour du Master 1000 de Rome. Le français Hugo Humbert sera opposé au Tchèque Kopriva aux alentours de 15h30. Autre tricolore engagé, Giovanni Pecci Pericard, au défi du numéro 10 mondial, l'Italien Musetti.
2: 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Sniffer de la poudre énergisante, c'est dangereux pour la santé. Voilà ce que démontre une étude menée par des chercheurs de l'école des mines de Saint-Étienne. Et pourtant, ces poudres sont toujours en vente libre. Bonjour Anne Lordanier.
12: Bonjour.
2: Leur constat est sans appel, inhaler ces poudres vendues comme des boosters d'énergie, c'est toxique.
12: Ça détruit les cellules du nez, tout simplement. Alors pour le prouver, ces chercheurs ont reproduit la muqueuse nasale et ils l'ont mise en contact avec ces fameuses poudres énergisantes qui contiennent un cocktail chimique composé de taurine, de créatine, de maltodextrine et de caféine. C'est cette substance qui est très nocive quand elle est inhalée par le nez. C'est ce qu'a prouvé Jérémy Pourcher. Il est directeur de recherche au laboratoire INSERM de l'école des mines de Saint-Étienne.
13: Notre étude toxicologique a vraiment permis d'identifier un effet toxique lié à l'usage nasal de ces poudres énergisantes. À la dose la plus élevée, on a vraiment une toxicité pour laquelle quasiment toutes les cellules nasales vont mourir. À des doses plutôt réalistes de consommation par sniff de ces poudres, on va avoir jusqu'à 50% de cellules nasales qui sont détruites. Mais ça veut dire qu'on va avoir des irritations, qu'on va avoir des phénomènes inflammatoires à l'intérieur du nez qui peut conduire à des complications potentiellement.
12: Ces poudres énergisantes, censées stimuler le corps et le cerveau, peuvent aussi provoquer des troubles du sommeil. Et il ne faut surtout pas les consommer avec de l'alcool.
2: Et ces poudres, alors, elles ne sont pas interdites à la vente, donc on en trouve plein sur Internet.
12: Et elles ont des noms évocateurs, Sniffy, Sniffou. Ces poudres blanches ont bien été interdites à la vente, mais seulement jusqu'au mois de juillet dernier. Certaines étaient vendues avec une paille pour les sniffer. Ça faisait furieusement penser à de la cocaïne. Aujourd'hui, les fabricants ont corrigé le tir. Ils précisent que leurs produits se consomment uniquement oralement, sous la langue ou avec un peu d'eau. Mais pour le chercheur Jérémy Pourcher, il existe toujours un danger pour le consommateur vu la manière dont sont présentées ces poudres.
13: Les industriels vendent ce type de poudre en termes de compléments alimentaires, donc en disant que ça doit fondre sous la langue ou bien ajouter dans des boissons, sauf que comme c'est une poudre blanche et que le marketing initial était sur une prise par inhalation, on peut penser qu'il y a quand même un certain nombre de consommateurs jeunes qui continuent à consommer ces produits par inhalation.
12: Le chercheur plaide pour une interdiction pure et simple de ces poudres blanches énergisantes.
2: Anne Lordanier, spécialiste santé de France Info. En ce jour férié, si vous êtes à Paris, allez donc faire un tour au Collège de France à l'exposition gratuite « Préhistoire entre utopie et réalité » ou comment la préhistoire est régulièrement réinventée. Ce que vous entendez, c'est la musique de La Guerre du Feu de Jean-Jacques Hanau, film qui date de 1981. Bonjour Jean-Jacques Hublin.
14: Bonjour.
2: Merci d'être avec nous. Vous êtes titulaire de la chaire paléanthropologie au Collège de France et commissaire général de cette exposition. La guerre du feu, c'est l'une des illustrations justement dont la manière dont chaque époque s'est emparée de la préhistoire.
14: Oui, La guerre du feu, c'est d'abord un roman qui a été un très très grand succès au début du XXe siècle avant d'être le film que tout le monde connaît de Jean-Jacques Hanau.
2: Et qu'est-ce qu'il nous a dit de cette époque alors ? Qu'est-ce qu'il y a dans La guerre du feu ?
14: Alors, La guerre du feu, c'est une vision assez, infernale presque de la préhistoire. Une préhistoire dont la civilisation nous aurait tiré. Encore que la fin du film de La guerre du feu est quand même plus optimiste que le début.
2: Parce que ce que vous dites, et ce que vous dites aussi dans l'exposition, c'est qu'effectivement, on a pu voir, selon les époques, la préhistoire comme un paradis perdu ou comme un enfer.
14: Oui, c'est ça. Alors, à la fin du XIXe siècle, on croit beaucoup au progrès. Hein. Donc, on voit l'humanité engagée dans une marche vers le bonheur, finalement. Hein. Et la civilisation, encore une fois, nous sauve de l'enfer de la préhistoire. Alors, à partir des années 1970, c'est un peu le contraire. C'est-à-dire, on commence à se demander si c'est pas le présent qui est l'enfer. Et on voit plutôt la préhistoire comme un paradis perdu.
2: Et qu'est-ce qu'a changé la découverte de Lucie, l'Australopithèque, en 1974, dans notre perception de cette préhistoire ?
14: Lucie, c'est une découverte qui est très importante. Bon, d'abord, c'est la starification, si je peux dire, d'un fossile d'hominine. Tout le monde connaît Lucie, hein, et puis à partir des années 70, les gens ont vraiment envie de la voir, de la connaître. Donc il y a et on montre ça dans notre exposition, hein, beaucoup de représentations. Alors sur le plan scientifique, les années 1970 marquent aussi un virage très important parce que on va se rendre compte que cette image de l'évolution humaine comme une sorte de marche, vous savez, cette parade que tout le monde a vue où on voit un homme singe se redresser pour devenir un homme moderne. En fait, c'est une image fausse. L'évolution, c'est un buisson complexe avec, dans le passé, toujours plusieurs espèces qui existent à la même époque et donc une espèce de complexification.
2: Tout comme les hommes préhistoriques ne vivaient pas dans des cavernes.
14: Oui, il faut bien comprendre que la préhistoire, c'est une qui traite de passer le plus lointain de l'humanité. C'est une science très jeune, hein, qui est née il y a à peine plus d'un siècle et demi. Surtout au début, c'est pas grand-chose finalement. Donc c'est vraiment un territoire pour le rêve et pour l'imagination. Et d'ailleurs, aussi bien le roman que les artistes se sont emparés de ce domaine. Et dans cette exposition, on montre à la fois la progression des connaissances, de la science, mais aussi les changements de ces représentations. Et il y a, en particulier pour la peinture de la fin du 19e siècle, des œuvres d'art absolument extraordinaires et des choses qu'on ne voit pas habituellement parce qu'elles sont conservées dans les réserves.
2: Vous dites que c'est un miroir des mentalités. Aujourd'hui, comment est-ce qu'on parle de la préhistoire et qu'est-ce que ça dit de nous, finalement, Jean-Jacques Hublin ?
14: À chaque époque a inventé sa préhistoire. Mmh. Alors évidemment, aujourd'hui, on a quand même des techniques très avancées. On peut reconstituer l'ADN de l'homme de Néandertal, explorer des tas d'aspects de la vie de nos ancêtres. Mais quand même, les préoccupations de notre temps se reflète dans les domaines de recherche d'aujourd'hui, comme se reflétait l'idéologie du moment au 19e siècle. Alors, c'est vrai que je parlais de ce paradis perdu de la préhistoire, surtout à partir des années 90-2000, on a eu tendance quand même à vouloir voir le monde des chasseurs-cueilleurs, comme un monde pacifique, préoccupé d'environnement, où les femmes avaient une place prééminente. C'est quand même un peu une projection des lubies du moment. De la même façon que les hommes du 19e siècle ou du début du 20e siècle avaient aussi leur préhistoire, si je peux dire.
2: On a encore beaucoup de mystères sur cette période, évidemment, Jean-Jacques Hublin. Pourquoi elle vous fascine, vous ?
14: Elle me fascine, je pense, comme tout le monde. Hein. Pourquoi ? Parce que je pense que les hommes sont fascinés par la question des origines, savoir d'où ils viennent, quelle est la nature de l'homme, finalement. Et on y a répondu avec des mythes, des religions. Bon, alors, à partir du 19e siècle, on y a répondu par de la science. Mais la dimension du merveilleux, la dimension de l'imaginaire est toujours restée là. Donc la préhistoire, c'est à la fois une science de plus en plus exacte et précise, mais c'est en même temps un récit sur les origines. Donc il y a ces deux fonctions qui sont remplies. Ça explique pourquoi le public est toujours fasciné par cette question.
2: Public qui peut donc aller voir gratuitement cette exposition au Collège de France, Préhistoire entre utopie et réalité, dont vous êtes le commissaire général. Merci beaucoup Jean-Jacques Hublin, titulaire de la chaire paléo-anthropologie au Collège de France. Donc l'exposition, c'est jusqu'au 19 juillet. On en vient à la finale de la 7e édition du concours d'éloquence du PSG. Oui, c'était hier soir, dans un lieu prestigieux, le Conseil constitutionnel. Chaque année, des jeunes issus du centre de formation du PSG s'affrontent avec pour seules armes leurs mots, leurs arguments. L'occasion de faire valser quelques clichés, là aussi, sur les capacités oratoires des footballeurs. Reportage de Benjamin Ely.
15: La 7e édition du concours d'éloquence va débuter maintenant. Un tout premier binôme va arriver.
16: Il y avait presque une ambiance de stade. Et oui, le Conseil constitutionnel voit rarement passer des jeunes invités en survêtement du PSG, un peu intimidés par les dorures et les lustres imposants ou par le discours du président Richard Ferrand.
17: Ce concours est un excellent moyen d'apprendre à défendre ses idées et à exprimer avec force, dans le respect des uns et des autres, les convictions que chacun porte.
16: Ils ont 15 ou 16 ans, footballeuses et footballeurs. Ils se côtoient au centre de formation. 10 binômes et 5 minutes pour défendre leur position.
18: La scène est à vous.
16: Le sujet du jour, les droits de l'enfant.
19: Mesdames, messieurs.
20: Protéger l'enfance, c'est protéger l'avenir.
21: Un enfant sans voix ne peut pas défendre ses droits.
22: Comment parler d'enfance quand on entend des bombes au lieu de paroles rassurantes?
20: Parce que l'enfance n'est pas un champ de bataille. Elle est un terrain de découverte.
23: Un enfant qui vit la guerre n'a pas le luxe de l'insouciance.
24: Nous sommes responsables du regard que nous portons sur les autres.
25: Un enfant a le droit de rêver.
23: Car comme le soulignait l'auteur Jean Ferrat, on ne guérit jamais de son enfance.
25: Merci.
15: Et la récréation a sonné. Bravo.
16: Bon, les jeunes, ça s'est bien passé?
26: J'espère top 3.
27: Sur plusieurs mois, on a appris des textes et on a appris à être éloquent.
28: Tu peux me rappeler le thème que tu as abordé?
27: Naître au mauvais endroit, est-ce une faute? Je connais des personnes qui sont dans des endroits pas forcément avantageux. Et du coup, ça m'a tenu à cœur de défendre cette cause aujourd'hui.
28: L'éloquence, ça permet de défendre une cause. C'est comme ça que tu le vois?
27: Oui, je le vois comme ça.
29: Monsieur le Président,
30: tout le monde a été très bon.
15: C'est lui la star?
31: Nicolas.
15: Nicolas, t'as quel âge?
31: J'ai 15 ans.
15: Et vous, vous êtes la famille?
32: On vient de Mantes-la-Jolie.
33: Moi, je suis la grande sœur Vanessa. J'ai failli verser une larme.
32: Mais non.
33: Il est trop fort.
34: Un enfant qui rêve de devenir footballeur ne rêve pas seulement d'un métier, il rêve de fédérer, rassembler.
33: En général, on pense qu'ils sont pas très scolaires, qu'ils sont bons qu'à courir derrière un ballon, alors que faut se méfier.
31: Bah, ça m'a apporté le fait d'articuler quand je parle, savoir mettre des tons de silence au lieu de dire « eux ».
34: Car l'enfance, c'est l'insouciance.
28: En tant que futur sportif de haut niveau, ça peut t'aider à quoi?
31: Sur les conférences de presse, souvent sur les questions pièges.
28: C'est quoi une question piège d'un journaliste, à ton avis?
31: Qui sont internes.
28: Ah, personnelles?
31: Oui, personnelles souvent.
28: Je vais t'en poser une de personnelle alors. T'as ressenti quoi en étant sur scène?
31: La confiance.
15: C'est le prix coup de cœur.
35: Mélodie et Nicolas.
15: Mélodie et Nicolas.
16: La maman, elle dit quoi? Allez, un petit mot, la maman.
36: Je suis content, très bien.
16: Il a l'air tout fier. Hein.
15: Ouais, plus fort, voilà, c'est bien, parfait.
37: Bonjour, je m'appelle Mohamed Slim et je suis président de l'association Promethée Éducation.
15: Ça fait 7 ans que vous êtes en lien avec le PSG pour former les jeunes à l'éloquence.
37: Au PSG et dans une dizaine de clubs partout en France. Ils ne soupçonnent pas le talent qui est le leur, ils se mettent un plafond de verre et ils se disent les sportifs, les athlètes ne sont pas légitimes pour porter des convictions, pour porter des combats, pour s'exprimer sur des sujets de société. Ils peuvent le faire et ils le font avec talent.
29: J'appelle sur scène Monsieur le Président du Conseil constitutionnel Richard Ferrand.
15: Alors le premier prix est pour le binôme Zélie et Arthur.
16: Bon alors les vainqueurs, ça va? Vous avez gagné avec quel thème?
31: Désolé, je sais l'émotion.
16: Zélie,
31: j'ai oublié le titre de la...
35: Peut-on parler de droit quand on n'a pas le choix?
16: Bon, heureusement il a performé au bon moment.
35: Ouais.
16: Et promis, tu dis jamais match après match.
31: Non.
15: Zélie et Arthur, bravo à tous les deux.
2: Et la grande finale nationale avec les lauréats des 11 centres de formation, c'est le 28 mai prochain à Versailles. Merci Benjamin Ely.
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2: et des températures en hausse sous le soleil cet après-midi. Patricia Charbonnier.
0: Des conditions météo très printanières sur la plupart des régions. On a quand même un petit peu d'instabilité en montagne avec quelques averses qui pourront prendre un caractère orageux. Et c'est plus nuageux du côté de l'Atlantique entre la Bretagne et les Pyrénées avec là aussi quelques ondées et une dégradation orageuse qui va se faire par la chaîne pyrénéenne. Des orages qui remontent d'Espagne, qui vont franchir les Pyrénées, qui vont gagner toute la Nouvelle-Aquitaine dans la soirée avec des températures en hausse. Météo France prévoit 24 degrés cet après-midi à Bordeaux, 22 à Paris comme à Toulouse, 21 degrés à Nice et 18 à Dunkerque.
2: Et un temps plus instable demain dans l'Ouest.
0: Oui, dès demain matin, le ciel restera très nuageux toute la journée sur la Bretagne, la Normandie, les Pays de la Loire, des averses en matinée qui prendront un caractère orageux dans l'après-midi et puis toujours cette dégradation orageuse qui va remonter d'Espagne sur le sud de la Nouvelle-Aquitaine qui gagnera toute la Nouvelle-Aquitaine dans la soirée et les régions méditerranéennes. Et partout ailleurs, on profitera encore du soleil pour demain. La dégradation, ce sera pour dimanche.
2: Aïe, merci aïe, Patricia. Oui. Il est 14h. D'un nouveau point sur l'info, Mélanie Delaunay.
1: L'ambassadeur français de retour en Algérie, plus d'un an après son rappel et de fortes tensions diplomatiques, il est à Sétif aujourd'hui, aux côtés de la ministre déléguée aux armées, pour commémorer les massacres qui ont débuté dans cette ville le 8 mai 1945, des milliers de morts dans la répression des manifestations indépendantistes dans plusieurs villes d'Algérie. C'est un retour pour restaurer un dialogue efficace, explique l'Élysée, et nouer des relations de confiance alors que les contacts avec l'Algérie se multiplient ces dernières semaines. Ce geste d'apaisement relance l'espoir dans le dossier de Christophe Glaise, ce journaliste français détenu en Algérie et estime Reporter sans frontières. Les sirènes d'alerte qui retentissent dans le nord d'Israël après des tirs en provenance du Liban. Selon l'armée israélienne, elle mène des frappes contre le Hezbollah en dépit de la trêve en cours au Liban. 4 personnes ont été tuées dans des bombardements israéliens dans le sud du pays selon les autorités libanaises. Entre les États-Unis et l'Iran, le cessez-le-feu tient toujours, assure Donald Trump, après des attaques survenues dans le détroit d'Ormuz, alors que les Émirats arabes unis dénoncent des tirs de drones, de missiles iraniens. Ils font état de 3 blessés. Volodymyr Zelensky espère que les émissaires de Donald Trump viendront bientôt en Ukraine. Les discussions avec la Russie sont suspendues et les deux pays s'accusent de ne pas respecter le cessez-le-feu décrété de façon unilatérale par les Russes pour les commémorations de la victoire contre l'Allemagne nazie en 1945. C'est demain que les célébrations ont lieu à Moscou, dans un contexte de forte tension, Sylvain Tronchet.
4: Moscou a beau menacer Kiev de représailles si l'armée ukrainienne venait à perturber demain la cérémonie de la victoire sur la place Rouge. Pour l'instant, ce sont bien les Ukrainiens qui semblent avoir les cartes en main, alors que le cessez-le-feu décrété unilatéralement par le Kremlin a débuté depuis cette nuit et qu'il n'a pas empêché l'armée ukrainienne de lancer un nouveau raid sur le territoire russe, touchant notamment une nouvelle fois la raffinerie de Yaroslav, à 300 km au nord-est de Moscou. 13 aéroports du sud de la Russie ont dû être fermés. La défense antiaérienne russe affirme avoir intercepté en tout plus de 250 drones, dont une vingtaine dans la région de la capitale. L'armée russe affirme aussi avoir donc répliqué de manière symétrique, dit-elle. Pas de cessez-le-feu. La tension monte donc à Moscou à moins de 24 heures d'une cérémonie dont tous les journalistes étrangers ont été exclus hier. Accréditation annulée. L'internet mobile commence à être coupé dans le centre de Moscou. On signale même des problèmes pour retirer de l'argent à certains endroits. La place Rouge est bouclée et les mesures de sécurité ont été renforcées.
1: Sylvain Tronchet à Moscou pour France Info. Au Royaume-Uni, les premiers résultats des élections locales d'hier confirment la percée du parti anti-immigration Reform UK. Le Premier ministre travailliste Keir Starmer dit assumer la responsabilité de ces résultats qu'il qualifie de douloureux. La justice portugaise refuse l'extradition vers la France de Cédric Prison malgré le mandat d'arrêt émis par la justice française contre cet ancien policier accusé d'avoir tué sa conjointe et son ex-compagne au Portugal fin mars. La raison avancée par la justice portugaise, c'est que les faits reprochés à Cédric Prison ont eu lieu entièrement ou en partie au Portugal. Les proches des victimes réclament qu'ils soient jugés en France. Le tribunal administratif de Paris confirme l'interdiction de la manifestation du comité du 9 mai demain. Ce collectif d'ultra-droite avait pu défiler l'année dernière. Ça avait donné lieu, souligne la justice, à l'exhibition de signes néo-nazis, un contre autre rassemblement est également interdit. Si vous avez acheté des billets d'avion, la compagnie aérienne ne peut pas vous facturer un supplément carburant. C'est la mise au point de l'Union européenne alors que le prix du kérosène a plus que doublé depuis le début de la guerre au Moyen-Orient. La compagnie espagnole Volotea défend, elle, le supplément qu'elle a mis en place. Il est illégal, dit le gouvernement français qui promet des sanctions, de la répression des fraudes en cas d'augmentation des billets d'avion au dernier moment. Ce n'est plus qu'une question de jour pour qu'on atteigne des températures records à la surface des océans, prévient Copernicus avec le retour d'El Niño, ce phénomène naturel dans l'océan Pacifique. L'Observatoire climatique européen juge probable que l'année prochaine, 2027, soit la plus chaude jamais enregistrée après le record de 2024. Et puis d'un côté Lens qui veut assurer sa qualification pour la prochaine Ligue des champions de football, de l'autre Nantes qui veut éviter la descente. C'est le début de ce soir de la 33e journée de Ligue 1 de football. Les footballeurs lensois, deuxième du championnat, reçoivent les Nantais. Ils sont 17e au classement.
2: Mélanie Delaunay, merci. Je vous donne la suite du programme. La guerre au Moyen-Orient et cette question, la trêve entre l'Iran et les États-Unis n'en a-t-elle plus que le nom ? Après les nouveaux tirs échangés la nuit dernière, les commémorations aussi de la fin de la Seconde Guerre mondiale, nous serons au cours de la prochaine demi-heure à Lyon, au Centre d'histoire de la résistance et de la déportation qui raconte la guerre à hauteur d'enfant. Pour l'heure, 14h06, du mieux entre la France et l'Algérie.
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2: C'est donc juste avant d'entamer les commémorations du 8 mai que l'Élysée et qu'Emmanuel Macron annonçaient ce matin le retour à Alger de l'ambassadeur de France. Le froid entre la France et l'Algérie avait conduit l'année dernière en effet au rappel de l'ambassadeur à Paris qui repart donc aujourd'hui accompagné de la ministre déléguée aux armées Alice Ruffo parce que le 8 mai 45 c'est la capitulation de l'Allemagne nazie, la fin de la Seconde Guerre mondiale en Europe mais c'est aussi le début du massacre de Sétif en Algérie, les massacres, manifestations indépendantiste, anticolonialiste, réprimé dans le sang par la France. Paul Barcelone, vous êtes aux abords des Champs-Élysées où Emmanuel Macron achève de présider la cérémonie de commémoration du 8 mai 45. Avant ça, donc, il a tendu la main à l'Algérie.
6: Avec un amorce, Marie, de dégel, disons, prudent des relations entre la France et l'Algérie. Plusieurs choses à retenir dans ce communiqué de presse publié ce matin. Effectivement, avant qu'Emmanuel Macron ne préside ses commémorations du 8 mai ici, l'Élysée annonce le retour, et vous en parliez, de son ambassadeur Stéphane Romaté à Alger après plus d'un an d'absence, 1 an et 20 jours très exactement, pour restaurer, je cite, un dialogue efficace avec une attention prioritaire. Là encore, ce sont les mots de ce communiqué de presse. Au retour et donc à la libération de Christophe Glaise, vous savez, notre confrère, journaliste français, journaliste sportif actuellement en prison depuis plus d'un an et dont la famille a annoncé cette semaine le retrait de son pourvoi en cassation dans l'espoir, bien sûr, d'être gracié par le pouvoir, par le président algérien.
2: Un signal politique, diplomatique très fort, donc quand voilà Emmanuel Macron, Paul, lui qui dès 2017 avait tenté une grande réconciliation.
6: C'est vrai, basé notamment sur tout un travail de mémoire en rapport aussi en relation avec les archives, mais sans toujours réussir, à l'image des derniers mois de ce regain de tension, de crise diplomatique, d'où effectivement ce signal très politique aujourd'hui, la visite en Algérie d'Alice Ruffo. C'est la ministre chargée des anciens combattants pour commémorer, vous le rappeliez Marie, la répression française de ces manifestations pro-indépendantistes à Sétif en 1945, dans un contexte aussi politique qui est en train de changer avec la reprise de la coopération migratoire entre la France et l'Algérie. Il y a plus de laissez-passer consulaires qui sont délivrés. Ça, c'est ce qu'a annoncé le ministre de l'Intérieur, Laurent Nunez, cette semaine. Mais ces annonces, donc le retour de l'ambassadeur, cette visite aujourd'hui de la ministre Alice Ruffo, toutes ces annonces interviennent dans la foulée aussi des dernières déclarations d'Emmanuel Macron auxquelles on est obligé de penser. Le 28 avril dernier, le président avait fustigé, je le cite, « les maboules qui veulent se fâcher avec l'Algérie », ce qui était une manière de s'en prendre, et sans les nommer d'ailleurs, à Bruno Retailleau ou d'autres à droite, qui préféreraient un bras de fer, qui préféreraient la manière forte dans les manières de, dans la façon de gérer les relations avec l'Algérie. Emmanuel Macron semble prendre la stratégie inverse, vouloir éviter, et il fait donc le choix ce midi encore du contre-pied.
2: Paul Barcelone, service politique de France Info, avec Marc Garvenès sur les Champs-Élysées à Paris. J'accueille notre invité. Bonjour Brahim Oumansou.
7: Bonjour.
2: Merci d'être avec nous. Vous dirigez l'Observatoire du Maghreb au sein de l'IRIS, l'Institut de Relations Internationales et Stratégiques. Évidemment, Brahim Oumansour, le choix de cette date pour le retour de l'ambassadeur de France en Algérie, la visite de la ministre déléguée aux armées, très important, hautement symbolique, hautement significatif.
7: Tout à fait. Le choix de la date s'inscrit dans la diplomatie mémorielle entretenue par le président Macron vis-à-vis de l'Algérie, souvenez-vous, depuis même 2017, lors de sa campagne électorale. Et cela, bien évidemment, fait suite aux différents gestes dont certains ont été rappelés, visant la reconnaissance par l'État français de certains crimes ou la responsabilité de l'État de certains crimes coloniaux vis-à-vis de l'Algérie. Et là, cette date, bien évidemment, est aussi symbolique parce qu'elle traduit exactement ce caractère conflictuel des mémoires, des mémorials entre les deux pays. Le jour où la France célèbre la victoire et la libération de l'Allemagne nazie, la répression s'abat contre des manifestants algériens, indépendantistes algériens, et qui a causé la mort de plusieurs milliers, et donc célébré, si vous voulez, différemment entre les deux pays. Et ce geste, donc la visite actuelle de la ministre déléguée, est surtout accompagné par le retour de l'ambassadeur Omaté, qui est absent de son bureau, comme ça a été rappelé depuis l'année dernière, est un geste fort, est un bon signe aussi pour renouer le dialogue, je dirais, peut-être pas régler la crise entre les deux pays, qui, je rappelle, une crise très profonde et inédite entre les deux pays, pour la première fois que les deux ambassades des deux pays sont gérées par les chargés d'affaires et non pas par les ambassadeurs depuis plusieurs mois.
2: Pour qu'on comprenne bien, Brahim Oumansour, de quoi on parle en ce 8 mai 1945, le début de ces massacres-là. Aujourd'hui encore, le nombre des victimes algériennes fait débat.
7: Exactement. Les historiens des deux côtés de la Méditerranée avancent des chiffres différents. Côté algérien, officiellement notamment, on avance plus de 45 000 morts. Côté français, environ 5 à 6 000 morts. Donc, au-delà des chiffres, bien évidemment, ces massacres ont souvent été bien documentés, par contre, par les historiens, pour ne citer que Benjamin Stora parmi d'autres, mais officiellement ont rarement été considérés comme un événement tragique. C'est tout à fait le point de vue algérien qui est, le 8 mai 45 est commémoré comme un événement tragique, une tragédie dans l'histoire coloniale française. Aujourd'hui, bien évidemment, c'est un pas en avant, c'est un pas qui s'inscrit, comme je disais, dans cette démarche du président français pour créer un climat plus apaisé. Je dirais que la démarche mémorielle, je doute qu'elle soit la clé, je dirais, du règlement de tous les désaccords entre les deux pays, mais c'est un pas nécessaire, je crois, qui va créer un climat plus apaisé, moins passionnel et avec moins de tension, je dirais, pour gérer les différents dossiers, les différents tout court, avec plus de sérénité.
2: Et parmi les différents, justement, il y a le sort de Christophe Glaize, journaliste français condamné à 7 ans de prison. La mission de l'ambassadeur de France de retour en Algérie, c'est une attention prioritaire au retour en France de Christophe Glaize. Est-ce que cet espoir est bien permis aujourd'hui? Est-ce que ça peut s'accélérer?
7: Oui, je crois que cette visite, bien évidemment, on reste prudent avec l'antécédent de l'année dernière, la visite de Jean-Noël Barrot, qui a été malheureusement sabotée par l'arrestation d'un agent consulaire une semaine, je crois, ou quelques jours plus tard. Mais aujourd'hui, ça envoie quand même un signal assez fort. Le retour de l'ambassadeur, j'imagine quand même, la décision a été prise quand même en amont, et en s'assurant quand même de la durée, en tout cas, du rétablissement, si vous voulez, du dialogue entre les deux pays, et probablement avec cette promesse de libérer, promesse de libérer le journaliste Glaize. Là, je doute qu'il soit libéré, bien évidemment, aujourd'hui, mais cela quand même, on voit un, un, je dirais, relance l'espoir d'une prochaine libération, surtout une grâce présidentielle qui pourrait se faire à l'occasion soit de la fête religieuse, l'Aïd qui arrive dans 2 semaines environ, ou bien le 5 juillet, donc la fête nationale, qui aussi souvent a été l'occasion de grâce présidentielle, espérons bien.
2: Et merci beaucoup de nous avoir apporté votre analyse. Brahim Oumansour, directeur de l'Observatoire du Maghreb au sein de l'IRIS, l'Institut de Relations Internationales et Stratégiques. Je renvoie à votre ouvrage, L'Algérie, un rebond diplomatique, paru aux éditions Erol. La guerre au Moyen-Orient, à présent, Donald Trump a eu beau évoquer une broutille, le cessez-le-feu entre les États-Unis et l'Iran semble se fissurer encore un peu plus. Échange de tirs ces dernières heures dans le détroit d'Ormuz. Marie-Pierre Véraud, que sait-on de ce qui s'est passé ?
8: Alors écoutez, chacun accuse l'autre d'être à l'origine de la reprise des hostilités. Pour l'Iran, ce sont les États-Unis qui ont violé la trêve en prenant notamment l'un de ses pétroliers pour cible, et Téhéran a riposté en visant des bâtiments américains dans le golfe d'Oman. De son côté, le commandement américain pour le Moyen-Orient assure avoir frappé des installations militaires iraniennes après que 3 de ses destroyers lance-missiles ont été attaqués par des drones, des missiles et de petits bateaux. Chacun affirme aussi avoir infligé des dégâts à l'autre. Alors l'escalade, pour l'heure, semble contrôlée. Mais nous sommes de nouveau dans ce temps où l'on se demande si les négociations vont ou non pouvoir reprendre, parce que chaque incident, bien sûr, met en péril cette trêve toujours très, très fragile.
2: Alors de quoi, Marie-Pierre, ces accrochages peuvent être le signe ?
8: Eh bien d'abord de la volatilité bien sûr de la situation. On se teste, on montre les muscles pour renforcer sa main avant d'éventuels pourparlers pour lesquels le Pakistan et la Chine œuvrent intensément. C'est le signe aussi d'une crispation, en tout cas côté iranien. La réponse de Téhéran au protocole d'accord américain se fait attendre. Pourquoi ? Eh bien parce que l'Iran a perdu toute confiance dans la parole des États-Unis. Bombardé à 2 reprises lors de précédentes négociations, Téhéran cherche des assurances que les attaques ne vont pas reprendre durant d'éventuelles discussions. Et puis, il y a un autre facteur qui vient perturber ce moment très délicat, un moment qui pourrait donc ouvrir vers une sortie du conflit ou pas, eh bien c'est l'imprévisibilité de Donald Trump, ses propos contradictoires toujours qui alternent menaces et pommades. Enfin, la division peut-être entre des lignes concurrentes à Téhéran, entre ceux qui veulent sortir de l'impasse par la diplomatie et les plus extrêmes qui font monter les enchères, qui ne veulent pas céder leur souveraineté par exemple sur le contrôle du détroit d'Ormuz. Les commandos de la marine iranienne annoncent par exemple ce matin qu'ils ont saisi un pétrolier, le Ocean Koi, lors d'une opération spéciale parce que ce pétrolier tentait, disent les médias iraniens, de perturber les exportations pétrolières de l'Iran et ses intérêts nationaux. On voit une vidéo dans laquelle des gardiens de la Révolution montent à bord du pétrolier et hissent le drapeau de l'Iran. Alors voilà, chacun des belligérants pense que le temps joue en sa faveur, essaie de gagner des points. Chacun dit aussi être prêt à la paix tout en gardant le doigt sur la gâchette. Chacun pense enfin avoir les cartes les plus fortes en main et attend que l'autre cède le premier, d'où ce sentiment aujourd'hui de blocage et puis ce risque toujours bien sûr de dérapage.
2: Marie-Pierre Véraud, merci. Et puis vous évoquiez les déclarations successives. Dernière déclaration en date, celle de Marco Rubio, le secrétaire d'État américain, qui dit s'attendre à une réponse de l'Iran aujourd'hui sur la proposition américaine.
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2: 14h19 à la une du Fil Info, Mélanie Delaunay. Les premiers passagers seront rapatriés dimanche.
9: Dès que le bateau de croisière touché par des cas d'antivirus sera arrivé à proximité des Canaries, précise le gouvernement espagnol, il ne va pas accoster. Les passagers seront évacués sur un petit bateau jusqu'à l'aéroport de Tenerife pour rejoindre leur pays d'origine. Le chef de la diplomatie américaine, Marco Rubio, donc s'attendra à une réponse de l'Iran aujourd'hui à la dernière proposition américaine pour mettre fin à la guerre. Le cessez-le-feu tient toujours, selon Donald Trump. En dépit des dernières attaques dans le détroit d'Ormuz, les Émirats arabes unis font état de tirs de missiles et de drones iraniens. Le Portugal refuse de remettre Cédric Prison à la France. La justice souligne que les faits qui lui sont reprochés ont été commis en partie ou en totalité au Portugal. Cet ancien policier est en détention prévisoire. Après son arrestation fin mars, il est accusé d'avoir tué sa compagne et son ex-compagne après leur disparition dans l'Aveyron. Reporters sans frontières parle d'un signe signe d'espoir en vue d'une libération du journaliste Christophe Glaize détenu en Algérie. Le retour aujourd'hui de l'ambassadeur de France en Algérie, rappelé il y a un an en raison des tensions entre les deux pays. Il reprend ses activités et la ministre déléguée aux armées participe aujourd'hui aux commémorations des massacres de Sétif, des massacres qui avaient débuté le 8 mai 1945.
2: 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Il y a 81 ans, le 8 mai 1945, l'Allemagne nazie capitulait, mettant ainsi fin à la Seconde Guerre mondiale en Europe. Une guerre que les enfants ont souvent vécue avec leurs jouets, leurs jeux. C'est le prisme qu'a choisi le Centre d'Histoire de la Résistance et de la Déportation de Lyon pour raconter l'enfance sous l'occupation. La visite avec Tristan Barrault.
10: Du haut de ses 10 ans, Gaëlle est particulièrement lucide à la sortie de l'exposition.
11: J'ai retenu qu'il y avait des enfants qui mouraient dans la guerre et qui prenaient soin de leurs jouets et aimaient beaucoup s'amuser et qu'on les prenait à force dans les camps pour les tuer et ils pouvaient pas emmener leurs jouets et ça leur rendait triste.
10: On peut en effet voir ces poupées arrachées aux mains de deux fillettes, Denise et Micheline Lévy à Haguenau dans le Bas-Rhin lors de leur arrestation, ou ce jeu en bois qui appartenait à René de Glane, un enfant décédé dans l'église d'Oradour-sur-Glane, théâtre d'un massacre perpétré par une unité de la Waffen-SS.
12: C'est un matériau nouveau qui est utilisé par les historiens depuis quelques années.
10: Marion Vivier, commissaire de l'exposition.
12: Cette dimension du jeu et de jouets comme une porte d'entrée pour atteindre la connaissance du quotidien des enfants en temps de guerre. Il y a des enfants en temps de guerre. Aucune enfance ne ressemble à une autre selon qu'on ait été proche des plages du débarquement ou pas, selon qu'on vivait en zone sud ou en zone nord, que l'on était aussi un enfant pourchassé et persécuté.
13: Avant-guerre, nos garçons se plaisaient déjà à représenter des avions, des bateaux.
10: Et que dessinent des enfants dans une école primaire de Marseille en 1943 ? Un rapport d'inspection issu des archives nationales, oralisé pour l'exposition, raconte...
13: À ces avions, ils ajoutent maintenant des parachutes. Les bateaux sont des torpilleurs ou des sous-marins. Les tanks crachent le feu.
10: Gaëlle a eu des cours sur la Seconde Guerre mondiale en CM2, mais là, ça lui a permis de se projeter, notamment quand elle a vu que certains enfants ont dû choisir un jouet rapidement avant de s'enfuir.
11: Chez moi, j'en ai plein et je ne sais pas quoi prendre. Moi, je pensais à une peluche parce que tu peux dormir avec. En même temps, tu peux jouer avec.
10: À côté, sa maman, Ingrid.
14: Et moi, je dis tout le temps, je vais prendre les photos s'il faut s'échapper. Ce que je ferai. Je sais pas.
11: Peut-être il y a des possibilités qu'il y a encore des guerres et peut-être s'ils reprennent les mêmes manières d'avant, ça peut arriver à nous et à nos familles.
10: La petite Gaëlle a trouvé, dit-elle, l'exposition émouvante.
2: Exposition à découvrir donc au Centre d'Histoire de la Résistance et de la Déportation à Lyon et c'est jusqu'au 7 juin. Reportage signé Tristan Barrault. Le Monde d'Élodie tout de suite. Élodie Suigo est son invitée.
17: Bonjour Georges Groban.
18: Bonjour. You raise me up so
17: I can stand on mountains. Enchanté. Vous êtes une voix à part dans le paysage musical mondial, une voix de ténor reconnaissable entre mille, capable de traverser les gens avec une aisance rare de la musique classique à la pop en passant par Broadway et le cinéma. Vous êtes un artiste complet, hein, chanteur, auteur, compositeur, mais aussi acteur et philanthrope, et vous le revendiquez, ça d'ailleurs, vous avez été nommé aux Tony Awards, aux Emmy Awards, et à plusieurs reprises aux Grammy Awards, témoignant d'un parcours riche et d'une reconnaissance internationale. Au total, vous avez vendu quelques 35 millions d'albums. Aujourd'hui, sort votre nouvel album qui s'appelle Cinématique, un projet très attendu, pensé comme un hommage au grand écran, au 7e art, à ces musiques qui ont accompagné nos vies. Qu'est-ce qui vous a donné envie de consacrer un album entier à cet univers ?
19: This album has been a long time in
20: the making for me. Ça fait longtemps que je veux le faire. C'est une idée que j'ai dans la tête depuis pratiquement toute ma carrière, depuis que je suis petit. Mes parents m'amenaient au cinéma et j'étais vraiment bouleversé par la musique de ces films. Ces chansons sont tellement intemporelles. Donc je me suis éclaté à les chansons. J'ai vraiment hâte de continuer.
17: Quand on écoute tous les grands compositeurs ou quand on regarde un film, la musique devient un personnage. Est-ce que vous vous êtes senti par moments acteur dans l'interprétation ?
19: It's true. When you have a chance to
20: de chanter ces chansons, le style des chansons vraiment vous fait basculer. On a l'impression de faire partie du film. Être dans le studio avec l'orchestre, c'est ça. Et à chanter une chanson comme As Time Goes By ou le thème du Parrain. Quand je ferme les yeux et que je chante ces mélodies, je peux me voir à l'intérieur du film, et c'est ça la beauté de cette musique pour moi.
17: Ce qu'on ressent, Josh, c'est cet émerveillement que vous avez toujours eu depuis que vous êtes tout petit d'ailleurs. Et donc ça va nous repousser un peu très très loin. Vous chantez pour la première fois en public, vous avez quoi, 7 ans? Lors d'une soirée à l'école, vous gardez quoi comme souvenir de ce moment-là?
20: J'étais quelqu'un qui avait un grand amour de la musique et du chant, mais j'étais très timide. Je fermais la porte de ma chambre et je chantais tout seul. Donc je dis toujours que c'est important qu'on rende hommage à nos profs, parce que c'est un professeur qui a vu que j'avais du talent, mais aussi que je ne lèverais jamais la main pour être dans la lumière. Donc il m'a pris dans la chorale et il m'a dit « je vais te donner un devoir à faire », et ce devoir c'était de chanter un morceau en solo. Et ce moment a changé toute ma vie. Je me tenais un peu plus droit. Les autres gamins qui étaient méchants avec moi, d'un coup, ils disaient « Hey mec, c'était pas mal, vraiment. »
17: Quand on entend votre voix, c'est comme une prolongation, c'est comme un meilleur ami qui s'adresse à nous. Vous avez conscience de ça, que votre voix, et c'est aussi pour ça que vous avez vendu 35 millions d'albums, elle nous accompagne, qu'elle fait partie de nos vies.
20: D'un côté, j'espère, si je peux donner un tout petit peu de ce que le public me rend, je serai très heureux. J'ai besoin de la connexion autant que c'est vraiment à double sens. Avoir l'opportunité de m'exprimer par le chant et de m'exprimer par la chanson, ça m'a changé et sauvé la vie. Donc si cette connexion-là, elle est à double sens, et si on me dit que mon chant leur a fait du bien, ça leur a apporté une connexion. Je peux pas être plus heureux dans ces moments-là.
17: C'est laquelle votre préférée sur cet album?
19: There are songs that are so fun to sing.
20: Tellement marrant à chanter. Skyfall, Le Parrain. C'est tellement puissant de chanter Stand By Me, mais il faut que je revienne dans

0: Ma mère était présente, ainsi que mon frère. Mon neveu de 2 ans était là et on regardait mon père revenir à un instrument qu'il aimait tellement quand il était jeune. Et je peux pas vous dire à quel point ça m'a rendu émotionnel. C'est vraiment une chanson qui restera toujours unique dans ma vie.
1: Et fier.
0: Ça m'a rendu si fier. Ça a été la mission de ma vie de rendre mes parents fiers.
1: Merci beaucoup, Josh Groban, d'être passé dans le monde d'Élodie sur France Info. Cinématique, votre nouvel album, c'est un immense hommage au cinéma, au 7e art et à ses musiques devenues au fil du temps de véritables personnages. Merci beaucoup.
2: Thank you so much for having me. It's been a real privilege. Thank you.
0: Merci de m'avoir reçu. C'est un privilège. Merci.

0: Voilà de quoi accompagner ce jour férié, ce 8 mai. La météo et un nouveau journal arrivent dans quelques secondes. Restez avec nous.
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0: Et avec Patricia Charbonnier.
6: Du soleil et une douceur printanière pour débuter ce long week-end cet après-midi. Les conditions météo seront très calmes avec le soleil qui s'impose sur la plupart des régions excepté le long de la façade atlantique où le ciel est voilé avec un petit peu d'instabilité, quelques ondées et une dégradation orageuse qui s'amorce sur la chaîne pyrénéenne. Et ces orages pourront déborder jusqu'en plaine dans la soirée et dans la nuit sur la Nouvelle-Aquitaine. Le ciel va se voiler du sud du Massif central jusqu'au pourtour méditerranéen et sur la Corse avec le vent d'autant qui va se lever cet après-midi dans son domaine avec des rafales à 60 km/h. Et puis le temps sera un petit peu plus instable en montagne avec quelques averses cet après-midi sur le Massif central, les Vosges, le Jura, les Alpes et la montagne Corse avec des températures en hausse pour cet après-midi. Météo France prévoit un maximum de 24 degrés à La Rochelle et Limoges, 23 à Biarritz et Lyon, 22 à Paris, 21 degrés à Dijon et Nice et 18 degrés à Dunkerque.
0: Bon après-midi à tous, il est 14h30. Armand Perrologa pour l'info.
7: Un regain de tension entre le Hezbollah et Israël. Le Hezbollah a lancé des roquettes sur Israël, ce qui devrait déclencher de nouvelles frappes de riposte. Depuis ce matin, les frappes israéliennes ont déjà fait au moins 4 morts, dont 2 femmes dans le sud du Liban. Hier, elles avaient fait au moins 12 morts. Le cessez-le-feu fragilisé au Moyen-Orient. Les États-Unis et l'Iran ont échangé des tirs la nuit dernière dans le détroit d'Ormuz. Et ce matin, les Émirats arabes unis ont activé leur défense aérienne face à des drones et des missiles tirés depuis l'Iran. Julie-Marie Lecomte est à Dubaï pour France Info.
8: Il était environ 6h30 du matin, c'est la troisième alerte depuis la nuit de dimanche à lundi quand le grand port pétrolier de Fujairah a été touché. Le ministère de la Défense des Émirats ne précise pas quelle région a été visée cette fois. Ici à Dubaï, nos téléphones n'ont pas sonné, donc l'attaque était vraisemblablement ailleurs. Nouvelle mise à l'épreuve du cessez-le-feu, mise à l'épreuve aussi des nerfs des habitants des Émirats qui après le 8 avril ont espéré qu'avec la trêve la situation allait s'arranger. Hier, nous étions justement avec Eric Audra à Fujairah, des employés sur le port tentaient de relativiser et de se convaincre d'un retour rapide à la normale sur la côte, tout près du détroit d'Ormuz. Les hôtels espéraient pour ce week-end des visiteurs venus profiter de la mer, alors que les températures sont accablantes, plus de 45 degrés. Et voilà que tout recommence. Nous glissait tout à l'heure un salarié dans le secteur du tourisme. Son employeur lui impose déjà un mi-temps, faute de clients, paye divisée par deux. Ici, les travailleurs, presque tous étrangers, sont les premières victimes de cette guerre qui n'en finit pas.
7: Julie-Marie Lecomte à Dubaï pour France Info. L'Iran dit avoir dérouté un pétrolier vers ses côtes ce matin, un pétrolier battant pavillon de la Barbade et qui transportait du pétrole iranien. L'Iran affirme qu'il était sous sanction américaine, mais la raison de cette intervention iranienne n'est pas très claire dans l'immédiat. De son côté, Marco

0: Rubio, le chef de la diplomatie américaine, dit s'attendre à une réponse de l'Iran ce vendredi sur la proposition américaine pour une paix durable dans la région. Ce conflit au Moyen-Orient se répercute toujours sur les prix des carburants et du kérosène pour les avions. L'Union européenne envisage d'importer du kérosène produit aux États-Unis, le Jet A, qui n'est pas distribué en Europe actuellement pour des raisons techniques. L'UE prévient également que les compagnies aériennes n'ont pas le droit d'ajouter un supplément carburant après l'achat d'un billet d'avion. Un supplément qui a été mis en place par Volotea face à la flambée des prix du kérosène. La compagnie aérienne espagnole low cost s'expose donc à des sanctions. Vers un réchauffement des relations entre Paris et Alger, l'ambassadeur de France en Algérie reprend ses fonctions aujourd'hui, un an après son rappel par Paris. Et depuis ce matin, la ministre déléguée aux armées, Alice Ruffo, est en Algérie. Elle a assisté aux commémorations des massacres de Sétif, soulèvement des pro-indépendantistes qui avaient été réprimés dans le sang par l'armée française à partir du 8 mai 1945. Emmanuel Macron dit vouloir restaurer un dialogue efficace avec une attention prioritaire au retour de Christophe Glaize, le journaliste français qui est emprisonné depuis près de 2 ans en Algérie. Les premiers rapatriements vont finalement commencer dimanche pour les passagers du bateau de croisière touché par un foyer d'antivirus. C'est ce qu'annonce le gouvernement espagnol. Le navire est attendu dimanche matin à Tenerife. 3 passagers sont morts à cause de ce virus et 3 autres passagers souffrants avaient été évacués du navire mercredi au large du Cap-Vert. Le Portugal refuse de remettre Cédric Prison à la France. Cet homme de 42 ans est accusé d'avoir tué sa compagne et son ex-compagne au Portugal où il est en détention provisoire. Les corps des deux femmes avaient été retrouvés fin mars. La justice portugaise fait valoir que les crimes présumés ont été commis entièrement ou en partie sur le territoire portugais. Les deux femmes avaient été enlevées en mars dans l'Aveyron et leur famille réclame un procès en France. Et puis la chanteuse britannique Bonnie Tyler, placée en coma artificiel après avoir subi une opération d'urgence au Portugal où elle possède une résidence secondaire. La chanteuse devait entamer à 74 ans une tournée en Europe dans 2 semaines.
1: Armand Perrouloga, merci. D'ici 15h, je vous emmènerai en Argentine où des spécialistes épidémiologistes mènent l'enquête pour retrouver l'origine de l'antivirus mis en cause sur un bateau de croisière. Nous serons également aux Pays-Bas avant le baptême de ce que pêcheurs artisanaux et associations écologistes qualifient de monstre, de navire de l'enfer, un chalutier géant. Et tout de suite, direction la Russie.
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1: La Russie et l'Ukraine s'accusent mutuellement d'avoir rompu le cessez-le-feu entré en vigueur à minuit pour les commémorations du 9 mai. Sylvain Tronchet avec nous à Moscou, correspondant de France Info. Bonjour Sylvain.
3: Bonjour Marie.
1: Alors d'un côté, Moscou demande aux diplomates étrangers de quitter Kiev en cas de représailles demain. De l'autre, Volodymyr Zelensky a mis en garde des alliés de la Russie qui se rendraient sur la place rouge pour la célébration. Ça fait quelques jours, hein, Sylvain, qu'on parle de cessez-le-feu entre les deux pays. Pour l'instant, on en est loin.
3: Ah oui, les raids répondent aux raids encore ce matin. Et la Russie, qui la première avait demandé ce cessez-le-feu pour demain, a beau maintenant menacer Kiev de représailles terribles si jamais l'armée ukrainienne venait à perturber la cérémonie du 9 mai sur la place rouge. Pour l'instant, ce sont bien les Ukrainiens qui semblent avoir en quelque sorte les cartes en main, alors que le cessez-le-feu décrété unilatéralement par le Kremlin a débuté depuis cette nuit et qu'il n'a pas empêché en fait l'armée de Kiev de lancer un nouveau raid assez massif sur le territoire russe, touchant notamment une nouvelle fois la raffinerie de Yaroslav à 300 km au nord-est de Moscou. 13 aéroports du sud de la Russie également ont dû être fermés. La défense antiaérienne russe affirme avoir intercepté plus de 250 drones, dont une vingtaine dans la région de la capitale. L'armée russe affirme ensuite avoir répliqué de manière symétrique, dit-elle. Bref, on n'est pas du tout dans une logique de cesser le feu. Volodymyr Zelensky, lui, affirme ce matin que la Russie n'a même pas tenté de respecter sa propre trêve. C'est ce qu'il dit. L'armée russe a lancé 67 drones contre l'Ukraine, d'après Kiev, cette nuit, ce qui est plutôt peu au regard des derniers jours, mais pas une trêve pour autant, clairement.
1: Et dans ce contexte, Sylvain, comment se présentent alors ces célébrations du 9 mai à Moscou ?
3: Ah ben on est très loin de ce que c'est censé être dans l'esprit du pouvoir russe, quoi. Un moment de célébration nationale, patriotique, autant qu'une démonstration de puissance. Ça ne sera pas le cas. La place rouge, qui est déjà bouclée et sous haute surveillance à l'heure qu'il est, verra beaucoup moins de soldats que d'habitude. Il n'y aura pas de défilé de blindés, de gros missiles sur roues, comme on a l'habitude de les voir dans les rues de Moscou. Très peu de chefs d'État étrangers autour de Vladimir Poutine. Il n'y aura guère que le président du Laos, le roi de Malaisie et l'inévitable Biélorusse Alexandre Loukachenko. À noter que Tous les journalistes étrangers ont été exclus hier de cette cérémonie. Leurs accréditations, qui avaient été accordées pourtant, ont été annulées, ce qui traduit à minima une certaine fébrilité. Et puis Moscou va être sous cloche, hein, littéralement. L'internet mobile commence déjà à être plus ou moins coupé dans le centre de la capitale et on annonce une coupure totale pour demain. Même les SMS ne devraient pas fonctionner. On signale même des problèmes déjà pour retirer de l'argent à certains endroits. Et puis les mesures de sécurité, hein, très visibles, ont été renforcées un peu partout.
1: Cérémonie sous tension, donc quittons la Russie. Merci Sylvain Tronchet. Pour l'Ukraine, bonjour Tetiana Ogarkova.
4: Bonjour.
1: Journaliste, merci d'être avec nous. Vous êtes responsable du département international de l'ONG Ukraine Crisis Media Center. L'alerte anti-aérienne a de nouveau retenti ce matin à Kiev, chez vous, Tetiana Ogarkova.
4: Oui, tout à fait. Il y avait une alerte cette nuit aussi le matin. Elle était brève. Il n'y avait pas de bombardement. En tout cas, pas de bombardement constaté à Kiev et région, en fait. Mais ce matin, nous avons appris, donc, le communiqué officiel de Volodymyr Zelensky que la Russie avait déjà violé le cessez-le-feu unilatéral qu'il avait imposé, on va dire, à l'Ukraine. Donc, bref, on a aussi appris les frappes de longue portée ukrainiennes cette nuit, qui ont visé les cibles militaires. Et donc, voilà, grosso modo, la guerre continue malgré ce jeu de cessez-le-feu unilatéral consécutif, d'abord proposé par Zelensky pour le 6-7 mai, ensuite pour Poutine pour 9-10 mai. Bon, la guerre est là.
1: Comment a été accueillie pour autant cette trêve qui, on le comprend bien, n'en est pas une?
4: En fait, il n'y avait pas beaucoup d'espoir, il n'y avait pas du tout, je dirais, d'espoir. Oui. On savait très bien que la seule raison pour Poutine de proposer ce cessez-le-feu, c'est pour qu'il puisse avoir sa parade. On sait très bien que son rêve, ça serait la parade à Kiev, encore en 2022. Alors, à faute de pas avoir la parade à Kiev, là, aujourd'hui, il est perturbé pour avoir sa parade à lui, à Moscou. Donc, il est évidemment très malheureux. Hein, quoi. Est-ce que ce grand jour de victoire sur le nazisme, il est transformé en Russie, il est transformé en une espèce de fait militarisé, militariste, qui met à la gloire, le slogan que nous, on peut répéter tout cela. Donc voilà, donc tout ceci est perturbé, évidemment, pour plusieurs années d'affilée, ça sera la parade la plus inquiétante, en fait, pour Poutine.
1: Vous venez de connaître des jours particulièrement difficiles, encore plus si j'ose dire. Ces deux dernières semaines ont donné lieu à d'intenses frappes russes en journée sur des civils.
4: Oui, malheureusement, il y avait plusieurs villes touchées. Cette fois-ci, c'était pas tellement la capitale, mais nous avons tous vu les images de Zaporijjia, par exemple, avec ces bombes planantes très très très affreuses, en fait, qui ont tué des civils, après Kramatorsk, après d'autres endroits. Évidemment, voilà, à chaque fois, ce sont des civils. Après, il y avait aussi des frappes à répétition, c'est-à-dire dans la région de Poltava. C'est le cynisme absolu quand il y a une frappe après, au moment où les secouristes arrivent pour aider les blessés, Donc il y a une autre frappe qui arrive et qui tue les secouristes. Donc ça, justement, le cynisme total. Et dans ce contexte-là, le cessez-le-feu proposé uniquement pour avoir la parade, évidemment, tout le monde comprend que c'est du bluff poutinien une fois de plus.
1: Je profite que vous soyez avec nous parce que nous apprenons qu'un feu de forêt est en cours et s'est déclaré dans la zone interdite de Tchernobyl dans le nord de l'Ukraine. Que savez-vous, vous, de cet incendie?
4: On sait qu'il y a un incendie dans la région de Kiev, effectivement, plus au nord, donc peut-être là-bas. Donc la cause est peut-être à cause des bombardements, mais il faut aussi préciser que ces derniers jours, c'était les températures extrêmement hautes en Ukraine, plus 30 hier, aujourd'hui un peu plus basse. Mais c'est-à-dire que c'est la sécheresse aussi qui favorise en fait le feu. Et évidemment, ça peut constituer un certain danger, étant donné que cette zone d'exclusion qui est là, on vient de marquer le 40 ans en fait de la tragédie de Tchernobyl, de l'explosion de la centrale nucléaire à Tchernobyl, 40 ans, le 26 avril. Donc évidemment, s'il y a le feu, s'il continue à se répandre, ça peut avoir des conséquences néfastes pour la zone, y compris, ça dépend de vent aussi, mais ça peut aller vers Kiev, ça peut aller vers la Biélorussie, comme l'autre fois. Et donc ce sont des choses négatives pour la population.
1: Incendie toujours en cours, en effet. Merci d'avoir pris un moment pour nous répondre, Tetiana Ogarkova, responsable du département international de l'ONG Ukraine Crisis Media Center. Une guerre sur le sol européen 81 ans après la fin de la Seconde Guerre mondiale en Europe. Cérémonie de commémoration du 8 mai 45 aujourd'hui qui nous fait redécouvrir une voix qui revient de loin.
5: La guerre, il n'y a rien de pire. On sait quand elle commence, on ne sait pas quand elle finit, ni comment.
1: et c'est un monsieur de 108 ans qui le dit. Témoignage rare aujourd'hui, celui de Jean Turcot, le doyen des Français. Il est né en 1917. Il a été, pendant la Seconde Guerre mondiale, soldat, prisonnier des Allemands. Pendant 5 ans, il s'est confié à Agathe Mahué.
6: Il vit chez lui, à Paris, marche presque sans aide et se plonge avec précision dans ses souvenirs de centenaire. Jean Turcot, né à Villejuif de parents italiens, naturalisé français à 15 ans parce qu'il accepte de faire ses 2 années de service militaire.
5: Je me suis retrouvé dans l'armée 1 an avant la déclaration de guerre.
6: Il passe l'automne et l'hiver 1939 en Alsace, une ville à la frontière.
5: Comme vous le savez, c'est rien passé. C'est ce qu'on a appelé la drôle de guerre, jusqu'au mois de mai.
6: 1940, la courte bataille de France, lui est blessé à Épinal par un éclat d'obus alors qu'il transporte des munitions.
5: D'ailleurs, j'ai une grosse cicatrice là sous le bras, ici. On n'avait pas un vrai médecin avec nous. On avait un garçon qui était interne, il n'avait pas fini ses études.
6: C'est lui qui soigne Jean Turcot et extrait le shrapnel.
5: C'était comme une lame de rasoir. Je l'ai gardé longtemps d'ailleurs, comme trophée. Et il a recousu. Après, quand je suis revenu en France, des médecins ont vu mon bras, ont dit « Mais quel est le cochon qui a recousu ça ?»
6: Face à l'avancée des troupes nazies, avec les gars de son unité comme des centaines de milliers d'autres, il reçoit l'ordre du maréchal Pétain de déposer les armes.
5: Puisque l'armistice était signé, et vous rentrez chez vous. Or, les Allemands nous ont dit « Ah non, non !» Prisonnier.
6: Direction Stuttgart pour Jean Turcot. Le début de 5 ans de captivité qu'il passera dans une usine allemande de mécanique de précision, lui qui est un jeune technicien diplômé.
5: Le fait de travailler, ça vous faisait tout au moins oublier pendant un certain temps que vous étiez prisonnier, que vous étiez là. Tourner en rond toute la journée sans rien faire, alors ça c'est le pire de tout.
6: Dans son stalag, un camp de simples soldats, le quotidien est difficile mais supportable, se souvient le centenaire.
5: Vous aviez droit à une lettre par mois avec la famille, mais ça passait par la censure et de temps en temps on recevait le paquet Pétain. Quelques biscuits, des biscuits durs.
6: Jean Turcot raconte aussi une cohabitation très différente de celle qui est vécue en France au même moment face à l'occupant. Lui côtoie quotidiennement à l'usine des civils allemands.
5: Contrairement à ce que je croyais, tous gentils comme tout.
6: Pas des hitlériens, dit-il, juste de braves gens. Mais 5 ans, c'est long, alors il s'évade 2 fois.
5: Première évasion, je suis arrivé à 20 km de Strasbourg. Malheureusement, il y a eu une patrouille allemande qui s'est trouvée là.
6: 2 échecs, donc 2 périodes à l'isolement. Mais on le reprend toujours, car l'usine a besoin de son expertise. Et puis voilà 1945. Retour à la maison, enfin, pour 1 million de soldats faits prisonniers en Allemagne. Après 5 ans d'absence, Jean Turcot se souvient d'un accueil mitigé.
5: On a beaucoup parlé de Gaulle, parfait, des résistants, ce qui est très bien. Seulement, les historiens ont oublié de parler de l'armée française. On était les pestiférés, c'est nous qui avions perdu la guerre.
6: Car l'image de ces soldats reste associée à la débâcle de 1940. Les retrouvailles ne sont pas toujours simples.
5: Il faut dire qu'en France, il y avait encore des restrictions terribles.
6: Lui, le fils d'Italien, s'en sort grâce à des soldats américains à Paris aux mêmes origines que lui.
5: Ils allaient voir ma mère, c'était la maman. Ils apportaient ce qu'il fallait, des pâtes, de la tomate. Grâce à ça, on n'a pas souffert. Ma mère leur faisait des spaghettis.
6: Après-guerre, il sera tour à tour concessionnaire, responsable syndical dans l'automobile et député de Paris dans les années 70. Jean Turcot a eu 3 enfants, 3 mariages également. 108 ans aujourd'hui donc, et pas serein pour l'avenir.
5: Quand je pense à la génération actuelle de mes petits-enfants, mes arrière-petits-enfants, là, j'avoue que je suis inquiet. On a l'impression qu'on cherche une troisième guerre. La guerre, il n'y a rien de pire. On sait quand elle commence, on ne sait pas quand elle finit, ni comment.
6: Il continue de s'informer tous les jours sur son ordinateur portable où il lit chaque matin ses mails. À 108 ans, Jean Turcot envoie même, lentement mais sûrement, des textos avec son smartphone.
1: Témoignage recueilli par Agathe Mahué. Le fil info tout de suite.

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2: Aux origines de l'antivirus, nous sommes en Argentine après le fil info de 14h47 et à la une, Armand Perologa. Le Portugal qui refuse de remettre à la France Cédric Prison.
3: Cet homme de 42 ans est soupçonné d'un double féminicide fin mars, accusé d'avoir tué sa compagne et son ex-compagne au Portugal. Les deux femmes avaient été enlevées dans l'Aveyron. La justice portugaise fait valoir que les crimes présumés ont été commis sur le territoire portugais. Cédric Prison reste en détention provisoire dans ce pays. L'Iran dit avoir dérouté vers ses côtes un pétrolier sanctionné par les États-Unis, pétrolier battant pavillon de la Barbade et transportant du pétrole iranien. Téhéran bloque toujours le détroit d'Hormuz. Le chef de la diplomatie américaine, Marco Rubio, dit s'attendre aujourd'hui à une réponse iranienne aux propositions de Washington pour régler le conflit. Un dégel des relations entre la France et l'Algérie après presque 2 ans de tension. Emmanuel Macron annonce le retour de l'ambassadeur de France à Alger. La ministre déléguée aux armées, Alice Ruffo, a participé ce matin aux commémorations en Algérie du massacre de Sétif, un soulèvement des indépendantistes qui avait été réprimé par l'armée française à partir du 8 mai 1945. Et puis, il est interdit d'ajouter un supplément carburant après l'achat d'un billet d'avion mis au point de l'Union européenne. Depuis 2 mois, la compagnie espagnole Volotea fait payer jusqu'à 14 euros de plus aux passagers qui ont déjà pris leur billet à cause de la flambée des prix du kérosène.
2: France Info. Rejoignons à présent la correspondante de France Info en Argentine, Caroline Vic, vous êtes à Buenos Aires. L'Argentine, d'où est parti le bateau de croisière où s'est déclaré un foyer d'antivirus? Le virus est bien connu des autorités sanitaires, mais le défi maintenant, c'est de retrouver l'origine de la contamination. Le ministère de la Santé argentin mène actuellement son enquête.
4: Alors d'abord, des spécialistes épidémiologiques argentins tentent de reconstruire l'itinéraire des 2 Hollandais décédés durant la croisière et considérés comme les premiers à avoir été infectés. D'après le ministère de la Santé, le couple aurait voyagé pendant 4 mois au Chili d'abord et ensuite dans différentes provinces de l'Argentine, du nord au sud en passant par la Patagonie, ce qui ne facilite pas le travail des enquêteurs. Et en parallèle, les scientifiques argentins analysent également les rongeurs qui pourraient être porteurs du virus, non seulement à Ushuaia mais aussi dans les différentes régions traversées par les touristes pour déterminer l'origine de la contamination, puisqu'on sait déjà que le virus détecté est la souche appelée Ande, du nom de la cordillère. Les enquêteurs recherchent donc des rongeurs particuliers, des souris à longue queue appelée colilargo et vivant dans des forêts ou dans des zones rurales.
2: Et ce n'est pas la première fois, on le disait, Caroline, que les Argentins font face à cette menace.
4: Non, puisque ce virus Ande a été découvert en 1995 au Bolson, une petite ville en Patagonie près de Bariloche. Depuis, il y a eu 3 grandes épidémies en 2014, 2018 et 2019. Et bien que cette souche ne soit pas très fréquente, elle est particulièrement létale avec un taux de mortalité de 40%. Et surtout, il s'agit du seul antivirus connu qui se transmette entre humains. Il peut être transmis au contact étroit d'une personne et lorsqu'elle en est au tout début de la maladie. Hier, un nouveau cas d'antivirus a été détecté à Bariloche, un homme de 45 ans qui a été placé en quarantaine avec sa famille. Le ministère de la Santé a donc diffusé des mesures de prévention pour éviter les contaminations, comme bien nettoyer les maisons, boucher les trous, stocker le bois à plus de 40 mètres des habitations, ou encore bien aérer une pièce avant d'y rentrer, puisque la lumière du jour, le soleil, désactiverait rapidement le virus. En 2026, 3 personnes ont déjà été contaminées par l'antivirus sur le territoire argentin. L'une en est morte. Selon l'Organisation panaméricaine de la santé, l'Argentine reste le pays qui enregistre le plus grand nombre de cas d'antivirus sur le continent américain.
2: Caroline Vic, correspondante de France Info en Argentine. C'est un monstre, un immense navire de pêche, un chalutier géant qui inquiète les pêcheurs français. Il est inauguré, baptisé aujourd'hui aux Pays-Bas. Ce navire néerlandais de 112 mètres de long pourra pêcher un peu partout dans le monde, dans le Pacifique, dans l'Atlantique Nord, au large de l'Afrique. Il pourra aussi, Édouard Marguier, opérer légalement sur le littoral français, dans les eaux normandes et du nord de la France.
5: L'imposant chalutier flambant neuf porte le nom de Annie Illina, 112 mètres de long, 22 de large. Stéphane Pinto, vice-président du comité des pêches des Hauts-de-France, n'en croit toujours pas ses yeux.
6: Voir de tels navires arriver chez nous, puis être capable de pêcher 400 tonnes de poissons par jour.
5: C'est 5 fois plus que ce qui est débarqué quotidiennement à la criée de Boulogne-sur-Mer, premier port de pêche français. Pour Stéphane Pinto, ce sera un nouveau coup porté à la petite centaine de bateaux qui restent dans les Hauts-de-France.
6: Depuis ces 15 dernières années, on a quand même perdu 50% des entreprises de pêche. On ne peut pas accepter des bateaux de 112 mètres devant chez nous, à 10 km des côtes, en train de participer à la descente aux enfers des pêcheurs locaux.
5: Il comprend d'autant moins que Bruxelles a réduit les quotas de pêche de 50% par exemple pour le maquereau, 30% pour le hareng.
6: Quand on a aujourd'hui une alerte de scientifiques et de la commission par la baisse drastique des quotas, on a du mal à penser pourquoi aujourd'hui on va voir arriver chez nous ce type de navire qui va certainement accentuer la diminution de la ressource.
5: Il soutient donc la manifestation qui aura lieu aujourd'hui devant le Annie Illina sur son port d'attache aux Pays-Bas.
2: Manifestation sur le point de débuter à laquelle participe l'association Bloom de défense des océans et donc notre invité. Bonjour Laetitia Bizio.
7: Bonjour.
2: Merci d'être avec nous, co-responsable de la campagne pêche industrielle au sein de l'ONG Bloom. Vous êtes sur le port d'ailleurs, est-ce que vous le voyez ce chalutier ?
7: Oui, on ne voit que lui, il est énorme. Il mesure 112 mètres et il est accompagné de plusieurs autres navires-usines, tous plus de 100 mètres.
2: Vous évoquez d'ailleurs un navire de l'enfer.
7: Navires de l'enfer, en fait, ce sont de véritables ogres qui dévorent tout sur leur passage, que ce soit les poissons ou ensuite les pêcheurs artisans, comme on l'a entendu dans le reportage, qui sont les victimes collatérales de ce modèle de pêche, puisque, représentez-vous vraiment bien ce que ça représente en une journée, c'est autant de poissons qu'un petit pêcheur dans toute sa vie. Donc ce sont des ravages socio-économiques qui sont en plus soutenus par l'argent public, puisque ces bateaux n'existeraient pas s'ils n'avaient pas le soutien, avec notamment la détaxe carburant ou des accords de pêche qui leur permet de pêcher, par exemple, au large de l'Afrique.
2: Et ça risque d'atteindre les ressources de quels poissons, Laetitia Bizio ? Le maquereau, le merlan ?
7: Ils pêchent notamment le hareng, le merlan bleu, le maquereau. Il faut savoir que le maquereau a été déclaré par l'IFREMER effondré. Les scientifiques demandaient une baisse de moins 70% du quota. Et donc, ce bateau en fait, va cibler des espèces qui sont soit en surpêche, soit effondrées. Donc, on est dans un système où les ressources sont exsangues et on construit un nouveau navire, on autorise ce genre de bateau. Donc, vraiment, on marche sur la tête.
2: D'ailleurs, est-ce qu'on connaît l'impact de ce genre de navire ? Vous allez me dire que oui, d'un autre navire usine, par exemple le Yann Elias Illena, qui est reparti en mer l'année dernière.
7: Oui, l'Yann Elias Illena, c'est un autre navire qui appartient à la même compagnie et qui a été utilisé par la compagnie des pêches de Saint-Malo pour pêcher son merlan bleu et faire du surimi. Et la France lui donne l'échange du quota avec la Pologne parce qu'il bat pavillon polonais celui-ci. Il faut savoir que par le vite en fait et a un impact mondial. Il investit partout dans le monde et donc il possède beaucoup de bateaux sous différents pavillons.
2: C'est quoi ces échanges de quotas justement ?
7: C'est des États membres qui échangent des quotas entre eux pour normalement satisfaire leur flotte. Sauf que dans le cas du merlan bleu, c'est la France qui donne, avec un rapport 1 pour 30 du merlan bleu, à la Pologne en échange de cabillaud qui va bénéficier aussi à la compagnie des pêches de Saint-Malo pour pêcher au chalut de fond très haut dans le cercle polaire du cabillaud qui ne bénéficie absolument pas à la pêche artisanale.
2: Donc c'est un dispositif qui est dévoyé selon vous, c'est ça ?
7: C'est un dispositif qui est légal, qui permet en fait de satisfaire les pays qui n'ont plus les flottes, parce que ça a été ce système mis en place dans les années 70 avec des antériorités de pêche et les flottes ont bougé. Donc on a mis ce système en place pour que les États puissent pêcher les quotas qui leur sont donnés. Sauf que les principaux bénéficiaires, ce sont qui connaissent bien les lois et donc les industriels.
2: Sur cette question des ressources, je vous soumets la réponse, la justification du groupe à qui appartient là ce bateau. Ils promettent se contenter de récolter les ressources nécessaires et il dit la pêche rentable d'immenses bancs de poissons n'est généralement possible qu'avec des navires de grande taille.
7: Et je pense que vous pouvez voir avec des pêcheurs artisans qui vous répondront l'inverse. Et puis, ils ont beau pêcher leur quota, quand ils arrivent à 10 dans la bande côtière, ils prélèvent chacun entre 100 et 400 tonnes par jour. en fait, ils déstabilisent la chaîne trophique et ces quotas peuvent être pêchés par d'autres navires. C'est ce modèle, a beau être neuf, il est totalement obsolète. Et en fait, il faut vraiment réfléchir à une transformation et appeler au démantèlement de ces bateaux pour que les quotas puissent bénéficier aux pêcheurs artisans qui peuvent effectivement les pêcher. Le hareng, le maquereau peuvent être pêchés par des petits bateaux, certainement pas l'exclusivité des navires usines.
2: Qu'est-ce qui peut empêcher là aujourd'hui ce navire de prendre la mer et d'aller pêcher aujourd'hui ?
7: Le politique peut légiférer. Par exemple, en France, on peut décider d'interdire ce bateau dans les eaux françaises et l'Union européenne peut prendre des mesures en réfléchissant à un vrai plan de sortie de flotte, de démantèlement de ces bateaux. Aujourd'hui, ce modèle ne devrait plus exister. On est dans un système exsangue de ressources, des pêcheurs qui font faillite. On a la criée de Dunkerque qui a été démolie cette année parce qu'il n'y avait plus suffisamment de pêcheurs parce qu'il n'y a plus de poissons. Et on continue cette course au gigantisme. En fait, le gigantisme n'a pas sa place en Europe. C'est certainement pas la pêche durable et la pêche souhaitée par les citoyens.
2: Et merci donc d'avoir accepté notre invitation depuis les Pays-Bas, donc où vous manifestez aujourd'hui, Laetitia Bizio, co-responsable de la campagne pêche industrielle au sein de l'ONG Bloom, association de défense des océans.
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2: Quel temps fait-il, Patricia Charbonnier ?
11: Du soleil et une douceur printanière pour débuter ce long week-end cet après-midi. Les conditions météo seront très calmes avec le soleil qui s'impose sur la plupart des régions excepté le long de la façade atlantique où le ciel est voilé avec un petit peu d'instabilité, quelques ondées et une dégradation orageuse qui s'amorce sur la chaîne pyrénéenne. Et ces orages pourront déborder jusqu'en plaine dans la soirée et dans la nuit sur la Nouvelle-Aquitaine. Le ciel va se voiler du sud du Massif central jusqu'au pourtour méditerranéen et sur la Corse avec le vent d'autant qui va se lever cet après-midi dans son domaine avec des rafales à 60 km/h. Et puis le temps sera un petit peu plus instable en montagne avec quelques averses cet après-midi sur le Massif central, les Vosges, le Jura, les Alpes et la montagne Corse avec des températures en hausse pour cet après-midi. Météo France prévoit un maximum de 24 degrés à La Rochelle et Limoges, 23 à Biarritz et Lyon, 22 à Paris, 21 degrés à Dijon et Nice et 18 degrés à Dunkerque.
2: Et l'info continue avec Hercine Lebovitch. Bonjour Hercine.
12: Bonjour Marie, bonjour à tous. Après la glaciation, le réchauffement est-il en marche entre la France et l'Algérie ? La ministre des Armées participe à la commémoration des massacres de Sétif par l'armée française en 1945. À cette occasion, l'ambassadeur de France à Alger reprend son poste. Faut-il attendre ensuite une bonne nouvelle sur le sort du journaliste Christophe Glaise, qui est emprisonné en Algérie depuis 2 ans? La France en fait une attention prioritaire, nous dit-on. C'est notre dossier, juste après l'info qui arrive. 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
12: Le point sur l'actu avec Pierre Boudias.
14: Les États-Unis s'attendent à recevoir une réponse iranienne à leur proposition de paix dans la journée. C'est ce qu'indique le secrétaire d'État américain en marge d'une rencontre avec le pape à Rome. Alors que des échanges de frappes ont eu lieu ces dernières heures, Marco Rubio dit espérer une réponse sérieuse de la part de Téhéran. Situation toujours tendue au Liban où de nouvelles frappes israéliennes ont fait 4 morts aujourd'hui dans le sud du pays. C'est ce qu'indique l'agence de presse officielle libanaise qui précise qu'un secouriste fait partie des victimes pour la première fois depuis le début de la trêve. Les sirènes d'alerte ont retenti dans le nord d'Israël après des tirs de missiles, cette fois venus du Liban. En France, l'ultra-droite interdite de manifester à Paris demain. La justice confirme l'interdiction opposée au collectif du 9 mai qui entendait défiler dans les rues de la capitale. Décision de la préfecture validée donc par le tribunal administratif de Paris qui avait pourtant autorisé la marche ces 2 dernières années. Mais Margot Steve, la justice estime cette fois que le risque de trouble à l'ordre public est trop important.
15: Oui, dans sa décision, le tribunal administratif fait référence à la précédente manifestation du collectif l'an dernier. Un défilé qui avait donné lieu, affirme la justice, à des saluts nazis, des slogans homophobes et xénophobes et à l'exhibition de signes néo-nazis. Dans son arrêté d'interdiction, la préfecture de police avait aussi fait valoir le contexte politique tendu et polarisé, notamment après la mort de Quentin Deranck en février dernier à Lyon. Ces derniers mois, plusieurs affrontements ont eu lieu entre militants antifascistes et groupes d'ultra-droite, confirment les juges. Ils estiment donc que cette fois, le risque d'altercation violente est trop élevé, d'autant qu'une contre-manifestation est également prévue, même si elle a également été interdite.
14: Margot Steve, la justice portugaise refuse l'extradition de Cédric Prison, annonce d'un tribunal du centre du pays, alors que l'ex-policier français accusé d'un double féminicide a été interpellé en mars dernier au Portugal. La justice portugaise justifie cette décision par le fait que les crimes présumés ont eu lieu en partie ou entièrement sur son territoire. L'Organisation mondiale calme le jeu de la santé et calme le jeu autour de l'antivirus. Les risques qu'il fait courir à la population mondiale sont absolument faibles selon l'OMS. Les experts onusiens souligne qu'un contact extrêmement rapproché est nécessaire pour que la maladie se transmette entre êtres humains. L'Union européenne rappelle que les compagnies aériennes n'ont pas le droit d'augmenter le prix de leurs billets après qu'ils aient déjà été payés. La Commission le rappelle alors que plusieurs compagnies envisagent de mettre en place un supplément carburant, décision dans le contexte d'une hausse du prix du kérosène. Et puis course au titre contre lutte pour le maintien, c'est tout l'enjeu de la première rencontre de la 32e journée de Ligue 1 qui débute ce soir, deuxième. Et toujours à la poursuite du PSG, Lens reçoit le FC Nantes, 17e et au bord de la relégation. Coup d'envoi à 20h45.
12: Pierre Boudias pour l'info. Des signes forts de rapprochement entre la France et l'Algérie aujourd'hui. Il reste évidemment en suspens la question du sort du journaliste sportif Christophe Glaise, qui est toujours détenu en Algérie aujourd'hui. Ça fait 2 ans que ça dure. Christian Chéneau de la rédaction internationale de Radio France nous rejoint dans un instant. Et puis la lutte contre le réchauffement climatique et la question des canicules marines. Notre invité à 15h20, chercheur au CNRS et spécialiste d'écologie marine.
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12: Le dégel est-il en train de se concrétiser entre la France et l'Algérie après plusieurs années de glaciation des relations diplomatiques entre les deux pays? Deux signes forts aujourd'hui. D'abord, la ministre déléguée aux armées, Alice Ruffo, participe aux commémorations des massacres de Sétif par l'armée française. Plusieurs dizaines de milliers de morts en mai 1945. Et à l'occasion de ce déplacement, l'ambassadeur de France en Algérie va reprendre son poste sur place alors qu'il a été rappelé à Paris il y a un an. Bonjour Christian Chéneau.
16: Bonjour.
12: Rédaction internationale de Radio France. Quelles sont les origines de la crise entre les deux pays ces dernières années? La question du Sahara occidental peut-être a été un point de départ?
16: Oui, c'était à l'été 2024 où la France change de pied, change de posture. Traditionnellement, la France avait une posture équilibrée entre le Maroc et l'Algérie, se remettant finalement à l'ONU pour régler ce problème de territoire non attribué. Et puis finalement, à l'été 2024, Emmanuel Macron décide finalement d'adosser le plan marocain, qui avait déjà d'ailleurs été approuvé par Donald Trump, hein, les Américains, et donc fureur côté Alger, puisque le Sahara occidental est un peu une cause sacrée pour l'Algérie, qui soutient par exemple le Front Polisario, et donc là, évidemment, il y a eu le début finalement de cette crise, et puis après, vous avez eu de multiples répliques, j'allais dire, Boualem Sansal...
12: Arrestation de Boualem Sansal... Arrestation de Christophe Glaise.
16: Oui, et puis côté français, on a eu aussi la mise en examen d'un agent consulaire algérien en France, soupçonné d'avoir participé à l'enlèvement d'un opposant. Donc voilà, de fil en aiguille, la relation s'est détériorée à tel point qu'il n'y avait plus d'ambassadeur, ni côté Alger, ni côté Paris. Et donc aujourd'hui, on remet un petit peu les pendules à l'heure, on commence à repartir sur de nouvelles bases. Et ça, c'est un processus qui avait été entamé avec la visite de Laurent Nunez, le ministre de l'Intérieur, les 16 et 17 février dernier à Alger, pour reprendre un processus, je dirais, pas à pas, dossier par dossier, un peu de manière technique.
12: Et aujourd'hui, donc, le déplacement de la ministre déléguée aux armées, Alice Ruffo, en Algérie, à la demande d'Emmanuel Macron pour la commémoration des massacres de Sétif. C'était le 8 mai 1945. Bonjour Valentin Dunat.
17: Bonjour.
12: Cellule décryptage de France Info. Quand on parle de ces massacres, on fait référence à quoi?
17: À une répression très violente des autorités françaises qui a donc lieu à partir du 8 mai 45, principalement dans les villes de Sétif, Guelma et Kerata. Nous sommes donc le 8 mai 1945 à Sétif, il est 8h du matin. La France fête la victoire contre l'Allemagne nazie. 7 à 8 000 Algériens sont réunis. Des banderoles Algérie libre, Algérie indépendante apparaissent dans le cortège. Un drapeau algérien surgit, ce qui était interdit par les autorités françaises. Un commissaire veut donc le faire baisser. Le porteur de ce drapeau, un peintre en bâtiment âgé de 20 ans, refuse et le hisse plus haut. Un policier tire et là-bas, une série de coups de feu éclate. C'est le point de départ de ces événements, vécu notamment par l'écrivain Yassine Kateb, qui a 15 ans au moment des faits. Il le raconte dans un documentaire.
18: Devant la foule, il y avait les scouts musulmans. Et derrière les scouts, des étudiants, dont certains étaient des camarades. Et ils m'ont fait signe de les rejoindre. Mais nous avons tout juste fait quelques pas. Et puis il y a eu les coups de feu. Puis c'était la panique. On ne pouvait pas bien comprendre ce qui se passait, mais on voyait bien que c'était très grave.
17: Là, les manifestants se dispersent. Une partie d'entre eux, par vengeance, s'en prend sans distinction à tous les Français qu'ils croisent. 21 Français sont tués avec des pierres, des bouteilles, des gourdins, des couteaux. Dans tout le département de Constantine, plusieurs manifestations éclatent. 103 Européens sont tués.
12: Et quelle est la réaction à ce moment-là, Valentin, des autorités françaises?
17: Une répression impitoyable à la fois de la police et de l'armée, avec des arrestations, des exécutions sommaires et massives, mais également des bombardements. L'aviation française pilonne les rassemblements de rebelles. 18 bombes de 100 kilos sont larguées près de Guelma dès le 9 mai, tandis que de son côté, la marine bombarde la zone côtière.
12: Et quel est le bilan, au final, le bilan humain de ces représailles?
17: Alors, c'est l'un des points qui a longtemps fait débat. À l'époque, les Français parlent de 1 000 à 1500 morts. L'historiographie algérienne officielle fait état de 45 000 morts. De nombreux historiens contemporains situent plutôt le bilan entre 15 000 et 30 000 morts. Il existe très peu d'images de ces événements. En 1945, les actualités françaises n'évoquent pas cet épisode. En revanche, un an plus tard, voici le reportage diffusé par les actualités françaises qui permet de réaliser comment cet événement est alors considéré.
19: Dans Sétif, rendu au calme, au travail, à la paix française, dans Sétif, où se sont effacées les traces des regrettables incidents de l'an dernier, le gouverneur général Yves Châtaignaud est venu montrer que rien ne subsiste dans l'esprit français de ce qui fut l'erreur d'une journée.
12: C'est bien daté, hein.
17: Exactement. Et vous l'entendez, on parle de, je cite, regrettables incidents, erreurs d'une journée. Bon, depuis, la position française a évolué, hein, avec notamment ce discours de François Hollande en étant 2012 à la tribune du Parlement algérien.
20: À Sétif, le 8 mai 1945, le jour même où le monde triomphait de la barbarie, la France manquait à ses valeurs universelles. Nous avons ce devoir de vérité sur la violence, sur les injustices, sur les massacres, sur la torture.
17: Alors, dans le communiqué publié aujourd'hui par l'Élysée, le mot « massacre » n'est pas employé. Il est dit donc qu'Alice Ruffo se rend à Sétif pour y commémorer, je cite, « les événements tragiques qui ont eu lieu le 8 mai 1945 ».
12: Valentin Dunat, cellule de décryptage de France Info. Christian Chéneau, aujourd'hui, donc, la présence de la ministre des Armées à ces commémorations et le retour de l'ambassadeur de France à Alger, deux gestes forts. Est-ce que ça vous semble pouvoir être un tournant, en tout cas un vrai réchauffement, qui passera aussi, sans doute, condition sine qua non, par la libération espérée de Christophe Glaize?
16: Bien sûr. Alors, en fait, il y a deux messages. Il y a d'abord un message mémoriel, et ça, le président Macron, depuis le début de ses deux mandats, a fait de l'Algérie sa priorité. Il voulait rentrer dans l'histoire comme le président qui aurait réconcilié la France et l'Algérie, un peu sur le mode De Gaulle Adenauer. Évidemment, ça ne sera pas le cas, puisque, on l'a dit, la relation s'est vraiment détériorée depuis deux ans. Donc l'idée, c'est quand même de renvoyer un signal. Effectivement, la France présente aux commémorations des massacres de Sétif. Et puis, diplomatiquement, rouvrir une porte, rouvrir une fenêtre avec la présence de Stéphane Rhamathay, donc l'ambassadeur de France, qui avait été rappelé à Paris il y a un an. L'idée, évidemment, c'est de remettre en marche cette relation diplomatique avec, évidemment, un point attendu, c'est-à-dire la grâce du président Temoud de Christophe Glaize, notre confrère, emprisonné depuis plus d'un an à Alger, sachant que il a renoncé à son pourvoi en cassation devant la justice algérienne, ce qui veut dire que le processus judiciaire est terminé et clos, il est purgé, et donc maintenant on attend un geste de clémence, un geste humanitaire de la part du président Abdelmadjid Tebboune.
12: Et c'est le processus habituel, hein. C'est ce qui s'était passé aussi pour Boualem Sansal.
16: Oui, alors voilà, côté
12: une grâce présidentielle.
16: Oui, parce que côté algérien, on est très soucieux du processus judiciaire, de l'indépendance de la justice, et donc on ne veut pas se faire dicter finalement une accélération de la justice par l'extérieur, et qui plus est, par l'ancien colonisateur.
12: Alors l'espoir, évidemment, concernant Christophe Glaize, c'est d'abord l'espoir de ses parents, Sylvie et Francis Godard. Ils se sont exprimés sur France Info, c'était mardi dernier, pour annoncer précisément que leur fils renonçait à se pourvoir en cassation. Ils espèrent évidemment cette fameuse grâce du président algérien. Voici ce que disait ce jour-là Sylvie Godard, la mère de Christophe Glaize.
0: On a espéré plusieurs temps forts dans la relation franco-algérienne. Donc la visite du pape, la fin du ramadan pour espérer un geste d'humanité, la visite du président de la FIFA le 9 avril. Et on a vu que le temps s'est passé. Et aujourd'hui, il renonce à son pourvoi parce qu'on a eu quelques sources qui avaient vu le pouvoir algérien et qui disaient que le pourvoi en cassation ne permettait pas peut-être d'accorder une grâce éventuelle. Donc on a décidé en commun accord avec Christophe qu'il se désiste pour donner toute la liberté au président Tebboune d'accorder une éventuelle grâce.
12: Voilà la maman de Christophe Glaize, Sylvie Godard. Ça, c'est vraiment le geste que Paris attend aujourd'hui, Christian Chéneau.
16: Oui, et puis il faut comprendre qu'entre Emmanuel Macron et le président Tebboune, il y a plutôt un bon contact. Hein. Les deux hommes s'apprécient et donc on ne voit pas pourquoi il n'y aurait pas un geste. Et je pense que dans ce balai diplomatique, en tout cas cette reprise des relations diplomatiques, forcément, il est prévu que la libération de Christophe Glaize soit au menu, parce que on ne voit pas comment on pourrait normaliser une relation sans le retour de Christophe Glaize en France. C'est le dernier irritant entre Paris et Alger, et il faut qu'il saute peut-être dans quelques jours, quelques semaines. En tout cas, oui, c'est maintenant à l'ordre du jour.
12: Finalement, Christian, quel est l'intérêt des deux pays dans un dégel, dans un réchauffement des relations, reprise de relations fortes, disons, entre la France et l'Algérie?
16: Vous savez, l'Algérie et la France, c'est un vieux couple. Hein. Alors, on se dispute souvent, mais on doit vivre ensemble. Et les deux parties ont compris que rester en brouille, rester dans une situation conflictuelle, ne servait ni les intérêts de l'Algérie, ni les intérêts français. Côté français, c'est la visite de Laurent Nunez en février, qui a insisté sur des dossiers techniques, des dossiers clés très importants pour la sécurité française, le terrorisme, les narcotrafiquants, le Sahel, une reprise des relations entre services pour éviter effectivement cette menace terroriste. Et puis côté algérien, l'Algérie est bien seule aujourd'hui, hein, il n'y a plus beaucoup d'alliés, d'autant plus qu'on a bien vu sur le dossier du Sahara occidental, finalement c'est la version marocaine qui prévaut maintenant, et donc il fallait aussi sortir de cette crise parce qu'il y a beaucoup d'intérêts communs entre la France et l'Algérie. Vous avez sur le plan humain, hein, beaucoup d'allées et venues, et donc pour l'Algérie et la France, le temps était venu finalement de mettre fin à cette brouille, mais ça ne veut pas dire que ça ne peut pas repartir, parce que vous savez, encore une fois, entre l'Algérie et la France, c'est souvent très fragile, c'est souvent épidémique, et puis il ne faut pas oublier que la France va bientôt rentrer en campagne électorale. Et les campagnes électorales, c'est parfois l'occasion de déclarations un peu intempestives et qui peuvent effectivement irriter du côté d'Alger.
12: Est-ce que l'on comprend en tout cas, Christian, c'est que globalement, il y a un héritage, celui de la guerre d'Algérie, hein, qui n'a pas été réellement soldé entre les deux pays.
16: Le président Macron a essayé de le faire, c'est-à-dire qu'il y a eu beaucoup de gestes mémoriels.
12: Mais il n'a pas forcément dit ce qui était attendu en Algérie.
16: Alors le problème, c'est côté français, on dit que l'Algérie vaut toujours plus et que finalement ça ne finira jamais. Cette histoire de repentance, il y a eu cette commission mixte entre ce rapport Stora...
12: Benjamin Stora, qui sera avec nous tout à l'heure d'ailleurs.
16: Et on devait avancer, mais finalement on voit bien que côté français, maintenant on a l'impression qu'il va falloir régler cette question algérienne en franco-français. Parce qu'il y a tellement effectivement de descendants de Français qui étaient en Algérie, les pieds noirs, les pieds rouges, les militaires, et puis l'immigration algérienne. Donc ça sera plus en franco-français qu'il faudra régler la question. Mais et c'est vrai que pour Emmanuel Macron, ça sera un peu l'échec de sa politique, parce qu'il n'aura pas été au bout finalement de cet apaisement qu'il espérait de ses voeux.
12: Merci Christian Chéneau, rédaction internationale de Radio France. La guerre au Moyen-Orient, maintenant, et ses conséquences économiques, on les connaît, hein, le prix des carburants augmente, celui du kérosène aussi, le carburant des avions qui a plus que doublé depuis le mois de mars, et certaines compagnies aériennes ont commencé à appliquer des suppléments tarifaires, notamment la compagnie low-cost espagnole Volotea, qui, elle, a carrément instauré un dispositif très controversé qui lui permet d'ajuster à la hausse ou à la baisse le prix du billet après paiement en fonction du cours du pétrole, dispositif dénoncé par des associations de consommateurs et aussi ce matin par Serge Papin, le ministre du Tourisme, qui le juge illicite. Il était l'invité de France Info.
1: C'est interdit. Dire le prix, il est ferme. Alors on ne peut pas argumenter le fait qu'il y ait par exemple des carburants qui remplissent plus l'avion et donc l'avion est plus lourd. C'était l'argument. Ça ne marche pas. Le prix, il est ferme et moi je suis... responsable des services de la DGCCRF, et la DGCCRF va sanctionner si il y a des augmentations au dernier moment.
21: Pardonnez-moi, parce qu'il y a déjà des billets qui sont vendus avec cette clause-là.
1: Écoutez, c'est interdit. Je l'ai reprécisé à cette réunion avec les compagnies aériennes. J'ai reprécisé quels étaient tous les critères qui devaient être respectés pour protéger le consommateur et le voyageur, dont l'interdiction d'augmenter au motif du poids les billets d'avion.
21: Vous dites donc à Volotea ce matin, il faut arrêter.
1: Oui.
21: Vous retirez cette clause.
1: Exactement. Écoutez, c'est aussi simple que ça, c'est illégal.
12: Ben voilà, c'est très simple. Serge Papin, le ministre du Tourisme, dans le 6-9 de France Info ce matin. La réponse maintenant de Gilles Gosselin, qui est le directeur de cette compagnie espagnole low-cost Volotea en France. Il justifie la décision de sa compagnie.
22: Nous avons construit un mécanisme que nous estimons le plus juste et le plus transparent pour nos clients. Et cela a été fait sous le contrôle de 5 cabinets juridiques spécialisés en droit des consommateurs et droit du transport aérien. Donc, à nouveau, nous avons construit ce système pour qu'il soit juste, transparent et en toute légalité. Rappelons que Volotea est la compagnie aérienne des régions françaises. On transporte plus de 8 millions de Français par an et nous sommes particulièrement attachés à proposer un service de qualité associé à des tarifs justes et accessibles. On sait que pour nos clients, avoir le tarif le plus bas est important et on a voulu préserver cet équilibre, hein, continuer à offrir ce service. Aujourd'hui, nous entendons les remarques des autorités. Et nous avons déjà engagé un dialogue très constructif entendre quelles étaient leurs remarques et partager notre analyse légale de ce dispositif.
23: Est-ce que si ce dispositif n'avait pas été pris, vous auriez été contraint, peut-être comme certains de vos concurrents, d'annuler certains vols ?
22: Les coûts extraordinaires du kérosène, puisque le kérosène a plus que doublé, est un obstacle pour toutes les compagnies aériennes, pour tout le secteur. Et cette surcharge carburant nous permet de ne pas annuler nos vols de la saison été, qui sont très importants pour nos clients et aussi pour l'industrie du tourisme en France. Donc oui, je vous confirme, c'est un dispositif qui nous permet de maintenir notre programme.
23: Précisément, votre programme pour cet été, vous pouvez d'ores et déjà affirmer aujourd'hui qu'il sera entièrement maintenu, qu'il n'y aura pas d'annulation ?
22: Il sera entièrement maintenu. Il n'y aura pas plus d'impact de cette augmentation du kérosène sur notre programme de vol. C'est notre objectif. D'ailleurs, les 97% des clients qui ont acheté leur billet depuis mi-mars sont en accord avec ces surcharges carburant et nous avons noté depuis la mise en place une augmentation notable des engagements de vente sur ces vols de la saison été.
23: Alors, on a parlé d'un risque éventuel de pénurie de kérosène. Est-ce que c'est un risque, une inquiétude pour vous ?
22: À ce jour, Volotea opère au départ de 26 aéroports en France et sur aucun de ces aéroports, il n'y a de risque identifié. Bien sûr, nous sommes attentifs à une éventuelle évolution de la situation et je salue les autorités de tutelle et en particulier le ministère des Transports et la Direction générale de l'aviation civile qui mène une veille constante et qui nous informe très régulièrement. À ce jour, nous ne voyons aucun risque pour le programme été et pour les mois de septembre et octobre.
12: Gilles Gosselin, directeur de Volotea en France, compagnie espagnole low cost, avec Raphaël Ebenstein du service économie de France Info.
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12: À suivre, une bonne nouvelle en matière de réchauffement climatique, c'est suffisamment rare pour être souligné. Et gros plan sur les canicules marines avec notre invité. D'abord, l'essentiel de l'actu à 15h et presque 21 minutes. Pierre Boudias, un contrôle iranien sur le détroit d'Ormuz est, je cite, inacceptable.
14: C'est ce que déclare le chef de la diplomatie américaine depuis Rome où il rencontrait le pape. Marco Rubio dit attendre dans la journée une réponse de Téhéran à la dernière proposition de règlement du conflit transmise par Washington. Vers un dégel des relations franco-algériennes. Après un an d'absence, l'ambassadeur français est de retour en Algérie où il assiste aux commémorations des massacres commis par l'armée française à Sétif en 1945. Paris dit vouloir reprendre un dialogue constructif avec Alger pour obtenir notamment la libération du journaliste Christophe Glaise. Un policier blessé à l'issue d'une course-poursuite dans l'Ain hier. Elle a débuté dans le sud de Lyon et s'est terminée à une trentaine de kilomètres plus au sud. L'un des passagers a tiré à l'arme de gros calibre sur les policiers. L'agent blessé a été percuté par le véhicule. Deux personnes ont été interpellées et placées en garde à vue. Et puis du tennis à suivre avec le deuxième tour du Master 1000 de Rome. Le français Hugo Humbert sera opposé cet après-midi au tchèque Kopriva. Autre tricolore engagé, Giovanni Pecci-Péricard, au défi du numéro 10 mondial, l'italien Musetti.
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12: En matière de lutte contre le réchauffement climatique, on peut dire que les bonnes nouvelles sont rares. Eh bien, en voilà une. Un groupe international de scientifiques de référence revoit les projections climatiques jusqu'à la fin du siècle. C'est une étude pilotée par le Programme mondial de recherche sur le climat qui élimine les scénarios les plus pessimistes qui ont été calculés jusqu'ici. Bonjour Guillaume Fariol.
3: Bonjour.
12: Spécialiste environnement de France Info. Ces scénarios du pire semblent désormais écartés.
3: Oui, ce groupe de travail d'une quarantaine de scientifiques est une référence en la matière. Ce groupe prévoit les évolutions futures du climat. Il fait des scénarios selon les efforts que nous faisons ou ne faisons pas pour réduire nos émissions de gaz à effet de serre. Et bien dans cette nouvelle étude, une bonne nouvelle, le précédent scénario, le plus pessimiste, celui qui nous menait à une planète au-delà des 5 degrés de réchauffement à la fin du siècle, ce scénario est désormais improbable. Parce que l'humanité a tout de même fait des efforts depuis l'accord de Paris il y a 10 ans. C'est ce qu'explique le climatologue Robert Votard.
4: Les pays dans le monde ont développé de façon très importante des politiques climatiques. Et ces politiques climatiques nous écartent des trajectoires les plus fortes, en fait. Les politiques climatiques, elles ont un effet. Il est malheureusement pas encore de faire baisser les émissions, mais de les infléchir.
3: Selon la pire de ces nouvelles projections, si les émissions de gaz à effet de serre progressent encore fortement, eh bien le réchauffement ne dépassera pas 4 degrés en 2100.
12: Ça reste quand même énorme.
3: Oui, ce n'est pas le scénario le plus probable, mais il reste possible, surtout vu le contexte actuel. Citons, entre autres, les États-Unis de Donald Trump qui se détournent de la lutte climatique. Mais cette nouvelle étude fait d'autres scénarios et parmi eux, un scénario moyen, sans doute le plus probable, lui, nous dirige à la fin du siècle vers une planète à un peu moins de 3 degrés de réchauffement. Pas de quoi se réjouir, prévient Robert Votard.
4: C'est un impact majeur sur l'humanité, les vagues de chaleur, des inondations et puis des sécheresses. Tous ces phénomènes-là vont s'amplifier de façon bien plus forte si le thermomètre monte à 3 degrés en fin de siècle. C'est vraiment pas du tout un bon objectif que de se dire que 3 degrés, bah, c'est bon, on arrête là. Non, pas du tout.
3: L'urgence est toujours là, insiste et répète le climatologue.
12: Et on en a aujourd'hui, Guillaume, une nouvelle preuve.
3: Oui, les océans sont en surchauffe. Leur température pourrait battre un nouveau record dans les prochains jours, les prochaines semaines. L'alerte nous vient de l'observatoire Copernicus. Aujourd'hui, les températures frôlent déjà des records, des vagues de chaleur marine du centre du Pacifique au niveau de l'Équateur jusqu'à la côte ouest des États-Unis et jusqu'au Mexique. Coup de chaud aussi sur notre mer Méditerranée. Tout cela avant même le retour du phénomène El Niño. C'est un cycle naturel dans le Pacifique qui fait grimper les températures et qui s'ajoute au réchauffement climatique d'origine humaine. Il pourrait redémarrer dans les prochains mois, selon Copernicus, et faire de 2027, l'an prochain, l'année la plus chaude jamais enregistrée.
12: Guillaume Fariol, spécialiste environnement de France Info, l'écologie marine et les canicules marines, précisément, c'est la spécialité de notre invité Thierry Pérez. Bonjour.
5: Bonjour.
12: Vous êtes directeur de recherche CNRS à l'Institut méditerranéen de biodiversité et d'écologie marine et continentale. Alors, il se trouve que vous êtes au Brésil en ce moment et vous y dirigez une collaboration internationale sur la biodiversité marine depuis une dizaine d'années. Comment a-t-elle évolué, cette biodiversité marine ?
5: Bon, ben, ça dépend de quel point de vue on se place, ça dépend de quel endroit de la planète on parle. Globalement, c'est pour rejoindre un petit peu les bonnes nouvelles qui peuvent être données en ce moment. Partout où les mesures sont prises pour améliorer la qualité de l'environnement, ben, la biodiversité se porte bien et parfois même elle se porte mieux. Il y a certains endroits, on a parlé à l'instant de la Méditerranée, qui était un environnement très très pollué encore au début et à la fin du XXe siècle. Et depuis qu'on a épuré les eaux, la biodiversité va mieux. Voilà. Alors après, il y a les effets du changement climatique qui s'exercent un petit peu partout.
12: Oui.
5: Et là, dans ce cas-là, évidemment, elle souffre là de manière planétaire.
12: Donc on peut agir sur la pollution, mais pour ce qui est des canicules marines précisément, ça a quels effets sous l'eau ? Est-ce que les coraux sont atteints en premier ? Est-ce que des espèces disparaissent ? Est-ce que la faune, la flore marine change en fonction des régions ?
5: Oui, il y a plusieurs types de manifestations. Il y a ceux qui sont graduels, il y a ceux qui sont très, très visibles de manière assez spontanée et qui sont liés à deux phénomènes un petit peu concomitants. Il y a le réchauffement progressif et global qui va changer en gros la géographie des espèces, engendrer des mouvements de populations, d'espèces, généralement vers les pôles, pour certaines espèces qui sont capables de se bouger en profondeur, pour celles qui sont capables d'aller se réfugier là où l'eau est la plus fraîche. Et puis, de manière plus spectaculaire,

0: ou seulement en surface, entre guillemets ?
1: Alors oui, ça c'est quelque chose qu'il est important de dire. Hein. Une canicule marine, ce n'est pas simplement un événement qui touche la surface de l'océan. Et c'est bien malheureusement quand elle plonge en profondeur que sont les conséquences les plus catastrophiques que l'on connaît sur les écosystèmes. Par ailleurs, le réchauffement global, si l'on parle que, par exemple, de cette océan miniature qu'est la Méditerranée, les premières preuves d'un impact du réchauffement global sur la Méditerranée sont venues de la Méditerranée profonde, de l'ordre de 1000 mètres de profondeur, et de suivi qui, dans les années 90, avait montré quelques centièmes de progression de la température, là où la température était très stable. Alors à ce moment-là, ça a fait des grandes revues scientifiques, mais ça n'a pas fait beaucoup de bruit dans la presse, mais c'était déjà très très significatif pour les grandes profondeurs de l'océan. Donc le réchauffement global affecte toutes les profondeurs et les vagues de chaleur, c'est bien quand elles touchent les profondeurs qu'elles ont des effets les plus catastrophiques.
0: Et par ailleurs, Thierry Pérez, la température de la mer, elle a aussi un effet sur la formation des tempêtes, des phénomènes météo extrêmes, cyclones, ouragans, qu'on voit de plus en plus, ou sous des formes en tout cas de plus en plus intenses.
1: Oui, c'est ce qu'on appelle les couplages océan-atmosphère. Tous nos climats sont conditionnés par les courants marins, par la température de l'océan, par la formation de nuages, la modification de la courantologie aérienne. Et effectivement, ces événements extrêmes que l'on connaît sous la mer sont généralement aussi accompagnés d'événements catastrophiques visibles en milieu aérien. Et je pense que le fait que ces événements, ces cyclones, ces tempêtes de plus en plus violentes qui deviennent de plus en plus fréquentes, c'est le fait qu'elles soient maintenant malheureusement très fréquentes et très visibles qui a aidé à faire prendre conscience à la société que malheureusement le changement climatique était une réalité.
0: Merci Thierry Pérez, directeur de recherche CNRS à l'Institut méditerranéen de biodiversité et d'écologie marine et continentale, invité de France Info, la météo.
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0: Soleil et douceur aujourd'hui sur l'essentiel de la France, quelques nuages près de l'Atlantique et des températures en hausse, 18 à 24 degrés pour les maximales. Merci d'être avec nous sur France Info, 15h30. Armand Perrouloga.
3: Cédric Prison reste en détention au Portugal. Le pays refuse d'exécuter le mandat d'arrêt et de remettre cet Aveyronnais aux autorités françaises. Cédric Prison est soupçonné d'avoir tué sa compagne et son ex-conjointe il y a un peu plus d'un mois. Ces crimes ont été commis entièrement ou en partie au Portugal, répond le pays où le suspect avait été arrêté fin mars. Vers un réchauffement des relations entre la France et l'Algérie après presque 2 ans de crise diplomatique entre les deux pays, Paris annonce le retour de son ambassadeur dans le pays et la ministre déléguée aux armées, Alice Ruffo, est en Algérie depuis ce matin. C'est donc un nouveau signe de dégel entre les deux pays, Jean-Rémy Baudeau.
4: Un dégel comme un va-et-vient entre Paris et Alger, des relations qui évoluent au gré des postures politiques. L'étape du jour, le retour de l'ambassadeur français en Algérie semble donc bien acter la reprise des discussions. Déjà la semaine dernière, les deux pays s'étaient mis d'accord sur des questions migratoires, l'expulsion notamment de ressortissants algériens. Aujourd'hui, Paris évoque une forme de pragmatisme, appel à de nouvelles coopérations diplomatiques, sécuritaires mais aussi économiques. L'Élysée semble définitivement tourner le dos à la méthode portée il y a 2 ans par l'ancien ministre de l'Intérieur Bruno Retailleau qui avait joué le bras de fer avec l'Algérie. La méthode Nunez, plus discrète, plus diplomate, semble ainsi porter ses fruits. La France qui reste dans l'attente d'un geste pour le journaliste Christophe Glaise, condamné à 7 ans de prison pour apologie du terrorisme pour avoir réalisé un reportage sur le football en Kabylie.
3: Jean-Rémy Baudeau, Emmanuel Macron a présidé les cérémonies de commémoration du 8 mai 1945 ce matin à Paris, 81 ans après la victoire des Alliés sur l'Allemagne nazie. La cérémonie s'est tenue sur les Champs-Élysées puis sous l'Arc de Triomphe. Marco Rubio juge inacceptable que l'Iran contrôle le détroit d'Ormuz. Le chef de la diplomatie américaine réagit à la création par Téhéran d'une autorité spéciale chargée d'approuver les passages dans ce couloir maritime stratégique. L'armée américaine et l'armée iranienne s'accusent mutuellement d'enfreindre la trêve annoncée il y a un mois. Regain de tension entre le Hezbollah et Israël. Le Hezbollah a lancé des roquettes sur Israël, ce qui devrait déclencher de nouvelles frappes de riposte. Depuis ce matin, les frappes israéliennes ont fait au moins 4 morts. Moscou et Kiev continuent de s'affronter à coups de drones. Le président Zelensky fait état de plus de 850 frappes russes la nuit dernière. La Russie avait pourtant décrété une trêve unilatérale. morale avant le défilé du 9 mai. Ce sera demain à Moscou. Kiev ne s'est pas engagé à respecter ce cessez-le-feu. La Russie dit avoir intercepté plus de 250

0: 50 drones ukrainiens la nuit dernière. Et puis en France, le tourisme fluvial a le vent en poupe. Le nombre de passagers transportés dans le cadre du tourisme fluvial a progressé de 20% en 10 ans entre 2016 et 2026. Ce chiffre communiqué par les voies navigables de France. Le réseau fluvial français comprend 8500 km de voies navigables.
1: Armand Perrologa. Donald Trump persiste à parler d'un cessez-le-feu toujours en vigueur entre les États-Unis et l'Iran, malgré des tirs la nuit dernière dans le détroit d'Ormuz. Le point de vue de notre invité dans un instant. Et puis, une exposition sur la préhistoire à Paris et la question des ventes de squelettes de dinosaures, légales ou pas. Les explications de notre invité suivant à 15h45.
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1: La tension est encore montée d'un cran la nuit dernière dans le détroit d'Ormuz avec des tirs entre Américains et Iraniens pendant plusieurs heures. Pour autant, Donald Trump dit que c'est une broutille et que ça ne remet pas en cause le cessez-le-feu. Avant d'entendre notre invité, Marie-Pierre Véraud, correspondante de France Info dans la région, expliquez-nous ce qui s'est passé exactement.
3: Alors écoutez, chacun accuse l'autre d'être à l'origine de la reprise des hostilités. Pour l'Iran, ce sont les États-Unis qui ont violé la trêve en prenant notamment l'un de ses pétroliers pour cible, et Téhéran a riposté en visant des bâtiments américains dans le golfe d'Oman. De son côté, le commandement américain pour le Moyen-Orient assure avoir frappé des installations militaires iraniennes après que 3 de ses destroyers lance-missiles ont été attaqués par des drones, des missiles et de petits bateaux. Chacun affirme aussi avoir infligé des dégâts à l'autre. Alors l'escalade, pour l'heure, semble contrôlée. Mais nous sommes de nouveau dans ce temps où l'on se demande si les négociations vont ou non pouvoir reprendre, parce que chaque incident, bien sûr, met en péril cette trêve toujours très, très fragile. C'est le signe aussi d'une crispation, en tout cas côté iranien. La réponse de Téhéran au protocole d'accord américain se fait attendre. Pourquoi ? Eh bien parce que l'Iran a perdu toute confiance dans la parole des États-Unis. Bombardé à 2 reprises lors de précédentes négociations, Téhéran cherche des assurances que les attaques ne vont pas reprendre durant d'éventuelles discussions. Et puis, chacun dit aussi être prêt à la paix tout en gardant le doigt sur la gâchette. Chacun pense enfin avoir les cartes les plus fortes en main et attend que l'autre cède le premier, d'où ce sentiment aujourd'hui de blocage et puis ce risque toujours bien sûr de dérapage.
1: Marie-Pierre Véraud, un mot évidemment de l'opération américaine dite Project Freedom, Projet Liberté, c'était l'escorte par les forces américaines des bateaux bloqués à cet endroit. Opération suspendue mardi dans un énième revirement de la part du président américain. Bonjour Romuald Sura.
4: Bonjour.
1: Vous êtes essayiste, vous êtes franco-américain, chercheur à l'Institut des Relations Internationales et Stratégiques et vous signez America 250, une histoire graphique des États-Unis aux éditions Point Nemo. Tous ces revirements de la part de Donald Trump, est-ce que vous y voyez de la fébrilité, de l'improvisation, de la panique ?
4: Oui, écoutez, il n'y a pas tant de revirements depuis quelques jours. Le président américain, depuis déjà plusieurs semaines, cherche une sortie de secours à ce conflit dans lequel il s'est piégé lui-même. N'oublions pas une guerre qu'il a déclarée sans le soutien de son vice-président, de la secrétaire générale de la Maison-Blanche, Suzy Wills, des généraux du Pentagone, des sénateurs républicains, et surtout de sa base MAGA, qui est en train de s'éloigner de plus en plus d'un président qui avait promis de ne pas entraîner le pays dans une guerre style Irak-Afghanistan. Donc, il cherche une sortie de secours, il est prêt à avaler de nombreuses couleuvres, à passer des compromis, et donc depuis quelques jours, malgré les provocations du week-end dernier, iraniennes du week-end dernier, malgré ce qui s'est passé, le président et son entourage, le secrétaire à la guerre aussi, temporise. Et encore ce matin, il parle de quelques embrouilles, etc. Je crois que l'on est proche, non pas d'un accord définitif, il n'y aura pas d'agrément de haut niveau avant des semaines, des mois, voire plus, mais je crois qu'on est assez proche d'une feuille de route et que ce président qui doit se sortir de ce guépier à une semaine de sa rencontre avec le président chinois, qui a été très clair, s'il rencontre Trump, il veut que le conflit ait cessé. Deux mois du 250e anniversaire des États-Unis et à quelques mois des élections, est prêt, je le répète, à beaucoup de compromis et donc temporise pour passer un accord quel qu'il soit.
1: Et quand même, revirement incontestable sur cette opération Projet Liberté, je le disais, suspendue mardi, qui consistait à évacuer les bateaux bloqués dans le détroit d'Ormuz. Alors Donald Trump a dit que c'était pour laisser une chance à la diplomatie, mais d'après le média américain NBC News, c'est parce que l'Arabie Saoudite a réagi négativement que le président américain a de nouveau changé son fusil d'épaule, Claude Guibal.
5: Oui, c'est une version très embarrassante pour la Maison-Blanche que révèle NBC News. Selon plusieurs responsables américains cités par la chaîne, Donald Trump aurait lancé cette opération d'escorte maritime pratiquement sans coordination préalable avec ses alliés du Golfe. Les Saoudiens auraient très mal pris cette annonce faite sur les réseaux sociaux, le fait d'être mis devant le fait accompli. Riyad aurait alors signifié aux Américains qu'ils ne pourraient plus utiliser la base aérienne Prince Sultan au sud-est de la capitale saoudienne, ni même survoler l'espace aérien du royaume pour sécuriser les convois dans le détroit d'Ormuz. Or, dans cette région, sans accès aux bases et aux couloirs aériens des alliés, une opération militaire américaine de cette ampleur devient extrêmement compliquée. Toujours selon NBC, Donald Trump et Mohamed Ben Salman se seraient parlé directement, mais sans parvenir à débloquer la situation. Résultat, Washington a donc suspendu Project Freedom, Projet Liberté, 36 heures à peine après son lancement.
1: L'Arabie Saoudite a démenti catégoriquement cette version, Claude.
5: Oui, officiellement, Riyad dément et affirme que les forces américaines peuvent continuer d'avoir accès normalement aux bases saoudiennes et à l'espace aérien du royaume. Mais ce qui est intéressant, au fond, c'est moins ce démenti que le climat général que cette séquence révèle. Les volte-face permanentes du président américain et son illisibilité commencent à marquer leurs limites. L'état-major américain est sous pression continue. Il est obligé de repenser en permanence de nouvelles stratégies militaires sans but de guerre constant et défini et sans plan de sortie de crise. Quant aux monarchies arabes, elles restent dépendantes, bien sûr, du parapluie militaire américain, mais elles sont aussi de plus en plus prudentes. Elles redoutent d'être entraînées dans une escalade régionale qui serait décidée à Washington sans concertation, avec un partenaire avec lequel le lien de confiance pourrait finir par s'éroder.
1: Claude Guibal, rédaction internationale de Radio France. Romuald Sura, essayiste et chercheur à l'IRIS, toujours en ligne avec nous. À l'instant même, Romuald Sura, l'Iran accuse les États-Unis, je cite, d'une violation flagrante du cessez-le-feu et, vous le disiez, Donald Trump cherche désespérément une sortie à ce conflit. Il y a eu clairement impréparation de cette guerre contre l'Iran, d'après vous, Romuald Sura?
4: Bien évidemment, écoutez, c'est la guerre de Trump, c'est pas la guerre de son administration, une fois encore, le vice-président, la puissante secrétaire générale de la Maison-Blanche, Susie Wiles, l'entourage du président, les généraux du Pentagone, bref, tout le monde était opposé à cette guerre. Trump pensait qu'elle serait rapide, il s'était senti pousser des ailes après son succès logistique au Venezuela, excité par Netanyahou qui l'a convaincu que ça serait une balade, il s'est lui-même piégé avec le conflit iranien. Et ce qui vient d'être dit sur l'Arabie Saoudite est très révélateur. Aujourd'hui, des résultats de cette guerre quant à la crédibilité des États-Unis. Aujourd'hui, dans cette région, on voit des alliés comme l'Arabie Saoudite dicter aux États-Unis ce qu'ils doivent faire, ce qui explique l'abandon des dernières décisions de Donald Trump hier. Les États-Unis auront perdu beaucoup dans cette guerre, essentiellement leur influence dans cette région du monde, et des alliés qui, aujourd'hui, ont compris que l'Amérique n'était plus ce qu'elle était.
1: Donc, Trump a mal évalué, d'une part, la solidité du régime iranien, la force de l'Iran dans le détroit d'Ormuz et les conséquences aussi économiques dans le monde entier et diplomatiques pour lui de se lancer dans ce conflit.
4: Bien évidemment, mais écoutez, cela depuis le départ, c'est au niveau mondial. Vous savez, en décidant de stopper l'aide humanitaire au développement en Afrique, il a ouvert la porte à la Chine et à la Russie. Une grande perte pour le soft power américain. En voulant attaquer, en menaçant de prendre par la force le territoire d'un autre pays membre de l'OTAN, le Groenland en l'occurrence, qu'est-ce qu'il fait? Il braque ses alliés qui aujourd'hui se tournent de plus en plus vers la Chine. Le Canada lui-même se tourne de plus en plus vers l'Europe. Les États-Unis n'ont jamais été autant isolé sur la scène internationale depuis plus d'un siècle, et aujourd'hui, cela se répète dans le Golfe.
1: Par ailleurs, Romuald Sura, vous le disiez tout à l'heure, à titre personnel pour Donald Trump, cette guerre va à l'encontre de ses promesses de campagne. Les élections de mi-mandat arrivent dans quelques mois. Chaque semaine de conflit qui passe est mauvaise pour lui, pour sa cote de popularité, son rapport à l'opinion publique américaine.
4: Oui, alors il faut quand même relativiser. Effectivement, il n'y a que 30%, 34% d'Américains qui le soutiennent, mais c'est quand même un chiffre qui ferait pâlir d'envie Emmanuel Macron ou François Hollande en son temps. Donc il y a quand même encore un certain soutien. Mais ce qui est vraiment inquiétant pour Donald Trump, c'est sa base MAGA, son électorat de cœur, ces gens qui l'ont suivi lors de l'assaut contre le Congrès le 6 janvier 2021 et dont il pourrait avoir besoin dans des circonstances analogues. Ces gens commencent se sentant trahi par ce président qui effectivement avait promis de ne pas entraîner le pays dans ce genre de guerre, à s'éloigner de lui. En plus, ils sont touchés gravement dans le portefeuille et ça, c'est très très mauvais pour Donald Trump, ce qui le rend aujourd'hui fébrile également sur la scène intérieure.
1: Oui, sachant qu'au final, on a le sentiment que ça peut durer encore longtemps. Apparemment, l'Iran a de quoi poursuivre un conflit militaire pendant plusieurs mois encore, peut-être plus, Romuald Sura.
4: Oui, mais le régime est quand même fragilisé à l'intérieur. Alors, je suis d'accord que c'est une dictature et qu'il se moque un petit peu du ressenti de la population. Mais quand même, je reste convaincu que nous devrions avoir dans les prochains jours, les prochaines semaines, non pas un accord définitif, c'est impossible, ça va prendre des mois, mais une feuille de route et que les choses vont s'apaiser.
1: Merci beaucoup Romuald Sura, essayiste franco-américain, chercheur à l'IRIS. Je rappelle le titre de votre histoire graphique des États-Unis aux éditions Point Nemo, America 250. Cette guerre au Moyen-Orient et la crise pétrolière, finalement c'est plutôt une bonne nouvelle pour les campings en France et notamment en Gironde, puisque face à la hausse du prix des carburants et des billets d'avion, on en parlait tout à l'heure, les Français visiblement cet été vont privilégier des vacances de proximité, hébergement de plein air comme on dit, qui ont la cote, hein, moins cher que les hôtels ou les locations. Illustration au célèbre camping des Flots Bleus au pied de la dune du Pila en Gironde. C'est ouvert depuis fin mars. Stéphanie Scock.
6: Bonjour mesdames.
7: Nous on est arrivés hier soir.
8: Une nuit au camping et c'est déjà l'heure du départ pour cette maman et sa fille.
7: Parce qu'on est en vélo, il n'y a pas de numéro donc on s'est mis dans l'herbe.
9: Vous faites la vélodyssée ?
7: Oui, c'est ça.
8: 20 euros avec une réduction de 10% pour les cyclistes, un très bon tarif pour Stéphanie.
7: On a le budget camping, on n'a pas le budget hôtel. Et moi, j'aime bien dormir dans la tente. Franchement, les vacances, c'est le plein air, c'est la tente, c'est pas entre quatre murs.
8: Même chose pour ce Belge qui est venu faire un stage de 7 jours de parapente au Pila. Lui aussi a privilégié la tente.
10: On est environ autour de 280 euros. Pour l'emplacement. Et puis bon, ben, au niveau de la nourriture et tout ça, ça j'alterne un petit peu entre la boutique du camping et puis sinon je vais boire ailleurs, des tarifs un petit peu plus raisonnables.
8: Au Flots Bleus, il y en a pour tous les budgets, du simple emplacement au mobilhome Villa 6 places avec cuisine et climatisation. Ça, c'est pour Samantha.
11: J'apprécie le mobilhome pour les deux toilettes et les deux salles de bain, le confort, le frigidaire, puis le Flots Bleus, c'est vraiment superbe, la piscine elle est chouette. Je suis pas sportive comme mon mari, mais j'apprécie les installations.
8: Le bar, le restaurant, les animations, bref, la vie d'un camping, et c'est bien mieux qu'une chambre d'hôtel ou qu'un Airbnb, selon Nicole.
12: Moi, avec un enfant, je trouve que le camping, en termes de relations humaines, c'est plus propice au contact humain, et puis ça coupe un peu du quotidien. On est en contact de la nature et des gens, hein, en fait. On peut s'isoler, en même temps, on peut partager.
8: Le directeur des Flots Bleus jette un œil sur son logiciel de réservation, l'été 2026 s'annonce chargé. Franck Couder.
13: On est à 20% en avance, donc je pense que les gens vont plus rester en France pour essayer d'économiser un peu sur le prix des carburants. Mais sinon, ils vont partir. Alors, au lieu de descendre jusqu'en Espagne, ils vont s'arrêter chez nous ou au Pays Basque. Ben, ma foi, tant mieux pour nous. Hein. L'année dernière, on avait beaucoup d'étrangers juillet-août, ce qui était assez rare pour nous. Cette année, ça va être 90% de Français. Ouais.
8: Les Flots Bleus attendent jusqu'à 25 000 campeurs cette année.
1: Stéphanie Scock, ici Gironde pour France Info.
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1: L'essentiel de l'actualité, 15h46, Armand Perrault-Loga. Des signes de dégel entre la France et l'Algérie.
0: L'ambassadeur de France a repris ses fonctions aujourd'hui en Algérie, un an après son rappel par Paris. Et la ministre française déléguée aux armées est en visite dans le pays depuis ce matin. La France espère la libération prochaine du journaliste Christophe Glaize, détenu en Algérie depuis presque deux ans. Le fragile cessez-le-feu au Moyen-Orient, l'Iran dit avoir saisi un pétrolier en mer d'Oman. Un pétrolier sanctionné par les États-Unis, transportant du pétrole iranien. Il s'agit sans doute d'une opération de communication. Le chef de la diplomatie américaine, Marco Rubio, lui juge inacceptable que l'Iran contrôle le détroit d'Ormuz. En France, une jeune femme de 25 ans retrouvée morte dans sa baignoire hier soir à Paris, dans le 7e arrondissement. Son conjoint est soupçonné de l'avoir tuée. Il a pris la fuite par la fenêtre lorsque la police est entrée dans l'appartement. Et puis, une nouvelle étude sur le réchauffement climatique écarte le scénario le plus pessimiste, celui d'un réchauffement au-delà de 5 degrés d'ici la fin du siècle. Mais les températures vont continuer d'augmenter dans les prochaines décennies, dit cette étude pilotée par le Programme mondial de recherche sur le climat.
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1: On en a fait une science, des livres, des films, mais c'est encore l'imagination qui travaille le plus lorsqu'on parle de la préhistoire, les hommes des cavernes. Une exposition est consacrée à ce sujet au Collège de France à Paris, exposition gratuite. Ne vous en privez pas, sachant que la préhistoire, c'est aussi une histoire de gros sous, parce que dans les maisons de vente, les maisons d'enchères, aussi dans le trafic international, des squelettes de dinosaures se vendent pour des millions de dollars à des acheteurs privés. Alors, quelle est cette mode étrange qui touche aussi finalement au patrimoine de l'humanité? Bonjour Eric Buffetot.
9: Bonjour.
1: Vous êtes paléontologue. Vous avez signé en 2019 un ouvrage aux éditions Le Cavalier Bleu intitulé « Idées reçues sur les dinosaures ». Et il y a dans ce livre un chapitre sur le trafic de fossiles, justement. Alors, cette tendance existe depuis longtemps d'acheter comme ça des squelettes de dinosaures pour les mettre où? Pour en faire quoi, d'ailleurs?
9: Le fait d'acheter des fossiles ou de dinosaures ou d'autres choses, c'est très ancien, il y a au moins 2 siècles que ça existe, ça n'a rien de nouveau. Aujourd'hui, c'est vrai que c'est plus médiatisé que ça ne l'était il y a quelque temps, et puis il faut bien voir que la vente et l'achat de fossiles, ça n'est pas quelque chose qui est nécessairement interdit. Hein.
1: Oui, qui sont les acheteurs aujourd'hui? Est-ce qu'on le sait?
9: Les acheteurs, ça peut être très variable, hein, en fonction du prix, bien entendu, hein. Il y a des fossiles qui se vendent quelques euros, il y en a d'autres qui se vendent des millions d'euros. Alors, les squelettes de dinosaures, évidemment, se vendent très cher. Dans malheureusement pas mal de cas, les musées n'en ont pas les moyens, et donc ça va être des acheteurs privés, des gens qui ont beaucoup d'argent et qui, pour une raison ou pour une autre, veulent acheter un dinosaure. Alors, ça peut être parce qu'ils ont envie d'avoir ça chez eux. Ça peut se concevoir, même si ce serait pas, ça me paraît un peu curieux.
1: Ouais.
9: Dans d'autres cas, ces squelettes finissent présentés parfois dans des musées ou dans d'autres cadres, mais où ils sont présentés au public.
1: Mais vous dites que ça n'est pas forcément illégal, effectivement, mais comment ces squelettes de dinosaures arrivent-ils comme ça dans une vente aux enchères ou dans une vente clandestine, si on parle du trafic de fossiles?
9: Aux États-Unis, c'est très simple. Sur les terrains privés, le propriétaire fait ce qu'il veut des fossiles qu'il peut y découvrir. Donc, s'il sort un squelette de dinosaure et qu'il a envie de le vendre, absolument rien ne lui interdit. Alors, sur les terrains publics, les terrains fédéraux, au contraire, c'est extrêmement contrôlé. Mais sur les terrains privés, le propriétaire fait absolument ce qu'il désire. Ce qui fait qu'une grande partie des squelettes de dinosaures vendus aux enchères viennent de terrains privés aux États-Unis.
1: Et ce n'est pas le cas en France. Si on trouve un squelette de dinosaure sur son terrain, il appartient à qui?
9: Il appartient au propriétaire du terrain.
1: En
9: France aussi, dans l'immense majorité des cas.
1: Et on a le droit de les revendre comme on veut aussi?
9: Oui, on a le droit, ça n'est pas interdit. Et il y a une erreur très commune, c'est de croire que les fossiles, c'est la même chose que les objets archéologiques. Les objets archéologiques sont soumis à des lois qui sont très strictes, qui remontent à 1941, donc c'est pas tout à fait récent, alors que sur les fossiles, c'est pas le cas.
1: Mais quand même, Éric Buffetot, on peut se dire que s'approprier un squelette de dinosaure, ça peut priver des musées d'un certain patrimoine de l'humanité.
9: On peut se le dire, mais c'est une question finalement de législation. Si ce qui n'est pas interdit est autorisé. Et il faut bien voir que les musées, beaucoup de musées sont remplis de fossiles qui ont été achetés au cours du temps. Et les législations sont très différentes d'un pays à l'autre également.
1: Oui, ça explique en tout cas qu'on trouve effectivement ces squelettes de dinosaures dans différentes ventes. D'ailleurs, quand on parle de squelettes de dinos, est-ce que c'est comme on l'imagine, un dinosaure complet qui fait plusieurs mètres de haut, qu'on va déplacer comme ça, os par os, ou alors sont des squelettes partiels, quelques ossements seulement?
9: Il y a tous les cas de figure, hein. Mais il faut bien voir que les squelettes absolument complets sont très très rares. Ensuite, vous avez vraiment tous les cas de figure, entre quelques ossements isolés, et puis un squelette qui va être complet à 50, 60, 70%. Et assez souvent, les squelettes complets, y compris ceux qu'on voit dans les musées, ont été complétés parce qu'il manquait quelques éléments, quelques os, donc on les a complétés en ajoutant des copies.
1: Et aujourd'hui, donc, on sait aussi que certains acheteurs privés utilisent ces squelettes comme des objets de décoration, purement et simplement.
9: Semble-t-il, hein, bon, je peut imaginer peut-être que pour certaines personnes, un gros crâne de dinosaure dans le sagon, ça fait joli. Oui. Maintenant, je ne suis jamais allé chez des gens qui décoraient leur maison de cette façon. Quoique, effectivement, il y a de jolis fossiles qui ne sont pas forcément des squelettes de dinosaures qui servent d'objets de décoration.
1: Mais on en voit. Hein. Vous qui êtes paléontologue, Éric Buffeteau, est-ce que vous avez le sentiment que ça prive aussi peut-être parfois les scientifiques de pouvoir étudier des ossements ou des squelettes qui seraient très intéressants?
9: Oui, ça peut priver les scientifiques de l'accès à certains fossiles. Il faut voir quand même que beaucoup de ces squelettes que l'on vend aux enchères, ce sont des dinosaures assez communs et qui sont déjà très bien connus de la science paléontologique. Donc on ne peut pas dire qu'on perde forcément grand-chose. Mais dans certains cas, ça n'est pas le cas. Ça peut être des choses beaucoup plus rares. Et là, il peut y avoir effectivement une perte pour les paléontologues si ça se trouve enfoui dans le salon de quelqu'un et qu'on n'y a pas accès.
1: Les paléontologues comme vous, Éric Buffeteau, merci beaucoup. Je rappelle le titre de l'ouvrage que vous signez aux éditions Le Cavalier Bleu. Ça a été publié en 2019. Idées reçues sur les dinosaures. Le monde d'Élodie maintenant. Voici Élodie Suigo et son invité.
14: Bonjour Georges Groban.
15: Bonjour.
14: Vous êtes une voix à part dans le paysage musical mondial, une voix de ténor reconnaissable entre mille, capable de traverser les gens avec une aisance rare de la musique classique à la pop en passant par Broadway et le cinéma. Vous êtes un artiste complet, hein, chanteur, auteur, compositeur, mais aussi acteur et philanthrope, et vous le revendiquez, ça d'ailleurs. Vous avez été nommé aux Tony Awards, aux Emmy Awards et à plusieurs reprises aux Grammy Awards, témoignant d'un parcours riche et d'une reconnaissance internationale. Au total, vous avez vendu quelques 35 millions d'albums. Aujourd'hui, sort votre nouvel album qui s'appelle Cinématique, un projet très attendu, pensé comme un hommage au grand écran, au 7e art, à ces musiques qui ont accompagné nos vies. Qu'est-ce qui vous a donné envie de consacrer un album entier à cet univers?
16: This album has been long time in
17: the making for me. Ça fait longtemps que je veux le faire. Et c'est une idée que j'ai dans la tête depuis pratiquement toute ma carrière, depuis que je suis petit. Mes parents m'amenaient au cinéma et j'étais vraiment bouleversé par la musique de ces films. Ces chansons sont tellement intemporelles. Donc je me suis éclaté à les chansons. J'ai vraiment hâte de continuer.
14: Quand on écoute tous les grands compositeurs ou quand on regarde un film, la musique devient un personnage. Est-ce que vous vous êtes senti par un moment acteur dans l'interprétation?
16: It's true. When you have a chance to
17: de chanter ces chansons, le style des chansons vraiment vous fait basculer. On a l'impression de faire partie du film. Être dans le studio avec l'orchestre, c'est ça. Et à chanter une chanson comme As Time Goes By ou le thème du Parrain. Quand je ferme les yeux et que je chante ces mélodies, je peux me voir à l'intérieur du film, et c'est ça la beauté de cette musique pour moi.
14: Ce qu'on ressent, Josh, c'est cet émerveillement que vous avez toujours eu depuis que vous êtes tout petit d'ailleurs. Et donc ça va nous repousser un peu très très loin. Vous chantez pour la première fois en public, vous avez quoi, 7 ans? Lors d'une soirée à l'école, vous gardez quoi comme souvenir de ce moment-là?
17: J'étais quelqu'un qui avait un grand amour de la musique et du chant, mais j'étais très timide. Je fermais la porte de ma chambre et je chantais tout seul. Donc je dis toujours que c'est important qu'on rende hommage à nos profs, parce que c'est un professeur qui a vu que j'avais du talent, mais aussi que je ne lèverais jamais la main pour être dans la lumière. Donc il m'a pris dans la chorale et il m'a dit « je vais te donner un devoir à faire » et ce devoir c'était de chanter un morceau en solo. Et ce moment a changé toute ma vie. Je me tenais un peu plus droit. Les autres gamins qui étaient méchants avec moi, d'un coup, ils disaient « Hey mec, c'était pas mal, vraiment. »
14: Quand on entend votre voix, c'est comme une prolongation, c'est comme un meilleur ami qui s'adresse à nous. Vous avez conscience de ça, que votre voix, et c'est aussi pour ça que vous avez vendu 35 millions d'albums, elle nous accompagne, qu'elle fait partie de nos vies.
16: D'un
17: côté, j'espère, si je peux donner un tout petit peu de ce que le public me rend, je serai très heureux. J'ai besoin de la connexion autant que c'est vraiment à double sens. Avoir l'opportunité de m'exprimer par le chant et de m'exprimer par la chanson, ça m'a changé et sauvé la vie. Donc si cette connexion-là, elle est à double sens, et si on me dit que Mon chant leur a fait du bien, ça leur a apporté une connexion. Je peux pas être plus heureux dans ces moments-là.
14: C'est laquelle votre préférée sur cet album ?
16: There are songs that are so fun to sing.
17: Tellement marrant à chanter. Skyfall, Le Parrain. C'est tellement puissant de chanter Stand By Me, mais il faut que je revienne en arrière. Et je crois que c'est Moon River, ma préférée avec mon père, parce que c'est pas juste que c'est ma chanson préférée sur cet album. Je crois que c'est ma chanson préférée de toute ma vie, que j'ai faite de toute ma vie. Elle était, c'était si personnel. C'était un moment que je n'oublierai jamais. D'ailleurs, il faut que je dise que mon père joue de la trompette sur l'album et son trompettiste préféré, c'était Louis Armstrong. Et on est allé dans un studio à Los Angeles, à Sunset, c'est là où Louis Armstrong enregistrait quand il était à LA. Et j'ai dit à mon père, on a aussi le tabouret de Louis Armstrong, c'est là qu'il s'asseyait pour enregistrer. Donc on a mis le tabouret pour mon père, on a amené un vieux micro, ma mère était présente, ainsi que mon frère, mon neveu de 2 ans était là et on regardait mon père revenir à un instrument qu'il aimait tellement quand il était jeune. Et je peux pas vous dire à quel point ça m'a rendu émotionnel. C'est vraiment une chanson qui restera toujours unique dans ma vie.
14: Et fier.
16: Ça m'a
17: rendu si fier. Ça a été la mission de ma vie de rendre mes parents fiers.
14: Merci beaucoup, Josh Groban, d'être passé dans le monde d'Élodie sur France Info. Cinématique, votre nouvel album, c'est un immense hommage au cinéma, au 7e art et à ses musiques devenues au fil du temps de véritables personnage. Merci beaucoup.
16: Thank you so much for having me. It's been a real privilege.
17: Merci de m'avoir reçu. C'est un privilège. Merci.

0: Moon River avec la voix chaude de l'américain Josh Groban, invité du Monde d'Élodie. 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
0: Patricia Charbonnier.
9: Du soleil et une douceur printanière pour débuter ce long week-end cet après-midi. Les conditions météo seront très calmes avec le soleil qui s'impose sur la plupart des régions, excepté le long de la façade atlantique où le ciel est voilé avec un petit peu d'instabilité, quelques ondées et une dégradation orageuse qui s'amorce sur la chaîne pyrénéenne. Et ces orages pourront déborder jusqu'en plaine dans la soirée et dans la nuit sur la Nouvelle-Aquitaine. Le ciel va se voiler du sud du Massif central jusqu'au pourtour méditerranéen et sur la Corse avec le vent d'autant qui va se lever cet après-midi dans son domaine avec des rafales à 60 km/h. Et puis le temps sera un petit peu plus instable en montagne avec quelques averses cet après-midi sur le Massif central, les Vosges, le Jura, les Alpes et la montagne Corse avec des températures en hausse pour cet après-midi. Météo France prévoit un maximum de 24 degrés à La Rochelle et Limoges, 23 à Biarritz et Lyon, 22 à Paris, 21 degrés à Dijon et Nice et 18 degrés à Dunkerque.
0: Patricia Charbonnier, excellent après-midi avec nous sur France Info, 16h. Mélanie Delaunay.
10: L'Iran accuse les États-Unis de violations flagrantes du cessez-le-feu. Il tient toujours, a dit plutôt Donald Trump, en dépit des attaques survenues dans le détroit d'Ormuz. Et les États-Unis s'attendent à recevoir une réponse de l'Iran aujourd'hui, selon le chef de la diplomatie américaine, à la dernière proposition faite pour sortir de la guerre. Ce conflit qui a provoqué une hausse des cours du pétrole, le kérosène n'y échappe pas, son prix a plus que doublé. Pas de pénurie en vue, pas de vol annulé cet été, promet le gouvernement en France. L'Union européenne prend tout de même ses précautions. Boris Allier, Bruxelles ouvre la voie à l'utilisation de carburant fabriqué aux États-Unis pour remplir le réservoir des avions.
11: Le Jet A produit aux États-Unis répond à des normes moins exigeantes que celles imposées au Jet A1, le kérosène européen. Et la grande différence entre ces deux carburants, c'est leur résistance face aux conditions météos extrêmes. Le Jet A1 européen peut affronter des températures plus basses que le kérosène américain, ce qui est crucial pour les vols de haute altitude dans des régions très froides comme l'Europe du Nord. Mais l'Agence de sécurité aérienne européenne ne voit pas d'inconvénient à utiliser le kérosène américain en cas de pénurie. Dans une note publiée aujourd'hui, elle appelle à former les opérateurs des aéroports à l'utilisation de ce carburant. Elle réclame une traçabilité des lots pour empêcher les confusions au moment du remplissage des réservoirs et elle recommande aux compagnies d'adapter la planification des vols pour éviter l'utilisation de ce kérosène américain dans les zones très froides.
10: L'Union européenne qui fait cette mise en garde, les compagnies aériennes n'ont pas le droit d'ajouter un supplément carburant après l'achat d'un billet d'avion. C'est ce que le gouvernement français reproche à la compagnie espagnole Volotea. La justice portugaise refuse l'extradition vers la France de Cédric Prison malgré le mandat d'arrêt émis par la justice française contre cet ancien policier accusé d'avoir tué sa conjointe et son ex-compagne. Il a été arrêté au Portugal fin mars. La raison avancée par la justice portugaise, c'est que les faits reprochés à Cédric Prison ont eu lieu entièrement ou en partie au Portugal. Les proches des victimes réclament qu'il soit jugé en France. Deux personnes sont en garde à vue. Un policier a été blessé après une course-poursuite dans l'Ain hier. Tristan Barreau, tout a commencé à Lyon par un refus d'obtempérer.
12: Des policiers tentent en fin d'après-midi hier de contrôler ce véhicule avec trois personnes à l'intérieur dans le sud de Lyon, le 7e arrondissement. Le conducteur refuse. Une course-poursuite commence alors dans les rues de Lyon, puis sur le périphérique. Mais l'heure de pointe approche, il y a déjà des bouchons. L'un des passagers exhibe à ce moment un fusil de gros calibre. Il tire en l'air. La course-poursuite continue, puis il vise dans un second temps des policiers à moto. Ils ne sont pas touchés. L'un des passagers prend la fuite à pied. Il est rapidement interpellé. Le conducteur du véhicule, lui, est intercepté à 30 km du point de départ, à Montluel. C'est dans cette commune qu'il percute l'un des policiers pendant une manœuvre. L'agent est blessé au genou. Une incapacité totale de travail d'au moins une semaine lui a été délivrée. Pour maîtriser le chauffard, les forces de l'ordre ont dû faire usage de leur arme de service. Ils ont tiré sur la voiture. Un troisième passager est toujours en fuite. Les syndicats de police à Lyon constatent des délinquants de plus en plus lourdement armés.
10: Dans le Nord, un homme en garde à vue après l'agression du maire de la commune de Oisiers en marge de la cérémonie du 8 mai par un habitant qui l'interpellait sur un problème de logement. La mairie condamne cette agression. Et puis deux équipes avec des objectifs diamétralement opposés ce soir pour entamer la 33e journée du championnat de Ligue 1 de football. Lens, deuxième au classement, qui veut s'assurer une place en Ligue des Champions la saison prochaine, reçoit Nantes, avant-dernier de Ligue 1, et à la lutte pour le maintien.
0: Mélanie Delaunay pour l'info. Le réchauffement peut être en marche entre la France et l'Algérie. Plusieurs gestes forts du côté français aujourd'hui, en attendant évidemment une bonne nouvelle sur le sort du journaliste Christophe Glaize, qui est emprisonné en Algérie depuis 2 ans. Les explications du service politique de France Info dans un instant, et l'historien Benjamin Stora va nous rejoindre.
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0: Le dégel est-il donc en train de se concrétiser après plusieurs années de froid polaire dans les relations diplomatiques entre la France et l'Algérie? Deux signes forts aujourd'hui, je vous le disais. D'abord, la ministre déléguée aux armées, Alice Ruffo, participe aux commémorations des massacres de Sétif par l'armée française, plusieurs dizaines de milliers de morts en mai 1945. Et à l'occasion de ce déplacement, l'ambassadeur de France en Algérie va reprendre son poste sur place, lui qui a été rappelé à Paris il y a un an. Bonjour Paul Barcelone.
13: Bonjour Hercine.
0: Service politique de France Info. Ce sont des gestes importants que la France réalise aujourd'hui dans l'idée d'une réconciliation avec l'Algérie.
13: Oui, avec cette double annonce faite par le Palais de l'Élysée ce matin par la voix d'un communiqué de presse, juste avant qu'Emmanuel Macron ne préside les commémorations du 8 mai 45, traditionnelle cérémonie et commémoration sur les Champs-Élysées. Effectivement, et vous le rappeliez, retour symbolique, significatif, mais diplomatiquement très fort de l'ambassadeur Stéphane Romatet, qui va reprendre donc ses fonctions à Alger. Il n'y avait plus d'ambassadeur de France en Algérie. Et puis ce deuxième geste qui a trait aussi, mais on va en reparler dans un instant, à la mémoire, au travail de mémoire, c'est la visite de la ministre déléguée aux armées, Alice Ruffo, pour commémorer, c'était ce matin effectivement, les massacres à la répression française à Sétif, répression de ces manifestations pro-indépendantistes. Et d'ailleurs, il y a une bataille de chiffres des historiens,
0: oui, sur le bilan,
13: le nombre
0: humain
13: de victimes, tout à fait. Ce sont deux signaux, ouais, pour terminer, Hercine. Deux signaux pour un réchauffement des relations diplomatiques. C'est vrai, après 2 ans de crise, de tensions diplomatiques, avec tout de même encore un irritant, si j'ose dire, ou un dossier prioritaire, et il est exposé comme tel dans le communiqué de presse envoyé ce matin par l'Élysée, c'est le retour de notre confrère Christophe Glaize, journaliste sportif qui est en prison en Algérie depuis 1 an après un reportage sur le foot en Kabylie, et qui est accusé d'apologie du terrorisme. Le dossier judiciaire semble purgé depuis que sa famille a annoncé sur France Info cette semaine qu'il retirait son pourvoi en cassation, dans l'attente, c'est du moins l'espoir aujourd'hui, d'une grâce présidentielle du président algérien.
0: Oui, 2 ans même de détention, oui, pour Christophe Glaize en Algérie. Bonjour Benjamin Stora.
14: Bonjour.
0: Merci d'être en ligne avec nous. Vous êtes à Alger, vous étiez à Sétif tout à l'heure, vous êtes historien spécialiste de la guerre d'Algérie. Je ne vais pas citer toute votre œuvre sur le sujet, mais vous avez écrit le rapport qui a été rendu public sur les questions mémorielles sur la colonisation et la guerre d'Algérie, rapport qui a été remis à Emmanuel Macron, et vous êtes le co-auteur aussi d'un ouvrage intitulé « France-Algérie, anatomie d'une déchirure ». C'est avec Thomas Negaroff aux éditions Les Arènes. Ces deux gestes aujourd'hui réalisés par la France, est-ce que c'est quelque chose qui était attendu d'après vous par l'Algérie, et quel effet est-ce que ça peut avoir sur les relations entre les deux pays?
14: Je me trouve effectivement en Algérie, où je suis passé par Sétif avec la ministre déléguée aux armées, Alice Ruffo, ainsi que l'ambassadeur de France, Stéphane Romatet, qui effectivement n'était plus en poste en Algérie depuis 2 ans. Donc le fait d'aller à Sétif pour la commémoration des massacres de mai-juin 1945 est un geste fort. Comme vous le savez peut-être, c'est l'occasion toujours, chaque année, pour les Algériens, c'est une fête nationale très importante, qui marque le début de ce qu'on pourrait appeler une sorte de mouvement nationaliste algérien radical. Et donc, il y a, par conséquent, un geste politique fort qui a été fait par la présence de la ministre à Sétif. Et puis, il y a le retour, bien sûr, de Stéphane Rometté, qui n'avait pas rejoint son poste à Alger depuis 2 ans.
0: Oui, l'ambassadeur.
14: Donc, c'est l'ambassadeur, oui. Absolument. C'est donc deux gestes symboliques, politiques forts, qui ont été incontestablement adressés à l'Algérie par la présidence de la République française.
0: Comment ces gestes sont-ils accueillis, à ce que vous en savez, Benjamin Stora, par l'Algérie, et à commencer par l'accueil de la ministre à Sétif tout à l'heure?
14: L'accueil a été très chaleureux à Sétif, il y a eu beaucoup de monde, il y avait des officiels aussi qui sont venus, beaucoup de monde, beaucoup de jeunes aussi qui étaient là présents. On a un accueil très chaleureux vis-à-vis de la ministre. Je pense que ça aussi c'est très important quand même à dire. Il y a toujours eu du côté des Algériens cette volonté d'essayer, enfin je parle de la société algérienne bien sûr, mais pas seulement, mais aussi des autorités algériennes, c'est peut-être cette volonté de retrouver des liens qui avaient été interrompus maintenant depuis presque 2 ans.
0: Avec évidemment le geste que Paris attend, la libération du journaliste Christophe Glaize.
14: Oui, bien sûr, c'est d'ailleurs dans le communiqué de la présidence de la République. Maintenant, il est évident aussi que la France avait besoin de reprendre des relations avec l'Algérie, qui, ne l'oublions pas, est un très grand pays méditerranéen. 1400 kilomètres de frontière méditerranéenne avec l'Europe, c'est le plus grand pays méditerranéen. Dans la situation que traverse aujourd'hui le Moyen-Orient, c'est en termes géopolitiques, c'est quelque chose d'extrêmement important. Et puis l'Algérie, c'est aussi une immense frontière saharienne, avec ce qui se passe en ce moment, notamment au Mali, au Burkina, au Niger, etc. Je ne vais pas rentrer dans les détails, mais il est évident que sur le plan géopolitique, comme sur le plan énergétique, puisque l'Algérie est un immense producteur de gaz et de pétrole, la France ne pouvait pas ne pas, disons, commencer à reprendre des liens avec l'Algérie, bien sûr.
0: Oui. Pour ce qui concerne Christophe Glaize, Benjamin Stora, ce journaliste qui est emprisonné depuis 2 ans, a renoncé à un recours contre sa condamnation afin de pouvoir obtenir une grâce présidentielle. Ça, c'est manifestement le mode habituel des libérations, comme ça a été le cas pour Boualem Sansal en Algérie.
14: Oui, c'est un processus, je connais mal le processus de judiciarisation de ce qui se passe en Algérie, mais effectivement le fait d'avoir renoncé à ce pouvoir en cassation fait que c'est maintenant la volonté du président de la République algérienne, Abdelmajid Tebboune, de vouloir ou non gracier, de prononcer cette grâce pour le journaliste Christophe Glaize. Donc c'est effectivement un espoir qui est très fort, bien sûr, oui, avec notamment la multiplication des gestes politiques faits par la France aujourd'hui même.
0: Et l'Algérie attend quoi à ce niveau-là politique de la France, sachant que Sétif, la guerre d'Algérie, on sait bien qu'il y a un héritage sanglant qui n'a pas réellement été soldé entre les deux pays.
14: Une reprise peut-être aussi, bien sûr, des activités mémorielles. Vous savez qu'il y avait une commission mixte des historiens qui s'était réunie pendant 2 ans, qui avait commencé un travail de mémoire, notamment sur la période de la pénétration coloniale au XIXe siècle, et ce travail s'est interrompu. Mais il y a aussi, et là ça m'échappe évidemment, ça relève de d'autres problématiques, il y a bien sûr aussi ce qui se passe sur le plan économique. L'Algérie, c'est aussi un marché, c'est aussi, comme je le disais, un immense producteur de gaz. Dans la situation très très difficile que traverse aujourd'hui l'Europe, l'Algérie a diversifié son partenariat, notamment en direction de l'Italie et de l'Espagne. Et donc, il était évident aussi, bien sûr, que la France ne pouvait pas être absente de ce processus.
0: Oui. Benjamin Stora, Emmanuel Macron a fait de la réconciliation totale, complète, entre la France et l'Algérie, j'allais dire presque une obsession. Pensez-vous qu'il puisse y parvenir avant la fin de son mandat ?
14: Ça, très franchement, je ne peux pas répondre à cette question, bien entendu, parce que son mandat, c'est bientôt. La réconciliation totale, vous savez, ce sera, je pense, quelque chose de quasiment impossible. C'est un immense chantier mémoriel. 132 ans de présence coloniale, c'est colossal. Avec ouais. la présence d'un million de pieds noirs, la question des harkis, 1,5 million de jeunes soldats français sont partis en Algérie. Des millions et des millions de personnes sont concernées par cette question-là. Et donc, on ne peut pas, par un seul geste ou une seule déclaration, régler ce contentieux. Il va falloir, faire une sorte de mise en œuvre d'un grand chantier mémoriel, mais qui pourra prendre, effectivement, pas simplement quelques mois.
0: Paul Barcelone, quand je dis obsession, on n'est peut-être pas trop fort.
13: Il est indéniable qu'Emmanuel Macron a rêvé, et rêve probablement encore, à un an désormais de quitter le pouvoir et l'Élysée, d'apparaître comme le grand réconciliateur, ou en tout cas le grand ordonnateur de la réconciliation entre la France et l'Algérie. Maintenant, le dossier politiquement est aussi extrêmement miné, mais aujourd'hui, l'un des enseignements que l'on peut tirer de ce communiqué de presse et de cette double annonce faite par l'Élysée ce matin, c'est aussi cette manière de tourner le dos à la volonté de bras de fer, de manière forte, de passer en force qu'instillait notamment Bruno Retailleau, le précédent ministre de l'Intérieur, qui est désormais candidat des Républicains à la présidentielle. Et d'ailleurs, Emmanuel Macron, on peut aussi s'interroger sur sa stratégie dans le dossier algérien. Il est coupable d'avoir multiplié en quelque sorte les revirements. Je regardais encore à l'été dernier, en août dernier, il envoie une lettre à son premier ministre de l'époque, François Bayrou, pour réclamer de la fermeté sur le dossier algérien. Manifestement, aujourd'hui, il fait le choix inverse et il appelle à renouer un dialogue efficace, à renouer des relations de confiance qui seront aussi prometteuses pour l'avenir. Donc oui, il s'accroche à ce rêve-là de réconciliation, même si c'est difficile, même si c'est probablement très utopique, de réconciliation entre la France et l'Algérie.
0: Benjamin Stora, quel est, d'après vous, l'intérêt principal de l'Algérie à une réconciliation qui serait très forte avec la France ?
14: Vous savez, il y a plusieurs millions d'Algériens qui vivent en France, de franco-algériens. C'est la plus grande diaspora, la plus grande immigration étrangère et tout simplement diasporique en France. Il ne faut pas oublier cette dimension-là. L'Algérie est une affaire qui relève aussi de la politique intérieure française, dans la mesure où il y a des rapatriés, ce qu'on a appelé les pieds noirs, les anciens soldats, bien sûr, d'Algérie. Bref, la question algérienne, entre guillemets, comme je l'ai déjà expliqué dans de nombreux ouvrages, est devenue, s'est imposée comme une question de politique intérieure française. La volonté qu'avait Emmanuel Macron lorsqu'il m'a confié cette responsabilité d'un rapport, c'était d'abord d'essayer une réconciliation franco-française sur la question, disons, des blessures mémorielles causées par la séparation de l'Algérie et de la France. Donc il y avait cette volonté-là d'abord chez lui, de la réconciliation franco-française, et puis ensuite est venue s'ajouter cette volonté de la réconciliation franco-algérienne. Mais n'oublions pas le premier aspect. C'est en tout cas les préconisations que moi j'avais faites, le rapport que j'ai fait, c'était en vue d'une réconciliation des mémoires blessées franco-françaises.
0: C'est d'abord un sujet national, intérieur. Merci beaucoup Benjamin Stora, en direct d'Algérie avec nous sur France Info, historien spécialiste de la guerre d'Algérie. Je rappelle le titre de cet ouvrage, France-Algérie, anatomie d'une déchirure, avec Thomas Negaroff. C'est aux éditions Les Arènes. 8 mai 1945, la victoire des Alliés après la capitulation de l'Allemagne nazie il y a 81 ans. Marine Le Pen à Oigny dans le Pas-de-Calais, Jordan Bardella à La Flèche dans la Sarthe. Le Rassemblement National a célébré ce 8 mai dans des communes conquises par le parti lors des dernières élections municipales. La Flèche, ce sont 15 000 habitants et c'est la première commune de l'Ouest à élire un maire RN. Mais le patron du parti n'est pas encore chez lui, Pierrick Bonneau.
15: Sous les platanes de la place du Monument aux Morts, un groupe de lycéens observe dubitatif Jordan Bardella se mettre au garde-à-vous au clairon de la sonnerie aux morts.
16: Je trouve ça un peu dommage de politiser un événement comme ça, pour rendre hommage à des soldats morts pour la France. Mais qu'ils viennent ou qu'ils viennent pas, moi je m'en fiche un peu personnellement. Beaucoup de personnes, notamment des lycéens comme nous, ne viennent pas parce qu'il y a Jordan Bardella qui vient.
15: Un peu à l'écart, Marc, militant associatif, agite un drapeau européen.
17: Parce que notre maire a décidé de le supprimer. Et je trouvais qu'aujourd'hui, là, pour la commémoration de cette fin de la guerre de 45 qui a permis à l'Europe de se constituer autour de la paix, je trouvais que le symbole était bien de dire à ces gens-là qui ont supprimé ce drapeau du fronton de notre ville que c'était pas du tout une bonne idée.
15: Marc dénonce aussi les coupes dans le budget des associations opérées par le nouveau maire RN qui avait pourtant promis de ne pas y toucher pendant la campagne. Françoise, elle, a un autre message à faire passer.
18: Je suis fille, nièce et petite-fille de résistants déportés.
15: La retraitée a un cœur en papier rose et trois mots à graffer sur le t-shirt. Plus jamais ça.
18: Et qu'ils nous lâchent les baskets à la flèche, quoi. Je veux dire, qu'ils nous laissent tranquilles. Ils sont tout le temps là. On a eu Marine Le Pen, on a eu Bardella déjà l'été dernier. C'était une ville paisible. La flèche, maintenant, on se demande son voisin, qu'est-ce qu'il pense, qu'est-ce qu'il fait. On cultive la peur.
15: Mais dans la foule, il y a aussi des partisans du RN venus.
19: Pour voir le père Jordan, le futur président. Il faut du changement, quoi. Parce que vu ce que les autres y font, il y en a peut-être marre de se faire entuber à force. Problème de sécurité, achat, et on ne peut pas sortir en ville sans se méfier maintenant, alors qu'avant ça n'existait pas ça.
15: Le ton monte entre opposants et soutien de Jordan Bardella quand le patron du parti s'approche du monument aux morts.
20: Respect,
15: Jordan Bardella ne prend la parole que quelques heures plus tard devant ses militants dans un discours aux accents gaullistes.
21: Nous nous sommes retrouvés avec les Fléchois dans le recueillement pieux et déférent devant les martyrs de la liberté. À l'évidence, il n'y a que les combats que l'on ne mène pas que l'on est sûr de perdre. Je vous exhorte à mener avec nous et sans attendre les combats politiques patriotes qui sont les nôtres. La présidentielle en avril 2027 et son corollaire. Les élections législatives en juin.
15: Avec cette fois-ci des députés RN élus dans la Sarthe, prédit en privé Jordan Bardella.
0: Jordan Bardella à la flèche dans la Sarthe, reportage de Pierrick Bonneau au service politique de France Info avec Nicolas Mathias pour nos moyens techniques.
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0: 16h20, toute l'info en bref, Mélanie Delaunay. Le Portugal refuse de remettre Cédric prison à la France.
10: Il est accusé d'avoir tué sa conjointe et son ex-compagne. Il a été arrêté au Portugal fin mars. La justice portugaise met en avant le fait que les crimes reprochés à cet ancien policier se sont déroulés en territoire portugais. Les proches des victimes demandent qu'il soit jugé en France. Les États-Unis disent attendre une réponse de l'Iran aujourd'hui. Et si Donald Trump assure que le cessez-le-feu tient toujours, l'Iran dénonce des violations flagrantes de la trêve avec les États-Unis après des attaques dans le détroit d'Ormuz. L'ambassadeur de France est de retour en Algérie et la ministre française déléguée aux armées aux côtés de son homologue algérien aujourd'hui à Sétif pour commémorer les massacres qui ont débuté le 8 mai 1945 dans plusieurs villes d'Algérie. Reporters sans frontières voit dans ses gestes d'apaisement un espoir en vue d'une libération du journaliste Christophe Glaise détenu en Algérie. Les 5 passagers français à bord du bateau de croisière touchés par des cas d'antivirus vont être rapatriés dans les 24 à 48 heures suivant l'arrivée du navire aux Canaries. C'est prévu pour dimanche. Les passagers seront évacués à bord d'un avion affrété spécifiquement. Ils seront examinés aux Canaries, puis à leur retour en France.
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0: La Russie et l'Ukraine se sont mutuellement accusés ce matin de ne pas avoir respecté le cessez-le-feu unilatéral de Moscou pour les commémorations du 9 mai en Russie. Sylvain Tronchet, vous êtes le correspondant de France Info en Russie. À Moscou, on est bien loin de fait d'un cessez-le-feu à ce stade.
22: Ah oui, les raids répondent aux raids encore ce matin. Et la Russie, qui la première avait demandé ce cessez-le-feu, a beau maintenant menacer Kiev de représailles terribles si jamais l'armée ukrainienne venait à perturber la cérémonie du 9 mai sur la place Rouge. Pour l'instant, ce sont bien les Ukrainiens qui semblent avoir en quelque sorte les cartes en main, alors que le cessez-le-feu décrété unilatéralement par le Kremlin a débuté depuis cette nuit et qu'il n'a pas empêché en fait l'armée de Kiev de lancer un nouveau raid assez massif sur le territoire russe, touchant notamment une nouvelle fois la raffinerie de Yaroslav à 300 km au nord-est de Moscou. 13 aéroports du sud de la Russie également ont dû être fermés. La défense antiaérienne russe affirme avoir intercepté plus de 250 drones, dont une vingtaine dans la région de la capitale. L'armée russe affirme ensuite avoir répliqué de manière symétrique, dit-elle. Bref, on n'est pas du tout dans une logique de cesser le feu. Volodymyr Zelensky, lui, affirme ce matin que la Russie n'a même pas tenté de respecter sa propre trêve. C'est ce qu'il dit. L'armée russe a lancé 67 drones contre l'Ukraine, d'après Kiev, cette nuit, ce qui est plutôt peu au regard des derniers jours, mais pas une trêve pour autant, clairement.
0: Alors, dans ce contexte, Sylvain, comment se présentent les célébrations du 9 mai à Moscou ?
22: Ah ben, on est très loin de ce que c'est censé être dans l'esprit du pouvoir russe, quoi. Un moment de célébration nationale, patriotique, patriotique autant qu'une démonstration de puissance. Ça ne sera pas le cas. La place rouge, qui est déjà bouclée et sous haute surveillance à l'heure qu'il est, verra beaucoup moins de soldats que d'habitude. Il n'y aura pas de défilé de blindés, de gros missiles sur roues, comme on a l'habitude de les voir dans les rues de Moscou. Très peu de chefs d'État étrangers autour de Vladimir Poutine. Il n'y aura guère que le président du Laos, le roi de Malaisie et l'inévitable biélorusse Alexandre Loukachenko. À noter que tous les journalistes étrangers ont été exclus hier de cette cérémonie. Leurs accréditations, qui avaient été accordées pourtant, ont été annulées, ce qui traduit à minima une certaine fébrilité. Et puis Moscou va être sous cloche, littéralement. L'internet mobile commence déjà à être plus ou moins coupé dans le centre de la capitale et on annonce une coupure totale pour demain. Même les SMS ne devraient pas fonctionner. On signale même des problèmes déjà pour retirer de l'argent à certains endroits. Et puis les mesures de sécurité, très visibles, ont été renforcées un peu partout.
0: Sylvain Tronchet, France Info. À Moscou, qui a donc décrété une trêve, mais la Russie visiblement ne la respecte pas elle-même. C'est ce que dit Tetiana Ogarkova, qui est une journaliste ukrainienne de l'ONG Ukraine Crisis Media Center. Elle confirme que les alertes antiaériennes ont retenti la nuit dernière encore à Kiev.
2: Il y avait une alerte cette nuit aussi le matin. Elle était brève. Il n'y a pas de bombardement. En tout cas, pas de bombardement constaté à Kiev et région. En fait, mais ce matin, nous avons appris, donc, le communiqué officiel de Volodymyr Zelensky que la Russie avait déjà violé le cessez-le-feu unilatéral qu'il avait imposé, qu'il avait proposé ou imposé, on va dire, à l'Ukraine. Donc, bref, on a aussi appris les frappes des longues portées ukrainiennes cette nuit, qui ont visé les cibles militaires. Et donc, voilà, grosso modo, la guerre continue. Malgré ce jeu de cessez-le-feu unilatéral consécutif, d'abord proposé par Zelensky pour le 6-7 mai, ensuite pour Poutine pour 9-10 mai, la guerre est là.
10: Comment a été accueillie pour autant cette trêve qui, on le comprend bien, n'en est pas une?
2: En fait, il n'y avait pas beaucoup d'espoir, il n'y avait pas du tout, je dirais, d'espoir. On savait très bien que la seule raison pour Poutine de proposer ce cessez-le-feu, c'est pour qu'il puisse avoir sa parade. On sait très bien que son rêve, ce serait la parade à Kiev, encore en 2022. Alors, à faute de ne pas avoir la parade à Kiev, là, aujourd'hui, il est perturbé pour avoir sa parade à lui, à Moscou. Donc, il est évidemment très malheureux. Est-ce que ce grand jour de victoire sur le nazisme, il est transformé en Russie, il est transformé en une espèce de fête militarisée, militariste. Donc, tout ceci est perturbé, évidemment, pour plusieurs années d'affilée, ça sera la parade la plus inquiétante, en fait, pour Poutine.
10: Vous venez de connaître des jours particulièrement difficiles, encore plus si j'ose dire. Ces deux dernières semaines ont donné lieu à d'intenses frappes russes en journée sur des civils.
2: Oui, malheureusement, il y avait plusieurs villes touchées. Cette fois-ci, ce n'était pas tellement la capitale, mais nous avons tous vu les images de Zaporizhia, par exemple, avec plusieurs bombes planantes très affreuses, en fait, qui ont tué des civils, après Kramatorsk, après d'autres endroits. Évidemment, voilà, à chaque fois, ce sont des civils. Après, il y avait aussi des frappes à répétition, c'est-à-dire dans la région de Poltava. C'est le cynisme absolu quand il y a une frappe, après, au moment où les secouristes arrivent pour aider les blessés. Donc, il y a une autre frappe qui arrive et qui tue les secouristes. Donc ça, justement, le cynisme total. Et dans ce contexte-là, le cessez-le-feu proposé uniquement pour avoir la parade, évidemment, tout le monde comprend que c'est du bluff poutinien une fois de plus.
0: La journaliste ukrainienne Tetiana Ogarkova avec Marie Bernardo ce midi sur France Info. Musique, maintenant voici du rock belge. Le groupe Haunted Youth, la jeunesse hantée, sort aujourd'hui son deuxième album, Boys Cry Too, les garçons pleurent aussi, Yann Bertrand.
4: Shoegaze, dream pop, indie rock, tant de termes pour qualifier depuis le début le son de The Haunted Youth, alors que l'énergie est rock tout simplement. Avec Dawn of the Freak, leur premier album, les Belges sont devenus quasi immédiatement la sensation du moment, des références puisées directement dans les années 90, le malaise adolescent partout dans les chansons et le chanteur et leader Joachim Liebens personnifiant tout ça. Après le succès, il y a donc ce deuxième disque.
5: Je fais de la musique pour moi et je suis la personne la plus difficile à satisfaire. Personne ne veut que je refasse Dawn of the Freak et surtout pas moi, putain.
4: Voici poser les bases pour un jeune homme qui lutte depuis son enfance compliquée pour apercevoir un peu de lumière. Le charme de la mélancolie est partout dans ses chansons. « prise avec du recul et après une tournée presque ininterrompue de 3 ans, Joachim Liebens avait une idée claire de ce qu'il voulait.
3: Be really bold about it instead of like...
5: avoir plus d'assurance plutôt que de tout cacher derrière un son.

0: temps. Il fallait que je regarde ça en face, sérieusement. Je prenais tellement de drogues et de médicaments, ça prenait le contrôle sur moi. Avant, je voulais vivre le cliché rock à fond, avec plein de drogues et de filles, mais en grandissant et avec toutes mes expériences, je suis devenu plus résilient, conscient des conneries et de ce qui importe dans la vie.
1: De la musique qui soigne et apaise, et pour une fois, ce n'est pas un cliché.
2: Yann Bertrand et Thierry Furil pour la traduction Service Culture de France Info. Retour de l'actu juste après la météo et d'abord ceci.
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2: Prévision signée Patricia Charbonnier.
6: Du soleil et une douceur printanière pour débuter ce long week-end cet après-midi. Les conditions météo seront très calmes, avec le soleil qui s'impose sur la plupart des régions, excepté le long de la façade atlantique où le ciel est voilé, avec un petit peu d'instabilité, quelques ondées et une dégradation orageuse qui s'amorce sur la chaîne pyrénéenne. Et ces orages pourront déborder jusqu'en pleine dans la soirée et dans la nuit sur la Nouvelle-Aquitaine. Le ciel va se voiler du sud du Massif central jusqu'au pourtour méditerranéen et sur la Corse avec le vent d'autant qui va se lever cet après-midi dans son domaine avec des rafales à 60 km/h. Et puis le temps sera un petit peu plus instable en montagne avec quelques averses cet après-midi sur le Massif central, les Vosges, le Jura, les Alpes et la montagne Corse avec des températures en hausse pour cet après-midi. Météo France prévoit un maximum de 24 degrés à La Rochelle et Limoges, 23 à Biarritz et Lyon, 22 à Paris, 21 degrés à Dijon et Nice et 18 degrés à Dunkerque.
2: Patricia Charbonnier, nous sommes le vendredi 8 mai, France Info 16h30. Armand Perrouloga.
7: Un média iranien fait état de nouveaux affrontements sporadiques ce vendredi avec la marine américaine dans le détroit d'Ormuz. De leur côté, les États-Unis annoncent avoir frappé deux pétroliers iraniens qui tentaient de violer le blocus. C'est donc une brèche de plus dans le cessez-le-feu. Après les échanges de tirs de la nuit dernière, l'Iran affirme que 5 de ses marins sont portés disparus et 10 autres sont blessés après les attaques américaines de la nuit dernière. L'Iran accuse les États-Unis de violations flagrantes du cessez-le-feu. De son côté, Marco Rubio, le chef de la diplomatie américaine, dit s'attendre à une réponse de l'Iran dès aujourd'hui sur la proposition américaine pour mettre fin au conflit. Au Liban, on est loin de la paix. Des frappes israéliennes ont fait au moins 4 morts ce matin dans le sud du pays. Le Hezbollah dit avoir lancé des missiles sur une base militaire du nord d'Israël, ce qui risque de déclencher une nouvelle riposte israélienne. Un signe de dégel entre la France et l'Algérie. L'Élysée annonce le retour de son ambassadeur à Alger un an après avoir été rappelé par Paris. Et depuis ce matin, la ministre déléguée aux armées, Alice Ruffo, est en visite en Algérie. Emmanuel Macron dit vouloir restaurer un dialogue efficace avec l'Algérie, avec l'espoir d'une libération prochaine de Christophe Glaize, le journaliste français qui est détenu depuis presque 2 ans en Algérie. Cédric Prison, lui, reste en détention au Portugal. Le pays refuse d'exécuter le mandat d'arrêt et de remettre cet Aveyronnais aux autorités françaises. Cédric Prison est soupçonné d'avoir tué sa compagne et son ex-conjointe il y a un peu plus d'un mois. Ces crimes ont été commis entièrement ou en partie au Portugal, répond le pays où le suspect avait été arrêté fin mars. Un maire agressé en pleine cérémonie du 8 mai, c'était ce matin à Oisier dans le Nord. Steve Banche, 38 ans, a été giflé et a chuté au sol, occasionnant une luxation à l'épaule et une blessure au visage. Le suspect a été interpellé. Cet homme voulait évoquer un problème de logement avec l'élu local. Du football ce soir, début de l'avant-dernière journée de Ligue 1 avec Lens-Nantes à 20h45. En cas de défaite, Nantes avant-dernier serait relégué en Ligue 2. Et puis en cyclisme, c'est le Français Paul Magnier qui vient de remporter la première étape du Giro, le Tour d'Italie. Étape courue en Bulgarie, victoire au sprint. Une énorme chute est survenue à un peu plus de 500 mètres de la ligne d'arrivée et a ralenti une très grande partie du peloton.
2: Armand Perrouloga pour l'info. France et Algérie, peut-être dans une phase de réchauffement, des gestes importants côté français aujourd'hui. Christian Chéneau de la rédaction internationale de Radio France va nous rejoindre. Et puis la lutte contre le réchauffement climatique.

0: climatique, une bonne nouvelle. En tout cas, c'est moins pire que prévu, si l'on peut dire. Vous l'entendrez à 16h45 et gros plan avec notre invité sur le phénomène des canicules marines.
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0: Le dégel est-il en train de se concrétiser entre la France et l'Algérie après plusieurs années de glaciation des relations diplomatiques entre les deux pays? Deux signes importants aujourd'hui. La ministre déléguée aux armées, Alice Ruffo, a participé aux commémorations des massacres de Sétif par l'armée française, plusieurs dizaines de milliers de morts en mai 1945. Et à l'occasion de ce déplacement, l'ambassadeur de France en Algérie reprend son poste sur place. Bonjour Christian Chesneau.
2: Bonjour.
0: Rédaction internationale de Radio France. Quelles sont les origines de la crise entre les deux pays ces dernières années? La question du Sahara occidental peut-être a été un point de départ?
2: Oui, c'était à l'été 2024 où la France change de pied, change de posture. Traditionnellement, la France avait une posture équilibrée entre le Maroc et l'Algérie, se remettant finalement à l'ONU pour régler ce problème de territoire non attribué. Et puis finalement, à l'été 2024, Emmanuel Macron décide finalement d'adosser le plan marocain, qui avait déjà d'ailleurs été approuvé par Donald Trump, les Américains, et donc fureur côté Alger, puisque le Sahara occidental est un peu une cause sacrée pour l'Algérie, qui soutient par exemple le Front Polisario, et donc là, évidemment, il y a eu le début finalement de cette crise, et puis après, vous avez eu de multiples répliques, j'allais dire, Boualem Sansal...
0: Arrestation de Boualem Sansal... Arrestation de Christophe Glaize.
2: Oui, et puis côté français, on a eu aussi la mise en examen d'un agent consulaire algérien en France, soupçonné d'avoir participé à l'enlèvement d'un opposant. Donc voilà, de fil en aiguille, la relation s'est détériorée à tel point qu'il n'y avait plus d'ambassadeur, ni côté Alger, ni côté Paris. Et donc aujourd'hui, on remet un petit peu les pendules à l'heure, on commence à repartir sur de nouvelles bases. Et ça, c'est un processus qui avait été entamé avec la visite de Laurent Nunez, le ministre de l'Intérieur, les 16 et 17 février dernier à Alger, pour reprendre un processus, je dirais, pas à pas, dossier par dossier, un peu de manière technique.
0: Et aujourd'hui, donc, le déplacement de la ministre déléguée aux armées, Alice Ruffo, en Algérie, à la demande d'Emmanuel Macron pour la commémoration des massacres de Sétif. C'était le 8 mai 1945. Bonjour Valentin Dunat.
3: Bonjour.
0: Cellule décryptage de France Info. Quand on parle de ces massacres, on fait référence à quoi?
3: À une répression très violente des autorités françaises qui a donc lieu à partir du 8 mai 45, principalement dans les villes de Sétif, Guelma et Kerata. Nous sommes donc le 8 mai 1945 à Sétif, il est 8h du matin. La France fête la victoire contre l'Allemagne nazie. 7 à 8 000 Algériens sont réunis. Des banderoles Algérie libre, Algérie indépendante apparaissent dans le cortège. Un drapeau algérien surgit, ce qui était interdit par les autorités françaises. Un commissaire veut donc le faire baisser. Le porteur de ce drapeau, un peintre en bâtiment âgé de 20 ans, refuse et le hisse plus haut. Un policier tire et là-bas, une série de coups de feu éclate. C'est le point de départ de ces événements, vécu notamment par l'écrivain Yassine Kateb qui a 15 ans au moment des faits. Il le raconte dans un documentaire.
4: Devant la foule, il y avait les scouts musulmans, et derrière les scouts, des étudiants, dont certains étaient des camarades. Et ils m'ont fait signe de les rejoindre, mais nous avons tout juste fait quelques pas. Et puis il y a eu les coups de feu, puis c'était la panique. On ne pouvait pas bien comprendre ce qui se passait, mais on voyait bien que c'était très grave.
3: Là, les manifestants se dispersent. Une partie d'entre eux, par vengeance, s'en prend sans distinction à tous les Français qu'ils croisent. 21 Français sont tués avec des pierres, des bouteilles, des gourdins, des couteaux. Dans tout le département de Constantine, plusieurs manifestations éclatent. 103 Européens sont tués.
0: Et quelle est la réaction à ce moment-là, Valentin, des autorités françaises?
3: Une répression impitoyable à la fois de la police et de l'armée, avec des arrestations, des exécutions sommaires et massives, mais également des bombardements. L'aviation française pilonne les rassemblements de rebelles. 18 bombes de 100 kilos sont larguées près de Guelma dès le 9 mai, tandis que de son côté, la marine bombarde la zone côtière.
0: Et quel est le bilan au final, le bilan humain de ces représailles?
3: Alors c'est l'un des points qui a longtemps fait débat. À l'époque, les Français parlent de 1000 à 1500 morts. L'historiographie algérienne officielle fait état de 45 000 morts. De nombreux historiens contemporains situent plutôt le bilan entre 15 000 et 30 000 morts. Il existe très peu d'images de ces événements. En 1945, les actualités françaises n'évoque pas cet épisode. En revanche, un an plus tard, voici le reportage diffusé par les actualités françaises qui permet de réaliser comment cet événement est alors considéré.
5: Dans Sétif, rendu au calme, au travail, à la paix française, Dans cet IF, où se sont effacées les traces des regrettables incidents de l'an dernier, le gouverneur général Yves Châtaignaud est venu montrer que rien ne subsiste dans l'esprit français de ce qui fut l'erreur d'une journée.
0: C'est bien daté, hein.
3: Exactement. Et vous l'entendez, on parle de, je cite, regrettables incidents, erreurs d'une journée. Bon, depuis, la position française a évolué, hein, avec notamment ce discours de François Hollande. On est en 2012 à la tribune du Parlement algérien.
6: À cet IF, le 8 mai 1945, le jour même où le monde triomphait de la barbarie, la France manquait à ses valeurs universelles. Nous avons ce devoir de vérité sur la violence, sur les injustices, sur les massacres, sur la torture.
3: Alors, dans le communiqué publié aujourd'hui par l'Élysée, le mot « massacre » n'est pas employé. Il est dit donc qu'Alice Ruffaut se rend à cet IF pour y commémorer, je cite, « les événements tragiques qui ont eu lieu le 8 mai 1945 ».
0: Valentin Dunat, cellule de décryptage de France Info. Christian Chéneau, aujourd'hui, donc, la présence de la ministre des Armées à ces commémorations et le retour de l'ambassadeur de France à Alger, deux gestes forts. Est-ce que ça vous semble pouvoir être un tournant, en tout cas un vrai réchauffement, qui passera aussi, sans doute, condition sine qua non, par la libération espérée de Christophe Glaize?
2: Bien sûr. Alors, en fait, il y a deux messages. Il y a d'abord un message mémoriel, et ça, le président Macron, depuis le début de ses deux mandats, a fait de l'Algérie sa priorité. Il voulait rentrer dans l'histoire comme le président qui aurait réconcilié la France et l'Algérie, un peu sur le mode de Gaulle, Adenauer. Évidemment, ça ne sera pas le cas, puisque, on l'a dit, la relation s'est vraiment détériorée depuis deux ans. Donc l'idée, c'est quand même de renvoyer un signal. Effectivement, la France présente aux commémorations des massacres de Sétif. Et puis, diplomatiquement, rouvrir une porte, rouvrir une fenêtre avec la présence de Stéphane Rhomathet, donc l'ambassadeur de France, qui avait été rappelé à Paris il y a un an. L'idée, évidemment, c'est de remettre en marche cette relation diplomatique avec, évidemment, un point attendu, c'est-à-dire la grâce du président Temmoud, de Christophe Glaize, notre confrère, emprisonné depuis plus d'un an à Alger, sachant que il a renoncé à son pourvoi en cassation devant la justice algérienne, ce qui veut dire que le processus judiciaire est terminé, est clos, il est purgé, et donc maintenant on attend un geste de clémence, un geste humanitaire de la part du président Abdelmadjid Tebboune.
0: Et c'est le processus habituel, hein, c'est ce qui s'était passé aussi pour Boualem Sansal.
2: Oui, alors voilà, côté
0: algérien. Grâce présidentielle.
2: Oui, parce que côté algérien, on est très soucieux du processus judiciaire, de l'indépendance de la justice, et donc on ne veut pas se faire dicter finalement une accélération de la justice par l'extérieur, et qui plus est, par l'ancien colonisateur.
0: Alors l'espoir, évidemment, concernant Christophe Glaize, c'est d'abord l'espoir de ses parents, Sylvie et Francis Godard. Ils se sont exprimés sur France Info, c'était mardi dernier, pour annoncer précisément que leur fils renonçait à se pourvoir en cassation. Ils espèrent évidemment cette fameuse grâce du président algérien. Voici ce que disait ce jour-là Sylvie Godard, la mère de Christophe Glaize.
7: On a espéré plusieurs temps forts dans la relation franco-algérienne, donc la visite du pape, la fin du ramadan, pour espérer un geste d'humanité, la visite du président de la FIFA le 9 avril, et on a vu que le temps s'est passé, et aujourd'hui, il renonce à son pourvoi, parce qu'on a eu quelques sources qui avaient vu le pouvoir algérien, et qui disaient que le pourvoi en cassation ne permettait pas, peut-être, d'accorder une grâce éventuelle. Donc on a décidé, en commun accord avec Christophe, qu'il se désiste pour donner toute la liberté au président Tebboune d'accorder une éventuelle grâce.
0: Voilà, la maman de Christophe Glaize, Sylvie Godard, ça c'est vraiment le geste que Paris attend aujourd'hui, Christian Chéneau.
2: Oui, et puis il faut comprendre qu'entre Emmanuel Macron et le président Tebboune, il y a plutôt un bon contact, hein. Les deux hommes s'apprécient, et donc on ne voit pas pourquoi il n'y aurait pas un geste, et je pense que dans ce balai diplomatique, en tout cas cette reprise des relations diplomatiques, forcément il est prévu que la libération de Christophe Glaize soit au menu, parce que on ne voit pas comment on pourrait normaliser une relation sans le retour de Christophe Glaize en France. C'est le dernier irritant entre Paris et Alger, et il faut qu'il saute peut-être dans quelques jours, quelques semaines, en tout cas c'est maintenant à l'ordre du jour.
0: Finalement, Christian, quel est l'intérêt des deux pays dans un dégel, dans un réchauffement des relations, reprise de relations fortes, disons, entre la France et l'Algérie?
2: Vous savez, l'Algérie et la France, c'est un vieux couple. ensemble. Hein. Alors on se dispute souvent, mais on doit vivre ensemble. Et les deux parties ont compris que rester en brouille, rester dans une situation conflictuelle, ne servait ni les intérêts de l'Algérie, ni les intérêts français. Côté français, c'est la visite de Laurent Nunez en février, qui a insisté sur des dossiers techniques, des dossiers clés très importants pour la sécurité française, le terrorisme, les narcotrafiquants, le Sahel, une reprise des relations entre services pour éviter effectivement cette menace terroriste. Et puis côté algérien, l'Algérie est bien seule aujourd'hui, hein, il n'y a plus beaucoup d'alliés, d'autant plus qu'on a bien vu sur le dossier du Sahara occidental, là, finalement c'est la version marocaine qui prévaut maintenant, et donc il fallait aussi sortir de cette crise parce qu'il y a beaucoup d'intérêts communs entre la France et l'Algérie, vous avez sur le plan humain hein, beaucoup d'allées et venues, et donc pour l'Algérie et la France, le temps était venu finalement de mettre fin à cette brouille, mais ça ne veut pas dire que ça ne peut pas repartir, parce que vous savez, encore une fois, entre l'Algérie et la France, c'est souvent très fragile, c'est souvent épidémique, et puis il faut ne pas oublier que la France va bientôt est déjà entrée en campagne électorale, et les campagnes électorales, c'est parfois l'occasion de déclarations un peu intempestives, et qui peuvent effectivement irriter du côté d'Alger.
0: Est-ce que l'on comprend en tout cas, Christian, c'est que globalement, il y a un héritage, celui de la guerre d'Algérie, hein, qui n'a pas été réellement soldé entre les deux pays.
2: Le président Macron a essayé de le faire, c'est-à-dire qu'il y a eu beaucoup de gestes mémoriels.
0: Mais il n'a pas forcément dit ce qui était attendu en Algérie.
2: Alors le problème, c'est que côté français, on dit que l'Algérie vaut toujours plus et que finalement ça ne finira jamais. Cette histoire de repentance, il y a eu cette commission mixte entre ce rapport Stora et on devait avancer, mais finalement on voit bien que côté français, maintenant on a l'impression qu'il va falloir régler cette question algérienne en franco-français, parce qu'il y a tellement effectivement de descendants de Français qui étaient en Algérie, les pieds noirs, les militaires, et puis l'immigration algérienne. Donc ça sera plus en franco-français qu'il faudra régler la question. Et c'est vrai que pour Emmanuel Macron, ça sera un peu l'échec de sa politique, parce qu'il n'aura pas été au bout finalement de cet apaisement qu'il espérait de ses voeux.
0: Christian Chesneau, rédaction internationale de Radio France. L'essentiel de l'actu dans un instant.

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2: Toute l'actu en bref à 16h46, Armand Perrault-Loga. De nouveaux incidents entre l'Iran et les États-Unis dans le détroit d'Ormuz.
3: Les États-Unis annoncent avoir frappé deux pétroliers iraniens qui tentaient de violer le blocus. Les deux pays avaient déjà échangé des tirs la nuit dernière. L'Iran affirme que 5 de ses marins sont portés disparus et 10 autres sont blessés après les incidents de la nuit dernière. On est loin de l'apaisement aussi au Liban. Des frappes israéliennes ont fait au moins 4 morts ce matin dans le sud du pays. En riposte, le Hezbollah affirme avoir lancé des missiles sur une base militaire du nord d'Israël. Portugal refuse de remettre à la France Cédric Prison, cet homme de 42 ans soupçonné d'un double féminicide fin mars. Il est accusé d'avoir tué sa compagne et son ex-compagne au Portugal. Les deux femmes avaient été enlevées dans l'Aveyron. La justice portugaise fait valoir que les crimes présumés ont été commis sur le territoire portugais. Cédric Prison reste donc en détention provisoire dans ce pays. Les premiers rapatriements sont prévus dimanche pour les passagers du bateau de croisière touché par un foyer d'antivirus. C'est ce qu'annonce le gouvernement espagnol. Le navire doit accoster à Tenerife dimanche matin. 3 personnes sont mortes à bord de ce bateau. Et puis en cyclisme, le français Paul Magnier remporte au sprint la première étape du Giro, le Tour d'Italie. Il endosse le maillot rose de leader.
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2: En matière de lutte contre le réchauffement climatique, on peut dire que les bonnes nouvelles sont rares. Eh bien, en voilà une. Un groupe international de scientifiques de référence revoit les projections climatiques jusqu'à la fin du siècle. C'est une étude pilotée par le Programme mondial de recherche sur le climat qui élimine les scénarios les plus pessimistes qui ont été calculés jusqu'ici. Bonjour Guillaume Fariol.
4: Bonjour.
2: Spécialiste environnement de France Info. Ces scénarios du pire semblent désormais écartés.
4: Oui, ce groupe de travail d'une quarantaine de scientifiques est une référence en la matière. Ce groupe prévoit les évolutions futures du climat. Il fait des scénarios selon les efforts que nous faisons ou ne faisons pas pour réduire nos émissions de gaz à effet de serre. Et bien dans cette nouvelle étude, une bonne nouvelle, le précédent scénario, le plus pessimiste, celui qui nous menait à une planète au-delà des 5 degrés de réchauffement à la fin du siècle, ce scénario est désormais improbable. Parce que l'humanité a tout de même fait des efforts depuis l'accord de Paris il y a 10 ans. C'est ce qu'explique le climatologue Robert Votard.
5: Les pays dans le monde ont développé de façon très importante des politiques climatiques. Et ces politiques climatiques nous écartent des trajectoires les plus fortes, en fait. Les politiques climatiques, elles ont un effet. Il est malheureusement pas encore de faire baisser les émissions, mais de les infléchir.
4: Selon la pire de ces nouvelles projections, si les émissions de gaz à effet de serre progressent encore fortement, eh bien le réchauffement ne dépassera pas 4 degrés en 2100.
2: Ça reste quand même énorme.
4: Oui, ce n'est pas le scénario le plus probable, mais il reste possible, surtout vu le contexte actuel. Citons, entre autres, les États-Unis de Donald Trump qui se détournent de la lutte climatique. Mais cette nouvelle étude fait d'autres scénarios et parmi eux, un scénario moyen, sans doute le plus probable. Lui, nous dirige à la fin du siècle vers une planète à un peu moins de 3 degrés de réchauffement. Pas de quoi se réjouir, prévient Robert Votard.
5: C'est un impact majeur sur l'humanité. Les vagues de chaleur, des inondations et puis des sécheresses. Tous ces phénomènes-là vont s'amplifier de façon bien plus forte si le thermomètre monte à 3 degrés en fin de siècle. C'est vraiment pas du tout un bon objectif que de se dire que 3 degrés, bah, c'est bon, on arrête là. Non, pas du tout.
4: L'urgence est toujours là, insiste et répète le climatologue.
2: Et on en a aujourd'hui, Guillaume, une nouvelle preuve.
4: Oui, les océans sont en surchauffe. Leur température pourrait battre un nouveau record dans les prochains jours, les prochaines semaines. L'alerte nous vient de l'observatoire Copernicus. Aujourd'hui, les températures frôlent déjà des records. Des vagues de chaleur marine du centre du Pacifique au niveau de l'Équateur jusqu'à la côte ouest des États-Unis et jusqu'au Mexique. Coup de chaud aussi sur notre mer Méditerranée. Tout cela... avant même le retour du phénomène El Niño, c'est un cycle naturel dans le Pacifique qui fait grimper les températures et qui s'ajoute au réchauffement climatique d'origine humaine. Il pourrait redémarrer dans les prochains mois, selon Copernicus, et faire de 2027, l'an prochain, l'année la plus chaude jamais enregistrée.
2: Guillaume Fariol, spécialiste environnement de France Info, l'écologie marine et les canicules marines, précisément, c'est la spécialité de notre invité Thierry Pérez. Bonjour.
6: Bonjour.
2: Vous êtes directeur de recherche CNRS à l'Institut méditerranéen de biodiversité et d'écologie marine et continentale. Alors, il se trouve que vous êtes au Brésil en ce moment et vous y dirigez une collaboration internationale sur la biodiversité marine depuis une dizaine d'années. Comment a-t-elle évolué, cette biodiversité marine ?
6: Bon, ben, ça dépend de quel point de vue on se place, ça dépend de quel endroit de la planète on parle. Globalement, c'est pour rejoindre un petit peu les bonnes nouvelles qui peuvent être données en ce moment. Partout où les mesures sont prises pour améliorer la qualité de l'environnement, ben, la biodiversité se porte bien et parfois même elle se porte mieux. Il y a certains endroits, on a parlé à l'instant de la Méditerranée, qui était un environnement très très pollué encore au début et à la fin du XXe siècle. Et depuis qu'on a épuré les eaux, ben, la biodiversité va mieux. Voilà. Alors après, il y a les effets du changement climatique qui s'exercent un petit peu partout.
2: Oui.
6: Et là, dans ce cas-là, évidemment, elle souffre là de manière planétaire.
2: Donc on peut agir sur la pollution, mais pour ce qui est des canicules marines précisément, ça a quels effets sous l'eau ? Est-ce que les coraux sont atteints en premier ? Est-ce que des espèces disparaissent ? Est-ce que la faune, la flore marine change en fonction des régions ?
6: Oui, il y a plusieurs types de manifestations. Il y a ceux qui sont graduels, il y a ceux qui sont très, très visibles de manière assez spontanée et qui sont liés à deux phénomènes un petit peu concomitants. Il y a le réchauffement progressif et global qui va changer en gros la géographie des espèces, engendrer des mouvements de populations, d'espèces, généralement vers les pôles, pour certaines espèces qui sont capables de se bouger en profondeur, pour celles qui sont capables d'aller se réfugier là où est l'eau est la plus fraîche. Et puis, de manière plus spectaculaire, ce sont le plus souvent des événements qui sont liés aux vagues de chaleur, aux canicules marines. Ce sont ce qu'on connaît depuis maintenant plus de 40 ans, des vagues de blanchissement des coraux, de mortalité massive, de gorgones, d'éponges en Méditerranée. Et ça, ce sont des événements qui se font de plus en plus fréquents, qui sont de plus en plus importants et qui, quand on se rend dans des conférences internationales, eh bien, on apprend que ça finit par toucher un peu partout la planète.
2: Vous parlez des profondeurs. Est-ce que les effets du réchauffement touchent toutes les profondeurs, justement, ou seulement en surface, entre guillemets ?
6: Alors, oui, ça, c'est quelque chose qu'il est important de dire. Hein. Une canicule marine, ce n'est pas simplement un événement qui touche la surface de l'océan. Et c'est bien, malheureusement, quand elle plonge en profondeur, que sont les conséquences les plus catastrophiques que l'on connaît sur les écosystèmes. Par ailleurs, le réchauffement global, si l'on parle que, par exemple, de cette océan miniature qu'est la Méditerranée, les premières preuves d'un impact du réchauffement global sur la Méditerranée sont venues de la Méditerranée profonde, de l'ordre de 1000 mètres de profondeur, et de suivi qui, dans les années 90, avait montré quelques centièmes de progression de la température, là où la température était très stable. Alors à ce moment-là, ça a fait des grandes revues scientifiques, mais ça n'a pas fait beaucoup de bruit dans la presse, mais c'était déjà très très significatif pour les grandes profondeurs de l'océan. Donc le réchauffement global affecte toutes les profondeurs et les vagues de chaleur, c'est bien quand elles touchent les profondeurs qu'elles ont des effets les plus catastrophiques.
2: Et par ailleurs, Thierry Pérez, la température de la mer, elle a aussi un effet sur la formation des tempêtes, des phénomènes météo extrêmes, cyclones, ouragans, qu'on voit de plus en plus, ou sous des formes en tout cas de plus en plus intenses.
6: Oui, c'est ce qu'on appelle les couplages océan-atmosphère. Tous nos climats sont conditionnés par les courants marins, par la température de l'océan, par la formation de nuages, la modification de la courantologie aérienne. Et effectivement, ces événements extrêmes que l'on connaît sous la mer sont généralement aussi accompagnés d'événements catastrophiques visibles en milieu aérien. Et je pense que le fait que ces événements, ces cyclones, ces tempêtes de plus en plus violentes qui deviennent de plus en plus fréquentes, c'est le fait qu'elles soient maintenant malheureusement très fréquentes et très visibles qui a aidé à faire prendre conscience à la société que malheureusement le changement climatique était une réalité.
2: Thierry Pérez, qui était avec nous tout à l'heure, directeur de recherche CNRS à l'Institut méditerranéen de biodiversité et d'écologie marine et continentale, des fonds marins encore maintenant, mais des fleurs aussi avant la météo, à quelques jours de l'ouverture du Festival de Cannes, un autre festival international, celui des jardins de Chaumont-sur-Loire. Le jardin fait son cinéma, c'est le thème de l'année, Anne Chépeau.
7: 4 des 23 jardins du festival ont été confiés à des actrices et réalisatrices. Golshifteh Farahani célèbre l'air, l'eau et le feu. Mélanie Laurent nous fait rêver devant la magie des fonds marins. Momoko Seto transpose son film Planète sur la vie d'Aken de Pissenlit. Et Sabine Azéma nous emmène au cinéma.
8: C'est un rêve pour moi, mais vraiment un bonheur. Je vous fais rentrer.
9: On y va.
8: Vous avez un tapis de géranium rouge qui symbolise en fait les tapis rouges que je fréquente souvent quand je vais au Festival de Cannes ou dans les autres festivals. Voilà. Vous voyez la cabane dans laquelle se trouve ma pépite. Je vous présente le premier dessin animé de Walt Disney qui est en couleur. Et je vous invite à peut-être vous asseoir même sur les rondins. Voyez, on a l'impression que c'est une salle de cinéma, à moitié en plein air, à moitié à l'intérieur. Ce film est d'une grâce infinie, des arbres et des fleurs, ça s'appelle.
9: Autour de cette salle de cinéma, on est dans un jardin.
8: On se retrouve dans ce jardin que je voulais ressembler un peu à celui qu'on voit dans le film.
7: Les films inspirent de nombreux jardins du festival comme...
10: Jurassic Plant.
7: Corentin Pfeffer, un des deux concepteurs de ce jardin.
10: C'est un jardin qui évoque le film Jurassic Park, évidemment, et qui est rempli de plantes fossiles, justement, des plantes qui existent depuis des millions d'années. C'est vraiment un jardin pédagogique. Vous allez avoir également des dinosaures en cortène. Vous allez aussi avoir de la fumée qui rappelle la brume de l'époque et des forêts primaires. C'est vraiment l'idée d'avoir créé un jardin immersif.
7: Le jardin, le Festival des Cannes, nous propose une immersion pleine d'humour dans le cérémonial cannois. Le paysagiste Thomas Segondet.
11: Vous rentrez dans une sorte de pièce d'extérieur avec des grands rideaux rouges. Et là, vous avez un grand tapis rouge qui traverse un miroir d'eau avec de part et d'autre des massifs plantés de cannes de marche. Vous avez de la musique, du brouillard, vous avez des flashs avec les appareils photo qui peuvent faire référence aux caméras ornithologiques. On a mis des plantes carnivores pour parler du côté impitoyable du cinéma. Donc tout a une double lecture. Le visiteur va pouvoir faire sa propre histoire.
7: Les amoureux préféreront peut-être le jardin rouge baisé qui les invite à s'embrasser dans des décors évoquant quelques classiques du 7e art.
2: Anne Chépeau au Festival International des Jardins à Chaumont-sur-Loire. C'est jusqu'au 1er novembre. La météo dans 30 secondes avant le 17-20 France Info.

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13: Les prévisions météo de France Info, signée Patricia Charbonnier.
14: Du soleil et une douceur printanière pour débuter ce long week-end cet après-midi. Les conditions météo seront très calmes avec le soleil qui s'impose sur la plupart des régions, excepté le long de la façade atlantique où le ciel est voilé avec un petit peu d'instabilité, quelques ondées et une dégradation orageuse qui s'amorce sur la chaîne pyrénéenne. Et ces orages pourront déborder jusqu'en plaine dans la soirée et dans la nuit sur la Nouvelle-Aquitaine. Le ciel va se voiler du sud du Massif central jusqu'au pourtour méditerranéen et sur la Corse avec le vent d'autant qui va se lever cet après-midi dans son domaine, avec des rafales à 60 km/h. Et puis le temps sera un petit peu plus instable en montagne avec quelques averses cet après-midi sur le Massif central, les Vosges, le Jura, les Alpes et la montagne Corse avec des températures en hausse pour cet après-midi. Météo France prévoit un maximum de 24 degrés à La Rochelle et Limoges, 23 à Biarritz et Lyon, 22 à Paris, 21 degrés à Dijon et Nice et 18 degrés à Dunkerque.
13: Patricia Charbonnier et voici Jules De Kiss avec vous jusqu'à 20h sur France Info. Bonsoir Jules.
15: Bonsoir Ercine Lebovitch. À tout à l'heure pour le journal de 19h. Bienvenue à toutes et à tous. On va revenir sur les principales actualités de la journée, avoir un œil attentif aussi sur tout ce qui se passe ce soir, et notamment dans le détroit d'Ormuz. Il est 17h.
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15: Et 17h, l'info avec Pierre Boudias. Bonsoir Pierre.
16: Bonsoir Jules, bonsoir à tous.
15: Alors que les violences reprennent dans le Golfe, les États-Unis posent leur ligne rouge sur le détroit d'Ormuz.
16: Un contrôle iranien sur le territoire stratégique est inacceptable, prévient le chef de la diplomatie américaine. Marco Rubio dit espérer une réponse à la proposition de paix transmise par Washington dans les prochaines heures. Pas de trêve, mais des avertissements entre Kiev et Moscou à la veille des commémorations de la victoire sur l'Allemagne nazie en Russie. Les belligérants se menacent mutuellement de frappe d'importance. Nous retrouvons notre correspondant dans la capitale russe. À suivre également dans ce journal, la justice portugaise qui refuse l'extradition de Cédric Prison, soupçonné d'un double féminicide. L'Organisation mondiale de la santé qui calme le jeu. Le risque que fait peser l'antivirus sur la population est extrêmement faible. Et puis le ras-le-bol des riverains de la prison des Baumettes, ulcérés par des nuisances répétées. Le détroit d'Ormuz, plus que jamais au cœur du bras de fer américano-iranien. Les États-Unis annoncent cet après-midi avoir frappé deux pétroliers iraniens qui tentaient de violer leur blocus dans le corridor stratégique. Téhéran dénonce de son côté une violation inacceptable du cessez-le-feu après de premiers échanges de tirs la nuit dernière. Alors que Donald Trump est attendu devant la presse dans moins d'une heure, le secrétaire d'État américain a dressé l'état de ces négociations alors qu'une proposition est sur la américaine et sur la table. Marco Rubio en a dit un peu plus en début d'après-midi après avoir rencontré Giorgia Meloni à Rome. Bruno Duvic.
17: Marco Rubio est modérément optimiste sur le sort que l'Iran va réserver à la proposition américaine.
18: On devrait en savoir plus aujourd'hui. Nous attendons une réponse de leur part. Nous verrons ce qu'elle implique. L'espoir est qu'elle permette des discussions sérieuses. Nous avons vu bien sûr que l'Iran essaye de mettre en place une agence qui contrôlerait la circulation dans le détroit. Ce serait inacceptable.
17: Les détails précis de cette proposition ne sont pas connus. Après ces deux jours à Rome, Marco Rubio est également revenu sur la menace de Donald Trump de retirer des soldats américains de l'Europe, voire de fermer des bases. Je suis un soutien convaincu de l'OTAN qui nous permet d'avoir des forces en Europe et des bases, dit le chef de la diplomatie. Mais certains pays, comme l'Espagne, nous ont empêché l'accès à ces bases dans un moment d'urgence. C'est un problème. La décision revient au président. Ces deux jours à Rome ont-ils permis d'apaiser les tensions avec l'Italie et le Vatican ? Sur l'Italie, le communiqué du département d'État ne sort pas du langage diplomatique. À propos du pape, un coup de fil entre Trump et Léon XIV est possible, dit Rubio.
16: Bruno Duvic, tension au Moyen-Orient, cessez-le-feu toujours plus fragile également au Liban. De nouvelles frappes israéliennes dans le sud du pays ont fait au moins 4 morts, d'après l'agence de presse officielle libanaise. Pour la première fois depuis la trêve conclue le mois dernier, des sirènes d'alerte ont retenti dans le nord d'Israël. L'armée dit avoir intercepté des missiles tirés depuis le pays du Cèdre.
15: France Info, 17h03, un cessez-le-feu qui n'en a également que le nom en Ukraine.
16: Décrété unilatéralement par la Russie à l'occasion des commémorations du 9 mai, elle a été largement violée selon les deux belligérants. Chaque camp dénonce des attaques de drones. À la veille des commémorations de la victoire sur l'Allemagne nazie en Russie, les deux belligérants échangent toujours des menaces de frappe réciproque cet après-midi. La tension monte donc à moins de 24 heures de cette cérémonie prévue dans la capitale russe, à Moscou, Sylvain Tronchet.
5: Moscou a beau menacer Kiev de représailles si l'armée ukrainienne venait à perturber demain la cérémonie de la victoire sur la place Rouge. Pour l'instant, ce sont bien les Ukrainiens qui semblent avoir les cartes en main, alors que le cessez-le-feu décrété unilatéralement par le Kremlin a débuté depuis cette nuit et qu'il n'a pas empêché l'armée ukrainienne de lancer un nouveau raid sur le territoire russe, touchant notamment une nouvelle fois la raffinerie de Yaroslav à 300 km au nord-est de Moscou. 13 aéroports du sud de la Russie ont dû être fermés. La défense antiaérienne russe affirme avoir intercepté en tout plus de 250 drones, dont une vingtaine dans la région de la capitale. L'armée russe affirme aussi avoir donc répliqué de manière symétrique, dit-elle, pas de cessez-le-feu. La tension monte donc à Moscou à moins de 24 heures d'une cérémonie dont tous les journalistes étrangers ont été exclus hier, accréditation annulée. L'internet mobile commence à être coupé dans le centre de Moscou. On signale même des problèmes pour retirer de l'argent à certains endroits. La place Rouge est bouclée et les mesures de sécurité ont été renforcées.
16: Sylvain Tronchet, alors qu'en France, c'était aujourd'hui qu'on commémorait la victoire sur l'Allemagne nazie, l'Algérie se souvenait, elle, des massacres commis par l'armée française à Sétif il y a 81 ans, commémoration à laquelle a assisté la ministre déléguée aux armées, accompagnée par l'ambassadeur de France en Algérie. Pourtant rappelé il y a plus d'un an, Paris annonce qu'il va bien reprendre son poste afin de relancer un dialogue constructif avec Alger. L'Élysée précise que la libération du journaliste Christophe Glaise sera érigée en priorité.
15: Il est 17h05, la justice portugaise refuse l'extradition d'Edric Prison.
16: Décision d'une cour d'appel du centre du pays où l'ex-policier est toujours incarcéré. Le Français est soupçonné des meurtres de sa compagne et de son ex-compagne. Il avait été interpellé en mars dernier au Portugal. C'est également là que les corps des deux victimes avaient été découverts. Lauriane Delanoë, service police-justice de France Info, bonsoir.
19: Bonsoir.
16: Les magistrats portugais décident de poursuivre eux-mêmes le suspect.
19: Oui, Cédric Prison reste en détention au Portugal car c'est là-bas que les crimes ont été commis, entièrement ou en partie. Voici l'explication du tribunal en charge de l'affaire. Il précise qu'une procédure judiciaire est ouverte au Portugal contre cet ancien policier de 42 ans. L'homme avait été arrêté lors d'un contrôle routier avec ses deux enfants dans la voiture. Alors cette justification est prévue possible dans le cadre des mandats d'arrêt européens, mais la décision soulève l'incompréhension des familles des victimes. Ça ajoute de la souffrance à la souffrance, nous dit ce soir l'avocat de la mère d'une des deux femmes tuées. Leurs proches veulent que Cédric Prison soit remis à la France, car les victimes sont françaises, le suspect aussi. Maître Fabien Arakelian va donc maintenant étudier la possibilité de faire un recours contre la décision et en attendant, il en appelle au ministre de la Justice, Gérald Darmanin, pour que lui appuie cette demande auprès des autorités portugaises.
16: Lauriane Delanoë, service police-justice de France Info. Face au risque de psychose, l'Organisation mondiale de la santé tente de rassurer. Les risques de propagation d'antivirus pour la population sont absolument faible, assure aujourd'hui l'OMS, 4 jours après l'annonce du décès de 3 passagers à bord d'un bateau de croisière néerlandais. Le dernier bilan officiel fait état de 5 cas confirmés d'antivirus et de 3 cas suspects parmi les passagers. Le bateau fait actuellement route vers l'archipel espagnol des Canaries. Son arrivée est prévue au large de Tenerife entre dimanche et lundi. Anne Le Gall, les premiers rapatriements devraient avoir lieu dans la foulée.
20: Oui, les quelques 150 passagers de 23 nationalités différentes seront rapatriés depuis Tenerife dès dimanche vers leur pays d'origine. d'origine dans le cadre de dispositions prises par leurs gouvernements respectifs. Ils seront débarqués du navire par petits groupes et acheminés en bus directement vers l'aéroport. Pour ce qui concerne les 5 touristes français, cette évacuation devrait se faire dans les 24 à 48 heures après l'arrivée du bateau. Ces Français seront rapatriés dans un avion affrété de façon spécifique avec du personnel de bord protégé, a indiqué l'infectiologue de Xavier Lescure, qui est l'un des responsables du suivi sanitaire. Ces 5 Français ne présentent pas de symptômes inquiétants pour l'instant, mais ils seront examinés et testés avant de pouvoir gagner leur domicile. Il y aura donc pour eux un isolement et des restrictions physiques, a précisé Xavier Lescure. Selon la fenêtre météo, le début du débarquement des touristes pourrait s'étaler de dimanche midi à lundi, avec un point rassurant pour les passagers. Depuis l'évacuation des 3 malades avant-hier, aucun symptôme grave n'a été détecté sur le bateau.
16: Les précisions d'Anne Le Gall. Et puis, pas condamné, mais tout de même puni, c'est le sentiment des riverains de la prison des Baumettes à Marseille. Ils se sont organisés en collectif pour réclamer le silence entre cris, parloirs sauvages et livraisons par drone. Le bruit est selon eux devenu insupportable. Dans le même temps, la prison marseillaise continue de s'agrandir. Une nouvelle aile inaugurée en novembre dernier est toujours en cours d'installation. 743 places supplémentaires. Cela risque de ne pas arranger la situation, Julien Raymond, pour ces riverains qui n'en peuvent tout simplement plus.
21: Un matin, Françoise, 74 ans, sort dans son jardin. Au pied de son portail, un drone s'est craché par terre avec 4 petits paquets attachés avec de la ficelle.
22: C'est surtout ma fille qui était terrifiée. Elle me dit, tu sais, c'est des gens qui sont organisés. Donc, ils vont venir le rechercher. Il faut appeler les flics, vite, vite. Il faut qu'ils nous débarrassent.
21: Françoise habite une maison juste en face du mur d'enceinte du quartier des femmes. Elle affirme aussi assister au parloir sauvage plusieurs fois par semaine.
22: Des gens qui se mettent devant chez vous, qui interpellent en criant les détenus de la prison. Il y en a qui viennent faire leur déclaration, dire « j'ai vu l'avocat, ça va aller, joyeux anniversaire ». Si on avait envie d'écrire un roman, on pourrait écrire un roman.
21: Direction un peu plus loin, l'appartement de Nicole, fenêtre qui donne sur le quartier des hommes en semi-liberté. De l'autre côté du mur, des proches de détenus, selon elle, tirent des feux d'artifice.
23: Et c'est pas le petit pétard, hein ? On se met et puis on peut regarder et dire « ah, la belle rouge, la belle bleue, vraiment, c'est le 14 juillet, quoi ».
21: Au-delà du bruit de ces feux d'artifice, Nicole tourne son regard vers la forêt de pins qui entoure la prison et sa résidence.
23: En période estivale, on est certains voisins à faire nos valises, prêts à évacuer s'il y a le feu.
21: Nicole aimerait s'en aller, mais elle n'en a pas les moyens. Habiter en face de la prison lui a permis d'accéder plus facilement à la propriété.
16: Julien Raymond, et puis un match en jeu ce soir à Lens. Première rencontre de la 32e journée de Ligue 1, décisive pour la course au titre, mais aussi pour la lutte pour le maintien. Les 100 et or, 2e, reçoivent Nantes, 17e. Coup d'envoi à 20h45 à suivre sur France Info.
15: L'info signé Pierre Boudias, il est 17h10.
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15: À suivre sur France Info, d'abord ces attaques entre l'Iran et les États-Unis dans le détroit d'Ormuz ces dernières heures. Début de bataille navale après un mois de cessez-le-feu. Va-t-on vers une reprise de la guerre ou des négociations ? Nous sommes à Washington dans un instant et avec le général Dominique Trinquant. Obtenir la libération de Christophe Glaize, c'est la priorité affichée d'Emmanuel Macron grâce à la détente des relations diplomatiques qu'il souhaite accélérer avec l'Algérie, avec plusieurs gestes forts annoncés aujourd'hui. L'ancien ambassadeur de France à Alger, Xavier Driancourt, est notre invité dans 10 minutes.
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15: Après un mois de cessez-le-feu, sommes-nous plus proches d'une reprise de la guerre entre les États-Unis et l'Iran ou d'une issue diplomatique ? Le plan de paix de Washington est toujours sur la table des Iraniens. Les États-Unis s'attendent même à une réponse rapide, désormais, peut-être dès aujourd'hui. Mais voilà que les armes se remettent à parler un mois après le début de cette trêve, des attaques de part et d'autre dans le détroit d'Ormuz ces dernières heures. Bonsoir Franck Matevon.
25: Bonsoir Jules, bonsoir à tous.
15: Correspondant de France Info à Washington, les États-Unis ont visé et touché deux pétroliers iraniens ?
25: Oui, c'est ça. Alors, vous le savez, un blocus des ports iraniens est en vigueur pour tenter d'asphyxier l'économie iranienne. C'est la stratégie des États-Unis qui ont déployé de nombreux navires dans la zone du Golfe Persique et du détroit d'Ormuz. L'objectif est de fermer la voie aux navires iraniens qui tenteraient de sortir du secteur ou qui essayeraient de revenir au pays. Or, l'Iran continue à tenter de faire passer des cargos dans les deux sens et c'est ce qui s'est passé aujourd'hui. L'armée américaine a donc tiré sur deux pétroliers battant pavillon iranien qui tentaient de rejoindre un port dans le golfe d'Oman. Impossible donc pour eux d'entrer en Iran. Des images d'un pétrolier en flammes ont été diffusées. Les États-Unis estiment faire respecter le blocus qu'ils imposent et qu'ils ont décidé face au refus de l'Iran d'accepter des négociations. De son côté, Téhéran voit dans ses frappes contre ses navires une violation du cessez-le-feu. Il s'agit donc d'un nouvel accrochage. Hier, deux navires américains qui remontaient vers le Golfe pour faire respecter ce blocus, justement, ont été pris pour cible par l'Iran, d'où des tirs de riposte américains qui ont visé des lanceurs de drones, de missiles et des centres de commandement ou de surveillance. Et nouvel accrochage donc aujourd'hui.
15: Dans ce contexte, Franck, Donald Trump doit s'exprimer ce soir.
25: Oui, c'est ça, une intervention prévue dans moins d'une heure dans les jardins de la Maison Blanche, le Rose Garden, en cette journée ensoleillée à Washington. Alors, on ne sait pas précisément ce que le président américain va dire, mais ces derniers jours, il a répété qu'il attendait de l'Iran, qu'il accepte les conditions posées par les États-Unis pour négocier. Vous savez qu'un protocole d'accord a été mis au point et soumis à Téhéran. Rien à voir avec un compromis final. Il reste beaucoup de points à discuter, mais Washington veut imposer un cadre à d'éventuelles négociations à venir. Évidemment, ces accrochages répétés au large de l'Iran fragilisent chaque jour un peu plus le cessez-le-feu en vigueur. Donald Trump, lui, maintient que ce cessez-le-feu reste valable. Il a qualifié l'incident d'hier de broutille. Il banalise donc les échanges de tirs, affirme croire à un compromis, mais il dit aussi régulièrement qu'il est prêt à bombarder l'Iran s'il ne se soumet pas aux conditions américaines. En clair, souffler le chaud et le froid, c'est sa stratégie, c'est ce qu'il fait depuis deux mois. Et ça semble souvent contradictoire. On peut s'attendre à une prise de parole de cet acabit tout à l'heure.
15: Eh bien, on le verra, on l'écoutera sur France Info. Merci beaucoup, Franck Madvon, en direct de Washington. Bonsoir, général Dominique Trinquant.
1: Bonsoir.
15: Ancien chef de la mission militaire française auprès des Nations Unies à New York. Vous connaissez aussi bien la chose diplomatique que la chose militaire. Cessez le feu, d'ailleurs, dans ces deux langages, ça veut peut-être pas forcément dire la même chose. Là, est-ce qu'il est toujours en vigueur ou pas avec ces attaques mutuelles?
1: Alors, il faut rappeler que le cessez-le-feu n'est qu'une déclaration, il n'y a aucun accord là-dessus. Donc, ça dépend de celui qui fait la déclaration. Et le président Trump, ayant déclaré un cessez-le-feu, mais ne voulant pas arrêter le blocus qu'il a sur le détroit d'Ormuz, il continue à appliquer ce blocus et à dire que le cessez-le-feu n'est pas rompu parce que ça ne dépasse pas les attendus qu'il a énoncés.
15: Est-ce qu'il est possible que des négociations aboutissent, voire s'accélèrent? Je le rappelle, Marco Rubio, le chef de la diplomatie américaine, s'attend à une réponse de l'Iran sur la proposition de paix américaine aujourd'hui. Est-ce qu'il est possible, dans ces conditions, que ce soit vraiment le cas?
1: Écoutez, je ne le crois pas. Très honnêtement, les conditions mises par les Américains ne correspondent pas du tout à ce que les passes d'Aran sont capables d'accepter. Et les passes d'Aran savent que celui qui est pressé, c'est le président Trump et qu'eux se moquent pas mal du temps qui s'écoule.
15: Est-ce que ce qui vient de se passer là, ces dernières heures, ça montre qu'aussi bien les Iraniens que les Américains peuvent tenir leur position concrètement sur le terrain, à la fois instaurer le blocage du Détroit et puis les Américains ce blocus-là?
1: Oui, c'est une situation qui peut durer longtemps. La seule chose qui pourrait limiter la durée de cette situation, c'est le fait que les Américains aient un problème de politique intérieure qui les pousse à accepter une négociation.
15: Il y a aussi la situation de tous les alliés des États-Unis dans la région qui n'en peuvent plus de ce blocus et puis surtout du blocage du détroit d'Ormuz par les Iraniens, avec des relations qui se sont un peu tendues avec l'Arabie Saoudite. Par exemple, il a été question de refus d'octroyer l'accès aux bases américaines aux bases saoudiennes pour les troupes américaines. Est-ce que ça aussi, ça peut changer la donne justement si tout le monde commence à se lasser et à le dire très clairement à Donald Trump?
1: Oui, non, mais il est certain que ceux qui souffrent, ce ne sont pas les Américains, ce sont les pays du Golfe en particulier et l'Asie. Et donc, tous vont mettre une pression sur M. Trump. Le problème pour M. Trump, c'est comment annoncer qu'il a gagné. Il ne peut évidemment pas annoncer qu'il a perdu. Et donc, comment va-t-il arriver à maquiller ce qui reste pour moi une défaite stratégique américaine en une victoire pour M. Trump.
15: Bon, on verra s'il tente à nouveau de chercher une porte de sortie d'ici trois quarts d'heure depuis la Maison Blanche. Donald Trump, dernière question. Général Dominique Trinquant, c'est peut-être ce qu'il y a de plus important à rappeler ce soir quand on se demande comment les choses vont évoluer. Ni les États-Unis ni l'Iran n'ont intérêt à ce qu'une guerre de haute intensité reprenne.
1: Oui, tout à fait. C'est pour ça qu'on est dans ce faux semblant avec ce cessez-le-feu et pourtant des accrochages qui perdurent.
15: Donc avec un cessez-le-feu très long qui peut durer justement parce que c'est mieux qu'une reprise de la guerre en attendant de trouver les solutions pour une paix qui peuvent là aussi être très longues à trouver.
1: Oui, c'est mieux qu'une guerre. Les Américains ne savent pas si la reprise de la guerre leur apporterait quelque chose de plus. Quant aux Iraniens, évidemment, le cessez-le-feu est plutôt pour eux une porte de sortie.
15: Merci beaucoup, général Dominique Trinquant, ancien chef de la mission militaire française auprès des Nations Unies à New York, auteur de ce livre « D'un monde à l'autre » aux éditions Robert Laffont. Situation un petit peu paradoxale ce soir, donc avec une reprise des violences, mais globalement toujours ce statu quo dans le détroit d'Ormuz. Il est 17h18.
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15: Dans un instant, on va parler du dégel des relations diplomatiques entre la France et l'Algérie qu'Emmanuel Macron souhaite accélérer à partir d'aujourd'hui. Mais avant cela, c'est l'heure du Fil Info avec vous, Emmanuel Langlois. À la une, ces nouveaux affrontements donc qui ont éclaté aujourd'hui dans le Golfe.
2: Et qui mettent à mal la perspective d'une conclusion rapide d'un accord entre les États-Unis et l'Iran, même si Donald Trump assure que la trêve tient toujours. Les États-Unis affirment pour leur part avoir frappé deux pétroliers iraniens qui tentaient de violer le blocus américain dans le détroit d'Ormuz. D'après les autorités de Téhéran, 10 marins ont été blessés, 5 sont portés disparus. Donald Trump doit s'exprimer depuis la Maison Blanche en début de soirée. Le Hezbollah libanais lui affirme avoir tirer des missiles sur une base militaire du nord d'Israël. Le mouvement pro-iranien affirme ainsi riposter aux frappes israéliennes, dont celle qui a tué un de ses responsables dans la banlieue de Beyrouth. Signe d'apaisement donc entre Paris et l'Algérie. Après près de 2 ans de crise diplomatique entre les deux pays, l'ambassadeur de France est de retour à Alger ce vendredi à l'occasion d'une visite ministérielle. Et puis, à 10 jours de l'ouverture de Roland-Garros, la numéro 3 mondiale, Iga Swiatek, a dû batailler pendant près de 3 heures pour rallier le 3e tour à Rome. Le tournoi masculin lui perd sa première tête d'affiche en Italie, l'Australien Alex de Minaur.
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15: Emmanuel Macron dit vouloir restaurer un dialogue efficace avec l'Algérie, obtenir donc des résultats concrets à une détente des relations diplomatiques avec Alger, que le président de la République souhaite donc accélérer. Objectif numéro 1, la libération du journaliste Christophe Glaize, arrêté il y a 2 ans et condamné pour apologie du terrorisme. Bonsoir Paul Barcelone.
3: Bonsoir Jules.
15: Service politique de France Info, c'est au moment où le président de la République participait aux commémorations du 8 mai 45 ce matin que l'Élysée a communiqué avec donc l'annonce de plusieurs gestes forts.
3: Exactement, pour restaurer, et vous le disiez, un dialogue efficace. L'Élysée annonce donc le retour de l'ambassadeur de France, Stéphane Rhomathet, sur place, un peu plus d'un an après son départ d'Alger et la visite en parallèle de la ministre déléguée aux armées, Alice Ruffo, à Sétif, qui est un lieu chargé de symboles où la répression française de manifestations indépendantistes en 1945 avait fait plusieurs milliers de morts. Ce voyage est le deuxième, Jules, d'un membre du gouvernement en moins de 3 mois après celui du ministre de l'Intérieur Laurent Nunez, mi-février, qui avait déjà contribué à dégeler les relations diplomatiques. Deux symboles, donc, effectivement, pour montrer que ces mêmes relations se réchauffent aujourd'hui, après donc des mois de tensions et de crises.
15: Et cela laisse des espoirs pour un retour de Christophe Glaize.
3: Oui, attention toute particulière à ce dossier, promet l'Élysée. Christophe Glaize, c'est ce journaliste sportif français condamné à 7 ans de prison pour apologie du terrorisme après avoir réalisé un reportage sur le foot en cabine. Kabylie. Cette semaine, sa famille a annoncé le retrait de son pourvoi en cassation dans l'espoir d'être gracié par le président algérien Abdelmadjid Tebboune. Exactement ce qu'il s'était passé en novembre dernier pour l'écrivain Boualem Sansal, dont l'arrestation un an plus tôt avait, bien sûr, on s'en souvient, aggravé la crise diplomatique et politique entre les deux pays. Signe aussi que l'Algérie est probablement un sujet de politique intérieure pour l'exécutif.
15: Depuis, le contexte a aussi changé, Paul, malgré les revirements d'Emmanuel Macron.
3: Oui, tout a changé en réalité depuis le départ du gouvernement de Bruno Retailleau. Et avec ce communiqué de presse, l'Élysée applique la méthode douce, renonce au bras de fer, contrairement donc à ce qu'impulsait l'ancien ministre de l'Intérieur, devenu candidat des Républicains à la présidentielle, contrairement aussi à ce que demandait Emmanuel Macron lui-même dans une lettre que j'ai retrouvée au Premier ministre de l'époque, François Bayrou, en août. Il y réclamait plus de fermeté vis-à-vis de l'Algérie. Effectivement, le président a pu donner le sentiment de multiplier le revirement. Le 28 avril, au sujet des médecins étrangers, il fustigeait les maboules qui veulent se fâcher avec l'Algérie. À un an de quitter le pouvoir, il assure que la France regarde désormais l'histoire avec lucidité, persuadé que cela va permettre de nouer des relations de confiance prometteuses pour l'avenir. Emmanuel Macron rêve toujours ce soir d'entrer dans l'histoire et d'apparaître comme celui qui aurait permis une grande réconciliation encore utopique entre Alger et Paris.
15: Bah justement, utopique ou pas, dans quelle mesure et surtout sous quelle forme cela peut prendre forme dans les prochains mois, les prochaines années, on va le voir avec notre invité. Bonsoir Xavier Driancourt.
6: Bonsoir.
15: Ancien ambassadeur de France en Algérie de 2008 à 2012, puis de 2017 à 2020. Paul Barcelone nous le disait, il y a l'envoi d'Alice Ruffo, la ministre des Armées, pour les commémorations de Sétif. Les questions mémorielles, elles ont beaucoup servi à certains à tendre les relations entre la France et l'Algérie ces dernières années. Est-ce qu'utiliser le même levier, ça peut être aussi efficace?
6: Mais je crois surtout que envoyer Alice Ruffo à Sétif aujourd'hui est très symbolique et très chargée de beaucoup de signification. Parce que Alice Ruffo, d'abord, elle est très très proche du président de la République. Faut pas oublier qu'elle a été conseillère diplomatique d'Emmanuel Macron pendant presque 6 ans. Ensuite, directrice générale du ministère de la Défense et aujourd'hui, secrétaire d'État aux anciens combattants. Donc, c'est une très proche du président. Et le président avait envoyé il y a quelques jours son ancienne conseillère également, qui est aujourd'hui présidente de l'Institut du monde arabe, Anne-Claire Legendre. Donc, on voit bien que, vous l'avez dit précédemment, que le président de la République s'approprie complètement ce dossier algérien et qu'il veut sortir en quelque sorte de la nasse dans laquelle il s'est mis lui-même en juillet 2024.
15: Et depuis Alger, ça, comment est-ce que c'est reçu justement? Comment est-ce que ça peut être reçu?
6: D'abord, il faut noter que le président Tebboune n'est pas là, puisqu'il est en Turquie. Il effectue une visite d'État en Turquie, donc il ne recevra pas Madame Ruffo. Mais j'ai vu tout à l'heure une vidéo tournée à Sétif, où est Alice Ruffo, avec l'ambassadeur romatais. Et donc, on voit qu'il y a quand même une bienveillance de la part d'Alger vis-à-vis de ce geste. Et d'ailleurs, le président Tebboune avait dit il y a quelques semaines, dans une conférence de presse, que le retour de l'ambassadeur de France en Algérie, pourquoi pas, il n'avait pas d'objection particulière.
15: Au-delà du symbole, ça peut vraiment servir concrètement à quelque chose de renvoyer notre ambassadeur, peut-être dans le dossier Christophe Glaize ?
6: Oui, mais encore une fois, je pense que le choix d'Alice Ruffo est très important aux yeux du président de la République comme aux yeux des Algériens, parce que c'est vraiment une émissaire personnelle du président Macron. Et puis, on va bien voir dans les jours ou dans les semaines à venir si Alger mort à l'hameçon, en quelque sorte. Si Alger répond par des gestes, aux nombreux gestes que vient de faire ces derniers jours, ces dernières semaines, le président de la République.
15: Et à quoi pourra-t-on en juger, justement? Il y a bien sûr la libération de notre confrère Christophe Glaize ou pas, mais peut-être d'autres signes aussi?
6: Oui, il peut y avoir d'autres signes, il peut y avoir la poursuite de la reprise des OQTF, donc qui répondrait aussi à ce que demande le ministre de l'Intérieur.
15: Et évidemment, les obligations de quitter le territoire avec plus de coopération migratoire, plus de laissez-passer consulaires, etc.
6: La délivrance de laissez-passer consulaires en plus grand nombre, la coopération entre un certain nombre de consulats qui aujourd'hui ne coopèrent pas avec la place Beauvau et qui pourraient reprendre une coopération en matière de laissez-passer consulaires. consulaire et évidemment Christophe Glaes. Donc on verra encore une fois dans les jours à venir si l'Élysée, si l'Algérie mord à l'hameçon que lui tend le président de la République.
15: Est-ce que le pouvoir algérien y a intérêt ? Est-ce qu'il y a une volonté commune ?
6: Le pouvoir algérien, il est très divisé, il n'est pas du tout monolithique. Il y a la ligne des partisans d'une reprise du dialogue avec la France, mais il y a aussi une ligne dure de gens qui disent ben, il faut continuer le bras de fer avec Paris parce que c'est à Paris de s'incliner et pas à nous, Algériens, de reprendre une coopération. Donc le pouvoir algérien n'est pas du tout sur une ligne unie.
15: Demander à Paris de s'incliner, c'est sur la brouille des deux dernières années ou sur toute notre histoire, le passé colonial, etc.
6: Ben c'est d'abord sur l'histoire, sur les excuses, sur la repentance, sur un certain nombre de dossiers comme les essais nucléaires, etc. Quoi. Alger, ces deux dernières années, a empilé, si je puis dire, les demandes vis-à-vis de Paris. Et donc aujourd'hui, il y a beaucoup de dossiers qui sont sur la table. Une des exigences d'Alger, c'est en échange de la libération de Christophe Glaes, c'est la libération de l'agent consulaire algérien qui est en prison en France.
15: Si les relations se sont envenimées en 2024, c'est parce que Emmanuel Macron a pris position, a pris fait et cause pour le Maroc, oui, dans l'affaire de la souveraineté sur le Sahara occidental. Et sauf erreur de ma part, la position française n'a pas changé. Est-ce qu'une détente est réellement possible dans ces conditions-là? Est-ce qu'Alger peut accepter la main tendue si Emmanuel Macron ne change pas d'avis?
6: La position française ne changera pas sur le Sahara occidental. Maintenant qu'on a fait le pas vers le Maroc, on ne va pas faire un pas en arrière. Et d'ailleurs, l'Algérie et le Maroc ont entamé des discussions directes il y a un mois sous l'égide de l'ambassade américaine à Madrid. Ils ont entamé des discussions directes sur le

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4: Patricia Charbonnier, du soleil pour demain et des températures qui montent.
5: Oui, samedi ce sera la plus belle journée de ce long week-end avec le soleil qui va s'imposer dès demain matin sur une bonne partie du pays, sauf dans le nord-ouest, sur la Bretagne, la Normandie, les Pays de la Loire. Le temps restera nuageux, instable avec des averses dès demain matin et ces averses prendront un caractère orageux dans l'après-midi. Ce sera voilé sur l'extrême sud du pays avec en plus des entrées maritimes. Demain matin sur le golfe du Lion porté par un vent de secteur sud-est jusqu'à 70 km/h en rafale et dans l'après-midi, l'instabilité va remonter encore une fois d'Espagne sur le sud de la Nouvelle-Aquitaine, donc risque d'orage localement fort et cette dégradation gagnera toute la façade atlantique et les régions méditerranéennes dans la nuit de samedi à dimanche. Avec des températures en hausse, Météo France prévoit 25 degrés demain après-midi à Paris, 22 à Lille et 21 degrés à Nice.
4: Et pour dimanche, c'est le retour des orages.
5: On va reparler de l'instabilité sur une bonne partie du pays, avec des averses et des orages sur la moitié sud, de la pluie sur la moitié nord, avec une baisse des températures. Et cette baisse des températures va se poursuivre la semaine prochaine. On va repasser encore une fois en sous des normales de saison.
4: Merci beaucoup Patricia Charbonnier, vous êtes sur France Info, il est 17h30. L'info avec vous, Emmanuel Langlois.
6: Regain de tension, 70e jour de la guerre au Moyen-Orient. Un média iranien fait état d'affrontements sporadiques entre les forces armées de la République islamique et la marine américaine dans le détroit d'Ormuz. Et ce, malgré le cessez-le-feu officiellement toujours en vigueur. Les États-Unis annoncent de leur côté avoir frappé deux pétroliers iraniens qui tentaient de violer leur blocus. Donald Trump doit s'exprimer sur le sujet d'ici quelques minutes depuis la Maison-Blanche. Un Ukrainien écroué en France pour crime contre l'humanité, annonce le parquet national antiterroriste compétent en la matière, résidant dans l'Hexagone depuis 5 ans. Il est soupçonné de torture entre 2016 et 2019 dans une prison de sinistre réputation à Donetsk en Ukraine, alors sous le contrôle de séparatistes pro-russes soutenus par Moscou. Au Portugal, la justice refuse d'extrader vers la France Cédric Prison. Le Français est accusé d'avoir tué sa compagne et son ex-compagne au Portugal où il est en détention provisoire. Les juges justifient notamment leur refus par le fait que les crimes présumés ont été commis entièrement ou en partie sur le territoire portugais. Après leur altercation d'hier à l'entraînement, le Real Madrid inflige une amende de 500 000 euros à Federico Valverde et au Français Aurélien Tchouaméni. Les deux joueurs n'auront pas de sanctions sportives. Le capitaine madrilène uruguayen souffre d'un traumatisme crânien après avoir chuté, a-t-il expliqué. Il devra rester au repos entre 10 et 14 jours. Léon XIV, lui, se sent béni. Le pape l'a dit alors qu'il célébrait son premier anniversaire à la tête de l'Église catholique par une visite dans le sud de l'Italie. Un an après son arrivée au Vatican, le premier souverain pontife américain s'est rendu dans un sanctuaire de la ville de Pompéi. Et puis Paul Magnier remporte au sprint la première étape du Tour d'Italie cycliste à Bourgas, en Bulgarie. Le Français devient ainsi le premier coureur de cette 109e édition à endosser le maillot rose de leader.
4: Merci beaucoup Emmanuel Langlois. Il est 17h32. On en parlait il y a quelques instants, la diplomatie mémorielle est à l'œuvre aujourd'hui. C'est le pari d'Emmanuel Macron pour accélérer la détente des relations avec l'Algérie et obtenir, in fine, la libération de Christophe Glaize. C'est notre prochain dossier. On va revenir aussi sur les émeutes et le massacre de Sétif. À suivre aussi ce cessez-le-feu qui ne tient pas entre l'Ukraine et la Russie. Et puis, dans un quart d'heure, l'interview écho de France Info. Fanny Guinochet reçoit Héloïse Boll. Elle a fondé Oseille et Compagnie. C'est une société de conseil et d'éducation financière.
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4: Mettre la mémoire au service du présent, pas pour crisper, pas pour se mettre dos à dos, mais pour se tendre la main. C'est ce qui est à l'œuvre pour apaiser les relations diplomatiques entre la France et l'Algérie. Emmanuel Macron a donc demandé à la ministre déléguée aux armées, Alice Ruffo, de se rendre aujourd'hui en Algérie pour commémorer les massacres de Sétif du 8 mai 1945. Un geste de vérité, selon l'Élysée, parce que ce jour-là, la France est libérée, mais l'Algérie demande la même chose. Et entre 15 000 et 30 000 personnes vont mourir en l'espace d'un mois et demi, bombardées, tuées par l'armée française qui tentera d'éteindre les aspirations d'indépendance du peuple algérien. Ces massacres seront donc un point de bascule dans l'histoire nationale de l'Algérie.

0: Bonsoir Yvan Planteil.
1: Bonsoir.
0: 81 ans après, des collectifs, des élus et des descendants espèrent toujours que la France reconnaîtra sa responsabilité.
1: Oui, et dans la plupart des familles algériennes concernées, le traumatisme et la pudeur ont façonné le récit de ces massacres. Fadila est en ce moment même à Sétif, où son papa a vécu le 8 mai 1945. Elle a pris part ce matin à une marche pour commémorer ces événements tragiques. Et nous avons pu la joindre par téléphone.
2: Je suis très émue.
3: Mon père nous racontait le massacre qu'il y a eu à Sétif. Le soir, il fallait qu'ils se cachent. Ce qu'ils nous racontaient, ça a été atroce. Ils ont été torturés, ils ont souffert, mais ils ont souffert en silence.
4: Ils disaient, voilà le passé, on avance et tout ça. Je veux juste une reconnaissance. Il n'a pas eu...
1: Le père de Yasmine avait lui 19 ans à l'époque. Il était à Sétif lors du déclenchement des émeutes. Il a vu son pays s'embraser et il a attendu 40 ans avant d'en parler.
2: Ben, ils nous en ont raconté que de jeunes Algériens manifestaient pour célébrer en fait la victoire de la France sur l'Allemagne
5: et souhaitaient en même temps donc demander à la France de libérer l'Algérie.
2: Et l'un d'eux a brandi le drapeau d'Algérie et il a été abattu. Donc il y avait un policier qui se trouvait au Café de France qui a traversé la rue et qui a tiré donc sur ce jeune homme qui s'appelait Bouzid Sahel.
1: Yasmine comme Fadila vivent aujourd'hui dans la banlieue lyonnaise. Elles sont venues avec une délégation d'une vingtaine de descendants de victimes de ces massacres ainsi que deux élus comme Monia Benyaïssa, première adjointe LFI à la ville de Vénissieux.
6: La présence de la ministre et de l'ambassadeur, c'est quelque chose de très positif. Par contre, il faut maintenant que l'État se prononce sur la reconnaissance officielle des massacres. Après, oui, ça fait partie aussi du contexte de réconciliation actuel, hein. Il faut aller plus loin.
1: Et 81 ans plus tard, quelques zones d'ombre subsistent d'après Mehdi Lalaoui. Il a justement réalisé un documentaire sur le sujet.
7: Guelma, c'est très particulier parce qu'on parle beaucoup de Sétif, mais Guelma, les massacres ont duré jusqu'à la fin du mois de juin, avec des milices, avec des braves gens, des artisans, des bouchers, des boulangers. Le problème encore aujourd'hui, c'est que les descendants de ces gens qui ont été massacrés n'ont pas retrouvé les corps. Ils ont été brûlés, ils ont disparu, c'est quoi.
1: Et le réalisateur qui était ces derniers jours à Guelma, il nous assure que les Algériens qu'il a rencontrés n'ont pas de haine envers la France, ils attendent simplement une reconnaissance.
0: Merci beaucoup et Yvan Planteil, témoignage recueilli de descendants de personnes qui ont vécu ces massacres de Sétif le 8 mai 45, massacre de l'armée française, avec ce geste donc d'Emmanuel Macron d'envoyer sa ministre déléguée aux armées, Alice Ruffo, à ses commémorations en Algérie aujourd'hui. Autre geste pour apaiser les tensions diplomatiques avec Alger, l'envoi d'un ambassadeur. Ça faisait un an que l'ambassadeur de France à Alger n'était plus dans le pays, avec un objectif affiché clairement par le président, obtenir la libération du journaliste Christophe Glaize, emprisonné en Algérie. Tout cela est une stratégie bien réfléchie selon Brahim Oumansour, le directeur de l'Observatoire du Maghreb à l'Institut des Relations Internationales et Stratégiques.
8: Le choix de la date s'inscrit dans la diplomatie mémorielle entretenue par le président Macron vis-à-vis de l'Algérie, souvenez-vous, depuis même 2017, lors de sa campagne électorale. Et cela, bien évidemment, fait suite aux différents gestes dont certains ont été rappelés, visant la reconnaissance par l'État français de certains crimes ou la responsabilité de l'État de certains crimes coloniaux vis-à-vis de l'Algérie. Et là, cette date, bien évidemment, est aussi symbolique parce qu'elle traduit exactement ce caractère conflictuel des mémoires mémorial entre les deux pays. Le jour où la France célèbre la victoire et la libération de l'Allemagne nazie, la répression s'abat contre des manifestants algériens, indépendantistes algériens, et qui a causé la mort de plusieurs milliers, et donc célébré, si vous voulez, différemment entre les deux pays. Et ce geste, donc la visite actuelle de la ministre déléguée, et surtout accompagné par le retour de l'ambassadeur Omaté, qui est absent de son bureau, comme ça a été rappelé depuis l'année dernière, est un geste fort, est un bon signe aussi pour renouer le dialogue, je dirais, peut-être pas régler la crise entre les deux pays, qui, je rappelle, une crise très profonde et inédite entre les deux pays, pour la première fois que les deux ambassades des deux pays sont gérées par les chargés d'affaires et non pas par les ambassadeurs depuis plusieurs mois. La démarche mémorielle, je doute qu'elle soit la clé, je dirais, du règlement de tous les désaccords entre les deux pays, mais c'est un pas nécessaire, je crois, qui va créer un climat plus apaisé, moins passionnel et avec moins de tensions, je dirais, pour gérer traiter les différents dossiers, les différents tout court, avec plus de sérénité.
9: Et parmi les différents, justement, il y a le sort de Christophe Glaize, journaliste français condamné à 7 ans de prison. La mission de l'ambassadeur de France de retour en Algérie, c'est une attention prioritaire au retour en France de Christophe Glaize. Est-ce que cet espoir est bien permis aujourd'hui? Est-ce que ça peut s'accélérer?
8: Oui, je crois que cette visite, bien évidemment, on reste prudent avec l'antécédent de l'année dernière, la visite de Jean-Noël Barrot, qui a été malheureusement sabotée par l'arrestation d'un agent consulaire une semaine, je crois, ou quelques jours plus tard. Mais aujourd'hui, oui, ça envoie quand même un signal assez fort. Le retour de l'ambassadeur, j'imagine quand même, la décision a été prise quand même en amont et en s'assurant quand même de la durée, en tout cas, du rétablissement, si vous voulez, du dialogue entre les deux pays et probablement avec cette promesse de libérer le journaliste Glaize. Là, je doute qu'il soit libéré, bien évidemment, aujourd'hui, mais cela quand même relance l'espoir d'une prochaine libération, surtout une grâce présidentielle qui pourrait se faire à l'occasion soit de la fête religieuse, l'Aïd qui arrive dans 2 semaines environ, ou bien le 5 juillet, donc la fête nationale, qui aussi souvent était l'occasion de grâce présidentielle, espérons bien.
0: Brahim Oumansour, le directeur de l'Observatoire du Maghreb à l'Institut des Relations Internationales et Stratégiques avec Marie Bernardo. Il est 17h40, direction Moscou. Puisque la Russie et l'Ukraine s'accusent de ne pas avoir respecté le cessez-le-feu unilatéral du Kremlin entré en vigueur à minuit la nuit dernière pour les commémorations du 9 mai. Chaque camp dénonce des attaques de drones et menace la partie adverse. Moscou demande aux diplomates étrangers de quitter Kiev en cas de représailles demain. Et Volodymyr Zelensky, le président ukrainien, met en garde les alliés de la Russie qui se rendraient sur la place rouge pour la célébration de la victoire de la Russie contre l'Allemagne nazie. Sylvain Tronchet, vous êtes le correspondant de France Info à Moscou. On semble donc assez loin d'un cessez-le-feu.
10: Ah oui, les raids répondent aux raids encore ce matin. Et la Russie, qui la première avait demandé ce cessez-le-feu, a beau maintenant menacer Kiev de représailles terribles si jamais l'armée ukrainienne venait à perturber la cérémonie du 9 mai sur la place rouge. Pour l'instant, ce sont bien les Ukrainiens qui semblent avoir en quelque sorte les cartes en main, alors que le cessez-le-feu décrété unilatéralement par le Kremlin a débuté depuis cette nuit et qu'il n'a pas empêché en fait l'armée de Kiev de lancer un nouveau raid assez massif sur le territoire russe, touchant notamment une nouvelle fois la raffinerie de Yaroslav à 300 km au nord-est de Moscou. 13 aéroports du sud de la Russie également ont dû être fermés. La défense antiaérienne russe affirme avoir intercepté plus de 250 drones, dont une vingtaine dans la région de la capitale. L'armée russe affirme ensuite avoir répliqué de manière symétrique, dit-elle. Bref, on n'est pas du tout dans une logique de cesser le feu. Volodymyr Zelensky, lui, affirme ce matin que la Russie n'a même pas tenté de respecter sa propre trêve. C'est ce qu'il dit. L'armée russe a lancé 67 drones contre l'Ukraine, d'après Kiev, cette nuit, ce qui est plutôt peu au regard des derniers jours, mais pas une trêve pour autant, clairement.
0: Dans ce contexte, Sylvain, comment se présentent les célébrations du 9 mai à Moscou demain ?
10: Ah ben on est très loin de ce que c'est censé être dans l'esprit du pouvoir russe, quoi. Un moment de célébration nationale, patriotique, autant qu'une démonstration de puissance. Ça ne sera pas le cas. La place rouge, qui est déjà bouclée et sous haute surveillance à l'heure qu'il est, verra beaucoup moins de soldats que d'habitude. Il n'y aura pas de défilé de blindés, de gros missiles sur roues, comme on a l'habitude de les voir dans les rues de Moscou. Très peu de chefs d'État étrangers autour de Vladimir Poutine. Il n'y aura guère que le président du Laos, le roi de Malaisie et l'inévitable biélorusse Alexandre Loukachenko. À noter que tous les journalistes étrangers ont été exclus hier de cette cérémonie. Leurs accréditations, qui avaient été accordées pourtant, ont été annulées, ce qui traduit à minima une certaine fébrilité. Et puis Moscou va être sous cloche, littéralement. L'internet mobile commence déjà à être plus ou moins coupé dans le centre de la capitale et on annonce une coupure totale pour demain. Même les SMS ne devraient pas fonctionner. On signale même des problèmes déjà pour retirer de l'argent à certains endroits. Et puis les mesures de sécurité, très visibles, ont été renforcées un peu partout.
0: Sylvain Tronchet, correspondant de France Info à Moscou. Tetiana Ogarkova, elle, est une journaliste ukrainienne responsable du département international de l'ONG Ukraine Crisis Media Center. Et elle nous confirme que les alertes aériennes ont bien retenti la nuit dernière à Kiev.
6: Il y avait une alerte cette nuit aussi le matin. Elle était brève. Il n'y avait pas de bombardement. En tout cas, pas de bombardement constaté à Kiev et région, en fait. Mais ce matin, nous avons appris, donc, le communiqué officiel de Volodymyr Zelensky que la Russie avait déjà violé le cessez-le-feu unilatéral qu'il avait imposé, on va dire, à l'Ukraine. Donc, bref, on a aussi appris les frappes des longues portées ukrainiennes cette nuit, qui ont visé les cibles militaires. Et donc, voilà, grosso modo, la guerre continue. Malgré ce jeu de cessez-le-feu unilatéral consécutif, d'abord proposé par Zelensky pour le 6-7 mai, ensuite pour Poutine pour 9-10 mai, la guerre est là.
9: Comment a été accueillie pour autant cette trêve qui, on le comprend bien, n'en est pas une?
6: En fait, il n'y avait pas beaucoup d'espoir, il n'y avait pas du tout, je dirais, d'espoir. Oui. On savait très bien que la seule raison pour Poutine de proposer ce cessez-le-feu, c'est pour qu'il puisse avoir sa parade. On sait très bien que son rêve, ce serait la parade à Kiev, encore en 2022. Alors, à faute de pas avoir la parade à Kiev, là, aujourd'hui, il est perturbé pour avoir sa parade à lui, à Moscou. Donc, il est évidemment très malheureux. Hein. Quoi est-ce que ce grand jour de victoire sur le nazisme, il est transformé en Russie, il est transformé en une espèce de fête militarisée, militariste. Donc, tout ceci est perturbé, évidemment, pour plusieurs années d'affilée. Ça sera la parade la plus inquiétante, en fait, pour Poutine.
9: Vous venez de connaître des jours particulièrement difficiles, encore plus si j'ose dire. Ces deux dernières semaines ont donné lieu à d'intenses frappes russes en journée sur des civils.
6: Oui, malheureusement, il y avait plusieurs villes touchées. Cette fois-ci, ce n'était pas tellement la capitale, mais nous avons tous vu les images de Zaporijjia, par exemple, avec plusieurs bombes planantes très affreuses, en fait, qui ont tué des civils, après Kramatorsk, après d'autres endroits. Évidemment, voilà, à chaque fois, ce sont des civils. Après, il y avait aussi des frappes à répétition, c'est-à-dire dans la région de Poltava. C'est le cynisme absolu quand il y a une frappe. Après, au moment où les secouristes arrivent pour aider les blessés, donc il y a une autre frappe qui arrive et qui tue les secouristes. Donc ça, justement, le cynisme total. Et dans ce contexte-là, le cessez-le-feu proposé uniquement pour avoir la parade, évidemment, tout le monde comprend que c'est du bluff poutinien une fois de plus.
0: Tetiana Ogarkova, journaliste ukrainienne, responsable du département international de l'ONG Ukraine Crisis Media Center. 17h46, dans un instant, le fil info. Et puis juste après, c'est l'interview écho de France Info avec vous, Fanny Guinochet. Bonsoir.
11: Bonsoir Jules.
0: Qui recevez-vous?
11: Je reçois Héloïse Boll, qui est la fondatrice d'Oseille et compagnie. Elle va nous parler déclaration de revenus, épargne, bon conseil argent.
0: Eh bien écoutez, on va ouvrir grand les oreilles pour être un petit peu plus riche. À tout de suite, Fanny Guinochet.
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0: Les grands titres de l'actualité en une minute avec vous, Emmanuel Langlois, et à la une, les États-Unis qui annoncent donc avoir frappé deux pétroliers iraniens dans le Golfe.
14: Ils tentaient de violer le blocus américain mis en œuvre par Washington dans le détroit d'Ormuz. Téhéran accuse les Américains de violation flagrante du cessez-le-feu. Le chef de la diplomatie américaine, Marco Rubio, lui, depuis Rome, où il est en visite au Vatican, somme les Européens de venir en aide aux États-Unis dans le détroit d'Ormuz. La Russie et l'Ukraine poursuivent leurs attaques mutuelles de drones malgré l'entrée en vigueur à minuit hier soir d'une trêve unilatéralement décrétée par Moscou avant les commémorations en Russie du 9 mai, la cérémonie qui se déroulera donc demain sous très haute sécurité dans la capitale russe. En Espagne, le débarquement du navire de croisière Ondius, à bord duquel a été identifié un foyer d'antivirus, doit finalement avoir lieu entre dimanche et lundi en raison de la météo, annonce le gouvernement local des Canaries. Selon le ministère espagnol de la Santé, une femme qui a croisé la passagère néerlandaise décédée présente des symptômes compatibles avec une infection à l'antivirus. Elle a été hospitalisée et placée à l'isolement. Un policier blessé hier soir lors de l'arrestation de deux personnes prises en chasse après un refus d'obtempérer. Les faits ont eu lieu dans l'Ain après une course-poursuite qui a démarré dans le sud de Lyon. Les deux suspects sont en garde à vue.
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11: Bonsoir Héloïse Boll. Bonsoir. Vous êtes la fondatrice d'Oseille et Compagnie, société de conseil et d'éducation financière que vous avez fondée en 2018. Vous êtes autrice également d'un livre intitulé « Aux thunes citoyennes ». Alors évidemment, « Aux thunes comme argent hein, » que vous avez coécrit avec Insaf El-Lassini. Merci d'être ce soir avec nous sur France Info. Alors c'est la période de déclaration de revenus pour les Français. C'est un moment important. Déjà, on rappelle que tous les Français doivent faire une déclaration de revenus.
13: Oui, absolument. J'ajoute que toutes les Françaises et les Français qui font leur déclaration de revenus doivent la relire parce que même si elle est pré-remplie, il y a beaucoup d'éléments qui ont été pré-remplis avec une connaissance assez parcellaire de votre situation. Je pense notamment aux revenus des enfants qui peuvent être encore dans votre foyer et qui travaillent, qui font des stages rémunérés, qui font des apprentissages. Ces revenus-là se déclarent, mais ils sont exonérés d'impôts jusqu'à une certaine hauteur et donc ils se déclarent dans des cases un peu spéciales. Si vous voulez profiter de l'exonération d'impôts jusqu'à une certaine hauteur, il faut bien sûr remplir les bonnes cases et donc il faut faire attention à ça. Les gens qui ont pré-rempli les déclarations ne connaissent pas tous cette situation-là, donc vérifiez.
11: Est-ce qu'il y a des nouveautés dans cette édition 2026 ?
13: Il n'y a pas énormément de nouveautés spectaculaires. Il y a une CSG qui a un petit peu augmenté sur une certaine partie des revenus du patrimoine, les dividendes notamment. Voilà, et puis il y a pour les personnes qui font des dons et qui ont fait des dons après le 13 octobre 2025, la possibilité d'avoir fait des dons jusqu'à 2000 euros. Et quand ce sont des dons à des associations d'aide aux personnes en difficulté, il y a une réduction d'impôt de 75% dessus et le montant est passé de 1000 à 2000 euros.
11: Quels sont les oublis les plus fréquents, vous disiez, bon, par exemple, les revenus des enfants, c'est aussi peut-être ce que l'on vend sur certaines plateformes en ligne.
13: Alors, il y a les ventes, les locations sur Airbnb qu'il faut pas oublier de déclarer quand on a loué son appartement. Effectivement, les ventes sur Vinted, sur Le Bon Coin, qu'il faut déclarer à partir de 2000 euros de vente et de 30 ventes réalisées dans l'année, même si on est imposable qu'à partir de 5000 euros de vente.
11: Donc ça va vite.
13: Il faut pas oublier de déclarer non plus ses comptes à l'étranger. Je pense aux personnes qui ont des comptes sur des plateformes de crypto-monnaie qui sont situés à l'étranger, même si vous avez que 200 euros dessus, il faut déclarer ces comptes comme des comptes à l'étranger.
11: Sinon, vous pouvez vous faire rattraper par la patrouille.
13: Exactement. Et puis, il y a souvent une case qui est oubliée par un certain nombre de parents, qui est la case parent isolé. Un parent isolé, contrairement à ce que beaucoup de personnes pensent, ce n'est pas un parent qui élève seul un enfant, c'est un parent qui vit seul avec un enfant. C'est pas la même chose. Et si vous n'êtes pas en couple, même s'il y a un deuxième parent dans le paysage, vous êtes considéré comme un parent isolé et ça vous donne une demi-part fiscale supplémentaire.
11: Et alors, sur l'immobilier, à quoi il faut être vigilant ?
13: Sur l'immobilier, il faut bien déclarer ses revenus quand on en a, sans oublier de déduire les intérêts d'emprunt quand on a acheté l'appartement à crédit et qu'on rembourse encore un crédit. Et puis, il y a autre chose qu'il faut pas oublier pour l'immobilier, c'est de faire un peu les comptes quand on commence à avoir un certain nombre de biens. Parce que beaucoup de gens sont concernés par l'impôt sur la fortune immobilière sans le savoir vraiment. Je rappelle que c'est à partir d'1,3 million de patrimoine taxable, mais que le calcul se fait avec non pas la valeur d'achat, mais la valeur du bien ou des biens aujourd'hui. Et puis,
11: à condition d'avoir fini de les payer.
13: À condition d'avoir fini de les payer, si, en réalité, vous additionnez tous les montants de vos biens immobiliers avec un abattement de 30% pour votre résidence principale et vous déduisez le montant des crédits qui vous restent à rembourser. Il y a une deuxième erreur sur l'IFI, c'est de s'installer en couple et de vivre en union libre en se disant on n'a pas besoin de se marier ou de se paxer, comme ça on ne fera pas de déclaration commune. Eh bien, pour l'impôt sur la fortune immobilière, le fait de vivre en union libre, si les deux patrimoines du couple atteignent 1,3 million
11: d'euros,
13: vous êtes redevable et il faut faire une déclaration.
11: Eh bien, écoutez, tous ces conseils, je pense, sont très intéressants pour tous ceux qui vont se pencher donc sur leur déclaration, peut-être à l'occasion de ce week-end un peu long. On manque beaucoup d'éducation financière en France. La Banque de France, d'ailleurs, vient de lancer un programme pour sensibiliser les élèves. Vous avez envie de dire, il était temps?
13: Ben, j'ai envie de dire que c'est une très bonne nouvelle parce que finalement, on n'a pas tous la même éducation financière à la maison. Et si on n'a pas d'éducation financière à la maison, tant mieux si l'école prend le relais. Aujourd'hui, on a en 2026 des adultes qui sont éduqués, qui sont bac plus 5 et qui n'ont jamais fait ni un budget ni appris à investir. Donc ça veut dire qu'il y a quand même aussi un grand nombre de personnes qui sont concernées par de mauvaises connaissances financières, qui comprennent pas bien comment fonctionnent les découverts, qui comprennent pas bien toujours comment fonctionnent les budgets.
11: Ça rend moins vulnérable.
13: Et donc c'est très important, ça rend moins vulnérable aux arnaques et ça rend moins vulnérable aussi aux opérations financières qui nous coûtent cher. J'ajoute que il y a une explosion des dossiers de surendettement déposés par les jeunes, notamment en raison de ces systèmes de paiement en trois fois sans frais, qui sont extrêmement coûteux et qui peuvent mettre beaucoup de jeunes en difficulté. Donc c'est très important de finalement comprendre en fait les mécanismes du crédit, comprendre que ça a un coût et pouvoir faire des opérations qui soient le moins coûteuses possible.
11: Ces jeunes, ils sont souvent sur les réseaux. Vous dites là aussi, attention, il ne faut pas tout prendre pour argent comptant.
13: Oui, y a pas mal de comptes qui donnent beaucoup d'informations concrètes et très utiles. Il y a aussi des comptes qui font valoir un peu des miroirs aux alouettes et le fait justement d'avoir une éducation, de comprendre que quand un livret A délivre 1,5% de taux d'intérêt, et ben on peut pas avoir 12% sans risque et que l'argent facile finalement est quand même très très rare, ça rendra les jeunes beaucoup moins vulnérables à ces comptes-là et à de potentielles arnaques.
11: Alors vous-même, vous êtes très présente sur Instagram avec des conseils d'ailleurs souvent teintés d'humour sur votre site Oseille et Compagnie. Vous avez commencé comme journaliste économique, notamment dans les magazines Capital et Challenge, et puis vous avez fait le choix de devenir conseillère en patrimoine. Pourquoi ce choix ?
13: C'est un choix qui a cheminé pendant longtemps, mais en réalité, quand j'ai commencé à travailler sur ces sujets-là, les sujets patrimoniaux, c'était pas un choix de ma part au départ. Simplement, très rapidement, je me suis rendu compte que c'était une compétence qui était presque un privilège quand on était jeune et à plus forte raison une femme. C'était une forme de super pouvoir, et donc c'est un pouvoir que j'ai eu envie de vous partager à terme.
11: Et c'est un super pouvoir que vous partagez beaucoup avec les femmes, parce que vous êtes rendu compte là aussi que c'était très genré et que finalement les femmes sont assez vulnérables.
13: Elles sont très vulnérables, elles ont été très mal servies pendant longtemps. Là, l'industrie est en train de se rendre compte qu'il y a quand même un marché assez formidable, donc fait pas mal de, y a pas mal d'initiatives pour essayer de faire venir les femmes à la finance et à l'investissement. Mais il faut quand même rappeler qu'elles gagnent en moyenne 22% de moins que les hommes et qu'elles ne sont pas aussi bien servies parce qu'il y a des biais de genre de chez tous les professionnels du patrimoine, chez les banquiers, chez les notaires, chez les avocats.
11: Qu'elles-mêmes, elles délaissent aussi à des moments, elles ne font pas la déclaration d'impôt, elles laissent de revenus, elles laissent ça à leur conjoint.
13: Et qu'à certains moments, en effet, au moment où elles ont leur charge mentale au taquet, elles ralentissent et elles se désinvestissent un peu de ces sujets-là. Or, il faudrait que dans un monde où elles gagnent beaucoup moins d'argent et où elles sont beaucoup moins bien servies, elles soient deux fois plus vigilantes et deux fois plus offensives. Donc, il faudrait qu'elles investissent, qu'elles participent au sujet financier dans leur foyer et qu'elles se sécurisent en fait pour l'avenir.
11: Une toute dernière question, on voit qu'en ce moment l'économie est pas très en forme, très instable, est-ce que c'est le moment d'investir ?
13: Alors c'est jamais le moment. Néanmoins, il y a deux moments. En immobilier, le moment, c'est pas quand les prix sont alignés avec votre idée des prix ou quand les taux sont alignés avec votre idée des taux. C'est au moment où vous êtes finançable, c'est-à-dire vous avez un dossier qui plaît à la banque, donc un CDI ou si vous êtes freelance ou à votre compte trois belles années qui vont rassurer la banque, et puis où vous êtes assurable, donc que vous n'avez pas de problème de santé. Il faut quand même se dire qu'on n'a plus des carrières où on a des revenus qui montent sans jamais s'arrêter, qu'on a aujourd'hui des accidents de carrière, qu'on a des carrières très secouées. Et donc finalement, en immobilier, il faut savoir saisir les fenêtres de tir pendant lesquelles on peut emprunter.
11: Eh bien, écoutez, merci beaucoup pour ces bons conseils. Merci Héloïse Boll. Je rappelle que vous êtes la fondatrice d'Oseille et compagnie et vous allez retrouver tout de suite Jules Dekis.
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0: Patricia Charbonnier, c'est un samedi ensoleillé qui s'annonce avec des températures en hausse.
20: Oui, des conditions météo très agréables demain avec le soleil qui va s'imposer dès demain matin sur une bonne partie du pays, sauf dans le nord-ouest. Le ciel sera très nuageux toute la journée sur la Bretagne, la Normandie, les Pays de la Loire avec quelques averses et ces averses vont prendre un caractère orageux dans l'après-midi. Ce sera voilé sur l'extrême sud avec en plus des entrées maritimes près du Golfe et du Lion et dans l'après-midi, le temps va se dégrader, tourner à l'orage par les Pyrénées avec des orages qui vont remonter d'Espagne. Forte instabilité qui va se développer dans la soirée qui va gagner toute la façade atlantique et les régions méditerranéennes avec des pluies soutenues et localement des orages, des températures en hausse. Météo France prévoit 25 degrés demain après-midi à Paris comme à Ajaccio et 21 degrés à Rennes et Nice.
0: Un mot pour dimanche.
20: Changement radical de temps, retour de l'instabilité, des averses et des orages sur la moitié sud et de la pluie sur la moitié nord avec une baisse des températures.
0: Merci beaucoup Patricia Charbonnier, vous êtes sur France Info, il est 18h. L'info avec vous, Thomas Benesch.
21: Bonsoir Jules, bonsoir à tous.
0: Bonsoir.
21: Le président des États-Unis doit s'exprimer d'une minute à l'autre et vous allez l'entendre sur France Info. Au menu de cette intervention, la guerre au Moyen-Orient et les derniers développements autour du conflit. Selon Téhéran, Washington viole de manière flagrante le cessez-le-feu en vigueur entre Américains et Iraniens. Un média iranien rapporte, lui, des affrontements sporadiques aujourd'hui avec la marine américaine dans le détroit d'Ormuz, quand l'armée américaine annonce, elle, avoir neutralisé deux navires battant pavillon iranien qui tentaient de rejoindre un port iranien dans le golfe d'Oman. Aujourd'hui, le chef de la diplomatie américaine s'est exprimé depuis l'Italie sur la situation en cours avec l'Iran. L'occasion pour Marco Rubio de rappeler les lignes rouges que l'Iran ne peut franchir.
22: Tout le monde dit que l'Iran peut avoir la bombe nucléaire. D'accord, il faut donc faire quelque chose. Et le président essaye de faire quelque chose à ce sujet. Et je ne comprends pas pourquoi le monde entier ne le soutient pas. Lui non plus, d'ailleurs, ne comprend pas. Mais il y a un problème encore plus fondamental. L'Iran revendique d'avoir des droits sur des eaux internationales. Ils disent qu'ils ont le droit de contrôler ces eaux internationales. Si le monde accepte ça, que l'Iran ait le contrôle d'eau internationale, eh bien, il faut que le monde s'apprête à ce qu'une dizaine de pays fassent la même chose sur leurs eaux internationales. Et ça, c'est une chose inacceptable que nous tentons de corriger.
21: Marco Rubio, le chef de la diplomatie américaine. L'Union européenne rappelle les règles à Volotea. Malgré la flambée des prix du kérosène liée à la guerre au Moyen-Orient, les compagnies aériennes n'ont pas le droit d'ajouter un supplément carburant après l'achat d'un billet d'avion, souligne l'UE. Si les compagnies modifient le prix d'un billet, après la réservation, elles s'exposent à la législation européenne en matière de concurrence déloyale, fait savoir la Commission européenne. En France, la répression des fraudes va sanctionner s'il y a des augmentations de prix des billets au dernier moment. C'est ce que rapporte Serge Papin, le ministre du Commerce, invité invité de France Info. Un Ukrainien résident en France depuis 2021 a été écroué sur notre territoire. On le soupçonne de torture entre 2016 et 2019 dans une prison de Donetsk. Elle était alors sous le contrôle de séparatistes pro-russes soutenus par Moscou. Cet Ukrainien est écroué pour crime contre l'humanité. Dans le nord de l'Ukraine, un important feu de forêt s'est déclaré dans la zone interdite de Tchernobyl après la chute d'un drone dont on ignore la provenance. Information des autorités ukrainiennes selon lesquelles aucune hausse de radioactivité n'a été détectée. Ce feu a brûlé un peu moins de 1200 hectares selon un bilan communiqué en début d'après-midi par le directeur de la réserve de Tchernobyl.
0: Et France Info 18h03, on en vient à ces manifestations de dizaines de milliers de jeunes aujourd'hui à travers l'Allemagne.
21: Oui, pour protester contre la réforme du service militaire, elle oblige chaque Allemand de 18 ans à répondre à un questionnaire pour dire s'il souhaite réaliser ou non son service militaire. Pour l'instant, la conscription repose sur la base du volontariat, mais les jeunes redoutent que les choses changent car le chancelier Merz a promis de bâtir l'armée conventionnelle la plus puissante d'Europe. Sébastien Bayer, vous avez suivi la manifestation de ces jeunes à Berlin.
3: Sous la porte de Brandebourg, les lycéens ont déplié leur banderole antimilitariste. Elle proclame un futur pour la jeunesse ou encore Friedrich Merz au front. Sur sa pancarte, Liam, 15 ans, a écrit « Nous ne sommes pas de la chair à canon ».
4: Je ne veux pas finir dans les tranchées pour me battre contre d'autres jeunes de mon âge simplement parce que nos dirigeants se détestent. Je serai incapable de tuer quiconque, même si ma vie en dépend.
3: L'armée prévoit de faire passer ses effectifs de 185 000 soldats à 260 000 d'ici 2030. Mais pour compenser le manque de recrues, Peter craint que le service militaire devienne obligatoire.
5: Ça va être mis en place, c'est une certitude, parce qu'il n'y a pas assez de volontaires. Regardez autour de vous, personne ne veut y aller. À un moment donné, les gens seront mobilisés de force.
3: Et le salaire proposé aux volontaires par la Bundeswehr, 2600 euros par mois, ne suffit pas à convaincre Floyd, 17 ans.
23: D'accord, tu gagnes beaucoup d'argent et tu as une aide pour le permis de conduire, mais ça n'a aucun sens parce que un mois plus tard, tu peux très bien être tué sur le front. Quand on s'en rendra compte, les gens descendront tous dans les rues.
3: Plutôt que de l'argent pour la Bundeswehr, les jeunes réclament des moyens pour les établissements scolaires et la culture. Le budget défense est le seul qui a augmenté cette année en Allemagne.
21: Sébastien Bayer, France Info en Allemagne. L'information nous est parvenue il y a quelques instants. Boris Vallot quitte la direction du Parti Socialiste. Le service politique de France Info l'a appris donc il y a quelques minutes en raison de tensions avec la direction du parti. On va revenir bien évidemment sur cette information au cours de la soirée sur France Info. La ministre déléguée aux armées en Algérie, elle s'y trouve à la demande du chef de l'État et pour commémorer les massacres du 8 mai 45 à Sétif, Guelma et Kerata. Cette répression par l'armée française de manifestations pro-indépendantistes. La ministre est accompagnée par l'ambassadeur de France en Algérie qui va reprendre ses activités dans le pays. Paris renoue donc des liens avec Alger, des liens qui étaient quasiment inexistants depuis avril 2025 et le rappel de l'ambassadeur de France en Algérie. Le comité du 9 mai va-t-il se rassembler demain? La question est posée alors que les autorités ont interdit à ce collectif d'ultra-droite de défiler, mais le comité du 9 mai annonce ce soir saisir le Conseil d'État, la plus haute juridiction administrative, pour contester cette décision, Margot Steve.
24: Oui, un ultime recours pour tenter de maintenir cette manifestation interdite par la préfecture de police de Paris dès mardi, puis à nouveau ce matin par le tribunal administratif. Les autorités estiment que le risque de violence est trop élevé dans un contexte politique, je cite, tendu et très polarisé, en ligne de mire notamment la mort de Quentin Deranck en février dernier à Lyon. Les autorités font aussi valoir des débordements qui ont émaillé cette manifestation l'an dernier, des saluts nazis, des slogans homophobes et xénophobes, détaillent les juges. Il y a aussi cette contre-manifestation antifasciste annoncée pour demain, interdite également car les autorités craignent que les cortèges ne se croisent. Des arguments iniques et une décision injustifiable estime le comité du 9 mai qui a donc saisi le Conseil d'État en proposant cette fois un rassemblement statique et silencieux.
21: Margot Steve, service police-justice de France Info. Dans le Nord, le maire de Oisier, agressé à l'occasion des cérémonies du 8 mai. Il a été giflé par un individu qui l'abordait pour un problème de logement. Des faits condamnés par la municipalité ainsi que par le président de l'Association des maires du Nord, Bernard Gérard.
25: C'est bien évidemment une situation totalement inacceptable et l'Association des maires du Nord que je préside, assure de tout son soutien notre collègue qui vient d'être sauvagement agressé. C'est une situation qui est de plus en plus maintenant fréquente et qui est d'autant plus inacceptable qu'on vient de commencer un nouveau mandat et que, à peine commencé, c'est le deuxième élu qui, dans des circonstances quasiment similaires, se fait agresser. Le maire d'Aussy, le 19 mars, en marge d'une commémoration pour la fin de la guerre d'Algérie, s'est fait agresser. Et là, on revoit la même situation. Donc, tout mon soutien et, comment dirais-je, l'Association des maires du Nord est tout à fait disposée à se porter partie civile, d'ailleurs, auprès des maires et aux côtés des maires qui doivent pourvoir à leur défense dans des situations aussi invraisemblables.
21: Le président de l'Association des maires du Nord, Bernard Gérard, joint par Odile Senelard d'ici Nord pour France Info. Un policier blessé dans l'Ain, cela s'est passé lors de l'interpellation de deux individus pour refus d'obtempérer. Après une course-poursuite démarrée dans le sud de Lyon, deux personnes sont en garde à vue dans ce dossier, un automobiliste et son passager. La justice portugaise refuse d'exécuter le mandat d'arrêt européen émis par la France contre Cédric Prison. Cédric Prison, 42 ans, est soupçonné d'avoir tué sa compagne et son ex-compagne au Portugal, où il est actuellement en détention provisoire. Et c'est parce que les faits qui lui sont reprochés ont eu lieu sur le territoire portugais que la justice refuse toute extradition de ce quadragénaire. Pour raison météo, le débarquement des passagers du navire de croisière MV Ondus doit avoir lieu entre dimanche midi et lundi. Information du gouvernement régional des Canaries, où ce bateau est attendu. Le MV Ondus, c'est ce bateau où des cas d'antavirus se sont déclarés. L'antavirus étant un virus rare transmis par contact par des rongeurs. Le sport et une victoire française sur le Tour d'Italie, celle du cycliste tricolore Paul Magnier. Il remporte la toute première étape du Giro et s'empare au passage, bien sûr, du maillot rose de leader. Duel des extrêmes ce soir en ouverture de la 33e journée de Ligue 1 de football. Lens, deuxième du championnat, reçoit Nantes, avant-dernier au classement. Le match débute tout à l'heure à 20h45. Et puis, toujours en football, le Real Madrid inflige une amende de 500 000 euros à Federico Valverde et Aurélien Tchouaméni. C'est la conséquence de cette altercation survenue entre les deux joueurs ayant causé la blessure de l'Uruguayen. Les deux joueurs se sont mutuellement excusés. Il n'y aura pas de sanctions sportives, Jules De Kiss.
0: Bah, il y a quand même une belle sanction financière. Merci beaucoup, Thomas Benesch. Il est 18h09.
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0: À suivre, la stratégie d'Emmanuel Macron pour accélérer le dégel des relations avec l'Algérie. Avoir recours à la diplomatie mémorielle, notamment avec un objectif affiché, obtenir la libération du journaliste Christophe Glaise. Est-ce que ça peut marcher? La volonté est-elle commune? C'est notre prochain dossier. Et puis à suivre aussi la guerre en Iran, vue par Donald Trump, les attaques mutuelles dans le détroit d'Ormuz de ces dernières heures. Il doit prendre la parole d'une minute à l'autre.
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0: Restaurer un dialogue efficace avec l'Algérie, c'est donc la volonté affichée par Emmanuel Macron aujourd'hui, après un an et demi d'une grave brouille diplomatique, avant une forme d'apaisement ces derniers mois. Apaisement avec par exemple la libération de l'écrivain Boualem Sansal en novembre dernier. Mais le président de la République veut donc aller plus loin. Bonsoir Christian Chéneau.
8: Bonsoir.
0: Rédaction internationale de France Info. Emmanuel Macron veut parvenir, il l'a dit très clairement, à la libération du journaliste français Christophe Glaise, emprisonné en Algérie. Il en fait sa priorité. Et en guise de bonne foi, donc, pour appuyer aussi sa volonté d'une réelle détente, il joint les actes à la parole aujourd'hui avec des gestes forts.
8: Bah, c'est surtout une mécanique, c'est-à-dire que là, on est dans un processus de dégel. Hein. Aujourd'hui, évidemment, c'était le 8 mai, et donc, vous avez la ministre déléguée aux armées, donc Alice Ruffo, qui est sur place, avec l'ambassadeur de France, Stéphane Romaté, qui reprend son poste. Hein.
0: À Sétif, on le rappelle, là, où l'armée française exactement. A perpétré des massacres exactement. En 45.
8: Donc, c'est à la fois très symbolique d'un point de vue mémoriel, et puis d'un point de vue diplomatique, mais cet événement aujourd'hui est en fait un jalon d'une suite qui a commencé notamment avec la visite de Laurent Nunez les 16 et 17 février dernier à Alger. Et là, il est venu justement préparer le terrain avec une reprise d'une coopération à bas bruit, je dirais, sur des dossiers techniques. La reprise de la coopération entre services de renseignement sur les dossiers du terrorisme, des narcotrafics, du Sahel, des OQTF aussi. Voilà, donc c'était une remise en route du moteur réacteur franco-algérien, évidemment, qui était en panne depuis deux ans, depuis la décision d'Emmanuel Macron, d'ailleurs, de changer de pied sur le dossier du Sahara occidental, où traditionnellement, la France avait une position équilibrée entre l'Algérie et le Maroc sur ce dossier non résolu depuis 1976. Et là, subitement, la France choisit l'option marocaine, c'est-à-dire la solution d'une souveraineté marocaine sur le Sahara occidental, une solution approuvée par les États-Unis d'Amérique. Oui. Et donc là, forcément, à Alger, où on soutient le Polisario, donc les membres donc de qui luttent pour l'indépendance du Sahara occidental, évidemment, on voit rouge. Et là, évidemment, on rompt les relations, parce que finalement, depuis deux ans, c'est quasiment une rupture des relations diplomatiques, puisqu'il n'y avait plus l'ambassadeur aussi bien à Paris qu'à Alger.
0: Mais justement, Emmanuel Macron n'est pas revenu sur cette prise de position sur le Sahara occidental. Il dit toujours que le Maroc peut prétendre à la souveraineté sur ce territoire. Est-ce que dans ce contexte, la volonté de dégel est commune?
8: Alors sur le dossier du Sahara occidental...
0: Non mais même plus globalement.
8: Oui, alors... des deux côtés, on a quand même le sentiment et la volonté de tourner la page, parce qu'on voit bien que c'est contre-productif et que les intérêts des deux pays finalement n'avancent pas, et que rester dans cette brouille, c'est difficile pour deux pays qui sont voisins, qui ont une histoire commune, on l'a dit, des relations humaines très denses, donc il fallait en sortir. Sur le Sahara occidental, la France va maintenir sa position, et puis... L'Algérie a finalement compris que Paris ne reviendrait pas dessus, d'autant plus, encore une fois, que les Américains ont validé, les Européens aussi ont validé, enfin en tout cas certains pays ont validé cette option. Donc voilà, on est dans un moment où l'Algérie est aussi isolée, pas beaucoup d'amis, à part les Russes et les Chinois, avec des conflits un petit peu tout autour, notamment le Sahel. C'est pour ça que la France aussi apporte un rôle sur la crise sahélienne. Donc voilà, des deux côtés, on avait le sentiment qu'aujourd'hui, il fallait en sortir, et que évidemment, le dernier acte de cette sortie de crise, c'est évidemment la libération de notre collègue Christophe Glaize, qui pourrait intervenir dans les prochains jours. Il faudrait pour cela une grâce du président Tebboune, un geste de clémence.
0: Voilà, parce que Christophe Glaize a renoncé à un dernier recours,
8: un pourvoi en cassation.
0: Ouvre exactement la voie à une grâce présidentielle. Les relations, elles s'étaient quand même, et vous l'avez dit déjà, apaisées ces derniers mois, avec une reprise de contact et puis un peu de concret, notamment avec le ministre de l'Intérieur, qui est allé à Alger. Quelle pourrait être la prochaine étape, justement, dans le dégel, et notamment du côté d'Alger, au-delà de la libération de Christophe Glaize?
8: Alors, ça va d'abord le renvoi d'un ambassadeur à Paris, puisque, comme je vous l'ai dit, il n'y avait plus d'ambassadeur. Peut-être aussi des gestes économiques. Il faut savoir qu'en ce moment, il y a une forme de boycott des entreprises françaises qui sont sur le marché algérien. Voilà, une remise en route progressive de cette machine bilatérale. On sait que les Algériens ont fait des gestes, par exemple, sur les OQTF, on parle de 150 laissez-passer consulaires. Vous savez, c'est permis pour que les OQTF, les gens qui sont indésirables en France, reviennent en Algérie. Donc voilà, il pourrait y avoir une montée en puissance de ces laissez-passer délivrés par les consulats en France. Voilà, tout ça va se faire de manière progressive. Pas forcément de manière spectaculaire, parce que évidemment on sent que entre la France et l'Algérie c'est toujours un peu épidermique, et que il peut y avoir des malentendus, des maladresses, d'autant plus qu'en France on entre dans une période électorale qui est propice à parfois des déclarations des uns et des autres qui peuvent un petit peu choquer en Algérie. Donc pour l'instant on avance à petits pas. C'est la méthode Nunez, Laurent Nunez, le ministre de l'Intérieur, sur des dossiers techniques, et on relance pas à pas la machine, sachant que on a un peu oublié, j'allais dire, la réconciliation historique entre la France et l'Algérie, qui était le grand dessein d'Emmanuel Macron, qui voulait entrer dans l'histoire comme le président français qui aurait finalement réaliser cette réconciliation historique. Elle n'aura pas lieu. En tout cas, on essaie de rabibocher la France et l'Algérie pour le prochain quinquennat.
0: Alors, vous l'avez dit en filigrane, Christian Chesneau, en effet, il y a l'élection présidentielle qui se profile. Un certain Bruno Retailleau est candidat. Donc, on verra s'il fait un argument de campagne, justement, de toujours promouvoir sa ligne dure contre l'Algérie. Ce qui est sûr, c'est que ces dernières années, la mémoire, l'utilisation du passé colonial de part et d'autre, a plutôt servi à tendre les relations franco-algériennes que les détendre. Là, le pari d'Emmanuel Macron, c'est l'inverse. Donc, avec l'envoi d'Alice Ruffo à Sétif, est-ce que ça peut fonctionner, ça, vu d'Algérie ?
8: On le verra au fur et à mesure. Encore une fois, le pari d'Emmanuel Macron au début de son premier quinquennat, vous vous souvenez, même en février 2017, avant même d'être élu président de la République, il avait qualifié la colonisation de crime contre l'humanité. Donc il avait fait beaucoup de gestes mémoriels, de la restitution de crânes, de plusieurs reconnaissances de massacres ou de tortures en Algérie, etc., etc. Et en face, il y avait eu aussi le rapport Stora, qui l'idée était de trouver une histoire commune, en tout cas de dialoguer sur ces questions-là, ces questions mémorielles. Et c'est vrai que côté algérien, il n'y avait pas eu une réponse très franche, très, très positive. On avait finalement ignoré ces gestes, d'où un peu côté Élysée, une forme d'ingratitude et de déception d'Emmanuel Macron. D'autant plus que la relation est bonne avec Abdelmadjid Tebboune. Les deux hommes s'entendent bien. Mmh. Et donc là, on était un peu dans une impasse. Et donc là, évidemment, on remet à la fois les deux choses. Et je crois que c'est ça le signal aujourd'hui envoyé par l'Élysée. À la fois sur le mémoriel, on veut avancer, on a conscience qu'évidemment il y a des choses encore à faire, et puis sur le volet diplomatique, la présence de Stéphane Rhamathay, donc l'ambassadeur de France à Alger, pour relancer cette relation diplomatique qui était quand même effectivement encalminée depuis deux ans.
0: Diplomatie mémorielle de la France avec l'envoi donc de la ministre déléguée aux armées, ministre des anciens combattants, Alice Ruffo, pour commémorer donc le massacre de Sétif du 8 mai 45. Bonsoir Valentin Dunat.
6: Bonsoir.
0: Cellule décryptage de France Info, massacre de Sétif, à quoi fait-on référence?
6: À une répression très violente des autorités françaises qui a donc lieu à partir du 8 mai 45, principalement dans les villes de Sétif, Guelma et Kerata. Nous sommes donc le 8 mai 1945 à Sétif, il est 8h du matin, la France fête la victoire contre l'Allemagne nazie. 7 à 8 000 Algériens sont réunis, des banderoles Algérie libre, Algérie indépendante apparaissent dans le cortège, un drapeau algérien surgit, ce qui était interdit par les autorités françaises. Un commissaire veut donc le faire baisser. Le porteur de ce drapeau, un peintre en bâtiment âgé de 20 ans, refuse et le hisse encore plus haut. Un policier tire et là-bas, une série de coups de feu éclate. C'est donc le point de départ de ces événements, vécu notamment par l'écrivain Yassine Kateb qui a 15 ans au moment des faits. Il le raconte dans un documentaire.
9: Devant la foule, il y avait les scouts musulmans. Et derrière les scouts, des étudiants, dont certains étaient des camarades. Et ils m'ont fait signe de les rejoindre, mais nous avons tout juste fait quelques pas. Et puis il y a eu les coups de feu, puis c'était la panique. On ne pouvait pas bien comprendre ce qui se passait, mais on voyait bien que c'était très grave.
6: Alors les manifestants algériens se dispersent, une partie d'entre eux, par vengeance, s'en prend sans distinction à tous les Français qu'ils croisent. 21 Français sont tués avec des pierres, des bouteilles, des gourdins, des couteaux. Dans tout le département de Constantine, plusieurs manifestations éclatent. 103 Européens sont tués.
0: Quelle est alors la réaction des autorités françaises?
6: Une répression impitoyable à la fois de la police et de l'armée, avec des arrestations, des exécutions sommaires et massives, mais également des bombardements. L'aviation française pilote les rassemblements de rebelles. 18 bombes de 100 kilos sont larguées près de Guelma dès le 9 mai, tandis que de son côté, la marine bombarde la zone côtière.
0: Et quel est le bilan humain de ces représailles?
6: Alors ça, c'est l'un des points qui a longtemps fait débat. À l'époque, les Français parlent de 1000 à 1500 morts. L'historiographie algérienne officielle fait état de 45 000 morts. De nombreux historiens contemporains situent plutôt le bilan entre 15 000 et 30 000 morts. Il existe très peu d'images de ces événements. En 1945, les actualités françaises n'évoquent pas cet épisode. En revanche, un an plus tard, voici le reportage diffusé par les actualités françaises qui permet de réaliser comment cet événement est alors considéré.
10: Dans Sétif, rendu au calme, au travail, à la paix française, dans Sétif, où se sont effacées les traces des regrettables incidents de l'an dernier, le gouverneur général Yves Châtaignaud est venu montrer que rien ne subsiste dans l'esprit français de ce qui fut l'erreur d'une journée.
6: On parle donc, vous l'entendez, de regrettables incidents, d'erreurs d'une journée. Depuis, la position française a évolué, avec notamment ce discours de François Hollande en 2012 à la tribune du Parlement algérien.
11: À Sétif, le 8 mai 1945, le jour même où le monde triomphait de la barbarie, la France manquait à ses valeurs universelles. Nous avons ce devoir de vérité sur la violence, sur les injustices, sur les massacres, sur la torture.
6: Alors dans le communiqué publié aujourd'hui par l'Élysée et les déclarations de la ministre déléguée aux armées tout à l'heure à Sétif, le mot « massacre » n'est pas employé. Alice Ruffo est venue commémorer, je cite, « les événements tragiques qui ont eu lieu le 8 mai 1945 ».
0: Valentin Dunat, cellule décryptage de France Info, merci beaucoup. Il est 18h21.

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2: 18h22, le fil info avec vous Thomas Bénèche et à la une le chef des députés socialistes Boris Vallaud qui quitte la direction du PS.
3: Oui, on l'apprend ce soir, un départ lui et les membres de son mouvement, cela représente une vingtaine de personnes au total, un départ sur fond de tension avec le premier secrétaire du PS. Selon les informations de France Info, les frictions portent sur la préparation de la présidentielle de 2027. Le collectif d'ultra-droite, le comité du 9 mai, annonce ce soir saisir en urgence le Conseil d'État pour obtenir l'autorisation de manifester, une autorisation refusée par le préfet de police de Paris. Pour raison météo, le débarquement des passagers du navire de croisière MV Ondus va se faire entre dimanche midi et lundi. Information du gouvernement régional des Canaries où ce bateau est attendu. Le MV Ondus, c'est ce bateau où des cas d'antavirus se sont déclarés. L'antavirus étant un virus rare transmis par contact avec des rongeurs. 500 000 euros, c'est le montant de l'amende infligée aux deux joueurs du Real Madrid, Federico Valverde et Aurélien Tchouaméni, en raison d'une altercation entre eux. Les deux joueurs se sont mutuellement excusés. Il n'y aura pas de sanctions sportives.
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2: On attend la prise de parole de Donald Trump dans les prochaines minutes sur la situation au Moyen-Orient avec d'un côté la reprise d'attaques mutuelles de l'Iran et des États-Unis dans le détroit d'Ormuz, une forme de mini bataille navale, et puis de l'autre l'espoir que des négociations aboutissent, l'espoir d'une issue diplomatique attendue peut-être pour les prochains jours. On verra bien ce qu'il en est. En attendant, ce qui est certain, c'est que la guerre au Moyen-Orient a des conséquences économiques bien concrètes, le prix élevé des carburants, et il y a fort à parier que les billets d'avion restent chers pour un bon moment. Les compagnies répercutent déjà nettement la hausse des cours du kérosène. Plus 100 euros par exemple pour les allers-retours long courrier d'Air France, plus 20 euros pour les moyens courriers ainsi que ceux de sa filiale Transavia. Ça c'est pour les billets en vente, mais qu'en est-il pour les billets déjà achetés? Eh bien, certaines compagnies aimeraient bien monter les prix quand même. La compagnie à bas coût espagnole, Volotea, a instauré un dispositif assez controversé depuis la mi-mars, baptisé « engagement de voyage équitable ». Cela lui permet d'ajuster à la hausse ou à la baisse le prix du billet après paiement en fonction du cours du pétrole. Le supplément peut atteindre 14 euros par billet, un dispositif qui est dénoncé par des associations de consommateurs et depuis ce matin par le ministre du Tourisme, Serge Papin.
4: C'est interdit. Dire le prix, il est ferme. Alors, on ne peut pas argumenter le fait qu'il y ait, par exemple, des carburants qui remplissent plus l'avion, et donc l'avion est plus lourd, c'était l'argument. Ça ne marche pas. Le prix, il est ferme, et moi, je suis... responsable des services de la DGCCRF, et la DGCCRF va sanctionner si il y a des augmentations au dernier moment.
5: Pardonnez-moi, parce qu'il y a déjà des billets qui sont vendus avec cette clause-là.
4: C'est interdit. Je l'ai reprécisé à cette réunion avec les compagnies aériennes. J'ai reprécisé quels étaient tous les critères qui devaient être respectés pour protéger le consommateur et le voyageur, dont l'interdiction d'augmenter au motif du poids les billets d'avion.
5: Vous dites donc à Volotea ce matin, il faut arrêter.
4: Oui.
5: Vous retirez cette clause.
4: Exactement. Écoutez, c'est aussi simple que ça, c'est illégal.
2: Mise en cause par Serge Papin, Gilles Gosselin, le directeur de Volotea en France, lui répond sur France Info, il justifie la décision de la compagnie.
6: Nous avons construit un mécanisme que nous estimons le plus juste et le plus transparent pour nos clients. Et cela a été fait sous le contrôle de 5 cabinets juridiques spécialisés en droit des consommateurs et droit du transport aérien. Donc, à nouveau, nous avons construit ce système pour qu'il soit juste, transparent et en toute légalité. Rappelons que Volotea est la compagnie aérienne des régions françaises. On transporte plus de 8 millions de Français par an et nous sommes particulièrement attachés à proposer un service de qualité associé à des tarifs justes et accessibles. On sait que pour nos clients, avoir le tarif le plus bas est important et on a voulu préserver cet équilibre, continuer à offrir ce service. Aujourd'hui, nous entendons les remarques des autorités. Et nous avons déjà engagé un dialogue très constructif entendre quelles étaient leurs remarques et partager notre analyse légale de ce dispositif.
7: Est-ce que si ce dispositif n'avait pas été pris, vous auriez été contraint, peut-être comme certains de vos concurrents, d'annuler certains vols?
6: Les coûts extraordinaires du kérosène, puisque le kérosène a plus que doublé, et est un obstacle pour toutes les compagnies aériennes, pour tout le secteur. Et cette surcharge carburant nous permet de ne pas annuler nos vols de la saison été, qui sont très importants pour nos clients et aussi pour l'industrie du tourisme en France. Donc oui, je vous confirme, c'est un dispositif qui nous permet de maintenir notre programme.
7: Précisément, votre programme pour cet été, vous pouvez d'ores et déjà affirmer aujourd'hui qu'il sera entièrement maintenu, qu'il n'y aura pas d'annulation?
6: Il sera entièrement maintenu. Il n'y aura pas plus d'impact de cette augmentation du kérosène sur notre programme de vol. C'est notre objectif. D'ailleurs, les 97% des clients qui ont acheté leurs billets depuis mi-mars sont en accord avec ces surcharges carburant et nous avons noté depuis la mise en place une augmentation notable des engagements de vente sur ces vols de la saison été.
7: Alors, on a parlé d'un risque éventuel de pénurie de kérosène. Est-ce que c'est un risque, une inquiétude pour vous?
6: À ce jour, Volotea opère au départ de 26 aéroports en France et sur aucun de ces aéroports, il n'y a de risque identifié. Bien sûr, nous sommes attentifs à une éventuelle évolution de la situation et je salue les autorités de tutelle et en particulier le ministère des Transports et la Direction générale de l'aviation civile qui mène une veille constante et qui nous informe très régulièrement. À ce jour, nous ne voyons aucun risque pour le programme été et pour les mois de septembre et octobre.
2: Gilles Gosselin, le directeur de Volotea en France, qui répond donc sur France Info au ministre du Tourisme. Il était au micro de Raphaël Ebenstein.
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0: voilé demain matin sur l'extrême sud avec en plus quelques entrées maritimes près du golfe du Lion. Et donc dans l'après-midi, dégradation orageuse qui va remonter d'Espagne par les Pyrénées avec un ciel de plus en plus instable. Et cette dégradation va remonter le long de la façade atlantique et gagner toutes les régions méditerranéennes dans la nuit de samedi à dimanche avec des orages localement forts. Et pour dimanche, donc l'instabilité gagne l'ensemble du pays. Des averses, des orages pour la moitié sud et de la pluie sur la moitié nord, des pluies localement soutenues.
1: Et demain, les températures seront encore en hausse.
0: Température estivale avec des pointes à 25 degrés. 25 degrés. Demain après-midi, ce sera le maximum à Paris et Ajaccio. 23 Marseille et Biarritz. Et Météo France prévoit un minimum de 18 à Cherbourg.
1: Merci beaucoup, Patricia Charbonnier. Merci à vous d'être fidèle au 17-20 de France Info. Il est 18h30. L'info, Emmanuel Langlois.
2: Et dans l'Aisne, le suspect du meurtre à coups de couteau de Chloé, cette adolescente de 14 ans avant-hier à Ferrand-Tardenois, est mise en examen pour viol et assassinat. Ce soir, il a été placé en détention provisoire. L'homme âgé de 23 ans a reconnu les faits en garde à vue, tout comme une relation amoureuse qu'il avait entretenue avec l'adolescente. De nouveaux affrontements ont éclaté dans le Golfe, mettant à mal la perspective d'une conclusion rapide d'un accord entre les États-Unis et l'Iran, même si Donald Trump assure que la trêve tient toujours. Il doit s'exprimer d'une minute à l'autre depuis la Maison-Blanche. Les États-Unis qui affirment avoir frappé deux pétroliers iraniens qui tentaient de violer le blocus américain dans le détroit d'Ormuz. D'après les autorités de Téhéran, 10 marins ont été blessés, 5 sont portés disparus. Et puis selon une note confidentielle de la CIA révélée par le Washington Post, le régime iranien pourrait résister encore 3 ou 4 mois au blocus naval américain et Téhéran aurait conservé 70% de ses missiles par rapport à ses stocks d'avant-guerre. En France, les autorités le martèlent, il n'y aura pas de pénurie de kérosène dans les aéroports cet été, mais l'Union européenne préfère malgré tout anticiper un enlisement de la crise. Et pour faire face aux difficultés d'approvisionnement éventuelles, elle annonce aujourd'hui ouvrir la voie à l'utilisation de kérosène fabriqué aux États-Unis, un carburant pour avion donc qui pourtant n'est pas distribué sur le continent européen, Boris Allier.
3: Le Jet A produit aux États-Unis répond à des normes moins exigeantes que celles imposées au Jet A1, le kérosène européen. Et la grande différence entre ces deux carburants, c'est leur résistance face aux conditions météo extrêmes. Le Jet A1 européen peut affronter des températures plus basses que le kérosène américain, ce qui est crucial pour les vols de haute altitude dans des régions très froides comme l'Europe du Nord. Mais l'Agence de sécurité aérienne européenne ne voit pas d'inconvénient à utiliser le kérosène américain en cas de pénurie. Dans une note publiée aujourd'hui, elle appelle à former les opérateurs des aéroports à l'utilisation de ce carburant. Elle réclame une traçabilité des lots pour empêcher les confusions au moment du remplissage des réservoirs et elle recommande aux compagnies d'adapter la planification des vols pour éviter l'utilisation de ce kérosène américain dans les zones très froides.
2: Boris Allier, un important feu de forêt s'est déclaré dans la zone interdite de Tchernobyl dans le nord de l'Ukraine après la chute d'un drone. Plus d'un millier d'hectares de végétation ont été détruits. Les autorités ukrainiennes assurent qu'aucune hausse de radioactivité n'a été détectée. Et puis à 10 jours de l'ouverture de Roland-Garros, maintenant, la numéro 3 mondiale Iga Swiatek a dû batailler pendant près de 3 heures pour allier le 3e tour à Rome. En attendant, dans la soirée, le match entre le Tchèque Vítek Kopřiva et le Français Hugo Humbert. Son compatriote Giovanni Empeci Pericard défiera, lui, l'Italien Lorenzo Musetti.
1: Merci beaucoup, Emmanuel Langlois. Il est 18h33. À suivre, d'abord, ces attaques entre les États-Unis et l'Iran, ces dernières heures dans le détroit d'Ormuz, en forme de bataille navale. Le cessez-le-feu est-il toujours en vigueur? Va-t-on vers une reprise de la guerre ou plutôt une issue diplomatique des négociations comme elles l'étaient en perspective d'après certains responsables américains? On va voir ça dans un instant depuis Washington et aussi avec le général Dominique Trinquant. Et juste après, on va faire le point sur ce foyer d'antavirus à bord d'un navire de croisière. C'est le virus qui inquiète, mais l'Organisation mondiale de la santé se veut une nouvelle fois rassurante ce soir alors que le débarquement des passagers se profile. C'est prévu pour ce week-end aux Canaries.
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1: Cela fait maintenant un mois que le cessez-le-feu est en vigueur entre l'Iran et les États-Unis au Moyen-Orient, surtout autour du détroit d'Ormuz. Le plan de paix de Washington est toujours sur la table des Iraniens. Les États-Unis s'attendent même à une réponse rapide, désormais, peut-être dès aujourd'hui. Mais voilà que les armes se remettent donc à parler. Plusieurs attaques de part et d'autre ces dernières heures dans le détroit d'Ormuz. Franck Matevon, vous êtes le correspondant de France Info à Washington. Les

0: États-Unis ont visé et touché deux pétroliers iraniens notamment.
1: Oui, c'est ça. Alors, vous le savez, un blocus des ports iraniens est en vigueur pour tenter d'asphyxier l'économie iranienne. C'est la stratégie des États-Unis qui ont déployé de nombreux navires dans la zone du Golfe Persique et du détroit d'Ormuz. L'objectif est de fermer la voie aux navires iraniens qui tenteraient de sortir du secteur ou qui essayeraient de revenir au pays. Or, l'Iran continue à tenter de faire passer des cargos dans les deux sens et c'est ce qui s'est passé aujourd'hui. L'armée américaine a donc tiré sur deux pétroliers battant pavillon iranien qui tentait de rejoindre un port dans le golfe d'Oman. Impossible donc pour eux d'entrer en Iran. Des images d'un pétrolier en flammes ont été diffusées. Les États-Unis estiment faire respecter le blocus qu'ils imposent et qu'ils ont décidé face au refus de l'Iran d'accepter des négociations. De son côté, Téhéran voit dans ses frappes contre ses navires une violation du cessez-le-feu. Il s'agit donc d'un nouvel accrochage. Hier, deux navires américains qui remontent vers le Golfe pour faire respecter ce blocus justement, ont été pris pour cible par l'Iran, d'où des tirs de riposte américains qui ont visé des lanceurs de drones, de missiles et des centres de commandement ou de surveillance et nouvel accrochage donc aujourd'hui.
0: Franck Matvon, depuis Washington pour France Info, est-ce que cela veut dire que le cessez-le-feu ne tient plus, n'est plus d'actualité? Question posée au général Dominique Trinquant, ancien chef de la mission militaire française auprès des Nations Unies à New York.
2: Alors, il faut rappeler que le cessez-le-feu n'est qu'une déclaration, il n'y a aucun accord là-dessus. Donc, ça dépend de celui qui fait la déclaration. Et le président Trump, ayant déclaré un cessez-le-feu, mais ne voulant pas arrêter le blocus qu'il a sur le détroit d'Ormuz, il continue à appliquer ce blocus et à dire que le cessez-le-feu n'est pas rompu parce que ça ne dépasse pas les attendus qu'il a énoncés.
0: Est-ce qu'il est possible que des négociations aboutissent, voire s'accélèrent? Je le rappelle, Marco Rubio, le chef de la diplomatie américaine, s'attend à une réponse de l'Iran sur la proposition de paix américaine aujourd'hui. Est-ce qu'il est possible, dans ces conditions, que ce soit vraiment le cas?
2: Écoutez, je ne le crois pas. Très honnêtement, les conditions mises par les Américains ne correspondent pas du tout à ce que les passes d'Aran sont capables d'accepter. Et les passes d'Aran savent que celui qui est pressé, c'est le président Trump et qu'eux se moquent pas mal du temps qui s'écoule.
0: Est-ce que ce qui vient de se passer là, ces dernières heures, ça montre qu'aussi bien les Iraniens que les Américains peuvent tenir leur position concrètement sur le terrain, à la fois instaurer le blocage du Détroit et puis les Américains se blocusent là?
2: Oui, c'est une situation qui peut durer longtemps. La seule chose qui pourrait limiter la durée de cette situation, c'est le fait que les Américains aient un problème de politique intérieure qui les pousse à accepter une négociation.
0: Il y a aussi la situation de tous les alliés des États-Unis dans la région qui n'en peuvent plus de ce blocus et puis surtout du blocage du détroit d'Ormuz par les Iraniens, avec des relations qui se sont un peu tendues avec l'Arabie Saoudite par exemple. Il a été question de refus d'octroyer l'accès aux bases américaines aux bases saoudiennes pour les troupes américaines. Est-ce que ça aussi, ça peut changer la donne justement si tout le monde commence à se lasser et à le dire très clairement à Donald Trump?
2: Oui, non, mais il est certain que ceux qui souffrent, ce ne sont pas les Américains, ce sont les pays du Golfe en particulier et l'Asie. Et donc, tous vont mettre une pression sur M. Trump. Le problème pour M. Trump, c'est comment annoncer qu'il a gagné. Il ne peut évidemment pas annoncer qu'il a perdu. Et donc, comment va-t-il arriver à maquiller ce qui reste pour moi une défaite stratégique américaine en une victoire pour M. Trump?
0: Bon, on verra s'il tente à nouveau de chercher une porte de sortie d'ici trois quarts d'heure depuis la Maison Blanche. Donald Trump, dernière question. Général Dominique Trinquant, c'est peut-être ce qu'il y a de plus important à rappeler ce soir quand on se demande comment les choses vont évoluer. Ni les États-Unis ni l'Iran n'ont intérêt à ce qu'une guerre de haute intensité reprenne.
2: Oui, tout à fait. C'est pour ça qu'on est dans ce faux semblant avec ce cessez-le-feu et pourtant des accrochages qui perdurent.
0: Donc avec un cessez-le-feu très long qui peut durer justement parce que c'est mieux qu'une reprise de la guerre, en attendant de trouver les solutions pour une paix qui peuvent là aussi être très longues à trouver.
2: Oui, c'est mieux qu'une guerre. Les Américains ne savent pas si la reprise de la guerre leur apporterait quelque chose de plus. Quant aux Iraniens, évidemment, le cessez-le-feu est plutôt pour eux une porte de sortie.
0: Le général Dominique Trinquant, ancien chef de la mission militaire française aux Nations Unies à New York, alors que Donald Trump, ça y est, commence à s'exprimer depuis les jardins de la Maison Blanche sous un beau soleil. Pour l'instant, il parle plutôt du jardin dans lequel il s'exprime que de la guerre en Iran. On aura bien sûr l'occasion de revenir à ces déclarations si elles sont importantes dans le contexte de cette guerre au Moyen-Orient. On va donc parler maintenant de ce foyer d'antivirus à bord d'un bateau de croisière. Il est 18h40. Parce que les premiers rapatriements des passagers à bord de ce navire vont commencer dimanche, a priori, si la météo le permet. C'est ce qu'annonce le gouvernement espagnol, alors que le navire fait actuellement route vers Tenerife, cet archipel espagnol des Canaries. On le rappelle, hein, 3 passagers sont morts à bord à cause de ce virus qui a créé beaucoup d'inquiétudes. Bonsoir Anne Le Gall.
3: Bonsoir.
0: On commence à en savoir plus sur les modalités du débarquement, du rapatriement. Ça va commencer et se faire par petits groupes.
3: Oui, les près de 150 passagers de 23 nationalités différentes seront d'abord débarquées du bateau de croisière entre dimanche midi et lundi, quand les conditions météo seront le plus favorables. Puis ils regagneront leurs pays respectifs dans le cadre de dispositions prises par leur gouvernement. Alors concrètement, le navire de croisière restera stationné au large du port de Granadilla et les touristes embarqueront d'abord dans des petits bateaux, puis dans des bus jusqu'à l'aéroport. Pour ce qui concerne les 5 touristes français, le rapatriement se fera par un avion spécialement affrété avec du personnel. Personnel de bord protégé, a précisé l'un des responsables du suivi sanitaire, Xavier Lescure, qui est infectiologue. Ces 5 Français ne présentent pas pour l'instant de symptômes inquiétants, mais ils seront examinés et testés avant de pouvoir regagner leur domicile. Et il y aura donc pour eux un isolement et des restrictions physiques. Mais rappelons ce point rassurant pour l'ensemble des passagers du bateau. Depuis l'évacuation des 3 malades avant-hier, aucun symptôme grave n'a été détecté à bord.
0: L'Organisation mondiale de la santé répète une nouvelle fois que les risques de propagation d'antivirus pour la population est faible.
3: Oui, il s'agit d'un virus dangereux, mais uniquement pour la personne infectée. Le risque pour la population en général reste extrêmement faible, a répété aujourd'hui un porte-parole de l'OMS à Genève. Ce porte-parole a également précisé que certains passagers ayant partagé la cabine d'une personne malade ne semble pas à ce stade contaminé avec cet antivirus. La transmission interhumaine reste rare, a-t-il répété. Ce n'est pas un nouveau Covid.
0: Merci beaucoup Anne Le Gall, service sciences santé de France Info. L'important aussi en ce moment pour les scientifiques et les médecins, c'est de remonter la piste de ce virus, voir comment est-ce que les passagers l'ont attrapé. Est-ce que c'était à bord ou est-ce que c'était à terre avant qu'il ne monte à bord du bateau? Et cela se serait passé en Argentine, puisque c'est d'Ushuaia que ce navire est parti début avril. Donc, les autorités sanitaires argentines sont en train de mener cette enquête. Caroline Vic, vous êtes la correspondante de France Info à Buenos Aires. Le ministère de la Santé argentin mène actuellement donc des investigations.
4: Alors d'abord, des spécialistes épidémiologiques argentins tentent de reconstruire l'itinéraire des 2 Hollandais décédés durant la croisière et considérés comme les premiers à avoir été infectés. D'après le ministère de la Santé, le couple aurait voyagé pendant 4 mois au Chili d'abord et ensuite dans différentes provinces de l'Argentine, du nord au sud, en passant par la Patagonie, ce qui ne facilite pas le travail des enquêteurs. Et en parallèle, les scientifiques argentins analysent également les rongeurs qui pourraient être porteurs du virus, non seulement à Ushuaia, mais aussi dans les différentes régions traversées par les touristes pour déterminer l'origine de la contamination, puisqu'on sait déjà que le virus détecté est la souche appelée Ande, du nom de la cordillère. Les enquêteurs recherchent donc des rongeurs particuliers, des souris à longue queue appelée colilargo et vivant dans des forêts ou dans des zones rurales.
0: Ce n'est pas la première fois, Caroline, que les Argentins font face à la menace de cet antivirus des Andes.
4: Non, puisque ce virus Ande a été découvert en 1995 au Bolson, une petite ville en Patagonie près de Bariloche. Depuis, il y a eu 3 grandes épidémies en 2014, 2018 et 2019. Et bien que cette souche ne soit pas très fréquente, elle est particulièrement létale avec un taux de mortalité de 40%. Et surtout, il s'agit du seul antivirus connu qui se transmette entre humains. Il peut être transmis au contact étroit d'une personne et lorsqu'elle en est au tout début de la maladie. Hier, un nouveau cas d'antivirus a été détecté à Bariloche. Un homme de 45 ans qui a été placé en quarantaine avec sa famille. Le ministère de la Santé a donc diffusé des mesures de prévention pour éviter les contaminations, comme bien nettoyer les maisons, boucher les trous, stocker le bois à plus de 40 mètres des habitations ou encore bien aérer une pièce avant d'y rentrer, puisque la lumière du jour, le soleil, désactiverait rapidement le virus. En 2026, 3 personnes ont déjà été contaminées par l'antivirus sur le territoire argentin. L'une en est morte. Selon l'Organisation panaméricaine de la santé, l'Argentine reste le pays qui enregistre le plus grand nombre de cas d'antivirus sur le continent américain.
0: Et Caroline Vic, correspondante de France Info, en Argentine, il est 18h44.
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0: C'est l'heure du Fil Info, l'essentiel de l'actualité en une minute. Avec vous, Emmanuel Langlois. À la une, le meurtrier présumé d'une adolescente de 14 ans est mis en examen ce soir dans l'Aisne.
6: Il est poursuivi pour viol au pluriel et assassinat. L'homme de 23 ans est accusé d'avoir tué à coups de couteau la collégienne Chloé mercredi matin, alors qu'elle se rendait à son établissement scolaire avec laquelle il avait eu une relation amoureuse par le passé. Il a été placé en détention provisoire ce soir. Le maire de Oisier dans le Nord, lui, a été agressé pendant la cérémonie du 8 mai aujourd'hui, giflé par un homme qui l'abordait pour un problème de logement. La mairie condamne cette agression. La victime a chuté au sol, blessée au visage. Le maire a été transporté à l'hôpital. Le suspect, lui, a été arrêté et placé en garde à vue. Regain de tension au 70e jour de la guerre au Moyen-Orient. Un média iranien fait état d'affrontements sporadiques entre les forces armées de la République islamique et la marine américaine dans le détroit d'Ormuz. Malgré le cessez-le-feu officiellement en vigueur, les États-Unis annoncent, eux, avoir frappé deux pétroliers iraniens qui tentaient de violer leur blocus. Donald Trump doit s'exprimer d'une minute à l'autre sur le sujet depuis la Maison-Blanche. À deux jours du Classico entre le FC Barcelone, contre le FC Barcelone dimanche, le Real Madrid inflige de son côté une amende de 500 000 euros à l'Uruguayen Federico Valverde, au Français Aurélien Tchouaméni. Hier, une altercation entre les deux joueurs avait causé la blessure du premier, victime d'un traumatisme crânien. Valverde doit rester au repos 10 à 14 jours.
0: Nous sommes le 8 mai, jour de commémoration de la fin de la Seconde Guerre mondiale en 1945. Comme de coutume, le président de la République y a participé sur les Champs-Élysées à Paris ce matin. Mais on le commémore dans toutes les villes et les villages du pays, avec parfois une attention sur les enfants qui ont vécu cette guerre. La guerre à hauteur d'enfant, c'est un sujet dont on parle peu, alors qu'elle prend des formes parfois très concrètes dans les jouets, les jeux de l'époque. C'est le prisme qu'a choisi le Centre d'Histoire de la Résistance et de la Déportation de Lyon pour raconter l'enfance sous occupation. Passionnante exposition temporaire jusqu'au 7 juin prochain qui permet aux plus jeunes de s'identifier. Tristan Barraud.
7: Du haut de ses 10 ans, Gaëlle est particulièrement lucide à la sortie de l'exposition.
8: J'ai retenu qu'il y avait des enfants qui mouraient dans la guerre et qui prenaient soin de leurs jouets et aimaient beaucoup s'amuser et qu'on les prenait à force dans les camps pour les tuer et ils pouvaient pas emmener leurs jouets et ça leur rendait triste.
7: On peut en effet voir ces poupées arrachées aux mains de deux fillettes, Denise et Micheline Lévy à Haguenau dans le Bas-Rhin lors de leur arrestation, ou ce jeu en bois qui appartenait à René de Glane, un enfant décédé dans l'église d'Oradour-sur-Glane, théâtre d'un massacre perpétré par une unité de la Waffen-SS.
9: C'est un matériau nouveau qui est utilisé par les historiens depuis quelques années.
7: Marion Vivier, commissaire de l'exposition.
9: Cette dimension du jeu et de jouets comme une porte d'entrée pour atteindre la connaissance du quotidien des enfants en temps de guerre. Il y a des enfants en temps de guerre. Aucune enfance ne ressemble à une autre selon qu'on ait été proche des plages du débarquement ou pas, selon qu'on vivait en zone sud ou en zone nord, que l'on était aussi un enfant pourchassé et persécuté.
10: Avant-guerre, nos garçons se plaisaient déjà à représenter des avions, des bateaux.
7: Et que dessinent des enfants dans une école primaire de Marseille en 1943 ? Un rapport d'inspection issu des archives nationales, oralisé pour l'exposition, raconte...
10: Les avions, ils ajoutent maintenant des parachutes. Les bateaux sont des torpilleurs ou des sous-marins. Les tanks crachent le feu.
7: Gaël a eu des cours sur la Seconde Guerre mondiale en CM2, mais là, ça lui a permis de se projeter, notamment quand elle a vu que certains enfants ont dû choisir un jouet rapidement avant de s'enfuir.
8: Chez moi, j'en ai plein et je sais pas quoi prendre. Moi, je pensais à une peluche parce que tu peux dormir avec. En même temps, tu peux jouer avec.
7: À côté, sa maman, Ingrid.
11: Et moi, je dis tout le temps, je vais prendre les photos s'il faut s'échapper. Ce que je ferai. Je sais pas.
8: Peut-être il y a des possibilités qu'il y a encore des guerres et peut-être s'ils reprennent les mêmes manières d'avant, ça peut arriver à nous. et à nos familles.
7: La petite Gaëlle a trouvé, dit-elle, l'exposition émouvante.
0: Tristan Barrault, dans cette exposition à Lyon, la guerre vue par les enfants des années 40 en France, la menace de la guerre vue par les lycéens aujourd'hui aussi. Et cela nous mène en Allemagne. Près de 50 000 lycéens viennent d'y manifester. Ils protestent contre la réforme du service militaire allemand, entrée en vigueur le 1er janvier dernier. Cette réforme oblige chaque Allemand de 18 ans à répondre à un questionnaire pour dire s'il souhaite réaliser ou non son service militaire. Pour l'instant, la conscription repose sur le volontariat. Mais ces jeunes redoutent, Sébastien Baer, que les choses changent bientôt.
12: Sous la porte de Brandebourg, les lycéens ont déplié leur banderole anti-militariste. Elle proclame un futur pour la jeunesse ou encore Friedrich Merz au front. C'est déjà la troisième fois que Liam, 15 ans, manifeste à Berlin. Sur sa pancarte, le lycéen a écrit « Nous ne sommes pas de la chair à canon ».
13: Je ne veux pas finir dans les tranchées pour me battre contre d'autres jeunes de mon âge simplement parce que nos dirigeants se détestent. Je serai incapable de tuer quiconque, même si ma vie en dépend. Je n'en aurai jamais la force.
12: L'armée allemande prévoit de faire passer ses effectifs de 185 000 soldats à 260 000 d'ici 2030. Mais la Bundeswehr a bien du mal à trouver la main-d'œuvre nécessaire. Pour compenser le manque de recrues, Peter craint que le service militaire, qui repose sur le volontariat, devienne obligatoire.
14: Ça va être mis en place, c'est une certitude, parce qu'il n'y a pas assez de volontaires. Regardez autour de vous, personne ne veut y aller. À un moment donné, les gens seront mobilisés de force. On ne pourra plus choisir.
12: Un service militaire obligatoire n'est pour l'instant pas à l'ordre du jour. Pour ces réduire les volontaires et recruter, la Bundeswehr propose un salaire de 2600 euros mensuels, mais cela ne suffit pas à convaincre Floyd, 17 ans.
15: D'accord, tu gagnes beaucoup d'argent et tu as une aide pour le permis de conduire, mais ça n'a aucun sens parce que un mois plus tard, tu peux très bien être tué sur le front. Quand on s'en rendra compte, les gens descendront tous dans les rues.
12: Certains Berlinois plus âgés ont pris place dans le cortège pour soutenir les lycéens, tout comme Lee, 17 ans. La jeune femme n'est pas directement concernée, mais elle tenait absolument à être présente.
16: Regarde combien il y a de jeunes ici. Ils ont tous peur d'être envoyés au front. Moi, j'ai peur pour mes amis, pour mon petit ami, pour mon ex, pour mes cousins. C'est pour ça que je sèche les cours aujourd'hui, pour être là et envoyer un signal. On a connu deux guerres mondiales et des millions de personnes sont mortes. La guerre, ce n'est jamais la solution.
12: Plutôt que de l'argent pour la Bundeswehr, les jeunes réclament des moyens supplémentaires pour les établissements scolaires et la culture. Le budget défense est le seul qui a augmenté cette année en Allemagne.
0: Un reportage Sébastien Baer, correspondant de France Info en Allemagne. On va parler maintenant d'une autre guerre, bien de notre époque, celle contre le changement climatique. Les efforts de l'humanité depuis 10 ans pour tenter de sauver la planète ne sont pas suffisants, mais ils payent quand même. Ils sont loin d'être inutiles et une étude le souligne. Nous apportons donc une bonne nouvelle. Bonsoir Guillaume Fariol.
17: Bonsoir.
0: Spécialiste environnement de France Info, c'est le Programme mondial de recherche sur le climat, un groupe de scientifiques qui fait référence, qui revoit les projections climatiques jusqu'à la fin du siècle et il balaie les scénarios les plus pessimistes calculés jusqu'ici.
17: Oui, ce groupe d'une quarantaine de scientifiques est une référence en la matière. Son travail, prévoir les évolutions futures du climat, faire des scénarios selon les efforts que nous faisons ou ne faisons pas pour réduire les émissions de gaz à effet de serre. Eh bien, dans cette nouvelle étude, une bonne nouvelle, le précédent scénario le plus pessimiste, celui qui nous menait à une planète au-delà des 5 degrés de réchauffement à la fin du siècle, ce scénario est désormais improbable parce que l'humanité a fait des efforts depuis l'accord de Paris il y a 10 ans. C'est ce qu'explique le climatologue Robert Votard.
18: Les pays dans le monde ont développé de façon très importante des politiques climatiques. Et ces politiques climatiques nous écartent des trajectoires les plus fortes, en fait. Les politiques climatiques, elles ont un effet. Il est malheureusement pas encore de faire baisser les émissions, mais de les infléchir.
17: Selon la pire de ces nouvelles projections, si les émissions de gaz à effet de serre progressent encore fortement, eh bien le réchauffement ne dépassera pas 4 degrés en 2100.
0: Alors, on ne peut pas non plus crier à la bonne nouvelle parce que tout ça, ça reste quand même énorme.
17: Oui, ce n'est pas le scénario le plus probable, mais il reste possible, ces 4 degrés. Surtout vu le contexte actuel, citons entre autres les États-Unis de Donald Trump qui se détourne de la lutte climatique. Mais cette nouvelle étude fait d'autres scénarios et parmi eux, un scénario moyen, sans doute le plus probable, lui nous dirige à la fin du siècle vers une planète à un peu moins de 3 degrés de réchauffement. pas de quoi se réjouir, prévient Robert Votard.
18: C'est un impact majeur sur l'humanité. Les vagues de chaleur, des inondations et puis des sécheresses. Tous ces phénomènes-là vont s'amplifier de façon bien plus forte si le thermomètre monte à 3 degrés en fin de siècle. C'est vraiment pas du tout un bon objectif que de se dire que 3 degrés, bah, c'est bon, on arrête là. Non, pas du tout.
17: L'urgence est toujours là, insiste et répète le climatologue. Et
0: Guillaume Fariol, spécialiste environnement de France Info, nous accueillons notre invité. Bonsoir François Jomène.
19: Bonsoir.
0: Chercheur en politique du climat, vous dirigez l'observatoire Hugo à l'Université de Liège, vous êtes enseignant à Sciences Po, vous avez coécrit le 6e rapport du GIEC. Les conclusions du programme mondial de recherche sur le climat nous disent en fait qu'il n'est pas vain d'agir.
19: Non, bien entendu, il faut comprendre que ces scénarios, ce sont des aides à la décision. Donc en fait, on vous dit, voilà, si vous faites cela, il se passera ceci, si vous faites ceci, il se passera cela. Et donc, la bonne nouvelle, c'est que comme nous avons quand même agi insuffisamment, mais on ne peut pas dire qu'on n'a rien fait non plus pour réduire nos émissions, nous pouvons désormais écarter le scénario le plus pessimiste. On peut aussi écarter le scénario le plus optimiste. On sait également qu'il sera désormais impossible de limiter la hausse de température à 1,5 degré. Donc effectivement, on resserre, je dirais, la marge des probabilités. Ce n'est pas comme si on s'était trompé. J'entends beaucoup l'idée, ah là là, le GIEC s'était trompé, les scientifiques s'étaient trompés. On ne s'est pas trompé. Simplement, on a agi, ce qui permet d'éviter l'hypothèse la plus pessimiste.
0: Alors, on écarte les scénarios les plus pessimistes. Est-ce que c'est parce qu'on a fait plus de bonnes choses que prévues ou est-ce que c'est parce qu'on prend moins de mesures climaticides qu'envisagées ?
19: Non, je dirais c'est parce qu'on a fait certaines choses. Le scénario le plus pessimiste, c'était vraiment le scénario où on ne faisait rien du tout. Or, bien entendu, les émissions en Europe sont en baisse depuis plus d'une vingtaine d'années. Cette baisse n'est pas suffisante, mais elle existe. En Amérique du Nord, les émissions baissent également, malgré les politiques actuelles de la Maison-Blanche. Et puis surtout, en Chine, les émissions ont commencé à baisser avec 5 ans d'avance sur le planning prévu. Ça, c'est ça, je dirais, la bonne nouvelle majeure. Et c'est ça aussi qui permet d'écarter le scénario le plus pessimiste.
0: Et quels sont les principaux leviers qui nous permettent justement de ne pas nous diriger vers les pires des scénarios ? Qu'est-ce qu'on a bien fait, en somme ?
19: Je dirais que ce qu'on a bien fait, c'est le développement des énergies renouvelables qui est beaucoup plus rapide que prévu. Si je regarde par exemple le rythme de croissance de l'énergie solaire dans le monde, on est sur un rythme qui a dépassé les 40% de croissance en 2025. Donc c'est énorme. Le développement de l'énergie solaire et de l'énergie éolienne est plus rapide que prévu dans le monde. Donc c'est ce qu'on a bien fait. Par contre, nous restons très très dépendants encore aux énergies fossiles. Et la crise actuelle dans le détroit d'Ormuz souligne bien effectivement à quel point cette dépendance reste très prégnante.
0: Est-ce qu'on peut dire désormais, avec 10 ans de recul, que l'accord de Paris a été un tournant ?
19: Bien sûr, c'était un tournant. Ça a été un moment où on a aligner en quelque sorte les plans des uns et des autres, mais c'était un tournant aussi naïf. À l'époque de l'accord de Paris, il y a 11 ans, on imagine encore que tous les gouvernements vont agir rationnellement avec un objectif commun. On n'imagine pas qu'aujourd'hui, certains gouvernements se détournent de la science. On n'imaginait pas de telles tensions géopolitiques, ni la montée des populismes. Et donc, d'une certaine manière, je crois que l'erreur qui a été commise au moment de l'accord de Paris, mais c'est une erreur collective, c'était de faire reposer la transition sur les gouvernements et de laisser un peu trop les collectivités locales et les entreprises à l'écart.
0: Est-ce que ça veut dire qu'il faut un nouveau tournant, peut-être lors d'une prochaine COP, justement, en incluant davantage toute la société civile, tous les décideurs économiques ?
19: Je crois qu'aujourd'hui, effectivement, il faut embarquer davantage d'acteurs dans la transition. Et on voit bien, les dernières COP, COP 29 et COP 30, ont été des déceptions. On peut même dire qu'on est revenu en arrière lors de la COP 30. On voit bien aujourd'hui que le système de coopération internationale est un peu grippé et donc il faut le renouveler. Je pense qu'une manière de le renouveler, ça serait de permettre des coalitions avec de nouveaux acteurs.
0: Et puis, on l'a compris, Guillaume Fariol, vous nous le disiez, écarter le scénario des plus 5 degrés depuis l'ère pré-industrielle, c'est une bonne chose, mais se diriger vers 3 degrés, ça implique quand même de très lourdes conséquences pour le quotidien de l'humanité, de toute la biodiversité. Et on en a un avant-goût quand on regarde la situation dans les océans. Guillaume, quand bien même on écarte le pire sur la Terre, si on regarde ce qui se passe en ce moment même dans les océans, on a de quoi s'inquiéter.
17: Oui, les océans, ils sont en surchauffe. Leur température pourrait battre un nouveau record dans les tout prochains jours ou prochaines semaines. L'alerte nous vient de l'observatoire européen Copernicus. Aujourd'hui, les températures frôlent déjà des records, des vagues de chaleur marine du centre du Pacifique au niveau de l'Équateur jusqu'à la côte ouest des États-Unis et jusqu'au Mexique. Coup de chaud aussi sur notre mer Méditerranée. Tout cela avant même le retour du phénomène El Niño. C'est un cycle naturel dans le Pacifique qui fait grimper les températures et qui s'ajoute désormais au réchauffement climatique d'origine humaine. Il pourrait redémarrer dans les prochains mois selon Copernicus et faire de 2027 l'an prochain l'année la plus chaude jamais enregistrée.
0: François Jemaine, les conséquences de l'action humaine, le phénomène naturel El Niño en plus qui arrive, est-ce qu'on pourrait assister l'année prochaine à des événements climatiques particulièrement extrêmes ?
19: C'est vraisemblable, malheureusement. D'abord parce que les températures vont continuer à grimper tant qu'on n'a pas atteint la neutralité carbone et qu'elles sont renforcées ces prochaines années par le phénomène El Niño, qui est un phénomène météorologique qui n'a rien à voir avec le changement climatique, mais qui fait effectivement temporairement grimper les températures et donc qui accroît la probabilité de phénomènes extrêmes. C'est une possibilité. Et d'ailleurs, pour revenir au scénario, je crois que c'est important de bien rappeler que ces scénarios dépendent effectivement de nos politiques, mais n'incluent pas les effets du réchauffement climatique sur le climat lui-même. Et donc, il y a des possibilités d'accélération de ces scénarios, il ne faut pas les prendre comme des prédictions, mais comme des aides à la décision.
0: Merci beaucoup François Jemaine d'être revenu sur France Info, chercheur en politique du climat, co-auteur notamment du 6e rapport du GIEC.
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0: Un week-end contrasté, de la grisaille beaucoup pour dimanche avec le retour des orages, mais avant cela, bien sûr, il y a demain, avec des températures en hausse, il fera franchement doux, entre 16 et 19 degrés dans la matinée, au-delà de 20 l'après-midi, et du soleil pour presque tout le monde demain matin, sauf des gouttes et de la grisaille en Bretagne. 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L'info à 19h avec vous, Ersin Lebovitch, bonsoir.
21: Bonsoir Jules, bonsoir à tous.
0: À la une, Donald Trump qui vient de prendre la parole encore une fois ce soir.
21: Mais rien sur l'Iran alors que les tirs ne cessent pas dans le détroit d'Ormuz. Cet après-midi, les USA ont frappé deux pétroliers iraniens qui tentaient de rompre le blocus de leur port par l'armée américaine. Un pas de plus vers le dégel entre la France et l'Algérie. La ministre des armées a participé aux commémorations des massacres de Sétif en mai 45. Répression sanglante de l'armée française, plusieurs dizaines de milliers de morts, et en arrière-plan de ce rapprochement, l'espoir d'une libération du journaliste Christophe Glaise, qui est détenu depuis 2 ans en Algérie. À 1 an de la présidentielle, les chemins se séparent. Boris Vallaud, chef des députés socialistes, quitte la direction du PS en désaccord avec le premier secrétaire Olivier Faure. Explication d'Elia Bergel à suivre. Et puis, le Real Madrid siffle la fin de la bagarre. 500 000 euros d'amende à Federico Valverde et Aurélien Tchouaméni. Après une altercation entre les deux joueurs, Valverde est au repos pour une blessure à la tête et le club soigne son image de marque. Le feu n'a pas cessé entre les USA et l'Iran, quoi qu'en dise Donald Trump, qui a pris de nouveau la parole ce soir depuis la Maison Blanche, mais pas un mot sur l'Iran, alors que dans le détroit d'Ormuz, la route du pétrole, des navires américains ont été attaqués par l'Iran ce matin, et cet après-midi, les Américains à leur tour ont frappé deux pétroliers qui tentaient de rompre le blocus des ports iraniens. Le ministre de la Défense américain Marco Rubio dit que le blocage par l'Iran du détroit d'Ormuz est, je le cite, inacceptable, et les États-Unis attendent, dit-il, une réponse aux dernières propositions de Washington pour mettre un terme à la guerre. Emmanuel Macron en a fait un de ses objectifs. Il n'y parviendra peut-être pas complètement avant la fin de son mandat, mais la volonté de réchauffement est là entre la France et l'Algérie pour obtenir aussi la libération du journaliste Christophe Glaise, emprisonné depuis 2 ans à Alger. La ministre déléguée aux armées, Alice Ruffo, a participé aux commémorations des massacres de Sétif aujourd'hui. Répression menée par l'armée française à partir du 8 mai 45, répression sanglante, plusieurs dizaines de milliers de morts à Sétif, mais aussi à Guelma et Kerata, dans l'Est algérien. Traumatisme majeur là-bas, longtemps occulté en France, Omar Waman.
22: La présence d'une ministre française sur place pour rendre hommage aux victimes constitue un geste exceptionnel, reconnaît Hamid Arab, franco-algérien, directeur du site d'information Le Matin d'Algérie.
23: C'est historique parce que c'est la présence de la France à travers sa ministre déléguée aux armées. C'est un très bon signe de reconnaissance par la France de ce qu'elle a commis. C'est très important.
22: Des massacres qui demeurent une blessure profonde dans la mémoire collective algérienne.
23: Il y a eu des familles entières qui ont été massacrées, des villages entiers qui ont été rasés. La marine française a bombardé des villages. Il y a eu des tortures, ils ont précipité des civils dans les gorges de Kerata attachés. Et on ne peut pas l'oublier.
22: Et ces tueries, si elles commencent à être reconnues et documentées en France, France ont longtemps été largement passés sous silence dans le débat public et l'enseignement.
23: Mes amis français, je leur parle de ce qui s'est passé en Algérie, ils ne comprennent pas. Ils ne comprennent pas ce qui s'est passé, ils ne savent pas les massacres qu'il y a eu. C'est l'angle mort de l'histoire franco-algérienne.
22: Et cette visite d'Alice Ruffo en Algérie participe, selon Hamid Arab, du travail historique et mémoriel nécessaire à l'examen de ce passé douloureux.
21: Omar Ouaman, rédaction internationale de Radio France. J'ajoute que l'ambassadeur de France en Algérie a repris son poste aujourd'hui. Autre geste fort après deux années d'interruption.
0: France Info 19h04, voilà qu'à un an de la présidentielle, les troupes se dispersent.
21: Après Elisabeth Borne qui a claqué la porte de la direction du parti Renaissance, Boris Vallot, lui, quitte la direction du Parti Socialiste. Manque de collégialité dans le parti selon un proche du chef du groupe PS à l'Assemblée Nationale. Boris Vallot reproche apparemment au premier secrétaire Olivier Faure de décider seul, sans dialogue ni recherche de compromis de la stratégie pour 2027. Les deux hommes sont en réalité en bisbille depuis plusieurs semaines, Elia Bergel.
1: Entre les deux principales figures du parti, les désaccords sont nombreux, publics. La raison de ce divorce, le PS doit-il participer à la primaire de la gauche ? Olivier Faure hésite quand Boris Vallot, radicalement hostile à cette idée, veut que les militants PS tranchent par un vote. On espère créer un électrochoc pour que la direction se reprenne, explique un proche de Boris Vallot. Tout cela s'inscrit dans un contexte où le chef des députés PS met en scène son émancipation. Il vient de sortir son livre sur la démarchandisation. Il laisse planer le doute sur ses ambitions présidentielles. Boris Vallot reste pour autant membre du Parti Socialiste. Il quitte uniquement la direction. Cela ne va rien changer dans les faits, tacle un proche d'Olivier Faure, un autre sagace. Je trouve ce spectacle d'ego lamentable, très loin des préoccupations des gens.
21: Elie Abergel, service politique de France Info. Chloé, 14 ans, poignardée mercredi matin alors qu'elle allait au collège dans le département de l'Aisne. Le suspect de ce crime, âgé de 23 ans, vient d'être mis en examen pour assassinat et viol. Interpellé mercredi après-midi, il a déclaré, je le cite, avoir eu une relation amoureuse avec la jeune fille. Lui est accusé d'avoir tué sa compagne et son ex-compagne et d'avoir enterré leur corps au Portugal il y a un peu plus d'un mois. Le français Cédric Prison ne sera pas remis à la France. La justice portugaise refuse cette demande déposée par la justice française dans le cadre d'un mandat d'arrêt européen. Lauriane Delanoë, les magistrats portugais décident de poursuivre eux-mêmes le suspect.
2: Cédric Prison reste en détention au Portugal car c'est là-bas que les crimes ont été commis, entièrement ou en partie. Voici ce que dit le tribunal en charge de l'affaire. Il précise qu'une procédure judiciaire est ouverte contre cet ancien policier de 42 ans. L'homme avait été arrêté lors d'un contrôle routier avec ses deux enfants, les enfants des deux victimes dans la voiture. Les corps avaient été retrouvés à une centaine de kilomètres du lieu de cette arrestation. Le refus de la cour aujourd'hui est prévu, possible dans le cadre des mandat d'arrêt européen. Mais la décision soulève l'incompréhension des familles des victimes. Ça ajoute de la souffrance à la souffrance, nous dit ce soir l'avocat de la mère d'une des deux femmes tuées. Leurs proches veulent que le suspect soit remis à la France. Maître Fabien Arakelian va donc étudier la possibilité de recours. En attendant, il en appelle au ministre de la Justice, Gérald Darmanin, pour que lui appuie la demande auprès des autorités portugaises.
21: Lauriane Delanoë, service police-justice de France Info. Le collectif du ultra-droite, baptisé Comité du 9 mai, annonce un nouveau recours devant le Conseil d'État après l'interdiction de sa manifestation envisagée demain à Paris, une marche hommage à un militant d'extrême droite décédé en tombant d'un toit alors qu'il fuyait la police en 1994. La préfecture de police a pris des arrêtés d'interdiction confirmés aujourd'hui par la justice.
0: Il est 19h07, le Real Madrid ne plaisante pas avec les bagarreurs.
21: 500 000 euros d'amende infligée à Federico Valverde et Aurélien Tchouaméni, une altercation entre les deux a valu à Valverde un traumatisme crânien. 10 à 14 jours de repos obligatoire. Le joueur a dit qu'il était accidentellement tombé contre une table. Fabrice Abgral.
3: Federico Valverde et Aurélien Tchouaméni ont fait profil bas devant l'enquêteur du club, exprimant leur profond regret pour ce qui s'était passé. Ils se sont même excusés mutuellement, comme ils ont présenté également leurs excuses au club, à leurs coéquipiers et aux supporters. C'est ce qui a été écrit dans un communiqué publié par le Real Madrid. Dans ce même communiqué, le club madrilène madrilène a révélé que les deux joueurs avaient écopé d'une amende de 500 000 euros chacun, soit la moitié du salaire mensuel de Tchouaméni et le tiers de celui de Valverde. Les deux joueurs ont accepté la sanction sans discuter. Ce vendredi matin, seul Aurélien Tchouaméni était à l'entraînement. Federico Valverde, lui, sera indisponible entre 10 et 14 jours. Il souffre d'un traumatisme crânien après avoir heurté une table avec la tête suite à une empoignade avec Tchouaméni. Ça, c'est ce qui a été rapporté plus ou moins officiellement. Mais Valverde, sur Instagram, a démenti cette version et a tenu à minimiser les faits, évoquant une dispute et non une bagarre, et précisant qu'il s'était cogné la tête contre une table, je cite, « par inadvertance ».
21: Fabrice Abgral, rédaction des sports de Radio France. Allez Jules, pour vous qui avez la rock'n'roll attitude, oui. Le tournage d'un biopic sur Johnny va commencer le 1er juin, sortie prévue au premier semestre 2027, nous dit-on. Benjamin Voisin dans le rôle de Johnny, pas Raphaël Quenard finalement. On a vu Benjamin Voisin dans L'étranger de François Ozon, Les âmes sœurs d'André Téchiné, biopic réalisé par Cédric Jiménez. Nina Meurice dans le rôle de Nathalie Baye, le titre peut-être
0: ah
21: Johnny.
0: Ah oui, quel titre?
21: Bah Johnny peut-être, tout simplement.
0: Juste Johnny.
21: Ça pourrait aussi être Rock'n'Roll Attitude.
0: Voilà, pas Allumer le feu, ce serait trop cliché quand
21: l'idole
0: même.
21: L'idole des jeunes, comme l'idole vous,
0: l'idole des jeunes,
21: de
0: bien sûr, ça ce serait bien. Ce serait bien, merci beaucoup Ercine Lebovic. Bon, le rock à France Info, c'est plutôt vous que moi. Mais quand même, moi j'adore Johnny en tout cas. Il est 19h10.
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0: Dans un instant, sur France Info, on va parler de ce qui se passe, bien sûr, dans le détroit d'Ormuz. Reprise des hostilités avec une mini-bataille navale ces dernières heures. Pour autant, peut-on dire que le cessez-le-feu n'est plus en vigueur? Qu'en est-il de la potentielle issue diplomatique que les États-Unis attendent? Leur proposition de paix est toujours sur la table des Iraniens. On va voir ça avec David Rigoulet-Rose, chercheur et spécialiste du Moyen-Orient.
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0: L'Iran et les États-Unis s'accusent donc mutuellement de violation du cessez-le-feu depuis la nuit dernière dans le détroit d'Ormuz. Cessez-le-feu en vigueur depuis un mois maintenant. Mais là, il y a eu des attaques de part et d'autre. Les États-Unis, par exemple, ont touché ces dernières heures deux pétroliers iraniens qui tentaient de passer le blocus américain. Et pendant ce temps-là, il y a donc cette proposition américaine toujours sur la table pour mettre fin au conflit. Quelle pourrait être la suite? Le chef de la diplomatie américaine, Marco Rubio, en a dit un peu plus en début d'après-midi, après avoir rencontré la première ministre Giorgia Meloni à Rome, Bruno Duvic.
9: Marco Rubio est modérément optimiste sur le sort que l'Iran va réserver à la proposition américaine.
24: On devrait en savoir plus aujourd'hui. Nous attendons une réponse de leur part. Nous verrons ce qu'elle implique. L'espoir est qu'elle permette des discussions sérieuses. Nous avons vu, bien sûr, que l'Iran essaye de mettre en place une agence qui contrôlerait la circulation dans le détroit. Ce serait inacceptable.
9: Les détails précis de cette proposition ne sont pas connus. Après ces deux jours à Rome, Marco Rubio est également revenu sur la menace de Donald Trump de retirer des soldats américains de l'Europe, voire de fermer des bases. « Je suis un soutien convaincu de l'OTAN qui nous permet d'avoir des forces en Europe et des bases », dit le chef de la diplomatie. Mais certains pays, comme l'Espagne, nous ont empêché l'accès à ces bases dans un moment d'urgence. C'est un problème. La décision revient au président. Ces deux jours à Rome ont-ils permis d'apaiser les tensions avec l'Italie et le Vatican? Sur l'Italie, le communiqué du département d'État ne sort pas du langage diplomatique. À propos du pape, un coup de fil entre Trump et Léon XIV est possible, dit Rubio.
0: Bruno Duvic, correspondant de France Info à Rome. Donald Trump, on attendait une déclaration depuis la Maison-Blanche cette dernière heure, depuis 18h. Le thème « guerre en Iran » était même inscrit dans le brief donné aux médias dans les sujets qui seront abordés par le président, mais il n'en a rien été. Donald Trump a vanté la beauté du jardin de la Maison-Blanche depuis lequel il s'exprimait. Il a salué toutes les mamans des États-Unis à l'approche de la fête des mères outre-Atlantique, mais donc aucun mot sur la guerre au Moyen-Orient, alors qu'il y avait beaucoup de choses à dire. Bonsoir David Rigoulet-Rose.
25: Bonsoir.
0: Chercheur à l'Institut français d'analyse stratégique, l'IFAS, rédacteur en chef de la revue Orient Stratégique. Beaucoup disaient que, à nouveau, Donald Trump allait essayer de vanter les mérites de son action et surtout trouver une porte de sortie, la dessiner en tout cas, pour l'opinion publique américaine, il n'en a rien été. Est-ce que c'est parce que c'est tout simplement presque devenu impossible aujourd'hui, ou en tout cas de plus en plus dur à faire pour lui ?
4: Il n'avait pas forcément envie, effectivement, d'épiloguer sur la situation des dernières 24 heures. C'était sans doute plus facile d'évoquer la fête des mères et la roseraie de la Maison-Blanche. Mais en la circonstance, ça montre à quel point la situation est problématique, effectivement. Il est dans une forme d'impasse. Dans l'attente d'un retour iranien qui se fait attendre, justement, concernant ce fameux protocole d'entente sur les grands paramètres qui sont tout sauf un accord de paix. C'est juste les paramètres qui seraient amenés à être discutés dans le cadre d'un processus de négociation.
0: Oui, voilà, jeter les fondations d'un cadre pour discuter ensuite. Justement, là, ce qui est intéressant dans les dernières heures, c'est que l'Iran a tenté de faire passer des pétroliers iraniens en sachant très probablement qu'ils ne pourraient pas passer, puisque le blocus américain est effectif et il est sérieux, avec beaucoup de navires et de moyens militaires mis à la sortie du golfe arabo-persique. Donc à quoi a joué l'Iran ?
4: Oui, alors avant, il faut quand même préciser qu'il y avait trois destroyers américains qui avaient fait le chemin inverse de transit.
0: Exactement, par des drones et des bateaux.
4: Et qui auraient été visés effectivement par des tirs. Alors, de drones ou de missiles, et puis des bateaux, des vedettes rapides, qui a donné lieu à une réplique militaire d'ampleur sur le littoral iranien, justement, pour comme une représailles, comme une forme de représailles, et par la suite, vous évoquez le fait que les Américains ont effectivement immobilisé, rendu inutilisable deux pétroliers de la flotte fantôme. Donc on voit qu'il y a une escalade, il y a une stratégie de la tension de part et d'autre d'ailleurs, avec quand même beaucoup de confusion. On est clairement, si j'ose dire, dans le brouillard de la guerre, parce qu'on ne sait pas très bien exactement ce qui se passe, même si il y a une communication singulière de part et d'autre qui est donnée.
0: On commence à avoir l'habitude des guerres qui durent. Il y a un exemple assez frappant avec la Russie et l'Ukraine, puisqu'il ne faut pas l'oublier. Il y a des réunions quand même régulières. Il y a déjà beaucoup de rendez-vous diplomatiques plus ou moins directs entre la Russie et l'Ukraine. Ça dure, ça s'éternise. Est-ce qu'il y a le risque que ce soit la même chose au Moyen-Orient, sachant que là, il n'y a pas d'affrontement direct pendant le cessez-le-feu, même s'il y a ces escarmouches ?
4: C'est la hantise de Donald Trump. D'ailleurs, récemment, il a sorti un comparatif de la durée des conflits du XXe siècle pour montrer que le sien était le plus court de tous. Le problème, c'est qu'il n'y a pas de perspective de sortie du conflit. C'est ça. Et c'est ça son cauchemar, si j'ose dire. Parce qu'effectivement, il a vendu d'abord ses opérations militaires, pas comme une guerre, mais comme justement une simple opération, une excursion, entre guillemets, selon son verbatim, qui est tout sauf une excursion, et donc effectivement qui s'inscrit désormais dans la durée.
0: Lui, il dit, Donald Trump, qu'il a tenu ses engagements d'une guerre de 4 à 6 semaines, puisqu'il a obtenu ce cessez-le-feu au bout d'un mois, mais depuis, en effet, ça dure avec les tensions économiques sur l'économie mondiale, et tout le monde le reproche à Donald Trump, alors que de l'autre côté, est-ce qu'on peut dire que l'Iran est finalement habitué à vivre sous sanctions et dans la difficulté ?
4: Oui, il y a un avantage comparatif pour l'Iran en termes de résilience, effectivement. Même si l'Iran est quand même dans une situation très difficile, on a souvent considéré que l'Iran jouait sur une guerre d'usure, qu'il avait le temps. C'est vrai et faux, c'est-à-dire au détriment de la temporalité impatiente du président américain. Mais on voit que les choses ont évolué. Le président américain a assumé de s'inscrire dans la durée avec son contre-blocus, qui est efficace, mais qui demanderait une prolongation. Et c'est ça son problème. Et puis du côté iranien, il y a quand même une notion d'urgence qui prévaut aujourd'hui, qui n'existe pas avant, par rapport à la problématique du stockage du pétrole qui ne peut plus sortir et qui affecte potentiellement l'outil pétrolier du pays à terme. Donc il y a des temporalités qui s'équilibrent plus ou moins, mais il y a un avantage comparatif qui demeure au profit quand même de Téhéran, qui se permet de faire attendre le président américain, et qui l'Iran qui joue à domicile, entre guillemets, donc c'est toujours plus facile dans ce type de configuration.
0: Mais l'Iran qui a la pression de la Chine et Donald Trump va arriver en Chine, parce qu'on le rappelle, hein, la Chine achetait et achète 90% du pétrole iranien. Là, ses vivres sont coupés. Est-ce que ça, c'est loin d'être un détail, justement, en vue de la visite prochaine de Donald Trump à Pékin?
4: Oui, c'est pas seulement la visite, c'est la variable centrale que vous évoquez. Effectivement, d'abord, il faut rappeler que Abbas Araghchi, le ministre des Affaires étrangères, a fait le voyage justement à Pékin. Donc, Pékin a manifesté a stigmatisé l'opération américaine en disant que la situation dans le Golfe était imputable justement à la dite opération américaine et israélienne. Mais en off, ils ont aussi fait savoir aux Iraniens que le blocage, il fallait arrêter le blocage du détroit d'Ormuz, que c'était pas et que les velléités d'instaurer un droit de péage était pas recevable. Donc c'est un problème évidemment aussi pour la Chine, ce blocage. Pas seulement pour les autres pays, mais c'est un problème planétaire. Et la Chine est un grand acteur économique planétaire. Donc effectivement, c'est un problème majeur pour elle.
0: On verra à quel point la pression chinoise peut servir de levier ou pas dans ces circonstances. Il y a le levier financier de la Chine sur l'Iran, le levier aussi militaire, au moins en termes d'information. On aura l'occasion d'y revenir. Merci beaucoup, David Rigouleros, d'être venu sur France Info, nous apporter une fois de plus votre éclairage précis. Vous êtes, je le rappelle, chercheur à l'Institut français d'analyse stratégique, rédacteur en chef de la revue Orient Stratégique et auteur de ce livre « L'Iran pluriel, regard géopolitique » aux éditions de l'Harmattan.
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0: Il est 19h20, c'est l'heure du fil info avec vous, Thomas Benesch. Elle s'appelait Chloé et un jeune homme de 23 ans est mis en examen dans l'Aisne pour son assassinat.
8: Il est poursuivi pour homicide volontaire avec préméditation et viol sur cette collégienne de 14 ans. Il est placé en détention provisoire. Les faits visés ont eu lieu mercredi. La justice portugaise refuse d'exécuter le mandat d'arrêt européen émis par la France contre Cédric Prison. Cédric Prison, 42 ans, est soupçonné d'avoir tué sa compagne et son ex-compagne au Portugal, où il est actuellement en détention provisoire. Et c'est parce que les faits qui lui sont reprochés ont eu lieu sur ce territoire portugais que la justice refuse toute extradition du quadragénaire. Le chef des députés socialistes Boris Vallaud quitte la direction du Parti Socialiste. France Info l'apprend ce soir. Ce départ le concerne tout comme l'ensemble des membres de son courant. À l'origine de ce départ, les tensions autour de la préparation de la présidentielle 2027. Enfin, la 33e journée de Ligue 1 de football démarre ce soir. Lens, deuxième du championnat, reçoit Nantes, avant-dernier au classement. Le match débute tout à l'heure à 20h45.
0: Emmanuel Macron dit vouloir restaurer un dialogue efficace avec l'Algérie, obtenir donc des résultats concrets à une détente des relations diplomatiques avec Alger que le président de la République souhaite donc accélérer. Objectif numéro 1, la libération du journaliste Christophe Glaise, arrêté il y a 2 ans et condamné pour apologie du terrorisme. Bonsoir Paul Barcelone.
10: Bonsoir Jules.
0: Service politique de France Info, c'est au moment où le président de la République participait aux commémorations du 8 mai 45 ce matin que l'Élysée a communiqué avec donc l'annonce de plusieurs gestes forts.
10: Exactement, pour restaurer, et vous le disiez, un dialogue efficace. L'Élysée annonce donc le retour de l'ambassadeur de France, Stéphane Romatet, sur place, un peu plus d'un an après son départ d'Alger et la visite en parallèle de la ministre déléguée aux armées, Alice Ruffo, à Sétif, qui est un lieu chargé de symboles où la répression française de manifestations indépendantistes en 1945 avait fait plusieurs milliers de morts. Ce voyage est le deuxième, Jules, d'un membre du gouvernement en moins de 3 mois après celui du ministre de l'Intérieur Laurent Nunez mi-février, qui avait déjà contribué à dégeler les relations diplomatiques. Deux symboles donc effectivement pour montrer que ces mêmes relations se réchauffent aujourd'hui après donc des mois de tensions et de crises.
0: Et cela laisse des espoirs pour un retour de Christophe Glaise.
10: Oui, attention toute particulière à ce dossier, promet l'Élysée. Christophe Glaise, c'est ce journaliste sportif français condamné à 7 ans de prison pour apologie du terrorisme après avoir réalisé un reportage sur le foot en Kabylie. Cette semaine, sa famille a annoncé le retrait de son pourvoi en cassation dans l'espoir d'être gracié par le président algérien Abdelmajid Tebboune. Exactement ce qu'il s'était passé en novembre dernier pour l'écrivain Boualem Sansal, dont l'arrestation un an plus tôt avait bien sûr, on s'en souvient, aggravé la crise diplomatique et politique entre les deux pays. Signe aussi que l'Algérie est probablement un sujet de politique intérieure pour l'exécutif.
0: Depuis, le contexte a aussi changé, Paul, malgré les revirements d'Emmanuel Macron.
10: Oui, tout a changé en réalité depuis le départ du gouvernement de Bruno Retailleau. Et avec ce communiqué de presse, l'Élysée applique la méthode douce, renonce au bras de fer, contrairement donc à ce qu'impulsait l'ancien ministre de l'Intérieur, devenu candidat des Républicains à la présidentielle, contrairement aussi à ce que demandait Emmanuel Macron lui-même dans une lettre que j'ai retrouvée au Premier ministre de l'époque, François Bayrou, en août. Il y réclamait plus de fermeté vis-à-vis de l'Algérie. Effectivement, le président a pu donner le sentiment de multiplier le revirement. Le 28 avril, au sujet des médecins étrangers, il fustigeait les maboules qui veulent se fâcher avec l'Algérie. À un an de quitter le pouvoir, il assure que la France regarde désormais l'histoire avec lucidité, persuadé que cela va permettre de nouer des relations de confiance prometteuses pour l'avenir. Emmanuel Macron rêve toujours ce soir d'entrer dans l'histoire et d'apparaître comme celui qui aurait permis une grande réconciliation encore utopique entre Alger et Paris.
0: Bah justement, utopique ou pas, dans quelle mesure et surtout sous quelle forme cela peut prendre forme dans les prochains mois, les prochaines années, on va le voir avec notre invité. Bonsoir Xavier Driancourt.
11: Bonsoir.
0: Ancien ambassadeur de France en Algérie de 2008 à 2012, puis de 2017 à 2020. Paul Barcelone nous le disait, il y a l'envoi d'Alice Ruffo, la ministre des Armées, pour les commémorations de Sétif. Les questions mémorielles, elles ont beaucoup servi à certains à tendre les relations entre la France et l'Algérie ces dernières années. Est-ce qu'utiliser le même levier, ça peut être aussi efficace ?
11: Mais je crois surtout que envoyer Alice Ruffo à Sétif aujourd'hui est très symbolique et très chargé de beaucoup de signification. Parce que Alice Ruffo, d'abord, elle est très très proche du président de la République. Faut pas oublier qu'elle a été conseillère diplomatique d'Emmanuel Macron pendant presque 6 ans. Ensuite, directrice générale du ministère de la Défense et aujourd'hui secrétaire d'État aux anciens combattants. Donc c'est une très proche du président. Et le président avait envoyé il y a quelques jours son ancienne conseillère également, qui est aujourd'hui présidente de l'Institut du monde arabe, Anne-Claire Legendre. Donc on voit bien que, vous l'avez dit précédemment, que le président de la République s'approprie complètement ce dossier algérien et qu'il veut sortir en quelque sorte de la nasse dans laquelle il s'est mis lui-même en juillet 2024.
0: Et depuis Alger, ça, comment est-ce que c'est reçu justement ? Comment est-ce que ça peut être reçu ?
11: D'abord, il faut noter que le président Tebboune n'est pas là, puisqu'il est en Turquie. Il effectue une visite d'État en Turquie, donc il ne recevra pas Madame Ruffo. Mais j'ai vu tout à l'heure une vidéo tournée à Sétif, où est Alice Ruffo, avec l'ambassadeur Romatet. Et donc, on voit qu'il y a quand même une bienveillance de la part d'Alger vis-à-vis de ce geste. Et d'ailleurs, le président Tebboune avait dit il y a quelques semaines, dans une conférence de presse, que le retour de l'ambassadeur de France en Algérie, pourquoi pas, il n'avait pas d'objection particulière.
0: Au-delà du symbole, ça peut vraiment servir concrètement à quelque chose de renvoyer notre ambassadeur, peut-être dans le dossier Christophe Glaize ?
11: Oui, mais encore une fois, je pense que le choix d'Alice Ruffo est très important aux yeux du président de la République comme aux yeux des Algériens, parce que c'est vraiment une émissaire personnelle du président Macron. Et puis, on va bien voir dans les jours, dans les semaines à venir, si Alger mort à l'hameçon, en quelque sorte. Si Alger répond par des gestes, aux nombreux gestes que vient de faire ces derniers jours, ces dernières semaines, le président de la République.
0: Et à quoi pourra-t-on en juger, justement ? Il y a bien sûr la libération de notre confrère Christophe Glaize ou pas, mais peut-être d'autres signes aussi ?
11: Oui, il peut y avoir d'autres signes. Il peut y avoir la poursuite de la reprise des OQTF, donc qui répondrait aussi à ce que demande le ministre de l'Intérieur.
0: Et évidemment, les obligations de quitter le territoire avec plus de coopération migratoire, plus de laissez-passer consulaires, etc.
11: La délivrance de laissez-passer consulaires en plus grand nombre. La coopération entre un certain nombre de consulats qui aujourd'hui ne coopèrent pas avec la place Beauvau et qui pourraient reprendre une coopération en matière de laissez-passer consulaire et évidemment Christophe Glaize. Donc on verra encore une fois dans les jours à venir si l'Élysée, si l'Algérie mord à l'hameçon que lui tend le président de la République.
0: Est-ce que le pouvoir algérien y a intérêt ? Est-ce qu'il y a une volonté commune ?
11: Le pouvoir algérien, il est il est très divisé, il n'est pas du tout monolithique. Il y a la ligne des partisans d'une reprise du dialogue avec la France, mais il y a aussi une ligne dure de gens qui disent ben, il faut continuer le bras de fer avec Paris parce que c'est à Paris de s'incliner et pas à nous, Algériens, de reprendre une coopération. Donc le pouvoir algérien n'est pas du tout sur une ligne unie.
0: Demander à Paris de s'incliner, c'est sur la brouille des deux dernières années ou sur toute notre histoire, le passé colonial, etc.
11: Ben, c'est d'abord sur l'histoire, sur les excuses, sur la repentance, sur un certain nombre de dossiers comme les essais nucléaires, etc. Quoi. Alger, ces deux dernières années, a empilé, si je puis dire, les demandes vis-à-vis de Paris. Et donc aujourd'hui, il y a beaucoup de dossiers qui sont sur la table. Une des exigences d'Alger, c'est en échange de la libération de Christophe Glaize, c'est la libération de l'agent consulaire algérien qui est en prison en France.
0: Si les relations se sont envenimées en 2024, c'est parce que Emmanuel Macron a pris position, a pris fait et cause pour le Maroc, oui, dans l'affaire de la souveraineté sur le Sahara occidental. Et sauf erreur de ma part, la position française n'a pas changé. Est-ce qu'une détente est réellement possible dans ces conditions-là? Est-ce qu'Alger peut accepter la main tendue si Emmanuel Macron ne change pas d'avis?
11: La position française ne changera pas sur le Sahara occidental. Maintenant qu'on a fait le pas vers le Maroc, on ne va pas faire un pas en arrière. Et d'ailleurs, l'Algérie et le Maroc ont entamé des discussions directes il y a un mois sous l'égide de l'ambassade américaine à Madrid. Ils ont entamé des discussions directes sur le Sahara occidental. Donc, on peut considérer que le dossier du Sahara occidental est derrière nous aujourd'hui. Mais encore une fois, il y a tous les autres dossiers, toutes les autres demandes que l'Algérie

0: Dans la journée de dimanche, dès demain, le temps sera plus nuageux sur le nord-ouest avec quelques averses en matinée sur la Bretagne, la Normandie, les Pays de la Loire. Et ces averses prendront un caractère orageux dans l'après-midi. Le temps tournera à l'orage dans l'après-midi sur le sud de la Nouvelle-Aquitaine et cette dégradation orageuse gagnera toute la Nouvelle-Aquitaine et les régions méditerranéennes dans la nuit de samedi à dimanche, mais partout ailleurs. Les conditions météo seront très ensoleillées demain avec un petit peu d'instabilité en montagne. Une petite fraîcheur encore assez marquée demain matin, très localement, 5 à Reims, 7 à Strasbourg, 9 à Lille, mais dans l'après-midi, les températures seront en hausse. Météo France prévoit un maximum de 25 degrés à Paris, comme à Ajaccio et Grenoble, 23 à Marseille et Nancy, 22 à Lille et Toulouse, 21 degrés à Rennes et Nice et 18 à Cherbourg.
1: Vous êtes sur France Info, il est 19h31. L'info avec vous, Thomas Benesch.
2: Une mise en examen dans l'Aisne, celle de cet homme de 23 ans accusé d'homicide volontaire avec préméditation et viol sur Chloé, une collégienne de 14 ans, des faits survenus mercredi. Le suspect est un ex-petit ami de la victime qui a partiellement reconnu les faits en tout début de garde à vue. Le collectif d'ultra-droite, le comité du 9 mai, annonce ce soir saisir en urgence le Conseil d'État, la plus haute juridiction administrative, pour obtenir l'autorisation de manifester. Une autorisation refusée par le préfet de police de Paris. L'actualité ce soir, c'est aussi la politique et ses qui se sépare au sein du PS. Le chef des députés socialistes Boris Vallot quitte la direction du groupe, du parti, pardon, lui et les membres de son courant, soit une vingtaine de personnes au total. En cause, les tensions avec le premier secrétaire du PS autour de la préparation de la présidentielle de 2027, notamment autour de la question d'une primaire de la gauche que refuse Boris Vallot, mais que veut Olivier Faure. La ministre déléguée aux armées est en Algérie à la demande du chef de l'État et pour commémorer les massacres du 8 mai 45 à Sétif, Guelma et Kerata. Cette répression par l'armée française de manifestations pro-indépendantistes. La ministre est accompagnée par l'ambassadeur de France en Algérie qui va reprendre ses activités dans le pays. Paris renoue ainsi des liens avec Alger, des liens qui étaient quasiment inexistants depuis avril 2025 et le rappel de l'ambassadeur de France en Algérie. Les passagers du navire de croisière MV Ondus débarqués entre dimanche midi et lundi. Information aujourd'hui du gouvernement régional des Canaries où ce bateau est attendu. Le MV Ondus, on le rappelle, c'est ce bateau de croisière où des cas d'antavirus se sont déclarés. L'antavirus étant un virus rare transmis par contact avec des rongeurs. Le cycliste français Paul Magnier a remporté la toute première étape du Tour d'Italie, le Giro. Il s'empare au passage du maillot rose de leader. Enfin, une sanction financière mais pas sportive. Les deux joueurs du Real Madrid, Federico Valverde et Aurélien Tchouaméni, écopent d'une amende de 500 000 euros en raison d'une altercation entre deux. Les deux joueurs se sont mutuellement excusés, Jules de Kiss.
1: L'info, signé Thomas Benesch. Il est 19h33. Dans un instant, une des conséquences de la guerre au Moyen-Orient pour l'économie avec les prix élevés des carburants, c'est le prix du kérosène, le prix des billets d'avion qui monte beaucoup pour les billets en vente. Mais qu'en est-il pour les billets qui ont déjà été achetés? Est-ce qu'une compagnie a le droit ou pas d'augmenter le prix a posteriori? Il y a débat, on va l'entendre dans un instant. À suivre aussi l'invité écho de France Info qui reçoit Fanny Guinochet, pardon, qui reçoit Héloïse Boll, fondatrice d'Oseille et Compagnie, société de conseil et d'éducation financière.
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1: Le blocage du détroit d'Ormuz et le blocus américain pour bloquer les bateaux qui veulent rejoindre ou quitter les ports iraniens. Les deux sont toujours en cours, a priori pas prêts d'être levés de sitôt, puisque les hostilités ont même repris ces dernières heures dans le détroit. Donc une des conséquences, bien sûr, c'est le prix des carburants qui reste élevé, le prix du kérosène et donc le prix des billets d'avion. Les compagnies répercutent vraiment à la hausse et c'est sensible. Ces cours du kérosène, plus 100 euros par exemple pour les allers-retours long courrier d'Air France, plus 20 euros pour les moyens courriers ainsi que ceux de sa filiale Transavia. Et pour les billets déjà achetés, certaines compagnies aimerait bien monter les prix quand même. A posteriori, la compagnie à bas coût espagnole Volotea instaure par exemple un dispositif controversé depuis la mi-mars. Il est baptisé engagement de voyage équitable et cela lui permet d'ajuster à la hausse ou à la baisse le prix du billet après paiement en fonction du cours du pétrole. Le supplément peut atteindre 14 euros par billet et c'est un dispositif dénoncé par des associations de consommateurs mais aussi depuis ce matin par Serge Papin, ministre du Tourisme.
4: C'est interdit. Dire le prix, il est ferme. Alors on peut pas argumenter le fait qu'il y ait par exemple des carburants qui remplissent plus l'avion, et donc l'avion est plus lourd, c'était l'argument. Ça marche pas. Le prix, il est ferme, et moi je suis responsable des services de la DGCCRF, et la DGCCRF va sanctionner si il y a des augmentations au dernier moment.
5: Pardonnez-moi, parce qu'il y a déjà des billets qui sont...

0: Alors, on
1: dû
0: revient exactement
1: avec
0: mais,
1: cette clause-là.
0: Écoutez, c'est interdit. Je l'ai reprécisé à cette réunion avec les compagnies aériennes. J'ai reprécisé quels étaient tous les critères qui devaient être respectés pour protéger le consommateur et le voyageur, dont l'interdiction d'augmenter au motif du poids les billets d'avion.
1: Vous dites donc à Volotea ce matin, il faut arrêter.
0: Oui.
1: Vous retirez cette clause.
0: Exactement. Écoutez, c'est aussi simple que ça, c'est illégal.
2: Et Volotea ne compte pas arrêter. Écoutez Gilles Gosselin, mis en cause par Serge Papin, c'est le directeur de la compagnie en France, qui lui répond au micro de Raphaël Ebenstein. Il justifie la décision de la compagnie.
3: Nous avons construit un mécanisme que nous estimons le plus juste et le plus transparent pour nos clients. Et cela a été fait sous le contrôle de 5 cabinets juridiques spécialisés en droit des consommateurs et droit du transport aérien. Donc, à nouveau, nous avons construit ce système pour qu'il soit juste, transparent et en toute légalité. Rappelons que Volotea est la compagnie aérienne des régions françaises. On transporte plus de 8 millions de Français par an et nous sommes particulièrement attachés à proposer un service de qualité associé à des tarifs justes et accessibles. On sait que pour nos clients, avoir le tarif le plus bas est important et on a voulu préserver cet équilibre, hein, continuer à offrir ce service. Aujourd'hui, nous entendons les remarques des autorités. Et nous avons déjà engagé un dialogue très constructif entendre quelles étaient leurs remarques et partager notre analyse légale de ce dispositif.
4: Est-ce que si ce dispositif n'avait pas été pris, vous auriez été contraint, peut-être comme certains de vos concurrents, d'annuler certains vols ?
3: Les coûts extraordinaires du kérosène, puisque le kérosène a plus que doublé, et est un obstacle pour toutes les compagnies aériennes, pour tout le secteur. Et cette surcharge carburant nous permet de ne pas annuler nos vols de la saison été, qui sont très importants pour nos clients et aussi pour l'industrie du tourisme en France. Donc oui, je vous confirme, c'est un dispositif qui nous permet de maintenir notre programme.
4: Précisément, votre programme pour cet été, vous pouvez d'ores et déjà affirmer aujourd'hui qu'il sera entièrement maintenu, qu'il n'y aura pas d'annulation ?
3: Il sera entièrement maintenu. Il n'y aura pas plus d'impact de cette augmentation du kérosène sur notre programme de vol. C'est notre objectif. D'ailleurs, les 97% des clients qui ont acheté leur billet depuis mi-mars sont en accord avec ces surcharges carburant et nous avons noté depuis la mise en place une augmentation notable des engagements de vente sur ces vols de la saison été.
4: Alors, on a parlé d'un risque éventuel de pénurie de kérosène. Est-ce que c'est un risque, une inquiétude pour vous ?
3: À ce jour, Volotea opère au départ de 26 aéroports en France et sur aucun de ces aéroports, il n'y a de risque identifié. Bien sûr, nous sommes attentifs à une éventuelle évolution de la situation et je salue les autorités de tutelle et en particulier le ministère des Transports et la Direction générale de l'aviation civile qui mène une veille constante et qui nous informe très régulièrement. À ce jour, nous ne voyons aucun risque pour le programme été et pour les mois de septembre et octobre.
2: Gilles Gosselin, le directeur de Volotea en France, qui répondait donc au ministre du Tourisme sur la hausse a posteriori du prix des billets après la vente pour répercuter les cours du kérosène, leurs variations. Il répondait à Raphaël Ebenstein. Des billets d'avion plus chers, des trajets en voiture plus chers aussi avec le prix des carburants, eh bien ça pousse certains Français au moment de réserver leurs vacances à aller un petit peu moins loin. Et donc les campings, on la cote parce qu'il y en a un peu partout sur le territoire et notamment le camping des Flots Bleus au pied de la dune du Pilat. Vous savez, c'est celui du film Camping, on n'attend pas Patrick avec France Dubosc. Eh bien ce camping en Gironde est ouvert depuis fin mars et il y a du monde. Stéphanie Scock.
5: Bonjour mesdames.
6: Nous on est arrivés hier soir.
7: Une nuit au camping et c'est déjà l'heure du départ pour cette maman et sa fille.
6: Parce qu'on est en vélo, il n'y a pas de numéro donc on s'est mis dans l'herbe.
8: Vous faites la vélodyssée ?
6: Oui c'est ça.
7: 20 euros avec une réduction de 10% pour les cyclistes, un très bon tarif pour Stéphanie.
6: On a le budget camping, on n'a pas le budget hôtel. Et moi j'aime bien dormir dans la tente, franchement les vacances c'est le plein air, c'est la tente, c'est pas entre quatre murs.
7: Même chose pour ce Belge qui est venu faire un stage de 7 jours de parapente au Pilat, lui aussi a privilégié la tente.
9: On a environ autour de 280 euros.
8: pour l'emplacement. Et puis bon, au niveau de la nourriture et tout ça, ça j'alterne un petit peu entre la boutique du camping et puis sinon je vais boire ailleurs, des tarifs un petit peu plus raisonnables.
7: Au Flot Bleu, il y en a pour tous les budgets, du simple emplacement au mobilhome Villa 6 places avec cuisine et climatisation. Ça, c'est pour Samantha.
9: J'apprécie le mobilhome pour les deux toilettes et les deux salles de bain, le confort, le frigidaire, puis le Flot Bleu, c'est vraiment superbe, la piscine elle est chouette. Je suis pas sportive comme mon mari, mais j'apprécie les installations.
7: Le bar, le restaurant, les animations, bref, la vie d'un camping, et c'est bien mieux qu'une chambre d'hôtel ou qu'un Airbnb, selon Nicole.
10: Moi, avec un enfant, je trouve que le camping, en termes de relations humaines, c'est plus propice au contact humain, et puis ça coupe un peu du quotidien. On est en contact de la nature et des gens, en fait. On peut s'isoler, en même temps, on peut partager.
7: Le directeur des Flots Bleus jette un œil sur son logiciel de réservation. L'été 2026 s'annonce chargé. Franck Coudert.
11: On est à 20% en avance, donc je pense que les gens vont plus rester en France pour essayer d'économiser un peu sur le prix des carburants. Mais sinon, ils vont partir. Alors, au lieu de descendre jusqu'en Espagne, ils vont s'arrêter chez nous ou au Pays Basque. Ben, ma foi, tant mieux pour nous. L'année dernière, on avait beaucoup d'étrangers juillet-août, ce qui était assez rare pour nous. Cette année, ça va être 90% de Français. Ouais.
7: Les Flots Bleus attendent jusqu'à 25 000 campeurs cette année.
2: Et au reportage ici Gironde pour France Info de Stéphanie Scock. Nous allons maintenant à Marseille. Marseille pour un tout autre sujet, parce que des riverains de la prison des Baumettes dénoncent des nuisances devenues insupportables. Des cris, des parloirs sauvages, des livraisons par drone, des feux d'artifice parfois. Il réclame donc du silence et un arrêt de ces nuisances, alors que la prison marseillaise continue de s'agrandir. Une nouvelle aile, inaugurée en novembre dernier est toujours en cours d'installation. Julien Raymond, ces riverains réunis en collectif, disent qu'ils n'en peuvent plus.
12: Un matin, Françoise, 74 ans, sort dans son jardin. Au pied de son portail, un drone s'est craché par terre avec 4 petits paquets attachés avec de la ficelle.
13: C'est surtout ma fille qui était terrifiée. Elle me dit, tu sais, c'est des gens qui sont organisés. Donc, ils vont venir le rechercher. Il faut appeler les flics vite, vite. Il faut qu'ils nous débarrassent. Sinon, ils vont venir.
12: Françoise habite dans une maison juste en face du mur d'enceinte du quartier des femmes. Plusieurs fois par semaine, cette retraitée assure voir des jeunes hommes lancer des colis par-dessus le mur. Il y a aussi ces parloirs sauvages.
13: Des gens qui se mettent devant chez vous, qui interpellent en criant les détenus de la prison. Il y en a qui viennent faire leur déclaration, il y en a d'autres qui viennent dire « j'ai vu l'avocat, ça va aller, joyeux anniversaire ». Si nos voitures sont garées devant, ça n'hésite pas à monter devant. Il y a un renfoncement, donc on a nos voitures et j'ai trouvé des gens derrière les voitures en train de faire leurs besoins. Si on avait envie d'écrire un roman, on pourrait écrire un roman.
12: Direction l'appartement de Nicole de l'autre côté de la prison, fenêtre qui donne sur le quartier des hommes en semi-liberté.
14: Alors ils se mettent dans l'angle face à la semi-liberté.
12: Elle nous montre cet endroit à l'extérieur de la prison d'où sont tirés des feux d'artifice, selon elle, par les proches des détenus.
14: Il y a un petit espace libre sur la route et puis là ils peuvent gueuler et faire leurs feux d'artifice.
15: Et c'est pas le petit pétard. Hein, on se met et puis on peut regarder et dire « Ah, la belle rouge, la belle bleue, vraiment, c'est le 14 juillet, quoi. »
12: Au-delà du bruit de ces feux d'artifice, Nicole tourne son regard vers la forêt de pins qui entoure la prison et sa résidence.
14: En période estivale, on est certains voisins à faire nos valises, prêts à évacuer s'il y a le feu. Parce que les feux d'artifice pètent tellement qu'on se dit qu'un jour, là, ça va prendre feu, quoi.
12: Nicole aimerait s'en aller, mais elle n'en a pas les moyens. Habiter en face de la prison lui a permis d'accéder plus facilement à la propriété.
2: France Info reportage à Marseille de Julien Raymond.
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2: Bientôt 19h45, l'heure de rappeler l'essentiel de l'actualité en une minute. C'est avec vous Thomas Bénèche et à la une ce soir, l'affaire Chloé avec cette mise en examen.
17: Oui, celle de son assassin présumé, un homme de 23 ans poursuivi ce soir pour homicide volontaire avec préméditation et viol sur Chloé, cette collégienne de 14 ans. Les faits qui ont coûté la vie à Chloé ont eu lieu, on le rappelle, mercredi. L'actualité, c'est aussi ce soir Boris Vallot, le chef des députés socialistes. Il claque la porte de la direction du PS en toile de fond. Des tensions autour de la stratégie pour suivi pour l'élection présidentielle de 2027. Un Ukrainien résident en France depuis 2021, écroué sur notre territoire. On le soupçonne de torture entre 2016 et 2019 dans une prison de Donetsk. Elle était alors sous le contrôle de séparatistes pro-russes soutenus par Moscou. Cet Ukrainien est écroué pour crime contre l'humanité. Enfin, Lens-Nantes, c'est le match d'ouverture de la 33e journée de Ligue 1 de football et il démarre pile dans une heure à 20h45.
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18: Bonsoir Héloïse Boll.
19: Bonsoir. Vous êtes la fondatrice d'Oseille et Compagnie, société de conseil et d'éducation financière que vous avez fondée en 2018. Vous êtes autrice également d'un livre intitulé « Aux thunes citoyennes ». Alors évidemment, « Aux thunes comme argent hein, » que vous avez coécrit avec Insaf El Lassini. Merci d'être ce soir avec nous sur France Info. Alors c'est la période de déclaration de revenus pour les Français. C'est un moment important. Déjà, on rappelle que tous les Français doivent faire une déclaration de revenus.
20: Oui, absolument. J'ajoute que toutes les Françaises et les Français qui font leur déclaration de revenus doivent la relire parce que même si elle est pré-remplie, il y a beaucoup d'éléments qui ont été pré-remplis avec une connaissance assez parcellaire de votre situation. Je pense notamment aux revenus des enfants qui peuvent être encore dans votre foyer et qui travaillent, qui font des stages rémunérés, qui font des apprentissages. Ces revenus-là se déclarent, mais ils sont exonérés d'impôts jusqu'à une certaine hauteur et donc ils se déclarent dans des cases un peu spéciales. Si vous voulez profiter de l'exonération d'impôts jusqu'à une certaine hauteur, il faut bien sûr remplir les bonnes cases et donc il faut faire attention à ça. Les gens qui ont pré-rempli les déclarations ne connaissent pas tous cette situation-là, donc vérifiez.
19: Est-ce qu'il y a des nouveautés dans cette édition 2026 ?
20: Il n'y a pas énormément de nouveautés spectaculaires. Il y a une CSG qui a un petit peu augmenté sur une certaine partie des revenus du patrimoine, les dividendes notamment. Voilà. Et puis, il y a pour les personnes qui font des dons et qui ont fait des dons après le 13 octobre 2025, la possibilité d'avoir fait des dons jusqu'à 2000 euros. Et quand ce sont des dons à des associations d'aide aux personnes en difficulté, il y a une réduction d'impôt de 75% dessus et le montant est passé de 1000 à 2000 euros.
19: Quels sont les oublis les plus fréquents? Vous disiez, par exemple, les revenus des enfants, c'est aussi peut-être ce que l'on vend sur certaines plateformes en ligne?
20: Alors, il y a les ventes, les locations sur Airbnb qu'il ne faut pas oublier de déclarer quand on a loué son appartement. Effectivement, les ventes sur Vinted, sur Le Bon Coin, qu'il faut déclarer à partir de 2000 euros de vente et de 30 ventes réalisées dans l'année, même si on n'est imposable qu'à partir de 5000 euros de vente.
19: Donc, ça va vite.
20: Il ne faut pas oublier de déclarer non plus ses comptes à l'étranger. Je pense aux personnes qui ont des comptes sur des plateformes de crypto-monnaie qui sont situés à l'étranger, même si vous n'avez que 200 euros dessus, il faut déclarer ces comptes comme des comptes à l'étranger.
19: Sinon, vous pouvez vous faire rattraper par la patrouille.
20: Exactement. Et puis, il y a souvent une case qui est oubliée par un certain nombre de parents, qui est la case parent isolé. Un parent isolé, contrairement à ce que beaucoup de personnes pensent, ce n'est pas un parent qui élève seul un enfant, c'est un parent qui vit seul avec un enfant. Ce n'est pas la même chose. Et si vous n'êtes pas en couple, même s'il y a un deuxième parent dans le paysage, vous êtes considéré comme un parent isolé et ça vous donne une demi-part fiscale supplémentaire.
19: Et alors sur l'immobilier, à quoi il faut être vigilant ?
20: Sur l'immobilier, il faut bien déclarer ses revenus quand on en a, sans oublier de déduire les intérêts d'emprunt quand on en a, quand on a acheté l'appartement à crédit et qu'on rembourse encore un crédit. Et puis, il y a autre chose qu'il faut pas oublier pour l'immobilier, c'est de faire un peu les comptes quand on commence à avoir un certain nombre de biens, parce que beaucoup de gens sont concernés par l'impôt sur la fortune immobilière sans le savoir vraiment. Je rappelle que c'est à partir d'1,3 million de patrimoine taxable, mais que le calcul se fait avec non pas la valeur d'achat, mais la valeur du bien ou des biens aujourd'hui. Et puis,
19: à condition d'avoir fini de les payer.
20: À condition d'avoir fini de les payer, si, en réalité, vous additionnez tous les montants de vos biens immobiliers avec un abattement de 30% pour votre résidence principale et vous déduisez le montant des crédits qui vous restent à rembourser. Il y a une deuxième erreur sur l'IFI, c'est de s'installer en couple et de vivre en union libre en se disant on n'a pas besoin de se marier ou de se paxer, comme ça on ne fera pas de déclaration commune. Eh bien, pour l'impôt sur la fortune immobilière, le fait de vivre en union libre, si les deux patrimoines du couple atteignent 1,3 million
19: d'euros,
20: vous êtes redevable et il faut faire une déclaration.
19: Eh bien, écoutez, tous ces conseils, je pense, sont très intéressants pour tous ceux qui vont se pencher donc sur leur déclaration, peut-être à l'occasion de ce week-end un peu long. On manque beaucoup d'éducation financière en France. La Banque de France, d'ailleurs, vient de lancer un programme pour sensibiliser les élèves. Vous avez envie de dire, il était temps?
1: Ben, j'ai envie de dire que c'est une très bonne nouvelle parce que finalement, on n'a pas tous la même éducation financière à la maison. Et si on n'a pas d'éducation financière à la maison, tant mieux si l'école prend le relais. Aujourd'hui, on a en 2026 des adultes qui sont éduqués, qui sont bac plus 5 et qui n'ont jamais fait ni un budget ni appris à investir. Donc ça veut dire qu'il y a quand même aussi un grand nombre de personnes qui sont concernées par de mauvaises connaissances financières, qui comprennent pas bien comment fonctionnent les découverts, qui comprennent pas bien toujours comment fonctionnent les budgets.
19: Ça rend moins vulnérable.
1: Et donc c'est très important, ça rend moins vulnérable aux arnaques et ça rend moins vulnérable aussi aux opérations financières qui nous coûtent cher. J'ajoute que il y a une explosion des dossiers de surendettement déposés par les jeunes, notamment en raison de ces systèmes de paiement en trois fois sans frais, qui sont extrêmement coûteux et qui peuvent mettre beaucoup de jeunes en difficulté. Donc c'est très important de finalement comprendre en fait les mécanismes du crédit, comprendre que ça a un coût et pouvoir faire des opérations qui soient le moins coûteuses possible.
19: Ces jeunes, ils sont souvent sur les réseaux. Vous dites là aussi, attention, il ne faut pas tout prendre pour argent comptant.
1: Oui, y a pas mal de comptes qui donnent beaucoup d'informations concrètes et très utiles. Il y a aussi des comptes qui font valoir un peu des miroirs aux alouettes et le fait justement d'avoir une éducation, de comprendre que quand un livret A délivre 1,5% de taux d'intérêt, et ben on peut pas avoir 12% sans risque et que l'argent facile finalement est quand même très très rare, ça rendra les jeunes beaucoup moins vulnérables à ces comptes-là et à de potentielles arnaques.
19: Alors vous-même, vous êtes très présente sur Instagram avec des conseils d'ailleurs souvent teintés d'humour sur votre site Oseille et Compagnie. Vous avez commencé comme journaliste économique, notamment dans les magazines Capital et Challenge, et puis vous avez fait le choix de devenir conseillère en patrimoine. Pourquoi ce choix ?
1: C'est un choix qui a cheminé pendant longtemps, mais en réalité, quand j'ai commencé à travailler sur ces sujets-là, les sujets patrimoniaux, c'était pas un choix de ma part au départ. Simplement, très rapidement, je me suis rendu compte que c'était une compétence qui était presque un privilège quand on était jeune et à plus forte raison une femme. C'était une forme de super pouvoir, et donc c'est un pouvoir que j'ai eu envie de vous partager à terme.
19: Et c'est un super pouvoir que vous partagez beaucoup avec les femmes, parce que vous êtes rendu compte là aussi que c'était très genré et que finalement les femmes sont assez vulnérables.
1: Mais elles sont très vulnérables, elles ont été très mal servies pendant longtemps. Là, l'industrie est en train de se rendre compte qu'il y a quand même un marché assez formidable, donc il y a pas mal d'initiatives pour essayer de faire venir les femmes à la finance et à l'investissement. Mais il faut quand même rappeler qu'elles gagnent en moyenne 22% de moins que les hommes et qu'elles ne sont pas aussi bien servies, parce qu'il y a des biais de genre de chez tous les professionnels du patrimoine, chez les banquiers, chez les notaires, chez les avocats.
19: Qu'elles-mêmes, elles délaissent aussi à des moments, elles ne font pas la déclaration d'impôt, elles laissent de revenus, elles laissent ça à leur conjoint.
1: Et qu'à certains moments, en effet, au moment où elles ont leur charge mentale au taquet, elles ralentissent et elles se désinvestissent un peu de ces sujets-là. Or, il faudrait que dans un monde où elles gagnent beaucoup moins d'argent et où elles sont beaucoup moins bien servies, elles soient deux fois plus vigilantes et deux fois plus offensives. Donc il faudrait qu'elles investissent, qu'elles participent aux sujets financiers dans leur foyer et qu'elles se sécurisent en fait pour l'avenir.
19: Une toute dernière question, on voit qu'en ce moment l'économie n'est pas très en forme, très instable, est-ce que c'est le moment d'investir ?
1: Alors, c'est jamais le moment. Néanmoins, il y a deux moments. En immobilier, le moment, c'est pas quand les prix sont alignés avec votre idée des prix ou quand les taux sont alignés avec votre idée des taux. C'est au moment où vous êtes finançable, c'est-à-dire vous avez un dossier qui plaît à la banque, donc un CDI ou si vous êtes freelance ou à votre compte, trois belles années qui vont rassurer la banque, et puis où vous êtes
20: assurable, donc que vous n'avez pas de problème de santé. Il faut quand même se dire qu'on n'a plus des carrières où on a des revenus qui montent sans jamais s'arrêter, qu'on a aujourd'hui des accidents de carrière, qu'on a des carrières très secouées. Et donc finalement, en immobilier, il faut savoir saisir les fenêtres de tir pendant lesquelles on peut emprunter.
0: Eh bien, écoutez, merci beaucoup pour ces bons conseils. Merci Héloïse Boll. Je rappelle que vous êtes la fondatrice d'Oseille et compagnie et vous allez retrouver tout de suite Jules de Kiss.
2: Oui, exactement. Fanny Guinochet, l'interview écho, c'est à retrouver quand on le souhaite. Évidemment, on réécoute sur l'appli Radio France ou franceinfo.fr. Quelques minutes avant 20h et on va se quitter avec du cinéma. À quelques jours de l'ouverture du Festival de Cannes, il y a une autre manifestation qui met le cinéma à l'honneur. C'est le Festival International des Jardins de Chaumont-sur-Loire qui a pour thème cette année « Le jardin fait son cinéma ». Des artistes, des paysagistes ont imaginé des jardins où le cinéma est roi, Anne Chepo.
21: 4 des 23 jardins du festival ont été confiés à des actrices et réalisatrices. Golshifteh Farahani célèbre l'air, l'eau et le feu. Mélanie Laurent nous fait rêver devant la magie des fonds marins. Momoko Seto transpose son film Planète sur la vie d'Aken de Pissenlit. Et Sabine Azéma nous emmène au cinéma.
22: C'est un rêve pour moi, mais vraiment un bonheur. Je vous fais rentrer.
23: On y va.
22: Vous avez un tapis de géranium rouge qui symbolise en fait les tapis rouges que je fréquente souvent quand je vais au Festival de Cannes ou dans les autres festivals. Voilà. Vous voyez la cabane dans laquelle se trouve ma pépite. Je vous présente le premier dessin animé de Walt Disney qui est en couleur. Et je vous invite à peut-être vous asseoir même sur les rondins. Vous voyez, on a l'impression que c'est une salle de cinéma, à moitié en plein air, à moitié à l'intérieur. Ce film est d'une grâce infinie, des arbres et des fleurs, ça s'appelle.
23: Autour de cette salle de cinéma, on est dans un jardin.
22: On se retrouve dans ce jardin que je voulais ressembler un peu à celui qu'on voit dans le film.
21: Les films inspirent de nombreux jardins du festival comme
24: Jurassic Plant.
21: Corentin Pfeffer, un des deux concepteurs de ce jardin.
24: C'est un jardin qui évoque le film Jurassic Park évidemment et qui est rempli de plantes fossiles, justement des plantes qui existent depuis des millions d'années. C'est vraiment un jardin pédagogique. Vous allez avoir également des dinosaures en cortène. Vous allez aussi avoir de la fumée qui rappelle la brume de l'époque et des forêts primaires. C'est vraiment l'idée d'avoir créé un jardin immersif.
21: Le jardin, le Festival des Cannes, nous propose une immersion pleine d'humour dans le cérémonial cannois. Le paysagiste Thomas Segondet.
25: Vous rentrez dans une sorte de pièce d'extérieur avec des grands rideaux rouges. Et là, vous avez un grand tapis rouge qui traverse un miroir d'eau avec de part et d'autre des massifs plantés de cannes de marche. Vous avez de la musique, du brouillard. Vous avez des flashs avec les appareils photos qui peuvent faire référence aux caméras ornithologiques. On a mis des plantes carnivores pour parler du côté impitoyable du cinéma. Donc tout a une double lecture. Le visiteur va pouvoir faire sa propre histoire.
21: Les amoureux préféreront peut-être le jardin rouge baisé qui les invite à s'embrasser dans des décors évoquant quelques classiques du 7e art.
2: Ce festival du cinéma donc à Chaumont-sur-Loire. Merci de nous y avoir emmené, Anne Chepo. Il est 19h58.
26: On va faire la fille.
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2: Et Patricia Charbonnier.
0: Du soleil et des températures en hausse pour demain, avant le retour de la pluie et des orages dans la journée de dimanche. Dès demain, le temps sera plus nuageux sur le nord-ouest avec quelques averses en matinée sur la Bretagne et Normandie, les Pays de la Loire. Et ces averses prendront un caractère orageux dans l'après-midi. Le temps tournera à l'orage dans l'après-midi sur le sud de la Nouvelle-Aquitaine et cette dégradation orageuse gagnera toute la Nouvelle-Aquitaine et les régions méditerranéennes dans la nuit de samedi à dimanche, mais partout ailleurs. Les conditions météo seront très ensoleillées demain avec un petit peu d'instabilité en montagne. montagne. Une petite fraîcheur encore assez marquée demain matin, très localement, 5 à Reims, 7 à Strasbourg, 9 à Lille. Mais dans l'après-midi, les températures seront en hausse. Météo France prévoit un maximum de 25 degrés à Paris, comme à Ajaccio et Grenoble, 23 à Marseille et Nancy, 22 à Lille et Toulouse, 21 degrés à Rennes et Nice et 18 à Cherbourg.
2: Bonne soirée sur France Info et bon week-end, il est 20h. L'info avec vous, Emmanuel Langlois.
3: Et deux jours après la mort d'une collégienne âgée de 14 ans dans l'Aisne, tuée à coups de couteau sur le chemin de son établissement, son meurtrier présumé est mis en examen. Ce soir, il est poursuivi pour viol au pluriel et assassinat. Il a été placé en détention provisoire. Il s'agit d'un jeune homme de 23 ans, ex-petit ami de la victime. Il a reconnu en partie les faits, David Di Giacomo.
4: Oui, en début de garde à vue, ce jeune homme, sans profession, reconnaît avoir donné des coups de couteau à Chloé mercredi matin, alors qu'elle se rendait à pied à son collège de Ferrentard-de-Noix, à une quarantaine de kilomètres de Reims. En revanche, il nie avoir eu l'intention de la tuer. Il admet aussi avoir eu une relation amoureuse avec la jeune fille de 14 ans, relation s'étant terminée récemment. S'il est mis en examen pour assassinat, c'est parce que le juge d'instruction estime que son geste était prémédité, et la mise en examen pour viol, c'est parce que la justice considère qu'il ne peut pas y avoir de consentement lors de relations sexuelles entre une mineure de moins de 15 ans et un adulte. Face au juge d'instruction, le jeune suspect a choisi de garder le silence. Il risque la réclusion criminelle à perpétuité.
3: David Di Giacomo, le tribunal administratif de Paris, lui confirme l'interdiction de la manifestation du comité du 9 mai, un groupe classé à l'ultra-droite, ainsi que celle de la contre-manifestation antifasciste. Toutes les deux étaient prévues demain samedi dans la capitale. La préfecture de police avait déjà mis en avant mardi dernier un contexte politique tendu et très polarisé, ainsi que des actions violentes susceptibles de se produire en marge ou à l'issue de ces deux défilés. Fin de citation. Le maire de Oisiers dans le Nord lui a été agressé pendant la cérémonie du 8 mai ce matin. Il a été giflé par un homme qui l'abordait pour un problème de logement, visiblement. La mairie condamne cette agression, tout comme de nombreux élus de la région, comme Xavier Bertrand, qui lui ont apporté leur soutien. La victime a chuté au sol, blessée au visage. Le maire a été transporté à l'hôpital. Le suspect, lui, a été arrêté. Il a été placé en garde à vue. Regain de tension, 70e jour de la guerre au Moyen-Orient. Un média iranien fait état d'affrontements sporadiques entre les forces armées de la République islamique et la marine américaine dans le détroit d'Ormuz, toujours bloqué. Et ce, malgré le cessez-le-feu officiellement en vigueur. Les États-Unis annoncent, eux, avoir frappé deux pétroliers iraniens qui tentaient de violer leur blocus en tentant de traverser ce détroit d'Ormuz. Selon une note confidentielle de la CIA révélée par le Washington Post, le régime iranien pourrait résister encore 3 ou 4 mois au blocus naval américain. Et Téhéran aurait conservé 70% de ses missiles par rapport à ses stocks d'avant-guerre. La débâcle électorale et historique des travaillistes de Keir Starmer en Grande-Bretagne. Ils perdent pour la première fois leur fief du Pays de Galles, remporté par les indépendantistes. Ces élections locales britanniques ont aussi été marquées par la progression du parti d'extrême droite Reform UK. Avant même de connaître l'ampleur de la défaite, le chef du gouvernement, Keir Starmer, exclut ce soir de démissionner. En France, et à un an de la présidentielle, le chef des députés socialistes Boris Vallaud lui quitte la direction du Parti Socialiste, illustrant l'exacerbation des tensions au sein du PS, notamment autour de la question de la primaire de la gauche que souhaite Olivier Faure, le premier secrétaire, mais que refuse Boris Vallaud. La 33e journée de Ligue 1 de football et Lens qui reçoit Nantes ce soir en levée de rideau à 20h45 au Stade Bollaert. Pour les deux clubs, la saison se joue sur ce match puisque la course au titre des 100 et or est sur le point de s'achever, tandis que la relégation des Canaries pourrait être définitivement actée ce soir. Il est 20h et bientôt 4 minutes. L'heure de retrouver les informés.

0: Bonsoir à tous et bienvenue dans Les Informés de France Info. Je suis ravi de vous retrouver à la radio et à la télé sur le canal 16 de la TNT. À la une ce soir, les relations qui se réchauffent entre la France et l'Algérie avec le retour de l'ambassadeur français à Alger après plus d'un an d'absence. Après aussi la ministre déléguée aux armées Alice Ruffo qui est venue sur place au nom de la France commémorer ce matin les massacres de Sétif en ce 8 mai, un réchauffement qui ouvre la voie peut-être à une libération du journaliste sportif français Christophe Glaize, emprisonné par le régime algérien depuis maintenant 2 ans. Et dans le même temps, le chef de l'État commémorait sur les Champs-Élysées ce matin à Paris son dernier 8 mai 45 en tant que président en exercice avant un 14 juillet, un défilé du 14 juillet qu'il souhaite XXL. On se demandera avec mes invités quelle trace va laisser celui qui a souvent été surnommé le président des commémorations. Et on évoquera aussi la guerre, bien sûr, au Moyen-Orient et l'Iran qui accuse ce soir les États-Unis de violation flagrante du cessez-le-feu après la reprise des hostilités depuis hier soir entre les deux belligérants. Pour en parler ce soir dans ce studio autour de moi, Véronique Reissoult, bonsoir.
1: Bonsoir.
0: Bonsoir Véronique, vous êtes présidente de Backbone Consulting, maître de conférence en communication de crise à Sciences Po. Franck Dedieu, merci d'être avec nous. Vous êtes rédacteur en chef à la rédaction de l'hebdomadaire Marianne. Richard Verly, merci Richard.
2: Bonsoir.
0: D'être avec nous également. Correspondant en France et en Europe pour le média suisse Blick et Marc Semo. Bonsoir,
3: bonsoir
0: Marc. Vous êtes journaliste spécialiste des questions internationales, collaborateur pour Le Monde et à Challenge, auteur de La géopolitique en 100 questions aux éditions Talendier. France, Algérie, le grand réchauffement, c'est en tout cas l'objectif clairement affiché par Emmanuel Macron qui a réaffirmé ce matin la volonté de la France, je cite, de restaurer un dialogue efficace avec Alger. Et ce grand réchauffement, il passe, je le disais, par le retour aujourd'hui de l'ambassadeur français à Alger, Stéphane Romaté, absent depuis un an sur place, et la présence de la ministre déléguée aux armées, Alice Ruffo, qui est venue commémorer les massacres de Sétif, où entre 5000 et 30000 Algériens ont perdu la vie le 8 mai 1945, tués par la police française. Il faut avoir le courage de regarder l'histoire en face, dans le respect de toutes les mémoires, a déclaré la ministre sur place. Ministre accueillie chaleureusement, selon l'historien Benjamin Stora, qui était à Sétif ce matin.
4: L'accueil a été très chaleureux à Sétif. Il y a eu beaucoup de monde. Il y avait des officiels aussi qui sont venus. Beaucoup de jeunes aussi qui étaient là présents. Un accueil très chaleureux vis-à-vis de la ministre. Je pense que ça aussi, c'est très important quand même à dire. Il y a toujours eu du côté des Algériens cette volonté d'essayer, enfin je parle de la société algérienne bien sûr, mais pas seulement, mais aussi des autorités algériennes, cette volonté de retrouver des liens qui avaient été interrompu maintenant depuis presque 2 ans.
0: Voilà, Benjamin Stora, historien spécialiste de la guerre d'Algérie et auteur du rapport public Les questions mémorielles portant sur la colonisation et la guerre d'Algérie qu'il avait remis, on s'en souvient, Emmanuel Macron, c'était en 2021. Question pour vous, peut-être pour commencer, Richard Verly, que la France commémore ces massacres de Sétif 81 ans plus tard, il le fallait, il était temps?
2: Sûrement, et de toute manière, le moment est venu, on le sait, d'une forme de transparence mémorielle. Je crois qu'il faut tout dire, c'est ce que le rapport Stora avait fait déjà, et il faut rappeler qu'on a tout dit ou qu'on s'efforce de tout dire. Donc c'est à la fois un moment de commémoration, donc un moment d'histoire, mais c'est aussi un moment pédagogique. Le message envoyé à la société algérienne, c'est nous sommes prêts à regarder toutes les vérités coloniales en face. Alors après, je note que dans son intervention, Benjamin Stora a bien distingué le peuple algérien. Il n'a pas prononcé le pouvoir algérien, mais on peut penser que c'était la deuxième partie de la phrase. L'émotion, l'accueil positif, c'était le peuple algérien. Qu'en est-il du pouvoir algérien? On sait que là, il y a d'autres considérations en jeu.
0: Marc Semo, c'est le premier pas d'un rapprochement réel entre Alger et Paris?
3: Non, il y avait, en matière mémorielle, il y avait déjà eu beaucoup de choses. Là, on est dans une phase de dégel après 2 ans de grandes tensions et une année de quasi totale interruption des relations. Donc l'ambassadeur revient, on reprend des relations plus apaisées de ce point de vue-là. Mais le mémorial, depuis le début, Emmanuel Macron s'est fixé comme grand objectif une réconciliation historique entre la France et l'Algérie. Et c'est un cas d'école quasiment de diplomatie mémorielle et aussi de toutes ses limites. Parce que pour faire une diplomatie mémorielle, ben, il faut être des deux côtés. Alors oui, là, il a raison. C'est la vérité de notre histoire, il faut la regarder en face. On l'a dit, on l'a répété, on l'avait déjà fait pour d'autres événements. Il ne faut pas oublier que Macron, encore en campagne, pour son premier mandat, disait « la colonisation est un crime contre l'humanité ». Donc du côté français, on regarde cette réalité en face. Le problème, c'est que de l'autre côté, eh ben, on mise sur la rente mémorielle. Les horreurs de la colonisation, les horreurs de la guerre servent à tout justifier, à remobiliser l'opinion pour ne pas avoir à rendre des comptes. C'est une espèce de rente de situation. Et l'exemple type, ça a été la mission dont avait été chargé Benjamin Stora, ce passionnant et énorme rapport sur ce qu'avait été les relations franco-algériennes. Et du côté algérien, il n'y a rien eu, sinon une liste de repentance que l'on demande à la France et qui ne cesse de s'allonger. Maintenant, on a rajouté aussi les essais nucléaires dans le Sahara, etc.
0: Donc, ce que vous dites, c'est que la France a tendu la main, a essayé d'avancer, mais l'Algérie,
3: la France
0: pas du tout.
3: N'a pas cessé de reconnaître un certain nombre de crimes commis en Algérie. Et effectivement, Sétif, c'est très important. Il en parlait d'ailleurs au tout début de son premier mandat. Il n'était pas passé à l'acte. C'est important de le faire. C'est une charge symbolique énorme, vu l'ampleur des massacres. On parle alors 20 000, 30 000 morts. Il y a eu en même temps des Français d'Algérie qui ont été massacrés dans les émeutes, beaucoup
0: entre
3: moins.
0: Entre 5 000 et 30 000 morts côté algérien, c'est ce que disent les historiens, qui sont partagés sur le nombre de
3: morts. Donc c'est quand même un moment terrible. Alors, ce qui est aussi d'ailleurs là très révélateur, et je terminerai là-dessus, on ne parle pas de massacre, on parle des événements tragiques de Sétif. C'est ce qu'a dit la ministre, les événements tragiques de Sétif, et c'est vrai. Donc on marche sur quelque chose qui est très difficile, c'est nécessaire. De ce point de vue-là, la France assume. Mais voilà, l'Algérie va continuer à utiliser ça, et c'est un peu une manière. Voilà, ça restera quelque chose qui pèsera, parce qu'il y avait, je terminerai sur ça, une très belle phrase d'Ouari Boumediene, l'ancien président algérien, qui disait « Les relations entre la France et l'Algérie peuvent être bonnes ou mauvaises, mais elles ne sont jamais banales ». Effectivement, il y a un caractère passionnel qui reste, il y a quand même en France 1,5 million de descendants d'Algériens, plus 800 000 Algériens.
0: Ouais. Justement, Véronique Ressoult, comment ça réagit sur les réseaux sociaux comment est perçu ce rapprochement entre la France et l'Algérie? Marc Semaux le disait à l'instant, il y avait une période glaciale quand notamment Bruno Retailleau était ministre de l'Intérieur, on s'en souvient, et on en parlera plus en détail juste après, mais comment c'est perçu, comment ce réchauffement, en tout cas, on parle de réchauffement aujourd'hui, est perçu par les internautes sur les réseaux?
1: Oui, il est globalement plutôt salué. Après, effectivement, il y a énormément... La communauté algérienne est importante.
0: La diaspora
1: une
0: aussi.
1: Une diaspora, des descendants, enfin des Français qui descendent de parents qui sont venus d'Algérie. Il y a aussi un sujet des pieds noirs qui est important. Donc toute cette histoire, elle est à chaque fois effectivement pas banale. Personne n'est jamais totalement serein quand on parle de ces sujets. Mais pour autant, le rapprochement entre les deux est plutôt salué. Et on voit même d'ailleurs que Ségolène Royal a fait une vidéo sur YouTube chez Censor Rod Freeman, qui est un média qui n'est pas toujours très très vu et qui a enregistré des scores très forts, où justement elle prône le rapprochement entre les deux, où elle a un discours apaisé en disant que oui, il faut reconnaître, mais qu'on n'est pas non plus que sur ce sujet de la douleur du passé.
0: C'est Ségolène Royal qui a joué un rôle visiblement prépondérant dans cette affaire. Elle a encore vu Christophe Glaise, et on parlera après du journaliste sportif français détenu par le régime algérien, pas plus tard que vendredi dernier, le 1er mai.
1: Et donc, je prenais ce chiffre-là parce que sa vidéo a été vue 220 000 fois, il y avait énormément de commentaires, et souvent, ce sont des commentaires assez enthousiastes ou extrêmement énervés, mais on voit bien que rien n'est si simple que ça, et il y a toujours des volumes importants parce qu'il y a beaucoup d'Algériens qui se sentent concernés, qui vivent en France et qui ont envie d'apaiser les choses.
0: Franck De Dieu, est-ce que ces signaux envoyés par la France, vous en parliez tous les trois, alors le retour de l'ambassadeur français, la ministre déléguée aux armées qui va commémorer ces massacres de Sétif, et puis peut-être aussi ce changement de méthode, on a beaucoup parlé de la méthode Retailleau qui était la méthode peut-être du coup de menton, de la fermeté vis-à-vis de l'Algérie, là on a une méthode de son successeur Place Beauvau, Laurent Nunez, qui est complètement différente. Est-ce que ça aussi, ça peut faire avancer les choses?
5: Alors, d'abord, il y a forcément une notion de posture politique et une dimension de politique intérieure. Vous avez Bruno Retailleau, qui était sur une posture un peu martiale et qui a finalement conduit à une rupture des relations. Et puis, dans sa partie, je dirais, plus centriste, le ministre actuel qui se montre beaucoup plus ouvert. Par-delà la question des postures, après tout, qui est des postures politiques à un an de la présidentielle sur des sujets qui concernent d'une certaine mesure aussi la France. Bon, c'est assez normal, ne soyons pas naïfs, admettons cela. La question, c'est l'efficacité. Qu'est-ce qui est le plus efficace? Il semblerait que la méthode Retailleau se soit heurtée, je dirais, d'abord à la... Au nom de la souveraineté française, elle se soit heurtée à la souveraineté algérienne, qui ne distribuait pas des laissez-passer consulaires. Et puis aussi des tribunaux administratifs qui en sont allés à l'encontre des décisions du précédent ministre. Donc il y avait quand même une forme d'échec dans la méthode. Je ne vous parle pas de sa légitimité ou pas.
0: Et puis les OQTF, les obligations de quitter le territoire français, ça n'a pas fonctionné non plus.
5: Ça n'a pas fonctionné. Et donc, quelque part, la morale de l'histoire, c'est que quand vous êtes dans une relation bilatérale entre deux pays souverains, la méthode diplomatique, elle a peut-être un avantage, puisque là, si on en croit les derniers chiffres, Laurent Nunez dit qu'il y a déjà eu à peu près beaucoup de laissez-passer consulaires qui ont commencé à être délivrés, des reconduites à la frontière qui se mettent à nouveau en marche. Donc, quelque part, je dirais, bien qu'on peut comprendre, je dirais, ces postures politiques qui ne sont pas dénuées d'ambition, il y a quand même une notion d'efficacité qui n'était pas au rendez-vous du ministre Retailleau.
0: Et peut-être que la stratégie aussi de la diplomatie, de l'écoute, du dialogue, de la discussion, va aussi peut-être permettre, pourquoi pas, à notre pays, la France, de retrouver l'un de ses journalistes. Hein, on en parlait à l'instant, Christophe Glaise, journaliste sportif français, notamment pour SoFoot. Christophe Glaise, qui a été arrêté, pour rappel, le 28 mai 2024 par le régime algérien et qui a été condamné à 7 ans de prison pour apologie du terrorisme. Sylvie Godard, la maman de Christophe Glaise, s'est exprimée, c'était mardi, hein, mardi dernier sur France Info, ici chez nous, pour annoncer entre autres que son fils renonçait à se pourvoir en cassation, car elle espère depuis des mois une grâce du président algérien Tebboune.
6: On a espéré plusieurs temps forts dans la relation franco-algérienne, donc la visite du pape, la fin du Ramadan, pour espérer un geste d'humanité, la visite du président de la FIFA le 9 avril, et on a vu que le temps s'est passé, et aujourd'hui, il renonce à son pourvoi, parce qu'on a eu quelques sources qui avaient vu le pouvoir algérien et qui disaient que le pourvoi en cassation ne permettait pas peut-être d'accorder une grâce éventuelle. Donc on a décidé en commun accord avec Christophe qu'il se désiste pour donner toute la liberté au président Tebboune d'accorder une éventuelle grâce.
0: Richard Verly, est-ce que ces signaux positifs envoyés par la France à l'Algérie, vous parliez tout à l'heure, vous distinguez vraiment le peuple algérien du régime algérien, mais est-ce que néanmoins ça peut aller dans le sens d'une libération prochaine de Christophe Glaise?
2: A priori oui, de toute façon on a bien compris, je crois qu'il faut utiliser le mot, que Christophe Glaise est un otage juridique aux mains du gouvernement algérien. Bien évidemment, ça n'empêche pas que le droit algérien a été appliqué, qu'il y a eu un procès, j'allais dire les formes ont été respectées, la justice algérienne a ses règles, mais de facto, c'est un otage politique. Il a été donc arrêté en Kabylie, il avait contacté ce club de football qui est considéré comme un pro-indépendantiste, etc., etc. Donc, évidemment, à la fin, il sera libéré. En tout cas, je pense que c'est le pronostic d'à peu près tout le monde. Reste à savoir quand et quelles seront les concessions faites en échange. Donc, ce sont quand même, il faut le dire, même si on peut se féliciter du rapprochement, c'est des méthodes qui ne sont pas normales. On utilise Christophe Glaise dans le cadre d'une négociation diplomatique dont on connaît la surface, mais on ne connaît pas peut-être d'autres aspects plus souterrains. Il faut que ça soit mis derrière, de toute façon, cette histoire, parce que tant qu'elle sera là, tant que Christophe Glaise sera en prison, on ne pourra pas parler de normalisation.
0: Marc Sémon.
3: Oui, c'est effectivement un otage d'État. D'ailleurs, les Iraniens font la même chose. Mais dans ce cas-là, il y a aussi une dimension politique de plus en plus claire pour le régime algérien, qui est isolé. De plus en plus isolé. Et un des éléments qui a été le catalyseur de la grande crise entre Paris et Alger, qui a été la reconnaissance par la France en juillet 2024 de la marocanité du Sahara occidental. Alors, on n'était pas les premiers, les États-Unis l'avaient fait avant, l'Espagne même en Europe, mais venant de la France, ça a beaucoup énervé les Algériens, d'autant que pendant les premières années de ces deux quinquennats, Emmanuel Macron semblait quand même plutôt être à l'écoute de l'Algérie, au point que nos rapports avec le Maroc étaient très mauvais. Et donc là, ensuite, il y a eu un basculement, parce qu'effectivement, on s'est aperçu, finalement, que le Maroc, bah oui, c'est important, que le Maroc était une porte ouverte dans le reste de l'Afrique, que le Maroc avait échappé à la malédiction de la rente pétrolière et donc développé une vraie économie. Enfin, il y avait un certain nombre d'atouts pour le Maroc, et donc on a fait ce geste. Et les Algériens n'ont pas du tout apprécié.
0: Est-ce que vous dites que Christophe Glaize est aujourd'hui, et désolé pour l'expression, mais l'otage
3: aussi
0: de la reconnaissance
3: de l'ensemble
0: occidental par la France?
3: C'est pas que de ça, mais ça fait partie d'un ensemble. De la crise entre Paris-Alger. Et sur ce point maintenant, les choses quand même commencent à bouger. Parce que les Algériens ont vu qu'ils étaient totalement isolés sur la question du Sahara occidental et de leur soutien au Polisario et à l'indépendantisme du Polisario contre Rabat. Qu'ils ont commencé à négocier directement avec les Marocains sous l'égide espagnole. Et que donc, dans ce cadre-là aussi, une Algérie qui tente de sortir de l'isolement diplomatique et politique où elle est, peut être tentée de, justement, réchauffer les relations avec Paris et de faire ce geste, tout en gardant la face. Rappelez-vous, pour Boualem Sansal, c'était, je crois, c'était les Allemands qui l'avait donné aux Allemands pour ne pas avoir l'air de céder devant la France.
0: Franck Dedieu, on parlait des signaux positifs envoyés par la France à l'Algérie, au régime algérien, mais il y a aussi toute une série de personnalités mondialement célèbres qui se sont aussi engagées pour Christophe Glaize. Le pape Léon XIV qui s'est rendu en Algérie il y a 3 semaines et qui a parlé du cas du journaliste français. Vous avez aussi l'archevêque français d'Alger, Jean-Paul Vesco, qui lui mène une médiation très, très, très active. La communauté catholique, globalement, est assez active sur place. Vous avez, Véronique, vous le disiez tout à l'heure, les deux visites de Ségolène Royal qui s'est rendue sur place en tant, elle, que présidente de l'association franco-algérienne. Et elle a vu, en effet, Christophe Glaize pas plus tard que le 1er mai dernier. Est-ce que ces gens-là, je pense aussi au patron du foot mondial, le patron de la FIFA, qui s'est aussi engagé pour le cas de Christophe Glaize au nom du sport et du foot mondial, est-ce que ça aussi, ça peut faire peut-être basculer la balance en faveur d'une libération prochaine ?
5: Bien sûr, ce sont des je dirais...
3: Des gens estimables.
5: Non seulement des gens estimables, mais quand vous avez à la fois le représentant de l'Église catholique et le représentant du football, qui sont quand même, je dirais... qui sont au cœur quand même de l'histoire et de l'implication de la France par rapport à l'Algérie. Effectivement, vous avez, et ça a été dit par Marc, vous avez d'un autre côté une Algérie qui est esselée, qui est seule, et des forces démocratiques ou des forces humanistes ou des forces humanitaires qui, je dirais, se penchent sur le cas de Christophe Glaize et qui peuvent avoir beaucoup d'influence, effectivement. Ça, c'est absolument, absolument indiscutable.
0: Véronique Ressoult, sur les réseaux, les Français parlent de Christophe Glaize. Qu'est-ce qu'ils disent? Que c'est une injustice?
1: Ils en parlent. Honnêtement, ils ont du mal à comprendre les motivations. Et souvent, le mot otage revient aussi, mais en fait, ils ne comprennent pas en disant c'est un journaliste sportif, donc ils ne comprennent pas le fond de l'affaire aussi.
0: C'est pas un journaliste politique, c'est pas un journaliste d'investigation.
1: Exactement, donc en disant, mais comment... Donc, quelques théories complotistes finissent par émerger dans ces cas-là, parce que quand vous n'avez pas de réponse, vous essayez d'en trouver et vous inventez des choses parfois improbables.
0: Mais lesquelles, par exemple, vous pouvez en citer une?
1: Que ce serait un agent de la DGSE, que je ne sais pas quoi. Il y a plein de théories de ce type-là qui circulent. La réalité, c'est que ça semble tellement improbable, tellement étrange qu'il soit condamné ainsi, que c'est surtout lui... Enfin, dans les commentaires, il devient aussi un instrument politique pour critiquer le régime, pour expliquer que finalement, certes, le peuple algérien est proche de nous, mais que le gouvernement est compliqué. Bref, ça devient un symbole où chacun va regarder comment les choses vont se passer. Mais globalement, vous savez qu'il y a des sites aussi c'est un peu glauque, mais c'est comme ça, où les gens parient sur tout événement. Et là, la cote...
0: Paris sur la libération de...
1: Et la cote de libération est au plus haut. Donc, voilà.
0: Ok. Oui, c'est un peu glauque, en effet.
1: C'est
0: vous
1: un peu
0: avez
1: glauque,
0: raison
1: mais c'est
0: de...
1: comme ça.
3: C'est un vrai signal.
0: Oui, mais c'est un vrai,
1: mais c'est
0: un vrai
1: toujours
0: signal aussi.
1: Intéressant. Alors, c'est des Anglais qui sont les champions du sujet, mais les Français s'y mettent aussi. Et c'est toujours intéressant. Et surtout, les sujets, il y a des paris.
0: Richard Verli, vous êtes suisse, on le sait tous ici en France, sur nos plateaux. Franco-suisse, pour être tout à fait précis. Est-ce que la Suisse joue un rôle dans cette affaire Christophe Glaire, un rôle de médiation ou pas du tout? Parce qu'on sait que la Suisse participe à de nombreuses médiations dans le monde. Est-ce qu'elle est impliquée ou pas?
2: Pas à ma connaissance. Je n'ai jamais entendu dire que la Suisse soit impliquée dans cette négociation, dans cette discussion entre Paris et Alger. Alors, il y a néanmoins des antécédents. On pourrait se poser la question parce que la Suisse a été, rappelons-le, extrêmement active à l'époque de la négociation des accords d'Évian. C'est en Suisse que résidaient les délégations algériennes qui ont signé les accords d'Évian d'indépendance en 1962. Mais ça fait longtemps. Il y a toujours eu une amitié forte entre la Suisse et la nouvelle République algérienne. Mais je crois que sur ce dossier-là, on est vraiment dans du franco-algérien strict, parce qu'encore une fois, c'est un dossier certes politique, on l'a dit, mais là, c'est le dossier d'une personne en particulier, et il s'agit de savoir où on met le curseur des concessions. Vous parlez de la Suisse, vous savez, c'est intéressant, parce que j'étais cette semaine à Genève, et l'Université de Genève vient de publier un bulletin entier sur la question de la colonisation algérienne par les Suisses. Parce que ce qu'on oublie, c'est que lorsque les Français ont colonisé l'Algérie, ils ont aussi ouvert des concessions à un certain nombre de nationalités européennes. Ils invitaient les Européens, et notamment les Suisses, à venir avec eux coloniser l'Algérie. Donc, on n'est pas tout à fait innocent non plus.
0: Ah, c'est intéressant ce que vous dites. Marc Semo, on n'a pas parlé de la dépendance, en tout cas d'une forme de dépendance de la France vis-à-vis de l'Algérie. Je pense notamment à ses ressources naturelles, notamment le gaz.
3: Ah bah
0: un chiffre, notamment le GNL, le gaz naturel liquéfié. Un chiffre, ce gaz-là, les exportations, depuis le début du conflit au Moyen-Orient, il y a un peu plus de deux mois entre l'Iran et les États-Unis, 29% d'exportation dès la première semaine du gaz algérien vers l'Union européenne. Et la France, bien sûr, aussi a vu les exportations du gaz algérien progresser et augmenter. Est-ce que aussi on fait tout ça parce qu'il y a ces problèmes de pénurie possible de gaz, de cette crise énergétique?
3: C'est pas nouveau, parce que la question avait commencé déjà en 2022 quand on a décidé de se passer du gaz russe.
0: Oui, bien sûr.
3: Au moment et déjà à ce moment-là, donc c'était posé la question du gaz algérien, et déjà à ce moment-là, compte tenu des relations qui n'étaient pas toujours simples entre Paris et Alger, à la fois on en voyait l'intérêt, et à la fois on en voyait aussi toutes les difficultés. De ce point de vue-là, ceux qui jouent très facilement, ce sont les Italiens, qui ont fait des accords très étroits avec l'Algérie pour ça. Avec la France, il y a toujours ce mélange passionnel, on en parlait tout à l'heure, donc c'est important, c'est fondamental, on en a besoin, les Espagnols aussi en profitent beaucoup, mais pour nous, on continue à avoir malgré tout, à la fois c'est de la conscience de cette nécessité, et la conscience du fait que c'est quand même, compte tenu de nos relations, quelque chose... voilà, ça fait partie du panel, mais on ne doit pas être non plus totalement dépendant.
0: Franck de Dieu, l'Algérie nous aide aussi, c'est une aide précieuse dans la lutte contre les groupes terroristes,
7: oui,
0: notamment ceux qui sont au Mali.
7: Je voudrais revenir sur l'énergie.
0: Allez-y sur l'énergie.
7: Parce que,
0: et après, on parlera du terrorisme aussi.
3: Mali.
0: J'aurais dû inverser les questions.
7: Voilà. Parce que si vous voulez, effectivement, la France a beaucoup compté sur le gaz algérien, en particulier sur le GNL, et a investi beaucoup sur les infrastructures, sur les méthaneries. Et ce qui se développe aussi, à l'image de la relation entre l'Espagne et le Maroc, ce sont des échanges énergétiques, des interconnexions solaires. Et la France est en train de pas mal investir. Il y a quelque chose, il y a un potentiel énorme, je dirais, d'énergie décarbonée sur le plan de l'énergie solaire entre l'Algérie et la France. Donc effectivement, ce dégel du conflit, ce réchauffement des relations, a bien sûr un écho par rapport à ce besoin d'indépendance énergétique des Français qui ont été manifestés au cours des derniers mois à l'occasion de la crise au Moyen-Orient. Donc ça, c'est extrêmement important, et ce sont des sujets qui ne sont pas tout de suite qui se posent à plus long terme, mais qui doivent être extrêmement présents dans les négociations.
0: Marc Semo, sur le Mali, vous vouliez rajouter un mot. C'est vrai que l'aide de l'Algérie est précieuse sur le renseignement, sur la lutte contre ces groupes terroristes et qui font rage au Mali. Hein.
3: Ce qui serait précieux, c'est que l'Algérie cesse d'être ambiguë. Parce que le chef du XIM, groupe de soutien à l'islam aux musulmans, qui a lancé la grande offensive, qui a reconquis Kidal en alliance avec le Front de Libération de l'Azawad, qui a éliminé le numéro 2 de la junte militaire, qui était l'homme des Russes, donc le XIM, son leader, Iyad Ag Ghali, qui est un Touareg, qui s'est radicalisé, qui est un grand stratège, qui est en tête des terroriste recherché par la France, a toujours bénéficié de protection algérienne, et encore maintenant, on ne le dit pas ouvertement, mais il fait le va-et-vient et il continue à bénéficier de protection algérienne. Donc, quand même, une des premières des choses serait à la fois, on a besoin de l'aide de l'Algérie, mais le problème, c'est que l'Algérie, par rapport à tout ce qui se passe dans son sud, a toujours eu des positions extrêmement ambivalentes, où à la fois elle a exporté, pour que ça soit loin de son territoire, la plupart des groupes djihadistes. En même temps, elle continue à les utiliser comme indirectement comme instrument de pouvoir. Donc il y a tout ça où effectivement une collaboration serait importante, mais on a besoin là-dessus d'une Algérie qui jouerait plus franc jeu.
0: Donc la collaboration est à nouveau, là, vous dites,
3: la fois nécessaire, indispensable.
0: Mais là, elle
3: sens correspond à nos intérêts à tous les deux, mais de nouveau là-dessus aussi, on retrouve des ambiguïtés.
0: Les informés, on se retrouve dans quelques instants. C'est l'heure du Fil Info avec Emmanuel Langlois.
8: De nouveaux affrontements ont éclaté.

0: Donald Trump qui annonce aussi cette fois sur son réseau Truth Social un cessez-le-feu de 3 jours entre l'Ukraine et la Russie à partir de demain, alors que Moscou avait déjà décrété de son côté une trêve de façon unilatérale avant les commémorations en Russie du 9 mai, demain samedi. Le président américain qui précise dans son tweet que le cessez-le-feu en question inclurait un échange de prisonniers de 1000 détenus de chaque pays. Retour en France dans l'Aisne, le suspect du meurtre à coups de couteau de Chloé, cette adolescente de 14 ans avant-hier à Ferrand-Ardenois est mis en examen. Il est poursuivi pour viol et assassinat. Il a été placé en détention provisoire. L'homme est âgé de 23 ans. Il a reconnu les faits en partie en garde à vue, tout comme une relation amoureuse qu'il avait entretenue avec l'adolescente précédemment. Un policier blessé hier soir lors de l'arrestation de 2 personnes prises en chasse après un refus d'obtempérer. Les faits ont eu lieu dans l'Ain après une course-poursuite qui a débuté dans le sud de Lyon. Les 2 personnes sont en garde à vue ce soir. Et puis pour son retour en compétition après 2 mois d'absence, Novak Djokovic est tombé de haut ce soir à Rome. Le numéro 4 mondial s'incline dès son entrée en lice face au Croate Dino Prismic. En attendant dans la soirée, le match entre le Tchèque Vít Kopřiva et le Français Hugo Humbert. Son compatriote Giovanni Mpeci Pericar défiera lui et l'Italien Lorenzo Musetti.
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2: Les informés, deuxième partie de votre émission avec Véronique Reissoult, ce soir présidente de Backbone Consulting, maître de conférence à Sciences Po. Richard Verlier est avec nous également, correspondant en France et en Europe pour le média suisse Blick. Marc Semo, vous êtes parmi nous également, journaliste spécialiste des questions internationales, collaborateur pour Le Monde et le magazine Challenge. Et Franck Dodieu, rédacteur en chef à la rédaction de l'hebdomadaire Marianne. Je voudrais qu'on parle à présent, dans la deuxième partie de cette émission, d'Emmanuel Macron qui présidait ce matin sur les Champs-Élysées à Paris sa dernière commémoration en tant que président en exercice. Bien évidemment, commémoration du 8 mai 45 et de la capitalisation, de la capitulation, pardon, de l'Allemagne nazie il y a 81 ans. C'était donc cette dernière commémoration. Il en fera une l'année prochaine, mais il sera président sortant et son successeur sera élu. Vous l'avez trouvé comment, Richard Verli, vous le président de la République ce matin, nostalgique? Il n'a pas laissé transparaître grand-chose.
3: Je pense pas qu'il soit nostalgique. Je pense que bon, il a passé beaucoup de temps, mais il aime bien ces moments, Emmanuel Macron. Il aime bien ces moments de commémoration. Je dirais qu'il a donné l'impression quand même de savourer ce moment. Il a même échangé avec une partie du corps diplomatique qui était présent. Je crois pas qu'il soit nostalgique. Je pense pas que ce soit son tempérament. Je pense qu'il est déjà dans l'après. D'ailleurs, vous savez, il a eu cette phrase, je crois, devant des élèves où il a dit, je referai pas de politique. Je sais pas exactement dans quel contexte c'était, mais il l'a quand même prononcé. Absolument. Donc, je crois qu'il est plutôt en train de tranquillement fermer la porte de sa présidence. Il sait de toute manière que la porte va se refermer. Il a évidemment une inquiétude, c'est qui va le remplacer, et si c'était un président du Rassemblement National, ça lui poserait un sérieux problème. On verra comment il le gère, mais non, nostalgique, c'est pas le mot que j'emploierais. D'ailleurs, dans toutes ses prises de position, je pense notamment, parce que c'est là que je l'ai le plus côtoyé sur les questions européennes, il a jamais fait preuve de nostalgie. C'est plutôt quelqu'un qui regarde devant, et d'une certaine manière, ce que peut-être les Français lui reprochent parfois, c'est de regarder trop loin devant et pas assez à court terme pour parler d'eux et avec eux.
2: Franck Dedieu, vous êtes d'accord?
4: Oui, enfin, il travaille la question de sa postérité. C'est-à-dire, on l'a dit que c'était vous l'avez dit en introduction, c'est le président des commémorations. Ouais. Et après tout, je dirais que le fait de prendre une posture un peu martiale, de père de la nation, de jouer la carte de la permanence française dans une posture un peu régalienne et martiale, c'est à peu près de bon aloi et de normal dans des circonstances, des crises aussi, où ces deux quinquennats ont été jalonnés par des crises de toute nature. Mais le problème, si vous voulez, pour que ça prenne dans l'opinion et que ça ait une forme de crédibilité, c'est que cette posture-là, qui est parfaitement légitime, elle semble un peu presque à rebours du candidat Macron du début. C'est-à-dire que...
2: Pourquoi?
4: Parce qu'il jouait tout l'inverse. C'était pas l'État régalien un peu souverain, c'était plutôt la société civile, ouverte à tous les possibles, la plasticité, l'horizontalité plutôt que la verticalité. Autrement, l'adaptation à la mondialisation plutôt que le retour aux fondamentaux de ce qui fait la France.

0: France, cette phrase d'Auguste Comte, « Les morts gouvernent les vivants », il essaye de la faire sienne. Mais ce n'était pas du tout, au départ, son discours. Ce pourquoi il a gagné, autrement dit, sa vraie légitimité politique et idéologique, elle se situe presque à rebours de cette posture-là. C'est ça le problème, me semble-t-il. C'est pas, je suis pas en train de dire qu'il a tort ou qu'il a raison. Je suis en train de vous dire que, au regard de sa crédibilité, ça pose un problème par rapport au début.
1: C'est pas ce qu'il nous avait promis. Marc Sémo, vous êtes pas d'accord?
2: Oui, moi je nuancerais, parce que, rappelez-vous, le président jupitérien, président à la parole rare, et il y a quelque chose aujourd'hui qui est fascinant à relire, c'est la grande interview qu'avait donnée Emmanuel Macron, à une époque où il parlait très rarement, à la NRF. Très chic, un peu désuet, sur le tragique de l'histoire. Alors lui, l'ancien assistant de Paul Ricoeur, l'homme de la mémoire, l'histoire l'oubli, faisait toute une réflexion sur nous, l'Europe, la société française et son rapport à l'histoire. Il avait des mots d'ailleurs extrêmement forts sur le retour du tragique de l'histoire. Là, j'ai pris une citation que j'ai retrouvée. « Ce vieux continent de petits bourgeois se sentant à l'abri dans le confort matériel » entre dans une nouvelle aventure où le tragique s'invite. C'était en fin 2017. Et ce qui est extraordinaire chez Macron, chez Emmanuel Macron, c'est à quel point, à une époque, qui était tourmentée, mais on n'était pas dans le maelstrom.
1: Le monde a changé un petit peu.
2: Voilà, on n'était pas dans le maelstrom d'aujourd'hui. Et à quel point il a eu cette espèce d'intuition à l'avance de ce retour de l'histoire avec sa grande hache, pour reprendre le mot de Georges Perec, et du tragique de l'histoire. Alors, ce qu'on peut reprocher à Macron par rapport à ça, c'est toujours son rapport à la parole performative, c'est-à-dire qu'on fera, si on doit faire son bilan, il restera d'extraordinaires discours, le discours à l'Europe, le discours là, cette année à Lille Longue à propos de la dissuasion française, il y a des très grands discours. Bon, au niveau des actes, c'est beaucoup plus discutable, mais il y a quand même ça. Et c'est là-dedans, et c'est à cette aune qu'il faut lire sa politique mémorielle. Parce que c'est vrai, là-dessus tu as raison, il est obsédé par les commémorations, rappelez-vous, l'espèce d'itinéraire qu'il a fait tout au long, juste avant les Gilets jaunes, sur les fronts de la guerre de 14, sur... voilà, donc il y a cette obsession de l'histoire chez Macron.
1: Véronique Ressoux, donc le président des commémorations, là, vous le confirmez tous en tout cas. Comment il est vu Emmanuel Macron justement dans ces moments-là très solennels? Là, il nous annonce un 14 juillet XXL, une espèce de démonstration de force militaire. D'ailleurs, il avait impressionné Donald Trump, rappelez-vous, lors d'un défilé militaire. En tout cas, le président américain avait dit qu'il avait été impressionné. Comment les Français le voient sur les réseaux?
3: Alors d'abord, il a un socle d'impopularité qui est quand même conséquent, donc. Quoi qu'il se passe, c'est rarement très positif. Mais là, c'est l'un des rares sujets où c'est plutôt positif, tout comme l'international. Après, vous le dites fort justement, vous parlez de parole, et c'est un peu comme ça que les Français le voient, en disant il voit juste et il parle juste, mais justement, il parle. Et c'est pas tellement concret.
1: Il parle et il agit pas,
3: c'est ça ? Il agit peu. En tout cas, bon, sur une commémoration, il n'y a pas de raison d'agir, même si il avait promis une journée de la commémoration dans les écoles, qui a mis un peu de temps à arriver, mais qui visiblement va arriver. Mais globalement, c'est un des moments où il est un peu populaire, où en tout cas, les Français reconnaissent que ses paroles sont justes, que ça a du sens. Et puis, le 8 mai, c'est un jour, ça va être comme pour le 14 juillet, ce sont des moments finalement de catharsis nationale où, quelles que soient vos idées, vous êtes à peu près d'accord quand même, parce que c'est votre histoire. Donc, ça fonctionne plutôt bien. Et puis, les images aujourd'hui, elles étaient belles, il faisait beau. Donc, tout d'un coup, c'était plutôt sympathique. Et puis, vous avez toujours le chant des patriotes qui crée ce moment d'émotion qui fait que il y avait beaucoup d'images partagées. Je ne peux pas dire qu'il y avait énormément de messages très positifs sur Emmanuel Macron, mais on va dire qu'il y avait peu de messages très négatifs, donc ça revient à peu près
2: pas mal
3: dans son cas.
1: Richard Verly, est-ce que l'objectif c'est aussi de montrer en ces temps très incertains la puissance militaire aussi de la France?
4: Alors qu'il attache de l'importance à la puissance militaire, c'est incontestable. D'ailleurs, il l'a théorisé, dans un monde de prédateurs, dans un monde de fauves, dans une jungle, il faut être fort. Il l'a souvent dit. Est-ce que le 8 mai, est-ce que la commémoration de la victoire alliée sur l'Allemagne nazie est le moment où on fait étalage de la puissance française? À mon avis, non. C'est pas le lieu. Le 14 juillet, sans doute, avec le défilé militaire, le discours de Lille Longue, ça a été le cas. Là, rappelons-le quand même, c'est la victoire des alliés. D'ailleurs, la date n'est pas la même entre la Russie et la partie, les alliés occidentaux, puisque la Russie le commémore demain 9 mai, c'est ce jour-là que la paix, enfin plus exactement que la reddition allemande a été signée à Berlin, elle l'a été le 8 mai à Reims, donc je ne crois pas que c'était son objectif aujourd'hui. Non, c'est vraiment, il est soucieux des commémorations précisément parce qu'il a l'histoire, il a le sens de l'histoire. Alors quelquefois,
1: parce qu'il veut peut-être laisser une trace, marquer l'histoire, est-ce que c'est ça?
4: Je pense qu'en ce qui concerne le passé de la France, le moment où on va l'attendre, là, bientôt, ce sera l'entrée au Panthéon de Marc Bloch. Bloch, l'auteur de L'étrange défaite, qui a donc raconté cet effondrement français de 1940. Là, je pense que ce discours-là sera sans doute... Il y aura une part de legs historique de ce que Emmanuel Macron veut laisser comme empreinte, peut-être sur l'histoire de France, ce serait bien grand, mais sur l'histoire de ces dernières années.
2: Mais le problème là-dessus... Ça va être, il y aura sûrement un magnifique discours pour la panthéonisation de Marc Bloch, mais la vraie question, c'est quelle trace, lui, il va laisser dans l'histoire au niveau des actes.
1: Et alors laquelle ?
2: Justement. C'est pas évident. C'est-à-dire, bon, on pense 80, la victoire de l'union de la gauche, l'abolition de la peine de mort, un certain nombre de grandes réformes sociales. On pense, chacun des présidents, jusqu'à un certain point, a été marqué.
1: On aura du mal à citer...
2: Alors, je ne sais pas. Justement, qu'est-ce qu'il restera restera les discours, incontestablement, notamment le discours à la Sorbonne, mais qui était un discours qui était aussi en décalage, parce qu'il fait un extraordinaire discours sur l'Europe, où un moment où il ne peut pas être repris, puisque les Allemands étaient englués dans la constitution d'une majorité gouvernementale, et donc il ne pouvait pas prendre le relais. Donc, à chaque fois, il y a eu un certain nombre de très fortes prises de position, sans que pour autant elles puissent concrétiser. Par exemple, parmi les loupés, il y a le début de la guerre en Ukraine, où lui espérait encore pouvoir négocier avec Poutine, et au moment où Ursula von der Leyen, à une époque où la France présidait la commission, présidait le Conseil des États européens, aurait pu y aller avec elle, il n'y va pas.
1: Ouais, le temps file, je voudrais quand même qu'on passe à notre troisième thème de l'émission. Je vous parlais de temps très incertain, on y arrive avec la guerre bien sûr au Moyen-Orient et l'Iran qui accuse ce soir les États-Unis de violation flagrante du cessez-le-feu avec la reprise des hostilités depuis hier soir entre les deux belligérants. Les États-Unis annoncent ce soir avoir frappé de leur côté deux pétroliers iraniens qui tentaient de violer le blocus américain du détroit d'Ormuz, et Donald Trump s'est exprimé. Il dit que la trêve tient toujours. Question, Richard Verli, qu'est-ce qu'il faut comprendre, que le cessez-le-feu est rompu ou pas ?
4: Non. Il faut comprendre cessez-le-feu à géométrie variable. Et c'est Donald Trump qui tient la règle de la géométrie. Donc, bien évidemment, concrètement, le cessez-le-feu a été rompu, ça ne fait aucun doute. Il y a eu des bombardements, il y a eu des tirs de missiles, il y a eu des tirs de missiles aussi iraniens en riposte. Ça ne fait encore une fois aucun doute. Par contre, Donald Trump, il considère les hostilités à l'aune du moment et de ce qu'il espère encore obtenir. La vraie question, c'est est-ce que dans ces conditions, qui sont des conditions de profonde défiance, parce que s'il y a des hostilités, c'est que les uns et les autres ne se font absolument pas confiance. Est-ce qu'il est possible de voir surgir au moins un accord de principe avant que Donald Trump se rende à Pékin, c'est-à-dire le 14 mai ? Le président des États-Unis doit faire une allocution à la nation dans quelques heures, on en saura sans doute plus.
1: Et d'ailleurs, les Chinois ne veulent pas du tout d'une reprise des hostilités, c'est assez clair. Marc Semo, vous vouliez ajouter justement une petite précision, mais on a vu aussi que de leur côté, les Émirats Arabes Unis avaient activé leur système de défense anti-missile. Ça, c'est bien un signe que la guerre a repris.
2: Elle est toujours là. C'est pas un cessez-le-feu au sens où il a été négocié quelque chose avec des obligations de part et d'autre. C'est un cessez-le-feu déclaratif. Donc, en effet, comme le dit très bien Richard,
1: c'est Trump qui décide.
2: Il y a plein de violations du cessez-le-feu sans qu'on en arrive pour autant à la guerre totale, ce qui ne veut pas dire qu'elle ne va pas reprendre, mais on est dans une situation toujours d'entre-deux de ni paix ni guerre, avec cette question aujourd'hui. Les Américains ont envoyé aux Iraniens, ils attendent toujours la réponse, un certain nombre de propositions dans ce protocole, ce n'est pas un accord, c'est juste un certain nombre de sujets qui doivent être discutés ensuite pendant beaucoup plus longtemps, mais en échange duquel on s'engagerait dès le début à lever les deux blocus. Donc on est dans cette situation où tout peut encore basculer d'un côté et de l'autre, et effectivement, les Émirats se préparent. Il ne faut pas oublier, je terminerai juste là-dessus, les Émirats ont été plus bombardés, ont reçu plus de missiles et de drones qu'Israël depuis le début de cette guerre.
1: Ouais. Franck de Dieu, Trump, il n'a aucun intérêt à ce que cette guerre reprenne vraiment, que les bombardements reprennent, qu'il y ait des affrontements militaires.
0: Il n'a aucun intérêt à ce que ça dure. Il n'a aucun intérêt à se présenter en situation de faiblesse pour les mid-termes. Mais si, par rapport à, si on prend un peu de recul, on s'aperçoit, vous regardez les événements, vous dites quelle est la logique pour, ça perturbe assez l'analyse. Vous avez quelques jours, il y a quelques jours, il annule l'opération Freedom Project. Ensuite, il y a une sorte de violation ou non-violation, on ne sait pas trop, quel que soit le lexique de cesser le feu. La question qu'il faut se poser, et c'est ce que disait Richard tout à l'heure, c'est de savoir ces changements de pied. Est-ce que c'est un aveu de faiblesse de la part de Trump, ou au contraire, est-ce que c'est une manière de dire que finalement, c'est lui qui souffle le chaud et le froid, et quelque part, il est le maître de la température et donc le maître des horloges. Là-dessus, on peut considérer que ces changements de pied font peut-être partie, même si ça crée une sorte de brouillard sur l'analyse, ça fait partie de la force du président américain.
1: Véronique.
3: Ce qui est sûr, c'est qu'il est le maître des conversations, parce que globalement, tout le monde ne parle que de lui et de ses frasques et de sa façon de s'exprimer. En tout cas, dans l'opinion publique, qu'elle soit française ou internationale, l'opinion publique est plus que dérouté, ne comprend pas. On a cet après-midi des discussions passionnantes sur les extraterrestres, alors qu'on est en train d'attendre une réponse plus que importante. Donc globalement, le sentiment qu'il fera bien ce qu'il veut. Ce qui était intéressant, c'était de regarder comme l'opinion essaye de trouver des solutions, est inquiète, essaye de deviner, alors écoute des éditorialistes brillants, mais essaye aussi de trouver des informations par eux-mêmes. Et on voit qu'en face, vous avez les Iraniens qui sont plutôt actifs en termes de propagande. Alors je reviens pas sur les fameuses vidéos Lego et le fait qu'ils se moquent un peu de Monsieur Trump et que ça fonctionne plutôt bien. Mais ils ont aussi des approches qui sont intéressantes, parce que par exemple, il y a le PGSA, donc le Persian Gulf Strait Authority, qui a une page Wikipédia depuis quelques jours, qui est énormément consultée. Et donc ça donne l'impression que d'un côté, il y a quelque chose de fantasque et de peu maîtrisé, et de l'autre côté, des gens qui finalement sont en train de s'organiser. Donc on voit bien qu'on a une opinion qui est un peu perdue, qui ne sait plus bien sur quel pied danser, qui est inquiet sur des réalités très locales dans chaque pays, et qui se disent on est à la merci. Est-ce qu'il est brillant, pas brillant? Est-ce que c'est une stratégie, pas une stratégie? Globalement, les gens se disent, entre quelqu'un qui parle avec un gros lapin derrière lui pour dire des choses horribles et des gens qui maîtrisent plutôt bien les codes, ils sont un peu inquiets en se disant peut-être c'est les gens qui maîtrisent les codes qui seront finalement les vainqueurs. Et au milieu de tout ça, on en parle peu, mais il y a quand même le peuple iranien qui souffre beaucoup, qui s'inquiète, et les diasporas iraniennes qui s'inquiètent aussi de la réalité, parce que sur place, c'est très compliqué, vraiment très compliqué pour les messages que l'on peut lire quand ils arrivent à passer.
1: Et pendant ce temps, Richard Verly, les économies mondiales, asiatiques et bien sûr chez nous, européennes, souffrent beaucoup, liées à ce blocage du détroit d'Hormuz et aussi du blocus américain finalement. Est-ce que la France doit jouer un rôle plus important? On sait que le porte-avions Charles de Gaulle est arrivé au large du Yémen, donc pas très loin du détroit. Est-ce que la France doit monter en puissance dans cette affaire, sachant qu'Emmanuel Macron répète à longueur de journée que ce n'est pas notre guerre?
4: La France fait le maximum de ce qui est possible dans le cadre, effectivement, de la distance qu'a prise Emmanuel Macron, à savoir ce n'est pas notre guerre, la France n'interviendra pas. Et ce qui se prépare, c'est donc cette opération de sécurisation du détroit d'Hormuz, qui sera une opération, attention, européenne, menée par la France et le Royaume-Uni. Il y a eu un changement de vocabulaire cette semaine. Avant, on disait cette opération sera déclenchée lorsque les hostilités seront terminées. Maintenant, on dit lorsque nous aurons reçu des garanties. C'est pas tout à fait la même chose. C'est lorsque les deux belligérants ont donné aux Européens les garanties qu'ils ne tireront pas. Cela dit, au vu de ce qui se passe aujourd'hui, on semble en être quand même loin de cette opération. J'ajoute qu'il y aura une difficulté supplémentaire, c'est celle des mines potentielles. Et de toute façon, je vois mal comment Donald Trump pourrait laisser d'un seul coup les Européens sécuriser le détroit d'Hormuz, c'est-à-dire occuper le devant de la scène, alors que lui se reculerait. Donc, on voit bien que les Européens, ce qu'il aimerait, Donald Trump, c'est au fond que les États-Unis commandent une opération européenne. C'est ce qu'ils demandent depuis le début. Ça, les Européens, c'est peu probable qu'il lui en laisse l'initiative. Donc, tout va dépendre de ce fameux document, accord de principe, dont on dit qu'il aurait 14 points sur lesquels les États-Unis et l'Iran pourraient s'entendre. La question, c'est est-ce que le nucléaire, parce que c'est ça que veut Trump, c'est cette victoire-là qu'il veut, est-ce qu'elle sera déjà sur le premier papier? Ou est-ce que les Iraniens feront ce qu'ils ont toujours fait, dire on discute d'abord d'Hormuz et ensuite du nucléaire?
1: Oui, Marc, parce que Marc, c'est beau, il n'y a toujours pas de réponse des Iraniens sur ce moratoire sur le nucléaire et sur le déblocage du Détroit.
2: Et effectivement, ce point du nucléaire est fondamental, parce que la question aujourd'hui pour les Iraniens, comme pour Donald Trump, c'est aussi de sauver la face.
4: Bien sûr.
2: Et ce n'est pas simple, parce que si pour Donald Trump, on arrive à une solution qui, au mieux, rétablira l'accord de Vienne de 2015 qu'il avait lui-même déchiré, avec cette idée mise sous contrôle du programme nucléaire iranien, on évacue dans un pays étranger pour le diluer, l'uranium déjà enrichi, en échange d'une levée progressive des sanctions, etc., etc. Bah, tout ça pour ça. Par ailleurs, c'était des choses qui étaient discutées juste avant le 28 février, et la première frappe qui a décapité la République islamique.
1: Marc Sémon, c'est intéressant ce que vous venez de dire, tout ça pour ça, c'est la question qu'on se pose.
2: Absolument, c'est la question qu'on se pose.
1: Depuis 2015, finalement, la situation n'a pas changé.
2: Pour Trump, si c'est arrivé à ce résultat-là, ça sera terrible, même si bon, le bilan en termes humains pour les États-Unis est quand même faible, on est à 13 morts ou 14 morts. Pour les Iraniens, c'est la même chose. Pour eux, ce qui est fondamental, c'est voir reconnu leur droit à l'enrichissement. Et surtout, voilà, donc il pourra accepter un moratoire de 12 à 15 ans, mais on revient toujours dans ce qu'était la logique de l'accord de Vienne. Donc on est quand même dans une situation où pour Trump, bah, il porte la responsabilité d'une guerre qui finalement a encore plus compliqué la situation en créant cette question d'Hormuz, que peut-être il sera résolu dans le cadre des négociations, mais qui n'existait pas avant et qui est quand même crucial. Là, on peut imaginer qu'il y aura un compromis, y compris parce que des pays qui sont les alliés de l'Iran, qui sont les pays qui tiennent, qui aident l'Iran dans cette guerre, à commencer par la Chine, font pression pour qu'il n'y ait pas de privatisation, entre guillemets, du détroit d'Hormuz avec péage iranien, ce qui serait un terrible précédent par rapport à de nombreux autres détroits dans le monde.
1: Et dans le même temps, sur le deuxième front de cette guerre, Israël poursuit ses frappes au Liban, pas plus tard qu'aujourd'hui, contre notamment le Hezbollah, avec de nouvelles victimes, 9 personnes tuées, dont un enfant. Franck de Dieu, là aussi, on a l'impression d'une impuissance totale de l'Europe et de la France par rapport à ce que fait Israël du côté du Liban, le Liban étant l'allié, bien sûr, des Français.
0: Bien sûr, la seule fois où on l'a vu Emmanuel Macron véritablement hausser le ton et s'opposer, c'était sur l'intervention israélienne au Liban. Et pour revenir à ce qui nous liait entre le Liban et le Moyen-Orient, vous apercevez que, au fond, on est en train de se dire que si il y a un retour à la situation précédente, à la fois au Liban et au Moyen-Orient, ça serait presque un succès. C'est-à-dire que un succès diplomatique.
1: Quoi. Un succès pour qui?
0: Un succès pour, je dirais, pour le calme revenu. Vous avez la limitation du programme nucléaire iranien, qui était dans l'accord de Vienne déchiré en 2018. Vous avez la levée des sanctions. La seule différence, et c'est peut-être là-dessus que Trump va jouer, c'est sur la durée de la limitation. Effectivement, il va dire, regardez, j'avais pas obtenu 8 ans, où on fait le moratoire pendant 8 ans, je vais peut-être obtenir davantage. Mais effectivement, tout cela pour ça, ça veut dire, premièrement, que ça a un coût quand même économique pour l'ensemble du monde. On le voit, les Français se disent, bah, entre je fais mon plein à la pompe, et quelle est la relation entre ce qui se passe si loin de chez moi et le prix à la pompe, il le sent. Et deuxièmement, et ça a été évoqué par Marc à demi-mot, c'est que on aura reconstitué quand même une sorte de Sud global, qui jusqu'à présent était, je dirais, presque une expression journalistique, puisqu'il n'y avait pas d'institution propre du Sud global, à quelque chose qui a une dimension plus idéologique, plus commerciale, même plus monétaire. Hein, ouais. Vous avez quand même l'utilisation du yuan. Donc, quelque part, si on revient à la situation précédente, avec un coût économique et un coût humain, avec aussi l'idée que c'est structuré quelque chose qui s'oppose à l'Occident, du point de vue économique, du point de vue idéologique, du point de vue politique. Et ça, c'est quand même pas encourageant.
1: Richard Verli, si on reste en France, on va dire sujet franco-français, il y a une présidentielle qui arrive dans moins d'un an. Est-ce que vous pensez que le sujet de cette guerre sera prépondérant au sein de cette campagne? Et surtout, les thématiques autour des conséquences économiques, du pouvoir d'achat. On a vu déjà certains candidats, ou en tout cas certains responsables politiques, se positionner pour essayer de défendre le pouvoir d'achat des Français à LFI avec le blocage des prix, la demande de blocage des prix, et puis la baisse de la TVA sur les carburants du côté du RN, de l'autre côté de l'échiquier politique. Est-ce que ça va jouer clairement dans cette campagne qui a déjà débuté?
4: La thématique du pouvoir d'achat, elle est là, elle est absolument incontournable. Est-ce qu'elle va s'aggraver en fonction de cette guerre, si cette guerre se poursuit? Bien sûr, parce que la situation économique mondiale, si cette guerre se poursuit, ça va devenir de plus en plus difficile, notamment pour l'Europe, pour les raisons qu'on connaît, c'est tout simplement parce qu'on n'a pas de pétrole et qu'on doit en importer. Moi, je crois que ça va jouer sur deux aspects. À ce stade, bien sûr, parce que c'est difficile de faire une projection. Imaginons que la campagne présidentielle ait lieu maintenant, je pense qu'on verrait ressurgir deux choses. D'abord, la question de la discussion avec la Russie. La Russie a du pétrole, la Russie a du gaz, elle est à nos portes. Pourquoi on n'apporte pas de pétrole bon marché de la Russie? Ça, je pense que cette question-là, elle remonterait à la surface. Et la deuxième question, symétriquement parlant, c'est est-ce que l'avenir de la défense, il est européen, alors qu'on voit bien que c'est très difficile à mettre en œuvre, notamment avec les Allemands, notamment sur le plan industriel. Ça, ce sont les deux questions qui, à mon avis, vont remonter à la faveur de cette guerre. Mais attention, un an, c'est long, et on ne sait pas à quoi ressemblera le Moyen-Orient dans un an.
1: Véronique, rapidement, sur les réseaux sociaux, c'est des problématiques liées au pouvoir d'achat, on imagine, qui inquiètent les Français, en tout cas, qu'il faut réagir.
3: Oui, bien sûr, les carburants, on en parle plus que de l'Iran, c'est lié, mais voilà. Après, est-ce que ça va jouer sur l'élection présidentielle? Pas forcément, parce que le sujet, il est que les Français considèrent que Emmanuel Macron n'a pas forcément tort dans sa posture, mais qu'on ne peut rien, constate juste notre incapacité à agir, et il n'y a pas un seul politique, quel qu'il soit, quelle que soit sa place sur l'échiquier, où les Français se disent, ah bah là, ça serait lui, ça changerait tout. Donc globalement, ça sera sans doute pas...
1: Merci à nos quatre informés du soir, Richard Verli, Véronique Reissoult, Franck Semot, Marc Semot et Franck De Dieu. Bonne soirée à tous. La une de Marianne, rapidement, Franck.
5: Sarkozy dans le piège libyen, une enquête exclusive sur le procès. À lire absolument dans Marianne, c'est en kiosque depuis hier.
1: Passionnant.
5: Donc vous avez accès parfaitement à cette une.
1: C'est bien vendu, merci, bonne soirée à tous. Moi je vous retrouve jeudi dans Les Informés, Les Informés reviennent lundi 9h.
6: La Banque Postale publie chaque année des études financières et économiques pour accompagner les collectivités. Luc-Alain Verviche, directeur des études et de la recherche à la Banque Postale, explique que ces analyses permettent aux collectivités territoriales de mieux préparer leur budget. Et Cyrielle Favre, directrice des finances d'une commune francilienne, souligne l'importance de ces études pour anticiper les recettes et prendre des décisions budgétaires plus éclairées. Des outils concrets, utiles sur le terrain.
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1: Le temps avec Patricia Charbonnier.
9: Du soleil et des températures en hausse pour demain, avant le retour de la pluie et des orages dans la journée de dimanche. Dès demain, le temps sera plus nuageux sur le nord-ouest avec quelques averses en matinée sur la Bretagne, la Normandie, les Pays de la Loire. Et ces averses prendront un caractère orageux dans l'après-midi. Le temps tournera à l'orage dans l'après-midi sur le sud de la Nouvelle-Aquitaine et cette dégradation orageuse gagnera toute la Nouvelle-Aquitaine et les régions méditerranéennes dans la nuit de samedi à dimanche. Mais partout ailleurs, les conditions météo seront très ensoleillées demain avec un petit peu d'instabilité en montagne. Une petite fraîcheur encore assez marquée demain matin, très localement, 5 à Reims, 7 à Strasbourg, 9 à Lille. Mais dans l'après-midi, les températures seront en hausse. Météo France prévoit un maximum de 25 degrés à Paris, comme à Ajaccio et Grenoble, 23 à Marseille et Nancy, 22 à Lille et Toulouse, 21 degrés à Rennes et Nice et 18 à Cherbourg.
1: Il est quasiment 21h, c'est l'heure de retrouver Julien Langlais qui vous accompagne jusqu'à minuit.
10: Bonsoir Antoine, excellente soirée à vous et à tous vos informés qu'on retrouvera évidemment lundi, même heure, même endroit, 20h, 21h sur France Info. Nous sommes ensemble jusqu'à minuit. Merci d'être fidèle au rendez-vous, il est 21h.
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10: Et Et on retrouve Thomas Benech.
12: Le président des États-Unis annonce ce soir un cessez-le-feu dans la guerre Russie-Ukraine. Un cessez-le-feu de 3 jours effectif à compter de demain. Et alors que Moscou a déjà décrété de son côté une trêve unilatérale avant les commémorations demain du 9 mai, Donald Trump précise que cette trêve va être accompagnée d'un échange de 1000 détenus de chaque pays. Ce soir, le président ukrainien confirme ce cessez-le-feu, tout comme Moscou. On vient de l'apprendre il y a quelques instants. Dans l'Aisne, l'assassin présumé de Chloé, âgé de 23 ans, est mis en examen pour homicide volontaire avec préméditation et pour des faits de viol. Chloé, 14 ans, est morte mercredi. Son assassin présumé est placé en détention provisoire. La justice portugaise dit non. Elle refuse de remettre Cédric Prison à la France. Cédric Prison, 42 ans, est soupçonné d'avoir tué sa compagne et son ex-compagne au Portugal où il est actuellement en détention provisoire. Et c'est parce que les faits qui lui sont reprochés ont eu lieu justement sur le territoire portugais que la justice refuse toute extradition du quadragénaire. Un édile de nouveau pris pour cible en France. Là, c'est passé dans le nord à Oisier. Le maire a été agressé, giflé par un individu qui l'abordait pour un problème de logement. La scène s'est déroulée lors des cérémonies du 8 mai. Les faits ont été condamnés par la municipalité. Ils le sont également par le président de l'Association des maires du Nord, Bernard Gérard.
13: C'est bien évidemment une situation totalement inacceptable et l'Association des maires du Nord, que je préside, assure de tout son soutien notre collègue qui vient d'être sauvagement agressé. C'est une situation qui est de plus en plus maintenant fréquente et qui est d'autant plus inacceptable qu'on vient de commencer un nouveau mandat et que, à peine commencé, c'est le deuxième élu qui, dans des circonstances quasiment similaires, se fait agresser. Le maire d'Aussy, le 19 mars, en marge d'une commémoration pour la fin de la guerre d'Algérie, s'est fait agresser. Et là, on revoit la même situation. Donc, tout mon soutien et, comment dirais-je, l'Association des maires du Nord est tout à fait disposée à se porter partie civile, d'ailleurs, auprès des maires et aux côtés des maires qui doivent pourvoir à leur défense dans des situations aussi invraisemblables.
12: Et dans ce dossier, une plainte a été déposée et c'était Bernard Gérard, le président de l'Association des maires du Nord. Il était au micro ici Nord pour France Info d'Odile Senelard. Maurice Vallaud se retire, le chef de file des députés PS quitte la direction du Parti Socialiste. Lui, il est membre de son courant. France Info l'a appris ce soir. En toile de fond de ce départ, des tensions avec le premier secrétaire du PS, Olivier Faure, notamment sur la stratégie à poursuivre pour l'élection présidentielle de 2027. Un Ukrainien écroué en France, pays où il réside depuis 2021. On le soupçonne de torture entre 2016 et 2019 dans une prison de Donetsk. Elle était alors sous le contrôle de séparatistes pro-russes soutenus par Moscou. Cet Ukrainien est écroué pour crime contre l'humanité. Les sports avec ce match Lens-Nantes en Ligue 1 de football. La rencontre a débuté il y a un gros quart d'heure maintenant. Le score est de 0-0 entre les deux équipes. Et puis les deux joueurs du Real Madrid, Federico Valverde et Aurélien Tchouaméni, sanctionnés financièrement. Ils écopent d'une amende de 500 000 euros en raison d'une altercation entre deux. Les deux joueurs se sont mutuellement excusés. Julien Langlais.
10: Merci beaucoup Thomas Benech. Des affrontements ont éclaté aujourd'hui dans le détroit d'Ormuz entre l'Iran et les États-Unis. De nouveaux accros au cessez-le-feu au moment où Washington attend une réponse de Téhéran à sa dernière proposition en vue de mettre fin durablement aux hostilités. Que s'est-il passé exactement aujourd'hui? Les précisions de Marie-Pierre Viraud dans un instant. Et puis le général Jérôme Pélistrandi, rédacteur en chef de la revue Défense Nationale, sera en direct avec nous. Et puis des lycéens, plusieurs dizaines de milliers ont manifesté aujourd'hui dans toute l'Allemagne. Ils protestent contre la réforme du service militaire entrée en vigueur le 1er janvier dernier. Reportage à suivre de notre correspondant permanent Sébastien Baer. Et puis dans une quinzaine de minutes, nous reviendrons sur cette décision de la justice portugaise qui a décidé de poursuivre elle-même le français Cédric Prison, soupçonné d'avoir tué au Portugal sa compagne. L'avocat d'une des mères des deux victimes sera avec nous en direct. Il proteste contre cette décision de la justice portugaise. La France avait demandé son extradition.
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10: Mais d'abord, on va évoquer cette annonce du président américain, annonce d'un cessez-le-feu de 3 jours entre l'Ukraine et la Russie. À partir de demain, Moscou avait déjà décrété de son côté une trêve unilatérale avant les commémorations en Russie de demain, les commémorations du 9 mai. Volodymyr Zelensky exige de son côté sa mise en œuvre. Il ordonne aussi ce soir à l'armée ukrainienne de ne pas attaquer la parade du 9 mai à Moscou. Et Moscou, à l'instant, confirme également cette trêve de 3 jours, ainsi qu'un échange de prisonniers avec Kiev. Bonsoir, général Jérôme Pellistrandi.
14: Bonsoir.
10: Merci d'être en direct avec nous sur France Info. Nous allons bien sûr parler de l'Iran avec vous, de la situation au Moyen-Orient. Mais d'abord, ces annonces qui sont tombées il y a de cela quelques minutes sur l'Ukraine et cette trêve de 3 jours annoncée par le président américain. Que faut-il en pensée, général ?
14: Pour une fois, c'est une action positive de Donald Trump, hein, soyons honnêtes. Hein, et 3 jours, c'est important au regard d'une guerre qui dure depuis 1537 jours déjà. Donc ces 3 jours sont les bienvenus. Alors certes, le prétexte, il est quand même très fallacieux, puisque en fait, Moscou souhaitait avoir une trêve à l'occasion des cérémonies du 9 mai. Mais c'est bon à prendre. Mais ça traduit aussi, finalement, une fatigue, finalement, de la part de la Russie. Parce que ça fait plus de 4 ans qu'elle n'arrive pas à gagner son opération spéciale militaire. Et ça, c'est quelque chose qui est très curieux de voir donc cette... position donc de la Russie.
10: Je précise également que Volodymyr Zelensky a ordonné à l'armée ukrainienne de ne pas attaquer la parade du 9 mai à Moscou. Pour quelles raisons, selon vous ? Général, est-ce que vous nous entendez ?
14: Oui, voilà.
10: Pour quelles raisons, selon vous ? Ah, il y a un petit, on a un petit souci. C'est peut-être de votre côté, hein.
14: Oui.
10: Voilà, allez-y. Voilà. On vous écoute.
14: Oui, mais c'est ça ce qui est assez, c'est-à-dire que, en fait, ce que d'un côté, Volodymyr Zelensky souhaite des négociations qui soient honnêtes. Bon, et de l'autre côté, on a Poutine qui, en fait, veut toujours la capitulation, mais il n'arrive pas. Il a même ses forces ont même perdu du terrain au mois d'avril. Donc, finalement, ce cessez-le-feu est une opportunité. Peut-être pour entamer des discussions ultérieurement, mais voilà, ça traduit cette fatigue de la part des deux belligérants, mais je pense en particulier de Moscou qui n'arrive pas à trouver la clé pour enfoncer la défense ukrainienne.
10: Est-ce que si Volodymyr Zelensky exige également la mise en œuvre concrète de ce cessez-le-feu, c'est qu'il y a un doute sur la réelle volonté de la Russie de le respecter ?
14: Oui, et on a notamment le fait que donc la présidente de la Commission européenne, Ursula von der Leyen, a souligné que, par exemple, que durant la trêve de Pâques, les violations du cessez-le-feu, par la Russie, avaient été extrêmement importantes. Donc, lors de la Pâques orthodoxe, selon Ursula von der Leyen, donc il y avait eu plus de 8000 violations du cessez-le-feu par des tirs de drones, des survols aériens. Donc, c'est la raison pour laquelle on peut comprendre que Volodymyr Zelensky soit très exigeant sur le respect par Moscou, de ce cessez-le-feu qui doit durer 3 jours.
10: Alors je sais, on va conclure en tout cas sur l'Ukraine dans quelques instants, je sais que vous n'êtes pas dans le secret des dieux, mais on imagine tout de même que le récent coup de fil entre Donald Trump et Vladimir Poutine, à l'issue duquel d'ailleurs le président américain avait évoqué que l'essentiel de sa discussion avait porté sur l'Ukraine, on peut imaginer qu'il y a eu cette trêve à l'ordre du jour entre les deux hommes. Qu'a donc pu promettre Donald Trump aux Ukrainiens, puisqu'il a forcément joué les entremetteurs pour accéder à cette demande de Moscou d'un cessez-le-feu, satisfaire donc Vladimir Poutine d'un côté, mais aussi obtenir peut-être quelque chose de la part des Ukrainiens. Est-ce que l'échange de prisonniers pourrait faire partie de ce deal cher à Donald Trump, pour l'expression ?
14: Alors, cet échange de prisonniers est une bonne chose, mais je pense que pour les Ukrainiens, ce qui est plus important, certes, bien sûr, il y a les prisonniers, mais il y a aussi les garanties de sécurité. Et je crois que c'est quelque chose qui est important, c'est-à-dire que ce que les ce que Volodymyr Zelensky admet, en quelque sorte, c'est qu'il faut geler le conflit. On discutera du sort juridique et administratif des territoires occupés, mais il faut geler le conflit sur la ligne de front à condition d'avoir des garanties de sécurité. Alors peut-être que, en fait, Donald Trump a compris les exigences légitimes de Volodymyr Zelensky, c'est-à-dire que qui est une forme d'ailleurs de sacrifice, hein, en quelque sorte, en acceptant que 20% du territoire occupé, soit sous un statut indéterminé, mais c'est peut-être une des conditions qui a permis finalement d'obtenir ce cessez-le-feu de 3 jours.
10: Alors, général Jérôme Pélistrandi, on va évoquer maintenant la situation au Moyen-Orient avec ces affrontements qui ont éclaté aujourd'hui dans le détroit d'Ormuz entre Iraniens et Américains. Les tensions ont aussi augmenté sur le front libanais. On va d'abord en parler avec Marie-Pierre Véraud, correspondante de France Info dans la région depuis Istanbul. Marie-Pierre, d'abord, que s'est-il passé exactement? Que sait-on ce soir?
15: Alors écoutez, chacun accuse l'autre d'être à l'origine de la reprise des hostilités. Pour l'Iran, ce sont les États-Unis qui ont violé la trêve en prenant notamment l'un de ses pétroliers pour cible, et Téhéran a riposté en visant des bâtiments américains dans le golfe d'Oman. De son côté, le commandement américain pour le Moyen-Orient assure avoir frappé des installations militaires iraniennes après que 3 de ses destroyers lance-missiles ont été attaqués par des drones, des missiles et de petits bateaux. Chacun affirme aussi avoir infliger des dégâts à l'autre. Alors l'escalade, pour l'heure, semble contrôlée, mais nous sommes de nouveau dans ce temps où l'on se demande si les négociations vont ou non pouvoir reprendre, parce que chaque incident, bien sûr, met en péril cette trêve toujours très, très fragile.
10: Alors de quoi ces accrochages sont-ils le signe, Marie-Pierre ?
15: Eh bien d'abord de la volatilité, bien sûr, de la situation. On se teste, on montre les muscles pour renforcer sa main avant d'éventuels pourparlers pour lesquels le Pakistan et la Chine œuvrent intensément. C'est le signe aussi d'une crispation, en tout cas côté iranien. La réponse de Téhéran au protocole d'accord américain se fait attendre. Pourquoi ? Eh bien parce que l'Iran a perdu toute confiance dans la parole des États-Unis. Bombardé à 2 reprises lors de précédentes négociations, Téhéran cherche des assurances que les attaques ne vont pas reprendre durant d'éventuelles discussions. Et puis, il y a un autre facteur qui vient perturber ce moment très délicat, un moment qui pourrait donc ouvrir vers une sortie du conflit ou pas, eh bien c'est l'imprévisibilité de Donald Trump, ses propos contradictoires toujours qui alternent menaces et pommades. Enfin, la division peut-être entre des lignes concurrentes à Téhéran, entre ceux qui veulent sortir de l'impasse par la diplomatie et les plus extrêmes qui font monter les enchères, qui ne veulent pas céder leur souveraineté, par exemple, sur le contrôle du détroit d'Ormuz. Les commandos de la marine iranienne annoncent, par exemple, ce matin qu'ils ont saisi un pétrolier, le Ocean Koi, lors d'une opération spéciale parce que ce pétrolier tentait, disent les médias iraniens, de perturber les exportations pétrolières de l'Iran et ses intérêts nationaux. On voit une vidéo dans laquelle des gardiens de la Révolution montent à bord du pétrolier et hissent le drapeau de l'Iran. Alors voilà, chacun des belligérants pense que le temps joue en sa faveur, essaie de gagner des points. Chacun dit aussi être prêt à la paix tout en gardant le doigt sur la gâchette. Chacun pense enfin avoir les cartes les plus fortes en main et attend que l'autre cède le premier, d'où ce sentiment aujourd'hui de blocage et puis ce risque toujours bien sûr de dérapage.
10: Marie-Pierre Véraud pour France Info. Le général Jérôme Pélistrandi est toujours avec nous, rédacteur en chef de la revue Défense Nationale. Comment est-ce qu'on peut qualifier la situation avec très clairement ces affrontements qui ont éclaté dans le détroit d'Ormuz? Est-ce que ça veut dire que chacun teste l'autre?
14: Oui, vous avez tout à fait raison. En fait, c'est une espèce de mauvais jeu de chat et de la souris entre donc des tentatives en fait d'établir un rapport de force avec dans l'idée pour être le plus fort à la table des négociations, sachant qu'on a d'un côté les Iraniens qui eux veulent gagner du temps bien entendu, et que de l'autre côté on a en fait un Donald Trump qui est coincé par le calendrier parce que jeudi, il est censé arriver à Pékin. Donc nous sommes vendredi soir, arriver à Pékin avec une situation où il n'y a de non-paix, non-guerre, ça sera compliqué pour Donald Trump. Donc il a absolument besoin d'avoir un minimum, d'obtenir notamment en quelque sorte que ce fameux mémorandum dont on parle, qui ferait une page avec 14 points, soit la base de discussion. Mais on voit bien qu'on est dans une situation extrêmement compliquée où là, il y a l'imprévisibilité, bien sûr, de Donald Trump dont on a parlé, les luttes de pouvoir. Donc en fait, on va de surprise en surprise et personne n'est capable de dire, par exemple, si d'ici lundi, il sortira quelque chose de positif permettant un vrai début de discussion pour mettre fin au conflit.
10: Et que penser du chef de la diplomatie américaine qui, lors de sa visite à Rome, a sommé les Européens de venir en aide dans le détroit d'Ormuz ?
14: Alors, c'est en fait très hypocrite de la part des États-Unis, parce que qui a mis le chaos dans le détroit d'Ormuz, c'est bien en fait le déclenchement de cette guerre par les États-Unis. Et on le voit d'ailleurs, Marco Rubio réagit finalement avec beaucoup de retard, puisque la France a annoncé donc l'envoi du groupe aéronaval autour du porte-avions Charles de Gaulle, et avec une coalition de pays qui se disent prêts à prendre en charge la sécurisation. Donc, plutôt que de sommer les Européens de partager le fardeau du problème, ça serait plutôt de dire en quelque sorte, de dire aux Européens, merci d'être en appui pour après. Parce que la problématique, c'est que c'est une guerre voulue par Donald Trump, assumée par Donald Trump, et ce ne sont pas aux Européens d'en assumer les conséquences. Ils en subissent déjà les conséquences. Et donc, il faut que les États-Unis soient beaucoup plus honnêtes à l'égard de leurs alliés et arrêtent de les critiquer comme ils le font en permanence.
10: Merci, Général Jérôme Pélistrandi, rédacteur en chef de la revue Défense Nationale, auteur de ce livre « Les armées françaises » paru aux éditions Que sais-je. Cette date du 8 mai, elle est évidemment très importante. Il y a eu ces commémorations en France autour de l'Arc de Triomphe, notamment à Paris aujourd'hui. Et c'est la date qu'avaient choisi près de 50 000 lycéens pour manifester dans toute l'Allemagne. Ils protestent contre la réforme du service militaire entrée en vigueur le 1er janvier dernier. Une réforme qui oblige chaque Allemand de 18 ans à répondre à un questionnaire pour dire s'il souhaite réaliser ou non son service militaire. Alors pour l'instant, la conscription repose sur le volontariat, mais ces jeunes redoutent que les choses changent. Sébastien Baer, le correspondant permanent de France Info en Allemagne, a suivi le cortège à Berlin.
16: Sous la porte de Brandebourg, les lycéens ont déplié leur banderole antimilitariste. Elle proclame un futur pour la jeunesse ou encore Friedrich Merz au front. C'est déjà la troisième fois que Liam, 15 ans, manifeste à Berlin. Sur sa pancarte, le lycéen a écrit « Nous ne sommes pas de la chair à canon ».
17: Je ne veux pas finir dans les tranchées pour me battre contre d'autres jeunes de mon âge simplement parce que nos dirigeants se détestent. Je serai incapable de tuer quiconque, même si ma vie en dépend. Je n'en aurai jamais la force.
16: L'armée allemande prévoit de faire passer ses effectifs de 185 000 soldats à 260 000 d'ici 2030. Mais la Bundeswehr a bien du mal à trouver la main-d'œuvre nécessaire. Pour compenser le manque de recrues, Peter craint que le service militaire, qui repose sur le volontariat, devienne obligatoire.
18: Ça va être mis en place, c'est une certitude, parce qu'il n'y a pas assez de volontaires. Regardez autour de vous, personne ne veut y aller. À un moment donné, les gens seront mobilisés de force. On ne pourra plus choisir.
16: Un service militaire obligatoire n'est pour l'instant pas à l'ordre du jour. Pour séduire les volontaires et recruter, la Bundeswehr propose un salaire de 2600 euros mensuels, mais cela ne suffit pas à convaincre Floyd, 17 ans.
19: D'accord, tu gagnes beaucoup d'argent et tu as une aide pour le permis de conduire, mais ça n'a aucun sens parce que un mois plus tard, tu peux très bien être tué sur le front. Quand on s'en rendra compte, les gens descendront tous dans les rues.
16: Certains Berlinois plus âgés ont pris place dans le cortège pour soutenir les lycéens, tout comme Lee, 17 ans. La jeune femme n'est pas directement concernée, mais elle tenait absolument à être présente.
20: Regarde combien il y a de jeunes ici. Ils ont tous peur d'être envoyés au front. Moi, j'ai peur pour mes amis, pour mon petit ami, pour mon ex, pour mes cousins. C'est pour ça que je sèche les cours aujourd'hui, pour être là et envoyer un signal. On a connu deux guerres mondiales et des millions de personnes sont mortes. La guerre, ce n'est jamais la solution.
16: Plutôt que de l'argent pour la Bundeswehr, les jeunes réclament des moyens supplémentaires pour les établissements scolaires et la culture. Le budget défense est le seul qui a augmenté cette année en Allemagne.
10: Sébastien Baer, correspondant permanent de France Info à Berlin.
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10: 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Il y a la une Moscou qui confirme ce soir cette trêve de 3 jours et un échange de détenus avec l'Ukraine.
2: Le cessez-le-feu sera effectif entre demain et lundi. Un échange d'un millier de prisonniers de guerre de part et d'autre est aussi prévu par cet accord annoncé un peu plus tôt par Donald Trump sur son réseau social. Volodymyr Zelensky lui exige la mise en œuvre de cette trêve. Le président ukrainien ordonne par ailleurs à son armée de ne pas attaquer la parade du 9 mai demain à Moscou, date des célébrations en Russie de la capitulation allemande de 1945. Des affrontements ont éclaté aujourd'hui dans le détroit d'Ormuz entre l'Iran et les États-Unis. Nouveaux accros donc au cessez-le-feu au moment où Washington attend une réponse de Téhéran à sa dernière proposition d'accord. Les tensions qui ont aussi augmenté sur le front libanais, le Hezbollah affirmant avoir lancé des missiles sur une deuxième base militaire du nord d'Israël en riposte à des frappes menées par l'État hébreu un peu plus tôt. La 33e journée de Ligue 1 de football et Lens qui reçoit Nantes ce soir au Stade Bollard. 0-0 pour les deux clubs. La saison se joue sur ce match puisque la course au titre des 100 et or est sur le point de s'achever, tandis que la relégation des Canaries pourrait être définitivement actée ce soir.
10: La justice portugaise a décidé de poursuivre elle-même le français Cédric Prison, refusant d'exécuter le mandat d'arrêt européen émis à la fin du mois de mars par la France contre cet ancien policier de 42 ans, soupçonné d'avoir tué au Portugal sa compagne et son ex-compagne. Les corps des deux Françaises avaient été retrouvés enterrés dans un lieu isolé dans le nord-est du pays, à une centaine de kilomètres au nord du lieu de l'arrestation de Cédric Prison. Son interpellation avait mis fin à plusieurs jours de cavale. Depuis l'Aveyron, les deux femmes et leurs enfants avaient été portés disparus. Les mères des deux victimes avaient depuis exprimé le souhait que le suspect soit jugé en France. Ce ne sera donc a priori pas le cas. Maître Fabien Arakelion est avec nous. Bonsoir, vous êtes l'avocat de la mère d'Audrey Cavalier, l'ancienne compagne de Cédric Prison. Que dit-elle ce soir et quelle a été d'abord la réaction de votre cliente à cette annonce de la justice portugaise?
21: Alors, je suis l'avocat, bonsoir, de la mère et de la famille d'Audrey Cavalier. Vous comprenez bien que la famille est aujourd'hui sous choc, puisque le corps d'Audrey a été rapatrié il y a quelques jours. Et alors que la famille s'apprête à faire des obsèques de leur fille, eh bien, on se retrouve aujourd'hui avec une décision qui est juste surréaliste, à la fois d'un point de vue juridique, me semble-t-il, mais on en parlera peut-être, et puis également d'un point de vue moral, parce que c'est de la violence à de la violence et les familles sont maltraitées, là, très clairement.
10: Juridiquement, on s'étonne. Comment sait-il que cela soit possible?
21: Alors, que l'on soit clair, le Portugal n'est pas hors la loi lorsqu'il décide par cette décision de ne pas exécuter le mandat d'arrêt, mais il n'en demeure pas moins qu'une décision différente aurait pu être rendue. Pourquoi? Parce que d'une part, nous savons aujourd'hui, et je ne suis pas certain que les Portugais le savaient, en tous les cas les juges portugais, qu'une partie des faits a été commise en France. Nous savons que les deux victimes sont de nationalité française et que l'auteur est français, et le bon sens juridique commandait que cette affaire soit, au bout du compte, jugée en France.
10: Est-ce qu'il y a une possibilité de recours contre cette décision? Est-ce que vous allez la contester?
21: Alors, moi, personnellement, je ne peux rien contester aujourd'hui, mais juridiquement parlant, la voie possible, c'est ce qu'on appelle Eurojust, c'est-à-dire une agence européenne qui permet la coopération en matière de justice entre les États de l'Union européenne. Et moi, je demande aujourd'hui solennellement à notre garde des Sceaux, qui se dit soucieux du respect des droits des victimes, de saisir Eurojust pour que nous puissions aboutir à cette solution juste, viable, pérenne et respectueuse des victimes, c'est-à-dire un jugement in fine en France de Cédric Prison.
10: c'est une institution qui dépend de l'Union européenne, c'est-à-dire que par exemple la justice française, le parquet de Montpellier par exemple, ne peut rien faire non plus à son niveau.
21: Ah non, il va falloir aujourd'hui que les États se mettent d'accord sur une coopération et discutent de ce cas précis, sans froisser les uns et les autres, et surtout l'indépendance de la justice portugaise, mais pour qu'on aboutisse à une solution raisonnable. Et la solution raisonnable, à partir du moment où vous avez ces faits qui sont commis pour partie en France, encore une fois, deux victimes françaises et un auteur qui est français, la solution raisonnable, c'est bien évidemment que ce soit cette information judiciaire à Montpellier qui prenne le dessus, et pourquoi pas, au bout de cette information judiciaire, une audience devant la cour d'assises pour l'auteur des faits.
10: Quand vous dites, maître, qu'une partie des faits a été commis en France, j'imagine que vous parlez de l'enlèvement de ces deux personnes, de leur trajet qui les a emmenés donc, depuis la France jusqu'au Portugal, où là, les crimes présumés ont été commis. Et c'est pour ça que la cour d'appel portugaise, dans un communiqué, a justifié ce refus par le fait que les crimes présumés ont été commis entièrement, donc, ou en partie, sur le territoire national, et qu'une procédure judiciaire avait déjà été ouverte au Portugal.
21: Alors, je vais même au-delà, c'est-à-dire que j'évoque un élément dont je ne sais pas s'il y a la connaissance de la justice portugaise, c'est que nous savons depuis peu, à la suite d'une expertise qu'on appelle de morpho-analyse des traces de sang au sein du domicile d'Audrey, dont j'assure la défense sous le cas de la famille, qu'il y a eu la découverte d'un certain nombre de traces de sang assez significatives qui démontrent qu'on est bien au-delà de l'enlèvement et que, vraisemblablement, il y a eu des faits sanglants qui ont commencé à se dérouler en France. Et voyez-vous, cet élément à lui seul suffit, à mon sens, pour que Eurojust soit saisi et que l'on aboutisse encore une fois à une solution respectueuse de tout le monde et de cette famille qui espérait faire son deuil dans des conditions sereines, si tant est que cela soit possible, mais pour aboutir à une justice française qui soit saisie.
10: Maître Fabien Arakelian, pour expliquer à celles et ceux qui nous écoutent, est-ce que sur le fond, ça change réellement quelque chose? Qu'est-ce que ça change que l'affaire soit jugée en France ou bien au Portugal?
21: Vous vous imaginez quand même que la famille qui vit aujourd'hui ce drame absolu souhaite que cette personne soit jugée devant ses juges. Ces juges, ce sont des juges français, que l'on puisse... il y a une information judiciaire aujourd'hui qui est ouverte à Montpellier. On a un certain nombre de témoins qui ont été entendus. On a cette expertise qui est fondamentale. Enfin, c'est encore une fois du bon sens juridique. Enfin, vous imaginez de faire souffrir cette famille, leur faire souffrir et subir des violences institutionnelles. C'est-à-dire que vous imaginez que cette famille envisage d'aller au Portugal pour prendre des avocats au Portugal, pour assister à une audience au Portugal. En fait, c'est juste du bon sens. Et puis en droit, je rappelle quand même si encore une fois, je ne conteste pas en droit la décision portugaise sous réserve de cet élément-là que j'ai évoqué, que à partir du moment, et ça c'est le code de procédure pénale français, qu'une victime française, y compris dans le cadre d'un crime commis à l'étranger, est recensé, la loi française a vocation également à s'appliquer. Voilà. Donc nous demandons qu'Eurojust soit saisi dans le respect du droit des victimes, mais dans le respect du droit portugais, parce qu'il ne me semble pas qu'il y ait des difficultés diplomatiques particulières entre la France et le Portugal, et il faut que le bon sens l'emporte.
10: Est-ce que vous attendez une réponse rapide? Combien de temps peut prendre cette démarche que vous demandez et que vous sollicitez auprès du garde des Sceaux?
21: Nous souhaitons que les choses soient mises en place et nous espérons que cela fait. Vous savez, la famille aujourd'hui, elle est dans le deuil, elle prépare les obsèques. On n'est plus à une semaine près. On demande juste effectivement qu'on nous écoute, qu'on nous reçoive, même le cas échéant. Je pense que c'est le minimum que l'on doit à cette famille. Dans ce que l'on appelle aujourd'hui un double féminicide, il suffit pas chaque année de recenser les féminicides en France. Il va falloir qu'il y ait une politique volontariste. Et voyez, ce dossier permettrait, vis-à-vis des pouvoirs publics, de montrer qu'on prend ce fléau sociétal à bras-le-corps.
10: Merci Maître Fabien Rakelian d'avoir répondu à nos questions sur France Info. Vous êtes l'avocat, je le rappelle, de la mère d'Audrey Cavalier, mais aussi de la famille d'Audrey Cavalier, ex-compagne de Cédric Prison, une des deux victimes donc de cet homme qui est donc au Portugal et incarcéré en ce moment, et que vous demandez donc le transfert évidemment de ce dossier judiciaire en France. On va aussi rappeler que les deux enfants, le garçon et la fillette qui se trouvaient dans la voiture arrêtée par les policiers portugais, ont eux été rapatriés en France. Ils étaient avec leur père lors de l'interpellation de ce dernier. Merci beaucoup Maître d'avoir répondu à nos questions.
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10: Patricia Charbonnier.
9: Du soleil et des températures en hausse pour demain, avant le retour de la pluie et des orages dans la journée de dimanche. Dès demain, le temps sera plus nuageux sur le nord-ouest, avec quelques averses en matinée sur la Bretagne, la Normandie, les Pays de la Loire. Et ces averses prendront un caractère orageux dans l'après-midi. Le temps tournera à l'orage dans l'après-midi sur le sud de la Nouvelle-Aquitaine. Et cette dégradation orageuse gagnera toute la Nouvelle-Aquitaine et les régions méditerranéennes dans la nuit de samedi à dimanche. Mais partout ailleurs, les conditions météo seront très ensoleillées demain, avec un petit peu d'instabilité en montagne. Une petite fraîcheur encore assez marquée demain matin, très localement, 5 à Reims, 7 à Strasbourg, 9 à Lille. Mais dans l'après-midi, les températures seront en hausse. Météo France prévoit un maximum de 25 degrés à Paris, comme à Ajaccio et Grenoble, 23 à Marseille et Nancy, 22 à Lille et Toulouse.

0: Pendant la cérémonie du 8 mai, il a été giflé par un homme qui l'abordait pour un problème de logement. La mairie condamne cette agression, tout comme de nombreux élus de la région, comme Xavier Bertrand, qui lui ont apporté leur soutien. Le maire a chuté au sol, blessé au visage. Il a été transporté à l'hôpital. Le suspect lui a été arrêté et placé en garde à vue. Regain de tension, 70e jour de la guerre au Moyen-Orient. Un média iranien fait état d'affrontements sporadiques entre les forces armées de la République islamique et la marine américaine dans le détroit d'Ormuz. Malgré le cessez-le-feu officiellement toujours en vigueur, les États-Unis annoncent eux avoir frappé deux pétroliers iraniens qui tentaient de violer leur blocus. La Russie et le président ukrainien Volodymyr Zelensky confirment tous les deux le cessez-le-feu de 3 jours annoncé un peu plus tôt par Donald Trump. Il sera mis en œuvre à partir de demain jusqu'à lundi. L'accord prévoit également un échange de prisonniers de guerre entre les deux pays. Le président ukrainien Volodymyr Zelensky qui ordonne à son armée de ne pas attaquer la parade du 9 mai demain à Moscou. Le directeur général de l'OMS, l'Organisation mondiale de la santé, lui se rendra demain à Tenerife, dans l'archipel espagnol des Canaries, afin de coordonner l'évacuation des passagers du paquebot touché par l'antivirus. Un débarquement qui doit avoir lieu entre dimanche midi et lundi. Seule fenêtre possible pour évacuer en raison de la météo. Et puis pour son retour en compétition après 2 mois d'absence, Novak Djokovic est tombé de haut ce vendredi à Rome. Le numéro 4 mondial s'incline dès son entrée en lice face au Croate Dino Prismic. Le Français Hugo Humbert a remporté le premier set et mène désormais 5-1 dans la deuxième manche face au Tchèque Vítko Priva. En attendant le match entre son compatriote Giovanni Empeci Pericard face à l'Italien Lorenzo Musetti, ce sera un peu plus tard vers 22h15. Et puis la mi-temps à l'instant au Stade Bollaert, 33e journée de Ligue 1 de football et un match nul pour l'instant entre Lens et Nantes, 0-0.
1: Merci beaucoup Emmanuel Langlois. À suivre, Frédéric Charillon qui va être notre prochain invité, professeur des universités en sciences politiques, spécialiste des relations internationales. Nous essaierons d'y voir plus clair après ces nouveaux affrontements qui ont eu lieu aujourd'hui dans le détroit d'Ormuz entre l'Iran et les États-Unis, au moment même où Washington attend une réponse de Téhéran à sa dernière proposition en vue de mettre fin durablement aux hostilités. Nous évoquerons aussi les riverains de la prison des Baumettes à Marseille qui dénoncent des nuisances devenues insupportables. Reportage France Info à suivre, signé Julien Raymond.
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1: Des affrontements ont eu lieu encore aujourd'hui donc dans le détroit d'Ormuz, affrontements entre l'Iran et les États-Unis, encore une entorse de plus au cessez-le-feu alors que Washington attend une réponse de Téhéran sur sa dernière proposition pour mettre fin durablement aux hostilités. Pendant ce temps, le chef de la diplomatie américaine Marco Rubio a lui achevé une visite de 2 jours à Rome où il s'est efforcé d'apaiser les tensions avec le pape. Il a aussi sommé les Européens de venir en aide dans le détroit d'Ormuz. Il a confirmé que les États-Unis attendaient une réponse de l'Iran à leur dernière proposition et il en a profité pour rappeler quelles étaient les lignes rouges actuelles de Washington.
3: Tout le monde dit que l'Iran peut avoir la bombe nucléaire. D'accord ? Il faut donc faire quelque chose. Et le président essaie de faire quelque chose à ce sujet. Et je ne comprends pas pourquoi le monde entier ne le soutient pas. Lui non plus d'ailleurs ne comprend pas. Mais il y a un problème encore plus fondamental. L'Iran revendique d'avoir des droits sur des eaux internationales. Ils disent qu'ils ont le droit de contrôler ces eaux internationales. Si le monde accepte ça, que l'Iran ait le contrôle d'eau internationale, eh bien il faut que le monde s'apprête à ce qu'une dizaine de pays fassent la même chose sur leurs eaux internationales. Et ça, c'est une chose inacceptable que nous tentons de corriger.
1: Voilà, Marco Rubio. Bonsoir Frédéric Charillon. Vous êtes professeur des universités en sciences politiques, spécialiste des relations internationales, auteur aussi de ce livre géopolitique de l'intimidation, seul face à la guerre, point d'interrogation, paru aux éditions Odile Jacob. On a l'impression, à écouter le chef de la diplomatie américaine, qu'il déplore finalement les conséquences de l'action des États-Unis.
4: Non, mais c'est-à-dire que là, je pense qu'on est dans une phase où tout le monde veut en finir, parce que ça n'est pas conforme aux intérêts. Je pense que l'Iran n'a pas intérêt à ce que les hostilités reprennent, les États-Unis non plus. D'abord parce que ça leur a coûté très cher, et d'ailleurs,

0: ça pose un petit problème de stock d'armement, de munitions en tout cas, aux États-Unis, et puis surtout parce que les élections intermédiaires commencent à approcher dangereusement. Donc on a l'impression qu'on a face à face deux protagonistes qui souhaitent en finir, mais qui veulent en finir avec un marchandage évidemment à leur avantage. C'est un peu l'impression que nous avons. Alors Marco Rubio, qui est peut-être l'un de ceux dans l'administration Trump qui connaît le mieux son affaire, et peut-être le seul d'ailleurs à connaître un peu son affaire, n'a pas tort quand il dit il y a deux problèmes. Enfin, ce qu'on vient d'entendre hein, sur votre antenne, il y a deux problèmes différents. Il y a la question plus à moyen terme maintenant du nucléaire iranien, et il y a la question du contrôle du détroit d'Ormuz. Et effectivement, on sent que l'Iran souhaite. On dit l'Iran parce qu'on ne sait plus très bien en réalité qui, hein, oui. Qui sont les interlocuteurs aujourd'hui en Iran, ce qui est d'ailleurs pas sans poser de problème. Donc disons l'Iran pour faire simple, essaye d'établir un lien entre ces deux dossiers. D'ailleurs, il y a eu une phrase des Iraniens très récemment qui disent en fait le contrôle du détroit d'Ormuz, ça équivaut pratiquement à l'arme nucléaire. C'est pas une phrase anodine, c'est-à-dire qu'on pourrait tout à fait marchander. On est tout à fait d'accord pour passer un deal dans un second temps sur le nucléaire ou son contrôle, mais on voudrait un rôle reconnu sur le passage du détroit d'Ormuz. D'ailleurs, l'Iran vient de créer une sorte de conseil, d'organisme de supervision qui se propose de gérer le passage par le détroit d'Ormuz sans annoncer de prix, d'ailleurs, sans dire pour le moment on va faire payer, mais pour centraliser les demandes et les accorder. Donc en fait, on a l'impression que l'Iran souhaite, voilà, ce sont un peu les termes peut-être de ces propositions que nous attendons. Il faut être prudent parce qu'on les attend, les États-Unis attendent des propositions ou des contre-propositions iraniennes, mais on a l'impression que voilà, l'Iran est prêt à en finir en disant bon, on pourra discuter après sur le nucléaire, on peut trouver un moratoire ou un arrangement. En revanche, on aimerait avoir une reconnaissance d'un rôle sur le passage du détroit d'Ormuz. Et donc, les Américains ont vu le coup arriver, si vous me permettez l'expression, en disant, oui, attention, ce sont des eaux internationales, et si on fait ça, ça posera un problème ailleurs. Mais en tout cas, ce qui est certain, c'est qu'on a l'impression que derrière les anicroches ou quelques tirs qui se sont répondus les uns aux autres récemment, nous avons deux adversaires qui ont envie, tous les deux, d'en finir. Il n'est pas sûr que toutes les puissances de la région, d'ailleurs, soient sur cette position. Il n'est pas sûr qu'Israël, par exemple, et envie d'en finir. Ce sera un autre problème encore.
1: Frédéric Charillon, si on en termine maintenant, qu'auront finalement gagné les États-Unis avec cette campagne massive de bombardements pendant plusieurs jours, semaines même, sur l'Iran ?
0: Alors, pas grand-chose, mais ça dépend évidemment des termes de l'accord final.
1: Bah non, pas grand-chose,
0: pas grand-chose, c'est sûr, c'est le moins qu'on puisse dire. Alors, il y avait un ancien diplomate français qui, de façon très ironique sur les réseaux sociaux, disait « c'est un triomphe ». En fait, Donald Trump aura obtenu la réouverture d'un détroit qui était ouvert avant qu'il ait commencé ses hostilités. Et en plus, maintenant, ça va être payant. Donc, c'est de façon ironique, il disait « c'est un triomphe total ». C'est vrai que ça pourrait résumer la situation. Je pense que les États-Unis auront perdu d'abord de l'autorité politique dans cette affaire, parce que tout le monde a eu le sentiment que cette guerre a été lancée dans une sorte d'improvisation, et en tout cas par une équipe qui n'avait pas, peut-être à l'exception de Marco Rubio, qui n'avait pas les épaules ou la compétence pour gérer ce genre de choses. Les déclarations de Pete Hegseth, le secrétaire à la Défense, étaient souvent assez hallucinantes sur ces points-là. On a l'impression que ils n'ont pas réussi militairement à gagner. Alors ils ont décapité une bonne partie quand même du régime iranien, mais ils n'ont pas obtenu un changement de régime. Et l'Iran n'aura pas de grandes difficultés à montrer qu'il est sorti relativement vainqueur de cette affaire. De toute façon, il faut s'attendre à ce que les deux crient victoire après cette bonne guerre. Voilà.
1: Et alors, dernière question, Frédéric Charillon, mais vous l'avez évoqué, c'est vrai qu'on ne parle plus beaucoup d'Israël, mais pourtant, d'abord, sur le front du Liban, au sud du Liban, il y a encore, évidemment, des affrontements entre le Hezbollah et Israël. Israël qui a, à de nombreuses reprises, déclaré que le pays était prêt à reprendre des bombardements massifs sur l'Iran. Si tout s'arrête dans un accord entre Téhéran et Washington, est-ce que Israël, j'aime pas trop l'expression parce qu'on parle de guerre, mais est-ce que ça ne pourrait pas être un petit peu le dindon de la farce ?
0: Israël, je sais pas si c'est plutôt le Premier ministre qui pourrait être le dindon de la farce.
1: Oui.
0: Le Premier ministre israélien. Mais on sent une tension entre Washington et Tel Aviv depuis déjà quelque temps. Bah, pour une raison d'abord qui est relativement simple, c'est que il y a des élections dans les deux pays à l'automne. Il y a des élections en Israël en octobre, il y a des élections aux États-Unis en novembre. Les États-Unis, l'administration Trump au pouvoir a absolument besoin d'en finir avec cette affaire iranienne le plus vite possible avant les élections. Il est possible que le gouvernement israélien ait un intérêt opposé, c'est-à-dire que cette guerre contre l'Iran est relativement populaire, même si elle perd un peu en popularité récemment, mais elle reste populaire en Israël. Le fait de frapper le régime iranien reste quelque chose de populaire, et le Hezbollah est quelque chose de populaire en Israël. Et donc, il y en a un qui a intérêt à en finir au plus vite, et l'autre qui a intérêt, au contraire, peut-être, à ce que ça dure. Et donc, là, il va y avoir un jeu extrêmement subtil entre les deux, et il ne faut pas exclure des tensions si Israël essaye de relancer la machine de guerre et que les États-Unis leur disent, maintenant, ça suffit. C'est possible, c'est un scénario auquel nous pourrions assister, et il faudra voir à ce moment-là, avec beaucoup d'attention, comment, entre ces deux alliés, l'affaire va se jouer, parce qu'Israël avait pris l'habitude d'avoir une autorité très forte sur les gouvernants, les dirigeants américains. Et là, on a une administration Trump qui, maintenant, semble reprocher à Israël de les avoir un peu entraînés dans cette aventure et qui voudra rétablir sa domination dans ce couple Israël-États-Unis. Et donc, ça risque d'être assez compliqué entre eux, oui. Et le Liban est une carte entre les mains d'Israël, effectivement, pour relancer la machine.
1: Merci Frédéric Charillon. Professeur des universités en sciences politiques, ancien directeur de l'Institut de recherche stratégique de l'école militaire et auteur de ce livre géopolitique de l'intimidation seule face à la guerre, point d'interrogation paru chez Odile Jacob. Direction Marseille maintenant et ses riverains de la prison des Baumettes qui dénoncent des nuisances devenues insupportables, cris, parloirs sauvages, livraison par drone, feux d'artifice. Ils sont réunis, ces riverains, derrière un collectif et ils habitent parfois juste devant l'enceinte de la prison marseillaise, une prison qui continue de s'agrandir et ça risque de ne pas arranger la situation. Reportage pour France Info auprès de ces riverains qui n'en peuvent plus, signé Julien Raymond.
2: Un matin, Françoise, 74 ans, sort dans son jardin. Au pied de son portail, un drone s'est craché par terre avec 4 petits paquets attachés avec de la ficelle.
3: C'est surtout ma fille qui était terrifiée. Elle me dit, tu sais, c'est des gens qui sont organisés. Donc, ils vont venir le rechercher. Il faut appeler les flics vite, vite. Il faut qu'ils nous débarrassent. Sinon, ils vont venir.
2: Françoise habite dans une maison juste en face du mur d'enceinte du quartier des femmes. Plusieurs fois par semaine, cette retraitée assure voir des jeunes hommes lancer des colis par-dessus le mur. Il y a aussi ces parloirs sauvages.
3: Des gens qui se mettent devant chez vous, qui interpellent en criant les détenus de la prison. Il y en a qui viennent faire leur déclaration, il y en a d'autres qui viennent dire « j'ai vu l'avocat, ça va aller, joyeux anniversaire ». Si nos voitures sont garées devant, ça n'hésite pas à monter devant. Il y a un renfoncement, donc on a nos voitures et j'ai trouvé des gens derrière les voitures en train de faire leurs besoins. Si on avait envie d'écrire un roman, on pourrait écrire un roman.
2: Direction l'appartement de Nicole de l'autre côté de la prison, fenêtre qui donne sur le quartier des hommes en semi-liberté.
4: Alors ils se mettent dans l'angle face à la semi-liberté.
2: Elle nous montre cet endroit à l'extérieur de la prison d'où sont tirés des feux d'artifice, selon elle, par les proches des détenus.
4: Il y a un petit espace libre sur la route et puis là ils peuvent gueuler et faire leurs feux d'artifice. Et c'est pas le petit pétard. Hein, on se met et puis on pourrait regarder et dire « Ah, la belle rouge, la belle bleue, vraiment, c'est le 14 juillet, quoi. »
2: Au-delà du bruit de ces feux d'artifice, Nicole tourne son regard vers la forêt de pins qui entoure la prison et sa résidence.
4: En période estivale, on est certains voisins à faire nos valises, prêts à évacuer s'il y a le feu. Parce que les feux d'artifice pètent tellement qu'on se dit qu'un jour, là, ça va prendre feu, quoi.
2: Nicole aimerait s'en aller, mais elle n'en a pas les moyens. Habiter en face de la prison lui a permis d'accéder plus facilement à la propriété.
1: Reportage de France Info, signé Julien Raymond.
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1: L'essentiel à 21h45, c'est avec Emmanuel Langlois au 70e jour de la guerre au Moyen-Orient. Il y a de nouveaux affrontements aujourd'hui donc, qui ont éclaté dans le Golfe.
6: Mettant à mal la perspective d'une conclusion rapide d'un accord entre les États-Unis et l'Iran, même si Donald Trump assure que la trêve tient toujours. Les États-Unis qui disent avoir frappé 2 pétroliers iraniens qui tentaient de violer leur blocus dans le détroit d'Ormuz. D'après les autorités de Téhéran, 10 marins ont été blessés, 5 sont portés disparus après cette attaque. Selon une note confidentielle de la CIA révélée par le Washington Post, le régime iranien lui pourrait résister encore 3 ou 4 mois à ce blocus naval américain. Et Téhéran aurait conservé 70% de ses missiles par rapport à ses stocks d'avant-guerre. Donald Trump qui annonce aussi sur son réseau un cessez-le-feu de 3 jours entre l'Ukraine et la Russie à partir de demain jusqu'à lundi. Donc une trêve confirmée ce soir par Moscou et Kiev. L'accord prévoit également un échange de prisonniers de guerre de part et d'autre. C'est sa première victoire à Rome depuis 2020. Hugo Humbert, qualifié pour les 16e de finale du Masters 1000 en Italie. Le Français l'emporte en 2-7 face au Tchèque Vítek Kopřiva. En attendant, d'ici une grosse demi-heure, le match entre un autre Français, Giovanni Mpecci Pericard, et l'Italien Lorenzo Musetti.
1: 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Est-ce une main tendue ou juste le signe d'un dégel des relations entre la France et l'Algérie ? L'Élysée, en tout cas, a annoncé ce matin le retour de l'ambassadeur de France à Alger et une visite de la ministre déléguée aux armées pour commémorer la répression française lors des manifestations indépendantistes de Sétif en 1945. Bonsoir Paul Barcelone.
5: Bonsoir Julien.
1: Du service politique de France Info, Paul, il s'agit là de deux gestes politiques et diplomatiques vraiment significatif.
5: Pour restaurer un dialogue efficace, absolument, l'Élysée annonce donc le retour de l'ambassadeur Stéphane Romattais sur place, un peu plus d'un an après son départ d'Alger et la visite de la ministre déléguée aux armées Alice Ruffo à Sétif, lieu chargé de symboles où la répression française de manifestations indépendantistes en 1945 avait fait plusieurs milliers de morts. Ce voyage est le deuxième d'un membre du gouvernement en moins de 3 mois, après celui du ministre de l'Intérieur Laurent Nunez mi-février, qui avait contribué déjà à dégeler les relations, deux symboles donc pour montrer que celle-ci se réchauffe aujourd'hui après des mois de tension.
1: Et cela laisse des espoirs pour un retour de Christophe Glaize.
5: Alors attention toute particulière à ce dossier, promet l'Élysée. Christophe Glaize, c'est ce journaliste sportif français condamné à 7 ans de prison pour apologie du terrorisme après avoir réalisé un reportage sur le football en Kabylie. Cette semaine, sa famille a annoncé le retrait de son pourvoi en cassation dans l'espoir d'être gracié par le président algérien Abdelmajid Tebboune. Exactement ce qu'il s'était passé en novembre dernier pour l'écrivain Boualem Sansal, dont l'arrestation un an plus tôt avait déjà aggravé la crise diplomatique et politique entre les deux pays, signe aussi que l'Algérie est probablement un sujet de politique intérieure pour l'exécutif.
1: Et depuis, hein, politiquement, le contexte a aussi changé malgré les revirements du président de la République.
5: Et avec ce communiqué de presse, l'Élysée applique donc la méthode douce, renonce au bras de fer, contrairement à ce qu'impulsait Bruno Retailleau, ancien ministre de l'Intérieur, désormais candidat des Républicains à l'élection présidentielle. Contrairement aussi à ce que demandait Emmanuel Macron lui-même dans une lettre au Premier ministre de l'époque, François Bayrou, c'était en août, réclamant plus de fermeté. Le président a donc pu donner le sentiment de multiplier sur ce dossier algérien les revirements. Le 28 avril, au sujet des médecins étrangers, il fustigeait les maboules qui veulent se fâcher avec l'Algérie. Bref, à un an de quitter le pouvoir, il assure que la France regarde l'histoire avec lucidité, persuadé que cela va permettre de nouer des relations de confiance prometteuses pour l'avenir. Emmanuel Macron rêve toujours d'entrer dans l'histoire et de devenir celui qui aurait permis une grande réconciliation entre Alger et Paris.
1: Paul Barcelone du service politique de France Info. Benjamin Stora est historien spécialiste de la guerre d'Algérie et de la colonisation française. C'est lui qui a fait ce rapport sur les questions mémorielles portant sur la colonisation et la guerre d'Algérie, rapport remis à Emmanuel Macron en janvier 2021. Il réagit sur France Info aujourd'hui.
7: Le fait d'aller à Sétif pour la commémoration des massacres de mai-juin 1945 est un geste fort. Comme vous le savez peut-être, c'est l'occasion toujours, chaque année, pour les Algériens. C'est une fête nationale très importante qui marque le début de ce qu'on pourrait appeler une sorte de mouvement nationaliste algérien radical. Et donc, il y a par conséquent un geste politique fort qui a été fait par la présence de la ministre à Sétif. Et puis, il y a le retour, bien sûr, de Stéphane Romattais, qui n'avait pas rejoint son poste à Alger depuis 2 ans.
6: Oui, l'ambassadeur.
7: Donc, c'est l'ambassadeur, oui. Absolument. C'est donc deux gestes symboliques, politiques forts, qui ont été incontestablement adressés à l'Algérie par la présidence de la République française.
8: Comment ces gestes sont-ils accueillis, à ce que vous en savez, Benjamin Stora, par l'Algérie, et à commencer par l'accueil de la ministre à Sétif tout à l'heure?
7: L'accueil a été très chaleureux à Sétif, il y a eu beaucoup de monde, il y avait des officiels aussi qui sont venus, beaucoup de monde, beaucoup de jeunes aussi qui étaient là présents, on a un accueil très chaleureux vis-à-vis de la ministre. Je pense que ça aussi c'est très important quand même à dire. Il y a toujours eu du côté des Algériens cette volonté d'essayer, enfin je parle de la société algérienne bien sûr, mais pas seulement, mais aussi des autorités algériennes, c'est peut-être cette volonté de retrouver des liens qui avaient été interrompus maintenant depuis presque 2 ans.
8: Avec évidemment le geste que Paris attend, la libération du journaliste Christophe Glaize.
7: Oui, bien sûr, c'est d'ailleurs dans le communiqué de la présidence de la République. Maintenant, il est évident aussi que la France avait besoin de reprendre des relations avec l'Algérie, qui, ne l'oublions pas, est un très grand pays méditerranéen. 1400 kilomètres de frontière méditerranéenne avec l'Europe, c'est le plus grand pays méditerranéen. Dans la situation que traverse aujourd'hui le Moyen-Orient, c'est en termes géopolitiques, c'est quelque chose d'extrêmement important. Et puis l'Algérie, c'est aussi une immense frontière saharienne, avec ce qui se passe en ce moment, notamment au Mali, au Burkina, au Niger, etc. Je ne vais pas rentrer dans les détails, mais il est évident que sur le plan géopolitique, comme sur le plan énergétique, puisque l'Algérie est un immense producteur de gaz et de pétrole, la France ne pouvait pas ne pas, disons, commencer à reprendre des liens avec l'Algérie, bien sûr.
8: Quel est, d'après vous, l'intérêt principal de l'Algérie à une réconciliation qui serait très forte avec la France ?
7: Vous savez, il y a plusieurs millions d'Algériens qui vivent en France, de franco-algériens. C'est la plus grande diaspora, la plus grande immigration étrangère et tout simplement diasporique en France. Il ne faut pas oublier cette dimension-là. L'Algérie est une affaire qui relève aussi de la politique intérieure française, dans la mesure où il y a des rapatriés, ce qu'on a appelé les pieds noirs, les anciens soldats, bien sûr, d'Algérie. Bref, la question algérienne, entre guillemets, comme je l'ai déjà expliqué dans de nombreux ouvrages, est devenue, s'est imposée comme une question de politique intérieure française. La volonté qu'avait Emmanuel Macron, lorsqu'il m'a confié cette responsabilité d'un rapport, c'était d'abord d'essayer une réconciliation franco-française, sur la question, disons, des blessures mémorielles causées par la séparation de l'Algérie et de la France. Donc il y avait cette volonté-là d'abord chez lui, de la réconciliation franco-française, et puis ensuite est venue s'ajouter cette volonté de la réconciliation franco-algérienne. Mais n'oublions pas le premier aspect, c'est en tout cas les préconisations que moi j'avais faites, le rapport que j'ai fait, c'était en vue d'une réconciliation des mémoires blessées franco-françaises.
1: Benjamin Stora, historien spécialiste de la guerre d'Algérie, interrogé sur France Info par Ersin Lebovitch. Le monde d'Élodie maintenant avec Élodie Suigo.
9: Bonjour Georges Groban.
10: Bonjour. You raise me up so
9: I can stand on Vous êtes une voix à part dans le paysage musical mondial, une voix de ténor reconnaissable entre mille, capable de traverser les gens avec une aisance rare, de la musique classique à la pop en passant par Broadway et le cinéma. Vous êtes un artiste complet, chanteur, auteur, compositeur, mais aussi acteur et philanthrope, et vous le revendiquez, ça d'ailleurs, vous avez été nommé aux Tony Awards, aux Emmy Awards et à plusieurs reprises aux Grammy Awards, témoignant d'un parcours riche et d'une reconnaissance internationale. Au total, vous avez vendu quelques 35 millions d'albums. Aujourd'hui, sort votre nouvel album qui s'appelle Cinématique, un projet très attendu, pensé comme un hommage au grand écran, au 7e art, à ces musiques qui ont accompagné nos vies. Qu'est-ce qui vous a donné envie de consacrer un album entier à cet univers ?
11: This album has been
12: Cet album, ça fait longtemps que je veux le faire. Et c'est une idée que j'ai dans la tête depuis pratiquement toute ma carrière, depuis que je suis petit. Mes parents m'amenaient au cinéma et j'étais vraiment bouleversé par la musique de ces films. Ces chansons sont tellement intemporelles. Donc je me suis éclaté à les chansons. J'ai vraiment hâte de continuer.
9: Quand on écoute tous les grands compositeurs ou quand on regarde un film, la musique devient un personnage. Est-ce que vous vous êtes senti par moments acteur dans l'interprétation ?
12: C'est vrai. Quand on a la chance chance de chanter ces chansons, le style des chansons vraiment vous fait basculer. On a l'impression de faire partie du film. Être dans le studio avec l'orchestre, c'est ça. Et à chanter une chanson comme As Time Goes By ou le thème du Parrain. Quand je ferme les yeux et que je chante ces mélodies, je peux me voir à l'intérieur du film, et c'est ça la beauté de cette musique pour moi.
9: Ce qu'on ressent, Josh, c'est cet émerveillement que vous avez toujours eu depuis que vous êtes tout petit d'ailleurs. Et donc ça va nous repousser un peu très très loin. Vous chantez pour la première fois en public, vous avez quoi, 7 ans, lors d'une soirée à l'école. Vous gardez quoi comme souvenir de ce moment-là ?
12: J'étais quelqu'un qui avait un grand amour de la musique et du chant, mais j'étais très timide. Je fermais la porte de ma chambre et je chantais tout seul. Donc je dis toujours que c'est important qu'on rende hommage à nos profs, parce que c'est un professeur qui a vu que j'avais du talent, mais aussi que je ne lèverais jamais la main pour être dans la lumière. Donc il m'a pris dans la chorale et il m'a dit « je vais te donner un devoir à faire », et ce devoir c'était de chanter un morceau en solo. Et ce moment a changé toute ma vie. Je me tenais un peu plus droit, les autres gamins qui étaient méchants avec moi, d'un coup ils disaient « Hey mec, c'était pas mal vraiment ».
9: Quand on entend votre voix, c'est comme une prolongation, c'est comme un meilleur ami qui s'adresse à nous. Vous avez conscience de ça, que votre voix, et c'est aussi pour ça que vous avez vendu 35 millions d'albums, elle nous accompagne, qu'elle fait partie de nos vies.
12: D'un côté, j'espère, si je peux donner un tout petit peu de ce que le public me rend, je serai très heureux. J'ai besoin de la connexion autant que c'est vraiment à double sens, avoir l'opportunité de m'exprimer par le chant et de m'exprimer par la chanson, ça m'a changé et sauvé la vie. Donc si cette connexion-là, elle est à double sens, et si on me dit que mon chant leur a fait du bien, ça leur a apporté une connexion, je ne peux pas être plus heureux dans ces moments-là.
9: C'est laquelle votre préférée sur cet album ?
12: Ils sont tellement marrants à chanter. Skyfall, Le Parrain, c'est tellement puissant de chanter Stand By Me, mais il faut que je revienne en arrière, et je crois que c'est Moon River, ma préférée avec mon père, parce que c'est pas juste que c'est ma chanson préférée sur cet album, je crois que c'est ma chanson préférée de toute ma vie, que j'ai faite de toute ma vie. C'était si personnel. C'était un moment que je n'oublierai jamais. D'ailleurs, il faut que je dise que mon père joue de la trompette sur l'album et son trompettiste préféré, c'était Louis Armstrong. Et on est allé dans un studio à Los Angeles, à Sunset, c'est là où Louis Armstrong enregistrait quand il était à L.A. Et j'ai dit à mon père, on a aussi le tabouret de Louis Armstrong, c'est là qu'il s'asseyait pour enregistrer. Donc on a mis le tabouret pour mon père, on a amené un vieux micro, ma mère était présente, ainsi que mon frère, mon neveu de 2 ans était là, et on regardait mon père revenir à un instrument qu'il aimait tellement quand il était jeune. Et je ne peux pas vous dire à quel point ça m'a rendu émotionnel. C'est vraiment une chanson qui restera toujours unique dans ma vie.
9: Et fier.
12: Ça m'a rendu si fier. Ça a été la mission de ma vie, de rendre mes parents fiers.
9: Merci beaucoup, Josh Groban, d'être passé dans le monde d'Élodie sur France Info. Cinématique, votre nouvel album, c'est un immense hommage au cinéma, au 7e art et à ses musiques devenues au fil du temps de véritables personnage. Merci beaucoup.
12: Thank you so much for having me. It's been a real privilege. Thank you. Merci de m'avoir reçu. C'est un privilège. Merci.
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1: Patricia Charbonnier.
13: Du soleil et des températures en hausse pour demain, avant le retour de la pluie et des orages dans la journée de dimanche. Dès demain, le temps sera plus nuageux sur le nord-ouest, avec quelques averses en matinée sur la Bretagne et Normandie, les Pays de la Loire. Et ces averses prendront un caractère orageux dans l'après-midi. Le temps tournera à l'orage dans l'après-midi sur le sud de la Nouvelle-Aquitaine, et cette dégradation orageuse gagnera toute la Nouvelle-Aquitaine et les régions méditerranéennes dans la nuit de samedi à dimanche. Mais partout ailleurs, les conditions météo seront très ensoleillées demain, avec un petit peu d'instabilité en montagne, une petite fraîcheur encore assez marquée demain matin, très localement, 5 à Reims, 7 à Strasbourg, 9 à Lille, mais dans l'après-midi, les températures seront en hausse. Météo France prévoit un maximum de 25 degrés à Paris, comme à Ajaccio et Grenoble, 23 à Marseille et Nancy, 22 à Lille et Toulouse, 21 degrés à Rennes et Nice et 18 à Cherbourg.
1: Merci beaucoup Patricia Charbonnier, merci à vous d'écouter France Info, il est 22h. Et on retrouve Thomas Bénège. Bonsoir Thomas.
14: Bonsoir Julien, bonsoir à tous.
1: À la une ce soir, les États-Unis dans l'expectative.
14: Le pays attend toujours un retour de la part de l'Iran sur sa proposition de paix visant à solder le conflit au Moyen-Orient. On va y revenir ensemble dans les toutes prochaines secondes. Dans le journal, on s'arrêtera également sur ce départ de Boris Vallaud de la direction du Parti Socialiste. Et puis on reviendra ensemble sur cette sanction financière infligée à deux footballeurs du Real Madrid, dont le français Tchouaméni, en cause cette altercation qui les a opposés. Le chef de la diplomatie américaine en déplacement à Rome, Marco Rubio, y a rencontré la première ministre italienne, Giorgia Meloni. Et à l'issue, eh bien, il a fait un certain nombre de déclarations autour de la guerre au Moyen-Orient, notamment sur la proposition américaine de paix faite à Téhéran, Bruno Duvic.
15: Marco Rubio est modérément optimiste sur le sort que l'Iran va réserver à la proposition américaine.
16: On devrait en savoir plus aujourd'hui. Nous attendons une réponse de leur part. Nous verrons ce qu'elle implique. L'espoir est qu'elle permette des discussions sérieuses. Nous avons vu, bien sûr, que l'Iran essaye de mettre en place une agence qui contrôlerait la circulation dans le détroit. Ce serait inacceptable.
15: Les détails précis de cette proposition ne sont pas connus. Après ces deux jours à Rome, Marco Rubio est également revenu sur la menace de Donald Trump de retirer des soldats américains de l'Europe, voire de fermer des bases. Je suis un soutien convaincu de l'OTAN qui nous permet d'avoir des forces en Europe et des bases, dit le chef de la diplomatie. Mais certains pays, comme l'Espagne, nous ont empêché l'accès à ces bases dans un moment d'urgence. C'est un problème. La décision revient au président. Ces deux jours à Rome ont-ils permis d'apaiser les tensions avec l'Italie et le Vatican ? Sur l'Italie, le communiqué du département d'État ne sort pas du langage diplomatique. À propos du pape, un coup de fil entre Trump et Léon XIV est possible, dit Rubio.
14: Bruno Duvic, France Info, en Italie. Moscou et Kiev confirment. Le président des États-Unis annonce sur son réseau True Social ce soir un cessez-le-feu dans la guerre Russie-Ukraine, un cessez-le-feu de 3 jours effectif à compter de demain et qui inclut notamment un échange de prisonniers de 1000 détenus de chaque pays. Le directeur général de l'Organisation mondiale de la santé en déplacement demain à Tenerife, dans l'archipel espagnol des Canaries. Il va coordonner sur place l'évacuation des passagers du paquebot MV Ondus, un paquebot touché par l'antivirus, ce virus rare transmis par contact avec des rongeurs. Ces opérations d'évacuation, on le rappelle, ont été annoncées entre dimanche midi et lundi.
1: 2 jours après la mort de Chloé dans l'Aisne, l'assassin présumé de la collégienne de 14 ans est mis en examen pour assassinat et viol.
14: Oui, Julien, il est placé également en détention provisoire. Le suspect est un jeune homme de 23 ans, un ex-petit ami de la victime qui a partiellement reconnu les faits qui lui sont reprochés en début de garde à vue. Cédric Prison reste en détention au Portugal. Qui est cet homme ? Eh bien, il s'agit de cet individu accusé d'avoir tué sa compagne et son ex-compagne et d'avoir enterré leur corps sur le territoire portugais il y a un peu plus d'un mois. À ce stade, eh bien, Cédric Prison ne sera pas remis à la France. La justice portugaise refuse cette demande déposée par la justice française dans le cadre d'un mandat d'arrêt européen. Lauriane Delanoë, les magistrats portugais décident de poursuivre eux-mêmes le suspect.
17: Cédric Prison reste en détention au Portugal car c'est là-bas que les crimes ont été commis, entièrement ou en partie. Voici ce que dit le tribunal en charge de l'affaire. Il précise qu'une procédure judiciaire est ouverte contre cet ancien policier de 42 ans. L'homme avait été arrêté lors d'un contrôle routier avec ses 2 enfants, les enfants des 2 victimes dans la voiture. Les corps avaient été retrouvés à 100 de kilomètres du lieu de cette arrestation. Le refus de la cour aujourd'hui est prévu, possible dans le cadre des mandat d'arrêt européen. Mais la décision soulève l'incompréhension des familles des victimes. Ça ajoute de la souffrance à la souffrance, nous dit ce soir l'avocat de la mère d'une des 2 femmes tuées. Leurs proches veulent que le suspect soit remis à la France. Maître Fabien Arakelian va donc étudier la possibilité de recours. En attendant, il en appelle au ministre de la Justice, Gérald Darmanin, pour que lui appuie la demande auprès des autorités portugaises.
14: Lauriane Delanoë, service police-justice de France Info. La mairie de Oisier dans le Nord annonce avoir porté plainte après l'agression du premier magistrat de la ville aujourd'hui lors des cérémonies du 8 mai. Le maire de Oisier a été en fait giflé par un individu qu'il abordait pour un problème de logement. Le suspect a été interpellé, placé en garde à vue. Selon le parquet de Douai à Issy-Nord, l'agresseur est déjà connu de la justice. Claquement de porte au Parti Socialiste. Le chef de file des députés PS, Boris Vallaud, quitte la direction du parti avec les membres de son courant. Cela concerne 20 de personnes. Pourquoi ce départ ? Eh bien, en raison notamment de divergences sur la stratégie poursuivie en vue de l'élection présidentielle de 2027. Éléa Bergel, le départ de Boris Vallaud illustre des différences de ligne au sein du parti à la rose.
8: Entre les deux principales figures du parti, les désaccords sont nombreux, publics. La raison de ce divorce, le PS doit-il participer à la primaire de la gauche? Olivier Faure hésite quand Boris Vallot, radicalement hostile à cette idée, veut que les militants PS tranchent par un vote. On espère créer un électrochoc pour que la direction se reprenne, explique un proche de Boris Vallot. Tout cela s'inscrit dans un contexte où le chef des députés PS met en scène son émancipation. Il vient de sortir son livre sur la démarchandisation. Il laisse planer le doute sur ses ambitions présidentielles. Boris Vallot reste pour autant membre du Parti Socialiste. Il quitte uniquement la direction. Cela ne va rien changer dans les faits, tacle un proche d'Olivier Faure, un autre sagace. Je trouve ce spectacle d'ego lamentable, très loin des préoccupations des gens.
14: Élie Abergel, service politique de France Info. Ce soir, le PS réagit à cette annonce de Boris Vallot, à cette décision plutôt de Boris Vallot, en déclarant que l'on ne construit rien de durable en brutalisant ses partenaires. Fin de citation. Des dizaines de milliers de jeunes Allemands ont donné de la voix dans plusieurs villes du pays aujourd'hui pour protester contre la réforme du service militaire en vigueur depuis le début de l'année. Elle oblige, cette réforme, chaque Allemand de 18 ans à répondre à un questionnaire pour dire s'il souhaite réaliser ou non son service militaire. Pour l'instant, la conscription repose sur la base du volontariat, mais les jeunes redoutent que les choses changent et c'est bien cela qui les inquiète. Sébastien Bayer, vous avez suivi la manifestation de ces jeunes à Berlin.
18: Sous la porte de Brandebourg, les lycéens ont déplié leur banderole antimilitariste. Elle proclame un futur pour la jeunesse ou encore Friedrich Merz au front. Sur sa pancarte, Liam, 15 ans, a écrit « Nous ne sommes pas de la chair à canon ».
19: Je ne veux pas finir dans les tranchées pour me battre contre d'autres jeunes de mon âge simplement parce que nos dirigeants se détestent. Je serai incapable de tuer quiconque, même si ma vie en dépend.
18: L'armée prévoit de faire passer ses effectifs de 185 000 soldats à 260 000 d'ici 2030. Mais pour compenser le manque de recrues, Peter craint que le service militaire devienne obligatoire.
20: Ça va être mis en place, c'est une certitude, parce qu'il n'y a pas assez de volontaires. Regardez autour de vous, personne ne veut y aller. À un moment donné, les gens seront mobilisés de force.
18: Et le salaire proposé aux volontaires par la Bundeswehr, 2600 euros par mois, ne suffit pas à convaincre Floyd, 17 ans.
21: D'accord, tu gagnes beaucoup d'argent et tu as une aide pour le permis de conduire, mais ça n'a aucun sens, parce que un mois plus tard, tu peux très bien être tué sur le front. Quand on s'en rendra compte, les gens descendront tous dans les rues.
18: Plutôt que de l'argent pour la Bundeswehr, les jeunes réclament des moyens pour les établissements scolaires et la culture. Le budget défense est le seul qui a augmenté cette année en Allemagne.
14: Sébastien Bayer, France Info, en Allemagne.
1: Le match d'ouverture ce soir de la 33e journée de Ligue 1, c'est l'avant-dernière, hein, avant la fin du championnat. Et duel des extrêmes, hein, ce soir.
14: Oui, effectivement, puisque Lens, deuxième du championnat, reçoit Nantes, avant-dernier au classement. 66 minutes de jeu dans cette rencontre. Et il y a 0 à 0 entre les deux clubs. Le football, c'est aussi ce soir, Julien, cette décision du Real Madrid. Il inflige une amende de 500 000 euros à Federico Valverde et Aurélien Tchouaméni. C'est la conséquence de cette altercation survenue hier au centre d'entraînement du club madrilène entre les deux joueurs ayant causé la blessure de l'Uruguayen Valverde. Le Real Madrid avait ouvert une enquête interne pour faire la lumière sur cet incident. Le club madrilène a sanctionné les deux joueurs pour l'exemple, Fabrice Abgral.
22: Federico Valverde et Aurélien Tchouaméni ont fait profil bas devant l'enquêteur du club, exprimant leur profond regret pour ce qui s'était passé. Ils se sont même excusés mutuellement, comme ils ont présenté également leurs excuses au club, à leurs coéquipiers et aux supporters. C'est ce qui a été écrit dans un communiqué publié par le Real Madrid. Dans ce même communiqué, le club madrilène a révélé que les deux joueurs avaient été écopés d'une amende de 500 000 euros chacun, soit la moitié du salaire mensuel de Tchouaméni et le tiers de celui de Valverde. Ce vendredi matin, seul Aurélien Tchouaméni était à l'entraînement. L'international français a tenu à s'excuser sur les réseaux sociaux pour l'image qu'il a projetée sur son club. Federico Valverde, lui, sera indisponible entre 10 et 14 jours. Il souffre d'un traumatisme crânien après avoir heurté une table avec la tête suite à une empoignade avec Tchouaméni. Ça, c'est ce qui a été rapporté et plus ou moins confirmé. Mais Valverde, sur Instagram, a démenti cette version, évoquant une dispute et non une bagarre, tout en précisant qu'il s'était cogné la tête contre une table, je cite, par inadvertance.
14: Fabrice Abgral, direction des sports de Radio France. Et puis une victoire française sur le Tour d'Italie, celle du cycliste tricolore Paul Magnier. Le cycliste français remporte la toute première étape du Giro et s'empare du maillot rose de leader, Julien Langlais.
1: Merci beaucoup Thomas Bénèche.
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1: Un cessez-le-feu de 3 jours entre l'Ukraine et la Russie à partir de demain, c'est ce qu'a annoncé aujourd'hui le président américain. 10 ans à espérer d'ailleurs, dans le même temps que cette trêve signe le début de la fin de ce conflit qui est entré dans sa 5e année. Nous allons en parler dans un instant avec Oleksiy Goncharenko, député ukrainien de la circonscription d'Odessa. Nous verrons cela avec lui dans quelques instants. Et puis nous parlerons d'une bonne nouvelle dans la lutte contre le réchauffement climatique avec ce groupe international de scientifiques de référence qui a revu ses projections jusqu'à la fin du siècle. Guillaume Fariol nous en dira plus dans quelques minutes.
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1: Le président américain a annoncé dans la soirée sur ses réseaux sociaux un cessez-le-feu de 3 jours entre l'Ukraine et la Russie à partir de demain. 10 ans, espérer donc que cette trêve signe le début de la fin de la guerre. On va rappeler que Moscou avait déjà décrété de son côté une trêve de manière unilatérale avant les commémorations en Russie du 9 mai. L'Ukraine comme la Russie ont poursuivi leurs attaques de drones après cette annonce unilatérale. Volodymyr Zelensky exige ce soir la mise en œuvre de ce cessez-le-feu annoncé par Donald Trump et il ordonne également à l'armée ukrainienne de ne pas attaquer la parade du 9 mai, c'est-à-dire demain, à Moscou. Beaucoup d'actualités donc qui se bousculent en Ukraine et on va retrouver Oleksiy Goncharenko. Merci et bonsoir. Merci d'être avec nous en direct sur France Info. Vous êtes député ukrainien de la circonscription d'Odessa. Comment interpréter ces annonces? D'abord, est-ce que pour vous, ce cessez-le-feu de 3 jours annoncé est une surprise?
24: Bonsoir. Oui, c'était un petit surprise, je peux dire, parce que il n'était pas l'accord de ça. Mais aujourd'hui, mais c'est la bonne nouvelle pour nous, parce que nous voulons la paix ici en Ukraine et le cesse de feu pour 3 jours, c'est mieux que rien cesse de feu. Et j'espère, oui, que ça peut être le début de quelque chose qui peut arrêter sa guerre.
1: Est-ce que Volodymyr Zelensky a raison d'ordonner, selon vous, à l'armée ukrainienne de ne pas attaquer la parade du 9 mai à Moscou?
24: Oui, bien sûr, l'Ukraine va respecter le cessez le feu et... pour Poutine, c'était très important d'avoir cette parade à la Place Rouge à Moscou. Et Poutine était concerné avec les possibles attaques des drones ukrainiennes. Et Poutine a demandé pour Trump aider avec arrêter cette possibilité pour l'Ukraine, mais 3 jours, c'est mieux qu'un jour, le mai 9, parce qu'un jour, c'est quelque chose que Poutine veut, mais 3 jours, c'est quelque chose plus, je peux dire, plus solide, plus important pour nous, parce que 3 jours, c'est la possibilité pour les jeunes ukrainiens aussi d'avoir un petit arrêt dans cette attaque.
1: Est-ce que c'est un soulagement de savoir, Oleksiy Goncharenko, que pendant 3 jours, il ne va rien avoir? D'abord, est-ce que vous êtes confiant sur le fait que ce cessez-le-feu soit bien respecté par la Russie, mais aussi évidemment par l'Ukraine? 3 jours sans combat, ce serait une première depuis plus de 4 ans.
24: Je ne sais pas. Nous croyons. croyons pas à la Russie, bien sûr, et la Russie malheureusement ne respecte les désaccords souvent, mais j'espère que cette fois, avec l'influence des États-Unis, j'espère que la Russie va respecter le cessez-le-feu. Mais nous pouvons voir dans les jours prochains si la Russie va respecter le cessez-le-feu.
1: Toute dernière question, Alexei Goncharenko. C'est Donald Trump qui, selon vous, est à l'origine de ce cessez-le-feu. Qu'y a-t-il pu y avoir dans les négociations, éventuellement, entre Vladimir Poutine, Donald Trump, Volodymyr Zelensky, pour arriver à ce cessez-le-feu ? Je crois que nous avons perdu la liaison avec Alexei Goncharenko en direct depuis l'Ukraine. J'espère que tout va bien. Député ukrainien de la circonscription d'Odessa, donc qui réagissait à cette annonce de cessez-le-feu de 3 jours entre Moscou et Kiev, dont Volodymyr Zelensky exige sa mise en œuvre. Annonce faite ce soir par le président américain. Donald Trump. Et nous allons maintenant évoquer ce massacre de Sétif, parce qu'à l'occasion des commémorations de ces massacres qui ont lieu le 8 mai, la ministre déléguée aux armées, Alice Ruffo, s'est rendue en Algérie à la demande d'Emmanuel Macron. Visite présentée par l'Élysée comme un geste de vérité, mais aussi de relance du dialogue franco-algérien, alors que les pays entretiennent des relations plutôt tendues. Valentin Dunat de la cellule décryptage de France Info est avec nous. Alors, quand on parle d'abord des massacres de Sétif, Valentin, à quoi fait-on référence ?
2: À une répression très violente des autorités françaises qui a donc lieu à partir du 8 mai 45, principalement dans les villes de Sétif, Guelma et Kerata. Nous sommes donc le 8 mai 1945 à Sétif. Il est 8h du matin. La France fête la victoire contre l'Allemagne nazie. 7 à 8 000 Algériens sont réunis. Des banderoles « Algérie libre »,« Algérie indépendante » apparaissent dans le cortège. Un drapeau algérien surgit, ce qui était interdit par les autorités françaises. Un commissaire veut donc le faire baisser, le porte de ce drapeau. Un peintre en bâtiment âgé de 20 ans refuse et le hisse encore plus haut. Un policier tire et là-bas, une série de coups de feu éclate. C'est donc le point de départ de ces événements, vécu notamment par l'écrivain Yassine Kateb qui a 15 ans au moment des faits. Il le raconte dans un documentaire.
5: Devant la foule, il y avait les scouts musulmans, et derrière les scouts, des étudiants, dont certains étaient des camarades. Et ils m'ont fait signe de les rejoindre. Mais nous avons tout juste fait quelques pas. Et puis il y a eu le coup de feu. Puis c'était la panique. On ne pouvait pas bien comprendre ce qui se passait, mais on voyait bien que c'était très grave.
2: Alors les manifestants algériens se dispersent. Une partie d'entre eux, par vengeance, s'en prend sans distinction à tous les Français qu'ils croisent. 21 Français sont tués avec des pierres, des bouteilles, des gourdins, des couteaux. Dans tout le département de Constantine, plusieurs manifestations éclatent. 103 Européens sont tués.
1: Et quelle est alors la réaction des autorités françaises ?
2: Une répression impitoyable à la fois de la police et de l'armée, avec des arrestations, des exécutions sommaires et massives, mais également des bombardements. L'aviation française pilonne les rassemblements de rebelles. 18 bombes de 100 kilos sont larguées près de Guelma dès le 9 mai, tandis que de son côté, la marine bombarde la zone côtière.
1: Et quel est le bilan humain de ces représailles ?
2: Alors ça, c'est l'un des points qui a longtemps fait débat. À l'époque, les Français parlent de 1000 à 1500 morts. L'historiographie algérienne officielle fait état de 45 000 morts. De nombreux historiens contemporains situent plutôt le bilan entre 15 000 et 30 000 morts. Il existe très peu d'images de ces événements. En 1945, les actualités françaises n'évoquent pas cet épisode. En revanche, un an plus tard, voici le reportage diffusé par les actualités françaises qui permet de réaliser comment cet événement est alors considéré.
6: Dans Sétif, rendu au calme, au travail, à la paix française, Dans cet IF, où se sont effacées les traces des regrettables incidents de l'an dernier, le gouverneur général Yves Châtaigneault est venu montrer que rien ne subsiste dans l'esprit français de ce qui fut l'erreur d'une journée.
2: On parle donc, vous l'entendez, de regrettables incidents d'erreur d'une journée. Depuis, la position française a évolué, avec notamment ce discours de François Hollande en 2012 à la tribune du Parlement algérien.
7: À cet IF, le 8 mai 1945, le jour même où le monde triomphait de la barbarie, la France manquait à ses valeurs universelles. Nous avons ce devoir de vérité sur la violence, sur les injustices, sur les massacres, sur la torture.
2: Alors dans le communiqué publié aujourd'hui par l'Élysée et les déclarations de la ministre déléguée aux armées tout à l'heure à Sétif, le mot « massacre » n'est pas employé. Alice Ruffaut est venue commémorer, je cite, « les événements tragiques qui ont eu lieu le 8 mai 1945 ».
1: Valentin Dunat de la cellule décryptage de France Info.
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1: 22h21, l'essentiel avec Thomas Bénèche et à la une, ce jeune de 23 ans qui est en prison ce soir.
14: Oui, après son placement en détention provisoire, il s'agit de cet homme soupçonné d'avoir tué mercredi Chloé, cette collégienne de 14 ans. Il est poursuivi pour homicide volontaire avec préméditation et viol. Boris Vallot, le chef des députés socialistes, claque la porte de la direction du PS. En toile de fond, des tensions autour de la stratégie poursuivie pour l'élection présidentielle de 2027. On ne construit rien de durable en brutalisant ses partenaires, dit ce soir la direction du Parti Socialiste. Le président des États-Unis l'annonce sur son réseau social. Russie et Ukraine confirment, un cessez-le-feu doit débuter demain et pour 3 jours dans la guerre Russie-Ukraine. Ce cessez-le-feu inclut notamment un échange de prisonniers de 1000 détenus de chaque pays. La Russie avait déjà unilatéralement décrété un cessez-le-feu avant les commémorations demain du 9 mai. Le directeur général de l'Organisation mondiale de la santé attendu demain à Tenerife, dans l'archipel espagnol des Canaries. Il doit coordonner sur place l'évacuation des passagers du paquebot MV11. Un paquebot touché par l'antivirus, ce virus rare transmis par contact avec des rongeurs. Le football et ce match ce soir entre Lens et Nantes en ouverture de la 33e journée de Ligue 1. Il y a 1-0 pour les Lensois.
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1: Une bonne nouvelle, et c'est assez rare dans la lutte contre le réchauffement climatique, un groupe international de scientifiques de référence a revu les projections climatiques jusqu'à la fin du siècle. Cette étude, pilotée par le Programme mondial de recherche sur le climat, eh bien, balaie les scénarios les plus pessimistes calculés jusqu'ici, Guillaume Fariol. Les scénarios du pire semblent désormais écartés.
9: Oui, ce groupe de travail d'une quarantaine de scientifiques est une référence en la matière. Ce groupe prévoit les évolutions futures du climat. Il fait des scénarios selon les efforts que nous faisons ou ne faisons pas pour réduire nos émissions de gaz à effet de serre. Et bien, dans cette nouvelle étude, une bonne nouvelle, le précédent scénario, le plus pessimiste, celui qui nous menait à une planète au-delà des 5 degrés de réchauffement à la fin du siècle, ce scénario est désormais improbable. Parce que l'humanité a tout de même fait des efforts depuis l'accord de Paris il y a 10 ans. C'est ce qu'explique le climatologue Robert Votard.
10: Les pays dans le monde ont développé de façon très importante des politiques climatiques. Et ces politiques climatiques nous écartent des trajectoires les plus fortes, en fait. Les politiques climatiques, elles ont un effet. Il est malheureusement pas encore de faire baisser les émissions, mais de les infléchir.
9: Selon la pire de ces nouvelles projections, si les émissions de gaz à effet de serre progressent encore fortement, eh bien le réchauffement ne dépassera pas 4 degrés en 2100.
1: Mais est-ce que, évidemment, ça reste quand même très important ce chiffre ?
9: Oui, ce n'est pas le scénario le plus probable, mais il reste possible, surtout vu le contexte actuel. Citons, entre autres, les États-Unis de Donald Trump, qui se détournent de la lutte climatique. Mais cette nouvelle étude fait d'autres scénarios, et parmi eux, un scénario moyen, sans doute le plus probable. Lui, nous dirige à la fin du siècle vers une planète à un peu moins de 3 degrés de réchauffement. Pas de quoi se réjouir, prévient Robert Votard.
10: C'est un impact majeur sur l'humanité, les vagues de chaleur, des inondations et puis des sécheresses. Tous ces phénomènes-là vont s'amplifier de façon bien plus forte si le thermomètre monte à 3 degrés en fin de siècle. C'est vraiment pas du tout un bon objectif que de se dire que 3 degrés, bah, c'est bon, on arrête là. Non, pas du tout.
9: L'urgence est toujours là, insiste et répète le climatologue.
1: Et nous en avons aujourd'hui une nouvelle preuve.
9: Oui, les océans sont en surchauffe. Leur température pourrait battre un nouveau record dans les prochains jours, les prochaines semaines. L'alerte nous vient de l'observatoire Copernicus. Aujourd'hui, les températures frôlent déjà des records. Des vagues de chaleur marine du centre du Pacifique au niveau de l'Équateur jusqu'à la côte ouest des États-Unis et jusqu'au Mexique. Coup de chaud aussi sur notre mer Méditerranée. Tout cela avant même le retour du phénomène El Niño. C'est un cycle naturel dans le Pacifique qui fait grimper les températures et qui s'ajoute au réchauffement climatique d'origine humaine. Il pourrait redémarrer dans les prochains mois, selon Copernicus, et faire de 2027 l'an prochain l'année la plus chaude jamais enregistrée.
1: Guillaume Fariol, spécialiste environnement de France Info. Alors, les mesures de protection de l'environnement payent, c'est ce que confirme Thierry Pérez. Il est directeur de recherche CNRS à l'Institut méditerranéen de biodiversité et d'écologie marine et continentale, spécialisée en écologie marine.
11: Partout où les mesures sont prises pour améliorer la qualité de l'environnement, la biodiversité se porte bien et parfois même se porte mieux. Il y a certains endroits, on a parlé à l'instant de la Méditerranée, qui était un environnement très très pollué encore au début et à la fin du XXe siècle. Et depuis qu'on a épuré les eaux, la biodiversité va mieux. Voilà. Alors après, il y a les effets du changement climatique qui s'exercent un petit peu partout.
12: Oui.
11: Et là, dans ce cas-là, évidemment, elle souffre là de manière planétaire.
12: Donc on peut agir sur la pollution, mais pour ce qui est des canicules marines précisément, ça a quels effets sous l'eau ? Est-ce que les coraux sont atteints en premier ? Est-ce que des espèces disparaissent ? Est-ce que la faune, la flore marine change en fonction des régions ?
11: Oui, il y a plusieurs types de manifestations. Il y a ceux qui sont graduels, il y a ceux qui sont très, très visibles de manière assez spontanée et qui sont liés à deux phénomènes un petit peu concomitants. Il y a le réchauffement progressif et global qui va changer en gros la géographie des espèces, engendrer des mouvements de populations, d'espèces, généralement vers les pôles, pour certaines espèces qui sont capables de se bouger en profondeur, pour celles qui sont capables d'aller se réfugier là où est l'eau est la plus fraîche. Et puis, de manière plus spectaculaire, ce sont le plus souvent des événements qui sont liés aux vagues de chaleur, aux canicules marines. Ce sont ce qu'on connaît depuis maintenant plus de 40 ans, des vagues de blanchissement des coraux, de mortalité massive, de gorgones, d'éponges en Méditerranée. Et ça, ce sont des événements qui se font de plus en plus fréquents, qui sont de plus en plus importants et qui, quand on se rend dans des conférences internationales, on apprend que ça finit par toucher un peu partout la planète.
12: Vous parlez des profondeurs. Est-ce que les effets du réchauffement touchent toutes les profondeurs, justement, ou seulement en surface, entre guillemets ?
11: Alors, oui, ça, c'est quelque chose qui est important de dire. Une canicule marine, ce n'est pas simplement un événement qui touche la surface de l'océan. Et c'est bien, malheureusement, quand elle plonge en profondeur, que sont les conséquences les plus catastrophiques que l'on connaît sur les écosystèmes. Par ailleurs, le réchauffement global, si l'on parle que, par exemple, de cette océan miniature qu'est la Méditerranée, les premières preuves d'un impact du réchauffement global sur la Méditerranée sont venues de la Méditerranée profonde, de l'ordre de 1000 mètres de profondeur, et de suivi qui, dans les années 90, avait montré quelques centièmes de progression de la température, là où la température était très stable. Alors à ce moment-là, ça a fait des grandes revues scientifiques, mais ça n'a pas fait beaucoup de bruit dans la presse, mais c'est déjà très très significatif pour les grandes profondeurs de l'océan. Donc le réchauffement global affecte toutes les profondeurs et les vagues de chaleur, c'est bien quand elles touchent les profondeurs qu'elles ont des effets les plus catastrophiques.
12: Et par ailleurs, Thierry Pérez, la température de la mer, elle a aussi un effet sur la formation des tempêtes, des phénomènes météo extrêmes, cyclones, ouragans, qu'on voit de plus en plus, ou sous des formes en tout cas de plus en plus intenses.
11: Oui, c'est ce qu'on appelle les couplages océan-atmosphère. Tous nos climats sont conditionnés par les courants marins, par la température de l'océan, par la formation de nuages, la modification de la courantologie aérienne. Et effectivement, ces événements extrêmes que l'on connaît sous la mer sont généralement aussi accompagnés d'événements catastrophiques visibles en milieu aérien. Et je pense que le fait que ces événements, ces cyclones, ces tempêtes de plus en plus violentes qui deviennent de plus en plus fréquentes, c'est le fait qu'elles soient maintenant malheureusement très fréquente et très visible, qui a aidé à faire prendre conscience à la société que, malheureusement, le changement climatique était une réalité.
1: Le directeur de recherche CNRS à l'Institut méditerranéen de biodiversité et d'écologie marine, Thierry Pérez, interrogé sur France Info par Ercine Lebovitch.
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1: Patricia Charbonnier.
13: Du soleil et des températures en hausse pour demain, avant le retour de la pluie et des orages dans la journée de dimanche. Dès demain, le temps sera plus nuageux sur le nord-ouest avec quelques averses en matinée sur la Bretagne, la Normandie, les Pays de la Loire. Et ces averses prendront un caractère orageux dans l'après-midi. Le temps tournera à l'orage dans l'après-midi sur le sud de la Nouvelle-Aquitaine et cette dégradation orageuse gagnera toute la Nouvelle-Aquitaine et les régions méditerranéennes dans la nuit de samedi à dimanche. Mais partout ailleurs, les conditions météo seront très ensoleillées demain avec un petit peu d'instabilité en montagne. Une petite fraîcheur encore assez marquée demain matin, très localement, 5 à Reims, 7 à Strasbourg, 9 à Lille. Mais dans l'après-midi, les températures seront en hausse. Météo France prévoit un maximum de 25 degrés à Paris, comme à Ajaccio et Grenoble, 23 à Marseille et Nancy, 22 à Lille et Toulouse, 21 degrés à Rennes et Nice et 18 à Cherbourg.
1: Patricia Charbonnier, merci d'écouter France Info. Il est 22h31. Retrouve Thomas Benesch.
15: Le président des États-Unis annonce ce soir sur son réseau Truth Social un cessez-le-feu dans la guerre Russie-Ukraine, un cessez-le-feu de 3 jours. Il doit débuter à partir de demain.

0: sont prévues entre dimanche midi et lundi pour raison météo. L'avocat de la famille d'une des victimes de Cédric Prison, accusé d'avoir tué sa compagne et son ex-compagne en mars dernier au Portugal, en appelle ce soir sur France Info au ministre français de la Justice. Pourquoi cette réaction? Eh bien parce que la justice portugaise refuse de remettre Cédric Prison à ce stade à la France au motif que les faits qui lui sont reprochés ont eu lieu sur le territoire portugais. Une mise en examen dans l'Aisne, celle de cet homme de 23 ans accusé d'homicide volontaire avec préméditation et viol sur Chloé, une collégienne de 14 ans. Le suspect est un ex-petit ami de la victime qui a partiellement reconnu les faits au tout début de sa garde à vue. Un édile de nouveau pris pour cible en France. Cela s'est passé dans le nord, à Oisier. Le maire a été agressé, giflé par un individu qu'il abordait pour un problème de logement. La scène s'est déroulée lors des cérémonies du 8 mai. Les faits ont été condamnés par la municipalité qui a porté plainte. Le football est la 33e journée de Ligue 1 avec ce duel en cours. En ce moment, entre Lens et Nantes, il y a 1-0 pour les Lensois. Le match touche à sa fin. On dispute les arrêts de jeu. Enfin, une sanction financière, mais pas sportive. Les deux joueurs du Real Madrid, Federico Valverde et Aurélien Tchouaméni, écopent d'une amende de 500 000 euros en raison d'une altercation entre deux. Les deux joueurs se sont mutuellement excusés, Julien Langlais.
1: Merci beaucoup, Thomas Bénèche. À suivre, la situation au Moyen-Orient et ces affrontements qui ont éclaté aujourd'hui dans le détroit d'Ormuz entre l'Iran et les États-Unis. Washington attend une réponse à sa dernière proposition afin de mettre fin durablement aux hostilités. Le général Jérôme Pellistrandi sera avec nous dans un instant. Nous évoquerons bien évidemment aussi avec lui cette annonce dans la soirée, en tout début de soirée, de Donald Trump qui a annoncé un cessez-le-feu de 3 jours entre Moscou et Kiev. Volodymyr Zelensky exige d'ailleurs sa mise en œuvre. Et puis à suivre, l'invité écho de France Info avec Fanny Guinochet. Ce sera dans une grosse dizaine de minutes.
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1: Et bonsoir, général Jérôme Pellistrandi.
3: Bonsoir.
1: Merci d'être en direct avec nous sur France Info. Nous allons bien sûr parler de l'Iran avec vous, de la situation au Moyen-Orient. Mais d'abord, ces annonces sur l'Ukraine et cette trêve de 3 jours annoncée par le président américain. Que faut-il en penser, général ?
3: Pour une fois, c'est une action positive de Donald Trump, hein, soyons honnêtes. Hein, et 3 jours, c'est important au regard d'une guerre qui dure depuis 1537 jours déjà. Donc ces 3 jours sont les bienvenus. Alors certes, le prétexte, il est quand même très fallacieux, puisque en fait, Moscou souhaitait avoir une trêve à l'occasion des cérémonies du 9 mai, mais c'est bon à prendre. Mais ça traduit aussi, finalement, une fatigue finalement de la part de la Russie, parce que ça fait plus de 4 ans qu'elle n'arrive pas à gagner son opération spéciale militaire, et ça c'est quelque chose qui est très curieux de voir, donc cette position donc de la Russie.
1: Pour quelle raison, selon vous ?
3: En fait, d'un côté, Volodymyr Zelensky souhaite des négociations qui soient honnêtes. Bon, et de l'autre côté, on a Poutine qui, en fait, veut toujours la capitulation, mais il n'arrive pas. Il a même ses forces ont même perdu du terrain au mois d'avril. Donc, finalement, ce cessez-le-feu est une opportunité. Peut-être pour entamer des discussions ultérieurement, mais voilà, ça traduit cette fatigue de la part des deux belligérants, mais je pense en particulier de Moscou, qui n'arrive pas à trouver la clé pour enfoncer la défense ukrainienne.
1: Est-ce que si Volodymyr Zelensky exige également la mise en œuvre concrète de ce cessez-le-feu, c'est qu'il y a un doute sur la réelle volonté de la Russie de le respecter ?
3: Oui, et on a notamment le fait que donc la présidente de la Commission européenne, Ursula von der Leyen, a souligné que, par exemple, que durant la trêve de Pâques, les violations du cessez-le-feu, par la Russie, avaient été extrêmement importantes. Donc, lors de la Pâques orthodoxe, selon Ursula von der Leyen, donc il y avait eu plus de 8000 violations du cessez-le-feu par des tirs de drones, des survols aériens. Donc, c'est la raison pour laquelle on peut comprendre que Volodymyr Zelensky soit très exigeant sur le respect par Moscou de ce cessez-le-feu qui doit durer 3 jours.
1: Alors, général Jérôme Pellistrandi, on va évoquer maintenant la situation au Moyen-Orient avec ces affrontements qui ont éclaté aujourd'hui dans le détroit d'Ormuz entre Iraniens et Américains. Les tensions ont aussi augmenté sur le front.

0: libanais. On va d'abord en parler avec Marie-Pierre Véraud, correspondante de France Info dans la région depuis Istanbul. Marie-Pierre, d'abord, que s'est-il passé exactement? Que sait-on ce soir?
1: Alors écoutez, chacun accuse l'autre d'être à l'origine de la reprise des hostilités. Pour l'Iran, ce sont les États-Unis qui ont violé la trêve en prenant notamment l'un de ses pétroliers pour cible, et Téhéran a riposté en visant des bâtiments américains dans le golfe d'Oman. De son côté, le commandement américain pour le Moyen-Orient assure avoir frappé des installations militaires iraniennes après que 3 de ses destroyers lance-missiles ont été attaqués par des drones, des missiles et de petits bateaux. Chacun affirme aussi avoir infliger des dégâts à l'autre. Alors l'escalade, pour l'heure, semble contrôlée, mais nous sommes de nouveau dans ce temps où l'on se demande si les négociations vont ou non pouvoir reprendre, parce que chaque incident, bien sûr, met en péril cette trêve toujours très, très fragile.
0: Alors de quoi ces accrochages sont-ils le signe, Marie-Pierre ?
1: Eh bien d'abord de la volatilité, bien sûr, de la situation. On se teste, on montre les muscles pour renforcer sa main avant d'éventuels pourparlers pour lesquels le Pakistan et la Chine œuvrent intensément. C'est le signe aussi d'une crispation, en tout cas côté iranien. La réponse de Téhéran au protocole d'accord américain se fait attendre. Pourquoi ? Eh bien parce que l'Iran a perdu toute confiance dans la parole des États-Unis. Bombardé à 2 reprises lors de précédentes négociations, Téhéran cherche des assurances que les attaques ne vont pas reprendre durant d'éventuelles discussions. Et puis, il y a un autre facteur qui vient perturber ce moment très délicat, un moment qui pourrait donc ouvrir vers une sortie du conflit ou pas, eh bien c'est l'imprévisibilité de Donald Trump, ses propos contradictoires toujours qui alternent menaces et pommades. Enfin, la division peut-être entre des lignes concurrentes à Téhéran, entre ceux qui veulent sortir de l'impasse par la diplomatie et les plus extrêmes qui font monter les enchères, qui ne veulent pas céder leur souveraineté, par exemple, sur le contrôle du détroit d'Ormuz. Les commandos de la marine iranienne annoncent par exemple ce matin qu'ils ont saisi un pétrolier, le Ocean Koi, lors d'une opération spéciale parce que ce pétrolier tentait, disent les médias iraniens, de perturber les exportations pétrolières de l'Iran et ses intérêts nationaux. On voit une vidéo dans laquelle des gardiens de la Révolution montent à bord du pétrolier et hissent le drapeau de l'Iran. Alors voilà, chacun des belligérants pense que le temps joue en sa faveur, essaie de gagner des points. Chacun dit aussi être prêt à la paix tout en gardant le doigt sur la gâchette. Chacun pense enfin avoir les cartes les plus fortes en main et attend que l'autre cède le premier, d'où ce sentiment aujourd'hui de blocage et puis ce risque toujours bien sûr de dérapage.
0: Marie-Pierre Véraud pour France Info. Le général Jérôme Pélistrandi est toujours avec nous, rédacteur en chef de la revue Défense Nationale. Comment est-ce qu'on peut qualifier la situation avec très clairement ces affrontements qui ont éclaté dans le détroit d'Ormuz? Est-ce que ça veut dire que chacun teste l'autre?
2: Oui, vous avez tout à fait raison. En fait, c'est une espèce de mauvais jeu de chat et de la souris entre donc des tentatives en fait d'établir un rapport de force avec dans l'idée pour être le plus fort à la table des négociations, sachant qu'on a d'un côté les Iraniens qui eux veulent gagner du temps bien entendu, et que de l'autre côté on a en fait un Donald Trump qui est coincé par le calendrier parce que jeudi, il est censé arriver à Pékin. Donc nous sommes vendredi soir, arrivé à Pékin avec une situation où il n'y a de non-paix, non-guerre, ça sera compliqué pour Donald Trump. Donc il a absolument besoin d'avoir un minimum, d'obtenir notamment en quelque sorte que ce fameux mémorandum dont on parle, qui ferait une page avec 14 points, soit la base de discussion. Mais on voit bien qu'on est dans une situation extrêmement compliquée où là, il y a l'imprévisibilité, bien sûr, de Donald Trump dont on a parlé, les luttes de pouvoir. Donc en fait, on va de surprise en surprise et personne n'est capable de dire, par exemple, si d'ici lundi, il sortira quelque chose de positif permettant un vrai début de discussion pour mettre fin au conflit.
0: Et que penser du chef de la diplomatie américaine qui, lors de sa visite à Rome, a sommé les Européens de venir en aide dans le détroit d'Ormuz?
2: Alors, c'est en fait très hypocrite de la part des États-Unis parce que qui a mis le chaos dans le détroit d'Ormuz, c'est bien en fait le déclenchement de cette guerre par les États-Unis. Et on le voit d'ailleurs, Marco Rubio réagit finalement Beaucoup de retard, puisque la France a annoncé donc l'envoi du groupe aéronaval autour du porte-avions Charles de Gaulle, et avec une coalition de pays qui se disent prêts à prendre en charge la sécurisation. Donc, plutôt que de sommer les Européens de partager le fardeau du problème, ça serait plutôt de dire en quelque sorte, de dire aux Européens, merci d'être en appui pour après. Parce que la problématique, c'est que c'est une guerre voulue par Donald Trump, assumée par Donald Trump, et ce ne sont pas aux Européens d'en assumer les conséquences. Ils en subissent déjà les conséquences. Et donc, il faut que les États-Unis soient beaucoup plus honnêtes à l'égard de leurs alliés et arrêtent de les critiquer comme ils le font en permanence.
0: Le général Jérôme Pélistrandi, rédacteur en chef de la revue Défense Nationale, auteur de ce livre « Les armées françaises » paru aux éditions Que sais-je. Les premiers rapatriements des passagers du navire de croisière touché par un foyer d'hantavirus devraient commencer ce week-end, dimanche, si le temps le permet. C'est ce qu'a annoncé le gouvernement espagnol alors que le navire fait route vers Tenerife aux Canaries. 3 passagers sont morts à cause de ce virus et l'évacuation des passagers, elle se fera par petits groupes, Anne Le Gall.
3: Oui, les près de 150 passagers de 23 nationalités différentes seront d'abord débarqués du bateau de croisière entre dimanche midi et lundi, quand les conditions météo seront le plus favorables. Puis ils regagneront leurs pays respectifs dans le cadre de dispositions prises par leur gouvernement. Alors concrètement, le navire de croisière restera stationné au large du port de Granadilla et les touristes embarqueront d'abord dans des petits bateaux, puis dans des bus jusqu'à l'aéroport. Pour ce qui concerne les 5 touristes français, le rapatriement se fera par un avion spécialement affrété, avec du personnel de bord protégé, a précisé l'un des responsables du suivi sanitaire, Xavier Lescure, qui est infectiologue. Ces 5 Français ne présentent pas pour l'instant de symptômes inquiétants, mais ils seront examinés et testés avant de pouvoir regagner leur domicile. Et il y aura donc pour eux un isolement et des restrictions physiques. Mais rappelons ce point rassurant pour l'ensemble des passagers du bateau. Depuis l'évacuation des 3 malades avant-hier, aucun symptôme grave n'a été détecté à bord.
0: Et l'Organisation mondiale de la santé répète une nouvelle fois que les risques de propagation pour la population sont faibles.
3: Oui, il s'agit d'un virus dangereux, mais uniquement pour la personne infectée. Le risque pour la population en général reste extrêmement faible, a répété aujourd'hui un porte-parole de l'OMS à Genève. Ce porte-parole a également précisé que certains passagers ayant partagé la cabine d'une personne malade ne semblent pas à ce stade contaminés avec cet hantavirus. La transmission interhumaine reste rare, a-t-il répété. Ce n'est pas un nouveau Covid.
0: Anne Le Gall pour France Info. À suivre l'invité écho.
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0: Et à 22h45, c'est Thomas Bénèche pour l'essentiel et à la une le football avec ce match d'ouverture de la 33e journée de Ligue 1.
5: Oui, et Nantes qui a été relégué en Ligue 2 et Lens qui assure sa place en Ligue des Champions et cela après la victoire des Lensois ce soir sur le score d'1-0 donc dans ce match d'ouverture de la 33e journée de Ligue 1. Le directeur général de l'Organisation mondiale de la santé attendu demain aux Canaries, il va y coordonner l'évacuation des passagers du paquebot touché par l'hantavirus, le MV Ondus. Ces opérations d'évacuation sont prévues entre dimanche midi et lundi, eu égard à la météo. 2 jours après la mort de Chloé dans l'Aisne, l'assassin présumé de la collégienne de 14 ans est mis en examen pour assassinat et viol. Il est placé en détention provisoire. Le suspect est un jeune de 23 ans, un ex-petit ami de la victime qui a partiellement reconnu les faits qui lui sont reprochés en début de garde à vue. Boris Vallaud jette l'éponge, se retire plus précisément. Le chef de file des députés PS quitte la direction du Parti Socialiste, lui et les membres de son courant. France Info l'a appris ce soir en toile de fond de ce départ. Des tensions avec le premier secrétaire du PS, Olivier Faure, notamment sur la stratégie à poursuivre pour la présidentielle de 2027.
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6: Bonsoir Héloïse Boll.
7: Bonsoir, vous êtes la fondatrice d'Oseille et Compagnie, société de conseil et d'éducation financière que vous avez fondée en 2018. Vous êtes autrice également d'un livre intitulé « Aux thunes citoyennes ». Alors évidemment, « Aux thunes comme argent hein, » que vous avez coécrit avec Insaf El Lassini. Merci d'être ce soir avec nous sur France Info. Alors c'est la période de déclaration de revenus pour les Français, c'est un moment important. Déjà on rappelle que tous les Français doivent faire une déclaration de revenus. Oui, absolument. J'ajoute que toutes les Françaises et les Français qui font leur déclaration de revenus doivent la relire parce que même si elle est pré-remplie, il y a beaucoup d'éléments qui ont été pré-remplis avec une connaissance assez parcellaire de votre situation. Je pense notamment aux revenus des enfants qui peuvent être encore dans votre foyer et qui travaillent, qui font des stages rémunérés, qui font des apprentissages. Ces revenus-là se déclarent, mais ils sont exonérés d'impôts jusqu'à une certaine hauteur et donc ils se déclarent dans des cases un peu spéciales. Si vous voulez profiter de l'exonération d'impôts jusqu'à une certaine hauteur, il faut bien sûr remplir les bonnes cases et donc il faut faire attention à ça. Les gens qui ont pré-rempli les déclarations ne connaissent pas tous cette situation-là, donc vérifiez.
6: Est-ce qu'il y a des nouveautés dans cette édition 2026 ?
7: Il n'y a pas énormément de nouveautés spectaculaires. Il y a une CSG qui a un petit peu augmenté sur une certaine partie des revenus du patrimoine, les dividendes notamment. Voilà. Et puis, il y a pour les personnes qui font des dons et qui ont fait des dons après le 13 octobre 2025, la possibilité d'avoir fait des dons jusqu'à 2000 euros. Et quand ce sont des dons à des associations d'aide aux personnes en difficulté, il y a une réduction d'impôt de 75% dessus et le montant est passé de 1000 à 2000 euros.
6: Quels sont les oublis les plus fréquents? Vous disiez, bon, par exemple, les revenus des enfants, c'est aussi peut-être ce que l'on vend sur certaines plateformes en ligne.
7: Alors, il y a les ventes, les locations sur Airbnb qu'il ne faut pas oublier de déclarer quand on a loué son appartement. Effectivement, les ventes sur Vinted, sur Le Bon Coin, qu'il faut déclarer à partir de 2000 euros de vente et de 30 ventes réalisées dans l'année, même si on n'est imposable qu'à partir de 5000 euros de vente.
6: Donc, ça va vite.
7: Il ne faut pas oublier de déclarer non plus ses comptes à l'étranger. Je pense aux personnes qui ont des comptes sur des plateformes de crypto-monnaie qui sont situés à l'étranger, même si vous n'avez que 200 euros dessus, eh bien, il faut déclarer ces comptes comme des comptes à l'étranger.
6: Sinon, vous pouvez vous faire rattraper par la patrouille.
7: Exactement. Et puis, il y a souvent une case qui est oubliée par un certain nombre de parents, qui est la case parent isolé. Un parent isolé, contrairement à ce que beaucoup de personnes pensent, ce n'est pas un parent qui élève seul un enfant, c'est un parent qui vit seul avec un enfant. Ce n'est pas la même chose. Et si vous n'êtes pas en couple, même s'il y a un deuxième parent dans le paysage, vous êtes considéré comme un parent isolé et ça vous donne une demi-part fiscale supplémentaire.
6: Et alors, sur l'immobilier, à quoi il faut être vigilant ?
7: Sur l'immobilier, il faut bien déclarer ses revenus quand on en a, sans oublier de déduire les intérêts d'emprunt quand on a acheté l'appartement à crédit et qu'on rembourse encore un crédit. Il y a autre chose qu'il faut pas oublier pour l'immobilier, c'est de faire un peu les comptes quand on commence à avoir un certain nombre de biens. Parce que beaucoup de gens sont concernés par l'impôt sur la fortune immobilière sans le savoir vraiment. Je rappelle que c'est à partir d'1,3 million de patrimoine taxable, mais que le calcul se fait avec non pas la valeur d'achat, mais la valeur du bien ou des biens aujourd'hui. Et puis,
6: à condition d'avoir fini de les payer.
7: À condition d'avoir fini de les payer, si, en réalité, vous additionnez tous les montants de vos biens immobiliers avec un abattement de 30% pour votre résidence principale et vous déduisez le montant des crédits qui vous restent à rembourser. Il y a une deuxième erreur sur l'IFI, c'est de s'installer en couple et de vivre en union libre en se disant on n'a pas besoin de se marier ou de se paxer, comme ça on ne fera pas de déclaration commune. Eh bien, pour l'impôt sur la fortune immobilière, le fait de vivre en union libre, si les deux patrimoines du couple atteignent 1,3 million
6: donc vous êtes redevable.
7: Eh bien, vous êtes redevable et il faut faire une déclaration.
6: Eh bien, écoutez, tous ces conseils, je pense, sont très intéressants pour tous ceux qui vont se pencher donc sur leur déclaration, peut-être à l'occasion de ce week-end un peu long. On manque beaucoup d'éducation financière en France. La Banque de France, d'ailleurs, vient de lancer un programme pour sensibiliser les élèves. Vous avez envie de dire, il était temps? Ben, j'ai envie de dire que c'est une très bonne nouvelle parce que finalement, on n'a pas tous la même éducation financière à la maison. Et si on n'a pas d'éducation financière à la maison, eh bien, tant mieux si l'école prend le relais. Aujourd'hui, on a, en 2026, des adultes qui sont éduqués, qui sont bac plus 5 et qui n'ont jamais fait ni un budget ni appris à investir. Donc, ça veut dire qu'il y a quand même aussi un grand nombre de personnes qui sont concernées par de mauvaises connaissances financières, qui comprennent pas bien comment fonctionnent les découverts, qui comprennent pas bien toujours comment fonctionnent les budgets.
7: Ça rend moins vulnérable.
6: Et donc c'est très important, ça rend moins vulnérable aux arnaques et ça rend moins vulnérable aussi aux opérations financières qui nous coûtent cher. J'ajoute que il y a une explosion des dossiers de surendettement déposés par les jeunes, notamment en raison de ces systèmes de paiement en trois fois sans frais, qui sont extrêmement coûteux et qui peuvent mettre beaucoup de jeunes
7: en difficulté.
6: Donc c'est très important de finalement comprendre en fait les mécanismes du crédit, comprendre que ça a un coût et pouvoir faire des opérations qui soient le moins coûteuses possible.
7: Ces jeunes, ils sont souvent sur les réseaux. Vous dites là aussi, attention, il ne faut pas tout prendre pour argent comptant.
6: Oui, y a pas mal de comptes qui donnent beaucoup d'informations concrètes et très utiles. Il y a aussi des comptes qui font valoir un peu des miroirs aux alouettes et le fait justement d'avoir une éducation, de comprendre que quand un livret A délivre 1,5% de taux d'intérêt, et ben on peut pas avoir 12% sans risque et que l'argent facile finalement est quand même très très rare, ça rendra les jeunes beaucoup moins vulnérables à ces comptes-là et à de potentielles arnaques.
7: Alors vous-même vous êtes très présente sur Instagram avec des conseils d'ailleurs souvent teintés d'humour sur votre site Oseille et Compagnie. Vous avez commencé comme journaliste économique, notamment dans les magazines Capital et Challenge, et puis vous avez fait le choix de devenir conseillère en patrimoine. Pourquoi ce choix ?
6: C'est un choix qui a cheminé pendant longtemps, mais en réalité, quand j'ai commencé à travailler sur ces sujets-là, les sujets patrimoniaux, c'était pas un choix de ma part au départ. Simplement, très rapidement, je me suis rendu compte que c'était une compétence qui était presque un privilège quand on était jeune et à plus forte raison une femme. Et bien finalement, c'était une forme de super pouvoir, et donc c'est un pouvoir que j'ai eu envie de partager à terme.
7: Et c'est un super pouvoir que vous partagez beaucoup avec les femmes. Parce que vous êtes rendu compte là aussi que c'était très genré et que finalement les femmes sont assez vulnérables.
6: Mais elles sont très vulnérables, elles ont été très mal servies pendant longtemps. Là, l'industrie est en train de se rendre compte qu'il y a quand même un marché assez formidable, donc il y a pas mal d'initiatives pour essayer de faire venir les femmes à la finance et à l'investissement. Mais il faut quand même rappeler qu'elles gagnent en moyenne 22% de moins que les hommes et qu'elles ne sont pas aussi bien servies parce qu'il y a des biais de genre de chez tous les professionnels du patrimoine, chez les banquiers, chez les notaires, chez les avocats.
7: Qu'elles-mêmes, elles délaissent aussi à des moments, elles ne font pas la déclaration d'impôt, elles laissent de revenus, elles laissent ça à leur conjoint.
6: Et qu'à certains moments, en effet, au moment où elles ont leur charge mentale au taquet, elles ralentissent et elles se désinvestissent un peu de ces sujets-là. Or, il faudrait que dans un monde où elles gagnent beaucoup moins d'argent et où elles sont beaucoup moins bien servies, elles soient deux fois plus vigilantes et deux fois plus offensives. Donc, il faudrait qu'elles investissent, qu'elles participent au sujet financier dans leur foyer et qu'elles se sécurisent en fait pour l'avenir.
7: Une toute dernière question, on voit qu'en ce moment l'économie est pas très en forme, très instable, est-ce que c'est le moment d'investir ?
6: Alors, c'est jamais le moment. Néanmoins, il y a deux moments. En immobilier, le moment, c'est pas quand les prix sont alignés avec votre idée des prix ou quand les taux sont alignés avec votre idée des taux. C'est au moment où vous êtes finançable, c'est-à-dire vous avez un dossier qui plaît à la banque, donc un CDI ou si vous êtes freelance ou à votre compte, trois belles années qui vont,
7: donc,
6: qui
7: ça
6: vont
7: dépend
6: rassurer
7: de vous,
6: la banque et puis où vous êtes assurable, donc que vous n'avez pas de problème de santé. Il faut quand même se dire qu'on n'a plus des carrières où on a des revenus qui montent sans jamais s'arrêter.
7: On
6: a aujourd'hui des accidents de carrière, qu'on a des carrières très secouées. Et donc finalement, en immobilier, il faut savoir saisir les fenêtres de tir pendant lesquelles on peut emprunter.
0: Héloïse Boll, fondatrice d'Oseille et Compagnie, société de conseil et d'éducation financière, invitée éco de France Info ce soir avec Fanny Guinochet.
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0: Direction maintenant Chaumont-sur-Loire pour le Festival international des jardins qui a pour thème cette année « Le jardin fait son cinéma ». Des artistes, des paysagistes ont imaginé des jardins où le cinéma est roi. C'est un reportage pour France Info d'Anne Chépeau.
8: 4 des 23 jardins du festival ont été confiés à des actrices et réalisatrices. Golshifteh Farahani célèbre l'air, l'eau et le feu. Mélanie Laurent nous fait rêver devant la magie des fonds marins. Momoko Seto transpose son film Planète sur la vie d'Aken de Pissenlit. Et Sabine Azéma nous emmène au cinéma.
9: C'est un rêve pour moi, mais vraiment un bonheur. Je vous fais rentrer.
10: On y va.
9: Vous avez un tapis de géranium rouge qui symbolise en fait les tapis rouges que je fréquente souvent quand je vais au Festival de Cannes ou dans les autres festivals. Voilà. Vous voyez la cabane dans laquelle se trouve ma pépite. Je vous présente le premier dessin animé de Walt Disney qui est en couleur. Et je vous invite à peut-être vous asseoir même sur les rondins. Vous voyez, on a l'impression que c'est une salle de cinéma, à moitié en plein air, à moitié à l'intérieur. Ce film est d'une grâce infinie, des arbres et des fleurs, ça s'appelle.
10: Autour de cette salle de cinéma, on est dans un jardin.
9: On se retrouve dans ce jardin que je voulais ressembler un peu à celui qu'on voit dans le film.
8: Les films inspirent de nombreux jardins du festival comme
11: Jurassic Plant.
8: Corentin Pfeffer, un des deux concepteurs de ce jardin.
11: C'est un jardin qui évoque le film Jurassic Park évidemment et qui est rempli de plantes fossiles, justement des plantes qui existent depuis des millions d'années. C'est vraiment un jardin pédagogique. Vous allez avoir également des dinosaures en cortène. Vous allez aussi avoir de la fumée qui rappelle la brume de l'époque et des forêts primaires. C'est vraiment l'idée d'avoir créé un jardin immersif.
8: Le jardin, le Festival des Cannes, nous propose une immersion pleine d'humour dans le cérémonial cannois. Le paysagiste Thomas Segondet.
12: Vous rentrez dans une sorte de pièce d'extérieur avec des grands rideaux rouges. Et là, vous avez un grand tapis rouge qui traverse un miroir d'eau avec de part et d'autre des massifs plantés de cannes de marche. Vous avez de la musique, du brouillard. Vous avez des flashs avec les appareils photo qui peuvent faire référence aux caméras ornithologiques. On a mis des plantes carnivores pour parler du côté impitoyable du cinéma. Donc tout a une double lecture. Le visiteur va pouvoir faire sa propre histoire.
8: Les amoureux préféreront peut-être le jardin rouge baisé qui les invite à s'embrasser dans des décors évoquant quelques classiques du 7e art.
0: Voilà, le Festival international des jardins, c'est à Chaumont-sur-Loire jusqu'au 1er novembre. Reportage France Info, signé Anne Chépeau.
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0: Patricia Charbonnier.
13: Du soleil et des températures en hausse pour demain, avant le retour de la pluie et des orages dans la journée de dimanche. Dès demain, le temps sera plus nuageux sur le nord-ouest, avec quelques averses en matinée sur la Bretagne, la Normandie, les Pays de la Loire. Et ces averses prendront un caractère orageux dans l'après-midi. Le temps tournera à l'orage dans l'après-midi sur le sud de la Nouvelle-Aquitaine. Et cette dégradation orageuse gagnera toute la Nouvelle-Aquitaine et les régions méditerranéennes dans la nuit de samedi à dimanche. Mais partout ailleurs, les conditions météo seront très ensoleillées demain, avec un petit peu d'instabilité en montagne. Une petite fraîcheur encore assez marquée demain matin, très localement, 5 à Reims, 7 à Strasbourg, 9 à Lille. Mais dans l'après-midi, les températures seront en hausse. Météo France prévoit un maximum de 25 degrés à Paris, comme à Ajaccio et Grenoble, 23 à Marseille et Nancy, 22 à Lille et Toulouse, 21 degrés à Rennes et Nice et 18 à Cherbourg.
0: 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Bonsoir Emmanuel Langlois.
14: Bonsoir Julien, bonsoir à tous.
0: À la une ce soir dans l'Aisne, le suspect du meurtre de Chloé est mis en examen pour viol et assassinat.
14: Il a été placé en détention provisoire. L'homme est accusé d'avoir tué à coups de couteau avant-hier l'adolescente âgée de 14 ans à Ferrand-Tardenois. Il a reconnu les faits en garde à vue, tout comme une relation amoureuse qu'il avait eue avec sa victime. Nous verrons ça dès le début de ce journal. La chanson « Maréchal, nous voilà, la gloire du maréchal Pétain » diffusée dans les haut-parleurs de la ville de Carpentras dans le Vaucluse ce vendredi, jour de commémoration du 8 mai. Le maire RN de Carpentras assure que la chanson a été diffusée à son insu. La radio en charge de la programmation reconnaît une erreur. Reportage sur place à venir. Et puis de football, les Nantes qui jouera officiellement en Ligue 2 la saison prochaine. Le coup près est tombé. Les Canaries quittent l'élite après leur défaite 1-0 ce soir sur la pelouse de Lens lors de la 33e journée de Ligue 1. Deux jours donc après la mort d'une collégienne dans l'Aisne, tuée à coups de couteau, son meurtrier présumé a été mis en examen ce soir. Il est poursuivi pour viol et assassinat, a été placé en détention provisoire. Il s'agit d'un jeune homme âgé de 23 ans, ex-petit ami de la victime. Il a reconnu en partie les faits, David Giacomo.
15: Oui, en début de garde à vue, ce jeune homme, sans profession, reconnaît avoir donné des coups de couteau à Chloé mercredi matin, alors qu'elle se rendait à pied à son collège de Ferrentardenois, à une quarantaine de kilomètres de Reims. En revanche, il nie avoir eu l'intention de la tuer. Il admet aussi avoir eu une relation amoureuse avec la jeune fille de 14 ans, relation s'étant terminée récemment. S'il est mis en examen pour assassinat, c'est parce que le juge d'instruction estime que son geste était prémédité, et la mise en examen pour viol, c'est parce que la justice considère qu'il ne peut pas y avoir de consentement lors de relations sexuelles entre une mineure de moins de 15 ans et un adulte. Face au juge d'instruction, le jeune suspect a choisi de garder le silence. Il risque la réclusion criminelle à perpétuité.
14: David Di Giacomo. Le maire de Oisiers dans le Nord, agressé pendant la cérémonie du 8 mai, il a été giflé par un homme qui l'abordait pour un problème de logement. La mairie condamne cette agression, tout comme de nombreux élus de la région, notamment Xavier Bertrand, qui lui ont apporté leur soutien. La victime, le maire, a chuté au sol, blessé au visage. Il a été transporté à l'hôpital. Le suspect, lui, a été arrêté. Il a été placé en garde à vue.
16: Une chanson à la gloire du maréchal Pétain a été diffusée cet après-midi dans les haut-parleurs de la ville de Carpentras.
14: En ce vendredi 8 mai, jour de commémoration, maréchal nous voilà donc. C'est une information de nos confrères d'ici Vaucluse. Reportage d'Anouk Caron.
17: À 17h ce vendredi à Carpentras, un bal d'époque des années 40 bat son plein. Un événement organisé pour célébrer cette journée du 8 mai. C'est à 17h30, une demi-heure plus tard, que les paroles de Maréchal nous voilà sortent des haut-parleurs, se situer sur la mairie. Deux personnes filment alors la scène. De nombreux autres passants confirment aussi avoir entendu ce chant pétainiste. Plusieurs d'entre eux se disent choqués.
14: Le maire Rassemblement National de Carpentras, Hervé de Lépineau, lui assure qu'il n'était pas au courant.
17: Le maire a dans un premier temps contesté cette information et quelques heures plus tard, il explique avoir vérifié et confirme que cette chanson a bien été diffusée à l'insu de la commune. Hervé de Lépineau explique que la précédente municipalité a passé un contrat avec un prestataire qui a fourni la playlist pour cette journée. RTVFM, une radio locale associative située dans la commune. La playlist a donc été diffusée sans vérification préalable des équipes de la municipalité. De son côté, la radio RTVFM reconnaît dans un communiqué être responsable, je cite, d'une diffusion accidentelle et regrettable d'une séquence musicale préenregistrée. RTVFM tient à exprimer ses plus sincères excuses, ajoute-t-elle.
14: Reportage à nous, Caron, ici Vaucluse. Le maire de Carpentras qui annonce qu'il va rompre ce contrat et porter plainte contre ce prestataire. Un an de la présidentielle, le chef des députés socialistes Boris Vallaud quitte la direction du PS, illustrant l'exacerbation des tensions au sein du Parti Socialiste, notamment autour de la question de la primaire de la gauche. Que souhaite Olivier Faure, le premier secrétaire, mais que refuse Boris Vallaud?
16: La ministre déléguée aux armées, Alice Ruffo, était en Algérie aujourd'hui.
14: Et particulièrement dans l'est du pays, pour commémorer la répression sanglante menée par l'armée française à partir du 8 mai 1945, des massacres qui se sont déroulés à Sétif, mais aussi dans plusieurs autres villes. Ils ont fait des milliers de morts, un bilan controversé d'ailleurs. Les autorités algériennes évoquent 45 000 victimes, tandis que les estimations côté français varient entre 1 500 et 20 000 morts. Un traumatisme majeur en tout cas pour les Algériens et un épisode longtemps occulté de ce côté-ci de la Méditerranée. Précision, Omar Waman.
18: La présence d'une ministre française sur place pour rendre hommage aux victimes constitue un geste exceptionnel, reconnaît Hamid Arab, franco-algérien, directeur du site d'information Le Matin d'Algérie.
19: C'est historique parce que c'est la présence de la France à travers sa ministre déléguée aux armées. C'est un très bon signe de reconnaissance par la France de ce qu'elle a commis. C'est très important.
18: Des massacres qui demeurent une blessure profonde dans la mémoire collective algérienne.
19: Il y a eu des familles entières qui ont été massacrées, des villages entiers qui ont été rasés. La marine française a bombardé des villages. Il y a eu des tortures, ils ont précipité des civils dans les gorges de Kerata attachés. Et on ne peut pas l'oublier.
18: Et ces tueries, si elles commencent à être reconnues et documentées en France, ont longtemps été largement passées sous silence dans le débat public et l'enseignement.
19: Mes amis français, je leur parle de ce qui s'est passé en Algérie, ils ne comprennent pas. Ils ne comprennent pas ce qui s'est passé, ils ne savent pas les massacres qu'il y a eu. C'est l'angle mort de l'histoire franco-algérienne.
18: Et cette visite d'Alice Ruffo en Algérie participe, selon Hamid Arab, du travail historique et mémoriel nécessaire à l'examen de ce passé douloureux.
14: En précision d'Omar Waman, Donald Trump annonce sur son réseau Truth Social un cessez-le-feu de 3 jours entre l'Ukraine et la Russie. À partir de demain samedi jusqu'à lundi, donc une trêve confirmée par Moscou et par Kiev ce soir. L'accord prévoit également un échange de prisonniers de guerre de part et d'autre. De nouveaux affrontements ont éclaté dans le Golfe Persique, mettant à mal la perspective d'une conclusion rapide d'un accord entre les États-Unis et l'Iran, même si le locataire de la Maison-Blanche assure que la trêve tient toujours. Les États-Unis affirment avoir frappé 2 pétroliers iraniens qui tentaient de violer le blocus américain dans le détroit d'Ormuz. Selon les autorités de Téhéran, ces attaques ont provoqué la blessure de 10 marins. 5 autres sont portés disparus. Le directeur général de l'OMS, l'Organisation mondiale de la santé, lui se rendra demain à Tenerife, dans l'archipel espagnol des Canaries, afin de coordonner l'évacuation des passagers du paquebot touché par l'antivirus. Le débarquement des passagers doit avoir lieu entre dimanche midi et lundi. Seule fenêtre possible pour évacuer en raison de la météo.
0: Le football, et c'est officiel, ce soir Emmanuel, Nantes jouera en Ligue 2 la saison prochaine.
14: De son côté, Lens disputera la Ligue des Champions la saison prochaine. Les Lensois ont en effet mathématiquement validé leur qualification en battant les Canaries 1-0. Le but de la victoire marqué par un gamin de 16 ans, Mézian Mesloub, buteur à la 79e minute. 11 secondes seulement après son entrée en jeu, belle performance. Défaite de Nantes officiellement donc reléguée en Ligue 2. Écoutez la réaction de Robin Risser, le gardien de but des 100 et or au micro de Ligue 1+.
20: C'est une vraie belle soirée, je pense que tout le groupe attendait ça. Ça fait 2-3 semaines qu'on a envie de valider ce ticket. Mais on sait que dans ce championnat, chaque match est disputé. On est entre guillemets tombé à Brest, entre guillemets tombé à Nice. Et ce soir, on a fait le boulot face à une belle équipe de Nantes qui jouait sa survie. Et c'est une soirée magnifique. Et voilà, là on a juste envie de kiffer, de profiter, parce que je pense qu'on le mérite sur cette saison. Ce stade le mérite. Et voilà, il y a des belles choses qui nous attendent encore ces prochaines semaines. Et là, le plus important, c'est vraiment de profiter.
14: Robin Risser, le gardien de but de Lens, donc au micro de Ligue 1 Plus, après cette qualification des 100 heures pour la Ligue des Champions et la descente des Canaries en Ligue 2. Un mot de tennis, Hugo Humbert qualifié pour les 16e de finale du tournoi du Masters 1000 de Rome. Le Français l'emporte en 2-7 face au Tchèque Vít Kopřiva. C'est moins bien parti en revanche pour l'autre Français sur les courts, Giovanni Mpecci Pericard, qui est mené par l'Italien Lorenzo Musetti dans le premier set, 4 jeux à 3.
0: Allez, on va terminer, Emmanuel, avec cet ordre donné par le président américain au Pentagone.
14: Mais cette fois, il ne s'agit pas de la guerre en Iran. Le ministère américain de la Défense vient en effet d'annoncer avoir rendu public un premier lot de documents précédemment tenus secrets sur les ovnis, les objets volants non identifiés. C'est la première fois qu'une telle masse de données brutes est accessible au public. Alors, Sarah Mansoura, depuis cet après-midi, elle est disponible sur le site du Pentagone. C'est une première salve d'archives.
21: 161 dossiers au total, des vidéos, des photos et bien sûr une série d'écrits des départements d'État, de la Défense, du FBI ou de la NASA. Des milliers de lettres, coupures de presse, mémos, câbles diplomatiques déclassifiés. On trouve par exemple des courriers des années 60 signés de la main de J. Edgar Hoover, l'ancien chef du FBI. On remonte jusqu'à des enquêtes de 1947 sur des disques ou soucoupes volantes. Mais on trouve aussi des rapports de mission des années 2020 au Moyen-Orient ou en Afrique faisant état d'objets volants non identifiés. Cette déclassification n'est pas un hasard. Il existait une pression politique sur le sujet. Environ 5% des épisodes signalés résistent à l'explication scientifique ou militaire. Alors ces dernières années, des auditions très sérieuses ont eu lieu au Congrès. Des pilotes de la Navy ou d'anciens officiers du renseignement ont témoigné sous serment. Les élus américains, d'ailleurs de tous bords, ont obtenu en 2022 la création d'un bureau chargé d'étudier les phénomènes anormaux non identifiés. La nouvelle administration Trump en a aussi fait un combat qui a tout l'air d'être une opportunité politique pour Donald Trump de se présenter comme celui qui révèle ce que ses prédécesseurs auraient caché.
14: Et voilà, reportage de Sarah Mansoura.
0: Merci beaucoup, Emmanuel Langlois.
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16: À suivre la situation au Moyen-Orient, Frédéric Charion, professeur des universités en sciences politiques, spécialiste des relations internationales, sera avec nous pour analyser les tout derniers événements. Et puis en football, Lens assure sa place en Ligue des Champions. Nantes est relégué en Ligue 2. Pour fêter ça, les Sangayeurs font la fête ce soir au stade Félix Bollaert.
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16: Des affrontements ont eu lieu aujourd'hui dans le détroit d'Ormuz entre l'Iran et les États-Unis. C'est un nouvel accroc au cessez-le-feu au moment même où Washington attend une réponse de Téhéran à sa dernière proposition en vue de mettre fin durablement aux hostilités. Pendant ce temps, le chef de la diplomatie américaine, Marco Rubio, a lui achevé une visite de 2 jours à Rome où il s'est efforcé d'apaiser les tensions avec le pape. Il a aussi sommé les Européens de venir en aide dans le détroit d'Ormuz. Marco Rubio qui a aussi expliqué que les États-Unis attendaient donc la réponse de l'Iran à leur dernière proposition. Marco Rubio en a profité pour rappeler également quelles étaient les lignes rouges actuelles pour Washington.
1: Tout le monde dit que l'Iran peut avoir la bombe nucléaire. D'accord ? Il faut donc faire quelque chose. Et le président essaye de faire quelque chose à ce sujet. Et je ne comprends pas pourquoi le monde entier ne le soutient pas. Lui non plus d'ailleurs ne comprend pas. Mais il y a un problème encore plus fondamental. L'Iran revendique d'avoir des droits sur des eaux internationales. Ils disent qu'ils ont le droit de contrôler ces eaux internationales. Si le monde accepte ça, que l'Iran ait le contrôle d'eau internationale, eh bien il faut que le monde s'apprête à ce qu'une dizaine de pays fassent la même chose sur leurs eaux internationales. Et ça, c'est une chose inacceptable que nous tentons de corriger.
16: Voilà, Marco Rubio. Bonsoir Frédéric Charion. Vous êtes professeur des universités en sciences politiques, spécialiste des relations internationales, auteur aussi de ce livre géopolitique de l'intimidation, seul face à la guerre, point d'interrogation, paru aux éditions Odile Jacob. On a l'impression, à écouter le chef de la diplomatie américaine, qu'il déplore finalement les conséquences de l'action des États-Unis.
2: Non, mais c'est-à-dire que là, je pense qu'on est dans une phase où tout le monde veut en finir, parce que ça n'est pas conforme aux intérêts. Je pense que l'Iran n'a pas intérêt à ce que les hostilités reprennent, les États-Unis non plus. D'abord parce que ça leur a coûté très cher, et d'ailleurs, ça posait un petit problème de stock d'armement, de munitions en tout cas, aux États-Unis, et puis surtout parce que les élections intermédiaires commencent à approcher dangereusement. Donc on a l'impression qu'on a face à face deux protagonistes qui souhaitent en finir, mais qui veulent en finir avec un marchandage évidemment à leur avantage. C'est un peu l'impression que nous avons. Alors Marco Rubio, qui est peut-être l'un de ceux dans l'administration Trump qui connaît le mieux son affaire, et peut-être le seul d'ailleurs à connaître un peu son affaire, n'a pas tort quand il dit il y a deux problèmes, enfin ce qu'on vient d'entendre sur votre antenne, il y a deux problèmes différents. Il y a la question plus à moyen terme maintenant du nucléaire iranien et il y a la question du contrôle du détroit d'Ormuz. Et effectivement, on sent que l'Iran souhaite, on dit l'Iran parce qu'on ne sait plus très bien en réalité qui sont les interlocuteurs aujourd'hui en Iran, ce qui est d'ailleurs pas sans poser de problème. Mais donc disons l'Iran pour faire simple, essaye d'établir un lien entre ces deux dossiers. D'ailleurs, il y a eu une phrase des Iraniens très récemment qui disent « En fait, le contrôle du détroit d'Ormuz, ça équivaut pratiquement à l'arme nucléaire. » C'est pas une phrase anodine, c'est-à-dire qu'on pourrait tout à fait marchander. On est tout à fait d'accord pour passer un deal dans un second temps sur le nucléaire ou son contrôle, mais on voudrait un rôle reconnu sur le passage du détroit d'Ormuz. D'ailleurs, l'Iran vient de créer une sorte de conseil, d'organisme de supervision qui se propose de gérer le passage par le détroit d'Ormuz sans annoncer de prix d'ailleurs, sans dire pour le moment on va faire payer, mais pour centraliser les demandes et les accorder. Donc en fait, on a l'impression que l'Iran souhaite, ce sont un peu les termes peut-être de ces propositions que nous attendons. Il faut être prudent parce qu'on les attend, les États-Unis attendent des propositions ou des contre-propositions iraniennes, mais on a l'impression que voilà, l'Iran est prêt à en finir en disant bon, on pourra discuter après sur le nucléaire, on peut trouver un moratoire ou un arrangement. En revanche, on aimerait aimerait avoir une reconnaissance d'un rôle sur le passage des Trois d'Hormuz. Et donc les Américains ont vu le coup arriver, si vous me permettez l'expression, en disant oui, attention, ce sont des eaux internationales et si on fait ça, ça posera un problème ailleurs. Mais en tout cas, ce qui est certain, c'est qu'on a l'impression que derrière les anicroches ou quelques tirs qui se sont répondus les uns aux autres récemment, nous avons deux adversaires qui ont envie tous les deux d'en finir. Il n'est pas sûr que toutes les puissances de la région d'ailleurs soient sur cette position. Il n'est pas sûr qu'Israël, par exemple, ait envie d'en finir. Ce sera un autre problème encore.
0: Frédéric Charillon, si on en termine maintenant, qu'auront finalement gagné les États-Unis avec cette campagne massive de bombardements pendant plusieurs jours, semaines même, sur l'Iran?
2: Alors, pas grand-chose, mais ça dépend évidemment des termes de l'accord final.
0: Bah non, pas grand-chose, c'est...
2: Pas grand-chose, c'est sûr, c'est le moins qu'on puisse dire. Alors, il y avait un ancien diplomate français qui, de façon très ironique sur les réseaux sociaux, disait « c'est un triomphe ». En fait, Donald Trump aura obtenu la réouverture d'un détroit qui était ouvert avant qu'il ait commencé ses hostilités. Et en plus, maintenant, ça va être payant. Donc, c'est de façon ironique, il disait « c'est un triomphe total ». C'est vrai que ça pourrait résumer la situation. Je pense que les États-Unis auront perdu d'abord de l'autorité politique dans cette affaire, parce que tout le monde a eu le sentiment que cette guerre a été lancée dans une sorte d'improvisation, et en tout cas par une équipe qui n'avait pas, peut-être à l'exception de Marco Rubio, qui n'avait pas les épaules ou la compétence pour gérer ce genre de choses. Les déclarations de Pete Hegseth, le secrétaire à la Défense, étaient souvent assez hallucinantes sur ces points-là. On a l'impression que ils n'ont pas réussi militairement à gagner. Alors ils ont décapiter une bonne partie quand même du régime iranien, mais ils n'ont pas obtenu un changement de régime. Et l'Iran n'aura pas de grandes difficultés à montrer qu'il est sorti relativement vainqueur de cette affaire. De toute façon, il faut s'attendre à ce que les deux crient victoire après cette bonne guerre. Voilà.
0: Et alors, dernière question, Frédéric Charillon, mais vous l'avez évoqué, c'est vrai qu'on ne parle plus beaucoup d'Israël, mais pourtant, d'abord sur le front du Liban, au sud du Liban, il y a encore évidemment des affrontements entre le Hezbollah et Israël. Israël qui a à de nombreuses reprises déclaré que le pays était prêt à reprendre des bombardements massifs sur l'Iran. Si tout s'arrête dans un accord entre Téhéran et Washington, est-ce que Israël, j'aime pas trop l'expression parce que on parle de guerre, mais est-ce que ça ne pourrait pas être un petit peu le dindon de la farce ?
2: Israël, je sais pas si c'est plutôt le Premier ministre qui pourrait être le dindon de la farce.
0: Oui.
2: Le Premier ministre israélien. Mais on sent une tension entre Washington et Tel Aviv depuis déjà quelques temps. Bah, pour une raison d'abord qui est relativement simple, c'est qu'il y a des élections dans les deux pays à l'automne. Il y a des élections en Israël en octobre, il y a des élections aux États-Unis en novembre. Les États-Unis, l'administration Trump au pouvoir a absolument besoin d'en finir avec cette affaire iranienne le plus vite possible avant les élections. Il est possible que le gouvernement israélien ait un intérêt opposé, c'est-à-dire que cette guerre contre l'Iran est relativement populaire, même si elle perd un peu en popularité récemment, mais elle reste populaire en Israël. Le fait de frapper le régime iranien reste quelque chose de populaire, et le Hezbollah est quelque chose de populaire en Israël. Et donc, il y en a un qui a intérêt à en finir au plus vite, et l'autre qui a intérêt, au contraire, peut-être, à ce que ça dure. Et donc, là, il va y avoir un jeu extrêmement subtil entre les deux, et il ne faut pas exclure des tensions si Israël essaye de relancer la machine de guerre et que les États-Unis leur disent « maintenant, ça suffit ». C'est possible, c'est un scénario auquel nous pourrions assister, et il faudra voir à ce moment-là avec beaucoup d'attention, comment, entre ces deux alliés, l'affaire va se jouer, parce qu'Israël a pris l'habitude d'avoir une autorité très forte sur les gouvernants, les dirigeants américains. Et là, on a une administration Trump qui, maintenant, semble reprocher à Israël de les avoir un peu entraînés dans cette aventure et qui voudra rétablir sa domination dans ce couple Israël-États-Unis. Et donc, ça risque d'être assez compliqué entre eux, oui. Et le Liban est une carte entre les mains d'Israël, effectivement, pour relancer la machine.
0: Merci Frédéric Charillon, professeur des universités en sciences politiques, ancien directeur de l'Institut de recherche stratégique de l'école militaire et auteur de ce livre géopolitique de l'intimidation seul face à la guerre, point d'interrogation paru chez Odile Jacob.
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0: 23h20, Emmanuel Langlois pour l'essentiel. Et Moscou qui confirme ce soir une trêve de 3 jours et un échange de prisonniers avec l'Ukraine.
3: Le cessez-le-feu sera effectif entre demain et lundi. Confirmation de Donald Trump également sur son réseau Truth Social. Un échange d'un millier de prisonniers de guerre de part et d'autre est également prévu par cet accord. Des militants revendiquent ce soir le sabotage de 2 bassines dans la Vienne et les Deux-Sèvres, notamment pour dénoncer, explique-t-il, le financement de l'une d'elles par les pouvoirs publics. Ces retenues d'eau pour l'agriculture intensive font débat. Le préfet des Deux-Sèvres condamne ces agissements. Les détracteurs de ces méga-bassines dénoncent, eux, un accaparement de l'eau par l'agro-industrie. La débâcle électorale historique se confirme pour les travaillistes de Keir Starmer en Grande-Bretagne. Ils perdent pour la première fois leur fief des Pays de Galles, remporté par les indépendantistes. Ces élections locales britanniques ont aussi été marquées par la progression du parti d'extrême droite Reform UK. Avant même de connaître l'ampleur de la défaite, le chef du gouvernement britannique, Keir Starmer, exclut de démissionner. Et puis c'est officiel depuis quelques minutes, Nantes jouera en Ligue 2 de football la saison prochaine. Le couperet est tombé, les Canaries s'inclinent 1-0 ce soir sur la pelouse de Lens lors de la 33e journée de Ligue 1. Les 100 et or qui réduisent leur retard à 3 points sur le Paris Saint-Germain en championnat, ils assurent également leur place en Ligue des Champions la saison prochaine.
0: La justice portugaise a décidé de poursuivre elle-même le français Cédric Prison, refusant d'exécuter le mandat d'arrêt européen émis à la fin du mois de mars par la France contre cet ancien policier de 42 ans, soupçonné d'avoir tué au Portugal sa compagne et son ex-compagne. Les corps des deux Françaises avaient été retrouvés enterrés dans un lieu isolé dans le nord-est du pays, à une centaine de kilomètres au nord du lieu de l'arrestation de Cédric Prison. Son interpellation avait mis fin à plusieurs jours de cavale. Depuis l'Aveyron, les deux femmes et leurs enfants avaient été portés disparus. Les mères des deux victimes avaient depuis exprimé le souhait que le suspect soit jugé en France. Ce ne sera donc a priori pas le cas. Maître Fabien Araquelion est avec nous. Bonsoir, vous êtes l'avocat de la mère d'Audrey Cavalier, l'ancienne compagne de Cédric Prison. Que dit-elle ce soir et quelle a été d'abord la réaction de votre cliente à cette annonce de la justice portugaise?
5: Alors, je suis l'avocat, bonsoir, de la mère et de la famille d'Audrey Cavalier. Vous comprenez bien que la famille est aujourd'hui sous le choc, puisque le corps d'Audrey a été rapatrié il y a quelques jours. Et alors que la famille s'apprête à faire des obsèques de leur fille, eh bien, on se retrouve aujourd'hui avec une décision qui est juste surréaliste, à la fois d'un point de vue juridique, me semble-t-il, mais on en parlera peut-être, et puis également d'un point de vue moral, parce que c'est de la violence à de la violence et les familles sont maltraitées, là, très clairement.
0: Juridiquement, on s'étonne. Comment sait-il que cela soit possible?
5: Alors, que l'on soit clair, le Portugal n'est pas hors la loi lorsqu'il décide par cette décision de ne pas exécuter le mandat d'arrêt, mais il n'en demeure pas moins qu'une décision différente aurait pu être rendue. Pourquoi ? Parce que d'une part, nous savons aujourd'hui, et je ne suis pas certain que les Portugais le savaient, en tous les cas les juges portugais, qu'une partie des faits a été commise en France. Nous savons que les deux victimes sont de nationalité française et que l'auteur est français, et le bon sens juridique commandait que cette affaire soit, au bout du compte, jugée en France.
0: Est-ce qu'il y a une possibilité de recours contre cette décision? Est-ce que vous allez la contester?
5: Alors, moi, personnellement, je ne peux rien contester aujourd'hui, mais juridiquement parlant, la voie possible, c'est ce qu'on appelle Eurojust, c'est-à-dire une agence européenne qui permet la coopération en matière de justice entre les États de l'Union européenne. Et moi, je demande aujourd'hui solennellement à notre garde des Sceaux, qui se dit soucieux du respect des droits des victimes, de saisir Eurojust pour que nous puissions aboutir à cette solution juste, viable, pérenne et respectueuse des victimes, c'est-à-dire un jugement in fine en France de Cédric Prison.
0: C'est une institution qui dépend de l'Union européenne, c'est-à-dire que par exemple la justice française, le parquet de Montpellier par exemple, ne peut rien faire non plus à son niveau.
5: Ben non, il va falloir aujourd'hui que les États se mettent d'accord sur une coopération et discutent de ce cas précis, sans froisser les uns et les autres, et surtout l'indépendance de la justice portugaise, mais pour qu'on aboutisse à une solution raisonnable. Et la solution raisonnable, à partir du moment où vous avez ces faits qui sont commis pour partie en France, encore une fois, deux victimes françaises et un auteur qui est français, la solution raisonnable, c'est bien évidemment que ce soit cette information judiciaire à Montpellier qui prenne le dessus, et pourquoi pas, au bout de cette information judiciaire, une audience devant la cour d'assises pour l'auteur des faits.
0: Quand vous dites, maître, qu'une partie des faits a été commis en France, j'imagine que vous parlez de l'enlèvement de ces deux personnes, de leur trajet qui les a emmenés donc, depuis la France jusqu'au Portugal, où là, les crimes présumés ont été commis. Et c'est pour ça que la Cour d'appel portugaise, dans un communiqué, a justifié ce refus par le fait que les crimes présumés ont été commis entièrement, donc, ou en partie, sur le territoire national, et qu'une procédure judiciaire avait déjà été ouverte au Portugal.
5: Alors, je vais même au-delà, c'est-à-dire que j'évoque un élément dont je ne sais pas si elle a la connaissance de la justice portugaise, c'est que nous savons depuis peu, à la suite d'une expertise qu'on appelle de morpho-analyse des traces de sang au sein du domicile d'Audrey, dont j'assure la défense sur le cas de la famille, qu'il y a eu la découverte d'un certain nombre de traces de sang assez significatives qui démontrent qu'on est bien au-delà de l'enlèvement et que, vraisemblablement, il y a eu des faits sanglants qui ont commencé à se dérouler en France. Et voyez-vous, cet élément à lui seul suffit, à mon sens, pour que Eurojust soit saisi et que l'on aboutisse encore une fois à une solution respectueuse de tout le monde et de cette famille qui espérait faire son deuil dans des conditions sereines, si tant est que cela soit possible, mais pour aboutir à une justice française qui soit saisie.
0: Maître Fabien Arakelian, pour expliquer à celles et ceux qui nous écoutent, est-ce que sur le fond, ça change réellement quelque chose ? Qu'est-ce que ça change que l'affaire soit jugée en France ou bien au Portugal ?
5: Vous vous imaginez quand même que la famille qui vit aujourd'hui ce drame absolu souhaite que cette personne soit jugée devant ses juges. Ces juges, ce sont des juges français, que l'on puisse... il y a une information judiciaire aujourd'hui qui est ouverte à Montpellier. On a un certain nombre de témoins qui ont été entendus. On a cette expertise qui est fondamentale. Enfin, c'est encore une fois du bon sens juridique. Enfin, vous imaginez de faire souffrir cette famille, leur faire souffrir et subir des violences institutionnelles. C'est-à-dire que vous imaginez que cette famille envisage d'aller au Portugal pour prendre des avocats au Portugal, pour assister à une audience au Portugal. En fait, c'est juste du bon sens. Et puis en droit, je rappelle quand même si encore une fois, je ne conteste pas en droit la décision portugaise sous réserve de cet élément-là que j'ai évoqué, que à partir du moment, et ça c'est le code de procédure pénale français, qu'une victime française, y compris dans le cadre d'un crime commis à l'étranger, est recensé, la loi française a vocation également à s'appliquer. Voilà. Donc nous demandons qu'Eurojust soit saisi dans le respect du droit des victimes, mais dans le respect du droit portugais, parce qu'il ne me semble pas qu'il y ait des difficultés diplomatiques particulières entre la France et le Portugal, et il faut que le bon sens l'emporte.
0: Est-ce que vous attendez une réponse rapide ? Combien de temps peut prendre cette démarche que vous demandez et que vous sollicitez auprès du garde des Sceaux ?
5: Nous souhaitons que les choses soient mises en place et nous espérons que cela fait. Vous savez, la famille aujourd'hui, elle est dans le deuil, elle prépare les obsèques. On n'est plus à une semaine près. On demande juste effectivement qu'on nous écoute, qu'on nous reçoive, même le cas échéant. Je pense que c'est le minimum que l'on doit à cette famille. Dans ce que l'on appelle aujourd'hui un double féminicide, il suffit pas chaque année de recenser les féminicides en France. Il va falloir qu'il y ait une politique volontariste. Et voyez, ce dossier permettrait, vis-à-vis des pouvoirs publics, de montrer qu'on prend ce fléau sociétal à bras-le-corps.
0: Maître Fabien Arakelian, avocat de la mère d'Audrey Cavalier, de la famille d'Audrey Cavalier, ex-compagne de Cédric Prison.
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16: Patricia Charbonnier.
13: Du soleil et des températures en hausse pour demain, avant le retour de la pluie et des orages dans la journée de dimanche. Dès demain, le temps sera plus nuageux sur le nord-ouest avec quelques averses en matinée sur la Bretagne, la Normandie, les Pays de la Loire. Et ces averses prendront un caractère orageux dans l'après-midi. Le temps tournera à l'orage dans l'après-midi sur le sud de la Nouvelle-Aquitaine et cette dégradation orageuse gagnera toute la Nouvelle-Aquitaine et les régions méditerranéennes dans la nuit de samedi à dimanche. Mais partout ailleurs, les conditions météo seront très ensoleillées demain avec un petit peu d'instabilité en montagne. Une petite fraîcheur encore assez marquée demain matin, très localement, 5 à Reims, 7 à Strasbourg, 9 à Lille. Mais dans l'après-midi, les températures seront en hausse. Météo France prévoit un maximum de 25 degrés à Paris, comme à Ajaccio et Grenoble, 23 à Marseille et Nancy, 22 à Lille et Toulouse, 21 degrés à Rennes et Nice et 18 à Cherbourg.
16: Patricia Charbonnier, merci d'écouter France Info. Très bonne soirée, il est 23h31. Thomas Benesch.
7: Un cessez-le-feu dans la guerre Russie-Ukraine doit débuter demain, annonce du président des États-Unis sur son réseau Truth Social. Un cessez-le-feu de 3 jours. Cette étape va se traduire notamment par l'échange de 1000 détenus de chaque pays. Ce soir, Kiev et Moscou confirment ce cessez-le-feu. Moscou avait déjà décrété de manière unilatérale une trêve, et cela avant les commémorations prévues demain pour le 9 mai. 10 morts dans des frappes israéliennes sur 4 localités du sud Liban. 2 enfants et 3 femmes figurent parmi les victimes. C'est ce que rapporte ce soir le ministère libanais de la Santé. Le directeur général de l'OMS, l'Organisation mondiale de la Santé, se rend aux Canaries. Il y sera demain et pour y coordonner les opérations d'évacuation des passagers du Pakistan.

0: portugais que la justice refuse toute extradition du quadragénaire vers la France. Claquement de porte au Parti Socialiste, le chef de file des députés PS, Boris Vallaud, quitte la direction du parti avec les membres de son courant. Cela concerne une vingtaine de personnes. Pourquoi un tel départ? Eh bien, en raison notamment de divergences sur la stratégie à poursuivre en vue de l'élection présidentielle de 2027. Ce soir, le PS réagit à l'annonce faite par Boris Vallaud en déclarant que l'on ne construit rien de durable en brutalisant ses partenaires. Fin de citation. Enfin, en Ligue 1 de football, Lens assure sa place en Ligue des Champions et Nantes est relégué en Ligue 2. C'est l'enseignement de ce duel ce soir entre les deux clubs, Lens et Nantes, qui a tourné à l'avantage des Lensois qui l'ont emporté sur le score d'1 à 0. C'était le match d'ouverture de la 33e journée de Ligue 1, Julien Langlais.
1: Oui, et la fête continue hein, ce soir du côté du stade Félix Bollaert de Lens, avec l'intégralité de l'équipe qui est appelée sur la pelouse, les joueurs les uns après les autres. Il y aura certainement un feu d'artifice avec au centre du terrain le président du club lensois, l'entraîneur, tout le staff qui accueille donc un à un tous les joueurs de l'effectif lensois qui, pour la 4e fois de son histoire, va donc disputer la plus belle des compétitions européennes, la Ligue des Champions. La saison prochaine, Lens assuré de terminer donc à la 2e place
0: tout à fait
1: de ce championnat. Merci beaucoup Thomas Bénèche. La suite de cette journée 33e, ce sera demain. À suivre, le député ukrainien Oleksiy Goncharenko, qui était avec nous tout à l'heure depuis Odessa pour évoquer cette annonce du président américain ce soir, ce cessez-le-feu de 3 jours entre l'Ukraine et la Russie, cessez-le-feu qui débute à partir de demain. Et puis la guerre au Moyen-Orient et ses conséquences économiques sur le prix du kérosène, notamment avec la compagnie à bas coût espagnole Volotea, qui a instauré un dispositif très controversé depuis la mi-mars. Elle ajuste à la hausse le prix du billet, et ce même après paiement. Explication à suivre dans une dizaine de minutes.
2: 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Julien Langlais.
1: Le président américain a annoncé dans la soirée sur ses réseaux sociaux un cessez-le-feu de 3 jours entre l'Ukraine et la Russie à partir de demain. 10 ans espérés donc que cette trêve signe le début de la fin de la guerre. On va rappeler que Moscou avait déjà décrété de son côté une trêve de manière unilatérale avant les commémorations en Russie du 9 mai. L'Ukraine comme la Russie ont poursuivi leurs attaques de drones après cette annonce unilatérale. Volodymyr Zelensky exige ce soir la mise en œuvre de ce cessez-le-feu annoncé par Donald Trump, et il ordonne également à l'armée ukrainienne de ne pas attaquer la parade du 9 mai, c'est-à-dire demain, à Moscou. Beaucoup d'actualités donc qui se bousculent en Ukraine, et on va retrouver Oleksiy Goncharenko. Merci et bonsoir. Merci d'être avec nous en direct sur France Info. Vous êtes député ukrainien de la circonscription d'Odessa. Comment interpréter ces annonces? D'abord, est-ce que pour vous, ce cessez-le-feu de 3 jours annoncé est une surprise?
3: Bonsoir. Oui, c'était une petite surprise, je peux dire, parce qu'il n'était pas l'accord de ça. Mais c'est une bonne nouvelle pour nous, parce que nous voulons la paix ici en Ukraine, et le cesse de feu pour 3 jours, c'est mieux que rien cesse de feu. Et j'espère, oui, que ça peut être le début de quelque chose qui peut arrêter sa guerre.
1: Est-ce que Volodymyr Zelensky a raison d'ordonner, selon vous, à l'armée ukrainienne de ne pas attaquer la parade du 9 mai à Moscou?
3: Oui, bien sûr. L'Ukraine va respecter le cessez le feu. Et pour Poutine, c'était très important d'avoir cette parade à la Place Rouge à Moscou. Et Poutine était concerné avec les possibles attaques des drones ukrainiens. Et Poutine a demandé à Trump d'aider avec arrêter cette possibilité pour l'Ukraine. Mais 3 jours, c'est mieux qu'un jour, le mai 9, parce qu'un jour, c'est quelque chose que Poutine veut. Mais 3 jours, c'est quelque chose plus, je peux dire, plus solide, plus

0: plus important pour nous parce que 3 jours, c'est possibilité pour les jeunes ukrainiens aussi avoir un petit arrêt dans cette attaque.
1: Est-ce que c'est un soulagement de savoir, Oleksiy Goncharenko, que pendant 3 jours, il ne va rien avoir? D'abord, est-ce que vous êtes confiant sur le fait que ce cessez-le-feu soit bien respecté par la Russie, mais aussi évidemment par l'Ukraine? 3 jours sans combat, ce serait une première depuis plus de 4 ans.
0: Je ne sais pas, nous ne croyons pas à la Russie, bien sûr, et la Russie malheureusement ne respecte les désaccords souvent, mais j'espère que cette fois, avec l'influence des États-Unis, j'espère que la Russie va respecter le cessez-le-feu, mais nous pouvons voir dans les jours prochains si la Russie va respecter le cessez-le-feu.
1: Oleksiy Goncharenko, député ukrainien de la circonscription d'Odessa, qui était notre invité ce soir sur France Info. Est-ce un dégel des relations entre la France et l'Algérie? L'Élysée, en tout cas, a annoncé ce matin le retour de l'ambassadeur de France à Alger. Et puis, il y a eu cette visite de la ministre déléguée aux armées aujourd'hui pour commémorer la répression française lors des manifestations indépendantistes de Sétif en 1945. Bonsoir, Paul Barcelone.
2: Bonsoir, Julien.
1: Du service politique de France Info. Il s'agit là, Paul, de deux gestes politiques et diplomatiques vraiment significatifs.
2: Pour restaurer un dialogue efficace, absolument, l'Élysée annonce donc le retour de l'ambassadeur Stéphane Romattet sur place, un peu plus d'un an après son départ d'Alger et la visite de la ministre déléguée aux armées Alice Ruffo à Sétif, lieu chargé de symboles où la répression française de manifestations indépendantistes en 1945 avait fait plusieurs milliers de morts. Ce voyage est le deuxième d'un membre du gouvernement en moins de 3 mois, après celui du ministre de l'Intérieur Laurent Nunez mi-février, qui avait contribué déjà à dégeler les relations, deux symboles donc pour montrer que celle-ci se réchauffe aujourd'hui après des mois de tension.
1: Et cela laisse des espoirs pour un retour de Christophe Glaize.
2: Alors attention toute particulière à ce dossier, promet l'Élysée. Christophe Glaize, c'est ce journaliste sportif français condamné à 7 ans de prison pour apologie du terrorisme après avoir réalisé un reportage sur le football en Kabylie. Cette semaine, sa famille a annoncé le retrait de son pourvoi en cassation dans l'espoir d'être gracié par le président algérien Abdelmajid Tebboune. Exactement ce qu'il s'était passé en novembre dernier pour l'écrivain Boualem Sansal, dont l'arrestation un an plus tôt avait déjà aggravé la crise diplomatique et politique entre les deux pays, signe aussi que l'Algérie est probablement un sujet de politique intérieure pour l'exécutif.
1: Et depuis, politiquement, évidemment, le contexte a aussi changé malgré les revirements du président de la République.
2: Et avec ce communiqué de presse, l'Élysée applique donc la méthode douce, renonce au bras de fer, contrairement à ce qu'impulsait Bruno Retailleau, ancien ministre de l'Intérieur, désormais candidat des Républicains à l'élection présidentielle. Contrairement aussi à ce que demandait Emmanuel Macron lui-même dans une lettre au Premier ministre de l'époque, François Bayrou, c'était en août, réclamant plus de fermeté. Le président a donc pu donner le sentiment de multiplier sur ce dossier algérien les revirements. Le 28 avril, au sujet des médecins étrangers, il fustigeait les maboules qui veulent se fâcher avec l'Algérie. Bref, à un an de quitter le pouvoir, il assure que la France regarde l'histoire avec lucidité, persuadé que cela va permettre de nouer des relations de confiance prometteuses pour l'avenir. Emmanuel Macron rêve toujours d'entrer dans l'histoire et de devenir celui qui aurait permis une grande réconciliation entre Alger et Paris.
1: Paul Barcelone du service politique de France Info. On va revenir à présent sur ce symbole, cette visite de la ministre déléguée aux armées Alice Ruffo en Algérie à la demande du chef de l'État pour participer aux commémorations des massacres du 8 mai 45. Ce jour-là, la France est libérée et entre 15 et 30 000 personnes vont pour mourir en l'espace d'un mois et demi, bombardé, tué par la France, qui tentera d'éteindre les aspirations d'indépendance du peuple algérien. Ces massacres seront un point de bascule dans l'histoire nationale de l'Algérie. 80 ans après, eh bien, des collectifs, élus et descendants, espèrent toujours que la France reconnaisse sa responsabilité. Yvan Planteil.
3: Dans la plupart des familles algériennes concernées, le traumatisme et la pudeur ont façonné le récit de ces massacres. Fadila est en ce moment même à Sétif, où son papa a vécu le 8 mai 45. Elle a pris part à une marche ce matin pour commémorer ces événements tragiques et nous avons pu la joindre par téléphone.
4: Je suis très émue. Mon père nous racontait le massacre qu'il y a eu à Sétif. Le soir, il fallait qu'ils se cachent. Ce qu'ils nous racontaient, ça a été atroce. Ils ont été torturés, ils ont souffert, mais ils ont souffert en silence. Ils disaient, voilà le passé, on avance et tout ça. Je veux juste une reconnaissance. Il n'a pas eu...
3: Le père de Yasmine avait, lui, 19 ans à l'époque. Il était à Sétif lors du déclenchement des émeutes. Il a vu son pays s'embraser et il a attendu 40 ans avant d'en parler.
4: Ben, il nous en a raconté que de jeunes Algériens manifestaient pour célébrer en fait la victoire de la France sur l'Allemagne et souhaitait en même temps donc demander à la France de libérer l'Algérie. Et l'un d'eux a brandi le drapeau d'Algérie et il a été abattu. Donc il y avait un policier qui se trouvait au Café de France qui a traversé la rue et qui a tiré donc, sur ce jeune homme qui s'appelait Bouzid Sahel.
3: Yasmine comme Fadila vivent aujourd'hui dans la banlieue lyonnaise. Elles sont venues avec une délégation d'une vingtaine de descendants de victimes de ces massacres ainsi que deux élus comme Monia Benaïssa, première adjointe LFI à la ville de Vénissieux.
5: La présence de la ministre et de l'ambassadeur, c'est quelque chose de très positif. Par contre, il faut maintenant que l'État se prononce sur la reconnaissance officielle des massacres. Après, oui, ça fait partie aussi du contexte de réconciliation actuel. Hein. Il faut aller plus loin.
3: 81 ans plus tard, quelques zones d'ombre subsistent, d'après Mehdi Lalaoui, qui a réalisé un documentaire sur le sujet.
6: Guelma, c'est très particulier parce qu'on parle beaucoup de Sétif, mais Guelma, les massacres ont duré jusqu'à la fin du mois de juin, avec des milices, avec des braves gens, des artisans, des bouchers, des boulangers. Le problème encore aujourd'hui, c'est que les descendants de ces gens qui ont été massacrés n'ont pas retrouvé les corps. Ils ont été brûlés, ils ont disparu, ces corps.
3: Le réalisateur qui était ces derniers jours à Guelma nous l'assure, les Algériens qu'il a rencontrés n'ont pas de haine envers la France. Ils attendent simplement une reconnaissance.
1: Le reportage de France Info signé Yvan Planteil.
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1: 23h45, l'essentiel avec Thomas Benesch. Et à la une, le football, le Lens qui jouera la Ligue des Champions la saison prochaine, Nantes jouera en Ligue 2.
8: Oui, ce sont les enseignements de ce duel ce soir entre les deux clubs, Lens et Nantes. Les Lensois qui l'ont emporté 1-0. C'était en ouverture de la 33e journée de Ligue 1 de football. Les autres matchs se dérouleront dimanche. Après la mort de Chloé mercredi dans l'Aisne, l'assassin présumé de la collégienne de 14 ans est mis en examen pour assassinat et viol. Il est placé en détention provisoire. Le suspect est un jeune homme de 23 ans, un ex-petit ami de la victime qui a partiellement reconnu les faits qui lui sont reprochés en début de garde à vue. Dans l'actualité également ce soir, le retrait de Boris Vallaud, le chef de file des députés PS, quitte la direction du Parti Socialiste, lui et les membres de son courant. En toile de fond de ce départ, des tensions avec le premier secrétaire du PS, Olivier Faure, notamment sur la stratégie à suivre pour l'élection présidentielle de 2027. Les armes doivent théoriquement se taire entre la Russie et l'Ukraine. Le président des États-Unis a annoncé ce soir sur son réseau Truth Social un cessez-le-feu dans la guerre opposant les deux pays. Un cessez-le-feu de 3 jours, effectif à compter de demain. Moscou avait déjà décrété une trêve unilatérale avant les commémorations demain du 9 mai.
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1: La guerre au Moyen-Orient et ses conséquences économiques sur le prix des carburants et celui du kérosène qui a plus que doublé depuis début mars. Certaines compagnies aériennes ont commencé d'ailleurs à appliquer des suppléments tarifaires. 100 euros par exemple pour les allers-retours long courrier d'Air France, une vingtaine d'euros pour les moyens courriers ainsi que ceux de sa filiale Transavia. Et puis la compagnie à bas coût espagnole Volotea, elle a instauré un dispositif assez controversé, baptisé engagement de voyage équitable. Ça fait joli, mais vous allez comprendre que ça ne l'est pas beaucoup. Il lui permet d'ajuster à la hausse ou à la baisse, ça on demande à voir, le prix du billet après paiement en fonction du cours du pétrole. Le supplément peut atteindre 14 euros par billet. Ce dispositif est dénoncé par des associations de consommateurs et par Serge Papin, le ministre du Tourisme, invité de France Info ce matin. D'ailleurs, il le juge illicite.
9: C'est interdit. Dire le prix, il est ferme. Alors, on ne peut pas argumenter le fait qu'il y ait, par exemple, des carburants qui remplissent plus l'avion, et donc l'avion est plus lourd. C'était l'argument. Ça ne marche pas. Le prix, il est ferme. Et moi, je suis responsable des services de la DGCCRF. Et la DGCCRF va sanctionner s'il y a des augmentations au dernier moment.
10: Pardonnez-moi, parce qu'il y a déjà des billets qui sont vendus.

0: la boutique du camping. Et puis, sinon, je vais boire ailleurs, des tarifs un petit peu plus raisonnables.
1: Au Flot Bleu, il y en a pour tous les budgets, du simple emplacement au mobilhome Villa 6 places avec cuisine et climatisation. Ça, c'est pour Samantha.
2: J'apprécie le mobilhome pour les deux toilettes et les deux salles de bain, le confort, le frigidaire. Puis le Flot Bleu, c'est vraiment superbe. La piscine, elle est chouette. Je suis pas sportive comme mon mari, mais j'apprécie les installations.
1: Le bar, le restaurant, les animations, bref, la vie d'un camping. Et c'est bien mieux qu'une chambre d'hôtel ou qu'un Airbnb, selon Nicole.
3: Moi, avec un enfant, je trouve que le camping, en termes de relations humaines, c'est plus propice au contact humain. Et puis, ça coupe un peu du quotidien. On est en contact de la nature et des gens, en fait. On peut s'isoler, en même temps, on peut partager.
1: Le directeur des Flots Bleus jette un œil sur son logiciel de réservation. L'été 2026 s'annonce chargé. Franck Couder.
4: On est à 20% en avance, donc je pense que les gens vont plus rester en France pour essayer d'économiser un peu sur le prix des carburants. Mais sinon, ils vont partir. Alors, au lieu de descendre jusqu'en Espagne, ils vont s'arrêter chez nous ou au Pays Basque. Ma foi, tant mieux pour nous. L'année dernière, on avait beaucoup d'étrangers juillet-août, ce qui était assez rare pour nous. Cette année, ça va être 90% de Français. Ouais.
1: Les Flots Bleus attendent jusqu'à 25 000 campeurs cette année.
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6: Bonjour Georges Groban.
7: Bonjour.
6: Vous êtes une voix à part dans le paysage musical mondial, une voix de ténor reconnaissable entre mille, capable de traverser les gens avec une aisance rare de la musique classique à la pop en passant par Broadway et le cinéma. Vous êtes un artiste complet, hein, chanteur, auteur, compositeur, mais aussi acteur et philanthrope, et vous le revendiquez, ça d'ailleurs. Vous avez été nommé aux Tony Awards, aux Emmy Awards et à plusieurs reprises aux Grammy Awards, témoignant d'un parcours riche et d'une reconnaissance internationale. Au total, vous avez vendu quelques 35 millions d'albums. Aujourd'hui, sort votre nouvel album qui s'appelle Cinématique, un projet très attendu, pensé comme un hommage au grand écran, au 7e art, à ces musiques qui ont accompagné nos vies. Qu'est-ce qui vous a donné envie de consacrer un album entier à cet univers ?
8: This album has been a long time in
9: the making
8: for me.
9: Ça fait longtemps que je veux le faire. Et c'est une idée que j'ai dans la tête depuis pratiquement toute ma carrière, depuis que je suis petit. Mes parents m'amenaient au cinéma et j'étais vraiment bouleversé par la musique de ces films. Ces chansons sont tellement intemporelles. Donc je me suis éclaté à les chansons. J'ai vraiment hâte de continuer.
6: Quand on écoute tous les grands compositeurs ou quand on regarde un film, la musique devient un personnage. Est-ce que vous êtes senti par moments acteur dans l'interprétation ?
8: It's true. When you have a chance to
9: de chanter ces chansons, le style des chansons vraiment vous fait basculer. On a l'impression de faire partie du film. Être dans le studio avec l'orchestre, c'est ça. Et à chanter une chanson comme As Time Goes By ou le thème du Parrain. Quand je ferme les yeux et que je chante ces mélodies, je peux me voir à l'intérieur du film, et c'est ça la beauté de cette musique pour moi.
6: Ce qu'on ressent, Josh, c'est cet émerveillement que vous avez toujours eu depuis que vous êtes tout petit d'ailleurs. Et donc ça va nous repousser un peu très très loin. Vous chantez pour la première fois en public, vous avez quoi, 7 ans, lors d'une soirée à l'école. Vous gardez quoi comme souvenir de ce moment-là ?
9: J'étais quelqu'un qui avait un grand amour de la musique et du chant, mais j'étais très timide. Je fermais la porte de ma chambre et je chantais tout seul. Donc je dis toujours que c'est important qu'on rende hommage à nos profs, parce que c'est un professeur qui a vu que j'avais du talent, mais aussi que je ne lèverais jamais la main pour être dans la lumière. Donc il m'a pris dans la chorale et il m'a dit « je vais te donner un devoir à faire » et ce devoir c'était de chanter un morceau en solo. Et ce moment a changé toute ma vie. Je me tenais un peu plus droit. Les autres gamins qui étaient méchants avec moi, d'un coup, ils disaient « Hey mec, c'était pas mal, vraiment. »
6: Quand on entend votre voix, c'est comme une prolongation, c'est comme un meilleur ami qui s'adresse à nous. Vous avez conscience de ça, que votre voix, et c'est aussi pour ça que vous avez vendu 35 millions d'albums, elle nous accompagne, qu'elle fait partie de nos vies.
9: D'un côté, j'espère, si je peux donner un tout petit peu de ce que le public me rend, je serai très heureux. J'ai besoin de la connexion autant que c'est vraiment à double sens. Avoir l'opportunité de m'exprimer par le chant et de m'exprimer par la chanson, ça m'a changé et sauvé la vie. Donc si cette connexion-là, elle est à double sens, et si on me dit que mon chant leur a fait du bien, ça leur a apporté une connexion, je ne peux pas être plus heureux.

0: dans ces moments-là.
1: C'est laquelle votre préférée sur cet album?
2: There are songs that are so fun
0: qui sont
2: to sing.
0: Tellement marrantes à chanter. Skyfall, Le Parrain. C'est tellement puissant de chanter Stand By Me, mais il faut que je revienne en arrière. Et je crois que c'est Moon River, ma préférée avec mon père, parce que c'est pas juste que c'est ma chanson préférée sur cet album. Je crois que c'est ma chanson préférée de toute ma vie, que j'ai faite de toute ma vie. Elle était, c'était si personnel. C'était un moment que je n'oublierai jamais. D'ailleurs, il faut que je dise que mon père joue de la trompette sur l'album et son trompettiste préféré c'était Louis Armstrong, et on est allé dans un studio à Los Angeles à Sunset, c'est là où Louis Armstrong enregistrait quand il était à LA, et j'ai dit à mon père, on a aussi le tabouret de Louis Armstrong, c'est là qu'il s'asseyait pour enregistrer, donc on a mis le tabouret pour mon père, on a amené un vieux micro, ma mère était présente ainsi que mon frère, mon neveu de 2 ans était là, et on regardait mon père revenir à un instrument qu'il aimait tellement quand il était jeune. Et je ne peux pas vous dire à quel point ça m'a rendu émotionnel. C'est vraiment une chanson qui restera toujours unique dans ma vie.
1: Et fier.
2: Ça
0: m'a rendu si fier. Ça a été la mission de ma vie, de rendre mes parents fiers.
1: Merci beaucoup, Josh Groban, d'être passé dans le monde d'Élodie sur France Info. Cinématique, votre nouvel album, c'est un immense hommage au cinéma, au 7e art et à ses musiques devenues au fil du temps de véritables personnage. Merci beaucoup.
2: Thank you so much for having me. It's been a real privilege. Thank
0: Merci
2: you.
0: Merci de m'avoir reçu. C'est un privilège. Merci.
3: Voilà Josh Groban qui était l'invité aujourd'hui d'Élodie Suigo. Le monde d'Élodie, c'est sur France Info.
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3: Patricia Charbonnier.
5: Du soleil et des températures en hausse pour demain, avant le retour de la pluie et des orages dans la journée de dimanche. Dès demain, le temps sera plus nuageux sur le nord-ouest avec quelques averses en matinée sur la Bretagne et Normandie, les Pays de la Loire. Et ces averses prendront un caractère orageux dans l'après-midi. Le temps tournera à l'orage dans l'après-midi sur le sud de la Nouvelle-Aquitaine et cette dégradation orageuse gagnera toute la Nouvelle-Aquitaine et les régions méditerranéennes dans la nuit de samedi à dimanche. Mais partout ailleurs, les conditions météo seront très ensoleillées demain avec un petit peu d'instabilité en montagne. Une petite fraîcheur encore assez marquée demain matin, très localement, 5 à Reims, 7 à Strasbourg, 9 à Lille. Mais dans l'après-midi, les températures seront en hausse. Météo France prévoit un maximum de 25 degrés à Paris, comme à Ajaccio et Grenoble, 23 à Marseille et Nancy, 22 à Lille et Toulouse, 21 degrés à Rennes et Nice et 18 à Cherbourg.
3: Patricia Charbonnier, merci d'écouter France Info. Très bon week-end, excellente nuit, il est minuit. Trouve Emmanuel Langlois.
6: C'est officiel, ce soir le couperet est tombé. Nantes jouera en Ligue 2 de football la saison prochaine. Les Canaries s'inclinent ce soir 1-0 sur la pelouse de Lens au stade Bollaert lors de la 33e journée de Ligue 1. Les Sang et Or, eux, réduisent leur retard à 3 points sur le Paris Saint-Germain. Ils assurent également et surtout leur place en Ligue des Champions la saison prochaine. Côté Nantais, Frédéric Gilbert, milieu de terrain des Canaries, ne cachait pas sa déception ce soir au micro de nos confrères de Ligue 1 Plus.
7: Ça fait mal. Non, t'as rien à faire en Ligue 2. Je pense que sur ces dernières rencontres, on a démontré que non, t'avais rien à faire à cette place. Maintenant, voilà, si on en est là, c'est qu'il y a des raisons. Chacun va devoir balayer devant sa porte et voir ce qui n'a pas été. Voilà, ce soir, je ne sais pas trop les mots. J'ai une pensée pour nos supporters qui... On a déçu.
6: Frédéric Gilbert, milieu de terrain des Canaries chez Ligue 1 Plus tout à l'heure. À l'étranger, ces nouveaux affrontements dans le Golfe qui mettent à mal la perspective d'une conclusion rapide d'un accord entre les États-Unis et l'Iran. Les États-Unis qui affirment avoir frappé 2 pétroliers iraniens qui tentaient de violer le blocus américain dans le détroit d'Ormuz. D'après les autorités de Téhéran, 10 marins ont été blessés dans ces accrochages et 5 autres sont portés disparus. Des frappes israéliennes, elles, ont fait ce vendredi 10 morts dans 4 localités du sud du Liban, annonce du ministère de la Santé. Parmi elles, selon lui, figurent 2 enfants et 3 femmes. Moscou confirme ce soir une trêve de 3 jours et un échange de prisonniers de guerre avec l'Ukraine. Cessez le feu effectif théoriquement entre ce samedi et lundi. Un échange d'un millier de détenus de part et d'autre est aussi prévu par cet accord. Le directeur général de l'OMS, l'Organisation mondiale de la santé, se rendra demain, samedi, à Tenerife, dans l'archipel espagnol des Canaries, afin de ont coordonné l'évacuation des passagers du paquebot touché par un foyer d'antivirus. Il devrait être débarqué entre dimanche et lundi. 6 cas de ce virus sont confirmés à ce jour selon l'OMS. Et puis dans l'Aisne, le suspect du meurtre à coups de couteau de Chloé, cette adolescente de 14 ans avant-hier à Fère en Tardenois, mise en examen pour viol et assassinat. Il a été placé ce soir en détention provisoire. L'homme est âgé de 23 ans. Il a reconnu partiellement les faits en garde à vue, tout comme une relation amoureuse qu'il avait entretenue avec l'adolescente. Et puis le tennis à Rome avec ce match d'un Français sur les courts, Mpecci Pericard, qui est mené 1-7 à 0 pour l'instant par l'Italien Musetti. Minuit et 3 minutes sur France Info. 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
6: Le temps de votre samedi, un temps instable dans le sud-ouest, notamment Patricia Charbonnier.
5: Le temps s'annonce très ensoleillé aujourd'hui avec des températures en hausse avant le retour de la pluie et des orages pour la journée de dimanche. Ce matin, le ciel est assez nuageux sur la Bretagne, la Normandie, les Pays de la Loire avec quelques averses et ces averses prendront un caractère orageux dans l'après-midi. Le temps va tourner à l'orage également dans l'après-midi sur le sud de la Nouvelle-Aquitaine et cette dégradation orageuse va gagner toute la Nouvelle-Aquitaine dans la soirée et les régions méditerranéennes dans la nuit de samedi à dimanche partout ailleurs. Les conditions météo seront très ensoleillées aujourd'hui avec un petit peu d'instabilité en montagne, une petite fraîcheur encore assez marquée ce matin avec 5 degrés à Reims, 7 à Strasbourg, 9 à Lille, mais des températures en hausse cet après-midi. Météo France prévoit jusqu'à 25 à Paris, Ajaccio et Grenoble, 23 à Marseille et Nancy, 22 à Lille et Toulouse, 21 degrés à Rennes comme à Cannes et 18 degrés de minimum à Cherbourg.
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3: Et bonsoir, Général Jérôme Pélistrandi.
8: Bonsoir.
3: Merci d'être en direct avec nous sur France Info. Nous allons bien sûr parler de l'Iran avec vous, de la situation au Moyen-Orient. Mais d'abord, ces annonces sur l'Ukraine et cette trêve de 3 jours annoncée par le président américain. Que faut-il en penser, Général ?
8: Pour une fois, c'est une action positive de Donald Trump, hein, soyons honnêtes. Hein, et 3 jours, c'est important au regard d'une guerre qui dure depuis 1537 jours déjà. Donc ces 3 jours sont les bienvenus. Alors certes, le prétexte, il est quand même très fallacieux, puisque en fait, Moscou souhaitait avoir une trêve à l'occasion des cérémonies du 9 mai. Mais c'est bon à prendre. Mais ça traduit aussi, finalement, une fatigue finalement de la part de la Russie, parce que ça fait plus de 4 ans qu'elle n'arrive pas à gagner son opération spéciale militaire, et ça c'est quelque chose qui est très curieux de voir donc cette position donc de la Russie.
3: Pour quelle raison, selon vous ?
8: En fait, d'un côté, Volodymyr Zelensky souhaite des négociations qui soient honnêtes. Bon, et de l'autre côté, on a Poutine qui, en fait, veut toujours la capitulation, mais il n'arrive pas. Il a même ses forces ont même perdu du terrain au mois d'avril. Donc, finalement, ce cessez-le-feu est une opportunité. Peut-être pour entamer des discussions ultérieurement, mais voilà, ça traduit cette fatigue de la part des deux belligérants, mais je pense en particulier de Moscou qui n'arrive pas à trouver la clé pour enfoncer la défense ukrainienne.
3: Est-ce que si Volodymyr Zelensky exige également la mise en œuvre concrète de ce cessez-le-feu, c'est qu'il y a un doute sur la réelle volonté de la Russie de le respecter ?
8: Oui, et on a notamment le fait que donc la présidente de la Commission européenne, Ursula von der Leyen, a souligné que, par exemple, que durant la trêve de Pâques, les violations du cessez-le-feu, par la Russie, avaient été extrêmement importantes. Donc, lors de la Pâques orthodoxe, selon Ursula von der Leyen, donc il y avait eu plus de 8000 violations du cessez-le-feu par des tirs de drones, des survols aériens. Donc, c'est la raison pour laquelle on peut comprendre que Volodymyr Zelensky soit très exigeant sur le respect par Moscou de ce cessez-le-feu qui doit durer 3 jours.
3: Alors, Général Jérôme Pélistrandi, on va évoquer maintenant la situation au Moyen-Orient avec ces affrontements qui ont éclaté aujourd'hui dans le détroit d'Ormuz entre Iraniens et Américains. Les tensions ont aussi augmenté sur le front libanais. On va d'abord en parler avec Marie-Pierre Véro, correspondante de France Info dans la région depuis Istanbul. Marie-Pierre, d'abord, que s'est-il passé exactement ? Que sait-on ce soir ?
9: Alors écoutez, chacun accuse l'autre d'être à l'origine de la reprise des hostilités. Pour l'Iran, ce sont les États-Unis qui ont violé la trêve en prenant notamment l'un de ses pétroliers pour cible, et Téhéran a riposté en visant des bâtiments américains dans le golfe d'Oman. De son côté, le commandement américain pour le Moyen-Orient assure avoir frappé des installations militaires iraniennes après que 3 de ses destroyers lance-missiles ont été attaqués par des drones, des missiles et de petits bateaux. Chacun affirme aussi avoir infligé des dégâts à l'autre. Alors l'escalade, hein, pour l'heure, semble contrôlée, mais nous sommes de nouveau dans ce temps où l'on se demande si les négociations vont ou non pouvoir reprendre, parce que chaque incident, bien sûr, met en péril cette trêve toujours très, très fragile.
3: Alors de quoi ces accrochages sont-ils le signe, Marie-Pierre ?
9: Eh bien d'abord de la volatilité bien sûr de la situation, on se teste, on montre les muscles pour renforcer sa main avant d'éventuels pourparlers pour lesquels le Pakistan et la Chine œuvrent intensément. C'est le signe aussi d'une crispation, en tout cas côté iranien. La réponse hein, de Téhéran au protocole d'accord américain se fait attendre. Pourquoi ? Eh bien parce que l'Iran a perdu toute confiance dans la parole des États-Unis. Bombardé à 2 reprises lors de précédentes négociations, Téhéran cherche des assurances que les attaques ne vont pas reprendre durant d'éventuelles discussions. Et puis, il y a un autre facteur qui vient perturber ce moment très délicat, un moment qui pourrait donc ouvrir vers une sortie du conflit ou pas, eh bien c'est l'imprévisibilité de Donald Trump, ses propos contradictoires toujours qui alternent menaces et pommades. Enfin, la division peut-être entre des lignes concurrentes à Téhéran, entre ceux qui veulent sortir de l'impasse par la diplomatie et les plus extrêmes qui font monter les enchères, qui ne veulent pas céder leur souveraineté, par exemple, sur le contrôle du détroit d'Ormuz. Les commandos de la marine iranienne annoncent, par exemple, ce matin qu'ils ont saisi un pétrolier, le Ocean Koi, lors d'une opération spéciale parce que ce pétrolier tentait, disent les médias iraniens, de perturber les exportations pétrolières de l'Iran et ses intérêts nationaux. On voit une vidéo dans laquelle des gardiens de la Révolution montent à bord du pétrolier et hissent le drapeau de l'Iran. Alors voilà, chacun des belligérants pense que le temps joue en sa faveur, essaie de gagner des points. Chacun dit aussi être prêt à la paix tout en gardant le doigt sur la gâchette. Chacun pense enfin avoir les cartes les plus fortes en main et attend que l'autre cède le premier, d'où ce sentiment aujourd'hui de blocage hein, et puis ce risque toujours bien sûr de dérapage.
3: Marie-Pierre Véraud pour France Info, le général Jérôme Pélistrandi est toujours avec nous, rédacteur en chef de la revue Défense Nationale. Comment est-ce qu'on peut qualifier la situation avec très clairement hein, ces affrontements qui ont éclaté dans le détroit d'Ormuz? Est-ce que ça veut dire que chacun teste l'autre?
8: Oui, vous avez tout à fait raison. En fait, c'est une espèce de mauvais jeu de chat et de la souris entre donc des tentatives en fait d'établir un rapport de force avec dans l'idée pour être le plus fort à la table des négociations, sachant qu'on a d'un côté les Iraniens qui eux veulent gagner du temps bien entendu, et que de l'autre côté on a en fait un Donald Trump qui est coincé par le calendrier parce que jeudi, il est censé arriver à Pékin. Donc nous sommes vendredi soir, arrivé à Pékin avec une situation où il n'y a de non-paix, non-guerre, ça sera compliqué pour Donald Trump. Donc il a absolument besoin d'avoir un minimum, d'obtenir notamment en quelque sorte que ce fameux mémorandum dont on parle, qui ferait une page avec 14 points, soit la base de discussion. Mais on voit bien qu'on est dans une situation extrêmement compliquée où là, il y a l'imprévisibilité, bien sûr, de Donald Trump dont on a parlé, les luttes de pouvoir. Donc en fait, on va de surprise en surprise et personne n'est capable de dire, par exemple, si d'ici lundi, il sortira quelque chose de positif permettant un vrai début de discussion pour mettre fin au conflit.
3: Et que penser du chef de la diplomatie américaine qui, lors de sa visite à Rome, a sommé les Européens de venir en aide dans le détroit d'Ormuz?
8: Alors, c'est en fait très hypocrite de la part des États-Unis parce que qui a mis le chaos dans le détroit d'Ormuz, c'est bien en fait le déclenchement de cette guerre par les États-Unis. Et on le voit d'ailleurs. D'ailleurs, Marco Rubio réagit finalement avec beaucoup de retard puisque la France a annoncé l'envoi du groupe aéronaval autour du porte-avions Charles de Gaulle, et avec une coalition de pays qui se disent prêts à prendre en charge la sécurisation. Donc, plutôt que de sommer les Européens de partager le fardeau du problème, ça serait plutôt de dire, en quelque sorte, de dire aux Européens, merci d'être en appui pour après. Parce que la problématique, c'est que c'est une guerre voulue par Donald Trump, assumée par Donald Trump, et ce ne sont pas aux Européens d'en assumer les conséquences. Ils en subissent déjà les conséquences. Et donc, il faut que les États-Unis soient beaucoup plus honnêtes à l'égard de leurs alliés et arrêtent de les critiquer comme ils le font en permanence.
3: Le général Jérôme Pélistrandi, rédacteur en chef de la revue Défense Nationale, auteur de ce livre « Les armées françaises » paru aux éditions Que sais-je.
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10: Et c'est un choix de France Info émouvant que nous vous proposons ce matin du 8 mai, une rencontre avec Jean Turcot. Son combat contre les nazis, sa captivité pendant la guerre, la longue indifférence quant au sort des prisonniers de guerre et son regard aussi sur notre siècle. Jean Turcot, aujourd'hui doyen des Français, 108 ans, il a longuement échangé avec vous, Agathe Mahuet.
11: Il vit chez lui, à Paris, marche presque sans aide et se plonge avec précision dans ses souvenirs de centenaire. Jean Turcot, né à Villejuif de parents italiens, naturalisé français à 15 ans parce qu'il accepte de faire ses 2 années de service militaire.
12: Je me suis retrouvé dans l'armée 1 an avant la déclaration de guerre.
11: Il passe l'automne et l'hiver 1939 en Alsace, une ville à la frontière.
12: Comme vous le savez, c'est rien passé. C'est ce qu'on a appelé la drôle de guerre, jusqu'au mois de mai.
11: 1940, la courte bataille de France, lui est blessé à Épinal par un éclat d'obus alors qu'il transporte des munitions.
12: D'ailleurs, j'ai une grosse cicatrice là sous le bras, ici. On n'avait pas un vrai médecin avec nous. On avait un garçon qui était interne, il n'avait pas fini ses études.
11: C'est lui qui soigne Jean Turcot et extrait le shrapnel.
12: C'était comme une lame de rasoir. Je l'ai gardé longtemps d'ailleurs, comme trophée. Et il a recousu. Après, quand je suis revenu en France, des médecins ont vu mon bras, ont dit « Mais quel est le cochon qui a recousu ça ?»
11: Face à l'avancée des troupes nazies, avec les gars de son unité comme des centaines de milliers d'autres, il reçoit l'ordre du maréchal Pétain de déposer les armes.
12: Puisque l'armistice s'était signé, et vous rentrez chez vous. Or, les Allemands nous ont dit « Ah non, non !» Prisonnier.
11: Direction Stuttgart pour Jean Turcot. Le début de 5 ans de captivité qu'il passera dans une usine allemande de mécanique de précision, lui qui est un jeune technicien diplômé.
12: Le fait de travailler, ça vous faisait tout au moins oublier pendant un certain temps que vous étiez prisonnier, que vous étiez là. Tourner en rond toute la journée sans rien faire, alors ça c'est le pire de tout.
11: Dans son stalag, un camp de simples soldats, le quotidien est difficile mais supportable, se souvient le centenaire.
12: Vous aviez droit à une lettre par mois avec la famille, mais ça passait par la censure et de temps en temps, on recevait le paquet Pétain. Quelques biscuits, des biscuits durs.
11: Jean Turcot raconte aussi une cohabitation très différente de celle qui est vécue en France au même moment face à l'occupant. Lui côtoie quotidiennement à l'usine des civils allemands.
12: Contrairement à ce que je croyais, tous gentils comme tout.
11: Pas des hitlériens, dit-il, juste de braves gens. Mais 5 ans, c'est long, alors il s'évade 2 fois.
12: Première évasion, je suis arrivé à 20 km de Strasbourg. Malheureusement, il y a eu une patrouille allemande qui s'est trouvée là.
11: 2 échecs, donc 2 périodes à l'isolement. Mais on le reprend toujours, car l'usine a besoin de son expertise. Et puis voilà 1945. Retour à la maison, enfin, pour 1 million de soldats faits prisonniers en Allemagne. Après 5 ans d'absence, Jean Turcot se souvient d'un accueil mitigé.
12: On a beaucoup parlé de Gaulle, parfait, des résistants, ce qui est très bien. Seulement, les historiens ont oublié de parler de l'armée française. On était les pestiférés, c'est nous qui avions perdu la guerre.
11: Car l'image de ces soldats reste associée à la débâcle de 1940. Les retrouvailles ne sont pas toujours simples.
12: Il faut dire qu'en France, il y avait encore des restrictions terribles.
11: Lui, le fils d'Italien, s'en sort grâce à des soldats américains à Paris aux mêmes origines que lui.
12: Ils allaient voir ma mère, c'était la maman. Ils apportaient ce qu'il fallait, des pâtes, de la tomate. Grâce à ça, on n'a pas souffert. Ma mère leur faisait des spaghettis.
11: Après-guerre, il sera tour à tour concessionnaire, responsable syndical dans l'automobile et député de Paris dans les années 70. Jean Turcot a eu 3 enfants, 3 mariages également. 108 ans aujourd'hui donc, et pas serein pour l'avenir.
12: Quand je pense à la génération actuelle de mes petits-enfants, mes arrière-petits-enfants, là, j'avoue que je suis inquiet. On a l'impression qu'on cherche une troisième guerre. La guerre, il n'y a rien de pire. On sait quand elle commence, on ne sait pas quand elle finit, ni comment.
11: Il continue de s'informer tous les jours sur son ordinateur portable où il lit chaque matin ses mails. À 108 ans, Jean Turcot envoie même, lentement mais sûrement, des textos avec son smartphone.
13: Le témoignage et le regard du doyen des Français Jean Turcot avec Agathe Mahuet. 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
13: Ce cessez-le-feu a-t-il été déchiré dans la nuit ou n'est-ce qu'une petite tape, comme le dit Donald Trump? Le président américain maintient que la trêve est en vigueur malgré des tirs de missiles de part et d'autre hier soir. Bonjour Nicolas Taillard.
16: Bonjour.
13: Vous allez nous aider à y voir clair. L'Iran, donc, d'un côté, dit avoir réagi à l'attaque d'un pétrolier. Les Américains assurent de leur côté avoir ciblé des installations portuaires et militaires. En riposte à des tirs sur 3 destroyers. Trêve donc fragilisée, mais cessez-le-feu. Le feu qui tient toujours.
16: Nous avons mené des frappes sur des sites militaires, mais ça ne signifie pas la reprise de la guerre. Voilà ce que déclare à Washington le commandement militaire. J'appelle ça une broutille, abonde le président américain qui euphémise ce matin parlant d'une petite tape amicale et qui assure sans trembler que le cessez-le-feu tient toujours. Ceci n'est pas une guerre. 100 ans après René Magritte, l'Amérique nous offre une réécriture moderne du célèbre tableau. Ceci n'est pas une pipe. Du surréalisme à la post-vérité, force est de constater le contraste entre les mots et la réalité. La propagande bat son plein. Ça vaut évidemment aussi pour le régime iranien qui crie à la violation du cessez-le-feu, mais tire contre des navires américains.
13: Bon, alors comment, Nicolas, expliquer cette confusion d'un côté et ces tensions aussi de l'autre?
16: D'abord, rappelez qu'on est en pleine négociation. Chacun joue sa partition, tente d'obtenir des concessions. Des deux côtés, on ne semble pas vouloir que la guerre recommence, mais il reste la bataille du temps et la conviction à Téhéran que la montre joue contre le président américain. Si Donald Trump ne compte pas sortir du conflit à n'importe quel prix, il cherche manifestement une porte de sortie et sa volonté affichée d'arracher un accord se heurte notamment à son agenda chargé. Le président américain est attendu dans moins d'une semaine à Pékin. Il accueille la Coupe du Monde de foot dans tout juste un mois. Et puis les élections de mi-mandat approchent aussi à grands pas.
13: Bon, et est-ce la raison pour laquelle la Maison-Blanche ne veut pas parler de guerre?
16: Alors après avoir clamé qu'un accord était tout proche, que l'Iran était au bord de l'effondrement, une reprise des affrontements signifierait un retour en arrière. Et puis, ne pas sous-estimer l'aspect politique du dossier. Rappelons que le président américain s'est lancé dans cette guerre sans en avertir le Congrès. Au bout de 60 jours, il y est normalement obligé, c'était fin avril, et quand l'échéance est arrivée, son gouvernement a justifié l'absence de consultation par le fait que la guerre n'avait plus lieu en raison du cessez-le-feu. Acter une reprise des hostilités reviendrait donc à relancer le sujet sensible aux États-Unis, donnerait du grain à moudre aux élus qui estiment que la Maison-Blanche doit s'expliquer. Et même si Donald Trump a l'habitude de s'affranchir des règles, tout cela pèse forcément sur son camp, sur son administration, d'autant plus à quelques mois des élections.
13: Merci à vous Nicolas Taillard, France Info Monde.
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13: Voici l'œil de Julie. Si les mots gênants, cringe, malaisants vous sont familiers, c'est que vous avez des jeunes à la maison ou dans votre entourage et ils n'ont qu'une peur, ces jeunes justement, c'est de l'être gênant.
17: Oui, c'est ça, ils ont peur d'être gênants. Pour illustrer un peu, voici un message vocal qui vient de mon petit frère de 18 ans, reçu hier à 8h37.
18: Mais t'es trop gênante, mais pourquoi tu fais ça?
15: De la gênance incarnée.
17: Voilà, la gênance incarnée.
16: C'est ce que j'ai toujours dit.
17: Ça fait plaisir en tout cas. Bon, ça peut aussi se dire cringe par exemple à l'anglaise. Vous l'avez donc peut-être remarqué, mais c'est vrai, les jeunes entre allez, 14 et 25 ans sont assez facilement mal à l'aise. Mm-hmm. Une peur du malaise décrite comme centrale par une récente étude menée par Yahoo et YouGov.
13: Bon, très sérieusement, tout ça a en plus une influence possible sur leur quotidien.
17: Oui, ça peut paraître assez superficiel, mais tout leur comportement, leurs choix sociaux et leurs interactions sont conditionnés par cette peur du cringe. Sur TikTok, des internautes font la liste des choses du quotidien qui les mettent mal à l'aise.
18: Premier truc que je trouve gênant, marcher avec un parapluie et genre il se retourne. Deuxième truc que je trouve gênant, c'est aller en boulangerie genre pour un truc. Il n'y a pas le truc que tu veux, du coup tu ressors avec rien.
19: Il y a un truc que je trouve tellement malaisant, mon dieu. C'est les mecs qui viennent défendre leur meuf pendant les embrouilles.
20: Top 1, poster sur TikTok. Top 2, courir dans la rue. Quand je suis toute seule, c'est trop gênant.
13: Ça vous gêne, Christine, d'aller à la boulangerie? Non, ça va. Pas du tout. Je crois que ça va. Mais je vous en prie, continuez, ma chère
21: Julie.
17: Alors, sachez que le cringe ne désigne plus seulement des situations donc embarrassantes. C'est devenu une vraie étiquette mentale que les jeunes anticipent en permanence lorsqu'ils envisagent de parler, de publier, d'agir. Et selon l'étude, ça réduit leur spontanéité.
13: Bon, et ça donc les, potentiellement les empêche d'exprimer leurs émotions?
17: Beaucoup hésitent à partager leurs opinions, leurs passions ou leurs sentiments de peur d'être jugés. Cette peur du malaise peut aussi affecter leur relation amicale ou amoureuse, on a peur de faire le premier pas. Et d'après l'étude, certains jeunes vont même jusqu'à abandonner des loisirs, des hobbies, parce qu'ils pensent que leurs goûts peuvent être vus comme cringe, comme gênant. Et ça me rappelle quand j'ai arrêté le club de théâtre en quatrième, par exemple.
13: Ah oui, effectivement. C'est... Bon, on a tous peur, et vous en êtes une preuve, par conséquent, du rejet social. On parlait de Christine avec la boulangerie. Mais finalement, qu'importe la génération.
17: Oui, c'est ça, c'est un mécanisme psychologique qui n'est pas vraiment nouveau. On l'a tous plus ou moins vécu, mais c'est son intensité qui a changé. Aujourd'hui, les réseaux sociaux rendent le jugement social plus visible, plus immédiat, et ça renforce son impact.
13: Merci à vous, Julie Vialon. Et donc, on passe le bonjour à Mathéo, par conséquent.
17: On l'embrasse, qui va être très gêné de cette
13: voilà,
17: chronique.
13: Voilà, il va être gêné. Vous êtes un peu cringe, Julie Vialon. Merci à vous.
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1: Et minuit 30 sur France Info, le flash, Alexandra Duboucheron. L'Organisation mondiale de la santé annonce que 6 des 8 cas suspects d'antivirus sont confirmés après l'apparition d'un foyer à bord d'un bateau de croisière dans l'Atlantique. L'instance précise que les résultats en laboratoire confirment qu'il s'agit des infections à antivirus dues au virus des Andes, connu comme transmissible entre humains. Le patron de l'OMS se rend aux Canaries pour coordonner l'évacuation des 150 passagers du navire prévu entre dimanche et lundi au large de l'archipel espagnol. Donald Trump annonce et Moscou confirme un cessez-le-feu de 3 jours entre l'Ukraine et la Russie à partir de ce samedi. Dans la foulée, Volodymyr Zelensky a ordonné à l'armée ukrainienne de ne pas attaquer la parade militaire du 9 mai à Moscou. Les Russes commémorent la fin de la Seconde Guerre mondiale. De nouveaux accros au cessez-le-feu dans le détroit d'Ormuz. Ce vendredi, l'armée américaine dit avoir neutralisé 2 navires qui battaient pavillon iranien et qui tentaient de forcer son blocus dans le golfe d'Oman. Regain de tension aussi au Proche-Orient où le Hezbollah affirme avoir mené 2 attaques coup sur coup contre une base militaire du nord d'Israël en représailles aux frappes israéliennes au Liban. L'agence France-Presse, RFI, TV5 Monde, France 24, une dizaine de médias français suspendus au Niger depuis ce vendredi soir. La junte au pouvoir les accuse de mettre gravement en péril l'ordre public à quelques jours d'un important sommet franco-africain au Kenya. Le Niger n'y participera pas plus que le Mali et le Burkina, eux aussi dirigés par des régimes militaires hostiles aux Occidentaux. Après le refus du Portugal d'extrader Cédric Prison, cet ex-policier français soupçonné d'un double féminicide fin mars, les mères des 2 victimes, Angela Le Gobien et Audrey Cavalier, en appellent à Gérald Darmanin par la voix de leurs avocats. Elles demandent au garde des Sceaux d'intervenir pour qu'un procès puisse se tenir en France. Dans l'Aisne, l'homme de 23 ans, soupçonné d'avoir tué son ex-petite amie Chloé, une collégienne de 14 ans mercredi, a été mise en examen pour assassinat, mais aussi pour viol en raison des relations sexuelles entretenues entre le suspect et la victime âgée de moins de 15 ans, précise ce soir le parquet de Laon. Il a été placé en détention provisoire. La colère des associations de parents d'élèves et du patronat au Mexique. Le gouvernement annonce que les cours se termineront avec 40 jours d'avance cette année en raison du mondial de football que le pays co-organise à partir du 11 juin. Il invoque des questions sécuritaires mais aussi les fortes chaleurs attendues dans plusieurs parties du pays. Le couperet est tombé pour Nantes en football en France. Les Canaries relégués l'an prochain en Ligue 2 après leur défaite 1-0 ce vendredi à Lens. Les Lensois, eux, assurent leur place en Ligue des Champions. Hugo Humbert poursuit sa route au Masters 1000 de Rome. En tennis, le Français s'est qualifié pour le 3e tour en battant le Tchèque Vítek Kopřiva. Ça s'arrête en revanche pour Novak Djokovic. De retour de blessure, le sextuple vainqueur du tournoi s'incline dès son entrée en lice. Très bonne nuit sur France Info.
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2: Bonjour Serge Papin.
3: Bonjour.
2: Et merci
3: bonjour
2: d'être avec nous ce matin sur France Info. On va évoquer avec vous les prix des carburants, bien sûr, le tourisme également, autant de sujets qui sont dans votre périmètre ministériel et autant de pans de l'économie qui sont soumis à la pression de la guerre au Moyen-Orient, avec aussi cette dernière information de la nuit, et c'est par cela que nous allons commencer, ces échanges de tirs entre Américains et Iraniens dans le détroit d'Ormuz, 3 navires américains pris pour cible, frappes américaines en riposte, en tout cas c'est ce que dit Washington, sur des sites militaires iraniens. Est-ce que comme ministre chargé de secteurs aussi stratégiques, aussi impactés quotidiennement par les conséquences de la guerre, on se réveille chaque matin en se disant « que s'est-il encore passé cette nuit ?»
3: Oui, alors écoutez, je pense qu'on est rentré dans un monde nouveau. J'appelle ça la permacrise. En fait, la crise, elle est structurelle désormais. Vous voyez ce qui s'est passé ce qui se passe en Ukraine, là, ce qui se passe au Moyen-Orient. Donc, en fait, par rapport à ce contexte maintenant, je pense qu'il faut à la fois, pour répondre à votre question sur le périmètre qui est le mien, il faut résister et s'organiser. Donc, résister, ça veut dire qu'il faut soutenir, hein, et en l'occurrence, les choix qui sont faits, c'est soutenir les travailleurs, soutenir l'activité, avec un espace-temps qui est celui du mois. On essaie, vous savez,
2: C'était ma deuxième question. J'allais vous dire, est-ce que quand on est au gouvernement, on se dit, Il y a ce qui se passe tous les jours, mais est-ce qu'on se dit la guerre, elle va avoir une fin à un moment donné, sans doute, mais est-ce que vous tâtonnez ou est-ce que vous imaginez... Bon,
3: voilà, alors tous les scénarios...
2: Dans 2-3 mois, ce sera fini.
3: Écoutez, alors là, on sabre le champagne, hein, mais le scénario aussi qui est possible, évidemment, en tant que responsable dans ce gouvernement autour du Premier ministre, c'est d'imaginer qu'il puisse être plus long. Et voilà. Et à ce moment-là, nous, les choix que nous faisons, ce sont des choix qui imaginent que les choses vont durer et en même temps qui soutiennent à court terme l'activité. Donc,
2: vous travaillez sur un enlisement du conflit potentiellement.
3: On travaille potentiellement sur une durée du conflit. Hein. Ça veut bien dire donc voilà le soutien que nous avons fait au mois d'avril au secteur d'activité agriculteurs, pêcheurs, transporteurs qui s'est élargi au BTP, qui s'est élargi aux grands rouleurs, qui intègre les aides-soignantes, les aides familiales, les infirmières libérales, etc. Eh ben on va maintenant donc ça c'est fait et maintenant on va réfléchir à ce qu'on est-ce qu'on ouvre est-ce qu'on met sur la table d'autres secteurs
4: justement,
3: au mois de juin par exemple.
4: Et justement, vous parlez Serge Papin de permacrise, vous étiez présent hier soir aux côtés de Sébastien Lecornu, le Premier ministre à Matignon.
3: Et d'autres ministres.
4: Les autres ministres aussi concernés donc par cette gestion de crise au sujet pour faire un point sur les approvisionnements et sur les dispositifs d'aide. On parle surtout des matières premières, des carburants. Est-ce que concrètement, il faut là adapter le dispositif d'aide, l'élargir? Est-ce que des annonces vont être faites dans les prochaines heures?
3: Alors, il y a ce que je peux dire et ce que je peux pas dire. Bon, en tous les cas, on est au tour du Premier ministre, chacun avec nos écosystèmes, à regarder qui, en plus de ce que j'ai dit tout de suite, qui a besoin. Hein, donc là-dessus, il va y avoir des discussions, le Premier ministre arbitre, après il faut qu'on les chiffre, bien sûr, hein, et elles seront communiquées dans la semaine. Donc ça, et puis après, concernant la première partie de votre question, ce qu'on a vu aussi, c'est qu'on n'a pas de problème d'approvisionnement. Donc
2: Vous nous le confirmez,
3: ça,
2: zéro problème d'approvisionnement.
3: Aucun problème d'approvisionnement. Je dirais, parce que il y a eu de la controverse, je le souligne aussi, voilà, je ne veux pas en faire la publicité, mais on a la chance aussi d'avoir une major qui s'appelle Total, qui est une major française.
4: Qu'il faut protéger, chuchoter.
3: Il produit du pétrole, il raffine du pétrole. Là, sur les ponts de mai, ils bloquent les prix à 2,09 pour le gasoil et moins de 2 euros pour l'essence. Écoutez, il faut saluer, on a la chance d'avoir... parce qu'autrement, ce sont des Américains hein, qui ont les majors. Donc, pas que grâce à Total, hein, mais entre autres, on n'a pas de problème d'approvisionnement.
2: On entend ce point à date.
3: À date. Et... sur les mois qui viennent,
2: on entend
3: sans
2: ce
3: problème.
2: Point, mais sur la question de Mathilde Sirot qui portait sur les aides, est-ce que le constat que fait le gouvernement, c'est que les aides telles qu'elles sont calibrées actuellement, elles ne sont pas suffisantes?
3: Il faut qu'on réfléchisse. Il y a d'autres secteurs qui sont concernés. Il faut les mettre sur la table. Écoutez, quel secteur il y a Monsieur Tabarot, hier, on parlait...
4: ministre des Transports.
3: Ministre des Transports, il discute aussi pour les taxis, par exemple. Moi, je vais vous donner un autre exemple. J'ai, en plus du BTP, en plus de l'artisanat, j'ai aussi les professionnels du voyage.
2: On va en parler, d'ailleurs.
3: Je suis allé les voir. Eux, qu'est-ce qu'ils me demandent? C'est l'activité partielle. Actuellement, donc voilà. Et donc c'est ouvert, hein, avec en relation avec le ministre du Travail. Vous voyez, il y a beaucoup d'interministérialité dans ces décisions. La possibilité d'ouverture au chômage partiel a donc été confirmée.
4: Pour que ceux qui nous écoutent bien ce matin, quand le Premier ministre Sébastien Lecornu parle de changer d'ampleur et d'échelle...
3: Changer d'échelle.
4: Qu'est-ce que ça veut dire? Ça veut dire que là, il faut quand même lâcher la bride et...
3: Laissons le soin au Premier ministre de s'exprimer dans la semaine prochaine. Pour cela, on travaille à ses côtés pour apporter, si d'autres secteurs en ont besoin, sont en besoin de soutien, eh ben on va le mettre sur la table, on va en discuter. À chaque fois, il faut qu'on chiffre les propositions, parce que je vous rappelle que on a des comptes publics qui sont ce qu'ils sont, on a une dette, on s'est engagé à ne pas mettre
2: que chaque euro dépensé soit compensé.
3: Oui, et que la dette,
2: malgré tout,
3: quand
2: on regarde les chiffres à l'échelle européenne, ils sont quand même assez frappants. La France est le dernier pays de l'Union européenne. Alors il y a le Royaume-Uni qui est derrière, mais c'est pas l'Union européenne en termes de dette publique sur les carburants par rapport à sa richesse nationale. On est très loin derrière Chypre, le Portugal, la Slovénie, l'Espagne, même l'Italie. À un moment donné,
3: qui réclame à l'Europe. L'Espagne a dépensé 4 milliards pour l'instant sur 3 mois en baissant la TVA.
2: Mais nous, des milliards, on ne pourrait pas les dépenser.
3: Non.
2: Donc ça doit toujours se compter en centaines de millions d'euros.
3: On a un engagement. À qui on fait payer après, Adrien Beck? Ça veut dire que si vous faites tournée générale maintenant, ça veut dire que vous laissez au suivant le soin de payer l'addition, en l'occurrence les contribuables.
2: Ça, c'est, non, on essaie juste de comprendre ce que veut dire changer d'ampleur.
3: Alors,
2: c'est tout.
3: Écoutez, laissons le Premier ministre faire les annonces. Ce que je peux vous dire, c'est qu'on a des dispositifs qui n'existent pas dans les pays dont vous m'avez parlé. Ces dispositifs, ce sont lesquels? On a déjà le chèque énergie, qui est ouvert à 4 millions de personnes, qui a été augmenté de 700 000 personnes nouvelles, qui va de 50 euros à 277 euros précisément.
4: Quand est-ce qu'il pourra être perçu précisément?
3: Maintenant. La prime d'activité, qui a été mise en place aussi, donc de 600 euros de plus. Hein, par mois. Donc ça, c'est des dispositifs d'aide qui soutiennent le pouvoir d'achat et qui n'existent pas dans ces pays-là. Je le cite aussi, puisque c'est cette semaine, on a, vous savez, pour les jeunes, pour les étudiants, le repas à 1 euro. Donc il est opérationnel depuis avant-hier. Voilà.
4: Ce n'est pas en lien avec la crise énergétique, c'était les négociations avec le Parti Socialiste du budget.
3: Oui, mais c'est un dispositif de soutien quand même qui existe, en plus des aides, et que ces pays-là n'ont pas du tout de la même manière.
2: Alors justement, vous parliez des repas à 1 euro, qui nous amène à parler de l'inflation alimentaire, puisque c'est un sujet qui est évoqué. Lactalis, notamment, a d'ores et déjà annoncé que ses prix allaient augmenter. Alors Lactalis, on ne connaît pas forcément, mais ça va parler à tout le monde. Président, Lactel, Galbani, vous qui avez dirigé Système U, vous connaissez, vous savez parfaitement comment se forment les prix.
3: Oui.
2: L'inflation, je crois qu'on ne la voit pas forcément toujours dès le début, mais on la voit parfois un peu après. Est-ce que vous pouvez nous dire ce matin, l'inflation, elle est déjà là? Et en fait, on la verra un peu plus tard.
3: Oui, alors, pour l'instant, il n'y a pas d'inflation dans les produits alimentaires. Ça, je peux le dire. Alors, moi, je pense qu'on fera un point à la fin du premier semestre. Donc avant l'été, on fera un point. J'ai une réunion lundi avec Annie Genevard, la ministre de l'Agriculture, et toutes les parties prenantes. Il existe des clauses dans les contrats issus des négociations, qu'on appelle les clauses de revoyure, et qui, à un moment, quand certains paramètres de hausse arrivent jusqu'à ces cliquets-là, peuvent déclencher une hausse qui sera très mesurée.
4: C'est-à-dire
3: quelle échelle? L'inflation qui est prévue par l'INSEE à fin juin sera d'1,9%. Donc on sera, pour les produits alimentaires, en deçà, de mon point de vue, bien en deçà de ça. Et actuellement, il n'y a pas, à l'heure où on se parle, il n'y a pas d'inflation.
2: Mais vous savez ce que c'est l'inquiétude? C'est toujours de dire, pour l'instant, il n'y a pas d'inflation, mais imaginons ce qu'on va se récupérer en septembre, où là, ça va augmenter, parce qu'il y a quelquefois, ça prend un peu de temps. Donc ça, vous nous dites, il n'y a pas d'inquiétude à avoir là-dessus,
3: et puis,
2: pour l'instant.
3: Ce n'est pas ce qu'on a pu connaître en 2022. On n'est pas dans des inflations aussi importantes qu'à l'époque. Là, il n'y a pas, sur les matières premières agricoles, etc., ça ne joue pas d'une manière considérable.
4: Ça joue sur le transport, sur l'emballage.
3: Ça peut jouer sur le transport, ça peut jouer sur le packaging, c'est la logistique, le packaging surtout, et potentiellement des intrants, des engrais, etc. Donc c'est quand même dans un périmètre qui est assez bien serrée. Mais... Donc il n'y a pas, une inflation galopante à attendre. Au contraire, c'est assez bien maîtrisé.
2: Mais donc ce que vous nous dites, et c'est ce que, si j'ai bien compris ce que vous nous avez dit, c'est que potentiellement, il pourrait y avoir une réouverture, écoutez, des négociations, que j'allais, pardonnez-moi, je termine juste pour que les auditeurs comprennent, des négociations avec la grande distribution.
3: Écoutez, on fera un point, on verra quelle décision il faut prendre à la fin du semestre, avant l'été. Il y a des dispositifs, encore une fois, dans les contrats qui existent pour faire face aux augmentations de certains ingrédients qui constituent le prix. Donc pour l'instant, on en est là.
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4: Toujours avec notre invité ce matin, Serge Papin, ministre des PME, du pouvoir d'achat, mais aussi du tourisme. Et on va en parler avec vous puisque la saison approche et que vous avez commencé à nous en parler de ce sujet du chômage partiel que vous avez ouvert pour les entreprises du secteur.
3: Les agences de voyage, oui, surtout.
4: Est-ce que vous êtes d'abord inquiet sur les répercussions de ce conflit du Moyen-Orient sur la saison touristique et le secteur du tourisme en France? Est-ce que vous pouvez nous dire combien de salariés pourraient concerner ce chômage partiel?
3: Alors, d'abord, sur la saison touristique qui s'annonce. Elle s'annonce, c'est un paradoxe peut-être, mais plutôt bien. Parce que, concernant, vous savez, les Européens, ils viennent, la France, la Riviera, c'est toujours chez nous, c'est pas à Hambourg, hein, donc ils viennent, les réservations sont assez bonnes. Oui, les Français, ils partent ici, plutôt, parce que comme il y a des zones maintenant où on peut pas aller. Et je dirais, quand j'ai discuté avec les agences de voyage, les compagnies aériennes, la billetterie des compagnies aériennes est plutôt bonne pour l'été. Donc on a, de ce point de vue-là, plutôt des clignotants au vert. Alors après, là, dans la période, il y a eu, en effet, une demande des agences de voyage, des entreprises du voyage, parce que il y avait la période des difficultés, là, tout de suite. Donc c'est ouvert au chômage partiel pour quelques mois, s'il le faut. Je peux pas vous dire précisément combien de personnes ça concerne, mais en tous les cas, on répond présent pour accompagner les difficultés du secteur qui sont jusqu'à l'été.
4: Vous avez prévu quelle enveloppe budgétaire pour ce chômage partiel?
3: C'est au ministère du Travail, mais je crois savoir que c'est une enveloppe qui est aux alentours de 70 ou 80 millions dans un premier temps.
2: Serge Papin, ce qui inquiète aussi potentiellement les personnes qui nous écoutent et celles et ceux qui entendent partir en vacances cet été, c'est peut-être l'incertitude aussi liée aux compagnies aériennes. Quand on voit des compagnies comme Transavia, qui est une filiale d'Air France d'ailleurs, qui annulent une partie de ces vols, est-ce que ça ne crée pas de l'incertitude pour les personnes? Parce qu'on a quand même des baromètres qui nous disent que seulement, en gros, un peu plus d'un tiers des Français envisagent de partir cet été, oui, moins que les autres années.
3: Oui, ils vont rester plus, sans doute ce que je disais, ils vont rester plus en France. Alors, s'agissant des annulations, j'ai eu une réunion hier avec les compagnies aériennes, avec mes collègues Lescure et Tabarot. C'est 2% de réservations qui ont été annulées et qui ont été au passage remboursées.
2: Oui.
3: Voilà, parce que là-dessus...
2: Ou reportées, par ailleurs.
3: Voilà, ou reportées. Donc, et pendant la période mai-juin, pour juillet-août, toutes les compagnies aériennes me disent que il n'y aura bien sûr aucune annulation.
2: C'est une information importante que vous nous donnez.
3: Bien sûr, aucune annulation. Et au contraire, la billetterie, les réservations de vol se...
2: Y compris les compagnies low cost.
3: Y compris les compagnies low cost.
2: Autre sujet, pardonnez-moi, sur les compagnies low cost, c'est la question notamment de Volotea, avec l'augmentation, le prix des billets que vous réservez, mais qui peut augmenter, je crois que c'est jusqu'à 14 euros à peu près pour un aller simple, en fonction de l'évolution du prix du kérosène. Je crois que vous vous êtes interrogé sur la possibilité de la compagnie de faire valoir cette clause. Est-ce que vous avez une réponse aujourd'hui? Est-ce qu'elle a le droit de le faire?
3: Non, c'est interdit. Le prix, il est ferme. Alors, on peut pas argumenter le fait qu'il y ait, par exemple, des carburants qui remplissent plus l'avion, et donc l'avion est plus lourd, c'était l'argument. Ça, ça marche pas. Le prix, il est ferme, et moi, je suis responsable des services de la DGCCRF, et la DGCCRF va sanctionner si il y a des augmentations au dernier moment.
5: Pardonnez-moi, parce qu'il y a déjà des billets qui sont vendus avec cette clause-là.
3: C'est interdit. Je l'ai reprécisé à cette réunion avec les compagnies aériennes. J'ai reprécisé quels étaient tous les critères qui devaient être respectés pour protéger le consommateur et le voyageur, dont l'interdiction d'augmenter au motif du poids les billets d'avion.
5: Vous dites donc à Volotea ce matin, il faut arrêter.
3: Oui.
5: Vous retirez cette clause.
3: Exactement. Écoutez, c'est aussi simple que ça, c'est illégal.
4: Quand vous dites que les compagnies aériennes se sont engagées effectivement à ce qu'il n'y ait pas d'annulation de vol pour la période estivale.
3: Et oui, parce qu'elles ont des clients aussi.
4: Bien sûr, et quand on sait qu'il y a eu quand même des annulations là au mois de mai, vous l'avez dit, au mois de juin, est-ce qu'il y a eu une
3: 2%
4: forme d'abus de zèle de la part des compagnies aériennes?
3: Non, honnêtement, c'est 2%. Mathilde Sirot, c'est 2% d'annulations. Évidemment, on en parle beaucoup.
4: Ce que ça concerne, c'est... Voilà,
3: oui,
4: c'est
3: non, mais compliqué. C'est... Et qui ont été ou reportés ou remboursés, on a vérifié, les choses ont été faites correctement. Donc, voilà, c'est 2%, c'est pas non plus... c'est pas un gros sujet. Et les compagnies aériennes se sont devant nous et ont dit, mais pour la période estivale, qui est en même temps la période où ils font le plus de chiffre d'affaires, et c'est là aussi souvent le plus de rentabilité, donc ils veulent pas se tirer une balle dans le pied en plus, hein. Donc ils vont faire voyager les Français et les étrangers qui veulent venir chez nous tout l'été.
4: On vous sent quand même très optimiste. À la fois, vous avez commencé cette émission en nous disant ça va être potentiellement une crise durable,
3: oui, parce que...
4: la permacrise, vous avez prononcé ce terme. Et en même temps, on va avoir une bonne saison touristique, pas d'inflation alimentaire, tout va bien.
3: Non, mais attendez, moi je suis pas là pour le stade. C'est pas parce qu'il y a la crise qu'on va rester dans nos baskets. Hein. Moi je suis là pour faire bouger les lignes. Alors effectivement, j'essaie de voir tout ce qui peut soutenir l'activité. Bon, avec mes autres collègues ministres, avec le Premier ministre. Puis après, écoutez, la France première destination touristique du monde, c'est quand même pas rien. La France est un pays sûr et il y a plein de gens qui veulent venir voir la France, hein, et puis un pays sécure. Puis en même temps, il y a des Français qui vont se dire, on va plutôt rester en France et sur notre tourisme d'intérieur, on a des pépites un peu partout, hein. Donc j'étais en déplacement dans les Charentes la semaine dernière. On a le premier site gallo-romain.

0: qui disent bon voilà pour l'investissement, pour les emplois, donc je le mesure bien ça. Hein.
1: Des défaillances d'entreprises aussi qui pourraient être encore plus nombreuses.
0: Oui, alors on peut en parler de ça, mais pour autant la croissance qui est prévue, hein, parce qu'on résiste quand même, notre économie elle résiste assez bien. La croissance qui est prévue, toujours pour l'INSEE, c'est 0,9. J'ai entendu le gouverneur de la Banque de France, M. Villeroy de Galhau, qui a précisé plutôt avec un 0,6 moyen. Mais bon, voilà, on est toujours en perspective de croissance, avec une inflation qui est contenue. Je rappelle que on est quand même l'inflation la plus basse des grands pays d'Europe. Hein. En Angleterre, on est à 3,5. En Espagne, on est plus que nous. Donc voilà, on a quand même des ingrédients macroéconomiques qui tiennent bon. Hein. Donc ça, c'est... voilà, c'est quand même quelque chose dont il faut se réjouir.
2: Est-ce que, quand même, vous ne vous dites pas que de l'inflation, une croissance un peu faible, une crise énergétique, tout cela ne va pas avoir un effet dans la campagne présidentielle l'année prochaine et, par définition, servir plutôt ceux qui apportent des solutions clés en main?
0: Oui, alors les solutions clés en main, j'aurais savoir lesquelles, hein, parce que ceux qui...
2: Mais c'est les taxes, par exemple, plafonner les prix du carburant...
0: Qui paye, encore une fois, qui c'est qui paye l'addition de tout ça?
2: Je vous concède que c'est plus confortable d'être dans l'opposition, n'empêche que certains pays l'ont fait.
0: Le contribuable, oui. Écoutez, si la crise dure, on verra. Nous, on prend des mesures qui sont des mesures ciblées et qui sont des mesures aussi, encore une fois, pour mois le mois, mais qui sont là pour le temps long. Hein, voilà.
1: Mais quand François Hollande parle de faire attention aux colères sourdes, quand même, il y a un climat aussi dans les chiffres économiques, mais il y a aussi un climat social.
0: Oui, on entend ça. Je comprends. Hein, là, c'est sûr hein, qu'il y a. Il y a cette crise amène des difficultés. C'est pour ça que je laisserai le Premier ministre aussi là-dessus. Si
1: quel jour les annonces?
0: Dans la semaine.
2: Voilà, on a bien compris que ce sera donc la semaine prochaine et que vous ne pouvez rien nous dire quasiment ce matin.
0: Écoutez, il a la prééminence. Ça fait une demi-heure qu'on est ensemble, je vous dis des choses. Je vous dis des choses quand même.
2: Merci Serge Papin d'être venu ce matin sur France Info. Vous êtes, je le rappelle, et on a exploré tous ces, tous ces secteurs PME, commerce, artisanat, tourisme, pouvoir d'achat. Donc c'est le portefeuille au cœur de votre ministère. Merci à vous Mathilde Sirot. Restez sur France Info.
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2: Et si ce qui se passe à l'autre bout du monde débarquait dans notre quotidien comme chaque matin, c'est bientôt chez vous. Et Yann Rousseau, ce matin, on vous retrouve au Japon où les cadres des entreprises se mettent à la place de leurs salariés qu'on appelle neuro-atypiques. Et tout ça, ça se fait grâce à des casques de réalité virtuelle.
4: Oui, hein, le Japon, comme la France, s'intéresse de plus en plus à ces neuro-atypies. Vous savez, cela englobe tous les fonctionnements un petit peu différents du cerveau. C'est par exemple les personnes qui souffrent de troubles du déficit de l'attention, donc qui ont un peu plus de mal à se concentrer longtemps. Il y a aussi les hypersensibles au son ou alors les hypersensibles à la lumière. Au total, les études estiment qu'au moins 15% de la population mondiale est neuro-atypique. Hein, et c'est un enjeu pour les entreprises japonaises. On en parle souvent ensemble. Elles peinent à trouver des employés. Oui. Et elles doivent donc être certaines hein, de pouvoir garder les personnes qu'elles parviennent à recruter.
2: Et donc les cadres, avec ces casques, ils essaient de comprendre concrètement ce que ressentent les employés qui sont neuro-atypiques.
4: Exactement, il y a maintenant des entreprises de formation spécialisées sur ce sujet. Leur travail, c'est donc de faire ressentir aux managers ou aux autres employés le quotidien hein, d'une personne qui vit avec ces troubles. Donc, elles organisent des séminaires, ça dure souvent une demi-journée. On est dans une salle de réunion, tout le monde s'équipe d'un casque de réalité virtuelle. Vous savez, ce casque qui englobe tout le haut de votre tête. Ouais. Hein, vous avez des écouteurs pour le son, puis un écran collé à vos yeux qui recrée une sorte d'espace à 360 degrés autour de vous. Et donc, pendant quelques dizaines de minutes, on va par exemple recréer la vie d'un hypersensible au son. On vous plonge dans une simulation où vous discutez face à face avec quelqu'un, mais le son de sa voix est couvert en permanence par tous les bruits qui vous entourent. C'est le son du climatiseur hein, qui est au plafond, quelqu'un qui tape sur un clavier à l'autre bout du bureau ou alors un véhicule qui passe en bas dans la rue. Pareil avec l'hypersensibilité visuelle. Là, on va projeter devant vos yeux des images de points scintillants ou des sortes de petits grains de sable qui apparaissent ou disparaissent en fonction de votre état de fatigue ou de votre anxiété.
2: Bon, et Yann, c'est utile ces séminaires, ça débouche sur quoi?
4: Eh bien, les grandes entreprises qui suivent ces séminaires adaptent ensuite leur cadre de travail. Par exemple, ils vont réserver les bureaux les mieux isolés aux hypersensibles ou alors

0: donner des tâches moins anxiogènes aux personnes qui souffrent de troubles de l'attention. On les laisse aussi, par exemple, échanger par email plutôt que par téléphone. Au final, ces employés se sentent mieux intégrés et vont être moins tentés de démissionner.
1: Merci à vous, Yann Rousseau. Bon à savoir tout cela. Et comme vous nous le disiez, ça existe aussi un peu en France. Bientôt chez vous, depuis le Japon, ce matin.
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0: juste.
1: Il est 1h, le flash Lucie Loconi. Les armes doivent se taire provisoirement entre l'Ukraine et la Russie. Le cessez-le-feu annoncé par le président américain entre en vigueur ce samedi pour une durée de 3 jours. Trêve qui s'accompagne d'un échange de prisonniers de guerre entre les deux camps. Moscou avait déjà décrété un arrêt unilatéral des combats pour les commémorations de la victoire sur l'Allemagne nazie. De son côté, Volodymyr Zelensky, le président ukrainien, ordonne à son armée de ne pas attaquer la parade du 9 mai en Russie. Malgré la trêve toujours en cours au Moyen-Orient, des affrontements ont été rapportés vendredi entre l'Iran et les États-Unis. L'armée américaine a annoncé avoir neutralisé 2 pétroliers battant pavillon iranien dans le golfe d'Oman. Washington attend toujours une réponse de Téhéran quant à sa dernière proposition devant mettre fin à la guerre. Sur le front libanais, 10 personnes ont été tuées dans le sud du pays dans des frappes israéliennes, notamment 3 femmes et 2 enfants selon le ministère de la Santé. Le Hezbollah, mouvement milice chiite pro-iranien au Liban, affirme avoir lancé 2 attaques contre des bases militaires au nord d'Israël. On ne construit rien de durable en brutalisant ses partenaires, répond la direction du Parti Socialiste, alors que le chef des députés PS, Boris Vallaud, a claqué la porte de cette instance. Décision sur fond de divergence profonde avec le secrétaire du parti, Olivier Faure. Des désaccords, notamment sur la stratégie en vue de la présidentielle. Jour des commémorations du 8 mai, on apprend qu'à Carpentras, dans le Vaucluse, la chanson « Maréchal, nous voilà » à la gloire du maréchal Pétain a été diffusée vendredi dans les haut-parleurs de la ville. Information d'ici Vaucluse, confirmée par le maire Rassemblement National. L'élu assure qu'elle a été diffusée à l'insu de la commune. La radio en charge de diffuser la playlist de la journée a reconnu une erreur. Le bateau de croisière MV Ondius, touché par un foyer d'antivirus, se dirige vers Tenerife, dans l'archipel espagnol des Canaries. Le directeur général de l'Organisation mondiale de la santé se rendra sur place samedi pour coordonner l'évacuation des passagers du paquebot. Par ailleurs, le ressortissant français placé à l'isolement qui présentait des symptômes après avoir pris le même vol qu'une croisiériste infectée a été testé négatif, assure le ministère de la Santé. En football, il n'y a pas eu de miracle pour le FC Nantes. Les jeunes sont officiellement relégués en Ligue 2. Nantes a perdu face à Lens vendredi soir sur le score de 1-0 lors de la 33e journée de Ligue 1. C'est la 3e descente à l'échelon inférieur dans l'histoire du club. Les Bleus qualifiés pour les demi-finales des mondiaux de tennis de table à Londres, l'équipe masculine a écarté le Brésil et affrontera la Chine samedi. En revanche, c'est terminé pour l'équipe féminine, éliminée vendredi en quart de finale, battue par la Roumanie.
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3: Bonsoir à tous et bienvenue dans les informés de France Info. Je suis ravi de vous retrouver à la radio et à la télé sur le canal 16 de la TNT. À la une ce soir, les relations qui se réchauffent entre la France et l'Algérie avec le retour de l'ambassadeur français à Alger après plus d'un an d'absence. Après aussi la ministre déléguée aux armées Alice Ruffo qui est venue sur place au nom de la France commémorer ce matin les massacres de Sétif en ce 8 mais un réchauffement qui ouvre la voie peut-être à une libération du journaliste sportif français Christophe Glaise, emprisonné par le régime algérien depuis maintenant 2 ans. Et dans le même temps, le chef de l'État commémorait sur les Champs-Élysées ce matin à Paris son dernier 8 mai 45 en tant que président en exercice avant un 14 juillet, un défilé du 14 juillet qu'il souhaite XXL. On se demandera avec mes invités quelle trace va laisser celui qui a souvent été surnommé le président des commémorations. Et on évoquera aussi la guerre, bien sûr, au Moyen-Orient et l'Iran qui accuse ce soir les États-Unis de violation flagrante du cessez-le-feu après la reprise des hostilités depuis hier soir entre les deux belligérants. Pour en parler ce soir dans ce studio, autour de moi, Véronique Reissoult, bonsoir.
4: Bonsoir.
3: Bonsoir Véronique, vous êtes présidente de Backbone Consulting, maître de conférences en communication de crise à Sciences Po. Franck Dedieu, merci d'être avec nous. Vous êtes rédacteur en chef à la rédaction de l'hebdomadaire Marianne. Richard Verly, merci Richard. Bonsoir. D'être avec nous également, correspondant en France et en Europe pour le média suisse Blick. Et Marc Semo, bonsoir, bonsoir Marc. Vous êtes journaliste spécialiste des questions internationales, collaborateur pour Le Monde et à Challenge, auteur de La géopolitique en 100 questions aux éditions Talendier. France-Algérie, le grand réchauffement, c'est en tout cas l'objectif clairement affiché par Emmanuel Macron qui a réaffirmé ce matin la volonté de la France, je cite, de restaurer un dialogue efficace avec Alger. Et ce grand réchauffement, il passe, je le disais, par le retour aujourd'hui de l'ambassadeur français à Alger, Stéphane Romaté, absent depuis un an sur place, et la présence de la ministre déléguée aux armées, Alice Ruffaut, qui est venue commémorer les massacres de Sétif, où entre 5000 et 30 000 Algériens ont perdu la vie le 8 mai 1945, tués par la police française. Il faut avoir le courage de regarder l'histoire en face, dans le respect de toutes les mémoires, a déclaré la ministre sur place. Ministre accueillie chaleureusement, selon l'historien Benjamin Stora, qui était à Sétif ce matin.
4: L'accueil a été très chaleureux à Sétif. Il y a eu beaucoup de monde. Il y avait des officiels aussi qui sont venus. Beaucoup de jeunes aussi qui étaient là présents. On a un accueil très chaleureux vis-à-vis de la ministre. Je pense que ça aussi, c'est très important quand même à dire. Il y a toujours eu du côté des Algériens cette volonté d'essayer, enfin je parle de la société algérienne bien sûr, mais pas seulement, mais aussi des autorités algériennes, cette volonté de retrouver des liens qui avaient été interrompu maintenant depuis presque 2 ans.
3: Voilà, Benjamin Stora, historien spécialiste de la guerre d'Algérie et auteur du rapport public « Les questions mémorielles portant sur la colonisation et la guerre d'Algérie » qu'il avait remis, on s'en souvient, Emmanuel Macron, c'était en 2021. Question pour vous, peut-être pour commencer, Richard Verly, que la France commémore ces massacres de Sétif 80 ans plus tard, il le fallait, il était temps ?
5: Sûrement, et de toute manière, le moment est venu, on le sait, d'une forme de transparence mémorielle. Je crois qu'il faut tout dire, c'est ce que le rapport Stora avait fait déjà, et il faut rappeler qu'on a tout dit ou qu'on s'efforce de tout dire. Donc c'est à la fois un moment de commémoration, donc un moment d'histoire, mais c'est aussi un moment pédagogique. Le message envoyé à la société algérienne, c'est nous sommes prêts à regarder toutes les vérités coloniales en face. Alors après, je note que dans son intervention, Benjamin Stora a bien distingué le peuple algérien. Il n'a pas prononcé le pouvoir algérien, mais on peut penser que c'était la deuxième partie de la phrase. L'émotion, l'accueil positif, c'était le peuple algérien. Qu'en est-il du pouvoir algérien ? On sait que là, il y a d'autres considérations en jeu.
3: Marc Semo, c'est le premier pas d'un rapprochement réel entre Alger et Paris ?
6: Non, il y avait, en matière mémorielle, il y avait déjà eu beaucoup de choses. Là, on est dans une phase de dégel après 2 ans de grandes tensions et une année de quasi totale interruption des relations. Donc l'ambassadeur revient, on reprend des relations plus apaisées de ce point de vue-là. Mais le mémoriel, depuis le début, Emmanuel Macron s'est fixé comme grand objectif une réconciliation historique entre la France et l'Algérie. Et c'est un cas d'école quasiment de diplomatie mémorielle et aussi de toutes ses limites. Parce que pour faire une diplomatie mémorielle, il faut être des deux côtés. Alors oui, là, il a raison. C'est la vérité de notre histoire, il faut la regarder en face. On l'a dit, on l'a répété, on l'avait déjà fait pour d'autres événements. Il ne faut pas oublier que Macron, encore en campagne, pour son premier mandat, disait « la colonisation est un crime contre l'humanité ». Donc du côté français, on regarde cette réalité en face. Le problème, c'est que de l'autre côté, on mise sur la rente mémorielle. Les horreurs de la colonisation, les horreurs de la guerre servent à tout justifier, à remobiliser l'opinion pour ne pas avoir à rendre des comptes. C'est une espèce de rente de situation. Et l'exemple type, ça a été la mission dont avait été chargé Benjamin Stora, ce passionnant et énorme rapport sur ce qu'avait été les relations franco-algériennes. Et du côté algérien, il n'y a rien eu, sinon une liste de repentance que l'on demande à la France et qui ne cesse de s'allonger. Maintenant, on a rajouté aussi les essais nucléaires dans le Sahara, etc.
3: Donc, ce que vous dites, c'est que la France a tendu la main, a essayé d'avancer, mais l'Algérie,
6: la France
3: pas du tout.
6: N'a pas cessé de reconnaître un certain nombre de crimes commis en Algérie. Et effectivement, Sétif, c'est très important. Il en parlait d'ailleurs au tout début de son premier mandat. Il n'était pas passé à l'acte. C'est important de le faire. C'est une charge symbolique énorme, vu l'ampleur des massacres. On parle alors 20 000, 30 000 morts. Il y a eu en même temps des Français d'Algérie qui ont été massacrés dans les émeutes, beaucoup
3: entre
6: moins.
3: Entre 5 000 et 30 000 morts côté algérien, c'est ce que disent les historiens, qui sont partagés sur le nombre de...
6: Donc c'est quand même un moment terrible. Alors, ce qui est aussi d'ailleurs là très révélateur, et je terminerai là-dessus, on ne parle pas de massacre, on parle des événements tragiques de Sétif. C'est ce qu'a dit la ministre, les événements tragiques de Sétif, et c'est vrai. Donc on marche sur quelque chose qui est très difficile, c'est nécessaire. De ce point de vue-là, la France assume... Mais voilà, l'Algérie va continuer à utiliser ça. Et c'est un peu une manière... Voilà, ça restera quelque chose qui pèsera, parce qu'il y avait, je terminerai sur ça, une très belle phrase d'Houari Boumediene, l'ancien président algérien, qui disait « Les relations entre la France et l'Algérie peuvent être bonnes ou mauvaises, mais elles ne sont jamais banales. » Effectivement, il y a un caractère passionnel qui reste. Il y a quand même, en France, 1,5 million de descendants d'Algériens, plus 800 000 Algériens.
7: Ouais. Justement, Véronique Ressoult, comment ça réagit sur les réseaux sociaux? Comment est perçu ce rapprochement entre la France et l'Algérie? Marc Semaux le disait à l'instant, il y avait une période glaciale quand notamment Bruno Retailleau était ministre de l'Intérieur, on s'en souvient, et on en parlera plus en détail juste après. Mais comment c'est perçu, comment ce réchauffement, en tout cas on parle de réchauffement aujourd'hui, est perçu par les internautes sur les réseaux?
8: Oui, il est globalement plutôt salué. Après, effectivement, il y a énormément... La communauté algérienne est importante.
7: La diaspora
8: aussi. Une
7: diaspora,
8: des descendants, enfin des Français qui descendent de parents qui sont venus d'Algérie. Il y a aussi un sujet des pieds noirs qui est important. Donc toute cette histoire, elle est à chaque fois effectivement pas banale. Personne n'est jamais totalement serein quand on parle de ces sujets. Mais pour autant, le rapprochement entre les deux est plutôt salué. Et on voit même d'ailleurs que Ségolène Royal a fait une vidéo sur YouTube chez Censored Freeman, qui est un média qui n'est pas toujours très très vu et qui a enregistré des scores très forts, où justement elle prône le rapprochement entre les deux, où elle a un discours apaisé en disant que oui, il faut reconnaître, mais qu'on n'est pas non plus que sur ce sujet de la douleur du passé.
7: C'est Ségolène Royal qui a joué un rôle visiblement prépondérant dans cette affaire. Elle a encore vu Christophe Glaize, et on parlera après du journaliste sportif français détenu par le régime algérien, pas plus tard que vendredi dernier, le 1er mai.
8: Et donc, je prenais ce chiffre-là parce que sa vidéo a été vue 220 000 fois, il y avait énormément de commentaires, et souvent, ce sont des commentaires assez enthousiastes ou extrêmement énervés, mais on voit bien que rien n'est si simple que ça, et il y a toujours des volumes importants parce qu'il y a beaucoup d'Algériens qui se sentent concernés, qui vivent en France et qui ont envie d'apaiser les choses.
7: Franck De Dieu, est-ce que ces signaux envoyés par la France, vous en parliez tous les trois, alors le retour de l'ambassadeur français, la ministre déléguée aux armées qui va commémorer ces massacres de Sétif, et puis peut-être aussi ce changement de méthode, on a beaucoup parlé de la méthode Retailleau qui était la méthode peut-être du coup de menton, de la fermeté vis-à-vis de l'Algérie, là on a une méthode de son successeur Place Beauvau, Laurent Nunez, qui est complètement différente. Est-ce que ça aussi, ça peut faire avancer les choses?
9: Alors, d'abord, il y a forcément une notion de posture politique et une dimension de politique intérieure. Vous avez Bruno Retailleau qui était sur une posture un peu martiale et qui a finalement conduit à une rupture des relations. Et puis, dans sa partie, je dirais, plus centriste, le ministre actuel qui se montre beaucoup plus ouvert. Par-delà la question des postures, après tout, qu'il y ait des postures politiques à un an de la présidentielle sur des sujets qui concernent d'une certaine mesure aussi la France. Bon, c'est assez normal, ne soyons pas naïfs, admettons cela. La question, c'est l'efficacité. Qu'est-ce qui est le plus efficace? Il semblerait que la méthode Retailleau se soit heurtée, je dirais, d'abord au nom de la souveraineté française, elle se soit heurtée à la souveraineté algérienne, qui ne distribuait pas des laissez-passer consulaires, et puis aussi des tribunaux administratifs qui en sont allés à l'encontre des décisions du précédent ministre. Donc il y avait quand même une forme d'échec dans la méthode. Je ne vous parle pas de sa légitimité ou pas.
7: Et puis les OQTF, les obligations de quitter le territoire français, ça n'a pas fonctionné non plus.
9: Ça n'a pas fonctionné. Et donc, quelque part, la morale de l'histoire, c'est que quand vous êtes dans une relation bilatérale entre deux pays souverains, la méthode diplomatique, elle a peut-être un avantage, puisque là, si on en croit les derniers chiffres, Laurent Nunez dit que il y a déjà eu à peu près beaucoup de laissez-passer consulaires qui ont commencé à être délivrés, des reconduites à la frontière qui se mettent à nouveau en marche. Donc quelque part, je dirais, bien qu'on peut comprendre, je dirais, ces postures politiques qui sont pas dénuées d'ambition, il y a quand même une notion d'efficacité qui n'était pas au rendez-vous du ministre Retailleau.
7: Oui, peut-être que la stratégie aussi de la diplomatie, de l'écoute, du dialogue, de la discussion, va aussi peut-être permettre, pourquoi pas, à notre pays, la France, de retrouver l'un de ses journalistes. Hein, on en parlait à l'instant, Christophe Glaise, journaliste sportif français, notamment pour SoFoot. Christophe Glaise, qui a été arrêté, pour rappel, le 28 mai 2024 par le régime algérien et qui a été condamné à 7 ans de prison pour apologie du terrorisme. Sylvie Godard, la maman de Christophe Glaise, s'est exprimée, c'était mardi, hein, mardi dernier sur France Info, ici chez nous, pour annoncer entre autres que son fils renonçait à se pourvoir en cassation car elle espère depuis des mois une grâce du président algérien Tebboune.
10: On a espéré plusieurs temps forts dans la relation franco-algérienne, donc la visite du pape, la fin du ramadan pour espérer un geste d'humanité, la visite du président de la FIFA le 9 avril, et on a vu que le temps s'est passé et aujourd'hui il renonce à son pourvoi parce qu'on a eu quelques sources qui avaient vu le pouvoir algérien et qui disaient que le pourvoi en cassation ne permettait pas peut-être d'accorder une grâce éventuelle. Donc on a décidé en commun accord avec Christophe qu'il se désiste pour donner toute la liberté au président Tebboune d'accorder une éventuelle grâce.
7: Richard Verly, est-ce que ces signaux positifs envoyés par la France à l'Algérie, vous parliez tout à l'heure, vous distinguez vraiment le peuple algérien du régime algérien, mais est-ce que néanmoins ça peut aller dans le sens d'une libération prochaine de Christophe Glaise ?
5: A priori oui, de toute façon on a bien compris, je crois qu'il faut utiliser le mot, que Christophe Glaise est un otage juridique aux mains du gouvernement algérien. Bien évidemment ça n'empêche pas que le droit algérien a été appliqué, qu'il y a eu un procès, j'allais dire les formes ont été respectées, la justice algérienne a ses règles, mais de facto c'est un otage politique. Il a été donc arrêté en Kabylie, il avait contacté ce club de football qui est considéré comme un pro-indépendantiste, etc., etc. Donc, évidemment, à la fin, il sera libéré. En tout cas, je pense que c'est le pronostic d'à peu près tout le monde. Reste à savoir quand et quelles seront les concessions faites en échange. Donc, ce sont quand même, il faut le dire, même si on peut se féliciter du rapprochement, c'est des méthodes qui ne sont pas normales. On utilise Christophe Glaise dans le cadre d'une négociation diplomatique dont on connaît la surface, mais on ne connaît pas peut-être d'autres aspects plus souterrains. Il faut que ça soit mis derrière, de toute façon, cette histoire, parce que tant qu'elle sera là, tant que Christophe Glaise sera en prison, on ne pourra pas parler de normalisation.
7: Marc Sémon.
6: Oui, c'est effectivement un otage d'État. D'ailleurs, les Iraniens font la même chose. Mais dans ce cas-là, il y a aussi une dimension politique de plus en plus claire pour le régime algérien, qui est isolé. De plus en plus isolé. Et un des éléments qui a été le catalyseur de la grande crise entre Paris et Alger, qui a été la reconnaissance par la France en juillet 2024 de la marocanité du Sahara occidental. Alors on n'était pas les premiers, les États-Unis l'avaient fait avant, l'Espagne même en Europe, mais venant de la France, ça a beaucoup énervé les Algériens, d'autant que pendant les premières années de ces deux quinquennats, Emmanuel Macron semblait quand même plutôt être à l'écoute de l'Algérie, au point que nos rapports avec le Maroc étaient très mauvais. Et donc là, ensuite, il y a eu un basculement, parce qu'effectivement, on s'est aperçu, finalement, que le Maroc, bah oui, c'est important, que le Maroc était une porte ouverte dans le reste de l'Afrique, que le Maroc avait échappé à la malédiction de la rente pétrolière et donc développé une vraie économie. Enfin, il y avait un certain nombre d'atouts pour le Maroc, et donc on a fait ce geste. Et les Algériens n'ont pas du tout apprécié.
7: Est-ce que vous dites que Christophe Glaise est aujourd'hui, désolé pour l'expression, mais l'otage
6: aussi
7: de la reconnaissance
6: de l'ensemble
7: occidental par la France?
6: Ça fait, c'est pas que de ça, mais ça fait partie d'un ensemble. De la crise entre Paris et Alger. Et sur ce point maintenant, les choses quand même commencent à bouger. Parce que les Algériens ont vu qu'ils étaient totalement isolés sur la question du Sahara occidental et de leur soutien au Polisario et à l'indépendantisme du Polisario contre Rabat. Qu'ils ont commencé à négocier directement avec les Marocains sous l'égide espagnole. Et que donc, dans ce cadre-là aussi, une Algérie qui tente de sortir de l'isolement diplomatique et politique où elle est, peut être tentée de justement réchauffer les relations avec Paris et de faire ce geste, tout en restant, tout en gardant la face. Rappelez-vous, pour Boalem-Sansal, c'était, je crois, c'était les Allemands qui l'avait donné aux Allemands pour ne pas avoir l'air de céder devant la France.
7: Franck De Dieu, on parlait des signaux positifs envoyés par la France à l'Algérie, au régime algérien, mais il y a aussi toute une série de personnalités mondialement célèbres qui se sont aussi engagées pour Christophe Glaize. Le pape Léon XIV qui s'est rendu en Algérie il y a 3 semaines et qui a parlé du cas du journaliste français. Vous avez aussi l'archevêque français d'Alger, Jean-Paul Vesco, qui lui mène une médiation très, très, très active. La communauté catholique, globalement, est assez active sur place. Vous avez, Véronique, vous le disiez tout à l'heure, les deux visites de Ségolène Royal qui s'est rendue sur place en tant, elle, que présidente de l'association franco-algérienne. Et elle a vu, en effet, Christophe Glaize pas plus tard que le 1er mai dernier. Est-ce que ces gens-là, je pense aussi au patron du foot mondial, le patron de la FIFA, qui s'est aussi engagé pour le cas de Christophe Glaize au nom du sport et du foot mondial, est-ce que ça aussi, ça peut faire peut-être basculer la balance en faveur d'une libération prochaine ?
9: Bien sûr, ce sont des je dirais...
6: Des gens estimables.
9: Non seulement des gens estimables, mais quand vous avez à la fois le représentant de l'Église catholique et le représentant du football, qui sont quand même, je dirais... qui sont au cœur quand même de l'histoire et de l'implication de la France par rapport à l'Algérie. Effectivement, vous avez, et ça a été dit par Marc, vous avez d'un autre côté une Algérie qui est esselée, qui est seule, et des forces démocratiques ou des forces humanistes ou des forces humanitaires qui, je dirais, se penchent sur le cas de Christophe Glaize et qui peuvent avoir beaucoup d'influence, effectivement. Ça, c'est absolument, absolument indiscutable.
7: Véronique Ressoult, sur les réseaux, les Français parlent de Christophe Glaize. Qu'est-ce qu'ils disent? Que c'est une injustice?
8: Ils en parlent. Honnêtement, ils ont du mal à comprendre les motivations. Et souvent, le mot otage revient aussi, mais en fait, ils ne comprennent pas en disant c'est un journaliste sportif, donc ils ne comprennent pas le fond de l'affaire aussi.
7: C'est pas un journaliste politique, c'est pas un journaliste d'investigation.
8: Exactement, donc en disant, mais comment... Donc, quelques théories complotistes finissent par émerger dans ces cas-là, parce que quand vous n'avez pas de réponse, vous essayez d'en trouver et vous inventez des choses parfois improbables.
7: Mais lesquelles, par exemple, vous pouvez en citer une?
8: Que ce serait un agent de la DGSE, que je ne sais pas quoi. Il y a plein de théories de ce type-là qui circulent. La réalité, c'est que ça semble tellement improbable, tellement étrange qu'il soit condamné ainsi, que c'est surtout lui... Enfin, dans les commentaires, il devient aussi un instrument politique pour critiquer le régime, pour expliquer que finalement, certes, le peuple algérien est proche de nous, mais que le gouvernement est compliqué. Bref, ça devient un symbole où chacun va regarder comment les choses vont se passer. Mais globalement, vous savez qu'il y a des sites aussi, c'est un peu glauque, mais c'est comme ça, où les gens parient sur tout événement. Et là, la cote...
7: Parie sur la libération de...
8: Et la cote de libération est au plus haut. Donc, voilà.
7: Ok. Oui, c'est un peu glauque, en effet.
8: C'est
7: vous
8: un
7: avez
8: peu
7: raison
8: glauque,
7: de,
8: mais c'est comme ça. C'est un vrai signal.
7: Oui, mais c'est un vrai,
8: mais
7: c'est un vrai
8: toujours
7: signal aussi.
8: Intéressant. Alors, c'est des Anglais qui sont les champions du sujet, mais les Français s'y mettent aussi, et c'est toujours intéressant. Et surtout, les sujets, il y a des paris.
7: Richard Verly, vous êtes Suisse, on le sait tous, ici, en France, sur nos plateaux.
9: Français
7: aussi, quand même. Franco-Suisse, pour être tout à fait précis. Est-ce que la Suisse joue un rôle dans cette affaire Christophe Glaize, un rôle de médiation ou pas du tout? Parce qu'on sait que la Suisse participe à de nombreuses médiations dans le monde. Est-ce qu'elle est impliquée ou pas?
5: Pas à ma connaissance. Je n'ai jamais entendu dire que la Suisse soit impliquée dans cette négociation, dans cette discussion entre Paris et Alger. Alors, il y a néanmoins des antécédents. On pourrait se poser la question parce que la Suisse a été, rappelons-le, extrêmement active à l'époque de la négociation des accords d'Évian.
7: Absolument.
5: C'est en Suisse que résidaient les délégations algériennes qui ont signé les accords d'Évian d'indépendance en 1962. Mais ça fait longtemps. Il y a toujours eu une amitié forte entre la Suisse et la nouvelle République algérienne. Mais je crois que sur ce dossier-là, on est vraiment dans du franco-algérien strict, parce qu'encore une fois, c'est un dossier certes politique, on l'a dit, mais là c'est le dossier d'une personne en particulier et il s'agit de savoir où on met le curseur des concessions. Vous parlez de la Suisse, vous savez, c'est intéressant parce que j'étais cette semaine à Genève et l'Université de Genève vient de publier un bulletin entier sur la question de la colonisation algérienne par les Suisses. Parce que ce qu'on oublie, c'est que lorsque les Français ont colonisé l'Algérie, ils ont aussi ouvert des concessions à un certain nombre de nationalités européennes. Ils invitaient les Européens, et notamment les Suisses, à venir avec eux coloniser l'Algérie. Donc, on n'est pas tout à fait innocent non plus.
7: Ah, c'est intéressant ce que vous dites. Marc Sémot, on n'a pas parlé de la dépendance, en tout cas d'une forme de dépendance de la France vis-à-vis de l'Algérie. Je pense notamment à ses ressources naturelles, notamment le gaz.
11: Ah bah
7: un chiffre, notamment le GNL, hein, le gaz naturel liquéfié. Un chiffre, ce gaz-là, les exportations, depuis le début du conflit au Moyen-Orient, il y a un peu plus de deux mois entre l'Iran et les États-Unis, 29% d'exportation dès la première semaine du gaz algérien vers l'Union européenne. Et la France, bien sûr, aussi a vu les exportations du gaz algérien progresser et augmenter. Est-ce que aussi on fait tout ça parce que il y a ces problèmes de pénurie possible de gaz, de cette crise énergétique?
11: C'est pas nouveau, parce que la question avait commencé déjà en 2022 quand on a décidé de se passer du gaz russe.
7: Oui, bien sûr.
11: Au moment et déjà à ce moment-là, donc c'était posé la question du gaz algérien, et déjà à ce moment-là, compte tenu des relations qui n'étaient pas toujours simples entre Paris et Alger, à la fois on en voyait l'intérêt, et à la fois on en voyait aussi toutes les difficultés. De ce point de vue-là, ceux qui jouent très facilement, ce sont les Italiens. Qui ont fait des accords très étroits avec l'Algérie pour ça. Avec la France, il y a toujours ce mélange passionnel, on en parlait tout à l'heure, donc c'est important, c'est fondamental, on en a besoin, les Espagnols aussi en profitent beaucoup, mais pour nous, on continue à avoir malgré tout, à la fois c'est la conscience de cette nécessité, et la conscience du fait que c'est quand même, compte tenu de nos relations, quelque chose... voilà, ça fait partie du panel, mais on ne doit pas être non plus totalement dépendant.
7: Franck Dedieu, l'Algérie nous aide aussi, c'est une aide précieuse dans la lutte contre les groupes terroristes,
9: oui,
7: notamment ceux qui sont au Mali.
9: Je voudrais revenir sur l'énergie.
7: Allez-y sur l'énergie.
9: Parce que,
7: et après, on parlera du terrorisme aussi.
11: Voilà. Moi sur le Mali.
7: J'aurais dû inverser les questions.
9: Voilà. Parce que si vous voulez, effectivement, la France a beaucoup compté sur le gaz algérien, en particulier sur le GNL, et a investi beaucoup sur les infrastructures, sur les méthaneries. Et ce qui se développe aussi, à l'image de la relation entre l'Espagne et le Maroc, ce sont des échanges énergétiques, des interconnexions solaires. Et la France est en train de pas mal investir. Il y a quelque chose, il y a un potentiel énorme, je dirais, d'énergie décarbonée sur le plan de l'énergie solaire entre l'Algérie et la France. Donc effectivement, ce dégel du conflit, ce réchauffement des relations, a bien sûr un écho par rapport à ce besoin d'indépendance énergétique des Français qui ont été manifestés au cours des derniers mois à l'occasion de la crise au Moyen-Orient. Donc ça, c'est extrêmement important, et ce sont des sujets qui ne sont pas tout de suite qui se posent à plus long terme, mais qui doivent être extrêmement présents dans les négociations.
7: Marc Sémot, sur le Mali, vous vouliez rajouter un mot. C'est vrai que l'aide de l'Algérie est précieuse sur le renseignement, sur la lutte contre ces groupes terroristes qui font rage au Mali.
11: Ce qui serait précieux, c'est que l'Algérie cesse d'être ambiguë. Parce que le chef du XIM, groupe de soutien à l'islam et aux musulmans, qui a lancé la grande offensive, qui a reconquis Kidal en alliance avec le Front de Libération de l'Azawad, qui a éliminé le numéro 2 de la junte militaire qui était l'homme des Russes, donc le XIM, son leader, Iyad Ag Ghali, qui est un Touareg, qui s'est radicalisé, qui est un grand stratège, qui est en tête des terroristes recherchés par la France, a toujours bénéficié de protection algérienne, et encore maintenant, on ne le dit pas ouvertement, mais il fait le va-et-vient et il continue à bénéficier de protection algérienne. Donc, quand même, une des premières des choses serait à la fois, on a besoin de l'aide de l'Algérie, mais le problème, c'est que l'Algérie, par rapport à tout ce qui se passe dans son sud, a toujours eu des positions extrêmement ambivalentes, où à la fois... Elle a exporté, pour que ça soit loin de son territoire, la plupart des groupes djihadistes, et en même temps, elle continue à les utiliser comme indirectement comme instrument de pouvoir. Donc, il y a tout ça, où effectivement, une collaboration serait importante, mais on a besoin là-dessus d'une Algérie qui jouerait plus franc jeu.
7: Donc, la collaboration est à nouveau, là, vous dites,
11: La collaboration est à la fois nécessaire, indispensable,
7: mais là,
11: elle correspond à nos intérêts à tous les deux, mais de nouveau, là-dessus aussi, on retrouve des ambiguïtés.
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1: 1h30, le flash, Lucie Loconi. Où a été identifié le premier cas humain d'antivirus? Les autorités d'Argentine jugent très improbable que le cas zéro néerlandais du foyer d'antivirus à bord du MV Ondus ait été infecté lors de son passage de 48 heures à Ushuaia. Le navire de croisière doit arriver ce samedi au large de Tenerife, aux Canaries, pour le débarquement des passagers. À ce jour, 6 cas confirmés ont été recensés selon l'Organisation mondiale de la santé. L'avocat de la famille d'une des victimes de Cédric Prison en appelle au ministre de la Justice, Gérald Darmanin, sur France Info. La justice portugaise refuse d'exécuter le mandat d'arrêt européen émis contre Cédric Prison, lui qui est accusé d'avoir tué sa compagne et son ex-compagne au Portugal, pays dans lequel il est écroué. Maître Fabien Arakelian demande au garde des Sceaux de saisir l'agence de l'Union européenne chargée de renforcer la coopération judiciaire entre les États membres. La Russie confirme une trêve de 3 jours dès ce samedi, ainsi qu'un échange de prisonniers de guerre avec l'Ukraine. Moscou accepte cette proposition du président américain. Le président ukrainien, de son côté, Volodymyr Zelensky, ordonne à son armée de ne pas attaquer la parade du 9 mai à Moscou. La Russie commémore la capitulation de l'Allemagne nazie à la fin de la Seconde Guerre mondiale. Au Liban, encore une journée meurtrière dans le sud du pays. 10 personnes ont été tuées dans des frappes israéliennes. Vendredi, la défense civile a annoncé la mort d'un secouriste dans un bombardement mené par Israël. Israël qui combat au Liban le Hezbollah, la formation pro-iranienne, qui rapporte avoir mené 2 attaques contre des bases militaires au nord de l'État hébreu. Une dizaine de médias français suspendus au Niger par le régime militaire, régime hostile aux pays occidentaux et notamment à la France. France 24, l'agence France Presse ou encore RFI sont visés par cette décision qui est entrée en vigueur immédiatement. La junte au pouvoir les accuse de mettre en péril l'ordre public. Pas de rassemblement de l'ultra-droite et pas non plus de rassemblement des antifascistes dans la capitale ce samedi. Le tribunal administratif de Paris a confirmé vendredi l'interdiction de ces manifestations. La justice a donc suivi la décision de la préfecture de la police de Paris qui estimait que des actions violentes étaient susceptibles de se produire. Le constructeur automobile européen Stellantis envisage de renforcer son alliance avec le groupe chinois Leapmotor. L'objectif, c'est de produire des voitures Leapmotor ainsi qu'un SUV Opel en coproduction dans 2 usines espagnoles Stellantis. Cette cession partielle d'une usine par un constructeur européen à un groupe chinois serait une première en Europe. Au Masters 1000 de Rome, cette surprise, Novak Djokovic, 4e mondial, s'est incliné vendredi face au Croate Dino Prismic dès son entrée en lice au 2e tour du tournoi de tennis. Le joueur serbe disputait son premier match depuis début mars, contraint de faire une pause pour soigner son épaule droite.
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3: Les informés, deuxième partie de votre émission avec Véronique Reissoult, ce soir présidente de Backbone Consulting, maître de conférence à Sciences Po. Richard Verlier est avec nous également, correspondant en France et en Europe pour le média suisse Blick. Marc Semo, vous êtes parmi nous également, journaliste spécialiste des questions internationales, collaborateur pour Le Monde et le magazine Challenge. Et Franck Dodieu, rédacteur en chef à la rédaction de l'hebdomadaire Marianne. Je voudrais qu'on parle à présent, dans la deuxième partie de cette émission, d'Emmanuel Macron qui présidait ce matin sur les Champs-Élysées à Paris sa dernière commémoration en tant que président en exercice. Bien évidemment, commémoration du 8 mai 45 et de la capitalisation, de la capitulation, pardon, de l'Allemagne nazie il y a 81 ans. C'était donc cette dernière commémoration. Il en fera une l'année prochaine, mais il sera président sortant et son successeur sera élu. Vous l'avez trouvé comment, Richard Verlier, vous, le président de la République, ce matin, nostalgique? Il n'a pas laissé transparaître grand-chose.
4: Je pense pas qu'il soit nostalgique. Je pense que bon, il a passé beaucoup de temps, mais il aime bien ces moments, Emmanuel Macron. Il aime bien ces moments de commémoration. Je dirais qu'il a donné l'impression quand même de savourer ce moment. Il a même échangé avec une partie du corps diplomatique qui était présent. Je crois pas qu'il soit nostalgique. Je pense pas que ce soit son tempérament. Je pense qu'il est déjà dans l'après. D'ailleurs, vous savez, il a eu cette phrase, je crois, devant des élèves où il a dit, je referai pas de politique. Je sais pas exactement dans quel contexte c'était, mais il l'a quand même prononcé. Absolument. Donc, je crois qu'il est plutôt en train de tranquillement fermer la porte de sa présidence. Il sait de toute manière que la porte va se refermer. Il a évidemment une inquiétude, c'est qui va le remplacer, et si c'était un président du Rassemblement National, ça lui poserait un sérieux problème. On verra comment il le gère, mais non, nostalgique, c'est pas le mot que j'emploierais. Et d'ailleurs, dans toutes ces prises de position, je pense notamment, parce que c'est là que je l'ai le plus côtoyé, sur les questions européennes, il a jamais fait preuve de nostalgie. C'est plutôt quelqu'un qui regarde devant, et d'une certaine manière, ce que peut-être les Français lui reprochent parfois, c'est de regarder trop loin devant et pas assez à court terme pour parler d'eux et avec eux.
3: Franck Dedieu, vous êtes d'accord ?
5: Oui, enfin, il travaille la question de sa postérité. C'est-à-dire, qu'est-ce qu'elle... On l'a dit, que c'était vous l'avez dit à l'introduction, c'est le président des commémorations. Ouais. Et après tout, je dirais que le fait de prendre une posture un peu martiale, de père de la nation, de jouer la carte de la permanence française dans une posture un peu régalienne et martiale, c'est à peu près de bon aloi et de normal dans des circonstances, des crises aussi, où ces deux quinquennats ont été jalonnés par des crises de toute nature. Mais le problème, si vous voulez, pour que ça prenne dans l'opinion et que ça ait une forme de crédibilité, c'est que cette posture-là, qui est parfaitement légitime, elle semble un peu presque à rebours du candidat Macron du début. C'est-à-dire que... parce qu'il jouait tout l'inverse. C'était pas l'État régalien un peu souverain, c'était plutôt la société civile, ouvert à tous les possibles, la plasticité, l'horizontalité plutôt que la verticalité. Autrement, l'adaptation à la mondialisation plutôt que le retour aux fondamentaux de ce qui fait la France. Cette phrase d'Auguste Comte, « Les morts gouvernent les vivants », il essaye de la faire sienne. Mais ce n'était pas du tout, au départ, son discours. Ce pourquoi il a gagné, autrement dit, sa vraie légitimité politique et idéologique, elle se situe presque à rebours de cette posture-là. C'est ça le problème, me semble-t-il. C'est pas, je suis pas en train de dire qu'il a tort ou qu'il a raison. Je suis en train de vous dire que, au regard de sa crédibilité, ça pose un problème par rapport au début.
3: C'est pas ce qu'il nous avait promis. Marc Sémot, vous êtes pas d'accord ?
6: Oui, moi je nuancerais, parce que, rappelez-vous, le président jupitérien, président à la parole rare. Et il y a quelque chose aujourd'hui qui est fascinant à relire, c'est la grande interview qu'avait donnée Emmanuel Macron, à une époque où il parlait très rarement, à la NRF. Très chic, un peu désuet, sur le tragique de l'histoire. Alors lui, l'ancien assistant de Paul Ricoeur, l'homme de la mémoire, l'histoire, l'oubli, faisait toute une réflexion sur nous, l'Europe, la société française et son rapport à l'histoire. Il avait des mots d'ailleurs extrêmement forts sur le retour du tragique de l'histoire. Là, j'ai pris une citation que j'ai retrouvée. « Ce vieux continent de petits bourgeois se sentant à l'abri dans le confort matériel » entre dans une nouvelle aventure où le tragique s'invite. C'était en fin 2017. Et ce qui est extraordinaire chez Macron, chez Emmanuel Macron, c'est à quel point, à une époque, bon, qui était tourmentée, mais on n'était pas dans le maelstrom.
3: Le monde a changé un petit peu.
6: Voilà, on n'était pas dans le maelstrom d'aujourd'hui. Et à quel point il a eu cette espèce d'intuition à l'avance de ce retour de l'histoire avec sa grande hache, pour reprendre le mot de Georges Perec, et du tragique de l'histoire. Alors, ce qu'on peut reprocher à Macron par rapport à ça, c'est toujours son rapport à la parole performative, c'est-à-dire qu'on fera, si on doit faire son bilan, il restera d'extraordinaires discours, le discours à l'Europe, le discours là, pour cette année à Lille Longue à propos de la dissuasion française, il y a des très grands discours. Bon, au niveau des actes, c'est beaucoup plus discutable, mais il y a quand même ça. Et c'est là-dedans, à cette aune, qu'il faut lire sa politique mémorielle. Parce que c'est vrai, là-dessus tu as raison, il est obsédé par les commémorations, rappelez-vous, l'espèce d'itinéraire qu'il a fait tout au long, juste avant les Gilets jaunes, sur les fronts de la guerre de 14, sur... voilà, donc il y a cette obsession de l'histoire chez Macron.
3: Véronique Ressout, donc le président des commémorations, là, vous le confirmez tous en tout cas. Comment il est vu Emmanuel Macron justement dans ces moments-là très solennels ? Là, il nous annonce un 14 juillet XXL, une espèce de démonstration de force militaire. D'ailleurs, il avait impressionné Donald Trump, rappelez-vous, lors d'un défilé militaire. En tout cas, le président américain avait dit qu'il avait été impressionné. Comment les Français le voient sur les réseaux ?
7: Alors d'abord, il a un socle d'impopularité qui est quand même conséquent, donc quoi qu'il se passe, c'est rarement très positif. Mais là, c'est l'un des rares sujets où c'est plutôt positif, tout comme l'international. Après, vous le dites fort justement, vous parlez de parole, et c'est un peu comme ça que les Français le voient, en disant ils voient juste et ils parlent juste, mais justement, ils parlent. Et c'est pas tellement concret.
3: Il parle, il n'agit pas,
7: c'est ça ? Il agit peu. En tout cas, bon, sur une commémoration, il n'y a pas de raison d'agir, même si il avait promis une journée de la commémoration dans les écoles, qui a mis un peu de temps à arriver, mais qui visiblement va arriver. Mais globalement, c'est un des moments où il est un peu populaire, où en tout cas les Français reconnaissent que ses paroles sont justes, que ça a du sens. Et puis le 8 mai, c'est un jour, ça va être comme pour le 14 juillet, ce sont des moments finalement de catharsis nationale, où quelles que soient vos idées, vous êtes à peu près d'accord quand même, parce que c'est votre histoire. Donc ça fonctionne plutôt bien. Et puis les images aujourd'hui, elles étaient belles, il faisait beau, donc tout d'un coup c'était plutôt sympathique. Et puis vous avez toujours le chant des patriotes qui crée ce moment d'émotion, qui fait que il y avait beaucoup d'images partagées. Je ne peux pas dire qu'il y avait énormément de messages très positifs sur Emmanuel Macron, mais on va dire qu'il y avait peu de messages très négatifs, donc ça revient à peu près
6: pas mal
7: dans son cas.
3: Richard Verly, est-ce que l'objectif c'est aussi de montrer en ces temps très incertains la puissance militaire aussi de la France?
4: Alors qu'il attache de l'importance à la puissance militaire, c'est incontestable. D'ailleurs, il l'a théorisé, hein, dans un monde de prédateurs, dans un monde de fauves, dans une jungle, il faut être fort. Il l'a souvent dit. Est-ce que le 8 mai, est-ce que la commémoration de la victoire alliée sur l'Allemagne nazie est le moment où on fait étalage de la puissance française? À mon avis, non. C'est pas le lieu. Le 14 juillet, sans doute, avec le défilé militaire, le discours de l'île longue, ça a été le cas. Là, rappelons-le quand même, c'est la victoire des alliés. D'ailleurs, la date n'est pas la même entre la Russie et les alliés occidentaux, puisque la Russie le commémore demain 9 mai. C'est ce jour-là que la paix, enfin plus exactement que la reddition allemande a été signée à Berlin. Elle l'a été le 8 mai à Reims. Donc je ne crois pas que c'était son objectif aujourd'hui. Non, c'est vraiment, il est soucieux des commémorations précisément parce qu'il a l'histoire, il a le sens de l'histoire. Alors quelquefois,
3: parce qu'il veut peut-être laisser une trace, marquer l'histoire.
4: Je pense qu'en ce qui concerne le passé de la France, le moment où on va l'attendre, là, bientôt, ce sera l'entrée au Panthéon de Marc Bloch. Marc Bloch, auteur de L'étrange défaite, qui a donc raconté cet effondrement français de 1940. Là, je pense que ce discours-là sera sans doute... Il y aura une part de legs historique de ce que Emmanuel Macron veut laisser comme empreinte, peut-être sur l'histoire de France, ce serait bien grand, mais sur l'histoire de ces dernières années.
6: Mais le problème là-dessus... Ça va être, il y aura sûrement un magnifique discours pour la canonisation de Marc Bloch, mais la vraie question, c'est quelle trace, lui, il va laisser dans l'histoire au niveau des actes.
3: Et alors laquelle ?
6: Justement. C'est pas évident. C'est-à-dire, bon, on pense 80, la victoire de l'union de la gauche, l'abolition de la peine de mort, un certain nombre de grandes réformes sociales. On pense, chacun des présidents, jusqu'à un certain point, a été marqué.
3: On aura du mal à citer...
6: Alors, je ne sais pas. Justement, qu'est-ce qu'il restera restera les discours, incontestablement, notamment le discours à la Sorbonne, mais qui était un discours qui était aussi en décalage, parce qu'il fait un extraordinaire discours sur l'Europe, où un moment où il ne peut pas être repris, puisque les Allemands étaient englués dans la constitution d'une majorité gouvernementale, et donc ils ne pouvaient pas prendre le relais. Donc à chaque fois, il y a eu un certain nombre de très fortes prises de position, sans que pour autant elles puissent concrétiser. Par exemple, parmi les loupés, il y a le début de la guerre en Ukraine, où lui espérait encore pouvoir négocier avec Poutine, et au moment où Ursula von der Leyen, à une époque où la France présidait la commission, présidait le Conseil des chefs d'État européens, aurait pu y aller avec elle, il n'y va pas.
3: Ouais, le temps file, je voudrais quand même qu'on passe à notre troisième thème de l'émission. Je vous parlais de temps très incertain, on y arrive avec la guerre bien sûr au Moyen-Orient et l'Iran qui accuse ce soir les États-Unis de violation flagrante du cessez-le-feu avec la reprise des hostilités depuis hier soir entre les deux belligérants. Les États-Unis annoncent ce soir avoir frappé de leur côté deux pétroliers iraniens qui tentaient de violer le blocus américain du détroit d'Ormuz, et Donald Trump s'est exprimé. Il dit que la trêve tient toujours. Question, Richard Verly, qu'est-ce qu'il faut comprendre, que le cessez-le-feu est rompu ou pas ?
4: Non. Il faut comprendre cessez-le-feu à géométrie variable, et c'est Donald Trump qui tient la règle de la géométrie. Donc, bien évidemment, concrètement, concrètement, le cessez-le-feu a été rompu, ça ne fait aucun doute. Il y a eu des bombardements, il y a eu des tirs de missiles, il y a eu des tirs de missiles aussi iraniens en riposte. Ça ne fait encore une fois aucun doute. Par contre, Donald Trump, il considère les hostilités à l'aune du moment et de ce qu'il espère encore obtenir. La vraie question, c'est est-ce que dans ces conditions, qui sont des conditions de profonde défiance, parce que s'il y a des hostilités, c'est que les uns et les autres ne se font absolument pas confiance. Est-ce qu'il est possible de voir surgir au moins un accord de principe avant que Donald Trump se rende à Pékin, c'est-à-dire le 14 mai? Le président des États-Unis doit faire une allocution à la nation dans quelques heures. On en saura sans doute plus.
3: Et d'ailleurs, les Chinois ne veulent pas du tout d'une reprise des hostilités. Hein. C'est assez clair. Marc Semo, vous vouliez ajouter justement une petite précision. Mais on a vu aussi que de leur côté, les Émirats arabes unis avaient activé leur système de défense anti-missile. Ça, c'est bien un signe que la guerre a repris.
6: Elle est toujours là. C'est pas un cessez-le-feu au sens où il a été négocié quelque chose avec des obligations de part et d'autre. C'est un cessez-le-feu déclaratif. Donc, en effet, comme le dit très bien Richard, c'est Trump qui décide.
3: Il y a plein de
6: violations du cessez-le-feu sans qu'on en arrive pour autant à la guerre totale, ce qui ne veut pas dire qu'elle ne va pas reprendre, mais on est dans une situation toujours d'entre-deux de ni paix ni guerre, avec cette question aujourd'hui. Les Américains ont envoyé aux Iraniens, ils attendent toujours la réponse, un certain nombre de propositions dans ce protocole, ce n'est pas un accord, c'est juste un certain nombre de sujets qui doivent être discutés ensuite pendant beaucoup plus longtemps, mais en échange duquel on s'engagerait dès le début à lever les deux blocus. Donc on est dans cette situation où tout peut encore basculer d'un côté et de l'autre, et effectivement, les Émirats se préparent. Il ne faut pas oublier, je terminerai juste là-dessus, les Émirats ont été plus bombardés, ont reçu plus de missiles et de drones qu'Israël depuis le début de cette guerre.
3: Ouais. Franck de Dieu, Trump, il n'a aucun intérêt à ce que cette guerre reprenne vraiment, que les bombardements reprennent, qu'il y ait des affrontements militaires.
5: Il n'a aucun intérêt à ce que ça dure. Il n'a aucun intérêt à se présenter en situation de faiblesse pour les mi-termes. Mais si on prend un peu de recul, on s'aperçoit, vous regardez les événements, vous dites quelle est la logique pour ça perturbe assez l'analyse. Vous avez il y a quelques jours, il annule l'opération Freedom Project. Ensuite, il y a une sorte de violation ou non-violation, on ne sait pas trop, quel que soit le lexique de cesser le feu. La question qu'il faut se poser, et c'est ce que disait Richard tout à l'heure, c'est de savoir ces changements de pied. Est-ce que c'est un aveu de faiblesse de la part de Trump, ou au contraire, est-ce que c'est une manière de dire que finalement, c'est lui qui souffle le chaud et le froid, et quelque part, il est le maître de la température et donc le maître des horloges. Là-dessus, on peut considérer que ces changements de pied font peut-être partie, même si ça crée une sorte de brouillard sur l'analyse, ça fait partie de la force du président américain.
3: Véronique.
7: Ce qui est sûr, c'est qu'il est le maître des conversations, parce que globalement, tout le monde ne parle que de lui et de ses frasques et de sa façon de s'exprimer. En tout cas, dans l'opinion publique, qu'elle soit française ou internationale, l'opinion publique est plus que déroutée, ne comprend pas. On a cet après-midi des discussions passionnantes sur les extraterrestres, alors qu'on est en train d'attendre une réponse plus que importante. Donc globalement, le sentiment qu'il fera bien ce qu'il veut. Ce qui était intéressant, c'était de regarder comme l'opinion essaye de trouver des solutions, est inquiète, essaye de deviner, alors écoute des éditorialistes brillants, mais essaye aussi de trouver des informations par eux-mêmes. Et on voit qu'en face, vous avez les Iraniens qui sont plutôt actifs en termes de propagande. Alors je ne reviens pas sur les fameuses vidéos Lego et le fait qu'ils se moquent un peu de M. Trump et que ça fonctionne plutôt bien. Mais ils ont aussi des approches qui sont intéressantes, parce que par exemple, il y a le PGSA, donc le Persian Gulf Strait Authority, qui a une page Wikipédia depuis quelques jours, qui est énormément consultée. Et donc, ça donne l'impression que d'un côté, il y a quelque chose de fantasque et de peu maîtrisé, et de l'autre côté, des gens qui finalement sont en train de s'organiser. Donc, on voit bien qu'on a une opinion qui est un peu perdue, qui ne sait plus bien sur quel pied danser, qui est inquiet sur des réalités très locales dans chaque pays, et qui se disent on est à la merci. Est-ce qu'il est brillant, pas brillant? Est-ce que c'est une stratégie. Globalement, les gens se disent, entre quelqu'un qui parle avec un gros lapin derrière lui pour dire des choses horribles et des gens qui maîtrisent plutôt bien les codes, ils sont un peu inquiets en se disant peut-être c'est les gens qui maîtrisent les codes qui seront finalement les vainqueurs et au milieu de tout ça, on en parle peu, mais il y a quand même le peuple iranien qui souffre beaucoup, qui s'inquiète, et les diasporas iraniennes qui s'inquiètent aussi de la réalité, parce que sur place, c'est très compliqué, vraiment très compliqué pour les messages que l'on peut lire quand ils arrivent à passer.
3: Et pendant ce temps, Richard Verli, les économies mondiales, asiatiques et bien sûr chez nous, européennes, souffrent beaucoup, hein, liées à ce blocage du détroit d'Ormuz et aussi du blocus américain finalement. Est-ce que la France doit jouer un rôle plus important? On sait que le porte-avions Charles de Gaulle est arrivé au large du Yémen, donc pas très loin du détroit. Est-ce que la France doit monter en puissance dans cette affaire, sachant qu'Emmanuel Macron répète à longueur de journée que ce n'est pas notre guerre?
4: La France fait le maximum de ce qui est possible dans le cadre, effectivement, de la distance qu'a prise Emmanuel Macron, à savoir ce n'est pas notre guerre, la France n'interviendra pas, et ce qui se prépare, c'est donc cette opération de sécurisation du détroit d'Ormuz, qui sera une opération, attention, européenne, menée par la France et le Royaume-Uni. Il y a eu un changement de vocabulaire cette semaine. Avant, on disait cette opération sera déclenchée lorsque les hostilités seront terminées. Maintenant, on dit lorsque nous aurons reçu des garanties. C'est pas tout à fait la même chose. C'est lorsque les deux belligérants ont donné aux Européens les garanties qu'ils ne tireront pas. Cela dit, au vu de ce qui se passe aujourd'hui, on semble en être quand même loin de cette opération. J'ajoute qu'il y aura une difficulté supplémentaire, c'est celle des mines potentielles. Et de toute façon, on voit mal quand même, enfin, je vois mal comment Donald Trump pourrait laisser d'un seul coup les Européens sécuriser le détroit d'Ormuz, c'est-à-dire occuper le devant de la scène, alors que lui se reculerait. Donc, on voit bien que les Européens, ce qu'il aimerait, Donald Trump, c'est au fond que les États-Unis commandent une opération européenne. C'est ce qu'ils demandent depuis le début. Ça, les Européens, c'est peu probable qu'ils lui en laissent l'initiative. Donc, tout va dépendre de ce fameux document, accord de principe, dont on dit qu'il aurait 14 points sur lesquels les États-Unis et l'Iran pourraient s'entendre. La question, c'est est-ce que le nucléaire, parce que c'est ça que veut Trump, c'est cette victoire-là qu'il veut, est-ce qu'elle sera déjà sur le premier papier? Ou est-ce que les Iraniens feront ce qu'ils ont toujours fait, dire on discute d'abord d'Ormuz et ensuite du nucléaire?
3: Oui, parce que Marc Sebaud, il n'y a toujours pas de réponse des Iraniens sur ce même moratoire sur le nucléaire
6: des Iraniens,
3: sur le déblocage du détroit.
6: Et effectivement, ce point du nucléaire est fondamental, parce que la question aujourd'hui pour les Iraniens, comme pour Donald Trump, c'est aussi de sauver la face.
4: Bien sûr.
6: Et ce n'est pas simple, parce que si pour Donald Trump, on arrive à une solution qui, au mieux, rétablira l'accord de Vienne de 2015 qu'il avait lui-même déchiré avec cette idée mise sous contrôle du programme nucléaire iranien. On évacue dans un pays étranger pour le diluer, l'uranium déjà enrichi en échange d'une levée progressive des sanctions, etc., etc. Bah, tout ça pour ça. Par ailleurs, c'était des choses qui étaient discutées juste avant le 28 février. Et la première frappe qui a décapité la République islamique.
3: Marc Sebaud, c'est intéressant ce que vous venez de dire, tout ça pour ça, c'est la question qu'on se pose.
6: Absolument, c'est la question qu'on se pose.
3: Depuis 2015, finalement, la situation n'a pas changé.
6: Pour Trump, si c'est arrivé à ce résultat-là, ça sera terrible, même si bon, le bilan en termes humains pour les États-Unis est quand même faible, on est à 13 morts ou 14 morts. Pour les Iraniens, c'est la même chose. Pour eux, ce qui est fondamental, c'est voir reconnu leur droit à l'enrichissement. Et surtout, voilà, donc il pourra accepter un moratoire de 12 à 15 ans, mais on revient toujours dans ce qu'était la logique de l'accord de Vienne. Donc on est quand même dans une situation où pour Trump, bah, il porte la responsabilité d'une guerre qui finalement a encore plus compliqué la situation en créant cette question d'Ormuz, que peut-être il sera résolu dans le cadre des négociations, mais qui n'existait pas avant et qui est quand même crucial.

0: de la France par rapport à ce que fait Israël du côté du Liban, le Liban étant l'allié, bien sûr, des Français.
1: Bien sûr, la seule fois où on a vu Emmanuel Macron véritablement hausser le ton et s'opposer, c'était sur l'intervention israélienne au Liban. Et pour revenir à ce qui nous liait entre le Liban et le Moyen-Orient, vous apercevez qu'au fond, on est en train de se dire que s'il y a un retour à la situation précédente, à la fois au Liban et au Moyen-Orient, ça serait presque un succès. C'est-à-dire qu'un succès diplomatique.
0: Quoi. Un succès pour qui ?
1: Un succès pour, je dirais, pour le calme revenu. Vous avez la limitation du programme nucléaire iranien, qui était dans l'accord de Vienne déchiré en 2018. Vous avez la levée des sanctions. La seule différence, et c'est peut-être là-dessus que Trump va jouer, c'est sur la durée de la limitation. Effectivement, il va dire, regardez, j'avais pas obtenu 8 ans, où on fait le moratoire pendant 8 ans, je vais peut-être obtenir davantage. Mais effectivement, tout cela pour ça, ça veut dire, premièrement, que ça a un coût quand même économique pour l'ensemble du monde. On le voit, les Français se disent, je fais mon plein à la pompe, quelle est la relation entre ce qui se passe si loin de chez moi et le prix à la pompe, il le sent. Et deuxièmement, et ça a été évoqué par Marc à demi-mot, c'est que on aura reconstitué quand même une sorte de sud global qui jusqu'à présent était, je dirais, presque une expression journalistique, puisqu'il n'y avait pas d'institution propre du sud global, à quelque chose qui a une dimension plus idéologique, plus commerciale, même plus monétaire. Hein, ouais. Vous avez quand même l'utilisation du yuan. Donc, quelque part, si on revient à la situation précédente, avec un coût économique et un coût humain, avec aussi l'idée que c'est structuré quelque chose qui s'oppose à l'Occident du point de vue économique, du point de vue idéologique, du point de vue politique. Et ça, c'est quand même pas encourageant.
0: Richard Verli, si on reste en France, on va dire sujet franco-français, il y a une présidentielle qui arrive dans moins d'un an. Est-ce que vous pensez que le sujet de cette guerre sera prépondérant au sein de cette campagne? Et surtout, les thématiques autour des conséquences économiques, du pouvoir d'achat. On a vu déjà certains candidats, ou en tout cas certains responsables politiques se positionner pour essayer de défendre le pouvoir d'achat des Français à LFI avec le blocage des prix, la demande de blocage des prix, et puis la baisse de la TVA sur les carburants du côté du RN, de l'autre côté de l'échiquier politique. Est-ce que ça va jouer clairement dans cette campagne qui a déjà débuté ?
2: La thématique du pouvoir d'achat, elle est là, elle est absolument incontournable. Est-ce qu'elle va s'aggraver en fonction de cette guerre, si cette guerre se poursuit? Bien sûr, parce que la situation économique mondiale, si cette guerre se poursuit, ça va devenir de plus en plus difficile, notamment pour l'Europe, pour les raisons qu'on connaît, c'est tout simplement parce qu'on n'a pas de pétrole et qu'on doit en importer. Moi, je crois que ça va jouer sur deux aspects. À ce stade, bien sûr, parce que c'est difficile de faire une projection. Imaginons que la campagne présidentielle ait lieu maintenant, je pense qu'on verrait ressurgir deux choses. D'abord, la question de la discussion avec la Russie. La Russie a du pétrole, la Russie a du gaz, elle est à nos portes. Pourquoi on n'apporte pas de pétrole bon marché de la Russie? Ça, je pense que cette question-là, elle remonterait à la surface. Et la deuxième question, symétriquement parlant, c'est est-ce que l'avenir de la défense, il est européen, alors qu'on voit bien que c'est très difficile à mettre en œuvre, notamment avec les Allemands, notamment sur le plan industriel. Ça, ce sont les deux questions qui, à mon avis, vont remonter à la faveur de cette guerre. Mais attention, un an, c'est long, et on ne sait pas à quoi ressemblera le Moyen-Orient dans un an.
0: Véronique, rapidement, sur les réseaux sociaux, c'est des problématiques liées au pouvoir d'achat, on imagine, qui inquiètent les Français, en tout cas, qu'il faut réagir.
3: Oui, bien sûr, les carburants, on en parle plus que de l'Iran, lié, mais voilà. Après, est-ce que ça va jouer sur l'élection présidentielle? Pas forcément, parce que le sujet, il est que les Français considèrent que Emmanuel Macron n'a pas forcément tort dans sa posture, mais qu'on ne peut rien, constate juste notre incapacité à agir, et il n'y a pas un seul politique, quel qu'il soit, quelle que soit sa place sur l'échiquier, où les Français se disent, là, ça serait lui, ça changerait tout.
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2: Il est 2h, le flash, Lucille Auconie. Le président américain dit s'attendre à une réponse de l'Iran cette nuit. Donald Trump a fait une proposition à Téhéran en vue de mettre fin à la guerre. Hostilité pourtant encore marquée. Vendredi, l'armée américaine a revendiqué avoir tiré sur 2 pétroliers iraniens. Selon les États-Unis, ils tentaient de rejoindre dans le golfe d'Oman un port en Iran en violation du blocus américain. Des affrontements entre l'Iran et les États-Unis ont ensuite été rapportés avant un retour au calme. Dans le golfe Persique, au large du Nil iranienne, une nappe de pétrole a été détectée selon des images satellites diffusées par l'observatoire CEOPS. Jeudi, elle s'étendait sur plus de 50 km² selon un cabinet spécialisé. L'origine de cette marée noire détectée 2 mois après le début de l'offensive israélo-américaine contre l'Iran n'est pas connue à ce stade. Un échange de prisonniers dans chaque camp et un cessez-le-feu entre l'Ukraine et la Russie, c'est le président américain qui a annoncé cette trêve vendredi. Elle entre en vigueur ce samedi et doit durer 3 jours. Le président ukrainien ordonne à l'armée de ne pas attaquer la parade du 9 mai à Moscou, date de célébration en Russie de la capitulation allemande en 1945. Après l'apparition d'un foyer d'antivirus sur le bateau de croisière MV Ondus, 6 cas ont été confirmés parmi les 8 cas suspects, annonce l'Organisation mondiale de la santé. Les passagers doivent débarquer ce samedi à Tenerife aux îles Canaries. Tous les cas confirmés ont contracté le virus des Andes. Le risque de propagation est absolument faible, rassure l'OMS. L'homme de 23 ans soupçonné d'avoir tué à coups de couteau une collégienne dans l'Aisne dort en prison, mis en examen vendredi pour homicide volontaire avec préméditation et viol. Il est placé en détention provisoire, annonce le parquet de Laon. Dans le Nord, l'homme suspecté d'avoir giflé le maire de Oisiers vendredi était connu de la justice. L'élu a été agressé pendant la cérémonie du 8 mai par une personne venue l'aborder pour un problème de logement. Le maire a chuté au sol, s'est blessé au visage et s'est même luxé l'épaule. Le suspect est en garde à vue. Le président de l'Association des maires du Nord déplore au micro d'ici Nord une situation totalement inacceptable et inquiétante. Alors que le mondial de football démarre dans 1 mois, des associations de parents d'élèves s'insurgent au Mexique. Le gouvernement annonce que les courses se termineront avec 40 jours d'avance cette année en raison donc de la Coupe du Monde que le pays co-organise. Le ministre de l'Éducation mexicain invoque des questions sécuritaires mais aussi les fortes chaleurs attendues. Après avoir battu Nantes 1-0 vendredi soir lors de la 33e journée de Ligue 1, Lens assure sa place en Ligue des Champions pour la saison prochaine. Les Sang et Or réduisent leur retard à 3 points sur le PSG. Les Nantais, avant-derniers, descendent en Ligue 2. Et puis en rugby, Antoine Dupont est de retour comme titulaire pour le choc Toulon-Toulouse. C'est à suivre au Stade Vélodrome de Marseille, match de top 14 à partir de 21h.
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3: Bonjour Serge Papin.
4: Bonjour.
3: Et merci
4: bonjour
3: d'être avec Adrien nous Beck. Ce matin sur France Info. On va évoquer avec vous les prix des carburants, bien sûr, le tourisme également, autant de sujets qui sont dans votre périmètre ministériel et autant de pans de l'économie qui sont soumis à la pression de la guerre au Moyen-Orient, avec aussi cette dernière information de la nuit, et c'est par cela que nous allons commencer ces échanges de tirs entre Américains et Iraniens dans le détroit d'Ormuz. 3 navires américains pris pour cible, frappes américaines en riposte, en tout cas c'est ce que dit Washington, sur des sites militaires iraniens. Est-ce que comme ministre chargé de secteurs aussi stratégiques, aussi impactés quotidiennement par les conséquences de la guerre, on se réveille chaque matin en se disant